0: ce paquet de Pablito.
1: Oui, les Pablito, c'est comme les Pépito. Des biscuits au chocolat. Sauf que tu peux aussi t'en servir comme disque pour poncer le métal. C'est... Moi, je dis qu'il faut étendre le concept. Au cinéma, par exemple. Les cinémas Leader Price. Moins cher, avec des presque bons films. T'aurais pas Titanic, t'aurais Vivanic. Et le naufrage d'une barque dans une piscine gelée. Et Bernardo DiCaprio. C'est Leonardo DiCaprio en moche. Donc quand il meurt, tu t'en fous. Les voitures Leader Price, avec des airbags à gonfler toi-même au moment de l'accident. Non, faut se rendre à l'évidence, à part quelques petits points, c'est l'avenir Leader Price. Il faut étendre le concept. Aux femmes aussi. Des presque belles. La femme Leader Price, elle ressemble à une belle, mais si tu regardes bien, elle a une hanche en caoutchouc et une jambe poilue. Et elle est moins exigeante qu'une vraie femme. Tu lui fais l'amour presque bien. C'est-à-dire que tu culpabilises plus quand t'as une panne. Tu peux même lui dire que c'est de sa faute, elle te sourit. Tu l'emmènes presque en vacances. Tu prépares ses bagages et tu l'abandonnes au péage. C'est très génial. Bon, bien sûr, il y aura aussi l'homme Leader Price. Mais bon, ça, vous connaissez, vu qu'il y en a plein dans la salle. Vous dites pas, vous n'étiez pas au courant. Un homme presque bien avec des vis cachés. C'est pourtant facile à repérer. Dans la douche, vous n'êtes jamais demandé pourquoi il laissait autant de poils? C'est parce que ces poils tiennent pas, c'est de la mauvaise qualité. C'est... Ah, déjà, certaines se disent qu'elles en ont un à la maison, là. C'est comme ses oreilles, elles sont pourries. Bah si, si elles marchaient bien, il entendrait bébé pleurer la nuit, il se lèverait. Hein. Ils sont aussi très frileux des doigts en voiture. C'est pour ça qu'à l'arrêt, pour les réchauffer, ils les mettent dans le nez. L'homme Leader Price, c'est un homme de base avec des fonctions de base. Il faut savoir qu'il y a beaucoup de Philippe, de Serge, de Didier et de Gérard chez les hommes Leader Price. Le nom de famille aussi est important. Si le nom finit en Ar, genre Gérard Jutard ou Didier Pichard, il faut fuir. Vous savez que le mec a été bâclé. Il faut aussi se méfier des noms qui ressemblent, comme les Pabito qui mit les Pépito. Alain Melon. Il ressemble peut-être à Alain Delon, mais il a peut-être une tête de courgette. Brad Pitt, c'est pas le frère de Brad Pitt. Tom Cruise et moins sexy que Tom Cruise. Bon, ça y est, vous êtes convaincus?
2: Oui.
1: Je vous dis, c'est l'avenir, la vie Leader Price. Une vie accessible à tous, où on sera tous heureux. Presque.
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5: C'est vrai que moi j'ai plus honte, moi, de parler d'argent, des étrangers, des Auvergnats. Je vais pas avoir honte d'avoir un joli costume, des jolies chaussures, une jolie montre. Je vois pas pourquoi j'aurais un costard pas cher alors que je peux m'en payer un très cher. Pour faire de gauche. Décomplexé, c'est vrai, quoi. Eh, hey, il était temps qu'ils prennent conscience à Copenhague, hein. Non, parce que j'ai été aux Maldives avec Arthur. Arthur, l'animateur comique, chef d'entreprise, là. Alors lui, il est décomplexé, lui, hein. Ah, ça fait un moment qu'il est décomplexé. Ça fait tellement longtemps, je me demande s'il a été complexé un jour, Arthur. Non, mais la folie des hommes, hein, l'homme est dingue. Hein. Non, mais les Maldives, tout ça, ça va disparaître. Hein. Le réchauffement climatique dans 30 ans, tout ça, ça n'existe plus, la montée des eaux. Non, c'est maintenant qu'il faut prendre conscience. Hein. C'est maintenant qu'il faut faire quelque chose. Ben, on y a été avec Arthur, on a fait quelque chose, on a fait du bateau. Ah ben, c'est maintenant que tu peux, bientôt tu pourras plus. Hein. Dans le lagon, fallait voir 4 moteurs de 2000 chevaux. Là. À fond dans le lagon, fallait voir les poissons, comment ça va valser, là. Magnifique, des poissons de toutes les couleurs, dis donc. On les ramassait à la main, on pêchait à la crise cardiaque. Le corail, pareil, il n'y en aura plus. C'est pour ça qu'on en a ramené plein avec Arthur pour faire des magnifiques pieds de table basse, là. Il a un goût, cet Arthur. En rentrant des Maldives, il m'a dit, viens à la maison, tu vas voir, j'ai fait une magnifique salle de bain en thon rouge. Bah, moi, je croyais que c'était dans les thons rouges, hein. Non, non, en thon rouge, hein. Comme du tête, mais en thon rouge, hein. Ça craint pas l'eau, c'est du poisson. Ah, faut se faire plaisir, on n'a qu'une vie. Faut pas se prendre la tête, on se fait plaisir. Tiens, hé, je mange du dauphin. Ça vous choque? Vous aimez Flipper? Moi aussi, en sushi. Mais c'est pour ça, aux Maldives, on pêchait la tortue géante. Pas pour manger, hein, pour faire des grands saladiers. La tortue, c'est extraordinaire, hein, c'est comme une huître. Pour la nettoyer, tu la prends, tu la retournes, hein, tu prends un grand couteau, t'enlèves tout le mou à l'intérieur, tu la retournes, et ça te fait un magnifique saladier pour faire des grosses salades de dauphin. C'est incroyable, hein, je vais raconter, moi, tout ça à Nicolas Hulot. Ça l'a choqué. Alors lui, c'est complexé de type, hein. Tout maigre, avec une drôle de coiffure, tout blanc. On dirait une petite vieille. Il parle que de météo. Il fait chaud, fait trop chaud, va faire de plus en plus chaud. Une vraie petite vieille. Il n'y a jamais rien qui va. Et ce Nicolas Hulot, c'est typiquement le genre de mec que j'emmènerais pas aux Maldives pour pêcher du dauphin avec moi. Hein. Il va râler tout le temps. Bon, attention. J'ai du recul, hein. Par exemple, travailler plus pour gagner plus. On en a parlé avec Arthur. Je l'aime bien, Arthur. Eh ben, on est tombé d'accord, hein. Gagner plus, on voit pas comment.
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0: Ah mais moi j'adore les enfants, c'est vrai. Personnellement j'ai deux enfants, Benoît et puis une petite fille. Alors là, autre comme ça, mais alors nerveuse. La dernière fois, je l'ai amené à la foire avec les manèges, là. Ça, je ne ferai jamais plus. On n'est pas arrivé à la foire depuis 5 minutes, la petite, elle a attaqué. Papa, j'ai faim, papa, j'ai faim. Je te jure, c'est la honte, on dirait qu'on ne les nourrit pas, là. Papa, je joue à la loterie. On a joué à la loterie, manque de peau, on a gagné. Je dis manque de chance, parce qu'on a gagné un lapin en fourrure d'1m90. Le grand modèle, rose fluo, là. Il a fallu que je me trimballe dans les bras toute la journée. Oh, c'est Roland Maidan, je t'emmerde, là. Papa, je veux monter sur le manège. Ben, monte sur le manège. Je veux monter sur la moto. Non, tu peux pas monter sur la moto, il y a déjà un petit garçon sur la moto. La moto. Trois quarts d'heure, on a attendu cette moto. Quand le petit est descendu de la moto, j'ai tellement eu peur qu'il y en a un autre qui monte dessus, je suis monté moi-même sur la moto. Ça y est, je l'ai, la moto. Attends, papa, faut que j'aille faire pipi. C'est pas grave, le monsieur du manège, il va t'attendre. Oh, c'est Ronald McDonald, je t'emmerde. Papa, je veux monter dans le grand 8. Là, ma fille s'assoit dans la voiture, elle demande. Moi, je me mets derrière, avec le lapin sur les genoux. Et là, j'entends une voix dans les haut-parleurs, tu sais, bienvenue en plongeon de la mort. Là, j'essaye d'enlever ma ceinture. Trop tard, ça se met en marche. Oh, merde. Oh, c'est vrai qu'au début, c'est assez sympa parce que ça roule tout doucement. Hein, j'ai même eu le temps de manger une gaufre, tranquille. Et alors, t'as tous les gens qui sont restés en bas qui te font « Coucou !» Trop content de pas s'être fait piéger, les mecs « Coucou !» Et là, toi, t'es comme un con, attaché comme un saucisson. « Coucou ! Adieu !» Et ça monte, ça monte. Et arrive au sommet, ça s'arrête. Et là, tu sens qu'il va se passer quelque chose. Et là, devant moi, j'ai vu le plongeon de la mort.
2: Oh non. Oh non, Seigneur, je veux descendre.
0: Et là, le Seigneur a exaucé mon désir. Il m'a fait descendre à une vitesse. Tout ce que je me souviens, c'est que plus je descendais, plus je chantais ma gaufre qui remontait. Ah, moi j'ai crié, je veux descendre, la gaufre a crié, moi aussi. Quand ça a peur, les gaufres, ça gueule, hein, je te dis. Quand ça s'est arrêté, là j'étais soulagé. Je suis descendu, j'ai mis un pied par terre. Après j'ai mis la gaufre.
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3: Quand je vois cette cigarette, je me dis, mais comment j'ai fait pour me passer d'un bonheur comme ça pendant autant d'années, d'un plaisir comme ça. Je suis tellement content, ça y est, j'ai réussi à commencer. Alors mes copains, ils en reviennent pas. Ils me demandent tous, ils me disent tous, mais comment t'as fait, quoi? Je dis, attendez les gars, attendez, comment j'ai fait pour commencer la cigarette? Il y a un mot, la volonté, ok? Parce que toutes vos conneries, genre, on va commencer progressivement. Aujourd'hui, je prends une taf, demain deux taf, après demain une demi-cigarette. Ou bien, ouais, dans une semaine, je vais aller me faire coller des patchs pour m'habituer à la nicotine, petit à petit. Mais tout ça, c'est n'importe quoi. Tu veux commencer la cigarette, si t'es un homme, tu te réveilles un matin, tu dis « Je commence !» Et tu commences. Ah non, je dis pas que ça n'a pas été difficile, t'es fou, quoi. Attends, ah bien sûr, au début, c'est super difficile. Attends, t'as la gorge qui pique, la tête qui tourne, t'as la fumée qui te revient dans les yeux, t'es obligé de l'éviter, non. Non, non, je te dis pas que tu vas sortir la fumée par le nez la première semaine, non, non. Mais quand je pense à toutes ces années où j'ai pas fumé, je me sens nul. Hein. Je me rappelle avant, quand je fumais pas, j'allais dans des cocktails, dans des trucs comme ça, j'avais une coupe de champagne à la main, je parlais avec des gens, alors je sais pas, j'avais pas le truc, j'étais là, mais bon, j'ai... Et c'est fini ça, oh, aujourd'hui je suis là, ouais, on peut voir ça comme ça. Il y a quelque part deux écoles. Ouais. Avant, ma bouche, elle sentait rien. J'avais pas de charisme, j'avais pas de personnalité, j'avais pas de... Aujourd'hui, je tousse. C'est génial. Et franchement, quand tu fumes, socialement, tu bascules. Attends, quand tu fumes déjà, attends, moi c'est fini, les entrées au resto, super gêné à l'époque quand je fumais pas, tu sais, où le mec te dit, fumeur, non-fumeur, avant j'avais honte, je disais non-fumeur, discret comme ça, placez-nous, mais aujourd'hui j'arrive, il me dit fumeur, non-fumeur, je dis fumeur, qu'est-ce qui se passe, on se met où, attention, elle est où la table? Bon, le seul truc, mais je savais pas, avant je croyais que quand t'étais en fumeur, t'étais obligé de fumer tout le temps. Je disais à ma copine, allume, fume un peu, on va se faire accrocher, fume. Mais socialement, il m'arrive plein de trucs. Moi, depuis que j'ai commencé la cigarette, je sais pas, je me balade des fois dans la rue, je vois quelqu'un que j'ai jamais vu de ma vie. Elle ou lui ne m'a jamais vu de sa vie. Je vais vers cette personne, direct, cash, je lui dis, excusez-moi, vous avez du feu. Et tout de suite, il y a un contact qui... Eh ben, si tu fumes pas, va faire ça à quelqu'un. Non, non, c'est génial. Aujourd'hui, j'ai mon paquet de clopes que j'ai acheté avec mon argent. J'ai mon briquet qu'on m'a offert. Je faisais rien avant avec ce briquet. Non, une fois, c'est vrai, je l'ai utilisé quand je fumais pas pour un concert. Vous savez, comme ça, avec le... Attendez, c'est là qu'on voit que dans les concerts, c'est les fumeurs qui mettent l'ambiance. Il y a une cigarette que j'adore, moi. Ma préférée, c'est la première de la journée. Celle du matin, celle du réveil quand t'as rien mangé. Tu sais, celle qui te met dans un état de... Où tu cherches la cuisine, même si c'est chez toi. Ah, je l'adore celle-là. Alors, pour pouvoir retrouver cette sensation plusieurs fois dans la même journée, moi, je fais des siestes. Mais des petites siestes, des siestes de 12 minutes. Je prends un somnifère, je le coupe en 5. Je fais une sieste de 12 minutes, je me réveille, une clope. Allez, encore, ouais. Ah non, il y a un autre moment où j'adore fumer, c'est quand je suis pas bien. Ah ouais, quand je suis pas bien, je fume. Hein. Y a des moments où je suis pas bien. Hein. C'est pas parce que vous me voyez là en train de faire... Il y a des moments où il va pas bien. C'est les moments où tu sais pas ce que t'as et tu dis je sais pas ce que j'ai. Alors quand je suis dans un état de... Je sais pas ce que j'ai. Je fume et là, ça me fait du bien. Sauf qu'il y a des moments où je vais bien. Et dans les moments où je vais bien, quand je fume, ça me fait rien. Alors ce que j'essaie de faire, c'est retrouver ces états d'angoisse pour apprécier la cigarette. Alors ce que je fais, c'est que je pense à des trucs qui m'angoissent, je m'anxie pendant 2 ou 3 heures, et dès que j'ai atteint le stade de « je sais pas ce que j'ai », là j'allume une cigarette et ça me fait du bien. Mouah, je l'apprécie, c'est génial, j'adore ça, j'adore. Et quand je m'énerve, c'est pas génial quand t'as tapé une crise de nerfs de fumer une bonne cigarette. D'ailleurs, je sais pas si vous avez remarqué, les mecs, dès qu'ils ont terminé une bagarre ou un truc comme ça, première chose qu'ils font après la bagarre, après une clope, je te jure, j'allais le tuer. Moi, je fais pas ça. Hein. Non, j'ai pas la force physique en tant qu'adversaire au niveau de la violence. Non, mais ce que je fais, en revanche, c'est que je me mets volontairement dans des états de nerfs pour être super énervé et apprécier après une bonne cigarette. Ce que je fais, je rentre chez moi des fois, je suis calme, tout va bien, tout ça, et je commence une petite dispute avec ma copine, rien que pour être énervé après, tu vois. Bon, elle m'a rien fait, c'est vrai, mais j'ai une série de thèmes et de techniques universelles que vous devez sans doute connaître, qui l'a fait décoller au quart de tour. Alors, ce qu'il faut faire, j'arrive comme ça, je dis bonjour, je la regarde, je marque un temps, et là, faut dire, qu'est-ce que t'as ? Ce qu'est-ce que t'as, là, il peut te renverser la maison, c'est un truc de fou. Alors elle dit rien, il faut dire, ne me dis pas qu'il y a rien, je te connais par cœur. Dis-moi, qu'est-ce que t'as ? Deuxième fois, ça commence à monter chez elle un petit peu. Et là, il faut prendre chaque mot qu'elle dit, le répéter un peu plus énervé, se l'approprier, et là, elle craque. Dis-moi, qu'est-ce que t'as ? Elle dit, rien, mais qu'est-ce qui t'arrive ? Qu'est-ce qui m'arrive à moi ? C'est à moi qu'il arrive quelque chose, monsieur la meilleure, ça ! Et là, elle va dire, attends, s'il te plaît, il m'arrive rien, il t'arrive rien, t'es en train de péter les plombs. Ouais, j'ai pété les plombs. Et là, je vois le paquet de cigarettes, mais je suis pas assez énervé, je vais pas l'apprécier, donc je continue un peu à me chauffer. Et là, je lui sors des vieux dossiers. Alors, je lui sors deux, trois vieux dossiers, elle craque, elle pète un plomb, elle pleure, moi aussi, je pleure, je craque. Là, j'allume ma cigarette et pour pouvoir légitimer et authentifier toute cette situation, je tire une taffe et je dis toujours « Ouais, de toute façon, tu me comprendras jamais, toi. » Attention, il est très important pour moi de me réconcilier avec elle, hein, oh. Ben, d'abord parce qu'elle m'a rien fait. Et aussi pour qu'on puisse faire l'amour. Des fois, on fait l'amour pendant des heures, je pense rien qu'à la cigarette que je vais fumer après, ça me met... Non mais je vous rassure, je m'acharne pas toujours sur elle, j'ai d'autres techniques pour être énervé. Ah, des fois, je fais un truc, ça me met dans un état de nerf, mais j'apprécie bien la cigarette. Ce que je fais, je vais voir des spectacles qui durent au moins 6 heures ou 7 heures, sans entracte. Donc tu peux pas fumer pendant 6-7 heures. Il faut que le spectacle il soit sur un thème avec lequel je suis pas d'accord à l'avance. Comme ça j'ai les boules. Et de préférence dans une langue étrangère. Comme ça je comprends pas ce qui se passe. Ça me rend malade. Je lis déjà le programme, je suis remonté. Mes copains me disent tu fais quoi ce soir. Je dis je vais au théâtre, ne prends pas la tête toi. En tout cas s'il y a une chose qui est sûre, c'est que j'arrêterai jamais la cigarette. Non, j'arrête. Et puis je sais que j'ai la volonté de pas arrêter hein, c'est... Non. Déjà que ça a été galère de commencer.
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7: Quoi les clientes japonaises ? Mais quoi les clientes japonaises ? Mais on peut pas être tranquille deux secondes dans cette boutique ? Oui, je suis responsable des ventes et directeur du casting. Et en plus, c'est moi qui dois m'occuper des clientes japonaises. En l'absence de Jean-Paul Goudier, c'est moi qui commande ici. Je suis top modèle, directeur des ventes et responsable du casting. Et en plus, c'est moi qui dois recevoir les clientes japonaises. Je sais pas si vous voyez. Comment ? Si je parle le japonais ? Est-ce que j'ai une tête à parler le japonais ? Allez chercher Mademoiselle Nguyen au troisième, elle va faire la traduction et puis c'est tout. Mais j'en ai rien à foutre qu'elle soit vietnamienne, elle se débrouille. Mademoiselle Nguyen, venez par ici, vous allez faire la traduction. Ça y est, elles sont là ? Oui. Comment ? Si j'aime le Japon ? Mais je suis née dans un rouleau de printemps, traduisez. Demandez-leur plutôt si elles ont aimé la collection. Oui, d'accord, de toute façon, il n'y a rien d'autre. Hein? Bon, je vais leur montrer deux, trois modèles. Hein? Bon, alors, modèle numéro un, costume de ville en cachemire à fine rayure discrète. Les hommes doivent revenir à un classicisme chic et discret, traduisez. Et chez Goudier, on a horreur des costumes tape à l'œil, surtout pour les hommes. Bon, pour les femmes, c'est pas très important, mais pour les hommes quand même, hein? Non, je ne cesserai de dire c'est sobre, chic et stylisé, traduisé. Qu'est-ce qu'elles ont à rigoler ? C'est comme ça qu'on dit stylisé en japonais ? Vous n'êtes pas en train de dire du mal de moi, moi, j'espère. Faites très attention, mademoiselle Tiananmen. Si je suis responsable du recrutement, je suis aussi responsable du licenciement, traduisé. Modèle numéro 2, c'est une veste. Admirez le comble du sublime. Poussée au paroxysme de l'intemporel, traduisé. Comment ? Non, ce n'est pas la référence, c'est le prix. Traduisez. Je vais trop vite. Vous en êtes où ? À rouleau de printemps ? Non, vous fichez qui, mademoiselle Nguyen ? Comble du sublime poussé au paroxysme de l'intemporel. C'est pas sorcier ? Et vous rajoutez, c'est de l'art à l'état pur, ça vous apprendra. Ça y est, elle pleure. Oh non, elle me la joue Cosette. Modèle numéro 3. C'est un imperméable d'intérieur. En lycra basique. Non, chez Goudier, on aime bien que les hommes que l'on habille soient élégants à l'intérieur et à l'extérieur. Traduisez. Bon, alors qu'est-ce qu'elles veulent ? Elles veulent savoir le prix ? Ils sont vulgaires. Pour une petite babiole à 12 000 francs ? Quoi ? Elles veulent me prendre en photo ? Elles m'ont pris pour la Tour Eiffel ou quoi ? Bon, alors qu'elles se dépêchent maintenant ? Il faut qu'elles passent à la caisse. Quoi ? Elles sont venues pour les soldes ? Elles préfèrent réfléchir. Ah, elles reviennent demain. Oui, c'est ça, sayonara, allez, ça va. Eh oui, sayonara. Mademoiselle Nguyen, vous connaissez Hiroshima ? Non ? Même pas en photo, rien ? Allez, suivez-moi dans mon bureau.
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8: Les téléphones qui sonnent pendant les sketchs, et surtout pendant les miens, j'y supporte pas, c'est un enfer. C'est un enfer, et en même temps, je me pose une question avant qu'on commence le sketch. Comment on a fait prévu jusqu'à maintenant sans téléphone portable, non ?
9: Oui.
8: Ouais, je vais mettre tout le monde d'accord. Imaginez, il y a 400 ans, là on est d'accord, il n'y en avait pas des téléphones portables. Hein. À l'époque, le téléphone portable des rois, c'était des mecs qui se tapaient des 800-900 bornes à cheval ou à pied si leur roi avait un petit forfait. pour apporter à l'autre bout du pays une information vitale essentielle. Par exemple, à l'époque, c'était, je sais pas moi, c'était « Venez vite, les barbares nous ont attaqués, ils ont mangé les vieux et violé les chiens. » Bon, oui, c'est des barbares, ils attaquent pas avec des plumes, les mecs. Bon, j'admets que le temps que le SMS arrive à cheval, que les secours reviennent, tout le village était mort, on est d'accord. Mais à la base, l'information était vitale, essentielle. Alors qu'aujourd'hui, avec ça, mesdames et messieurs, on a l'information beaucoup plus vite, mais c'est moins essentiel. Hein, aujourd'hui, c'est plutôt... Allô ? Ouais, c'est moi, tu fais quoi ? Bah là, j'achète du beurre. Mais il n'y en a plus, je vais prendre du beurre de micelle. Ah ouais, merde. Bon, tiens-moi au courant, rappelle-moi. Et il faut pas oublier que si tu peux savoir instantanément, et pour 80 euros de prélèvement supplémentaire, hein, que ton pote il achète du beurre de micelle à 800 bornes de chez toi, c'est grâce à des mecs, des têtes, qui ont inventé des satellites qui les ont mis au-dessus de nos têtes, pour que nous, vous et moi, mesdames et messieurs, on puisse s'envoyer des MMS avec des photos de nous bourrés. Ça part dans l'espace. 36 000 kilomètres. Ça retombe dans le téléphone de ton pote qui est aussi bourré que toi. 72 000 kilomètres. C'est de la haute technologie. Au service de la connerie. Hein ? Ouais. Là, ça me fait marrer, les gens arrêtent pas de gueuler, moi pareil, hein. Oui, on n'a jamais vu d'extraterrestres, ils n'existent pas, blablabla. Bla, bla. Tu m'étonnes, s'ils chopent mes MMS. Ah. Bah, avec la gueule que je fais, ils vont pas venir. Et un truc qui est terrible, monstrueux avec ces appareils, c'est tu vois qui t'appelle. Bah, c'est pas bien. Souvenez-vous que les vieux téléphones avant, quand ça sonnait, c'était une loterie. Ah oui! C'était ou tout bon ou tout mauvais. Hello. Hey, tu te méfiais. Ah merde, c'est la tante Yolande. On va me prendre la tête 2 heures. Oui, mais tu lui parlais avant à la tante Yolande. Alors qu'aujourd'hui, quand tu vois marqué sur l'écran tante Yolande, tu la vires en messagerie direct, la vieille. Hein? De toute façon, c'est jamais autant peu parler que depuis qu'on peut autant communiquer, mesdames et messieurs. Hein? Voilà. Et un truc terrible avec ces appareils, vous allez en faire l'expérience. T'es dans la rue, tu téléphones, tu marches, tu téléphones, tu marches, tu téléphones, tu marches. Tu finis une conversation, tu sais plus où t'es. Attends, je te parle, moi. Mais ouais, ça rend fou. Alors qu'avant, avec les vieux téléphones, rappelez-vous, il y avait un fil. T'avais un périmètre de marche. Ah ouais. Eh ouais! Ça s'appelle l'ultra-communication. Ça va être de pire en pire. Vous verrez bientôt. On pourra communiquer avec n'importe quel objet du quotidien. Ça sera par exemple. Allô? Ouais, c'est moi, tu m'entends? Ah, tu m'entends mal, c'est normal, je t'appelle d'une cafetière, j'ai plus de filtre! Ça existe déjà. Moi, j'ai une maison intelligente, vous connaissez, ça s'appelle la domotique. C'est une maison, elle gère tout, la maison. Hein. Elle me prend la tête, cette baraque, putain! Par exemple, chez moi, tu rentres dans une pièce, ça s'allume. Tu sors de la pièce, ça s'éteint. Tu rentres dans la pièce, la baraque, elle te dit « Arrêtez de jouer avec la lumière !» C'est moi qui paye le jus. Ah, ça me saoule, j'ai un frigo, ça c'est bien. Mon frigo, il est relié à Internet. C'est-à-dire, il commande la bouffe sans me demander mon avis. Mais... Le pire dans ce frigo, c'est qu'il y a une balance intégrée au pied du frigo, et pour ouvrir la porte, il faut faire le bon poids. Ça rend fou. Dans 2 ans, vous l'avez chez vous, celui-là. Non, par contre, ce qui est bien, il y a des webcams partout, et tu vois ce qui se passe en direct chez toi, sur ton portable. Quand t'es en vacances à 800 bornes, tu te vois cambrioler en direct. Voilà. Et tu peux rien faire. C'est la technologie, c'est la technologie. Mais il faut un forfait 3G, voire 4G. Parce que moi, avec ça, j'ai même pas le 3G. Et moi, ce qui se passe, c'est que j'ai une image toutes les heures. C'est-à-dire, la première image, mon salon, il est nickel. Il y a tout. Hein. Et quand je rafraîchis une heure après comme ça, il est vide. Ouais. Les mecs, ils ont même roulé la moquette, tu sais. Ouais. Ah oui, mais attends, bon, qu'est-ce que je disais ?

0: moi. Voilà, mesdames et messieurs, dernière information que vous n'avez pas. C'était pas ma femme au téléphone. C'était ma baraque.
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3: Voici maintenant deux artistes qui nous viennent de Camargue. Ces artistes acceptent de se produire en salle, sous chapiteau, à l'intérieur, à l'extérieur, avec lumière, sans lumière. Ils font aussi les noces, banquets, anniversaires, débarrassent caves et greniers. Et ils reviennent d'une tournée triomphale dont je ne citerai que quelques extraits de presse. Ils auraient mérité du public l'écho de la Lozère. Mais pourquoi ont-ils mis le feu à la pizzeria? Le Dauphiné libéré. Et enfin... vol de caravane 6 places avec au vent, le Provençal. Ces deux artistes s'appellent Paco et Francisco. On les applaudit, s'il vous plaît. Paco, Francisco.
4: Buenos días.
5: Bonjour.
4: Nous allons vous canter une canción.
5: Nous allons vous chanter une chanson.
4: Qui dit?
5: Qui dit?
4: La première vez que me voy a quedar aquí es para beber un poco de agua.
5: Lo prendré bien un peu de pastaga.
4: ¿Qué caso te imagino pastaga, no? Esa canción es una canción vieja.
5: Esta canción es una vieja canción.
4: Que ya había escrito para una mujer que fue bonita.
5: Que ya había escrito por una fama... Pues me voy a la trobar para bien terrible, cabrón.
4: ¿Qué caso te imagino para terrible, no?
5: Estoy pa' mal, estoy pa' mal, ¿me entiendes? Y fue mela mustacha, cabrón.
4: Bueno, que mustacha te me parla, ¿no?
5: Avoue qu'elle avait un type du sud. Hein?
4: Elle avait un type dans le sud.
5: Mais non, Paco. Elle était typée du sud.
4: Si, si, si, si.
5: Elle était vraiment du sud, quoi. Vraiment, vraiment du sud. Je veux dire, plus au sud, c'est la barbe, hein, ça.
4: Esa mujer que fue bonita se llamaba Joselita.
5: Et cette femme s'appelait Josette.
4: Qu'est-ce que tu me dis, Josette, non? Qu'est-ce que tu me dis, Josette, non? Joselita pas Josette, non? Joselita pas Josette, non? Joselita pas Josette. C'est ça, les Josettes, c'est ça, les Josettes, ça. Ça, c'est les Josettes.
5: Que tu me dis? Que c'est une perre de Joselita, ça?
4: Je te dis que ça, c'est les Josettes. L'autre, c'est Joselita, ça n'a rien à voir tous les deux.
5: N'importe quoi.
4: Vámonos.
5: N'importe quoi.
4: Vámonos. Mais où, Pedro?
5: Eh bien, avec tout ça, il n'y a même pas eu le temps d'en parler. Pedro, il ne pourra pas venir ce soir.
4: Tu m'as dit que Pedro ne vient pas, mais si Pedro ne vient pas, il ne va pas jouer, non?
5: Non, mais attends, mais calme-toi un peu, Paco. Francisco, il a tout prévu.
4: Qu'est-ce que tu as prévu?
5: Il a prévu un remplaçant.
4: Ton téléphone à Manuel?
5: Non.
4: Miguel?
5: Non.
4: Pascual?
5: Non.
4: Mais qui alors?
5: Jean-Pierre.
4: Tu as téléphoné à Jean-Pierre?
5: Sí.
4: Mais il n'est pas gitano, Jean-Pierre, non?
5: Mais si, il est gitano, Jean-Pierre.
4: Mais Jean-Pierre n'est pas gitano, non?
5: Il a même une DS quand même, non?
4: Je t'ai dit qu'il est pas gitano, ça va se voir qu'il est pas gitano.
5: Mais qui va le voir? Qui?
4: Il va le voir qu'il est pas gitano.
5: Mais il voit rien du tout.
4: Mais si, il le voit tout le monde, le sait que toi qui ne sais pas qu'il est pas gitano.
5: Basta, basta.
4: Il le savait tous qu'il est pas gitano, qu'il est gitano.
5: Où tu vas? Où tu vas?
4: Il m'en veille, m'énerve trop maintenant ce type, non?
5: Mais Paco, reviens, il faut jouer maintenant là-haut.
4: Je t'ai dit que je ne veux pas jouer.
5: Paco, on est venu pour jouer, tu joues!
4: Je t'ai dit que je ne peux pas jouer, je ne veux pas jouer, je ne joue pas.
5: Eh ben, ne joue pas, moi, je joue. Ay, sí que da.
1: Joselita. Rire et chanson.
5: Bon, je sais. Tu fais pas passer maintenant?
6: Non, je sais, normalement j'étais après, mais je n'ai pas pu attendre. Je suis désolée, pardon, je vous crame à tous. Oh là là, désolée, non, c'est extrêmement urgent.
5: Excusez-moi, j'ai dit. Il y a un souci
6: ou... Comment?
5: Il y a un souci?
6: Pas du tout. Tout va bien, cet article d'ailleurs, c'est magnifique, les lumières, les murs en pierre, c'est sublime. Tout va bien. C'est juste que je préfère faire mon sketch maintenant, ça te dérange pas?
5: Et pourquoi?
6: Parce que je vais pas pouvoir rester.
5: Et pourquoi?
6: Parce que j'ai un rendez-vous. Non, c'est-à-dire que j'ai une invitation à dîner, voilà, je peux pas t'en dire plus, avec un homme du coin, et je voudrais pas rater ça. Voilà, j'ai un blind date, enfin pas blind, mais un blind date quand même, et j'ai l'impression que c'est maintenant ou jamais avec lui, tu vois.
5: C'est quoi ce blind date?
6: C'est un garçon.
5: C'est qui ce mec?
6: Habibé.
5: Habibé.
6: Il est joli.
5: Non, non, on dit Habib.
6: Non.
5: Non, on dit pas Habibé.
6: Il s'appelle Habibé, je sais ce que je dis. Habibi comme dans Habibi Yolai, Habibi Yolai, Est Margesto, Was Lana, Eris tu, Eris tu, Esa que quiero eres tu.

0: Charlotte, tu connais ?
1: Et tu l'as rencontré où, ce mec ?
0: Pardon ?
1: Tu l'as rencontré où ?
0: Au Zouk, ce matin. Des bourses.
1: Ce qu'ils ont tous, ces gens-là, au Zouk, on dit le Zouk.
0: Pardon ?
1: Le Zouk.
0: Oui, le marché gros, Rungis, le Zouk, on s'en fout, on a compris. Il est beau, il est grand, il est fort.
1: Il est doux, ce mec ?
0: Il est doux, et ben, il est du Zouk, il est... Il est, il est marchand d'art. Enfin, il est marchand d'art, il a un stand au Zouk et il vend des... Oh, il vend les vide-poches en terre cuite que vous faites, c'est magnifique, avec le trou pour regarder si on a les clés, hop, on n'est pas obligé de soulever le couvercle. Sublime, les poteries.
1: Le tagine. Oui, parle du tagine,
0: si
1: tu parles
0: du
1: tagine.
0: Tagine.
1: Non, mais arrêtez d'être poussé, quoi, c'est...
0: Je parle pas arabe, j'en sais rien, c'est un vide-poche. Bon, je lui en ai acheté 15, il est tombé amoureux direct. Mais je crois que c'est une généralité ici, j'ai beaucoup de succès avec les Marocains. Non, mais je plais énormément ici, Abdullah, hein, je sais pas ce qui se passe. À une rencontre, tu vois ? Une rencontre sensuelle avec le pays, j'ai l'impression d'avoir été dessinée pour le Maroc. Écoute, non, je te jure, depuis que j'ai atterri, c'est bien simple, je suis suivie en permanence par une meute de jeunes éphèbes. Et oui, qui me suivent et qui crient tous en ma direction comme ça, Habibé, Habibé, c'est là que j'ai compris que ça plaît tous à bébé, eh oui.
1: Non, alors, je veux pas te décevoir, mais quand même... Prends ton temps, méfie-toi un petit peu.
0: Bien sûr.
1: Tu sais, t'es connu, tu représentes pas mal de choses. C'est peut-être la notoriété, fais gaffe.
0: Pardon ?
1: La notoriété,
0: c'est... La notoriété, mais tu es d'une naïveté sans nom. Mais c'est de l'amour, mon vieux, le coup de foudre, ça te parle ? Love at first sight. Ils sont sous le charme, les mecs, ils sont extrêmement romantiques. Hein. Habibi m'a fait tatouer un poème soufi du 15e siècle sur le bas du dos. Au henné. Écoute, sublime.
1: Tellement je t'aime, je pense à toi.
0: L'autre côté.
1: Tellement je t'aime, je rêve de toi.
0: Tellement oublié que moi t'allais, tellement oublié que moi t'allais. Eh oui. Là. Alors.
1: Ah mais attends, ça, c'est pas un poème soufiste, ça c'est faux d'elle, ça c'est un 2-3 soleils, ça n'a rien à voir.
0: Mais qu'est-ce que tu racontes? Je connais même pas tes origines, mon pauvre.
1: Mais fais gaffe, moi c'est pour toi que je dis ça, hein. c'est peut-être pas du sérieux.
0: C'est pas du sérieux?
1: Ben oui.
0: Il m'a demandé en mariage pas plus tard que tout à l'heure, le mec. Et il souhaite m'épouser en France et au plus vite pour respecter mes traditions. Alors, c'est pas de l'amour, hein, monsieur Lebouze? C'est pas de l'amour, ça peut-être?
1: Ça, c'est pour les papiers, c'est pas de l'amour, ça, c'est de la papeterie, ça.
0: Pardon?
1: C'est de la papeterie, ça, c'est pour un visa, le mec veut faire du tourisme, je te préviens, je t'aurais prévenu, c'est tout ce que je te dis.
0: Enfin, je suis pas employé de mairie, quel rapport avec les papiers, t'es complètement malade. Essaye de briser mon histoire d'amour naissante avec Habibi pour me garder disponible pour toi. Oh, tu manœuvres bassement devant ton peuple nourricier pour m'empêcher de vivre l'amour. Oh la chouba! La chouba sur toi, j'ai honte! J'ai honte pour le Maroc!
1: T'es complètement taré, tu sais très bien, moi je suis marié.
0: Oh, je suis marié, la bonne excuse, et avec qui? On peut savoir!
1: Mélissa, elle est dans la salle, d'ailleurs je l'embrasse.
0: Oh, ma femme, elle est française!
1: Monsieur.
0: Mon Dieu!
1: Je suis très bien marié.
0: Tu t'es marié avec une Française pour avoir les papiers.
1: Oh. Attends. Mais vous savez très bien que c'est pas vrai, j'avais les papiers avant. J'étais français avant de la rencontrer.
0: J'étais français, j'appelle Debouze, je suis français, j'appelle Debouze. Enfin, tu ne trompes personne, t'as vu tes cheveux? Je suis français, t'es crépute!
1: Je suis crépute?
0: Oui, t'es crépute. Tu critiques Habibi devant tout le monde alors que t'as fait la même chose que lui il y a quelques années. Alors tu veux que je te dise, monsieur le français, pour te prouver que oui, on peut m'aimer, eh ben je l'épouse ici, le Habibi. C'est moi qui prends la nationalité marocaine et comme ça t'auras bien les moules. Bien sûr.
1: Oh my ghost. Oh my ghost.
0: Il n'y a pas de oh my ghost. Et après, et après, tu seras obligé de m'épouser pour que je redevienne française et que je m'appelle enfin Debouze, comme tu le souhaites secrètement depuis des années.
1: Voilà. Qu'est-ce que tu racontes? Qu'est-ce que tu... T'es en train de me demander en mariage, là?
0: Oui.
1: Et c'est pour ça que tu m'as dérangé?
0: Oui.
1: Mais t'es devenu complètement folle?
0: Tout à fait.
1: Mais t'aurais dû me demander.
0: Comment?
1: Je t'aurais dit non tout de suite. Quand tu te prends la tête à manigancer.
0: Ouais, je sais, excuse-moi. C'est juste que tu refuses de m'ouvrir la porte quand je gratte ta chambre la nuit, voilà.
1: C'est toi qui grattes la nuit à ma chambre?
0: Non.
1: Oh là, c'est toi, je crois que c'était un fennec, une pitouette.
0: Non.
1: C'est toi, j'ai failli faire dépitoyer l'hôtel à cause de tes conneries, là. C'est toi qui...
0: Ouais, bon, bah ça va, la pitouette, c'était moi, on a compris.
1: Excuse-moi. C'est pas grave.
0: Parce qu'il m'a pris... Pas si c'est la chaleur ou la température, là, je suis vraiment... Excuse-moi, c'est con, je sais, c'est ridicule, j'ai gâché... Là,
1: non, t'as rien gâché du tout, c'est
0: excuse-moi.
1: Pas grave.
0: Parce qu'il m'a pris, je... Pardon.
1: Ça va, ça va, ouais, ça va. Maintenant, tu vas rentrer... Tu vas te mettre
0: oui
1: gentiment. T'es devenu folle.
0: Non, non.
1: Si, voilà. Si, un peu. Tu vas te mettre gentiment dans ta loge.
0: Oui.
1: Et tu vas attendre qu'on t'appelle.
0: Je vais faire dodo.
1: Tu vas faire dodo.
0: Un petit dodo. Je suis désolé. Ah, excusez-moi, bismillah. Hein? Bislikoum. Balsamique. Non, je ne sais pas, c'est le décalage. Je suis con. Je débarque, l'autre. Demande en mariage. Alors, t'es déjà marié?
1: Moi, je suis déjà marié.
0: Voilà, bien sûr. Ouais, excusez-moi, non, non, mais...
1: C'est pas grave.
0: Pardon, hein.
1: Non,
0: pas contre toi. Ah, Jamel. Excuse-moi, rien à voir. Il est marié, Kevin Malin?
1: Dégage.
0: Non, non. Et Tim Zit?
1: Dégage.
0: Le petit Kevin?
1: Dégage.
0: C'est un mineur.
1: Dégage.
0: Kevin!
1: Dégage.
0: Kevin!
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4: Le gars qui a le succès à la bouche, là, dans la pub, il se la fait la blondasse qui est avec lui?
5: Bien sûr. Il utilise le très près extra dry. Elle tombe comme une mouche.
4: Oui, mais ça, c'est dans la pub. Dans la réalité, c'est pas comme ça.
5: Si, tout ce que tu vois dans les pubs, c'est forcément vrai, c'est vérifié. Il y a un bureau des vérifications.
4: Ouais. Mais par exemple, l'ami Ricoré le matin, lui. Au petit déjeuner, on le voit pas.
5: Normalement, il devrait y être.
4: Ah non. Moi, je t'assure, j'ai bien regardé au supermarché, dans les rayons, il y a de la Ricoré, mais il n'y a jamais l'ami Ricoré.
5: Forcément, il n'est pas au supermarché, il est au petit déjeuner.
4: On l'achète pas avec le paquet, alors?
5: Non, il s'invite chez toi.
4: Ouais, bah à ton bureau des vérifications, il y a des lacunes. Parce que moi, j'ai toujours pas vu Mitterrand sur les boîtes de camembert président.
5: Forcément, il peut pas se mettre sur toutes les boîtes. Il a du travail. C'est vérifié, c'est son fromage.
4: Alors, il touche sur les ventes?
5: Ouais, il a un franc ou deux par boîte, puisqu'il est président.
4: Ouais, comme Chavignol sur le crottin, quoi.
5: Pareil! Par exemple, toi, si tu trouves un fromage,
4: ouais,
5: tu le déposes à la SACEM et tu touches.
4: Ah ouais, d'accord. Ouais, ouais, ouais, mais les boulettes pour les chats, qui c'est qui touche?
5: Le chat.
4: Le chat qui est sur la boîte, ben il croque déjà les boulettes.
5: Il croque et il touche. Mais ça dépend de son âge au chat. S'il est trop jeune, son propriétaire met l'argent sur un compte bloqué, il le touche à sa majorité.
4: Ah ouais. La vache qui rit depuis le temps, elle a dû se faire un de ses pognons, celle-là.
5: Elle est milliardaire. Elle s'est encore acheté un train cette année.
4: Ah ouais? Pour voyager?
5: Non, pour le regarder passer.
4: Tiens, ma femme, elle aurait dû faire ça, la vache. Avec sa bonne mine et ses gros seins.
5: C'est vrai qu'elle a le teint rougeau, oh, Simone. Ouais. Mais tu sais, il n'y a pas que des avantages. Parce que la vache qui rit maintenant, tout le monde la drague. Monsieur Propre, Monsieur Bricolage, Oncle Bean, Storo Ailé.
4: Tiens, des vaches qui marchent fort en ce moment, là, c'est celle qu'on voit avec le cow-boy en Amérique, là.
5: Ah ouais, Charon de Poitou, là.
4: Ben non, c'est la tradition du goût, ça. Oh, le boulet, alors lui, vraiment. Ben non, les vaches rouges et blanches, là, Marlboro.
5: Ouais, les cigarettes.
4: Ben non, c'est des briquets.
5: Ah bon?
4: Bah oui. Eh ben, ces vaches-là, elles sont tellement demandées qu'elles vont bientôt bosser chez Camel.
5: Ouais.
4: Les briquets Camel.
5: Ouais, ouais. Et le cow-boy, maintenant, il travaille dans le parfum. C'est lui qui fait 1000 fois l'amour à la fille de Jean Patou.
4: 1000 fois l'amour?
5: Et en 20 secondes. Ça a été vérifié.
4: Mais en 20 secondes, il lui fait pas tout.
5: Si. Si. Parce qu'il est double action. Avant, il travaillait chez Gillette. Il retire avant que le poil se rétracte. Et la fille, c'est celle qui fait aussi nana.
4: Ah oui, nana, là, ouais. Les petits bonbons aux fruits, là, qui s'achètent en pharmacie, là.
5: Mais non, nana, c'est des couches-culottes qu'on achète dans les hypermarchés incontinent.
4: C'est pour ça, alors, que j'avais du mal à les marcher, moi.
5: Depuis le temps que je te dis de faire comme Jacques Sardou, de t'acheter un dentier.
4: Ah oui, je l'aime bien cette pub, elle est rudement sympa. Seulement, il devrait pas la passer à l'heure des repas. T'es tranquillement en train de manger, t'as Jacques Sardou qui se rince les dents devant toi et qui crache dans le gobelet, merci bien. Ah, c'est pas la fille de Vittel qui se laverait devant toi, hein. Elle, quand elle élimine, c'est censuré.
5: Je l'aime pas, moi, la fille de Vittel. Elle a une grande bouche.
4: Bah, c'est à force de boire à la bouteille. Et encore, elle boit par le petit bout.
5: Je préfère la petite brune, là, qui danse le twist avec des castagnettes dans la gare de Mâcon, là.
4: Ça, c'est la pub pour le train TGV.
5: Non, le train Nescafé.
4: Non, c'est le train TGV, je te dis.
5: C'est le train Nescafé. Oui. Ah. Ils te servent un café gratuit sur le quai avant le départ, dans des grands sacs. Alors que dans le TGV, tu fais la queue au bar.
4: Ouais. Et puis dans le TGV, c'est du Nescafé.
5: Ouais. Oh. En plus. Oh. J'aime bien aussi celle qui savonne les nichons dans sa baignoire, là.
4: Michel Barzac.
5: Non, Cléopâtre, là. Ouais, tous les soirs, hein. Moi, je l'enregistre, moi.
4: Mais c'est pas pareil, ça. Ça n'a jamais été une pub. C'est un document historique qui a été tourné à l'époque de Cléopâtre.
5: De Cléopâtre?
4: Mais non, pas... Oh, le boulet, alors lui, vraiment, hein. Oh, de Cléopâtre. Autant de Cléopâtre, il n'y avait pas la télé.
5: Ah ouais, c'est vrai.
4: Oh non.
5: Non, mais il y avait du savon.
4: Non, c'était du Tahiti-douche. Ils s'enduisaient le corps avec et ils attendaient que la pluie tombe.
5: Mais ça n'a pas changé. Le Tahiti-douche, ça marche que s'il pleut.
4: Je sais. Mais moi, je connais des gens qui se font avoir. Ils en achètent et puis ils s'en servent dans leur salle de bain.
5: Mais... Oh. Tu peux pas empêcher qu'il y ait des cons qui comprennent rien à la pub.
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0: Chut. Je suis en rendez-vous avec le juge d'application des peines. Je suis en observation médicale, petit lapin. Petit lapin, je suis en observation... Oh, oh, oh, vous étiez là, monsieur le juge? Nom de famille? Nom de famille, Galopin. Comme un petit galopin. Prénom de famille, Boulevard Magenta. Galopin, comme un galopin, un galopin qui galope, quoi, comme... Comme le petit poney, quoi, le petit poney d'Andalousie, quoi, qu'on connaît tous, quoi, qui galope, hein. Hein, vous avez, vous êtes venu, comment, vous, monsieur le juge, par quel moyen de locomotive, encore? En aviation, en hydravion, en format A4, en petit lapin? Non, non. En voiture? Ah oui, non, j'ai entendu parler, oui, bien, bien. Ah non, vous auriez pu venir en poney, hein. Ah ben, le poney est plus petit, hein. Ah ben, le poney se faufile mieux dans les embouteillages, hein. Vous avez pensé à mettre du foin là-bas pour le petit poney? Hein? Non, je ne suis pas fou, pourquoi vous dites ça? Avant, oui, à l'époque où j'ai commis la boulette, oui, exact. C'était un peu fou. Disons, on a bien rigolé quand même, quoi. Disons, c'est la famille de la victime, quoi, qui n'a pas apprécié l'humour, quoi. Mais voyez, je dirais, monsieur le juge, à l'époque des faits, c'est que j'aurais dû commencer par la mamie. Parce qu'elle gueulait trop, la vieille. J'ai pas apprécié son attitude. Elle était là... Elle voulait toujours prendre mon couteau. Là. Elle était là... Finalement, je lui ai donné. Et vous voyez, je dirais, concernant tout ce qui est... acte de barbarie, violence... Personnellement, j'ai tout oublié. Hein. Et si j'avais un conseil à donner aux familles de la victime, ce serait de faire comme moi. Ça ne sert à rien de rabâcher, de ressasser perpétuellement. Hein? Comment? Ils sont décédés? Décédés à faire quoi? Comment? Ma date de naissance? Je connais par cœur, là. Alors là, je suis incollable. Marignan 1515. Question pour un champion, là, c'est parti. Comment vous dites que je m'appelle, quoi? Jean-Marc Bouzin? Jean-Marc Bouzin? Ah, ça ne me dit rien du tout, là. Et puis alors, Bouzin, c'est moche, hein, comme nom de famille. Hein. Jamais j'aurais choisi ça comme nom de famille. Bouzin, présent! Oh non. Oh non, ça m'intéresse pas. Non, puis voyez, Jean-Marc, c'est pas conseillé d'avoir un prénom de fille comme ça en prison. Hein. Parce que vous voyez, concernant la prison, là, ça fait 15 ans, là, c'est long, 15 ans. Hein. Oh, non, c'est... Ça... Je préfère... Ça ça y est, j'ai compris le système. Je préfère sortir maintenant. C'est bon, vous avez mon autorisation. Hein. C'est bon, vous pouvez me libérer, là. Il n'y a pas de problème. Hein. Ah ouais, non, c'est long, hein, là. Ah oui, d'ailleurs, je voulais vous signaler, monsieur le juge, là. Je suis pas content, là. Tais-toi. Parce que là, depuis 15 jours, là, on m'a collé un type, là, dans ma cellule, là. Un fou, un malade mental, un barjot total, hein. Alors là, celui-là, il est persuadé qu'il y a toute une équipe de mouches, là, qui habite sur son épaule, là, depuis 15 jours, là. Alors, il est là, il gigote, il se balade, là, depuis 15 jours, de droite à droite, là, dans la cellule, là. Alors, on est emmerdé avec le petit lapin. Et je me sens mieux, hein. Je me sens vraiment d'attaque, quoi, pour attaquer une personne, quoi. Enfin, qu'est-ce que je voulais... Ah oui, c'est pour ça que j'ai arrêté les médicaments. Ah oui, non, ça... je les ai donnés à mon avocat et il est reparti à quatre pattes, plus carrément. Oh non, trop fort, non. Non, le matin, je me prends un tic-tac, l'après-midi, un cachou, puis pour dormir le soir, une fraise tagada, puis voilà, c'est bon. Ah oui, je me sens mieux. Qu'est-ce que je voulais dire, vous avez prévenu ma femme, là, concernant la sortie, là, c'est bon, il n'y a pas de problème, hein? Comment? Je n'ai plus de femme.
6: Ah bon? Et peut-on savoir pourquoi?
0: Je l'ai mangée. C'est dégueulasse, là. Vous l'avez trouvé, le type qui a fait ça? C'est Bouzin.
6: Bouzin, Jean-Marc Bouzin. Bouzin présent.
0: Oh, oh, là. Oh, ça cogne, là, dans le clapier, là, ça. J'étais bien gentil jusque-là, mais je commençais à m'énerver, là. Je vais monter sur mon escabeau, là, hein.
6: Je veux voir le responsable de la boîte. Vous me l'amenez tout de suite ici. Vous me l'amenez. Toi, plus grand que moi.
0: Alors, pourquoi? On veut savoir avec le petit lapin. On part ou on reste? On reste. Oh, d'accord. Combien de temps encore? 20 ans. 20 ans, c'est le bel âge, hein. Ça vit combien de temps, un petit lapin?
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7: Les copines, ça va toujours par deux. Il y en a une belle et une moche. Hein, c'est ça. Oui. On veut draguer la belle et les polypes. La moche, elle dit, oh, remarque, moi, je veux bien sortir au cinéma. Hein? Ah bah oui, c'est mathématiques. On n'y peut rien. Hein. C'est une loi, je sais pas. S'il y en a qui sont pas convaincus, c'est pas très compliqué. C'est pas ce que vous faites. Vous avez qu'à regarder. Vous avez la pub pour Sif, nouvelle formule au pain des Landes. Si, c'est celle, vous savez, justement, avec les deux copines qui nettoient le carrelage de la salle de bain, vous savez. Non, le carrelage, entre parenthèses, dégueulasse, hein. Oh là là, j'ai jamais vu un carrelage dégueulasse comme ça, moi. Et pourtant, j'en ai vu des carrelages dégueulasses, mais alors là... je sais pas ce qui s'est passé là-dedans. Alors, ils ont dû prendre la salle de bain pour une friteuse géante ou... Il y a eu une épidémie de diarrhée d'éléphant, je sais pas. Ah, c'est dégueulasse, vraiment, bon. Eh ben justement, les deux copines, il y en a une belle et une moche. C'est QFD, vous voyez. Bon, cela dit, attention, c'est vrai que les moches dans les pubs, on se les ferait bien quand même. Hein. Oui, parce que j'ai remarqué un truc, c'est que les moches dans les pubs, c'est pas tellement qu'elles sont moches, c'est surtout qu'elles sont pas blondes. Mais bon, on va dire la moche pour simplifier. Hein. Donc, elles ont séparé le carrelage du mur en deux, comme ça, vous voyez. La moche, elle est là avec un bidon de nettoyant quelconque, de la marque nettoyant quelconque. Hein. Puis elle gratte, elle gratte, elle gratte, elle gratte, elle gratte, rien. Et la belle, elle arrive tranquillos, comme ça, alors petit tailleur Chanel, petit brushing, ouais, salut, ouais, super. Petit bidon de Sif, nouvelle formule au pain des Landes, petit coup d'éponge, sans frotter, plus rien. Plus rien. Et la moche, alors, elle est là, ils ont une nettoyant quelconque, alors elle gratte, elle gratte. Et alors, en plus, elle transpire, et il s'agit. Et elle est couverte de diarrhée d'éléphant, ça. Ah, c'est dégueulasse. Évidemment, la belle, qu'est-ce qu'elle fait? Elle a fini son boulot. Donc, elle se maquille pour sortir. Si ça se trouve, d'ailleurs, avec le mec de sa copine. Ah, c'est dingue, parce que. Alors elle, tous les mauvais trucs, c'est pour sa pomme. Hein. Ah, elle a pas de bol, cette moche, hein, disons. Hein. Si, pareil d'ailleurs. Après, on la voit d'ailleurs. pour les déodorants. Oh, j'arrive jamais à le dire. Bon, Narta, disons, allez hop. Alors, la belle, le matin, un petit coup de Narta, nouvelle formule. Ah oui, parce qu'attention, c'est tout nouvelle formule hein, maintenant. Hein. Donc si vous restez des vieilles formules, il faut tout jeter. Hein. Alors, donc le matin, un petit coup de Narta, nouvelle formule, comme ça. Puis alors, elle est tranquille pour la journée. Non. Et pourtant, elle en fait des trucs. Hein. Et toujours les bras en l'air, vous avez vu. En plus, il y a toujours une tripotée de mecs autour d'elle. Le pif sous les aisselles. C'est calme. Alors la pauvre moche, évidemment, elle n'ose pas écarter les bras, elle. Ah oui, parce qu'il suffit même... Une fois dans la semaine, elle lève les bras comme ça pour... je sais pas, pour changer une ampoule. Ah là là, il faut évacuer le secteur, dis donc. Ah non, alors elle, c'est pas un flacon qu'il lui faut, c'est un cubiténaire, dis donc. Ah là là, dis donc, elle a pas de balle. Et puis c'est pas fini, parce qu'on les revoit encore, les deux copines. Parce que c'est toujours les deux mêmes, hein. Si, si, si. On les revoit dans Holbran aux fibres. Je sais pas. Non, c'est un truc pour faciliter le transit intestinal. Alors, il y en a une. Bon, je vous dis pas qui c'est, hein. J'ai une petite idée sur son identité. Alors, elle est là comme ça. Youla, ça va pas, toi. Ben non, ça va pas. Je suis déprimé. J'ai des maux de tête. Je suis ballonné. Bon, en clair, elle flatule. C'est son droit, elle est moche. Bon. Et la belle, elle lui dit, parce qu'elle est toujours excitée comme ça, la belle, mais évidemment, mais parce que tu n'incorpores pas assez de fibres dans ton alimentation. Regarde ce que tu manges. Et qu'est-ce qu'on voit sur la table de la moche? Des restes de pizza. Bon, cela dit, il y en a quand même des fibres dans les pizzas. Hein. Si, parce que vous avez jamais vu quand vous coupez une part comme ça, vous tirez, et ben ça fait plein de fibres. Alors, ce qui est bizarre quand même, c'est que la belle... Bon, elle mange la même chose que la moche. Ben oui, elles sont copines, donc elles ont toujours fourré ensemble. Ah ben elle, ça lui fait rien. Et pourquoi donc Tess? Eh ben parce qu'elle est blonde. Donc, moralité les filles, si vous voulez plus avoir de problèmes de dérangement intestinaux, tenez-vous en blonde.
8: L'autre jour, ma fille a ramené un mec à la maison. Puis... Tu nous as déjà fait le coup avec le Labrador, c'est encore ta mère qui va devoir s'en occuper. On a fait connaissance. À un moment donné, on s'est retrouvés entre hommes. Je lui ai fait faire un tour de voiture. Bon, au bout d'une demi-heure, je l'ai laissé sortir du coffre. J'ai été chaleureux avec lui. L'après-midi, je lui ai fait découvrir la chasse. Il m'a demandé des conseils. Je lui ai dit « cours ». Ils ont décidé de se marier. Alors j'ai décidé de faire plus ample connaissance, on a discuté, j'ai cuisiné un peu, il m'a surpris, à 320 volts, il répondait encore. On a été invité à dîner chez les beaux-parents. En y allant, j'ai dit à ma femme, surtout ne mens pas sur ton âge. Je te rappelle que le beau-père est garagiste, il sait reconnaître un compteur trafiqué. Une fois sur place, sa femme m'a pris à part et m'a dit, je connais déjà votre nom, je suis tout ce que vous faites. Alors j'étais flatté, j'ai dit, vous êtes une grande fan, elle m'a dit, non, je travaille aux impôts. Donc on a parlé du mariage, le mariage s'est préparé, j'ai organisé... l'enterrement de vite garçon de Sylvain Mongendre à la maison. Quand ma femme est rentrée, alors que j'étais avec deux stripteaseuses sur les genoux, elle m'a demandé « Il est où, Sylvain ?» J'étais gêné. J'ai dit « Tu vas pas me croire, j'ai oublié de l'inviter. » Le jour du mariage est arrivé. Bon. Avant la messe, toute la famille est allée se confesser pour faire une blague. J'ai pris la place du prêtre. J'ai découvert plein de choses sur ma femme. Du coup, j'ai dû virer son prof de yoga, le jardinier et abattre le chat des voisins. On a fait le mariage à Paris, la capitale de l'amour. Bon, j'ai proposé à mon gendre de faire une arrivée spectaculaire. Il a fait du parachute ascensionnel sur la Seine, tiré par un hors-bord. Le hors-bord a passé le premier pont. À la sortie de la messe, j'ai voulu montrer à ma femme que je faisais un effort, j'aurais jeté du riz. Elle m'a dit, t'aurais au moins pu le sortir de la boîte. Après la cérémonie, mon gendre m'a demandé s'il pouvait m'appeler papa. Je dis, je sais pas, ça dépend si ta mère était au Club Med de Corfou en 95. Bon, il y a eu le cocktail, voilà. On a fait un truc original. On a fait un lâcher de colombe au-dessus des invités. On n'aurait pas dû leur donner à manger avant. Pendant le cocktail, mon gendre, Sylvain, était stressé par sa nuit de noces. Il est venu me voir, il m'a demandé conseil, il m'a demandé combien de temps ça durait quand je faisais l'amour avec ma femme. Je lui ai dit 3 heures. 2 heures pour la convaincre. Et 55 minutes de commentaires après. Il y a eu le dîner, et à la fin du dîner, le discours du père de la mariée, c'est-à-dire moi, applaudissements, mes chers amis. Chers amis, bienvenue au premier mariage de ma fille. Ma chérie, j'espère sincèrement qu'un jour, tu rencontreras l'homme de ta vie. Avant de commencer, Vanessa, ma fille, on pense aux absents, on se souvient de ton petit chat qui a fini écrasé car la porte de la maison était mal fermée. Sache que pour toi, Sylvain, la porte sera toujours ouverte. Quand Sylvain m'a demandé Vanessa, ça m'a rappelé la fois où j'avais demandé la main de ma femme à mon beau-père charcutier. Il m'avait dit, il y a un peu plus, je vous le mets quand même. Sylvain, pour savoir comment sera ta femme dans 30 ans, il faut voir sa maman. Ma femme, si ça peut te rassurer, ma femme et le maquillage, c'est comme le hamburger. Avec toutes les couches qu'on rajoute, on finit par oublier qu'en dessous, il y a de la viande. Pour conclure, Vanessa, es-tu sûre de vouloir prendre le nom de famille de Sylvain, Sylvain Lope? Personnellement, je préfère Vanessa de Benoît à Vanessa Lope. Vive les mariés! Alors, aujourd'hui, ma fille s'est installée avec mon genre de garagiste et je viens d'apprendre que je vais être grand-père. Je suis vraiment heureux. C'est tellement rare, un garagiste qui te la rend avec le plein. Et là, breaking news, mon fils a fait comme ma fille. Il a ramené un mec à la maison. Ça ne me dérangeait pas qu'il ramène un homme comme ma fille. Le seul problème, c'est que c'était le même. J'ai dit à ma femme, c'est ta faute aussi, à force de réutiliser les mêmes vêtements pour chaque enfant, ils ont pris l'habitude d'enfiler le truc des autres. Donc on est retourné voir les mêmes beaux-parents. Et pour faire une blague au beau-père garagiste, je lui ai dit, on vient pour un changement de conducteur. Tout ça a donné des idées à ma femme. Elle a souhaité qu'on renouvelle nos vœux de mariage. Alors, j'ai dit à ma femme, je veux bien remettre une pièce dans la machine, mais je veux des avenants au contrat de mariage. 1. Quand tu dis, je vais me faire belle, je veux que tu tiennes parole. 2. Que tu fasses l'amour comme ta sœur, elle accepte plus de trucs. On s'est remariés. Ma femme a remis sa robe de mariée. On hésitait à louer le même château. Finalement, on a fait comme sa robe, on a craqué. Et on a fait la nuit de noces. Et là, j'ai dit à ma femme, ou c'est plutôt ma femme qui m'a dit, tu fais l'amour comme un dieu. Beaucoup de promesses pour un truc que j'ai jamais vu.
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9: Il vient de m'arriver une histoire de dingue. Il y a quelques mois, c'est une histoire vraie. Je vais vous la raconter telle que ça s'est passé. Je vous jure, je n'invente rien. Voilà. J'ai une voiture de vedette. Hein?
10: Une Mercedes limousine.
9: Ah, ça change de la Twingo d'avant. Hein? Ah, y a une place à l'intérieur, c'est dingue.
10: C'est même dur à chauffer tellement c'est grand dedans.
9: Donc voilà, j'étais donc dans ma voiture de vedette, hein, dans Paris. Je faisais un créneau, un très beau créneau, mais un créneau de Twingo. J'avais 4 mètres de voiture en trop. Oh, ça a touché, non? Effectivement, j'avais défoncé le pare-choc dans un poteau parisien, qui n'a pas gueulé, c'est étonnant pour un poteau parisien. Voilà, donc j'avais bien défoncé le pare-choc et tout. Dans ces cas-là, on va le faire réparer là où on a acheté la voiture, hein, au garage concessionnaire qui est à 2-3 km de là où on habite, maximum 10. Sauf que le mien, de concessionnaire Mercedes, il est à 250 km de Paris, chez Mercedes Tourcoing. Et c'est là que ça se gâte, parce que déjà, pour faire une vidange, je fais 250 km aller, 250 retour. J'arrive à Paris, je fais 500 km, tout juste, pas je retourne faire notre vidange. Et là, j'appelle pour dire que j'ai eu un problème avec la voiture, toute une organisation pour remonter dans le Nord, ça. Alors, heureusement, comme je suis connu, ils me prennent tout de suite au téléphone. Hein. Bon, je suis vedette, je suis traité différemment, c'est normal. Hein. Puis alors, on fait le comique avec la voiture. Vous voyez, c'est différent. Et donc, je remonte dans le Nord. J'arrive à Tourcoing, hein, je me gare devant chez Mercedes. Mercedes? Oui, parce que le M est tombé. À Tourcoing, le gros M de l'aventure, il est tombé. Ouais, et au lieu de le remettre, eh ben, il l'enlève de toutes les voitures. Ouais, même les neuves, hein, même les neuves. Hein. Dès qu'il y a une voiture neuve qui arrive d'Allemagne, comme ça,
11: Ils vont derrière et je clac. Ils font sauter le M et dire voilà, Mercedes, c'est le bon garage.
9: D'ailleurs, j'aurais posé la question, j'aurais dit mais c'est pas plus simple de remettre le M sur l'aventure? Et ils m'ont répondu textuellement, on trouve plus l'escabeau. On est très très loin de l'ambiance germanique, hein, chez Mercedes Tourcoing. Donc voilà, j'étais garé devant. Il y a le concessionnaire qui me voit, il vient comme ça, il fait « Alors, le comique, comment que ça... »
11: Oh, va Dieu, là, les dents. Elle pare-choc, là, il y a plus choqué que paré, hein. Pas mal, celle-là, faut pas me la piquer, hein, sinon faut payer des droits d'auteur.
9: Voilà, c'est fait, je lui enverrai un chèque, hein, dès demain.
11: Hein. Donc il regarde, il me dit « Ouais, je crois qu'on peut réparer pour demain, ouais, je crois que... » Enfin, faut quand même que je demande au chef d'atelier, j'espère qu'il est encore là, Bibi. 19h, Bibi! T'es là, Bibi? Si t'es là, viens réparer ton gars, t'as viens ici, vous t'as tué,
12: Mercedes, pourquoi?
9: Et Bibi, il avait fini sa journée. Hein, et il était au volant de sa voiture, comme ça. Il s'arrête à notre niveau, chef d'atelier Mercedes, il descend de sa voiture, puis il fait...
11: Vous avez de la chance que je suis encore là. Parce qu'on a fêté le départ d'un collègue, et il voulait plus partir. Qu'est-ce qu'il y a?
9: Ça m'a fait peur, hein, quand il a fait... Surtout qu'il était rouge picombière, hein. Ah, dans le Nord Pas-de-Calais, quand on est rouge picombière, c'est qu'il y en a plus dedans que dehors. Hein. Donc il fait...
11: Ah, on dirait le comique, là. Ah, comment il s'appelle? L'autre, là... Ah, c'est lui? C'est le rouge d'acteur? Oh, c'est un acteur, viens faire un bisou, viens ici, viens. Moi, c'est un orthographe pour les gamins.
9: Et dans le...
11: Ça fait 19 degrés. Wow.
9: J'ai une confirmation.
11: Oh, puis combien?
9: Rien qu'en respirant, j'en ai bu 4 d'un coup. Je suis monté à 1,8 g, je pouvais plus conduire.
11: Il y avait le concessionnaire qui disait « Bibi, arrête d'emmerder la vedette, là. Fous-lui la paix, j'ai plutôt un œil au pare-choc pour voir si tu peux réparer pour eux demain, va aller. Allez, y a rien à ton pare-choc, là. » Le concessionnaire dit « Non, Bibi, ça c'est la tienne de voiture. » Ah, je me disais aussi, le commis qui roule dans une poubelle ou quoi? Ouais, je crois que c'est bon pour eux demain, ouais. Bon, en tout cas, j'ai pas bien vu en dessous, là. Par conscience professionnelle, faut que je vais la mettre sous le pont à l'atelier. Donne-moi les clés, le comique.
9: Je les ai perdus. J'ai hésité un moment, hein, puis je me suis dit, bon, il a l'habitude, hein. Du pont, pas que du bigombière, hein. Donc, je lui donne mes clés,
11: il me dit, il y en a par 2 minutes, elle tente de la mettre sous le pont, et puis ça... Je suis fatigué, hein.
9: Il démarre, hein. Il part avec ma voiture de vedette. Là, j'ai regretté la Twingo, hein. Et le concessionnaire qui me dit, venez, on va faire les papiers. Je dis, bon, attendez, ça vous dérange pas qu'on aille voir l'atelier Mercedes? J'en ai jamais vu de près, ça m'intéresse. Il accepte, et sur le chemin, de loin, au lieu d'entendre... Blum, blum, blum, blum. On entend... Blum. 2 secondes de blanc. Et... J'ai compris que c'est grave, parce que le concessionnaire a fait... Oh, vain de Dieu, merde! Puis il s'est mis à courir comme ça, comme un dératé. Donc on arrive à l'atelier, comme ça. Et Bibi, il avait pris le pont. Au début, impeccable. Deux premières roues, impeccable.
12: Un peu vite, hein.
11: Impeccable, et après, oh, il a mis son clignotant.
9: Il a tourné sur le pont. C'est une histoire vraie. Je sais pas, il a dû suivre un reste de GPS, je sais pas. Je vous jure, il a mis un coup de volant sur le pont à une allure folle. Il a tapé le rebord, comme ça, la voiture a fait un bond. Elle est retombée sur le pont, mais pas sur les roues. Il était de travers, il a tout arraché en dessous. Il accélérait dans le vide, Bibi, sans comprendre. Il y avait le concessionnaire qui gueulait.
11: Oh, nom de Dieu, Bibi, arrête tout, là. Arrête tout, mais qu'est-ce que t'as fait à la voiture, à Monsieur Boum?
9: On est parfois très seul. Et Bibi, il descend de ma voiture, il fait... Il se met derrière, ça. Il ferme un œil. Et il dit...
11: C'est pas moi. C'est le pont qui a bougé.
9: Il était tellement bourré, le chef d'atelier Arcelès, qu'il est allé jusqu'à attraper ma voiture et faire « Venez m'aider, à trois, on va la remettre !» Le cuisinier qui disait « Arrête, Bibi, même à trois, ça pèse 2 tonnes, là !» Arrête, tire pas comme ça, tu vas te désaffecter tout le corps d'un coup, arrête-toi. Oh, pardon, monsieur Boom, pardon. Choisissez n'importe laquelle. On vous la prête en attendant. Parce qu'elle sera pas prête pour demain. Alors, vu comment il l'a mis sur le pont, la bébé... Ah bah, faut compter 2-3 semaines. Et encore, je sais pas comment on va faire pour la descendre. Non, bah, pour être sûr, fais ça, peut-être en la poussant. Ah, si jamais elle tombe de l'autre côté. Comptez 2-3 ans pour être sûr. Et donc, ils m'en ont prêté une Mercedes toute neuve que j'ai là. Et avant de la rendre, je vais aller la mettre dans le mur. Je vais la plier et je vais dire, oh, c'est pas moi, c'est votre mur qui a bougé.
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14: Il n'y a pas longtemps, je suis rentré dans une église et j'ai rencontré un prêtre incroyable. Il m'a fait halluciner son parcours, son chemin, cette autre vérité. Il m'a touché, cet homme. Salam alaikum. Mes frères et mes sœurs, bienvenue dans la maison du Seigneur. Permettez-moi de me présenter, que je suis le père Abdelzak. Je remplace le père Michel, parti en congé maternité. Le père Michel, un homme incroyable, un homme à qui je dois beaucoup, mais je vais le rembourser petit à petit, Inch'Allah. Un homme... issu d'une famille de prêtres de père en fils. Mes frères et mes sœurs, ici ce soir, vous êtes nombreux à me demander quel a été mon chemin dans la hiérarchie sacerdotale, vu mon identité. Eh bien, comme bon nombre de mes frères qui sont devenus pères, j'ai reçu l'appel. Cet appel, c'est mon cousin m'a téléphoné. Il m'a dit, Abdelzak, je peux plus t'héberger, c'est la mer, dégage. Oh, j'ai regardé le Seigneur, j'ai dit, hey, il est où le bonheur, il est où? J'étais dans la merde. Et c'est là que j'ai repensé à la parole de Jésus. À la fin, quand il a galéré, il a regardé, il a dit comme ça, Seigneur, pourquoi m'as-tu abandonné? Ah oui. Mais le Seigneur ne l'avait pas abandonné, il le mettait à l'épreuve tout simplement, comme il nous a mis nous aussi à l'épreuve pendant la pandémie, la crise du Covid. C'était une épreuve du Seigneur. Mais ça va mieux, alhamdoulilah. Nous sommes en période de fin de bout du rouleau. Malheureusement, on voit arriver d'autres rouleaux. Alors mes frères et mes sœurs, ce soir, je souhaiterais prier pour vous. Prier le Seigneur, le Dieu des Juifs, des chrétiens, des musulmans, des chrétiens dans leur totalité. Attention, hein, je n'oublie pas, bien sûr, les protestants. Ah oui, spéciale dédicace, vraiment, tabarakallah alaykoum, les protestants. J'ai un grand respect car n'oublions jamais les protestants, c'est avant tout des catholiques qui se sont mis à leur compte. Donc ça c'est... Ah oui, respect total en tant qu'entrepreneur. Ah oui, oui, oui, oui. J'aimerais avoir une pensée émue pour les gens athées et agnostiques. Les gens qui croient pas. Ah oui, ils me fascinent. Oh là là, ceux-là, c'est les meilleurs. Je te jure, si. Parfois, je dis comment c'est fort, hein, croire en rien tous les jours. C'est... Il faut faire preuve d'une foi inébranlable. Bravo, moi, je vous félicite. Hein. Mes frères et mes sœurs, je souhaiterais boucler cette soirée, finir à ce moment que nous avons pensé ensemble, en priant pour vous et en vous demandant qu'il faut que nous unissions. Mélangeons-nous, aimons-nous, promenons-nous dans les bois. Et n'oubliez jamais, mes frères et mes sœurs, que vous soyez, juif, chrétien, musulman, athée, agnostique, bouddhiste, ce que tu veux, riche, pauvre, moyen, chômage, petit, grand, gros, blanc, bleu, jaune, noir, le jour où malheureusement tu es dans la souffrance et tu te retrouves à l'hôpital, eh bien tous, et vous et moi, quand on va se lever et on va marcher au loin, on verra tous la même chose de chacun. Que Dieu vous garde.
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15: Bienvenue. Dans le parti de Jean-Marie, on est à droite. Oui, c'est vrai, on est légèrement à la droite d'Hitler. Aujourd'hui, on est un parti fort, bon, tendance Troisième Reich, mais européen. On lit dans la presse, Le Pen dépasse les borgnes, il exagère. En tout cas, à la télé, il fait fureur. François Mitterrand a dit, les émigrés sont ici chez eux. Jean-Marie a répliqué, moi je suis d'accord, je me sens aussi chez eux. Les étrangers devraient comprendre une chose. Il vaut mieux être en bon état de santé qu'en mauvais état d'arrestation. A-t-on le droit de taper sur un arabe? Oui, monsieur, en 3 exemplaires. Je suis dans l'administration, je le sais. On les aide. Les Russes sautent haut, les Noirs courent vite. C'est la police qui les entraîne dans les deux cas. Tiens, Larbi, on va jouer au tennis. Passe-moi les balles et les roquettes. Jean-Marie l'a dit, la France, c'est 55 millions d'otages, dont 49 millions de Français. Alors maintenant, on voit des affiches. Tunisie a mis. Et il nous a mis quoi? Là-bas, les gens réclament du pain, il n'y a que des beurres. Alors ils sont emmerdés pour faire des tartines. On nous a bourré le mou pendant des années. Comme quoi, en 732, Charles Martel avait arrêté les Arabes à moitié. Ben maintenant, il y en a jusqu'à Lille. Je me marre. Le pape visite les pays arabes. Ça me ferait marrer qu'on lui pique sa mobilette. Il faut pas dire qu'on fait rien pour les immigrés. L'autre jour, il y a un noir qui s'est fait brûler vif dans la rue. En une heure, on a fait une quête. Pour sa veuve, on avait déjà ramassé 50 litres. Jean-Marie l'a dit, le racisme, c'est comme les nègres. Ça devrait pas exister. Et si les noirs sont forts, c'est pour que les aveugles les reconnaissent. Je ne suis pas raciste, mais regardez, il y a trop de Chinois. Apprenez-leur le bon trou. Qui s'enculent, ces gens-là? Et tous ces juifs. Vous ne croyez pas qu'il y en a trop? Regardez ça, il y a 1 milliard de Chinois. On n'en parle jamais. Il y a 6 millions de juifs, on en parle tout le temps. Vous savez pourquoi il y a des catholiques? C'est pour acheter au détail, parce que les juifs achètent qu'en gros. La grande différence entre Georges Marchais et Jean-Marie, c'est que Georges Marchais est de l'Almanach Vermont, alors que Jean-Marie est de l'Almanach Vermart. Alors les plaisanteries qui courent sur Jean-Marie, comme quoi il aurait du sang étranger, sur son pare-choc il en a, oui, c'est tout. Alors il l'a dit, Jean-Marie, juste avant ma mort, je voudrais être converti en arabe. Comme ça, ça en fera de moins.
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16: Les toilettes publiques. Et là, je parle pas des toilettes de 5 étoiles. Je parle des endroits où vous et moi, on va. Les toilettes de McDo, les toilettes de d'air de repos d'autoroute, les toilettes de gare, les toilettes d'aéroport. C'est toujours dégueu. Dégueu, vous rentrez, il y a de l'eau partout, partout, partout, partout. Partout, sauf dans le lavabo. Et il y a 2 écoles de pensée en ce qui concerne les toilettes publiques. L'école masculine et l'école féminine. Observons 3 couples au restaurant. Au milieu du repas, il y a une des filles qui fait « Excusez-moi, je dois aller au coin des dames. » Et là, ses 2 copines font « Je t'accompagne, je t'accompagne. » Et là, toutes les femmes du restaurant font « Mangez, mangez, mangez, mangez, mangez, mangez, mangez. » Et elles vont toutes aux toilettes ensemble. Vous savez quoi? Vous avez des prix de groupe, mesdames, quand vous allez aux toilettes? Et vous restez là 1 heure. Qu'est-ce que vous avez dans vos toilettes qu'on n'a pas dans les nôtres? Vous avez quoi? Des coiffeurs, des grands 8, des poneys sauvages, des jeux vidéo, des soldes, Brad Pitt, George Clooney, Nespresso, what else?
17: Tu voyais jamais deux mecs faire « Ouais, excuse-moi, faut que j'aille pisser. Ouais, je t'accompagne. » Tu m'accompagnes rien du tout. Tu fermes ta gueule, tu bouffes ton steak, puis tu restes là, qu'est-ce qui t'arrive ? Crois-moi. Tu crois que j'ai besoin d'aide pour lever 20 kilos ou quoi ? Ensuite, il y a les toilettes au bureau. C'est l'horreur. Et les bruits courent très vite à la machine à café. On sait derrière qui il ne faut pas passer. Je sais pas comment il s'appelle à votre bureau, mais moi, dans mon équipe, il s'appelle Gérard Dubuisson, l'homme qui a une machine à tuer à la place du Fion. Et on a tous un Gérard Dubuisson dans notre équipe. C'est peut-être vous! On en a tous! Ces mecs-là sont dangereux. Ils sont réglés comme des montres suisses. Ils ont tous leur heure. 14h. À 14h01, tout le monde regarde sa montre parce que tout le monde sait qu'à 14h02, les toilettes sont condamnées! À 14h03, il y a des bandeaux jaunes, police, scène de crime devant la porte des toilettes. Le petit bonhomme sur la porte, il n'en peut plus, il est sur une civière avec un masque à oxygène. T'as les ambulanciers qui débarquent, t'as les experts qui arrivent. Tan, tan, tan. Grissom, Grissom, vous avez trouvé la cause de la déflagration? Oui, je crois que ce flagellet est un indice. Ah, au début, on trouvait ça drôle quand Dubuisson marchait dans les couloirs. On faisait « Hé, Dubuisson, il paraît que ton slip a porté plainte hein? !» Là, je vais dire une vérité, mesdames, écoutez bien. Les hommes, au bureau, s'il n'y a pas de témoins, on ne se lave pas les mains. Tandis que vous, mesdames, au niveau hygiène, vous êtes 600 niveaux au-dessus des hommes. Beaucoup plus malin. Première chose qu'une femme fait à l'intérieur, elle nettoie tout, elle récure tout. Hein? Vous mettez 650 couches de PQ. Vous mettez des pétales de rose, de l'encens, des bougies odorantes. Oh, il manque juste des magazines de déco et c'est comme à la maison. C'est mon moment à moi. Quoi? Jennifer a quitté Obispo? Quoi? Le président Sarkozy a épousé Carla Bruni en secret? Oh.

0: mexicaine hier soir. Et c'est toujours là, pendant qu'on est en pleine réflexion, en pleine méditation, qu'on entend « Eh oui, le téléphone qui sonne à la cheville. Oui, allô ?» Ah, bonjour patron, je pensais à vous justement. Oui, oui, je suis à mon poste, oui, je suis au bureau, oui, tout à fait. Oui, je suis au bureau. Quoi? Ah, ça? Ah, c'est, ils font des travaux à côté. Il y a des... Oh la vache, des gros travaux là, oui. Donc, je vois qu'il y a des gens qui sont scandalisés dans la salle. Mais qu'est-ce que c'est que ça, tu vois? Donc vous, ça vous arrive jamais, vous dites la vérité, j'imagine. Oui, allô, oui, je suis en train de chier là, oui. Ouais, oui, je suis sur un gros dossier là, ouais. Vous avez besoin de mon aide? Vous voulez que je vous apporte le rapport Colombin et fils? J'arrive tout de suite! Tout ce sketch pipi caca pour dire quoi? Vous posez la question, oui, pour dire quoi? Aujourd'hui, on est à deux doigts de cloner un être humain. On a envoyé un robot sur Mars. Ça fait 40 ans qu'on a marché sur la Lune. Mais on peut toujours pas pisser dans un endroit propre.
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3: Héro.
4: Oui.
3: Héro.
4: Ici. Ici, là, dans la salle de bain, au fond à gauche. Voilà, là, ici, là.
3: Salut.
4: Ça va? Ça va. Et toi,
3: ouais.
4: Ça va?
3: Ouais. Non, chez moi, c'est 5.
4: Excuse.
3: Ça va.
4: Alors, comment on y va, la boîte?
3: C'est Virginie qui nous emmène.
4: C'est vrai, non, t'es sûr, elle va pas nous faire genre au dernier moment, j'y vais pas.
3: Non, on a un super moral et tout. Fais vite, on est vachement à la bourre.
4: D'accord. Pourvu qu'il y ait Jean-Marc à la boîte.
3: En parlant de Jean-Marc, il m'est arrivé un truc, je te raconte pas.
4: Je serais bien avec que tu racontes, moi.
3: Si, je te raconte.
4: Ah, bah alors, vas-y.
3: Tu sais qui est-ce qui m'a téléphoné?
4: Qui ça?
3: Jean-Louis.
4: Qui ça?
3: Jean-Louis.
4: Jean-Louis,
3: ouais.
4: Ah, ben lui, il est grave, il en tient le couche,
3: hein. Ouais.
4: Ah, c'est genre, il sort un truc intelligent, il se retourne voir si c'est pas quelqu'un d'autre qui l'a dit, tu vois.
3: Exactement.
4: Vraiment, il m'inquiète.
3: T'as vu tous les boutons qu'il a sur la gueule? On dirait une calculette, ce mec. Alors, tu sais, il me téléphone, il me dit si on allait au cinéma voir Le Grand Bleu.
4: Pff, c'est pas genre, on l'a vu 10 fois à la télé.
3: T'es sûr?
4: Le Grand Bleu avec une chaussure noire?
3: Non, tu sais, c'est Le Grand Bleu avec les fruits de mer, les crustacés,
4: ah,
3: tout ça. Alors, il me dit on va au cinéma. Je lui dis non, tu vois. Il me dit je t'invite. Je lui dis oui, tu vois. Et en sortant du cinéma, il me dit un truc, je te raconte pas. Oh,
4: si, j'aurais bien aimé que tu racontes,
3: mais
4: moi.
3: Mais si, je te raconte.
4: Ah, bah, alors, vas-y, raconte.
3: Il me dit tiens-toi bien, j'ai envie de baiser avec toi.
4: C'est pas vrai.
3: Alors moi je lui dis, je baisse pas, je fais l'amour.
4: Bien sûr, et alors?
3: Alors il me dit, ok, on fait l'amour tout de suite.
4: Tout de suite, c'est pas vrai, alors?
3: Eh ben crois-moi qu'il a attendu qu'on soit dans la voiture. Ça c'est les mecs.
4: Ah, ça c'est les mecs.
3: Puis après, dans la voiture, on a fait des trucs, je te raconte pas.
4: Ah, j'aurais bien aimé que tu racontes, moi.
3: De toute façon, je te raconte pas.
4: D'accord. Bon.
3: Elle nous attend peut-être en balance.
4: Oui, mais elle est peut-être en balance.
3: Attends 2 secondes.
4: Oui.
3: J'ai encore perdu 2 kilos.
4: Ah, super, mets l'autre pied pour voir. Non, je t'ai dit, Gisèle, fais le régime Bed Watcher.
3: Oh, j'ai déjà fait le régime Bed Watcher.
4: Mais t'as perdu combien?
3: 3000 balles.
4: Salut! Ah,
3: tiens. Salut, j'ai fait. Tu es prête?
4: Oui.
3: Tu es à la voiture?
4: Oui. Allons-y.
3: Allons-y, ma coco.
5: Non, n'y va pas!
4: Qu'est-ce qui se passe?
5: Hier soir, je suis allée au New Pips. Ah, bonjour, la hotte.
4: Oui.
5: Je m'étais bien habillée, genre botte de fluo, ceinture fluo et basket de fluo, tu vois. Et il y a un type qui passe à côté de moi et qui dit, tiens, ils ont mis un nouveau lampadaire.
3: Où ça?
5: Au New Pips.
3: Ils sont graves, les mecs là-bas, ils vont en boîte que pour draguer aussi.
5: Mais moi aussi.
3: Enfin, les mecs là-bas, ils te draguent genre que pour ta poitrine, tu
5: oh,
3: vois.
5: Bah,
4: ils vont pas te draguer pour tes pieds, hein.
3: Ouais, mais enfin, il y a un juste milieu.
4: C'est vrai, c'est vrai.
3: C'est ce qu'on pourrait faire, je
4: oui.
3: pense. On pourrait aller au Macumba, c'est complètement mieux.
4: Ah ben oui,
5: non, pas le Macumba.
3: Et tu me fais chier. Non, je réfléchis.
4: On peut aller au New Jimmy's, si
3: ouais.
4: tu veux.
5: Mais non, pas le New Jimmy's.
4: Mais pourquoi?
5: Non, bah, tous les mecs, ils veulent pas de moi. Même Maurice, alors qu'il est tout petit, il est bossu et il boit.
4: Mais faudrait pas que soit aveugle en plus, non?
3: Pas... New Jimmy's, en plus, c'est gratuit pour les filles.
4: Mais oui, c'est gratuit pour les... Pour les... Mais avec sa tronche, elle va payer.
3: Ouais. Tiens, si tu t'arrangeais un petit peu, ma cocotte, mets-toi un peu de rouge à ongles.
5: Mais j'ai déjà du blé et du jaune.
3: Mais sur les pieds.
5: Sur les pieds, ça se verra pas.
4: Mais si, tout ça, c'est
3: écoute,
4: dans la tête.
3: C'est vachement important, la beauté antérieure. Surtout chez elle, c'est vrai. Mais non.
5: Mais ça sert à rien, je suis trop moche.
3: je suis trompée. Et honnêtement, moi je serai un mec, je te verrai, bon, honnêtement.
5: Oui.
3: Enfin, je suis pas un mec aussi, tu vois. Mais quand tu penses, tu sais, les belles filles, style Brooke Hill, tout ça, quand elles vieillissent.
4: Là, fais un chier.
3: Elles sont chies, alors que toi, t'as de la chance, tu bougeras jamais.
5: Ah, vous dites tout ça pour me faire plaisir, hein.
4: Ah non, c'est pas vrai, Virginie, on trouve que tu as du charme. Ouais. Même quelque part, tu as du chien. Oh.
5: Elle aime pas dire qu'il y a du chien, ça fait mauvais charme. Mais je n'aime pas, je veux me suicider.
4: Oh non, amène-nous à la boîte d'abord.
5: Je suis trop moche.
3: Mais Virginie, mais arrête comme ça tout le temps de broyer, de te faire des soucis. Mais... Tiens, on a calé la chunga, elle aime bien la chunga, allons-y.
5: Ah oui, elle aime bien la chunga.
4: Ah, non, pas la chunga, elle est crade. Et
3: comment
4: tout,
3: ça,
4: bah, c'est genre, tu bois pas de verre, t'as l'air con, tu bois un verre, t'as l'air peste. Alors moi, j'y vais pas.
3: Tu rigoles ou quoi? Elle est vachement moderne, l'autre fois, ils ont changé les baffles hyperpuissantes.
4: Ah,
3: à peine Véronique, elle est entrée, qu'elle a perdu ses verres de contact.
4: Ah, mais si, c'est la chunga, ils ont mis un distributeur de chewing-gum.
5: Où ça?
4: Dans les vaters.
3: Non, c'est pas des chewing-gums, c'est des préservatifs.
4: Moi, je me disais aussi, c'est la première fois que j'arrive à faire une bulle avec le support.
5: Écoutez les filles, on y va que si on va à la chunga, sinon je reste ici.
4: Ah d'accord, on va à la chunga.
3: On va à la chunga. De toute façon, on n'a rien à regretter au New Film, c'est tout le temps des bagarres.
4: Toujours des bagarres là-bas, c'est vrai.
3: Il paraît qu'hier, le DJ s'est pris un lampadaire à travers la figure. Alors tu sais... Tu...
2: Mesdames et messieurs, avec le métier que je fais, vous vous doutez que je passe ma vie sur les routes, et notamment les autoroutes. Et j'adore les autoroutes. Il se passe toujours mille choses sur les autoroutes. T'arrêtes dans une station-service, c'est pour prendre un peu l'air, tout ça. Et alors, il faut s'arrêter à midi, c'est là que c'est mieux, parce que tu vois des trucs fantastiques. Tu vois, il y a des mecs, c'est pas des pique-niques qu'ils organisent, c'est des banquets. Les mecs, ils ont tout. Ils ont les tables pliantes, les chaises pliantes, les glacières électriques, les pompes à bière, les machines à hot-dog, à pop-corn. Tout relié à l'allume-cigare. Voilà, et pour pas niquer la batterie, il faut tourner le moteur. Tu manges dans le diesel et dans le bruit, c'est les vacances. Et puis après, il y a vous, moi, des millions de personnes, on mange dans la station, vous savez, sur les petites tables, les manges debout, là. On a acheté deux sandwichs, un Mars, un Coca, 130 euros, bon. Et puis après, on prend un café. Enfin, on essaye de prendre un café. Je sais pas si vous avez essayé les nouvelles machines des stations-service d'autoroute. Tu dois répondre à 250 000 questions. La tomate. Et alors, quand vous avez votre café, baladez-vous un peu et allez voir dans les boutiques de la station-service. Qui c'est qui décide quoi vendre dans ces boutiques? L'autre jour, j'étais avec mon gars, il y avait un service à fondu. Qui c'est qui va acheter un service à fondu sur l'aire de Valence Nord?

0: abruti qui foutra sa carte de fidélité Monoprix. À la place du ticket, c'est marqué sur la machine, introduisez d'abord votre ticket. Tu veux mettre quoi dans la fente, une crêpe? Soyez attentif. T'as les mecs, ils arrivent, ils ont fait 8 heures de bagnole, ils sont comme ça, le mec, il ouvre la fenêtre pour mettre son ticket, il a la main molle, un coup de vent, et il est pas programmé, il sait pas comment réagir. Et nous, notre cerveau, c'est nos femmes, donc on il réveille sa femme. Ah bah ouais. Ah ouais, ah bah ouais. Mais c'est cool. Sa femme, elle dort, il la réveille, il me dit, le ticket, le ticket. Va le chercher, va le chercher. Bam, bam, bam. Je peux pas, je suis trop prêt. Derrière, t'as 200 pélos. Ah, t'as passé, connard. Du coup, le mec, qu'est-ce qu'il fait? Il appelle l'interphone. Vous avez déjà appelé ces machins? Tu comprends rien? Quoi? Je comprends pas. Venez, venez vite, ils vont me tuer, venez. Ça sert à rien de devenir dingue dans vos bagnoles. Calmez-vous. Prenez le temps de regarder ce qui se passe autour, vous allez rigoler, c'est comme ça que je fais, moi. Tu vois des trucs vachement intéressants, tu vois des bagnoles, tu sais pas combien ils sont dedans, tu vois des pieds, des têtes, des jambes. Tu sens pareil qu'il faut pas fumer dedans, hein. T'as des bagnoles, les mecs, ils ont pas quitté le volant pendant 8 heures, ils ont les yeux comme des assiettes à soupe. Ils avancent vers les caisses comme des papillons vers les néons. En général, je leur jette des trognons de pommes dans les vitres. Bam! Les mecs, ils bronchent même pas. Bam! Ah, yolo! Il y a des cars d'anciens qui partent à la mer. Parlez avec eux. Alors, monsieur, vous allez faire un tour à la mer? Ta gueule! Et puis voilà, ça t'a passé le temps, c'est ton tour. Tu vois, t'as rien vu. T'arrives à la caisse, et ben voilà. Tu mets ton ticket, tu mets ta carte bleue, et là, ça marque carte muette. Ouh! T'as que ça pour payer, hein? Tu te retournes derrière, il y a 250 mecs qui font « Ah, tu vas passer, connard !» T'appelles le gars, tu dis « J'ai que ça pour payer, je fais comment ?» Alors, mesdames et messieurs, écoutez-moi bien, la prochaine fois que vous serez dans un péage à la caisse, la prochaine fois qu'un pauvre type aura un problème à la caisse devant, n'oubliez jamais, jamais que ça n'arrive pas qu'aux autres. Merci, bonsoir.
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2: Les poulettes et les cochons. Dans la ferme des animaux, ils subsistaient, comme issus d'un autre temps, des comportements parfois lubriques chez les mâles dominants. Sur les perchoirs politiques, dans les poulaillers de l'administration ou les terriers du showbiz, partout se cachaient des petits cochons. Qu'il soit producteur tout puissant ou chef haillon tout petit, le gorès se reconnaissait à ce qu'il ne distinguait pas le nom du oui. Sitôt que d'une poulette il avait envie, il insistait très sûr de lui. Regarde comme je te désire, laisse-moi te donner du plaisir. Tu devrais être flatté qu'un puissant comme moi s'intéresse à une petite poule de rien comme toi. Parce qu'elles en avaient la chair de poule, qu'elles en devenaient poules mouillées, les poulettes faisaient souvent mine de ne pas relever les allusions salaces, les gestes déplacés. Quand elles osaient se confier, les vieilles volailles les rabrouaient. Ben, tu l'as bien cherché? Enfin, quelle idée de mettre un décolleté quand on fait un 95B? Tout le monde sait quand on fréquente un cochon, on évite d'exhiber ses jambons. Si la poulette insistait, mais je vous assure qu'il m'a harcelé aussitôt. Les porcs, la queue en tire-bouchon, minimisaient l'effet. Oh, c'est juste un jeu de séduction qui n'a pas bien tourné. Enfin, c'est cette pintade qui m'a allumé. Moi, j'ai tout fait pour résister. Enfin, elle veut se faire passer pour une oie blanche. Mais regardez-la, ce dandiner des hanches. Ça se voit qu'elle est bonne, c'est une vraie petite cochonne. On va pas devenir comme ces dindons d'Américains. Nous, on est des coqs séducteurs, on est des latins. En octobre 2017, il eut une révolution qu'on appela la fin du règne du cochon. Des dizaines de milliers de poules du monde entier dénoncèrent les porcs dans un élan simultané. Certains furent dans la boue traînés, sans même avoir eu droit à un procès. Oui, comme toutes les révolutions, ce fut parfois un peu excessif. Mais mon Dieu, comme c'était jouissif de sentir derrière cet incroyable déferlement la libération de ces humiliations enfouies depuis si longtemps. Dans la ferme des animaux, du coq au cochon, du taureau à l'étalon, les mâles dominants se transformèrent en moutons. Bé, bé. Elles veulent toutes nous castrer, bé.

0: On n'osera plus jamais draguer, et ce sera bien fait, Messieurs les séducteurs, écoutez-moi. Ne soyez pas de mauvaise foi, vous le savez bien au fond, quand vous vous comportez en cochon. La séduction n'empêche pas la subtilité, la virilité peut aller de pair avec une grande sensibilité. C'est ce que font les hommes que nous aimons. Oui, nous, les amatrices de charcuterie, nous vous le disons. Dénoncer les porcs n'empêche pas d'adorer le saucisson. Moralité, espérons que nos fils seront désormais élevés avec la conscience de la nécessité de respecter de toutes les femmes l'intégrité et que devenus des hommes accomplis, ils penseront toujours à demander « Tu en as vraiment envie ?» pour ne plus jamais prétendre confondre un non avec un oui.
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2: Nathalie, est-ce que je pourrais m'exprimer auprès de toi, s'il te plaît ? Est-ce que tu aurais 5 minutes à accorder à ton mari, s'il te plaît ? Je vais te demander de mettre sur pause ton film à caractère pornographique. Hein ? Ah ben, quand tu mets sur pause, les acteurs, ils attendent. Hein ? Enfin, les acteurs, hein, ils passent leur temps à baiser, hein, ça leur fera du bien. Ah, puis je vais te demander d'éteindre ton sextoy, hein, ça fait un bruit de perceuse, on ne s'entend plus. Voilà Nathalie, ça fait un petit moment que je l'ai en travers de la gueule, hein, il faut que je te le dise, pour moi tu aimes trop le cul. Voilà, c'est un rythme trop élevé pour moi, je n'arrive pas à suivre le rythme, Nathalie. Certes, j'aime la bagatelle, mais d'un commun accord avec mon thérapeute, c'est un panneau de stop que je t'oppose. Qu'est-ce qu'il va falloir que je me foute dans le fion samedi prochain pour exciter madame et ses amis échangistes? J'ai dit oui à tout, à 5, à 12, à 14, à 16, à 24. Samedi dernier, je t'ai cherché partout, Nathalie. Je t'ai retrouvé sous Fernand, Didier, Raymond, Karim, Bertrand. J'ai même reconnu le pédiatre de Nicolas. Non mais ne dis pas le contraire, je l'ai reconnu. Mais t'as pas de frontières à tes limites, Nathalie, mais c'est de la folie. Alors lui, pour avoir un rendez-vous avec lui, il faut se mettre à genoux. Par contre, pour baiser ma femme, il n'y a pas besoin de carte vitale ni d'ordonnance. Mais c'est de la folie, Nathalie, mais je veux bien être open beat. Comme vous dites, dans votre milieu échangiste, on peut pas enculer tout et... On peut pas enculer tout et n'importe quoi, Nathalie. Enfin, y a une décence, il y a une bienséance. Enfin, tous les week-ends, c'est le salon de l'agriculture dans cette baraque. Enfin, on n'est pas porte de Versailles, Nathalie. Enfin, la semaine prochaine, il y a quoi? Il y a un semi-remorque qui dépose un taureau dans la cuisine. On déménage dans le Val d'Oise parce que madame a baisé tout le Cotentin. Mais moi, je ne peux pas suivre le rythme, Nathalie. Moi, c'est pas un marteau piqueur que j'ai dans ce slip. Merde. Le week-end dernier, j'espérais qu'on allait respirer l'air pur avec mon épousée, en forêt, apercevoir une biche. Résultat, je reviens des champignons, je vois 15 types en train de se branler autour de la Renault Capture. Enfin, s'ils avaient su chez Renault que 15 types allaient se palucher sur la peinture métallisée, heureusement qu'on n'a pas acheté une décapotable, Nathalie. Mais c'est de la folie. Enfin, on s'est dit oui à la mairie, je te rappelle cet engagement civique. Enfin, un anniversaire de mariage, ça se fait à deux, Nathalie. Trouve ça normal d'inviter le maire et ses conseillers municipaux? Enfin, moi, je te rappelle que j'y travaille à la mairie, moi. Moi, je lui dis quoi lundi prochain à mon patron? Alors, monsieur le maire, ça va? Vous avez passé un bon week-end? Hein, vous avez bien mis votre bulletin dans l'urne? C'est ça que tu veux, Nathalie? Si encore tu débarrassais après, bah non, madame est fatiguée, bah oui, bah dérouler du cap toute la semaine, ça fatigue, c'est sûr. Le salon, c'est plus un salon, c'est une scène de crime. Bah si les gendarmes s'amusent à passer ça au luminol, il y a l'ADN de tout le quartier là-dedans. Bah je te préviens, Nathalie, hein, tu sais, je veux pas t'alarmer, hein. Enfin, on se pose la question avec le thérapeute, on se demande si t'es pas un infomane. Alors samedi prochain, hein, si ces messieurs mettent pas leur patin avant de rentrer à la maison, hein, qu'ils soient garagistes, fermiers, boulangers, moi je te préviens, je me les fais. Hein. Non, c'est une expression, Nathalie. Alors je te le demande, les yeux dans les yeux, nom d'une pipe. Ça aussi, c'est une expression. Je te le demande au nom de Cupidon, au nom de la Reine des Neiges, au nom de Sephora, au nom des bougies parfumées. Je te demande un missionnaire. Voilà, une position classique, sans vidéo, que nous deux. Hein. Mais je m'en fous que t'aies pas mis de culotte, Nathalie, je suis en train de te parler d'amour. Merde! Mais qu'est-ce qui sonne à cette heure-ci? Ben pourquoi t'as invité le 15 de France?
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4: Hé, hey, tata, j'ai l'Australie en ligne pour les délits de livraison. Oh là là.
5: Penny, qu'est-ce qu'il y a encore? Allô?
6: Yes, I am the boss.
5: Alors, where is the problem? I don't understand.
6: Non. It was convenu in the contract.
5: Que the fromage de chef, the cheese of the beak. Arrive at the airport at 6 o'clock Monday morning with the Canadair of Nicolas Hulot. T'occupe, it's an accord with Ushuaia. Mais you are curious in Australia, hein? Bon alors, where is the blame? Repeat, I don't understand. Je dis repeat, I don't understand. Why no Monday? Attends, juste un moment, I have a doute. Julie, Monday, c'est bien mercredi.
4: Ben non, c'est lundi, mercredi, c'est Wednesday.
6: Oh, ben c'est pour ça. I sorry, it's my fault, I confuse the jour. Yes, it's not Monday, it's Wednesday. I so sorry. Allez, bye bye, I see you sous la terre.
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7: Quand je vois tes yeux, je suis amoureux. Quand j'entends ta voix, je suis fou de toi. Dany Brion. Bonsoir. Merci pour Dany. Là, vous me regardez et vous vous dites, ce mec-là, il est sur l'autoroute de l'amour. C'est pas faux. Puis vous vous dites aussi, ce mec-là, sur l'autoroute de l'amour, il doit être sur la bande d'arrêt d'urgence. C'est pas faux. Ben oui, effectivement, je viens de me faire larguer. Je t'aime plus 20 ans, casse-toi tu pute, t'es qu'un pauvre con. Ok. Et c'est marrant parce que un mec normal, il serait parti. Et là, je dis non. Faut savoir se battre, merde, le mec. Véronique, viens là, s'il te plaît. Véronique, mon amour, est-ce que tu es sûre d'avoir pris la bonne décision? Ah, attends. Dis pas oui tout de suite, t'as pas réfléchi, Véro. Véronique, tu peux pas briser 17 jours de vie commune sur un coup de tête. Oui, pour un coup de tête, si tu veux. Ah, s'il te plaît, ne joue pas avec les mots, c'est pas le moment. Hein. Bon, eh bien, écoute, adieu, Véro. Mais bon, forcément, elle veut qu'on se revoie, la coquine. Sous prétexte qu'elle voudrait que je lui rende sa voiture. Oh, non, mais c'est bien, c'est bien. On va se revoir, on va prendre un verre en copain. Salut, Véro. Ça va? Tu vas bien? Alors, t'as un nouveau mec? Bien. Fais bien l'amour? Mieux que moi? Bah oui, il y en a, hein, puis heureusement. Hein. Est-ce que je peux pas être partout? Dis donc, t'as un petit peu pris les fesses, non? Non? Ah, j'avais jamais remarqué que t'avais... Mais ça te va bien. Hein? Non, puis c'est plus pratique pour s'asseoir. Hein? Ah, ça fait du bien de rire, merde! Parfois, quand je suis triste le soir et que j'en ai assez, que les murs me parlent à sa place, je sors de chez moi et je marche dans les rues de New York, de Pontoise. Je marche pendant des heures sans savoir où aller. Puis quand je commence à me geler les couilles, je rentre. Non, mais je veux bien essayer de comprendre les femmes, mais j'y arrive pas. Je sais, hein, j'ai essayé. J'arrive pas. Diane Tell a dit... Moi, si j'étais un homme... Je t'offrirais de beaux bijoux, des fleurs pour ton appartement, et je te ferais construire une villa dans une ville qu'on appelle Bergame. Coût total de l'opération, 6 millions de francs. Je les ai, c'est pas le problème. Non, je crois que le vrai problème, c'est que plus ça va, et plus je me rends compte que les femmes, tout ce que je peux leur faire, c'est beaucoup de mal. Et que moi, de mon côté, j'ai beaucoup de mal à me les faire.
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8: Le chutier, si vous voulez, mesdames et messieurs, c'est tout ce qu'on n'a pas mis dans le spectacle. Par exemple, quand vous avez regardé un film à la télé ou au cinéma, vous doutez bien qu'il y a des tas de séquences qu'on a tournées qu'on ne vous montre pas. C'est toutes les séquences loupées. C'est quand le pétard n'a pas pété, par exemple. Ou alors, c'est quand le comédien il s'est laissé distraire par une réflexion du réalisateur. Surtout dans les films de cul. Tu sais, quand le réalisateur il dit au comédien, il dit, tiens, Raymond, tout en limant, tu peux t'écarter un petit peu parce que t'as les valseuses qui me cachent le trou du cul de Josiane. Bon, et puis le gars, ça l'a perturbé, tu vois, il s'est mis à me lire, tu vois, mais... Ah ben, on a été obligé de couper. Ou alors, c'est quand la comédienne a fait « Atmosphère, atmosphère, est-ce que j'ai une gueule d'asmlotf ?» Merde. Comme moi, j'ai bien travaillé, eh ben, il se trouve que j'ai un gros, gros... Voilà, je crois qu'on le tient, là. Là aussi, un jour, je rentre comme ça avec ça, et je dis « J'ai un gros, gros », et il y a une dame qui me fait « Cahier !» Alors... Toi, par exemple, celui-là, ça, c'est les deux mecs qui sont au bistrot. Et il y a un des deux mecs qui dit à l'autre, il dit, moi, mon pote, ma montre, elle est étanche à 50 mètres. Et l'autre, il dit, à 50 mètres de la plage. Ah ben, quoi que ça fait rigoler, quand même, hein. Ah ben, je le mettrais peut-être dans la version longue, alors, voilà. Faudrait que je vois ça. Alors, tu vois, bon, on a plein de trucs comme ça là-dedans, hein. Tu vois, c'est rigolo. Je faisais de ça. Oui, tiens, ça, c'était pas mal, mais c'était trop long, ça. Donc là, on s'était dit, on pourrait chanter les chansons paillardes. Il suffirait de remplacer les mots grossiers par un bip sonore. Mais le bip sonore, ça allait pas. Parce que rien que dans la digue du pente, ça allait pas. Parce que rien que le refrain, ça faisait lève la pente, voilà que ça pente, lève la pente, pente, pente, voilà que ça pente. On comprenait rien! Alors on s'est dit, on va changer, on va remplacer les mots grossiers par d'autres mots. Et puis là, ça peut peut-être aller. Et puis, problème encore avec le curé de Camaret. Vous savez, le fameux curé de Camaret. Vous voyez, parce qu'au début, nous, on avait pensé faire le curé de Camaret. Allez, sacoche qui pendent. Ah ben, s'il est en vélo, c'est pas sale, hein. On peut le dire. Mais alors, après, ça allait pas, on n'est pas pourquoi. Parce qu'après, ça faisait le curé de Camaret, allez, sacoche qui pendent, et quand il s'assied dessus, ça lui rentre nulle part, parce que. Une sacoche, c'est beaucoup trop gros, tu comprends? Même en imaginant une sacoche un peu plus petite, non, en plus, il y a des crochets dessus, je veux dire, c'est des coups à se blesser, moi, je dis, vaut mieux pas, toi. Alors, après, on l'a foutu dans le chutier, tu vois, alors plein de trucs comme ça là-dedans. Alors bon, tu vois, les trucs qu'on peut pas mettre dans un spectacle, tiens, là, j'avais noté les panneaux. Je sais pas si vous avez vu, en France, toutes les 30 bornes, t'as un panneau passage de serre. Déjà vu ça? C'est passage de serre. À tel point que, moi, maintenant, j'ai peur de prendre ma bagnole, toi. Je dis, un jour, je vais me prendre un serre en pleine gueule, hein. Bah, d'un autre côté, j'en ai jamais vu, moi, de serre, hein, traverse la route. Même à mon avis, même il y a beaucoup plus de panneaux qu'il y a de serres, à mon avis, hein. Même que, oui, les 3-4 serres qui resteraient en France, moi je dis à ce moment-là, ils les mettraient sur une même route. À ce moment-là, on mettrait un feu rouge, et puis on ferait passer les serres. Comme ça, nous, on les verrait passer, puis ça serait plus sécurisant pour les animaux, c'est vrai, je veux dire. Il y a un autre panneau qui est pas mal aussi, c'est chute de pierre. Vous l'avez tous vu, ça aussi. Chute de pierre. Tu sais, t'as la falaise qui est là, avec la route en dessous, tu me dis, chute de pierre. Alors là, il y a deux solutions. Ou alors, tu te prends un rocher de 400 kilos sur la gueule, auquel cas, t'es mort. Hein. Et là, on pourra toujours dire, on l'avait prévenu qu'il y avait des chutes de pierre. Ou alors, tu te tâtes. C'est pour ça, souvent, tu vois une bagnole qui est garée près du panneau. C'est un gars, il demande à sa femme, il dit, chérie, qu'est-ce qu'on fait? Il y a des chutes de pierre, on bousille les vacances. Et puis à la fin, souvent, le gars, il demande à sa femme, il dit, baisse ta vitre et puis guette si jamais il vient à une... Ouais, non. Bon, alors, tu vois, des tas de trucs comme ça, donc on peut pas mettre dans un spectacle, vous rendez bien compte, hein. Alors, je dis pas tout, parce que, disons, il y en aurait pour des heures, tu vois. Ah oui, t'as ça, c'est dommage, t'es vachement bien, ça. Là, j'avais fait un sketch formidable, je vous explique, il y avait deux hélicoptères en flammes qui s'écroulaient ici, à l'arrière de la scène. Et puis, alors là, il y avait un porte-avions immense qui arrivait comme ça jusqu'au milieu. Et puis là, il y a un iguane géant qui sautait sur le plateau avec une queue énorme. Il balayait tout comme ça, il pondait des œufs, comme ça. Il est claqué contre le mur. Il y a des poussins qui sortaient des œufs, qui faisaient prospère, youp, la boum. Et à ce moment-là, il y avait des girls entièrement nues qui passaient, 150 girls, elles passaient comme ça, faisaient gadou, dou, dou, tout comme ça. Et puis là, il y avait un vieux chef indien qui arrivait comme ça tout seul. Et puis au dernier moment, il levait la main comme ça, il disait, on m'a appelé. Non, mais attendez. Parce qu'il s'appelait Agadou, l'Indien.
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9: Je pense à un truc, là. Je me dis, on est tous des faux culs, quand même. Hein. Moi, le premier. Vous avez remarqué, du matin qu'on se lève, au soir qu'on se bouge, on dit pas la moitié de ce qu'on pense. Allez, le matin, par exemple, vous êtes en retard au travail. Il y a votre patron, votre chef, il vous chope, il vous dit « Bon, écoutez, ça fait combien de fois que vous êtes en retard cette semaine ?»« Ça fait 3 fois. Ça peut plus durer !» Alors vous, vous dites « Oh, excusez-moi, c'est parce qu'en ce moment, je sais pas ce qui m'a pris, je sais pas, excusez-moi, je vous promets, je referai plus, excusez-moi. » C'est pas ça qu'on a envie de lui dire au chef de service. Qu'est-ce qu'on a envie de lui dire? Oh! Tu vas me prendre la tête comme ça tous les matins? Sérieux? Ouh là là! On retourne dans ton bureau, oublie-moi, forget me! Mais on dit jamais. Alors après, la journée continue, arrive midi, c'est la pause déjeuner. Alors vous allez tous acheter à manger, hein, des charcuteries, des boucheries, des peu importe. Moi, l'autre fois, je rentre dans une charcuterie. Bonjour. Je voudrais 2 tranches de jambon bien fines, s'il vous plaît. Ouais. 9 fois sur 10, il te coupe 2 plaques de marbre comme ça. Il tend le papier et il dit...
10: Ça ira comme ça.
9: Oui, ça va. En fait, ça va pas du tout. Parce que 80 balles, 2 tranches de jambon, tu vois. T'as envie de lui dire, on a... C'est pas possible. Tu les coupes à la scie sauteuse ou quoi, tes tranches de jambon? Tu vas me recouper ça, et vite. Bon, on dit jamais. Même des fois, il rajoute...
10: Y en a un peu plus, je vous le laisse.
9: Et tout le monde fait, oui. Ah, moi le premier. Et alors après, la journée est finie, et là, vous avez tous des rendez-vous, hein, médecin, dentiste, peu importe. Et alors moi, c'est pareil, l'autre jour, j'avais rendez-vous chez le dentiste, et j'avais rendez-vous à 17h. Bon. Et la porte de la salle d'attente s'ouvre à 19h. Il rentre, il me dit, ça va, je vous ai pas trop fait attendre. Non, ça va. J'ai tout le temps. C'est pas vrai. T'as envie de lui dire aussi à celui-là. T'es sûr que tu m'as fait attendre, putain? Ça fait 2 ans que je peux rentrer dans ta salle d'attente, à lire des revues toutes crevées qui ont 1000 ans. Ah, c'est si vous faites la collection des Paris Match des années 80, vous faites le tour des médecins et des dentistes, ils les ont tous, hein. En plus, tu vas me prendre 200 balles, tu vas me bâcler, bien sûr, j'ai les barres d'attente, putain. Après, vous passez dans le cabinet, sur la chaise, comme ça. Il vous attaque avec la roulette, comme ça. Ça va, je vous fais pas trop mal, là. Non, ça va. Bien sûr que t'as mal. T'as envie de lui dire pareil. Bien sûr, j'ai mal, putain. Ça fait 1 heure que tu piques la dame avec la roulette. C'est la joue qui a doublé de volume. Quand je vois, ça me colle dessus. Allez, ça, ça, ça, ça, ça, ça, ça, ça, ça, ça, ça, ça, ça, ça, ça, ça, ça, ça, ça, ça, ça, ça, ça, ça, ça, ça, ça, ça, ça, ça, ça, ça, ça, ça, ça, ça, ça, ça, ça, ça, ça, ça, ça, ça, ça, ça, ça, ça, 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Arrête. De quoi? Non, je remonte pas sur ta chaise. Et puis après, vous rentrez chez vous, vous êtes lessivé comme ça. Et là, vous allez faire des courses. Alors, ce qui se passe quand on fait des courses, c'est qu'on fait la queue. Parce qu'on est civique. Mais des fois, c'est long comme ça. 20 minutes, 25 minutes. Et au bout d'une demi-heure, des fois, arrive une petite vieille. Vous étiez avant moi, je crois. Ouais. Ah, j'étais avant vous, ouais. Mais allez-y, c'est pas grave. C'est vrai, c'est pas grave. C'est pas grave, mais ça fait chier, putain. Ah, mais c'est vrai, ça fait chier, putain. Oh, on a envie de lui dire, la vieille, on a envie de lui dire. Oh la mémé, là, oh là, oh. Oh, mais qu'est-ce que tu fais, là? Quoi? Tu m'as confondu avec l'abbé Pierre, c'est ça? Allez, va faire la queue, va. Ouais, en plus, t'as que ça à foutre, alors. Mais bon, vous doutez bien qu'on peut pas lui dire ça, la vieille, on peut pas. Elle mériterait, putain! Mais on peut pas! On peut pas. Alors là, vous rentrez chez vous, et là, vous êtes lessivé, que c'est fini, c'est terminé.
11: Mais non, c'est pas terminé.
9: C'est pas terminé parce que, voyez-vous, vous êtes invité à dîner chez des amis. Alors vous êtes à table comme ça, et puis, à la fin du repas, la maîtresse de maison vous dit « Je vous sers un petit peu de mon ragoût. » Bien vrai, c'était excellent, mais là, je peux plus. Hein. En fait, c'était dégueulasse. Mais tu peux pas lui dire non plus à ta copine. Ah, putain, mais c'est pas possible, tu cuisines avec tes pieds ou quoi? J'aurai plus ton ragoût, ramène, c'est immonde. Oh, T'aurais plus d'amis non plus, hein. Ah, dur, hein. Ah, ils sont tous des foutus, hein. Moi, le premier, hein. Par contre, j'ai remarqué un truc, il y a un métier, une profession où on est relativement plus sincère, plus authentique. C'est le show business. Non, ça fait toujours rire, ça. Si, parce que quand à la fin d'un spectacle, il y a un producteur qui vient me voir et qui me fait oula, Céline, viens voir, je viens de voir ton spectacle, hein, franchement, c'est. C'est excellent. Et ben, vous voyez là, bizarrement, là, c'est sincère.
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5: Là, où ça? Là, ça vous j'ai dit.
12: Laisse-moi le.
5: Raté.
12: C'est de ta faute aussi. T'as vu comment t'es fringué là? Tu es au Tour de France ou à la chasse?
13: T'es énervé toi, ça.
12: Oh non, je suis en pleine forme. C'est bien simple, depuis que j'ai arrêté de fumer, je pète le feu.
13: Ah, mais cherche pas, c'est ça. Il y a déjà quand ils arrêtent de fumer, après rien les rend irascibles. Tous les.
12: Mais moi non! Et le boulot, ça marche?
13: Pas tellement, non.
12: Qu'est-ce qui se passe?
13: Ils veulent nous mettre en semaine et 35 heures.
12: Eh ben attends, tu devrais être content, non?
13: Tu déconnes ou quoi? Nous, à l'EDF, ça fait longtemps qu'on n'en fait que 28, con. Alors, quoi.
12: Ah, c'est sûr.
13: On n'est pas un pays de con. On est quand même un pays qui a été champion du monde de football, quoi.
12: Champion du monde et avec une équipe multiraciale. Hein.
13: Oui.
12: Et je croyais que t'étais raciste, toi.
13: Oui, je suis raciste, mais pas en foot.
12: Tiens, quand même, Zidane, il est arabe, hein?
13: Ben non, monsieur Zidane, il est pas arabe.
12: Ah, tiens.
13: Il est kabyle.
12: Et alors?
13: C'est pas pareil, kabyle, c'est comme du Canada Dry, ça ressemble à un arabe, mais c'est pas du whisky.
12: Et alors, vous l'aviez fêté, la Coupe du Monde?
13: Putain, si on l'avait fêté, la Coupe du Monde, en l'hommage de Barthez, j'avais rasé la tête de ma femme.
12: Qu'est-ce que tu fais avec un livre, toi?
13: Mais qu'est-ce que tu veux que je fasse avec un livre, connard? Je lis.
12: Je vois bien, mais t'as plus la télé?
13: Si, mais justement, à la FNAC, là, pour le championnat d'Europe de foot, j'avais acheté une télé à écran plat avec des coins carrés.
12: Ouais.
13: Je dis à ma femme, je veux absolument avoir les coins carrés, que s'il marque un but dans la lucarne, je veux voir le ballon.
12: Attends, tu sais, tu fais une équipe, toi, hein?
13: Oui.
12: Ah oui.
13: C'est ce qu'il m'a dit, le vendeur. Mmh. Et alors, j'ai acheté cette télé. Et alors, comme on n'a pas eu des super résultats, bon, ça n'a pas duré longtemps, ils nous ont offert des livres.
12: Alors, c'est un livre de quoi, sur qui?
13: Ça s'appelle Métaphysique de Aristote. Mmh. Attention, métaphysique, un seul mot, hein, pas métaphysique.
12: Oui, attends, je sais pas quoi. Aristote, c'est pas le type qui avait épousé l'ancienne femme de Kennedy, ça?
13: Si, je crois.
12: Alors, il parle de quoi, son livre?
13: Putain, c'est pas simple, écoute ça. Hein.
12: Ouais.
13: À partir du moment où le non-être est considéré comme une négation et que l'être est considéré comme une stigmatisation, le signe au sens de signifiant est considéré comme désignant.
12: Comme désignant ou de lésignant ?
13: Désignant.
12: Et il y a d'autres pages dans ton livre, là ?
13: Ah, t'es comme moi, t'as merdé, hein ?
12: Allez, voilà, de suite, les grands mots à me merder. Attends, tu tombes bien, parce que la philosophie, moi, j'en ai fait, tu vois.
13: T'en fais de la philosophie, toi ?
12: Parfaitement, c'est moi qui ai fait réviser ma fille pour le bac.
13: Et elle a eu le bac, ta fille ?
12: Oui, au premier coup.
13: Ah bon ?
12: Eh ouais.
13: Et qu'est-ce qu'elle voulait me faire de son bac ?
12: Elle, tu sais, au départ, elle voulait faire lettres.
13: Mais t'as vu ce qu'elle fait, ta fille ?
12: Eh ben quoi, elle est caissière en Super U, hein ?
13: Eh ben alors ?
12: Eh ben, Super U, U, c'est une lettre, hein ?
13: Toi qui as eu le bac par alliance.
12: On peut le dire.
13: À un moment, Aristote, comme ça, il pose une question.
12: Vas-y,
13: il dit comme ça. À partir du moment où le quoi est aussi le comment et que la matière devient une au sens où l'on entend indivisible, dans le cas où elle devient plusieurs et donc nombre, le nombre est-il substance ?
12: Ça s'arrête sec comme ça.
13: Oui. Après, il a mis un point, il est parti se coucher, le type.
12: Oui, enfin bon, là, c'est plus évident. Là, c'est plus évident, tu l'as dit dans l'énoncé. C'est le principe de l'être, du nombre et de la substance. Tu l'as dit ? T'as, comment t'expliquer ? Toi, par exemple, oui. Voilà, toi. Toi, tu es un.
13: C'est bon, moi.
12: Tu es un.
13: Je suis un.
12: Mais tu es un.
13: Mais bien sûr que je suis un. Ma femme me le dit toujours, des cons comme toi, il n'y en a pas deux. Alors...
12: Mais non, non, tu es un, tu es un. Tu es l'être.
13: Attends, l'être avec un H.
12: Mais bien sûr, pas l'arbre. Bon, tu es l'être et tu bois de la substance.
13: Oui.
12: Le Ricard.
13: Oui.
12: Mais attention, la substance n'est pas le nombre. Parce que même si t'en bois plusieurs, ça restera quand même du Ricard.
13: Attends, toi, t'en bois combien des Ricards, toi ?
12: Tu veux dire un jour normal ?
13: Il n'y a rien à fêter, tu bois combien de Ricard ?
12: Je sais pas, moi, 15, 20, je sais pas.
13: Ne me dis pas qu'avec Ricard, le nombre n'est pas substance. Parce qu'avec Ricard, tu es du Ricard. Avec Ricard, il te manque que le bouchon sur la tête.
12: Ah, allez, voilà. Toi, tu t'énerves, évidemment, parce que toi, t'es inculte.
13: Tu
12: alors.
13: Parles si je suis inculte.
12: Mais oui, t'es inculte, tu connais rien, tu connais personne. Oui. Enfin, si, tu connais Zidane, Barthez, mais sorti de là, tu connais personne.
13: Tu parles, ouais.
12: Bah tiens, Archimède. Tu sais qui c'est, Archimède ?
13: Je connais pas les remplaçants. Alors.
12: Archimède.
13: Ben, bien sûr que je ne sais ce que c'est.
12: Eh ben, vas-y, je
13: tout le monde le sait ce
12: eh
13: que ben, c'est, Archimède. On le dit quand on a les boules, merde, Archimède. On le dit, on n'est pas des cons, quand même.
12: Archimède, c'est le type qui a inventé l'apesanteur.
13: Là,
12: l'apesanteur. Un jour, il était dans sa baignoire, il y a une bulle qui remontait. Il y a une bulle qui remonte. Qu'est-ce que t'en déduis, toi ? Il y a une bulle qui remonte.
13: Qu'il a lâché une caisse. Qu'est-ce que t'en es, toi ? Et s'il y en a plusieurs, c'est un jacuzzi. Ouais.
12: Allez, ça va. Arrête de réfléchir, t'es pas prévu pour ça, tu vas te cramer la casquette,
13: le tissu
12: va pas supporter, laisse tomber, ben, c'est pas, non,
13: ça, c'est
12: pas
13: ça,
12: la peine.
13: Les petits, ça a toujours des raisons, c'est ça le problème, t'as toujours raison. Ça a bougé, quoi.
12: Où ça ?
13: Ça déconne là, derrière le buisson, il y a une bête.
12: Tire-le, fous-toi en place, oui,
13: derrière
12: je vois, fous-toi en place.
13: Tire-le,
12: Tire-le ! Oui, mais fous-toi en place.
13: Tire-le !
12: Putain, mais si je tire, tu vas avoir de la buée sur les lunettes, là, casse-toi de là.
13: Tire-le,
12: oui, non, mais ferme ta gueule, si tu fais du bruit, il va pas s'approcher l'animal.
13: Tire-le,
12: laisse-le venir. Laisse-le venir, je te dis.
13: Tire, butez.
12: Tu vas fermer ta gueule, oui. Putain, mais c'est pas vrai, ça. C'est quoi ce son de chiotte que tu me sors, là ? Dire.
13: C'est quand j'ai peur, ça se bouche. Tire, butez.
12: J'ai ! Putain, je l'ai eu.
13: Putain, tu l'as pas raté, quoi. Putain, mais qu'est-ce que c'est ? Un cerf ?
12: Avec une casquette ?
13: Un sanglier, peut-être ?
12: Avec un panier, ça m'étonnerait. Putain, pour que ça soit pas un aigle, c'est protégé, c'est sur la liste, ça.
13: C'est bon, c'est pas grave.
12: Qu'est-ce que c'est ?
13: Un chercheur de champignons.
12: Ouf.
13: À un moment, je me suis dit que t'avais fait une connerie.
12: Ça arrive vite.
13: Tu l'as pas raté, quoi.
12: Ah,
13: regarde
12: ça, je t'avais prévenu. Ça, c'est la balaie lisse, regarde. Ça te fait plus de jus que de viande, ça, hein.
13: Regarde-le,
12: quoi. Qu'est-ce que tu fais, là ?
13: Eh ben, quoi, j'ai fait bouger les yeux, quoi.
12: Mais t'es con, quoi. Après, on a mauvaise réputation.
13: Mais tu t'en fous, c'est pas une espèce protégée.
12: Exactement. T'es ça, bouge.
13: Arrête, tu vas faire une connerie.
12: Chérie !
13: T'as tué ton chien !
12: Eh ben alors, c'est mon chien, j'ai fait ce que je veux, hein. Attends.
13: Allez, viens,
12: il n'a pas bougé, ce con.
13: On rentre, c'est pas grave.
12: Ça bouge là-bas.
13: Mais non, ça bouge pas.
12: Ah, si, ça bouge là-bas. Putain, c'est énorme, regarde.
13: Putain, oui, ça bouge.
12: Attends, c'est énorme.
13: Mais non, mais attends, déconne pas, ne dire pas, c'est des délulus.
12: Ah bon ?
13: Ceux qui font l'abattu en face de nous.
12: Tu crois ?
13: Regardez-les là-bas. Ouais ! Dédé, Lulu !
12: Ah ouais, ouais, Dédé !
13: Ouais !
12: Oh, Dédé ! Tu vois, ce qui me manque le plus dans la cigarette, je crois que c'est la fumée, tu vois.
13: Eh bien, en tout cas, pour un type d'arrêter de fumer, tu pourras dire que t'as arrêté d'un seul coup, avec une sans filtre.
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0: vient d'un dîner chez des gens qui boivent pas. Mais moi, je savais pas qu'ils buvaient pas. Mais dès l'apéro, j'ai compris que ce serait un cauchemar. Quand ils m'ont proposé un large choix de jus de fruits. Alors j'ai d'abord rigolé en disant que j'étais grande et que je préférais les boissons d'hommes. Et puis mon sourire s'est figé comme un vieux fond de sauce quand ils m'ont dit tout content « Oh, mais t'as raison, on est samedi soir, sortons le Mister Cocktail !» J'ai dû faire un micro-coma. J'ai bégayé un truc du genre « Oh ben moi, j'aime bien boire un petit coup !» Oui, ben j'ai enrobé quand même, hein. Je lui ai pas dit « Faut que je mange les teintes derrière le cornet ou je te crève salope !» Non ben non. Je sais me tenir. Y a pas un Nicolas ouvert près de chez vous ? Tu parles ? À 20h, au Vésinet. Mais c'est blindé de galeries commerciales ouvertes toute la nuit, de tavernes interlopes où l'alcool coule à flot, le Vésinet. Plaque tournante de la drogue, Gomorre des Yvelines où les habitants s'enfilent en chantant « Tripote-moi la bite avec les doigts !» La sueur a commencé à couler le long de mon string. Moi, d'une voix mourante, un arabe, il m'en foutait de payer 100 euros une bouteille de vieux pape, m'en foutait. J'aurais vendu un œil pour du kirsch fantasy. Oh, ben, il a bien fallu que je me fasse une raison, hein. J'ai donc pris un truc festif, un Bloody Mary sans vodka. Oui, un jus de tomate, quoi. Et bon, après, on a mangé de l'eau. Enfin bon, on a bu de l'eau en mangeant des trucs cuits à la vapeur ou bouchés. Tout avait un goût de navet. Ça faisait à peu près 10 ans que j'avais pas mangé un truc frais, je suis sûre que je vais avoir la chiasse. Et si je mange pas de gras toutes les 8h, je fais un malaise. Mais si encore on s'était poilé, bon, ah bon, ou s'il y avait eu un débat passionnant du genre « Tu préfères à vie avoir les jambes en terrine de lapin ou les bras qui touchent par terre ?» Mais non, là. Elle a un herbier. Lui, il adore la pêche. Je sais pas vous, mais moi je trouve que ça manque de bite. Ah, mais je commençais à avoir une farandole de bouteilles de vin, de sauciflard, de kalachnikov et de clopes qui dansaient devant mes yeux. Ah ben oui, parce qu'alors évidemment tout ça, ben ils s'en fumaient. C'est vrai, c'est pas la peine de se faire chier à avoir un foie immaculé et des artères de concours si c'est pour avoir les poumons dégueulasses. Non, ça se tient leur raisonnement de taliban. Je peux vous dire que j'ai pas traîné, hein. Je suis partie juste après la verveine, les nerfs en flotte. J'ai mis 3 heures pour mettre la clé dans la serrure. Ah, ils veulent la guerre? Eh ben, ils l'auront! Je leur rendrai, moi, leur invitation. J'invite 6 fumeurs de cigares qui vont les emboutaner du train dans mon 30 mètres carrés. Et je leur sers du lard au cognac. Ils comprendront enfin le sens du mot plaisir.
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9: J'attends un bébé. Ma femme est enceinte, alors moi, forcément, du coup, j'attends un bébé. Hein. Ah, quelle angoisse, hein. Non, mais on dit les femmes, mais qui pense au mec dans cette histoire ? C'est très angoissant d'attendre un bébé pour un homme. On a exactement les mêmes symptômes, les envies, tout ça, c'est pareil. Tout de suite, on a des envies. Moi, la première envie que j'ai eue, c'est de me barrer. Ah oui, mais elle porte le bébé pendant 9 mois et nous, on la supporte pendant 9 mois. Plus elle fait des montées de lait, plus je fais des descentes de vodka. Je reste pas là sans rien faire. Et les questions qu'on nous pose. Elle est enceinte? De qui? Et voilà, encore une angoisse. Est-ce que je suis le père? Remarquez, on le saura tout de suite, j'ai un physique. Hein. Ça, c'est l'avantage d'avoir un physique. D'un autre côté, j'ai un physique, je sais pas si ça ira à une fille. D'ailleurs, qu'est-ce que ça va être, garçon, fille? Les gens me demandent toujours qu'est-ce qui te ferait le plus plaisir.
15: Moi, ce qui me ferait le plus plaisir, c'est un labrador. C'est pas possible? Ben, un capitaine Haddock en plâtre, alors. Ah, mais j'y connais rien, moi, c'est le premier homme. C'est très con, hein, tant qu'il a pas eu d'enfant. Non, en fait, je m'en fous. Garçon, fille, je pense qu'il vient. Si c'est une fille, c'est pas grave, on en fera un autre. Non, et puis le monde, va falloir lui trouver un prénom. Mon père voudrait qu'on l'appelle Dominique. C'est bien, Dominique, ça marche pour les filles, les garçons. En fait, mon père, c'est surtout qu'il a trouvé une gourmette en or avec marqué Dominique dessus. Heureusement qu'il a pas trouvé un collier anti-puce. C'est le temps pour un gamin sans handicap dans la vie. J'ai essayé de piocher un prénom hasard dans le calendrier avec une fléchette. J'avais peur de tomber sur Armistice ou Mardi Gras. Enfin, si je m'étais écouté, ça s'appellerait Imprimerie Le Dieu à Saint-Cloud, Timsit. Je suis pas très bon en fléchette, je suis meilleur tireur que pointeur, hein. Ah, mais depuis qu'elle est enceinte, faire l'amour, c'est pas évident. On est trois, je me sens espionné. Et après, comment expliquer au gamin qu'il faudra plus qu'il rentre dans la chambre? Et qu'est-ce qu'on dort mal? Qu'est-ce que ça va être quand il sera né? Le biberon de minuit, celui de 3 heures, de 6 heures. Elle va me réveiller à chaque fois qu'elle va se lever. Elle a des nausées. Elle les a eues très tôt, les nausées. Pendant les rapports, déjà, elle vomissait. Et le monde, va falloir lui préparer son coin, sa gamelle, une caisse pour ses besoins. Non, mais je connais pas les termes techniques, moi, c'est le premier. Je sais même pas ce que ça mange. En plus, moi, je suis jaloux. Je vais jamais pouvoir supporter de le voir toute la journée sucer les seins de ma femme. Déjà que j'y ai pas droit. Non, mais attendre un monde pour un homme, c'est très angoissant. Pour me rassurer, lui, on fait faire une échographie. C'est un supplice, hein. Ça fait un mal aux yeux, cet écran. On dit qu'on voit pas bien, moi, je dis qu'on voit trop. Les boyaux, la rate, le foie, tu loupes rien. Je connais toute ma femme, la beauté intérieure, maintenant je sais ce que c'est. Ah, y a pas beaucoup de nanas qui sont gaulées comme le foie de ma femme, hein. Ce que j'ai vu tout de suite à l'échographie, c'est que c'est un feignant. Y a un bordel dans sa chambre. Ah, ça va être une tête, hein. D'ailleurs, pour le moment, c'est qu'une tête. Ce qu'on voit bien, c'est les yeux. Il a les yeux de cet acteur américain qui a eu beaucoup de succès. E.T. Non, mais je devais avoir l'air complètement effrayé parce que le mec de l'échographie, il a essayé de me rassurer. Mais vous inquiétez pas, monsieur, il va se développer. Je veux pas qu'il se développe, moi. Je veux qu'il change. Mais s'il se développe comme ça, mais c'est n'importe quoi. Il va mesurer 1m90, dont 1m de tête. Avec un cordon de 30 mètres de long derrière lui. Quitte à avoir un môme, j'aimerais en avoir un sans fil. En plus, pour le moment, il a les mains palmées. Il me paraît que c'est normal. Bah, s'il se développe comme ça, il a un métier tout tracé, le petit rabatteur de merlu. Non, mais à l'échographie, on peut savoir de quel sexe il est. Faudra d'abord définir de quelle planète il vient. Je veux plus que ma femme accouche, je veux plus. En plus, je me suis habitué au gros sein, je pourrais jamais revenir en arrière. Et puis la meilleure, ils nous ont fait une cassette vidéo de l'échographie. Eh ben, comme ça, après, on mettra l'accouchement, hein, déjà qu'on a filmé la conception. Oui, non, mais remarquez, sur le film de la conception, on ne nous voit pas très bien. On est tout au fond, caché derrière nos amis. Ça lui fera toujours des souvenirs quand il sera grand. En plus, j'ai un vieux film Super 8 où je me tripote. Je le mettrai au début. Façon saga, la Lelouch. Et quand il sera né, il restera encore une angoisse. Est-ce qu'il sera beau? On n'est pas objectif. Les copains, je ne les vois pas me dire « Ah, ah, non, pas terrible. Il a la tête un peu grosse, il est tout frisé, il est plein de poils, il a du bide. » Déjà qu'ils ne me le disent pas à moi. Oh, les escrocs. Je les vois déjà défiler. Ah, ah, ah, il est... mignon. Non, non, franchement, mignon. Non, non, non, non, mignon. Allez, allez, mignon, mignon. Non, non, non, non, mignon. Bon, je trouve pas d'autre mot. Hein. Je dirais autre chose, ça serait désobligeant. Ah ben, il a un physique, hein, ça, il plaira pas à tout le monde. Hein. Alors, il est où, le petit monstre? Oh, pardon. Et mes parents, s'ils me disent qu'il est beau, je vais me rappeler comment c'est meublé chez eux, ça va me vexer. Et votre aussi. Et Pépé, oh, je le vois, Pépé. Oh, mais dis donc, mais oh, mais dis donc, mais... Oh, mais dis donc, mais il a une toute petite tête, hein.
16: Et puis il a un long cou. Oh. Mais quand je lui appuie sur le ventre, il fait pouet pouet. Mais arrête Pépé, c'est sa petite girafe ça. Enfin avec tout ça, on sait toujours pas si c'est un garçon ou une fille, on verra bien. Si ça pond des œufs, c'est que c'est une fille. Non mais j'y connais rien moi, c'est le premier. Non, j'ai changé d'avis. Je vais pas assister à l'accouchement. Non, je vais peut-être même pas assister à l'enfance. Non, j'assisterai qu'à l'adolescence. Et encore, vers la fin, quand il aura trouvé du boulot et quitté la maison.
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18: La politique, c'est quand on est poli qu'on a des tiques. Je le sais parce que mon papa travaille dans le gouvernement. Enfin, pas vraiment, mais il est déjà chauffeur d'autobus, hein. Ah, puis il peut encore monter, hein. Mais dis que c'est très dur à monter, parce que c'est à l'ancienneté. Alors, il faut attendre que le plus vieux, qui est tout en haut, il meure, et on le remplace par le plus vieux. On déplace tout le monde d'un cran. Alors, il dit que c'est très long. Moi, quand je serai grand, je voudrais être vieux. Parce que les jeunes, on n'arrête pas de les embêter dans la rue. On leur demande toujours leurs papiers. Comme si les jeunes, ils avaient moins de papiers que les autres. Et puis, on les fouille pour savoir s'ils n'ont pas du high-kick. On s'occupe de leur santé, tout ça. Alors pendant qu'ils y sont, on va aller faire des barrages à la sortie des épiceries pour piquer les vieux qu'on s'y dit de vin, hein. Puis c'est dégueulasse, hein, parce que ceux qui fument du haki, qui jettent les mégots, tandis qu'avec les consignes de 6 premiers litres, on peut en avoir un 7e. Mon papa, lui, voudrait être chef.
19: Mais il n'y arrivera pas. Il pique comme gros. Il est marrant.
18: Ma mère a dit que rien qu'avec ce qui renverse, on pourrait ouvrir un bistrot. L'autre jour, mon papa, en allant au boulot, il tenait pas debout. Ouais. Son chef, il a dit, ben dites non, heureusement que vous êtes assis pour conduire le bus. Hein. Son chef, il est bête. Il est bête, son chef. Il a un képi trop petit, ça lui serre la tête. Ça empêche la tête de se développer, ceux qui ont des képis. C'est pour ça qu'ils sont bêtes. Il est bête et puis il est tout maigre. Et son chef, il est tout maigre. On dirait deux profils collés. Et puis, le képi, ça use le dessus de la tête. Alors, quand il enlève, on croit qu'il s'est coiffé avec un pétard. L'hiver, il dit, eh non, chef, vous devez avoir froid avec la tête pieds nus. Hein. Mon papa, il charrie toujours parce qu'il est tout pâle, il est tout maigre. Alors, l'autre jour, il est arrivé, il a dit... Ah ben chef, vous avez bonne mine, vous avez été en vacances dans un lavabo. Mon papa, je crois pas qu'il sera jamais chef, mais je m'en fous, j'aime bien mon papa. Je m'en fous qu'il soit pas chef, il est marrant. Surtout quand il y a du sport à la télé. Il crie tout le temps, allez les verts, puis il s'en sert un autre. Il est marrant mon papa quand il y a du sport à la télé. Enfin quand elle marchait, hein. Parce que l'autre jour il y avait un match. La balle est venue vers nous, il a cru qu'on y faisait une passe, il a mis un coup de pompe dans la télé. Alors maintenant, quand il y a du sport, on descend dans la bagnole et on regarde la radio.
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20: Jamel.
21: Franck Dubosc, mesdames, messieurs.
20: Mon frère, mon rouillard. Oh, je t'écoute là. C'est beau ce que tu racontes sur nous. Qui nous?
21: Quoi nous?
20: Nous, les Arabes.
21: Les autres. C'est vrai, non mais oui. T'es marié à une arabette.
20: Eh ouais.
21: T'es devenu un arabe presque.
20: Je suis complètement arabe, ça y est Jamel, complètement. Et quand je dis complètement, c'est complètement. Eh ouais.
21: Est-ce que la circonscription, le...
20: Quick, quick.
21: Le petit oiseau s'est envolé.
20: L'aigle royal, Jamel. L'aigle royal plane désormais au-dessus de la capitale, messieurs. Rien. Il est au-dessus de la dame, là-bas. Attention, il mord.
21: Eh oui. Mais c'est vrai, regarde, t'as les cheveux crépus, ça commence à friser, ça.
20: Ça crépute, ça frise. Je sais pas, c'est dans la bouffe, les épices, tout ça. C'est... Regarde, ah là là là. Ça y est, hein. Tu sais que je suis rentré dedans à fond. J'ai même rendu mon passeport français.
21: Ah, quoi faire? Pourquoi t'as fait ça?
20: J'attends ma carte de séjour.
21: T'es incroyable. T'es le seul spécimen au monde.
20: Je vais te dire un truc, Jamel. J'aime pas me vanter, tu me connais. L'autre jour, je me suis même fait refuser l'entrée en boîte. Le mec m'a dit « Casse-toi, sale rebeu ».
21: T'es mon idole, frère. Et tu sens l'huile d'olive ?
20: On est dans le même pétrin, mon gars. Non, dans la même semoule. Oh, c'est tellement bon de retrouver l'humour du bled. Oh, écoute. Oh.
21: C'est la classe. Et comment va ta belle famille ?
20: Abdallah, Jamel, Abdallah. C'est... Écoute, ils m'ont fait un... Non, mais ils m'ont fait un mariage superbe, sublime. Bon, c'est moi qui étais dans l'assiette. Je suis un peu leur zone interdite, si tu veux. Mais super, 900 personnes.
21: 900 ?
20: 900. Bon, il y avait ma famille aussi. Attends, on est 5, hein, quand même. Mais ils ont fait les trucs en grand. Rien que le budget Loukoum, tiens-toi bien, on pouvait rembourser une partie de la dette et relever la France. D'abord, qu'est-ce que tu veux ? Ils aiment le sucré ?
21: Et t'es retourné au bled depuis ?
20: Ah, c'est compliqué pour moi. Non, tu sais que j'habite à côté de la mosquée, puis avec le tout-petit, je dors plus la nuit entre le biberon, l'appel à la prière. Non, j'ai pensé leur demander de faire coïncider l'heure de la prière avec l'heure de mon biberon.
21: C'est une très bonne idée, ça. Ils peuvent accepter ça.
20: Non, je me suis dit... Non, Toufik, tu peux pas faire ça.
21: Tu t'appelles Toufik ? C'est quoi, Toufik ? C'est qui, Toufik ?
20: C'est moi ? Je m'appelle Toufik ? Ah non, mais attends, non, pour mes rapports avec la police, c'est mieux. Ah bah sinon, il se comporte trop bien avec moi.
21: Comment va ton fils, en fait ? Comment tu l'as appelé ?
20: Ah bah c'était compliqué pour le prénom, parce qu'il fallait trouver un prénom qui aille aux deux familles, mi-fig, mi-raisin, tu vois. Mi-Jean-Pierre, mi-Mohamed.
21: Comment tu l'as appelé ?
20: Jean-Ped.
21: C'est top. Ça veut dire que c'est top.
20: C'est pour moi.
21: C'est ta femme qui fait ça ?
20: Non, c'est ma mère. Janine, enfin... Janine. Ouais, elle s'est mise. Elle veut faire la circoncision, elle a pas compris. Qu'elle pouvait pas.
21: Bah, faut lui expliquer. Embrasse ta mère chaleureusement, dis-lui bien que je la kiffe et que. Quoi ?
20: Bella Foumouk, Jamel ! Bella Foumouk ! Ne parle pas comme ça de ma mère. Pas la famille, Jamel.
21: Très bien, je comprends. Embrasse qui tu veux.
20: Salam. Khoya. Et Baraklao Fik, public.
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22: Tu fais des rêves, toi ?
23: Oui, mais surtout la nuit, quand je dors.
22: Il vaut mieux rêver chez soi parce qu'au travail, on est souvent dérangé quand on dort. Il y a toujours un coup de fil ou le chef de service qui veut un papier tamponné.
23: Alors que chez soi, dans son lit, on est rarement dérangé.
22: Alors il paraît, enfin c'est ce qu'on dit, hein, que tous les rêves ont une signification cachée.
23: Ah bon, cachée ? Comment ça ?
22: Eh ben, par exemple, si tu rêves d'un cheval, ça ne veut pas dire que tu as vraiment rêvé d'un cheval.
23: Pourtant, je l'ai vu, le cheval !
22: Oui, mais il y a un sens caché. Ça peut très bien être une personne humaine qui, dans ton rêve, revêt l'apparence d'un cheval.
23: Ça, c'est drôle, alors. Parce que, justement, l'autre jour, j'ai rêvé d'un cheval.
22: Ouais.
23: Et je pensais que c'était parce que j'avais joué au tiercé.
22: Oh non, ce serait trop simple ça. Non, qu'est-ce qu'il faisait ton cheval ? Il galopait, il était à l'écurie ?
23: Il était à l'écurie, ouais. Et j'allais le caresser en lui donnant un sucre.
22: Ah, voilà qui est intéressant. Qu'est-ce que c'est l'écurie pour le cheval ? C'est sa maison. Eh ben toi, dans ton rêve, l'écurie, c'est ta maison.
23: Ouais, mais chez moi, c'est plus grand, hein. Il y a le confort.
22: Non, mais il s'agit de la maison sur le plan symbolique.
23: Ah, alors...
22: Qui est-ce qui habite sous ton toit en ce moment ?
23: En ce moment, on héberge ma belle-mère, parce qu'elle est en travaux.
22: Encore ? Ben, elle était à l'hôpital le mois dernier.
23: C'est sa maison qui est en travaux. Ah, ouais. C'est pour ça qu'elle habite chez nous. Ouais.
22: Et quel âge elle a, ta belle-mère ?
23: Elle va sur ses 70 ans.
22: Elle a les cheveux gris, je suis sûr.
23: Comment tu le sais ?
22: Et ton cheval, il avait une robe grise ?
23: Comment tu le sais ?
22: CQFD, ils ont tous les deux la même couleur de poils. En fait, dans ton rêve, le cheval, c'est ta belle-mère.
23: Pourquoi j'irais donner un sucre à ma belle-mère ? Elle est diabétique.
22: Ça, c'est parce que tu lui veux du mal à ta belle-mère, puisque le sucre, c'est mauvais pour elle.
23: Pourquoi je caresserais ma belle-mère ?
22: Tu le caressais comment, ton cheval ? De la tête à la croupe ?
23: Ouais, comme ça.
22: Ah, c'est ça ? Bah oui, eh oui. Dans le sens du poil.
23: Voilà.
22: Eh ben voilà.
23: Après, je lui flattais la croupe. En tapotant.
22: Non, non, mais je vais t'expliquer, c'est pas compliqué, j'ai compris. En réalité, tu veux te débarrasser de ta belle-mère. Enfin, tu veux la faire partir de chez toi, bien sûr. Seulement, tu veux pas qu'elle s'en rende compte, alors tu fais mine d'être gentil avec elle.
23: Ouais, mais ma belle-mère, je lui flatte pas la croupe, là.
22: Non. Mais non, bah, tu lui soulèves pas la queue non plus. Mais non, mais tu la flattes, c'est symbolique. Comment tu la flattes? Je suis sûr que t'es mielleux avec elle.
23: Je suis poli, sans plus. C'est vrai qu'elle a beaucoup d'argent et que je voudrais m'acheter une nouvelle voiture.
22: Eh ben voilà. Mais c'est pas compliqué l'interprétation des rêves. Tiens, moi, pas plus tard que la nuit dernière, j'ai rêvé que j'étais avec Sharon Stone. Mais si ça se trouve, c'est pas avec elle que j'étais.
23: Ton rêve était érotique?
22: Oh, pas plus que ça. En fait, elle avait un comportement bizarre. En réalité...
23: Elles sont spéciales, hein, ces actrices d'Hollywood, hein.
22: J'allais chez elle pour lui livrer une pizza. Bon.
23: Ah bon?
22: Ouais.
23: Elle mange des pizzas, Sharon Stone?
22: Ben, je sais pas, mais là, dans le rêve, elle avait envie de pizza.
23: Non, parce qu'on l'imagine plus, caviar et champagne. Hein.
22: Dans la vie, oui, mais dans un rêve, Sharon Stone, elle peut très bien vouloir manger de la pizza.
23: Ah oui, puisque c'est dans un rêve. Ah oui. Elle avait commandé quoi? Une 4 saisons, une 4 fromages?
22: Non, une 4 saucisses.
23: Ça existe, ça?
22: Ben, je sais pas, mais là, dans le rêve, elle avait envie de saucisses.
23: Qu'est-ce que ça peut bien vouloir dire? Une femme qui a envie de saucisses!
22: Toujours est-il que sur sa pizza, il y en avait que 3, il en manquait une et qu'elle n'était pas contente, hein.
23: C'est sympa, chez elle, il y a de jolies choses. Il doit y avoir une piscine, non?
22: Ah, j'ai pas vraiment fait attention à son intérieur. En fait, j'étais surtout fasciné par son regard. Surtout qu'elle était nue.
23: Si ça se trouve, Sharon Stone, tu vas la rencontrer. C'est peut-être prémonitoire.
22: Ah bah ça, c'est encore autre chose, les rêves prémonitoires.
23: Ouais, mais ça existe.
22: Bah, bien sûr que ça existe, les rêves prémonitoires, évidemment.
23: Parce que moi, l'autre jour...
22: Ouais.
23: Je rêve que Nicole Kidman
22: non.
23: sonne à ma porte.
22: Non, c'est pas vrai, non.
23: Et que je vais lui ouvrir en pyjama,
22: ouais.
23: à peine réveillé.
22: Non, c'est pas vrai. Ah non, non, non, non.
23: Et ben, 2 heures après, vers les 8 heures, on sonne à ma porte. Je vais ouvrir le releveur des compteurs.
22: Et alors?
23: Mon rêve s'est réalisé. Parce qu'on a sonné à ma porte.
22: Enfin, c'était pas Nicole Kidman.
23: Non, mais j'avais le même pyjama que dans mon rêve.
22: T'as dû être déçu en voyant la tête du gazier.
23: Non, parce que la prochaine fois, si je rêve à un employé du gaz, je me dis que j'ai peut-être une chance de tomber sur elle.
22: Moi, une fois comme ça, j'avais rêvé que je volais.
23: Dans un magasin?
22: Non, non, j'étais en l'air, au-dessus de la tour Eiffel.
23: C'était à Paris?
22: Ah, ça.
23: T'as rencontré une hôtesse de l'air?
22: Non, mais il paraît que dans un rêve, quand on vole, c'est sexuel.
23: Ouais, on le dit, ça. Ouais, ouais. L'autre jour, j'ai rêvé que j'étais un poulet.
22: Ouais.
23: Ah, j'étais dans une cour et un type me poursuivait. Mais je pouvais pas voler, je faisais... Et j'étais plaqué au sol.
22: Ben, tu pouvais pas voler, c'est normal. Ça a que 10 plumes, un poulet. Et dis-moi, il t'a chopé, le gars, dans la cour?
23: Non, parce que je gueulais, hein. Je lui dis, si tu m'attrapes, je te mords et t'auras la grippe aviaire.
22: T'avais des dents, c'est moche pour une poule. Mais ça, c'est pas un rêve que t'as fait, c'est un cauchemar. Et en général, quand on fait un cauchemar, c'est dû à un problème de digestion. Qu'est-ce que t'avais mangé la veille au soir?
23: J'avais passé le week-end en Alsace, chez mon beau-frère.
22: Ton beau-frère, c'est le mari de ta sœur?
23: Non, c'est l'autre.
22: Ah oui, c'est le frère de ta belle-sœur.
23: C'est celui qui est dans la police.
22: Ah, bah c'est pour ça que t'es arrivé de poulet.
23: Non, c'est parce que leur cuisine est très lourde. Lui, il est de Colmar et elle de Castelnaudary.
22: Oh là là, ça doit faire un bon mélange au niveau culinaire.
23: Ouais, mais pas en été, hein. Là, il m'avait fait un Spunzel Cassoletto.
22: Qu'est-ce que c'est ça déjà, le Spunzel Cassoletto? Je connais, mais je me rappelle plus.
23: Non, non, ça m'étonnerait, c'est eux qui l'ont inventé, hein. C'est une goulache de boudin et de lard servie dans une miche de pain rassis. Recouverte de tripes et de fromage fondu à l'huile.
22: Oh là là, et alors avec ça, un bon petit Cahors?
23: Non, de la bière tiède avec du schnapps. Mais avec modération, parce qu'il y a déjà eu des morts.
22: Mais oui, mais tu pouvais pas voler avec ça, t'étais trop lourd. Alors que moi, mon rêve de vol, ça veut dire que je suis léger. Et quand on est léger dans un rêve, ça veut dire que dans sa vie privée, on est libre. Mais c'est vrai que je suis libre, moi, dans ma vie. Moi, je fais ce que je veux, moi. J'ai pas de limite, pas de barrière, pas de tabou, pas de frontière. Je sors la nuit en boîte, je rentre à 5h du matin, je drague.
23: Et ta femme, alors?
22: Ah ben, c'est avec elle que je fais ça.

0: Et ça comme vous voudrez, toucher rectal, coloscopie. Moi, la seule différence que je vois avec une sodomie, bah, c'est que c'est remboursé par la sécurité sociale. Mais je vous dis que je vais bien dans une pipe. Tout va bien. J'ai pas de cholestérol. Je suis pas essoufflé quand je fais mes lacets. La semaine dernière, je me suis inscrit à Netflix tout seul, sans demander à mon petit neveu. Je vous dis que je vais bien, docteur, je suis en bonne santé. Tiens, ben, vous avez quel âge, vous? 32 ans? Ben, vous faites pas plus âgé que moi. On pourrait nous prendre pour deux frères. Tiens, par contre, docteur, si vous tenez absolument à faire une coloscopie, eh ben, je peux vous présenter ma femme. Hein. Elle a pris un sacré coup de pelle. La dernière fois qu'elle s'est baignée, il y a Greenpeace qui est venu la repêcher. Eh, vous trompez pas, quand vous lui mettez le tuyau, elle lui mettez pas dans la bouche. Elle a une tête de cul. Allez, je suis un peu vulgaire, docteur. Je plaisante. Allez, je vais pas vous faire perdre votre après-midi. On n'a rien à faire ensemble, hein, si ce n'est un élément de sympathie, puis voilà, c'est tout. Hein? Quoi? Mon âge? Ah, mais c'est... Eh, c'est fou, ça, mais vous êtes têtus, c'est dingue, hein. On s'en fout de l'âge. C'est j'ai 50 balais. Voilà, c'est ça que tu veux savoir, petit con. J'ai commencé à monter dans les tours. J'ai pas commencé à recevoir des ordres d'un petit con de 32 baloches. Et en plus, il veut m'enculer. Et le premier qui touchera à mon fion, il est pas encore né. Tiens, regarde, tu sais faire ça, petit con, à ton âge, bip-hop. Tiens, t'en as entendu parler de ça, petit merdeux. Attends, putain. Je vais pas bien. Appelez un docteur, docteur. Ah ben non, je suis con. Ah, c'est pas la première fois que ça me le fait. La dernière fois, ça me l'a fait, je suis rentré dans ma salle de bain. J'ai regardé dans le miroir, j'ai demandé à mon père ce qu'il foutait là. Ça me l'a fait l'autre soir, docteur. J'étais avec une petite dans un restaurant branché. La lumière était tamisée, la musique était forte. J'entendais rien, je voyais rien. J'essayais de voir le menu, c'était tout flou. Je voulais pas sortir mes loupes pour pas faire trop vieux. Je lui ai dit, bah, je prends comme toi. Elle a pris un homard, cette connasse. Ça m'a coûté 200 euros. J'ai pas dormi de la nuit parce que je digère pas. Quand je mange après 21h, docteur, je vais pas bien, docteur, je vous ai menti. Je sens que je commence à pourrir de l'intérieur. Je suis vieux. J'aime le jardinage, docteur. J'ai passé une après-midi entière chez Gamme Vert, docteur. J'ai ramené un couple de nains en plastique et un pot de géranium. Je m'intéresse aux travaux en bas de chez moi, docteur. Je descends avec tous les petits vieux de mon quartier. On est là devant les palissades, les mains dans le dos. Et on commente les grues, docteur. Je regarde le journal de TF1. De 13h jusqu'à la fin. J'ai même vu un reportage sur un type qui fabrique des espadrilles en mousse. Ça m'a tellement ému que j'en ai chialé, docteur. Je parle tout seul. Ce matin, je me suis entendu dire, tiens, mon petit loulou, tu te ferais pas un petit kawa? Allez-y, docteur, faites ce que vous voulez. Si vous me trouvez un cancer ou plus que 3 jours à vivre, vous me le dites. Parce qu'avant de crever, je voudrais faire une croisière costard. Je voudrais m'acheter une paire de Mephisto et rencontrer Daniel Guichard en vrai. Et si vous faites une petite vidéo de l'opération, vous me la mettez de côté. Ça me fera un dernier petit souvenir.
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3: Bruno, tu vas dans ta chambre réveiller ton petit ami? Hein? Ton père va rentrer du PMU.
4: C'est fait, c'est parfait. Allez.
3: Je vous ai entendu rentrer cette nuit. Enfin, cette nuit, ce matin, je devrais dire. Hein? Non, vous n'avez pas fait de bruit. Mais moi, tu sais, à 3 km, je peux t'entendre respirer. Alors, hein? Ah non, après, j'ai plus rien entendu. Non. Et puis, même si j'avais entendu quelque chose, je le dirais pas. Je me mêle pas de ta vie privée. Je les connais, il s'appelle comment, il a quel âge, il est français, il est mignon. Sacha, ah ben, on n'avait pas eu ça encore à la maison. Hein. Sacha, c'est chouette. Hein. Ben, déjà, Sacha, c'est pas facile à dire, mais Sacha, c'est chouette. Alors...

0: C'était bien le Sparagus? Hein?
1: Oui, le Spartacus, enfin, c'est pareil. Oui.
0: Hein? Vous êtes allés aux différents?
1: Oui, bon, Marc, t'as raison, à force d'aller toujours au même endroit, on voit toujours les mêmes têtes. Hein?
0: Et toi qui aimes bien le changement?
1: Allez.
0: Eh ben, qu'est-ce que je fais?
1: Je recous les pressions de ta robe d'Alida. Voilà.
0: Ah ben, t'en as fait sauter deux à ton anniversaire. Moi, j'ai pas envie que tu sois ridicule la prochaine fois. Hein?
1: Tu sais que, alors, tu l'imites de mieux en mieux.
0: Oh.
1: Et ton père, qui n'a pas voulu que tu fasses de théâtre, eh ben, c'est pas du gâchis, ça. Oh, je sais pas comment tu fais, là, avec la main. Mais moi, écoute, je la vois, Madame Dalida. Ah, tu connais ton père, hein? Un peu hors de question de lui parler de ça un jour. Mais c'est même pas qu'il est contre, il sait même pas que ça existe. Ça lui ferait beaucoup trop d'informations à digérer d'un coup. Non, puis c'est notre secret. Moi, je trouve que c'est très bien comme ça. Déjà, l'autre jour, il a commencé à poser des questions. Marc, il était bien reçu. C'est les vêtements de sa copine. Ça pose problème? Tac! Les mouchées, hein, je veux dire. Non, elle en a pas besoin plus souvent. Elle s'habille bizarrement. Eh ben, elle s'habille comme elle s'habille. Tu t'es vu, toi? T'as vu ta touche? Bon. C'est-à-dire, je l'ai plus entendu. Ça lui a claqué le beignet, hein. Seulement maintenant, résultat des courses, la copine, là, il s'est mis en tête de la voir. Ah, ça, c'est encore autre chose, hein. Ici, qu'on soit obligé de lui monter un bateau. Voilà, ben, c'est ce qu'on va faire, Bruno. Hein? On va lui monter un bateau. Voilà, t'as bien une copine dans ton entourage, hein? T'as pas une copine dans ton entourage? Non, une copine. Non, non. Oui, une fille. Une vraie fille, s'il te plaît. Bon. Hein? Eh ben, fais-la venir un dimanche. On lui demandera de jouer le jeu, ça nous le calmera. Hein? Oui, eh ben, qu'elle vienne avec. Elle vient dimanche avec sa petite copine. On la fera passer pour sa meilleure amie, ça, ça passera tout seul. Oui, ou pour la petite copine de ton petit copain. Faudra bien se mettre d'accord avant pour moi, hein, parce que... Tu sais, maintenant que j'y pense, pas d'aujourd'hui qui se méfie ton père. Quand t'étais petit, il t'appelait la chochotte. Hein? Ouh, c'était pas méchant, c'était c'est moi lui, hein. Ben, ça aurait pu être pire, il t'a jamais traité de lopette, hein. Puis dernièrement, je lui ai quand même rafraîchi la mémoire. On a toujours voulu une fille, alors? Alors? Alors on t'a eu, et on n'a pas hésité une seconde. On t'a gardé. Alors, hein, s'il était honnête, il admettrait comme moi qu'avec toi, on a le beurre et l'argent du beurre. Et le cul de la crémière, je connais pas l'expression. Ah, t'en as bien de la chance d'avoir une mère comme moi. Hein? Tu dis rien? Ouais, ben, tu pourrais dire quelque chose. Hein? Allez, va. Ben, viens m'embrasser. Hein? Ben, je suis la seule femme au monde que tu embrasses, alors. Je te permets d'en profiter. Hein? Quoi? Tu m'as mis du rouge? Ben, c'est pas grave. Hein? Je sais que c'est pas désagréable pour une mère, sentir qu'elle est la seule femme dans la vie de son fils. Hein? Ouh, moi, je sais bien, je sais bien. Peut-être qu'un jour, tu vas rencontrer. Oui, ça c'est sûr, hein, tout est possible, on sait jamais, mais enfin, dis donc. Parti comme c'est parti, hein. On a le temps de voir venir, hein. Mais moi, pff, je serais ravie qu'un jour tu me présentes une jeune fille. Ah, mais ravie. D'autant plus qu'alors, tu vois, les jeunes filles, maintenant, c'est ce que j'entends dire, il paraît qu'elles sont très attirées par les pelles, par les lopes, par les tapes, par les garçons sensibles. Voilà. Et de ce côté-là, tu ne nous as jamais déçus. Allez, je fais ma chaise, moi. C'est quoi ce bruit? Oh, bah, c'est ton ami. Bonjour, Sacha. Je suis l'ami de mon fils. Je suis la mère de mon fils. Voilà, ça a été, manquait rien, tout bien. Bon, d'accord. Hein, Bruno, t'as trouvé dans ton tiroir les moufles? C'est un code pour les préservatifs quand son père est là. Hein? Dis-moi d'ailleurs, il faudra peut-être, on va arriver sur l'été, il faudra peut-être penser à autre chose, parce que ton père, les moufles... Oh. C'est normal. Hein? Non, c'est moi qui vais, parce que j'ai pas envie qu'on me voit tous les deux jours à la pharmacie. Avec moi, ça passe. Ils sont aux petits soins. À la guerre comme à la guerre, j'ai raconté que son père était séropositif. Oui, et ben quand j'arrive, crac, ils sont tous au garde-à-vous. Hein? Comment elle fait, votre mère? Ah, elle sait pas. Ah ben c'est bien. Enfin, c'est bien. C'est comme ça. Et votre père? Ah, il sait pas. Ah, il est mort. J'ai pas compris. Pardon. Ah, j'ai perdu une occasion de la fermer, moi. Enfin, bon, je vous ai fait du café. Hein? Attention, Sacha, c'est chaud. Hein? Oui, ben le temps de le dire, il s'est brûlé. Bon, la chaise, ça va, c'est bon. Bon, sinon, quand même, alors, vous avez un petit peu dormi, quand même, avec tout ça, oui, bon, hein. Hein, ben, moi, j'ai bien dormi, mais j'ai rêvé bizarre. Il y avait un grand panneau publicitaire pour les Wonder Bra, vous savez, les soutiens-gorge qui... Ben, oui, vous savez, puisque je vois que... Eh ben, le mannequin qu'il portait, je te le donne en mille, c'était ton père. Oh, non, quand je revois ton père avec ses gros plots-plots, là. Ah ben, tiens-le voilà, ton père. Allez, on y va, à la soupe. Non, ça, ils sont passés, filez les jeunes. Vas-y, enquille, j'arrive. Hein, Bruno, Bruno, si tu vas aux champignons, prends des moufles.
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4: Je sors de chez Ikeo. Ils sont trop forts, ces Suédois. Ikeo, vous connaissez? Ikea, vous connaissez? Ah oh. Non, parce qu'Ikeo, c'est juste pour le sketch, hein. Ikeo. Non, que ça soit clair. Ce n'est pas toujours. C'est le seul magasin au monde, écoutez-moi bien, au monde à sens unique. C'est-à-dire que chez eux, on ne se croise pas comme ailleurs. Non, on se double. Vrai ou faux? J'invente pas, hein. C'est-à-dire que si t'as oublié quelque chose, t'as pas le choix, tu en fais le tour. Et comme en général, tu trouves jamais rien chez eux, eh ben tu recommences, c'est comme ça. Bon. Remarquez, c'est pas moi qui ai eu l'idée, c'est ma femme. Elle m'a dit comme ça un jour, « Chérie !» Ça se passe comme ça, ouais. « Si on allait faire un tour chez Ikea... » Ah ouais, super, génial. Bon, là, vous savez ce que c'est? C'était samedi après-midi. C'était marée haute. On flânait tranquillement avec ma femme dans les rayons. Quand j'ai fait la connerie. Alors, un truc à jamais faire chez Ikea le samedi après-midi, j'ai lâché la main de ma femme. Horrible, j'ai rien pu faire. Elle a disparu là sous mes yeux avec ma carte bleue. Ah. J'ai rien pu faire. Enfin, quand même, je me suis jeté à l'eau. J'ai cherché tant que j'ai pu. J'ai été emporté par la foule qui nous traîne et nous entraîne jusqu'au lampes halogènes. C'est là que je l'ai retrouvée. Malheureusement pour moi, elle avait repéré un petit meuble sympathique avec un nom à la con. Le abbé Gluck Planck. J'invente rien, là. J'invente rien. Le abbé Gluck Planck, donc, 658 pièces à monter soi-même sans outils et sans effort. Pour ceux qui ont déjà monté un meuble en kit. Bon, très bien. J'attrape un vendeur. Dites-moi, mon jeune ami suédois, où puis-je trouver le abbé Gluck Planck en résine de pain complet? Où? Il me dit là. Oula! Oui, parce que je ne sais pas si vous êtes déjà allé chez Ikea, mais le Nordique stock haut. Ah, c'est vrai, il faut quand même se les taper les 40 mètres d'escalade pour aller chercher le meuble là. Attends, oh, j'ai pas fait l'école du cirque, moi, je suis pas le fils à pain d'herbe. Bon, bref, j'étais pas tout seul, non. Parce que pendant l'ascension, j'ai croisé une cordée de Belges qui se dirigeait sur les friteuses. Olé, l'ami, c'est encore loin, les banquettes, clic-clac. Ouais, le Belge, tu m'as pris pour un guide. J'en sais rien, moi, tu vas juste comme un télé, tu prends à gauche, tu verras bien. Je l'aurais fait gagner au moins 2 heures. Facile. Bref. J'arrive au sommet. Je plante mon drapeau. J'achète un souvenir, je prends mon carton et je redescends. Je file aux caisses. Isabelle Martin. Cécile Nguyen. Francesca Popello. Elles sont bonnes, ces Suédoises. On paye, là-dessus on file à la cafétéria, là-bas on achète des sandwichs au gnou. Oui, enfin bon. Des bêtes de chez eux, quoi. Là-dessus, on prend un jus de sapin pressé. Un peu raide, c'est vrai. Et on s'en va. Et ciao, Ikeo. Et voilà. Voilà l'affaire. Chérie, va chercher le matos. Je vais monter le meuble. Quoi, c'est pas ça? Attends, s'il te plaît, tu t'énerves pas, d'accord? Fais voir ce plan-là, quoi. Quoi, c'est pas ça? Bien sûr que c'est ça! 850 balles! 850 balles, cette merde! Y'a pas. Ils sont trop forts, tes Suédois!
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5: Pendant la guerre, on a souffert. Non? Pendant la guerre. Ah, mais non, on en a bavé, non? Mais surtout nous, les hommes. Enfin, pendant la guerre, le pire, c'était la libération. Ah, ben dis, moi, j'ai été tondue. Hans, s'il s'appelait. Il était grand, beau, puis costaud, hein, ouf, une baraque. Mais doux, très doux, bien tensionné, prévenant. On a raconté beaucoup d'histoires sur les Allemands, mais enfin, moi qui les ai connus de près, je peux vous dire qu'ils étaient très sympas. Oh oui, très chaleureux. Enfin, surtout Hans. Puis ils étaient occupants. Ils étaient occupants, d'accord, mais alors fallait voir. Courtois, civilisé. Puis ça va recevoir. Moi, combien de fois la commandante Tour, ils m'ont fait le champagne. Ils comptaient pas les bouteilles, hein, pensez-vous. Oh non. Très généreux. Pas comme les résistants. Eh, vous dites donc, vous auriez vu les bestiaux. Sales, pas rasés, affublés comme des romano. Moi, je peux vous en parler, nous, on est tombés dessus avec Hans. C'était quand ça? C'était fin 44, je crois. Parce qu'à la commandant Tour, il y avait eu comme un vent de panique, je sais pas. Puis alors, on nous avait conseillé de partir avec le gros de la troupe. Alors bon, on avait laissé partir le gros devant avec la troupe. Puis nous, on papotait, on traînassait derrière. En faisant du stop dans le Vercors, je me souviens, il faisait un temps super. Tout d'un coup, une voiture s'arrête. Là, faut t'as pas de chance, boum, des résistants. Je sais pas comment ils nous ont reconnus. Vu qu'on était toutes les deux en petite paysanne. Toujours est-il qu'ils nous ont demandé nos papiers. Évidemment, nos papiers, on les avait pas. Hans, il a fallu qu'il s'en mêle, mais que son accent allemand coupe au couteau. Ça leur a mis la puce à l'oreille, le ton est monté. Qui c'est celui-là? D'où il vient? D'où il sort? Et puis alors, très vite, ils nous ont mis des claques. Ils nous ont balancé dans la voiture, direction la commandant Tour, retour à la case départ. Puis quand on est arrivé là-bas, c'était plus du tout ce que c'était. On voyait bien que ça a changé de direction. Moi, je me suis retrouvé ligoté sur une chaise et c'est là qu'ils ont voulu me faire parler. Alors, parler, d'accord, mais enfin, de quoi? Mettez-vous à ma place, qu'est-ce que vous voulez que je dise? Alors, je criais, je suis avec vous, les gars! Vive le maquis! Vive les maquisards! Vive le maréchal de Gaulle! Il voulait rien savoir, il me mettait des claques. Puis j'en entends un qui dit à l'autre, c'est pas la peine de se faire mal au mal, il n'y a qu'à prendre une pelle. Les temps, non. J'aurais dit, attendez les jeunes, je vais parler, je vais mettre à table, J'aurais raconté ma liaison avec Hans.
6: Comment c'était connu?
5: Ça les a énervés. Ils m'ont mis deux coups de pelle, ils m'ont jeté à la rue. Et alors là, sur qui je tombe? Je vous le donne en sang. Schneider. Das colonel. Alors on était là, comme dans le rue, chasseur gardien. Et puis, moi je lui dis, bah dis donc, ça a changé de service là-haut, hein? Vous non plus, vous avez pas eu de champagne? Toujours est-il que le lendemain, ils m'ont remonté de mon tas de charbon. Ils m'ont entièrement tondu. Et ça n'a jamais repoussé. Et il y a quelques temps, figurez-vous, je suis allé au ministère des anciens combattants. Ben si, pour savoir si j'avais pas droit à une pension. Ben, suite au mauvais traitement que j'avais subi à la libération. Ils ont recommencé à mettre des claques. Ah non, on dit la guerre, mais c'est surtout à la libération qu'on en a la vie. Et donc.
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7: C'est un texto. Pardon, d'habitude je l'éteins, mais là c'est énorme quoi. Oh putain, le texto, déclaration d'amour en direct quoi, le truc de malade. Je vais l'archiver 10 ans, le truc, je te jure, je le fume. Ah, j'en ai rien à foutre, je fume le texto, je le sniffe. Oh putain. Non, mais le texto que tu veux recevoir une fois dans ta vie, il est là quoi, le truc de malade. Je peux vous le lire ou pas, juste? Ouais? Oh, c'est sympa, super, je vous le. C'est bon, ça y est. J'ai cru que je l'avais effacé. Putain. Horrible. Il avait sorti de l'écran. Putain, c'est juste que j'avais fait trop flèche vers le bas. Et il était remonté, je suis désolée. Alors attends, écoute bien le texto de Dieudonné, ok? Le mec, mais je connais pas, d'accord? Enfin, un peu. Salut, toi. Sorry. Salut qui? Salut toi. Salut qui? Salut toi, énorme. Déjà, c'est pas salut la compagnie, quoi, tu vois, c'est pas salut les musclés, non, salut toi. Le gars pointe du doigt, déjà, on a franchi un step dans l'intimité, je pense. C'est moi. S'il avait vu, tiens, il aurait pu mettre. Bon, bref. Attends, pas fini, salut toi, virgule, comme par hasard. Courbe, sensualité. Ah, bah, il aurait pu mettre point dans la gueule, barre espace, non, wild girl. Pas fini, écoute bien, comme. Comment vas-tu? Oh, je vais te dire comment je vais, mon pote. Voilà, c'est tout. Wouh! La folie. Je kiffe. Je me réponds vite fait. Je réponds un petit truc tout de suite et comme ça on continue. Je réponds immédiatement un petit. Je réponds peut-être pas tout de suite, remarque. Hein? Ah ouais, non, c'est complètement con. Si je réponds tout de suite, le mec va se dire, mais attends, elle est juste folle de moi, quoi. Elle a passé la journée les yeux rivés sur son portable, attends mon message, c'est bon, elle est choucra club, laisse tomber, quoi. Ah ouais, non, faut pas répondre tout de suite, vous êtes malade. Non, j'attends, je réponds dans une heure, c'est pas mal, ça. Une heure, c'est bien, voilà, rien à foutre. Allez, hop, il est 42 à 52, nickel. Oui, je fais une heure de 10 minutes, je compresse, parce que si je fais une heure pile, le mec va se dire, ah d'accord. Elle a attendu une heure pile, exprès. Tu vois, pour pas que je croie qu'elle est folle de moi, quoi. C'est bon, genre, j'ai pas 15 ans, quoi, ça va. Ou alors je l'enregistre maintenant, enfin, je l'écris avec vous, je l'enregistre en tant que brouillon, et je l'envoie après le spectacle. Ça, c'est pas mal, comme ça, on s'en débarrasse, et puis vous m'aidez pour la réponse, parce qu'en fait, j'ai un doute, quoi, j'avais une idée, mais je sais pas. J'avais envie de, vous me dites, j'avais envie de répondre à un truc, genre, un peu comme lui, tu sais, mais en anglais, tu vois, pour faire cool, genre, « Hey you, how you doing ?» Ouais, non, c'est pourri, d'accord. Ouais, non, mais c'est de la merde, c'est vrai, t'as raison, c'est pourri. Non, mais évidemment, on parle plus anglais dans les textos, non, mais l'autre. C'est ringard, ça se fait plus, c'est so 2009. N'importe quoi. Non, je vais répondre à un truc classique, salut, salut tous. Bon, salut si tu crues. Non, c'est pas, non, je plaisante. Je vais répondre, je vais bien, je te rappelle. Voili voilou, et puis. Non, voili voilou, jamais de la vie. Oh, l'expression ringarde au possible. Je peux répondre à un petit truc en espagnol, je trouve que ça fait classe, et ça fait la fille qu'on a rien à foutre, qui fait la fête, c'est genre, hola guapo, qué tal? C'est bien ça, hein? Non, c'est. Hola guapo, non, ça marche à l'oral avec l'accent, mais à l'écrit, ça fait hola guapo, il va rien comprendre, le mec, c'est vrai. Eh ouais, non, il n'y a pas le charme, il n'y a pas les castagnettes, et ça efface tout. Il va se dire, attends, pourquoi elle me parle de Galapagos, l'autre. Non, il faut... Attends, il ne faut pas se planter, là. Là, je ne veux pas me planter, je ne voudrais pas brûler cette cartouche, parce que si j'envoie un texto maintenant, je ne pourrais pas en envoyer un deuxième après le spectacle, quoi, tu vois. Non, on n'envoie jamais deux textos de suite si pas de réponse entre les deux, trop desperate. On n'est pas là. Ou alors je réponds pas du tout, ça c'est classe aussi. Ouais, non, c'est ça, je vais pas envoyer texto, ça fait trop collant, en tout cas, ça fait la fille qu'on peut plus. Je vais pas envoyer texto. Ah, la foutre. Je vais l'appeler, c'est mieux. Ouais, ça fait la fille qui prend sa vie en main, quoi. Ouais, quoi que non, si j'appelle maintenant, oui, au contraire, ça fait la fille qui saute sur l'occasion du texto, quoi. Ouais, non, ça fait la fille qui se sent autorisée à l'appeler parce qu'elle a reçu un texto avant, tu sais.
6: Genre.
7: Comme si j'avais besoin d'une autorisation pour l'appeler, tu sais. Non, mais attends. Pour qui se prend ce connard, quoi? Putain, le mec est en train de m'envoyer une autorisation d'appel, là. Il est complètement malade, lui, il s'est cru où? Non, mais c'est ça, en gros, c'est ça le texto, c'est « Vas-y, si t'en peux plus, appelle-moi, tu peux. » Oh, je t'emmerde. Non, mais il s'est pris pour un... Quel connard, j'en étais sûr que t'as un con. Déjà, son texto, il pue la manipulation à 10 km, j'aurais dû me douter, là. Si, il fait exprès de poser une question ouverte pour que je me torture à savoir ce que je vais répondre, c'est typique. Hein. Il aurait pas pu envoyer un truc normal, genre « Salut, comment tu vas ?» Non. Salut toi. Virgule de four, ben allez. Comment vas-tu? Vas-y que je t'inverse le sujet, le COD pour t'embrouiller la gueule. Attends, ça va, on les connaît. Oh, le pervers narcissique par excellence, je l'appelle, j'en ai rien à foutre. Non, parce que là, il s'est pris pour un dieu, il est complètement malade, il est fou. Je vais le défoncer. Non, mais j'en ai pas. Deux secondes, je lui dis ces quatre vérités parce qu'après je vais être énervé. Messagerie, parfait. Je vais lui pourrir son répondeur. Il va s'en sou.
8: Oui, c'est moi. Bah écoute, j'ai bien eu ton message.
7: Je vais bien, voilà, je vais super bien, hein, ça va. Enfin, je dis ça va parce que comme t'avais l'air de vouloir me prendre, de prendre de mes nouvelles, je t'en donne, voilà. Écoute, on se rappelle, ok? Voilà, voilà. Oh non. C'est pas moi qui ai dit ça, c'est une copine, putain. Oh, Nathalie, arrête de dire voilou avec ma voix tout le temps.
6: Ouais, d'accord. Les cons.
7: Excuse. Écoute, qu'est-ce que je disais? Oui, de toute façon, il faut que je te lèche. Laisse. Parce que je suis avec des gens et on bosse. Voilà. Eh ben, je t'embrasse. Enfin, non, enfin, je te connais pas. Je te tape dans le dos. Et puis, écoute, c'était Florence. Florence avec un L, parce que tu fais Florence. Allez, je te fais des bisous tout doux. Toujours. Tout doucement. Enfin, mais pourquoi des sentiments différents? On vient d'être dans un jour et moins dans mon cours, dans ma tête. On peut couper Nostalgie, c'est chiant. Oh là, les ringardes. Bon, je t'embrasse, à plus. Ciao, ciao. Bye bye, à plus dans le bus. Oh non!
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9: Bah oui, c'est vrai, on profite des applications et on s'en rend pas compte. Regardez le matin, vous vous levez, les trucs qu'on fait tous les jours. Vous arrivez dans la salle de bain, vous tournez un robinet. Il faut savoir que derrière chaque robinet, il y a un scientifique qui travaille. Bon, allez pas démonter votre lavabo, hein, pour savoir s'il y a un gars derrière avec une barbe blanche, hein, qui prend des notes. Non, il y a un scientifique qui a travaillé avant, dans un laboratoire. Pareil pour la taille ou la forme des objets, comme la savonnette, par exemple, puisqu'on est dans la salle de bain. Savonnette, on prend ça comme ça, mais c'est vachement étudié, une savonnette. Des ordinateurs et tout, la couleur, l'odeur, la taille, la mousse. Tout ça, c'est... bien sûr. Par exemple, le savon de Marseille, tu sais, le gros savon de Marseille. Ça, c'est un savon qui a refusé la technologie. Tu vois ? Il a dit, moi, je suis pas un savon de pédé. Bon, ben, encore, quand il y a des crans, il est neuf, on peut quand le choper. Mais après, il pèse 3 tonnes, tu te laisses tomber sur le pied, tu te bousilles un orteil. Alors après, tu veux le mettre dans le porte-savon, dites-moi si je dis une connerie, il est trop petit, le porte-savon. Ah, t'es obligé de le poser sur le lavabo direct. Alors, tous les matins, faut le dégommer au marteau et au burin. Eh bien, faut savoir ça, mesdames et messieurs. Il y a des scientifiques qui s'occupent de nos savonnettes quotidiennement. Au même titre qu'il y a des technocrates qui, eux, s'occupent de notre vie en société. Tiens, je vais vous montrer un exemple. Ça, c'est une thèse d'État. Je vais vous montrer, qui a été écrite par des technocrates qui concerne principalement les spéculations dans la praxis quotidienne des automobilistes. Vous voyez, là, déjà, vous vous laissez rebuter par le titre, là, déjà. Alors qu'il y a automobiliste dedans. Ça veut dire que ça concerne la bagnole. Hein? Parce que moi, j'ai fait technocrate deuxième langue, hein, donc je voudrais, si vous nous expliquez là-dedans, comment la technostructure gère tous nos problèmes de bagnole. C'est là-dedans, je me suis régalé à bouquiner ça. Tous les problèmes de bagnole, problème de stationnement. Par exemple, dans les grandes villes, on a tous vu ça. Moi, devant chez moi, le stationnement était gênant. Hein, donc, ils mettaient des PV. Bon, les technocrates, ils ont trouvé le truc. Ils ont mis des parkmètres dans la rue. Hein, donc, ils n'ont pas élargi la rue, rien. Hein, et toujours pareil. Mais le stationnement, il est plus gênant. Il est payant. D'ailleurs, ça, faudrait le marquer sur le PV. Tu vois, c'est plus gênant depuis que ça nous rapporte du pognon. Hein? Sinon, les gens qui ne sont pas cultivés ne peuvent pas comprendre. Ben, attention, ils n'ont pas chômé. Ils nous ont même pondu des lois vachement modernes chez nous. Comme le permis à point, par exemple. Alors, voilà une loi qui est moderne. Puis, il fallait avoir une sacrée paire de couilles, hein, pour arriver à voter une connerie pareille, tu vois. Dans l'histoire de l'humanité, mesdames et messieurs, c'est du jamais vu. C'est la première fois, ils sont arrivés à nous voter un crédit d'infraction. C'est-à-dire, il faut se méfier, tu vois, que bientôt, ils vont nous faire un casier judiciaire à point. Pareil. Tu vois, en prévision des conneries qu'on va faire. Par exemple, un sac à main de vieille dame, 2 points. Tu piques une mobilette, 4 points. Le petit bureau de poste, 6 points. La grosse banque avec prise d'otage, 12 points. Il ferait pas mal de nous faire des ministres à points aussi. Ce serait pas mal, ça. Je sais pas ce que vous en pensez, ça serait bien. Ah oui, parce que moi, j'ai des idées là-dessus. Pour les ministres, par exemple, pour les pots de vin, on ferait 1 point par tranche de 100 000. Par exemple, là, on verrait venir, tu vois. Oui, parce que vous avez vu, chez nous, en ce moment, ils vont direct du ministère à la prison. Nous, on savait même pas que c'était des voyous, nous. Là, c'est hyper choquant pour les gens. Avec quelques ministres à point, on verrait venir. Par exemple, le matin, à la télé, on verrait un ministre avec des menottes. On dira, ah bon, on savait, lui, il lui restait plus qu'un point. Ça serait plus simple. Alors bon, je veux pas trop cracher dans la soupe, ils ont fait aussi des choses bien. Notamment le permis normal, hein, que t'es juste avant, le permis... oui, t'es très bien. On te fait passer un examen, le code et la conduite, hein, pour savoir si tu es dangereux pour les autres. Tiens, par exemple, le gars, il sait pas faire un créneau, il sait pas faire un démarrage en côte, il bouffe les lignes blanches, il crame les feux rouges, tu lui dis non ! Vous, monsieur, vous n'aurez pas le permis. Vous êtes trop dangereux. Vous aurez que la bagnole. C'est les fameuses bagnoles sans permis. C'est les petits pots de yaourt qui font chier tout le monde. Ouais, donc le gars, il sait toujours pas se garer. Il bouffe toujours les lignes blanches, il crame les feux rouges, tout. Mais le permis, il n'aura pas le permis. Alors là, tu vois, moi, quand même, au nom de l'égalité entre les citoyens, moi, j'aurais quand même bien savoir, quand ce mec-là, il bouffe une ligne blanche ou qu'il crame un feu rouge, j'aurais savoir qu'est-ce qu'on lui retire à lui. Une couille. Oui, il doit 2 points, moi, je qui les donne, moi. Il n'y a pas de raison. Ou alors, à ce moment-là, moi aussi, j'en ai des idées. Par exemple, l'idée, ça serait de supprimer le permis pour tout le monde. Ça serait moderne. Comme ça, on refilerait nos bagnoles à des robots. L'avantage, c'est que le robot, le soir, on pourrait le laisser accroché au volant, il garderait la bagnole. Ça serait un peu mieux que les alarmes à la con. Hein. Tu sais, les alarmes qui réveillent 3000 personnes la nuit... qui se déclenche dès qu'un passant éternue. Tu vois, les alarmes qui cornent 15 fois 12 minutes avec un break de 4 secondes, juste le temps de changer d'oreille, tu sais, dans le plumard. Toi. À tel point que nous, dans l'immeuble, on finit par se dire, pourvu que ce soit un voleur, c'est le seul qui fait pas de bruit. Ah bah oui, lui, il les connaît, les alarmes, hein, c'est son boulot. Hein. Ah bah oui, c'est que les bons voleurs, hein, l'alarme, elle a pas le temps de faire « you », que la voiture, elle est déjà en vente sur un parking bulgare.
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10: L'autre jour, pour la première fois de ma vie, j'ai pris ma voiture et j'ai quitté Paris. Progressivement, les immeubles ont commencé à disparaître. Sur les côtés de la route, ils avaient dû repeindre le goudron en vert. Puis j'ai commencé à voir des gens qui étaient habillés comme dans le catalogue de la Redoute. On m'a dit que j'étais arrivé en province. Je suis passé devant une agence immobilière, j'ai rigolé. Pour le prix de mon studio à Paris, je pouvais acheter la rue. Je suis rentré dans un bar en province, ils sont polyvalents. Le bar où j'étais faisait bar, tabac, retrait colis et chirurgien dentiste. Dans le bar, des clients étaient installés, j'ai vu leur téléphone. Ils avaient tous le même opérateur, dessus c'était marqué « recherche ». J'ai demandé au patron s'il avait du wifi, il m'a dit non, par contre j'ai de la suze. Alors je lui ai parlé d'Internet, je lui ai dit que c'était génial, j'ai expliqué comment marchait Mythique, il m'a dit mais ça on l'a déjà, ça s'appelle l'amour est dans le pré. J'ai commandé au patron d'une bar une boisson non alcoolisée, il en avait pas. Il y a même un client du bar qui m'a demandé ce que c'était. Ils se connaissaient tous dans le bar, ils s'appelaient tous par leur prénom. Avec ça, c'était pas compliqué, ils s'appelaient tous Jackie. Le patron m'a quand même servi un alcool fort qu'il avait fabriqué lui-même. En en versant, il y a quelques gouttes qui sont tombées sur le parquet, du coup, on voyait la cave. Puis le patron m'a proposé de regarder le film du dimanche soir. Je lui ai dit qu'on était mercredi. Il m'a dit, mais je l'ai sur cassette. Puis je lui ai demandé où étaient les toilettes. Il m'a dit, mais c'est compliqué, tu traverses la cour après le jardin, c'est derrière le mur. Il m'a tendu des clés. Je lui ai dit, c'est les clés des toilettes. Il m'a dit, non, c'est les clés de ma bagnole qui ira plus vite. Le soir, j'ai repris ma voiture, j'ai roulé. J'ai commencé à me faire insulter. On m'a piqué mon portable. J'ai mis 3 heures pour me garer parce que toutes les places handicapées étaient prises. Ça y est, j'étais rentré à Paris!
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11: Moi, j'ai peur en avion. Je sais pas vous, moi, j'ai super peur. Hein. J'ai pas peur de dire que j'ai peur. Franchement, j'ai super peur. Même si on a tous dans notre entourage un copain qui a des théories comme quoi l'avion c'est pas dangereux et tout ça, tu sais, les copains qui te disent ah bon, t'as peur en avion. Ah bon, mais dis donc, t'as peur en avion. Ah ouais. Tu sais qu'il y a bien plus d'accidents de voiture que d'accidents d'avion. Il y a bien plus de gens qui meurent dans des accidents de bagnole que d'accidents d'avion. L'avion reste le moyen de transport le plus sûr aujourd'hui. Ah ouais, non, je vais te dire.
12: C'est ça, ouais. Et pourquoi un aéroport on appelle ça un terminal? Attends. Moi j'ai peur. En plus, les douaniers ils sont pas là pour arranger les choses parce qu'avec la psychose du terrorisme, les mecs ils sont parano, ils deviennent fous, ils sont à deux doigts de te faire une radio des poumons quand tu prends l'avion. Hein, je te jure. Ils ont une question très bien les douaniers aussi, je l'adore. Cette question c'est quand ils te disent bonjour, est-ce que quelqu'un que vous ne connaissez pas vous a donné quelque chose? Moi je leur dis monsieur, même les gens que je connais très bien ils me donnent rien du tout. Si, c'est pas ça. Moi, j'arrêterai d'avoir peur en avion le jour où on arrêtera d'applaudir les pilotes parce qu'ils ont réussi l'atterrissage. Le mec, il a fait 10 ans d'études, il est payé une fortune, il atterrit, tiens, 200 passagers qui font « Ouah, c'est trop fort !» Bientôt, ils vont lui faire « Oh, oh, oh, oh !» L'autre, il va se chauffer, il va redécoller, tu vas voir. Et il y a un truc qui m'énerve quand tu prends l'avion, c'est que l'hôtesse, elle prend à chaque fois ton carton d'embarquement. Pourquoi faire? Pour te dire par où il faut marcher dans l'avion. Elle le regarde et dit « Allez-y, c'est par là. » Ça va, je sais, il n'y a pas de feinte, il n'y a pas de... Tu crois quoi? Je vais y aller tout seul au bout de 5 minutes. Je vais dire « J'aurais dû demander, oh là là. » Mais c'est un vrai labyrinthe alors, hein. Et la même nana, après, elle te fait les démonstrations de sécurité avec les gestes approximatifs. Non, je sais pas, la fin du mot, elle voulait pas venir. Mon cerveau, il disait... Mais quand on fait une erreur, il faut toujours se reprendre quand on fait un spectacle, parce que si tu le dis pas, tout le public... T'as vu, il a dit approximatif. On peut faire les meilleures vannes du monde, il y a 2000 personnes qui sont encore sur approximatif. Cette hôtesse de l'air, elle te fait des gestes, donc... flou. Tu sais les gestes? Mesures de sécurité, en cas de problème, c'est... Elle-même, elle sait pas de quoi il s'agit, tu sais, genre... quel problème, toi, tu vas galérer, toi aussi, moi aussi... Peut-être tu vas mourir, l'autre aussi, moi je vais rester, je sais pas. Ça veut dire quoi ces gestes? Tu te vois en plein crash aérien dire s'il vous plaît, c'est quoi les trucs comme ça, il faut faire quelque chose.
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10: Eh bien, nous sommes heureux aujourd'hui de recevoir monsieur...
13: Monsieur Grimpoire,
10: de Paris.
13: Oui, de Paris.
10: De Paris même.
13: De Paris.
10: Oui.
13: 10e.
10: Alors monsieur Grimpoire, vous allez jouer avec nous au qui perd père.
13: Oui.
10: Monsieur Grimpoire, vous connaissez la règle du jeu, 4 questions, 10 000 francs, 1 000 francs, 100 francs, rien du tout.
13: Oui.
10: Alors attention monsieur, première question, vous êtes prêts? Quelle est la différence entre un pigeon?
13: Un pigeon,
10: c'est facile. Eh bien, monsieur, vous dormiez.
13: Non,
10: c'était pourtant facile. Alors maintenant, nous allons passer à la deuxième question. Vous pouvez encore gagner 1000 francs, je vous le signale. Alors attention. Quel âge avait Rimbaud?
13: 16 ans.
10: Ah non, 27. Oui, il avait 27 ans. Oui, ça dépend quand, mais il avait 27 ans.
13: Très bien, attention. Alors, monsieur, attention. Troisième question, vous pouvez encore gagner 100 francs.
14: Oui.
13: Troisième question, monsieur, attention, cette question contient un piège. Monsieur, le russe Ishlakov a sauté 2 mètres 31. Pouvez-vous dire mieux?
14: Non.
13: Attention, monsieur, c'est un piège. Je vous demande, est-ce que vous pouvez dire mieux?
14: Non, je ne vois pas. Malheureusement, je ne m'intéresse pas au sport et...
13: Je ne peux pas vous dire mieux, là.
14: 2 mètres 31, non, je ne vois pas. Non.
13: Monsieur, attention, top chronomètre, monsieur, le mot mieux. Est-ce que vous pouvez dire mieux, le mot mieux? Dites-le.
14: Mieux.
13: Redites-le, monsieur.
14: Mieux.
13: Trop tard. Ah oui, t'allais dire avant.
14: Je le savais.
13: Ah ben, fallait le dire, alors. Quand on ne sait pas, je comprends qu'on ne dise pas, mais si vous le savez, fallait le dire. Bon, con, hein, hein. Bon, monsieur, quatrième question du qui perd pair. À partir de maintenant, vous jouez avec votre argent. Alors, après l'augmentation des salaires, l'entreprise tombe à l'eau. Qu'est-ce qui reste?
14: Passe-moi.
13: Eh non, monsieur, des chômeurs. Eh oui, monsieur, là, vous avez perdu. Alors, vous perdez 100 francs, ça nous a fait plaisir. Vous venez quand vous voulez. Merci et à demain, si vous le voulez bien.
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15: Allô, Francky? Ouais, c'est moi. Tu vas bien? Ouais, ça va, ouais. Alors, comment ça va, business? Ah, ça va pas fort, hein, tu sais, voiture neuve, ça se vend plus, hein. Bah non, j'ai vendu 2 occasions la semaine dernière. Attends, quitte pas, Francky. Bonjour, ma petite Sandra. Vous allez bien? Alors, faudra qu'on dîne ensemble un de ces soirs. C'est la petite de l'accueil, là. Hein? Eh, hey, t'es con, ouais. Quoi? Hey, c'est ça, il y a livré toute option. Eh, hey, t'es con, ouais. Quoi? Tu vas aller faire une révision complète? Eh, hey. Hey, t'es con, ouais. Bon, faut que je te laisse, Francky, j'ai du monde dans la boutique, là. Ouais, ils sont pleins, ouais, c'est ça. Hein? Eh, hey, t'es con. Ouais, je te laisse, Francky. Hein? Bon, t'es trop con. Messieurs, dames, bonjour. Mais je vous en prie, entrez. Alors dites-moi, je peux vous escroquer, vous renseigner? Vous cherchez un véhicule, oui. Vous aviez prévu un modèle en particulier, non? Un budget, peut-être? Oui, un budget de 15 000 francs. Je vous dis tout de suite, je suis pas la fée clochette, moi. Hein. 15 000 francs, qu'est-ce que je peux proposer pour 15 000? Si, j'ai une petite voiture, si vous voulez bien me suivre. La Minissimo, hein. Alors, voyons, c'est une petite voiture avec des petites options, hein. Non, il n'y a pas d'airbag, hein. Trop dangereux. Non, je vous explique, hein. L'habitacle étant trop petit, en cas de choc, les gens m'auraient étouffé, hein. Donc, Par contre, elle est équipée de 2 sièges éjectables de Mirage 2000, hein. Alors, ça, c'est très pratique. Je vous explique, c'est-à-dire que, en cas de choc, vous ne mourrez pas brûlé, vous mourrez plus loin. Voilà. Et je ne vous la conseille pas, hein. Je vois que madame attend un heureux événement. Vous m'êtes sympathique, je vous le dis franchement. Est-ce que vous avez pensé à vos enfants? Non. La honte quand vous allez les amener à l'école dans cette bagnole! Non, non, non. Humainement, je ne peux pas vous vendre ça, hein. Par contre, ce que je peux faire, si vous êtes prêt à investir, disons, allez, 50 000 francs. Supplémentaire, hein. Je peux vous proposer une super voiture, si vous voulez bien me suivre. La Grandissimo. Alors, effectivement, c'est une très belle voiture, hein, une voiture spacieuse, une voiture élégante. Comme vous, madame. Oui, une voiture sportive, comme vous, monsieur. Ah, je vois que madame apprécie la puissance. Ah, ben, rassurez-vous, chère madame, dans cette voiture, des airbags, il y en a partout, hein. Devant, derrière, au-dessus, en dessous. Il y en a même dans le coffre, hein, pour la sécurité de vos bagages. La consommation. Écoutez, la consommation, franchement, monsieur, je vous dirais pas zéro, je mentirais, hein. Mais quasiment nul, hein. En plus, regardez, c'est une voiture qui se marie admirablement bien avec la couleur de vos vêtements. Le kaki. Je sais que c'est des couleurs, hein. Mais je vous en prie, madame, montez dedans, essayez là. Montez dans, monsieur, faites plaisir à madame, montez dans la voiture. Excusez-moi, j'ai un appel. Allô, oui? Oh, Francky? Ouais, non, je peux pas te parler, je suis avec deux pigeons, là. Et quoi? La direction nous offre 5000 balles sur toutes les mini-simo vendues. Oh merde. Je fais une boulette là. Ouais, bah je vais rattraper le coup. Ouais, c'est ça. Ouais, merci, hein, merci, Dio. Ciao, Freddy. Alors, elle vous plaît? Ah, c'est une belle voiture, hein. Par contre, je pense à un truc tout con là. Vous allez pas être tous les jours habillés pareil? Ah, c'est un problème, on a qu'une couleur, on vient de me prévenir. En plus, bon, c'est quand même une voiture assez chère. Vous avez pas quelqu'un qui peut vous aider financièrement, non? Non? Même une vieille grand-mère malade? Alors, il se sentait un peu précaire, non? Même pas, bon. Non, alors, dans votre cas, le mieux, ça reste quand même la Minissimo, hein. Bah, effectivement, vous allez me dire, c'est une petite voiture. Oui, enfin, c'est une voiture de ville, une voiture discrète, facile à garer, on ne vous la volera pas. Il n'y a pas de taux grand, je suis d'accord avec vous, il n'y a pas de taux grand. Toutefois, attendez 3 mois, vous allez voir. Elle vous plaît? Vous voulez réfléchir? Mais je vous en prie, réfléchissez. Vous avez réfléchi? Vous la prenez? Super. Comment ça se passe? Je vous fais un complément de crédit? Pas de problème, passez dans mon bureau. Nous avons un très bon crédit. Je vous en prie, asseyez-vous, madame, monsieur. Alors, Minissimo. Ok, monsieur, vous travaillez? Et vous gagnez 6000 francs par mois? Ah, mais vous avez des tickets restaurants dans votre entreprise? Ok, on va mettre 13 000, hein? Non, ça va passer, ça va passer. Vous êtes propriétaire, locataire. D'accord, donc vous payez un loyer de 5004. On va mettre 1002, hein. Non, ça va passer. Et est-ce que vous avez d'autres crédits en cours? CTLM, Cofidis, Finaref, Cofidis. Les quatre ensemble. D'accord. Alors ça, on n'en parle pas, on oublie. J'envoie, vous allez voir, c'est très rapide. Eh bien, c'est accepté, c'est formidable. Hein. Je vous laisse signer immédiatement le bon de commande. Voilà, madame, monsieur, vite, voilà, hop là. Super, en fait, vous la voulez quelle couleur? On n'en a même pas parlé. Bleu, oui, je vais vérifier. Minissimo bleu. Ah, je n'en ai plus. Par contre, j'ai un très joli rouge bleuté. Oh, c'est quasiment pareil, hein. On fait comme ça? Ça va, je vous l'aurez dans 5 mois, hein. C'est très rapide, voilà. Écoutez, je vous remercie. Au revoir, madame. C'est ça. Au revoir, monsieur. Et bonne journée, c'est ça. Je vous en prie. Au revoir. Au revoir, messieurs, dames. Au revoir. Au revoir, messieurs, dames. Allô, Francky? Ouais, c'est moi. C'est moi, j'en ai fourgué une, là. Hein? C'est quoi? Quoi, c'était une blague? Quoi, attends, tu te fous de ma gueule ou quoi, là? Tu crois que j'ai que ça à foutre, moi? Attends, tu veux que je te dise, franchement, Francky, tu veux que je te dise? C'est pas bien de mentir aux gens, c'est pas bien.
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17: C'est bon de se retrouver, c'est bon de vous retrouver, c'est bon de te retrouver. Au bout de 25 ans, on peut se tutoyer, non? Ah. 25 ans d'amour, c'est passé à une vitesse, hein, comme ça, quoi. Oh. Je peux pas en dire autant avec ma femme. Alors qu'avec elle, ça fait que 15 ans. Ça passe pas vite, hein. Pardon, je compare, faut pas comparer. Non, mais surtout, je me réponds sur ma vie privée. C'est l'émotion, sûrement. Surtout, elle est pas encore arrivée, parce qu'il y a des embouteillages. Du coup, j'en peux plus. Hein. Avec ma femme, j'en peux plus. Déjà, quand je rentre le soir après le spectacle, c'est pas du tout la même ambiance que là quand je rentre sur scène. Le jour et la nuit, avec vous, hein, ça, avec ma femme, pas d'applaudissements. Mais ça encore, je peux comprendre, mais même plus d'encouragement, hein, même pas un petit bravo, ou alors sarcastique. Bah bravo, ça sert si tu rentres, connard! Voilà mon quotidien de vedette. Voilà, il y a un de ces gouffres entre ma vie de scène et ma vie de couple. Avec vous, c'est la fête. Avec ma femme, c'est ma fête. De toute façon, même quand je rentre tôt, je fais une surprise. Pff, on s'en fout complètement. Tout le monde s'en fout quand je rentre. Il n'y a plus que mon chien qui me fait la fête. C'est un bâtard. C'est un bâtard de la SPA. Moi, tous mes chiens viennent de la SPA. Tous. C'est vrai. C'est mieux, on fait une bonne action. On sauve un chien. Et il le sait. Hein, ils ont un truc dans le regard. C'est un truc reconnaissant, les chiens de la SPA, c'est mieux d'adopter les... Parce qu'ils savent qu'ils tiennent à carreau, parce qu'ils savent que si ils peuvent retourner pour être piqués au cas où, tu vois, si jamais ils sont... Ça se passe pas bien, moi. Bon, évidemment, tu peux pas faire ça avec ta femme, évidemment, tu peux pas... Enfin, peut-être dans certains pays, mais bon... ici, c'est interdit. Bon, ben, enfin... Du coup, je peux me permettre. Non, mais moi, quelle que soit l'heure à laquelle je rentre à la maison, mon chien, il m'attend derrière la porte. Il me guette. Il sait que c'est moi. C'est dingue. Hein. J'ouvre la porte, il saute de joie, tellement heureux de me retrouver. Oh, j'aurais dû adopter ma femme à la SPA, quand même. Bah oui, mais elle me regardera avec amour, toujours, au bout de 15 ans, quoi. Tiens, hey, je vais refaire mon entrée et vous allez m'accueillir comme quand ma femme m'accueille le soir quand je rentre tard après le spectacle. Je fais bonsoir et tu me dis, c'est un starchi que tu rentres, connard. Ah, on essaye pour voir la différence. Ah, je refais l'entrée, hein, comme avec ma femme. Sauf que vous, vous jetez pas de trucs. Hein. Bonsoir. Oh. C'est bon de se sentir chez soi. Vous l'avez bien fait, là. Bravo, ouais, bravo.
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18: Robert, les enfants, je suis heureuse de vous avoir réunis ce soir. Quel beau tableau de famille. Le gros-papa Boucher, de 75 ans, et ses deux jumeaux bien gras, de 32. On dirait un sanglier et ses deux marcassins. Oh, ça va, Robert? Ce soir, c'est moi qui parle, alors tu fermes ta gueule! Ce soir, ma pie se libère. Elle fait péter les élastiques de son slip panthère. Ça fait 30 ans que j'attends ça, alors je peux te dire que ça va claquer! Les enfants, vous devez savoir que papa sanglier s'est trouvé une autre truie que maman. Elle s'appelle Chantal Gaillard. C'est l'esthéticienne qui s'est installée face à la boucherie, Chantal Gaillard. Jeune pute botoxée, mi-femme, mi-zodiaque. Vous êtes tous les mêmes, les hommes, vous n'aimez que la chair fraîche. Elle a à peine 71 ans, tu n'as pas honte? Il la fait jouir, elle? Il ne doit pas déboucher grand-chose avec ta petite queue en tire-bouchon. La dernière fois que votre père a bandé les enfants, c'était lors de la Coupe du Monde, 98. Ce soir, Marie-Pierre Fontanas se libère. Elle est libérée, délivrée, ménopausée. On string, ficelle et moi, on vous emmerde. Je préfère avoir une ficelle entre les fesses qu'un porc entre les cuisses. J'ai encore en mémoire les doigts boudinés de votre père glissant sur ma peau. Son regard libidineux, ses yeux porcins. Ses 110 kilos de graisse qui s'agitaient sur moi comme un gros lapin de garenne. Il prétendait me faire monter au 7e ciel. On n'a jamais dépassé le rez-de-chaussée. Non, Robert, il ne m'a jamais fait jouir. Difficile de faire autrement avec ta saucisse cocktail et tes deux olives vertes. On peut rêver mieux comme amuse-bouche. Je simulais. Et vous, les enfants, lorsque maman vous disait qu'elle vous aimait, elle simulait aussi. Maman ne vous aime pas. Voilà, je viens de vous faire gagner 2 ans de psychanalyse. Ce soir, Marie-Pierre Fontanas se libère. Marie-Pierre Fontanas est morte. Vive ma pie la gourmande. Je suis sur le marché, faites vos jeux, messieurs. Premier arrivé, premier servi. Une prime à celui qui me donnera un orgasme. Sachez, messieurs, que ceux qui partiront à la conquête de ma gaine ne seront pas déçus. Mon buisson ardent a été désherbé dans les règles de l'art. Dépêchez-vous, ça repousse en 3 jours. À ceux qui iront planter leur drapeau sur le monde Vénus, n'hésitez pas à prendre des photos faites des selfions ou des selfounes. Robert, les enfants, et c'est pour ça que je vous ai réunis ce soir, vais bientôt vous présenter votre nouveau beau-père, Boubacar. Je vais aller le chercher à Abidjan. Et c'est toi qui vas payer le billet d'avion, Robert. Boubacar, jeune ivoirien de 25 ans, ça va amener un peu de couleur dans cette famille. J'ai toujours préféré le boudin noir à la quenelle. Il est beau comme un dieu, il a l'air d'en avoir dans le slip. Ça aussi, ça va changer. On communique depuis un mois avec sa famille sur Facebook. Ils sont gentils, ils m'appellent tous Maman Passeport. Maman Passeport va s'occuper de toi, mon petit Boubacar, et de ta famille. Oh, ça va, Robert, ne fais pas cette gueule-là, c'est violent, mais tu t'en remettras. Ce soir, Marie-Pierre Fontanas est morte et ma pie balance son porc. Hakuna Matata.
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20: Vous me reconnaissez? Eh oui, c'est moi le papé. Oh, je vais pas vous refaire toute l'histoire. Avec Manon, la source et le bossu. Non, non. Nous, au départ, quand Marcel Pagnol nous a inventés, nous, on n'y croyait pas. Comment des gens de la ville, que même maintenant, quand ils passent un coup de fil, il n'y a plus de fil, comment ces gens de la ville, ils auraient pu s'intéresser à des gens simples comme nous? Et puis, ça a fait le succès que l'on sait avec les livres et les films, surtout. Seulement, Pagnol, le petit Marcel, à force de tutoyer les anges, il a fini par plier l'ombrelle. Et il est parti faire une pétanque au paradis, et comme c'était Dieu qui avait le cochonnet, pardi, il y est resté. C'est la main d'idée, Pagnol, on n'abandonne pas ses acteurs. Parce qu'ici, sur la terre, c'est la cagade. Celui qui m'inquiète, c'est Galinette. Lui, il n'avait qu'une seule chose en tête, devenir une vedette. Il n'y avait qu'une chose qui lui plaisait, c'était passer à la télé. Alors lui, il est parti à Paris dans le show business. 2 ans, il y est resté. On ne voyait que lui. Galinette à Roland-Garros avec sa chèvre. Galinette au Festival de Cannes. Un rictus à la caméra, un balai dans le cul. Comme un Parisien. Il a même présenté un jeu à la télé où c'est qu'on peut gagner des lave-linges. Et où c'est que les candidats, ils ont leur prénom sur le pull au vert comme s'ils étaient trop cons pour s'en souvenir. Aux dernières nouvelles, il inaugurait le Monsieur Meuble d'Aubagne avec Raymond Poulidor et Patrick Sabatier.
21: Papy.
20: Oh, le voilà.
21: Hé, papy.
20: Oh, Galinette. Qu'est-ce que c'est, cette tenue que tu as mis? Qu'est-ce que c'est, ça?
21: Hé, papy, c'est la tenue de mon sponsor.
20: C'est ton sponsor.
21: Je suis coureur cycliste, c'est le sponsor de l'équipe. Hein.
20: Toi, coureur cycliste avec tes mollets de grive tuberculeuse.
21: N'empêche, cet après-midi dans la côte de la Gariguette, j'ai doublé Honoré le boulanger avec son estafette. Hé, papé, encore un peu d'entraînement. Je pars le mardi, j'arrive la veille.
20: Et c'est quoi ces pastilles et miracles que tu avales à la longueur de journée? C'est quoi ça?
21: Laisse tomber, c'est des vitamines, ça, papé.
20: Eh, vitamines. Elles ont bon dos, les vitamines. En tout cas, tu serais gentil quand tu t'entraînes de ne pas jeter tes bidons n'importe où.
21: Hein, pourquoi?
20: Parce que l'autre jour, tu as fait du vélo, tu as jeté un bidon en haut de la côte, là où il y a la chèvre.
21: Et alors?
20: Et alors, elle en a bu.
21: Et alors
20: rien. Mais quand même, c'est la première fois qu'on voit une chèvre qui mord le chien, qui s'épile les jambes et qui monte une pizzeria.
21: Bon, allez, laisse tomber tout ça, papy. Va. Allez, suis-moi, papy. Je serai champion cycliste. Toi, tu seras mon directeur sportif. On va faire le Tour de France. On va le gagner. À nous la gloire, à nous la fortune.
20: Et quand les journalistes du Tour de France, ils vont les découvrir, tes pastilles miracles, qu'est-ce qu'ils vont te dire?
21: Mais papy, ça fait longtemps qu'ils sont au courant. Ils feront une mine étonnée, une mine attristée, puis ça sera vite oublié, oui. N'oublie jamais que le bûcheron, il scie jamais la branche sur laquelle il est assis. C'est toi qui me l'as appris, ça, papy. Allez, viens, on embrassera des filles.
20: Tu embrasseras des filles parce que tu seras le vainqueur et moi, qu'est-ce que je ferai?
21: Mais papé, au champion cycliste, on lui offre 2 filles. Une qui s'appelle Crédit Lyonnais et l'autre Coca-Cola. Il y en aura une pour toi.
20: Dans ce cas...
21: Allez, suis-moi. Toi, tu prendras le train et moi, je ferai du vélo à côté. Parce que moi, si j'arrête de pédaler, j'ai le corps qui explose.
20: Au Pagnol! Au Pagnol! Tu m'entends? Je te parle! Tu réponds rien? Eh bien, tu l'auras cherché, Pagnol. Je regrette. Si tu vois Galinette avec les cheveux en brosse bleu turquoise et moi une casquette de tapette, tu l'auras voulu. Tu réponds rien, Pagnol, je regrette. Un auteur n'abandonne pas ses acteurs. Un acteur sans auteur, c'est comme un Zidane sans jaquet. Ça, c'est plus dans quel sens il faut tirer.
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22: C'est vrai que très vite, à la campagne, tu... Bah, tu te fais chier, quoi. Bon alors les copains, qu'est-ce qu'on fait? On fait un jeu, on fait quoi? Loïc, qu'est-ce que tu proposes? Une soirée spiritisme? Ouais, enfin moi je voyais un truc plus... Enfin, je veux dire, plus adulte pour faire connaissance. Enfin, t'as une cheminée, t'as des peaux de bête. Ce serait dommage de ne pas en profiter. En plus, j'ai un caméscope pour les souvenirs. Non, parce que là, la soirée spiritisme, je trouve ça gamin. Enfin, je veux dire, si c'est pour se toucher le bout des doigts dans la pénombre.

Jean, t-shirt moulant, I love sex very much, what about you? S'est exclamé, je vais au village, est-ce que quelqu'un veut venir avec moi? Attends Lucie, enfin tu vas quand même pas aller au bourg, avec, enfin avec la fuego de Loïc. Comment? C'est une Porsche. C'est à s'y méprendre. Écoute, j'ai la toute dernière Kangoo. Elle est très moche, je te l'accorde, mais elle est spacieuse. Et d'aucuns diraient... confortable. Ah, non Véronique, tu peux pas venir avec nous. Non, mais il y a encore plein de trucs à faire ici ce matin, mais j'en sais rien. Ma verre coupée du bois, repeindre les volets... et moult activités champestres. Bon allez, tu viens, Lucie, viens, prends ma mémine. Allez, viens. Véronique, tu te pousses de la voiture, tu es gentille. Allez, c'est parti. Ah, c'est marrant ce manque de confiance de Véro, tu ne trouves pas? Comme si on allait s'arrêter tous les deux dans un champ pour faire l'amour en cachette. Tu m'arracherais la chemise, non, tu es haut. Qui s'arrache facilement d'ailleurs, moi, enfin bon. Tiens, je vais plutôt mettre un CD laser disque. Je suppose que tu aimes la musique comme toutes les mannequins.

0: Chouette. Ça pue, le sang. Ah ben, c'est un pionnier, tu sais. Hey, bonjour, monsieur le paysan. Ah, quel con. Oh non, tiens, je vais plutôt mettre une cassette. Oh ben, il y en a une là, justement. Qu'est-ce que c'est, excuse-moi. Oh non, cette manie de ne pas mettre les étiquettes, c'est terrible, c'est tout véro, ça. Écoute, tu sais quoi? On va vérifier ce qu'il y a dedans. Je suppose que tu aimes les surprises, comme toutes les mannequins. Qu'est-ce que c'est?
1: Du Boc, bonjour.
0: Oui, bonjour. Ah, c'est une vieille interview de moi. Non, c'est ridicule. Qu'est-ce que je disais?
1: Je vais vous faire nos rénaux, vos réactions.
2: Bah, je trouve ça plutôt sympa, mais j'aimerais surtout dire que je crois que le rire est un remède à la tristesse. Et je pense que bah, si les canons lançaient des blagues, bah, y aurait moins de morts au Moyen-Orient. Enfin, je crois, non?
1: Super, Franck Duboc, ça n'est plus un secret, vous niquez tout ce qui bouge.
0: Merde, mais enfin, qu'est-ce que c'est que ça? Enfin, ma vie privée ne les regarde pas, quoi, mince! Alors, ils ont essayé de briser le petit Leandro de Popstar et maintenant ils s'attaquent à moi? Merde! Je suis désolé, Lucie, je suis comme les autres. Oui, oui, je distribue du rêve, et alors? Moi aussi, j'ai vécu des moments difficiles. Je suis comme tout le monde. Tu sais, Lucie, pousse-toi, voiture. J'ai pas toujours dit tu, au bonheur. Excuse-moi, j'ai vraiment pas envie de te parler de tout ça. À quoi bon je... Non, mais reste là, je vais t'en parler un petit peu quand même. Tu sais, Lucie, j'avais 12 ans à l'époque. Nous habitions dans une petite maison faite de bois, de pierres et de plumes. Mon père, amputé des deux jambes et de la moitié d'un bras, avait parfois du mal à joindre les deux bouts. Alors il m'a fallu travailler à la mine. Il m'arrivait parfois de travailler jusqu'à 28 heures par jour. Pousse le me disait-on. Heureusement, il y avait Patricia, Patou, Patoche, Papate. Enfin, Béatrice, comme on l'appelait. Puis il y a eu ce putain de coup de crisou dans le tunnel numéro 4. Couloir 26, kilomètre 7, porte B, escalier G. André, Raoul, Martial, le petit Paul. Little Polo, comme on l'appelait. Non, Polo! Pas sous la poutrelle! Polo! Polo! Polo! Excuse-moi, Lucie, j'avais vraiment pas envie de t'ennuyer avec tout ça. Tiens, regarde, je pleure. Écoute, Lucie, tu sais ce qui me ferait plaisir? Une petite pipe. Le prend pas mal, je plaisante. Oh, c'est de l'humour. Oh non, elle prend ça au premier degré, elle est bête. Oh.

0: Je blague, Lucie. Oh, c'est pas vrai. Va pas raconter ça aux autres. Hein. Non, ils comprendraient pas. Arrête, Lucie. Viens. Viens taquer. Écoute, Lucie. Si tu le fais pas pour moi, fais-le pour le public, ils attendent que ça. Attends, elle est allée raconter aux autres que j'avais essayé de la violer, nous m'ont menti. C'est là que j'ai compris que les femmes, tout ce qu'elles pouvaient me faire, c'est beaucoup de mal. Et moi, de mon côté, bah, j'ai beaucoup de mal à me les faire.
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2: Il y a de bien à la maison de retraite, c'est qu'on a de la soupe tous les jours.
3: Dommage qu'elle soit froide.
2: Oui, mais comme ça, au moins, on se brûle pas. Qu'est-ce qu'on a après ?
3: Du hachis parmentier, c'est la fin de la semaine.
2: Demain, il y aura des épinards, ils ont tondu la pelouse.
3: On va voir la télé ?
2: Bah, t'attends pas le petit Suisse ?
3: Non, j'ai du mal à le mâcher.
2: Évidemment, tu le manges toujours avec le papier.
3: Sinon, il me glisse des doigts.
2: Qu'est-ce qu'il y a ce soir au programme ?
3: Un film noir et blanc.
2: Oh, bah comme ça, on regrettera moins de ne pas avoir la couleur. C'est quoi comme film ?
3: Le Grand Bleu.
2: Il paraît que c'est comme Cousteau, mais avec plus de sexe.
3: Il paraît.
2: Et en beaucoup plus chiant.
3: Qu'est-ce que t'as fait aujourd'hui ?
2: Ah bah, j'ai enfin terminé ma bouilloire en rotin.
3: Qu'est-ce que tu vas en faire ?
2: Ah bah, je vais me faire une surprise, je vais me l'offrir pour la fête des pères.
3: Chut ! Faut pas le dire !
2: Pourquoi ?
3: C'est une surprise. Moi, je suis allé répéter avec la chorale.
2: Ah, qu'est-ce que vous chantez avec la chorale ?
3: Du Vanessa Paradis. C'est pratique pour les petites vieilles, elles ont plus beaucoup de voix.
2: J'espère que tu t'es inscrit à la prochaine excursion.
3: C'est quoi ?
2: La visite des nouveaux locaux de la Sécurité sociale du 13e.
3: Ça vaut le coup, ce truc-là ?
2: Ce dimanche dernier, ils ont dit que c'était comme la pyramide du Louvre, mais en carré avec de la moquette.
3: Je préfère me réserver pour la promenade en barque au mois de janvier.
2: Il y en a toujours qu'en reviennent pas de la balade en barque.
3: Hein ?
2: Il y en a toujours qu'en reviennent pas de la balade en barque.
3: Ils devraient pas faire ça la nuit. On loupe facilement le marchepied.
2: Y a-t-il un baptême de l'air de prévu pour cet été ?
3: Oui, c'est le vol du plus vieil avion de l'aéroclub. Il a notre âge. C'est un 12 places, mais on va monter à 32. Parce que c'est nous, ils nous font un prix.
2: C'est encore l'alcoolique qui va piloter comme l'an dernier, quand il y a eu la catastrophe ?
3: Non, c'est son fils. Il est handicapé mental, mais il boit pas. Il est sérieux.
2: Il y aura des parachutes cette année ?
3: Oui, deux. Tiré au sort avant le décollage. T'as toujours mal au dos ?
2: Oh oui, j'ai encore les marques. Ça reste longtemps, les traces de ceinturon.
3: Elle frappe fort, la nouvelle. J'aime bien, moi.
2: D'un autre côté, je l'avais mérité, elle m'a surpris en train de lire une revue porno.
3: C'était quoi ?
2: Catalogue de la Redoute.
3: C'est pas porno.
2: Oh ben si, j'étais à la page des culottes.
3: Tu me le prêteras ?
2: Non.
3: Si, tu me le prêteras.
2: Ah non ?
3: Tu me le prêteras.
2: Ah non, je te dis.
3: La page des culottes.
2: Oh, mais qui m'a là de celui-ci ?
3: Si, tu me le prêteras.
2: Mais je te dis que non, Saligon, va.
3: La page des culottes.
2: Oh, mais enfin ! Ça se prête pas, un Redoute. Non, je te le prêterai point. De toute façon, maintenant, la page des culottes, elle est plus lisible.
3: C'est comme mon voisin, il avait toujours des biscuits dans sa table de nuit. Ils ont fini par le piquer.
2: Ah, ils l'ont surpris ?
3: Ouais, ils l'ont piqué.
2: Ah ben, c'est bien fait pour lui. Le biscuit, ça laisse toujours de la miette. Le règlement, c'est le règlement, ça se respecte, c'est comme les horaires.
3: Quand même, c'est tôt, 17h30, le dîner. Surtout l'été, quand il y a des tripes au sein d'eau. Qu'on doit les manger au sous-sol pendant qu'ils nettoient la terrasse.
2: On voit pas beaucoup le directeur en ce moment. Il doit être bien occupé avec ses affaires immobilières.
3: Je l'ai vu, moi, il est en photo dans le journal. Il fait du bateau avec le ministre de la Santé.
2: Ah oui, mais je l'ai vu, la photo là. Il a bonne mine, le ministre.
3: C'est normal, c'est le ministre de la Santé. Il serait ministre du Travail, il serait tout pâle.
2: Bon, allez, moi, je vais aller faire ma petite promenade digestive dans le parc.
3: Tu pourras pas aller dehors, il est 18h, c'est fermé.
2: Eh ben, j'irai prendre l'air en salle de rééducation. Ça sent l'éther comme à l'hôpital.
3: Ah, l'hôpital. Quand est-ce qu'on ira?
2: Ah, ça, faut pas rêver. C'est pas pour demain.
3: Une belle chambre, on n'est pas plus de 4.
2: Des draps frais changés tous les 3 mois.
3: La grasse matinée jusqu'à 6h30.
2: La température prise par une professionnelle.
3: Avec de la crème Nivea.
2: Savonné sous la douche par une infirmière sans moustache.
3: Comme Cléopâtre.
2: Un vase de nuit individuel.
3: Avec son caca bien à soi.
2: Ah, oh, tais-toi. On est en train de se faire du mal.
1: 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Ça fait 30 ans que je fais du one-man show, mesdames et messieurs. Ouais, ouais. Merci. Merci.
4: C'est vrai, c'est vrai.
1: J'ai commencé, j'avais 23 ans, vous vous rendez compte? Ça veut dire que si on calcule... Ouais, j'avais 53 ans, exactement. Et j'ai toujours voulu faire un sketch sur la cinquantaine. Et à chaque fois, il y a un comique qui l'a fait, les collègues, c'était Gad ou plein. Voilà. Et là, je me suis dit, je vais attendre d'avoir 53 ans. Je ferai un sketch sur la 53aine. On dit toujours 50 ans, c'est pas vieux. C'est pas vieux, c'est pas vieux. Ok, mais enfin 53, c'est pas mieux non plus, tu vois. Moi, quand j'ai eu 53 ans, mes potes, ils m'ont tapé dans le dos. Ils m'ont dit, ah, t'inquiète, gros, ça va passer. Ah. Déjà, cette manie d'appeler gros tout le monde, là. Hein, vous aussi, ça va, gros? Ça va, gros? Ça va, gros? Et quand ton pote, il est gros, tu dis quoi? Ça va, maigre? Non, mais ça m'énerve, ça, je suis irrité. Oh, ils m'ont dit, ça va passer, y a rien qui passe. Chaque année, j'en prends un terminé. Enfin, je suis comme vous, hein, ça va, ça va. Enfin, ça va, ça va, ça va. Faut dire vite, ça va. Je me rends bien compte qu'à 53 ans, je fais des sorties de route que je faisais pas à 40. Et je vous parle pas que de bagnole, je te le dis, hein. Par exemple, avec les jeunes. Des fois, je croise beaucoup de jeunes dans mes tournées. Et je veux faire le mec branché dans le coup. Donc, je vais voir les jeunes, je leur sors des vieilles expressions d'antiquaire. Tout droit sorti du formol, que même moi quand je les balance, ça m'arrache les oreilles. Du genre, l'autre jour, il y avait un groupe de jeunes devant un théâtre, je vais les voir, je leur dis alors les jeunes, ça biche? Ça biche? Mais qui c'est qui dit encore ça biche aujourd'hui? Et qui c'est qui fait? Ah bah je vois bien qu'ils m'ont maté comme un vieux pédophile en chaise, hein, je dois le dire. Ah bah évidemment. Ben évidemment, je vois bien. Enfin, je vois bien. Ça aussi, il faut le dire vite, je vois bien. j'ai quand même 3 paires de lunettes aujourd'hui. Hein. Loin, moyen, près. Là, j'ai pas de lunettes, je vous vois pas, tu vois. Je fais le coquet, mais je vous vois pas. 3 paires de lunettes que je passe mon temps à chercher alors qu'elles sont où, devinez. Ah ouais, il y en a quand même quelques-uns sort aussi. Ah ouais, non, mais bien sûr. Alors mes potes, évidemment, toujours les mêmes. Ah mais non, si tu mettais des verres progressifs, t'aurais moins de lunettes, gros. Et toi, si tu fermais ta gueule, tu dirais peut-être moins de conneries, gros. Non, je suis irrité. Vous savez ce que j'ai fait? Là où je me rends compte que je suis quand même... Ça commence à sentir la fin de saison, mon affaire. C'est quand j'ai mis, tenez-vous bien, hein, j'ai mis de la ficelle à rôti à mes lunettes. Les 3 paires. L'enfer. Parce qu'à chaque fois, ça s'en mêle, t'arrives pas, t'es comme ça, tu dis merde, putain, donne-moi ciseaux, claque, tu remets des nœuds. Et c'est pas tout, maintenant, ce serait trop facile. Je me suis remis, écoutez bien, un étui de portable à la ceinture. C'est-à-dire, pour ceux qui sont de mon âge, dans les années 2000, on avait des portables gros comme des paquets de clubs, tu vois. Aujourd'hui, t'as des machins, tu vois les trucs, on dirait que j'ai une planche à découper au côté comme ça. Ça va? Ouais. Attends 2 secondes, j'ai un appel. Non, mais des délires. Ah bah, quand ma fille, elle m'a vu débarquer comme ça, avec la ficelle à rôti et la planche à découper, elle m'a pas raté, hein, je te le dis. Hein. Elle m'a dit, alors papa, ça y est, les freins ont lâché. C'est la pente fatale. Bientôt le retour de l'autoradio sous le bras et de la banane autour du ventre. Ah, elle m'énerve. Mais elle a raison, je faisais pas ça avant. Oh là là. Et là où je me suis rendu compte où j'étais plus étanche, c'est quand je vais me coucher. Oh là là. C'est-à-dire avant, quand j'allais me coucher, comme je me désapais, je balance mes fringues, je me jette dans le plumard, terminé. Aujourd'hui, quand je vais me coucher, écoute-moi bien, on dirait un vigile qui fait son tour de garde.
4: Tout ça, c'est vrai. Hein. Mais attends, franchement, je range tout, je vérifie tout comme si j'avais un contrôle de URSSAF. J'éteins la télé, je pose les télécommandes sur la table basse bien parallèle comme ça. Ma femme, elle passe, elle me dit, tu veux une équerre? Ah. Ça m'énerve. Après, je vais à la cuisine pour voir si j'ai bien fermé le gaz. J'en profite pour vérifier que la chaudière n'est pas éteinte. Histoire qu'on ne soit pas tous asphyxiés la nuit avec des monoxydes, paroxydes, tous les xydes que tu veux. Impossible, on a des détecteurs partout, trois, que je dois vérifier tous les soirs avant d'aller me coucher. Que ça clignote bien toutes les 45 secondes comme ça. Ah, c'est super long, 45 secondes, trois fois, t'es comme ça. Et à chaque fois que ça va clignoter, mais à chaque fois, t'as ce concha là, Belzébuth. Qui vient me filer un coup de latte dans les mollets, gratuitement, comme ça, juste parce que je suis sur sa trajectoire. Du coup, moi, je fais comme ça, je fais « Ah, putain !» Du coup, je rate le bordel, je dis « Ah, putain !» Rebolote, 3 fois 45 secondes. Et en plus, le chien, tu peux même pas l'envoyer valdinguer, t'es moins, il bouffe, il est lourd comme un pied de parasol, le truc. Comme ça, une bite d'amarrage, le truc. Tu mets un coup de latte, tu te niques une cheville, bam. Du coup, je me rappelle plus si je vais fermer le gaz, je retourne vérifier le gaz. Ma femme me dit, qu'est-ce que tu fais? Tu viens de coucher? Je lui dis, j'arrive, je vais vérifier si la pression des pneus des vélos, elle est bien faite pour... Non, mais délire, je vais vérifier avant d'entrer, j'arrive. Et pendant toute mon inspection, t'as mon chien, il me suit partout comme un huissier dans la baraque. En se demandant ce que je peux bien foutre et quand on va se coucher enfin, tu vois. Et je vois bien qu'il me regarde bizarre, le clébard. Je vois bien qu'il se dira de l'autre, il a un cafard dans le chou à faire le tour de sa baraque tous les soirs comme ça. Non, mais vraiment. Et quand j'arrive dans ma chambre avec ma femme, c'est pas fini. Ah ben non, ce serait trop facile. Donc je me déshabille, je plie mes vêtements comme un militaire, comme ça. Je les mets sur la chaise. L'autre jour, j'ai même dit à ma femme, elle lisait, j'ai dit, c'est quoi chérie, je vais m'acheter un valet. Il m'a dit, un valet, qu'est-ce que c'est que ça, un valet? J'ai dit, c'est un valet où tu mets tes vêtements dessus. Ah ouais, elle m'a dit, rajoute aussi une paire de mules et un caleçon isotonnerre à ta commande. Ça m'énerve, ça m'énerve. Mais ouais, mais attention, il y a des signes qui ne trompent pas, mesdames et messieurs. Je vois, par exemple, si ta table de cuisine commence déjà à ressembler à une pharmacie. Moi, je gueulais sur ma mère. J'ai dit, ah, maman, c'est pas leur place, faut ranger médicaments. Maintenant, ma fille arrive, elle me dit, alors, papa, ça y est, c'est à foire au Doliprane. Ah. Voilà, ouais. Ça m'énerve. Ou alors, par exemple, tu sais, quand t'es au resto avec ton copain, ta copine, tu es dans ta tête et que tu commences à faire des petits tas de miettes avec ton doigt, comme ça. Ah bah là, t'es pris dans la glace, mon pote, je te le dis. Hein. Voilà. Ou alors, pire, tu sais, quand tu finis toutes tes conversations par... Ma foi, c'est comme ça. La voisine a dit que son mari, on lui a amputé la jambe, il a la gangrène. Tu fais, ma foi, c'est comme ça. Ah bah là, t'es pas pris dans la veste, t'es pris dans l'ombre, hein, je te le dis. Hein. Oh, enfin bref, tu vois, c'est... Et le truc que j'aurais dû vérifier, parce que finalement, c'est comme ça que je me suis retrouvé célibataire à 50 ans, mesdames et messieurs, parce que j'ai vérifié toute la baraque, mais un truc que j'avais pas vérifié tous les soirs, c'est que ma femme était encore dans ma chambre ce soir-là. Mais ça, c'est un autre sketch.
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5: Bienvenue. Moi, je vous dis ça parce que je ne suis pas bisexuel. Hein? Attention, bisexuel, ça ne veut pas dire celui qui fait ça deux fois par mois. Hein? Ça n'a rien à voir. Hein? On est d'accord. Hein? Non, moi, je dis bisexuel, celui qui pratique plusieurs sexes. Triple plaisir, paraît-il. Peut-être. Eh, en tout cas, moi, non. Ça, c'est sûr. On m'a dit que la bisexualité se répandait de plus en plus aujourd'hui. Chez les Blancs, vous avez énormément de bi. Oui, mais chez les Noirs aussi, vous en avez. Hein. Des black bi, ça existe aussi. Hein. Des beurre bi aussi, il y a de tout. Hein. On va pas... Mais il paraîtrait qu'il y a plus de miso bi blanc que de maso black, bi. Chez les homos, hein? 100 ans, bien sûr. Ah non, mais moi, on m'a dit des trucs terribles là-dessus. On m'a dit qu'il y avait des hétéros beurre qui vivaient avec des bi black. Et que ça faisait des couples d'hétéros bi beurre black. C'est dingue! Eh, un homo blanc et une lesbo beurre, eh ben c'est possible. Mais ils se voient pas beaucoup, à mon avis, hein, ils n'ont pas... Non, non, mais on rigole, là, avec ça. Vous savez que c'est excessivement répandu, hein, la bisexualité. Il y a des tendances qui tendraient même à prouver que les homos le nieraient. Oui, parce qu'ils acceptent pas leur condition de bi, alors ils le nient. Et bon, un hétéro qui le nie, un homo qui nie, mais un bi qui nie... Ah non, ça c'est grave, hein, ça c'est très grave. Avoir un alibi, c'est pas obligatoirement passer la soirée avec un musulman bi. Ça va un peu vite peut-être, non? J'ai... Petit entracte, peut-être ça ferait pas de mal, hein, pour le bi, hein. Alors, bien sûr, vous allez me répondre, on est tous bipèdes. En tout cas, moi, non. Ni l'un, ni l'autre. Ça, c'est sûr. Bizarre, peut-être.
6: 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Ça va peut-être vous surprendre, mais moi, ça fait 15 ans que je vis avec la même femme. Ouais. Non, mais c'est rare. Et vous savez pourquoi je suis avec depuis 15 ans? Bah, c'est pour une raison essentielle. J'ai pas été beaucoup sollicité. Si, il faut être honnête. Un mec fidèle, c'est souvent un mec qui n'a pas d'opportunité. J'ai l'impression que je vous apprends quelque chose, là. Attendez, c'est beaucoup plus facile d'être fidèle quand t'es mécano, avec autour de toi des mecs recouverts de cambouis, que quand tu travailles dans un hôpital, avec autour de toi des petites infirmières qui portent des petites blouses, qui dissimulent leur petit corps. Je souligne au passage le pouvoir érotique de l'adjectif petit. Je sais pas si vous avez remarqué, tu le colles à tous les mots, ça marche. Une blouse, bof. Une petite blouse, ah ouais. Une infirmière, moyen. Même pas du tout. Non, t'imagines une infirmière revêche qui vient piquer les fesses de ta grand-mère. Une petite infirmière, tout de suite tu vois une petite coquine. D'ailleurs, une coquine, c'est une enfant farceuse. Une petite coquine, c'est une adulte joueuse. Une cochonne, c'est une truie. Une petite cochonne, tout de suite ça fait plus, hein. Une grosse cochonne aussi. Mais c'est vraiment le seul cas où tu peux utiliser l'adjectif gros pour t'exciter. Parce qu'une grosse infirmière avec une grosse blouse... Non, normalement, ça t'affole pas, hein. Sauf si t'es un gros malade. Je dois l'avouer, j'ai longtemps fantasmé sur les infirmières. Mon fantasme, c'était d'avoir une aventure avec une infirmière sur son lieu de travail. C'est pas vraiment l'uniforme qui m'excitait. C'était plutôt l'idée du sexe remboursé par la sécu. L'érotisme radin. Donc pour rencontrer des infirmières, j'allais régulièrement à l'hôpital. Mais comme j'ai très très peur des piqûres, je pouvais pas m'en servir comme prétexte. Donc toutes les semaines, je faisais des analyses d'urine. C'est pas facile de draguer avec un flacon d'urine dans la main. Salut. Vous êtes nouvelle dans le service? Ça vous dirait qu'on aille boire un verre? C'est pas grave. Si vous changez d'avis, y a mon nom sur l'étiquette. Et ça a marché, hein, une fois. La fille m'a rappelé pour me dire que j'avais un peu trop d'albumine. Mais bon, c'est pas le sujet. Non, le sujet, c'est la fidélité masculine. Un jour, une amie m'a dit, une très jolie amie, si je veux coucher avec un mec, c'est simple, il suffit que je veuille. Parce qu'un mec dira jamais non. Non mais c'est terrible pour nous les mecs d'être résumés ainsi. Mais elle a raison. Elle a raison, ça sert à rien de se voiler la face. Il faut le reconnaître, les hommes sont généreux. Et ils doutent de rien. De toute façon, les femmes n'ont pas un gramme de compassion. Un homme peut les inviter au théâtre, puis au restaurant... À la fin de la soirée, elles sont capables de refuser de coucher avec. Je sais, ça paraît incroyable, mais c'est vrai. Ah mais je vous assure, sur le pas de la porte de la femme, au moment où l'homme va enfin opérer un retour sur investissement, la femme dit « Merci pour ce moment exquis. C'était parfait. Tant mieux. Tu m'offres un dernier verre? Non, je préfère qu'on en reste là.
7: Ne salissons pas cet instant magique.
6: Ah si, moi j'aimerais bien qu'on le salisse quand même, hein. Alors je sais, là, on va ressentir les lieux communs, les femmes sont sentimentales, alors que les hommes pensent avec leur sexe. Arrêtons la caricature. On pense pas avec notre sexe. Par contre, c'est vrai qu'ils nous parlent, alors on discute, c'est tout.
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0: chapitre 22 appelle le commissariat. Non, je ne suis pas Géronimo et ne cherche pas lesbienne, salomazo. Qui sait qu'a changé la fréquence du poste, là, hein? Alors, commissariat, oui, si, unité 22, oui. Oui, on est bien devant le théâtre du Palais Royal, pendant que les gens regardent avec leurs enfants le spectacle, on est en train de les verbaliser. Mais non, oui, pas de bavure, oui, on le court, oui, pas de bavure. Pas de bavure, ça, c'est les consignes du ministre, tu peux y aller, ça.
1: Ah, mais ça, c'est Jacques, c'est... Jacques, il est capable du meilleur comme du pire, hein.
2: Ouais, mais c'est dans le pire qu'il est le meilleur, hein. Ah, ouais. Ah non, moi, je l'ai toujours dit, je l'ai toujours dit. Le problème en France, c'est l'immigration.
0: Non, l'émigration. La migration, c'est les oiseaux qui volent. L'émigration, c'est les Arabes qui volent, c'est ça.
1: Bon, chef. Chef, je le mets où le PV, là? Il n'y a pas essuie-glace sur celle-là.
2: Oh, c'est la vitre arrière. On est sur la même voiture.
1: J'ai pas vu, qu'est-ce qu'on fait, on en met deux?
2: Bon, on en met deux, allez.
1: Bon, on en met deux.
3: Pardon, monsieur, qu'est-ce que vous cherchez, s'il vous plaît, monsieur? Qu'est-ce que vous cherchez, s'il vous plaît, monsieur? Qu'est-ce que vous cherchez, s'il vous plaît?
0: Bon, l'avenue Clémenceau.
3: Et pourquoi?
0: Parce que vous êtes perdu, mais il y en a qui a un plan, l'avenue Clémenceau, alors c'est vous. Mais c'est le plan de Pointe-à-Pitre, je m'en fous. Alors Clémenceau, Clébert. Ça commence par un K, non mais je le savais.
1: Mais ça va, on peut être policier, avoir de l'humour quand même.
0: On a une cassette, on n'a pas d'humour. Alors, Q.
1: Allez, chef, regardez, il est parti.
0: Comment ça, il est parti?
1: Il est parti.
0: Il dit pas merci.
1: Il dit pas merci.
0: Ça, c'est bien la jeunesse aujourd'hui, tu vois. Tu vois, ça, c'est les fruits du chômage.
1: Ouais, ouais. De toute façon, j'ai toujours dit le chômage, c'est soit à cause des jeunes, soit à cause des bonnes femmes, hein.
2: Ouais. De toute façon, pour éviter le chômage, hein, ouais. Les bonnes femmes, elles ont qu'à rester à la maison, hein. Ouais.
0: Puis les jeunes,
2: ils ont qu'à bosser.
0: Ouais, ouais, c'est la fête de ces grosses têtes, moi. Mais là, tous ces jeunes oisifs.
1: Eh, chef, ça me fait passer l'autre jour, là, j'écoutais les grosses têtes, justement, là, et à un moment, il y a 6 midi. C'est quoi la différence entre une pute et une contractuelle, il dit. Alors, il n'y a pas de différence. Elles font toutes les deux le trottoir pour de l'argent, mais il y en a une des deux qui est trop moche pour faire pute. Ah, c'est bon.
2: Ouais, Jaco, ouais. La femme du chef est contractuelle, hein.
0: Ce qui me contrarie, c'est quand je pense que ma femme aurait pu me rapporter plus, hein. C'est tout.
1: Non, ils ont pas fait que ça, ils ont raconté aussi l'histoire sur les PD.
0: Ah, c'est tout plaisanté, arrêtez-moi les voitures. Oh.
1: Il est PD, le chef?
2: Hé, là-bas, hé, papier, s'il vous plaît, par ici, avancez la voiture.
1: Et vous l'arrêtez, vous n'avez pas la ceinture de sécurité de 130 balles. Eh? Et non, je veux pas le savoir, ça. Et non, j'en ai rien à foutre, vous savez, en moto, vous n'avez pas la ceinture de 130 balles.
2: Ouais, c'est ça. Alors comme ça, mademoiselle, on fait de l'esbouffe. On s'amuse à passer à l'orange, au rouge, au vert, au choix, d'accord. Hein? Ah bon? Vous habitez la Martinique? C'est bon, il n'y a pas de problème. Vous pouvez dégager, mademoiselle, c'est bon. Hey, bonjour, ok, j'aime bien être pas moli, hein.
0: Pourquoi tu n'as pas coincé, là-bas?
2: On est la même tribu.
0: Marcel, qu'est-ce que tu fous, là, Marcel?
1: Je viens de Berry, chef.
0: Mais c'est notre voiture, là-haut.
1: Je sais, mais elle est mal garée. Alors, qu'est-ce que je fais, moi?
0: Mets-le, je le fais sauter, là. Réponds à l'appel radio, Marcel.
1: Je réponds.
0: Arrêtez-vous là, monsieur, s'il vous plaît. Vous venez de brûler le feu rouge, là, devant moi.
1: Allô? Oui, ici, unité 22, j'écoute. Ah, par rapport aux consignes de sécurité, quittez pas, chef, c'est par rapport aux consignes de sécurité.
0: On les connaît par cœur, les consignes de sécurité.
1: On les connaît par cœur.
0: Il faut arrêter en priorité trafiquant, drogué et dealer.
1: Faut arrêter trafiquant, drogué.
0: Et dealer.
1: Ah, c'est les chefs, j'aurais dit.
0: Viens ici. Comment ça, vous êtes pressé, monsieur? Et moi, je suis pas pressé, alors vous patientez. Il faut arrêter en priorité les détenteurs d'héroïne, de cocaïne et de shit. Il y en a trois, c'est pas compliqué.
2: Non, mais chef, je suis au courant. Et tout à l'heure, chez Fayon, coincé un. Il avait de la cocaïne et de l'héroïne.
0: Tu l'as pas coincé?
2: Il avait pas de shit.
0: Comment ça, vous êtes pressé, monsieur? C'est la deuxième fois. Vous le prenez sur ce temps. Vous le prenez.
2: Allez, calmez-vous. Allez,
0: on fouille la voiture. On va rigoler tous les deux, là, monsieur Samu. Là. On va avancer ensemble. On va rigoler.
2: Quoi? Qu'est-ce qu'il y a? Vous êtes une ambulance? Eh, hey, oh, ambulance, c'est écrit à l'envers. On me la fait pas, moi.
1: Allez, le monsieur qui a logé, là, papier, s'il vous plaît, là-haut. Le chef, regardez, c'est un drogué, il a une aiguille dans le bras, là.
0: Ouais. Et c'est quoi le jeu vidéo à côté, là? C'est quoi ça? Allez, circulez, foutez-le.
2: Allez, dégagez.
0: Allez, au lieu de vous tourner les pouces, allez,
1: ma chef, regardez là-bas, une petite vieille qui se fait agresser là-bas.
0: Là-bas,
1: ils sont deux, chef.
0: T'es sûr que c'est pas la vieille qui agresse les deux, là, plutôt? Non.
2: Chef.
0: Ouais, quoi?
2: Les deux, ils nous regardent, ils arrivent par ici, hein.
0: Bah, de toute façon, nous, on n'a rien fait.
2: Bah, ouais.
0: On va vite au commissariat taper le rapport.
2: Ouais.
0: Chut.
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5: Ils sont partout. Dans le show business, dans la presse, dans les vêtements, dans le jean. Y a que ça. Ils sont partout, partout. Puis alors, la chaîne en or est allée sur la poitrine. La Rolex au poignet, ils sont partout. Puis ça roule en Porsche, en Mercedes, en BMW, en Cherokee Chief. Et ça écoute David et Jonathan, les fenêtres grandes ouvertes. Et quand c'est pas David et Jonathan, c'est Phil Barnet. Ça lui fera plaisir. Ils sont partout, les catholiques, partout. Ils reprochent aux musulmans de prier 5 fois par jour. Eux, leurs églises, elles sonnent toutes les heures. 24 heures dans la journée, 24 fois la cloche. Et leurs églises, il y en a partout. Ils ont plus d'églises que de pratiquants. Mais comme je dis toujours, ils ont un pays, qu'ils y retournent. Et leur pays, c'est le Vatican. Qu'ils y retournent au Vatican. Je suis pas très travailleur. À trouver une épicerie catholique ouverte après 22 heures. Non, attention, attention, attention. Je n'ai rien contre les catholiques. J'ai moi-même d'ailleurs un excellent ami catholique. Mais il n'est pas comme eux. Il est différent de ces gens-là. Puis ils sont pas tous pareils. Chez eux, il y a des durs, c'est des intégristes. Leurs femmes sont voilées de foulard Hermès qu'elles portent sur la tête. Et leur curé dans leur immense djellaba, qui nous bassine avec leur génocide. Leur génocide par les Romains dans leurs arènes. Je n'irai pas jusqu'à dire que les lions n'ont jamais existé. Mais enfin, pour les preuves, il n'y a pas des masses de documents. Pas de films, pas de photos. Quand on n'est pas doué pour le domptage, on fait autre chose. Je sais pas, moi, charpentier. Bon, on dit les catholiques, mais les arabes, c'est pareil. Ils sont partout. Chez Renault, chez Peugeot, chez Citroën. Et ils ont le monopole des épiceries et des marteaux-piqueurs. Ça, si tu veux trouver un lit dans un foyer Sonacotra, tu peux pas. C'est des clubs privés, ces machins-là. Chez eux aussi, il y a des intégristes. On les appelle les fous de Dieu. Il paraît qu'ils ont 7 vies. 7 vies, 7 fois arabes. Pas de peau. Chez les juifs aussi, il y a des intégristes. Le colon israélien, dans les territoires occupés, qui tabasse à mort un palestinien. Et après, il va se repentir sur le mur des lamentations. Et il se lamente. Pourquoi je l'ai pas tué? Pourquoi je l'ai pas tué? Mon grand-père, il disait toujours, il y a de plus en plus de cons chaque année. Mais cette année, j'ai l'impression que les cons de l'année prochaine sont déjà là.
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7: Je crois que je suis pas une bonne mère. Très con, hein, j'aurais fait un super papa, moi, putain. Non, je suis pas une bonne mère, je le sais. Alors, pas au sens maltraitant, bien sûr. Je subviens aux premiers soins, quand même, hein, bien sûr. Non, mais ça va, je sais les nourrir, les divertir, les décorer avec des écharpes et tout, oui. Mais je sais pas les élever, ça, mon problème. Ah, moi, je sais pas élever un enfant, j'ai pas la main verte. Oh. Donc ça pousse, mais de guingois, quoi. C'est pas... Qu'est-ce que tu veux que je leur transmette, moi, comme valeur? À part la peur et l'alcoolisme, je veux dire... Compliqué, moi, je savais pas que c'était si dur, moi. Moi, je croyais qu'il fallait juste leur donner du lait pour qu'ils grandissent. Eh ben non, c'est beaucoup plus compliqué que ça, c'est dur tout le temps. Le coucher, par exemple, moi, je sais pas faire. Puis alors, c'est tous les jours, hein, le coucher, je te rappelle, attention, hein. Ah, tu peux pas les coucher un jour sur deux, j'ai essayé, c'est le bordel, hein, ils sont énervés, hein. Oh là, ça gueule, ça se frotte les yeux, laisse tomber, hein. Ah non, non, alors le coucher chez la maman calme. Hein. Je suis sûre que ça doit être comme dans un film de Walt Disney. Ils se marièrent et eurent beaucoup d'enfants. Oh, il dort déjà. Mais d'où il dort le sien? T'as le coucher chez moi, c'est... Si, remarque, c'est comme dans un film aussi. Hein. Un film de Scorsese. Come on! What do you want? It's time to close your eyes! Close your eyes so I can go downstairs to live my miserable life. What do you want? I did everything. I read the fucking story with the fucking princess. I sang the stupid berceuse. I did the kiss. I did the gratouille dans le dos. What do you want? You want a drink? You want a pee? Why don't you drink your pee, motherfucker? Oh, motherfucker. Motherfucker. Motherfucker, justement, et dire que je vous ai fait chier avec ce spectacle éponyme, là. Dis donc, ben, l'accoutumance, ça fait mal. Mais ferme ta gueule. Oh non, mais écoute, si j'avais su, mais l'accouchement, ce n'est rien. Mais l'accouchement, c'est... Oh, une écharde, hein. Ah, à côté de ce qui t'attend tous les jours. Les devoirs. Pourquoi ils font ça? On les a déjà fait, nous, les devoirs. Pendant 15 putains d'années, moi, je les connais, mes tables, hein, ça va, hein. 2 fois 2, 4, 4 fois 4, 6, c'est bon, me prenez pas la tête, hein. Bon, les devoirs chez la maman calme, ça doit être la mélodie du bonheur. Les enfants, sortez vos cahiers du soir et faites vos devoirs, vous avez 30 minutes. Rejoignez-nous pour le souper, je fais une mousseline. T'as les devoirs chez moi, c'est les nerfs à vif. 20h. Putain, on a oublié les devoirs. Réveille-toi. Réveille-toi, chérie. Mon cœur, on a oublié les devoirs. Ouais, je sais. Ben, on va les faire. Ah si, on va les faire rapidement parce que maman a des invités. J'arrive. Non, mais passez à table, commencez. Alors c'est quoi, cahier du soir? C'est lequel? Rouge, vert, jaune, bleu, je sais pas, je m'en branle, hein, je te le dis. Pas moi qui suis au CP, rangez vos affaires, c'est pénible. Alors, ah voilà, c'est ça, cahier du soir. Dicté, parfait. Alors, là, temps, là. Y a pas de piège, non, y a pas de... Difficulté majeure, quoi, c'est deux lettres, quoi. Non, voilà, c'est bien, il est bien. Non, on s'en fout de la petite queue du A, on s'en fout. Non, ne refais pas. Ah, elle refait. C'est bon? Voilà, elle est très jolie, on n'y touche plus. La tortue, tort, comme ma bouche, tort. Tort, tortue, tort, et tu. Non, pas toi, maman. Voilà, tortue, tortue. Mais c'est féminin, tortue. Si, c'est toutes des filles, elles ont des chapeaux en osier avec des marguerites, donc je le sais. Voilà, la tortue, très bien. Ah, non, plus loin. Non, on n'écrit pas plus loin. Oh putain. Écrit plus loin. Plus loin, barre espace. La barre espace. Clac, clac, clac, clac, clac. Voilà. La tortue A, hein. Oui, je sais. Bah, passez au plat. Voilà, c'est chaud, je m'en fous. La tortue A, très bien. Une. Foule en chiffre. On s'en fout. Foule en chiffre. Une. Voilà. Kéké à tortue. Une. Carapace. Oh putain. Carapace. Attends une seconde, chérie. Dessine-la, maman se repousse.
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8: Ouais, ça va, hein. Ça va, moi. Les autres, je sais pas, mais moi, ça va. Puis les autres, je sais pas, puis je m'en fous. Chacun se démerde. Chacun s'occupe que de toi, on sera bon copain. Moi, je demande rien aux autres. Tout ce que je demande, c'est qu'on me demande rien. En blague. Non, parce que je vois l'autre jour, là, devant le magasin, il y a un mec qui est en panne avec sa bagnole. Et un temps, il m'a dit, tiens, monsieur, vous voulez pas me donner un coup de main, ma bagnole est en panne, mon gosse est malade, ma femme s'est barrée, j'ai pas payé mon loyer, il est haut. Faut pas l'ennuyer avec la police, moi, hein. En blague. Eh, j'y demande pas de venir me tenir la caisse quand j'ai du monde à la charcuterie, moi. Parce que j'ai un copain l'autre jour, il y avait un vélo qui était tombé, il a ramassé le vélo, et le mec est sorti, il a cru chez lui, il a fait tomber, il a cassé la gueule, comme ça, hein. En service. Ah non, moi, c'est un peinard, hein. Là, je vois avec ma femme, on vient de s'acheter une Simca neuve, peinard. On a mis un grillage derrière pour le chien, hein, parce qu'on n'a pas d'enfant. Mais par contre, on aime beaucoup les bêtes. On s'est acheté un gros chien roux, Rex. Eh bien, un chien policier. Intelligent et très affectueux, surtout avec Madeleine. Et puis, dans le commerce, on a toujours affaire un peu à tout le monde, alors tout ça, les émigrés, tout ça. Alors lui, il a refaire. Fait des stages avec le chien à la gendarmerie. Fait des stages. Alors, si vous voulez, c'est bien parce qu'en même temps, on apprend les langues. On apprend l'allemand pour le chien, puis l'arabe pour le mec. Non, parce que moi, j'entends tout le temps dire « Français, c'est un gros con raciste !» D'abord, ceux qui disent ça, c'est pas tous des Français. Et puis d'autre part, je suis allé en vacances en Belgique et en Suisse, et ben on n'est pas plus con que certains. Et pour ce qui est le racisme, moi je suis pas raciste, hein. J'ai même des disques de Ciné Béchet. Mais il faut quand même savoir que dans le monde, il y a 58 millions de Français, il y a presque 3 milliards d'étrangers. Il y a qu'à aller voir aux Jeux Olympiques, hein. Aux Jeux Olympiques, on y va pour jouer, ils viennent pour gagner. Et ils gagnent. Regarde le 110 mètres haies, c'était nous les plus forts. Ils ont viré les haies, on a perdu. Salaud! Je ne m'énerve pas, Madeleine, j'explique. Je compte avec les gens. Ah non, moi, ça va, hein. Je change rien pour moi, hein. Je suis content d'être français, moi, hein. D'abord parce que je suis français, et puis d'autre part, j'aime bien être content. Hein. Non, moi, je dis ça va parce que je vois tout le temps les gens qui se plaignent. Tout ça, que la vue augmente. On a doublé le prix de l'essence. Est-ce qu'il y a deux fois moins de bagnoles qui roulent? Non. Et puis pourtant, on se demande où ils vont, ces cons-là, le dimanche. On se demande où ils vont, ces cons-là. On se le demande avec ma femme, parce que nous, on va chez sa mère. Alors, on les voit, hein. Bon, on n'y va pas tous les dimanches chez sa mère parce qu'en période électorale, on donne un coup de main aux affiches. Avec René Le Boucher, un ancien d'Algérie aussi. On n'est pas emmerdé, hein, il fait 110 kilos, lui. Hein. Puis ça fait prendre l'air aux chiens. Parce que je vois l'autre jour, en collège, il y avait des jeunes et ils passaient des... Hey, salaud, pourri de droit, tout ça. Je sais pas comment les gens élèvent leurs gosses, mais nous, on fait pas de politique. Hein. Avec René, on fait pas de politique. Hein. On donne un coup de main aux affiches, on fait pas de politique, on n'est pas de droite. C'est pas vrai, on n'est pas de droite. Alors, hé, hey, encore moins de gauche, hein. Faut pas déconner non plus. On fait pas de politique parce qu'on trouve que la France, c'est un pays libéral. C'est un pays libéral parce que, par exemple, s'il y a un truc, les ouvriers qui sont pour, qui veulent le dire contre au gouvernement, qui sont pas d'accord, eh ben, ils font une demande de manifestation et ils l'obtiennent. Voilà. C'est un pays, la France, libérale. On peut être en colère, il faut demander gentiment. C'est tout. Alors évidemment, bon, les manifestations, c'est entre la nation et la République. Hein? Ils vont pas vous la donner entre l'étoile et la meute, c'est là qu'ils habitent. Hein? Je m'énerve pas, Madeleine, j'explique aux gens. Merde! Alors, mais pareil, contre la République et la nation, ils ont le droit très très souvent. Et alors à Créteil, entre la gare et la poste, tous les jours s'ils veulent. Et puis je vois la mauvaise foi des gens, je vois bien tout le monde critique le président de la République tout le temps, tout le temps, tout le temps, et pourtant c'est pas tout le temps le même. C'est bien de la mauvaise foi, ça. Et puis je veux dire autre chose, il est très gentil le président de la République. Il est très gentil, parce qu'il nous laisse des libertés, et tout le monde sait très bien que s'il nous les retirait, personne dirait rien. Voilà. Et puis moi, s'il était à sa place, eh ben je tricherais tous les dimanches pour toucher le quartier, et il le fait pas. Ah, il est très gentil, hein. Et puis ceux qui croient que ça serait mieux avec les communistes, ceci, cela, eh ben ils ont déjà essayé. Ailleurs, il y a de la place. Et puis moi, je vais vous dire, la France, comme elle est là, eh ben c'est pas plus mal que si c'était pire.
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9: L'adolescence, c'était hier, hein? C'était hier. Quelle magnifique période pourrie dans la vie d'un être humain, hein? Commençons par les garçons. Hein? On a les bras trop longs. On n'a aucune coordination. On a plein de boutons. On a un regard bené. On a la voix de Patrick Bruel.
10: Salut! Salut!
9: Et pendant... Pendant 2 ans, on ne parle même plus, on émet des cris bestiaux.
11: C'est de la balle. C'est top.
9: Et ça veut dire quelque chose, ça, pour un adolescent, hein? 2 adolescents qui se croisent dans la rue, qui ont une conversation. Ils se sont dit plein de trucs. Là. C'est hyper profond. Putain, mec, tu devrais écrire parce que je comprends rien. Et un adolescent a toujours la même réponse à toutes les questions qu'on lui pose. C'est la même réponse.
11: Je sais pas.
9: Comment tu t'appelles?
11: Je sais pas.
9: T'as une belle journée à l'école aujourd'hui?
11: Je sais pas.
9: 3 semaines toutes dépenses payées à New York avec tes meilleurs potes. Quoi? Ça devait être formidable, raconte-moi tout, ça devait être génial.
11: Je sais pas.
9: Et à l'adolescence, je crois que c'est là où les rapports parents-enfants se raffermissent. C'est là où on devient reconnaissant. C'est là où on se dit, ils m'ont tout donné. Ils m'ont élevé. C'est là où on développe une espèce d'amour sans borne pour nos parents.
11: Mon père est con! Ma mère est naze!
9: Et à 14 ans, on se réveille, on sait pas pourquoi. La première chose qui sort de notre bouche, c'est
11: « Je veux un scooter !»« Je veux un scooter !»
9: La veille, on avait 13 ans. On avait un vélo, on allait du point A au point B, la vie était belle. 14 ans, « Ting !»«
11: Un scooter !»
9: Maintenant, les filles. Maintenant, les filles.
7: « Oh, non ! Non, Tony, ne te moque pas de nous, non ! On a compris le principe, change de sujet, non !
9: Les filles, mesdames, vous êtes de mauvaise foi, même pas laisser finir. J'allais dire, messieurs, ravalez votre orgueil, mettez votre fierté de côté. Mesdames, chapeau bas, parce qu'à l'adolescence, vous évoluez beaucoup plus rapidement que nous. Bon, vous arrêtez beaucoup plus vite aussi, hein? Ça change pas. À l'adolescence, jusqu'à l'âge adulte, les femmes... Une adolescente est excitée. Hein? Excitée comme un cannibale amateur de fruits de mer devant un buffet d'hommes grenouilles. Hein? Dès qu'elle voit quelque chose de masculin, elle pète un câble. Rock voisine, Patrick Bruel, un arbre. Dès que c'est masculin...
7: il est beau, je l'aime!
9: À l'adolescence, on commence à travailler. Moi, j'ai commencé à travailler à l'âge de, à peu près, mon Dieu, 15 ans. Vous commencez à travailler à peu près? Non?
7: Non, mes parents sont riches.
9: J'ai commencé à travailler à l'âge de 15 ans. J'ai tout fait. Je n'avais pas peur de travailler. J'étais coiffeur pour chien, cascadeur paysagiste, négatif pour photographe. J'ai tout fait. Je me souviendrai toujours de mon premier boulot. C'est ma mère qui m'a pistonné. Ma mère était directrice d'un hôpital à l'époque. Et elle en avait marre de voir des courses de chaises roulantes dans les couloirs de l'hôpital. Alors elle m'a engagé comme animateur pour égayer un peu la vie des personnes malades. Je suis arrivé là hyper enthousiaste. J'avais plein de boutons. J'avais l'air d'une pizza royale. Allez les personnes en chaise roulante, venez. On va chanter une chanson. Vous êtes prêts? Si tu aimes ton prochain, tape des pieds. Tape des pieds.
7: Tape tes années! Tape tes mains!
9: On m'a viré. À l'adolescence, j'ai eu mon permis de conduite accompagné! Oui! J'avais le pouvoir tout puissant! Je pouvais circuler n'importe où sur la terre! Avec ma mère. Premier endroit où je me suis rendu, le Mac Drive. McDonald's, restaurant gastronomique pour adolescents. McDonald's qui a investi des dizaines de millions de francs pour construire le restaurant. Et 2,50 francs pour le haut-parleur de qualité Hi-Fi qui nous permet de communiquer clairement avec la serveuse de chez McDonald's.
7: Salut.

0: On recommence.
1: Salut.
0: J'ai oublié de baisser la vitre.
1: Salut. Je voudrais un menu Big Mac. Avec une glace, s'il vous plaît.

0: T'as pété, maman?
1: Faudrait un menu Big Mac avec une glace, s'il vous plaît.
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4: Alors, ce pavillon, il est construit ?
5: Ouais. Ça y est, on est dedans. Et c'est pas cher. 1000 francs par mois, propriétaire au bout de 44 ans.
4: T'as pris le modèle où il n'y a plus que le plancher à poser ?
5: Ouais, puis le toit aussi. Puis la cave et le garage à creuser.
4: Oh, c'est l'affaire de 2-3 ans de travail, encore en travaillant pas les jours fériés.
5: Surtout que le toit, c'est facile. C'est des plaques cartonnées imperméabilisées. Il y a un papier qui protège dessus, comme du papier toilette, mais qui résiste à l'eau.
4: Nous, dans notre modèle, le toit, la cave, le garage, on les avait. C'est le reste qu'on a dû faire nous-mêmes.
5: C'est l'avantage de la maison de maçon. Tu payes pas cher, mais tu sais ce que t'as.
4: Et plus tu vis dedans, plus tu vois ce que t'as.
5: Il y aura l'électricité aussi, mais ça presse pas, on s'en sert que la nuit.
4: Ah, moi je l'ai installé moi-même, l'électricité.
5: Ah bon ?
4: Ouais. Depuis le village, qui est à 10 km. Tous les pylônes jusqu'à la maison, c'est moi qui les ai plantés avec ma femme.
5: Elle est costaud, Simone.
4: Ah, ça. Fallait la voir, abattre les sapins à la hache.
5: Nous, plus tard, dans notre maison, on pourra rajouter une chambre, si on a un chien. Elle est évolutive.
4: La nôtre aussi, elle évolue. On est en terrain argileux, alors elle s'enfonce. Quand on se déplace à l'intérieur, forcément, faut se voûter un peu, mais à table, ça va, on se tient droite.
5: Ça change de la ville, hein, quand même. On sort de chez soi, on respire. On a mis un grand mur en ciment tout autour pour nous protéger du barbecue du voisin.
4: Moi, sur le mur, j'ai rajouté les barbelés pour pas qu'on nous regarde.
5: C'est ça, la résidence pavillonnaire. C'est le respect de l'intimité.
4: Sur la pelouse, entre les nains en céramique, j'ai mis des pièges.
5: Nous, les nains, ils sont alignés dans le living. On les sort que s'il fait beau. L'autre jour, il pleuvait, il y en a un, il voulait pas rentrer.
4: Ah, c'est un maudit petit teigne de nain. C'est teigneux, un nain. Oh, j'aime pas ça, moi.
5: Ouais, parce que c'est des vrais nains. C'est pas de la céramique.
4: Non, non, il les a depuis qu'ils sont tout petits. Nous, dans le living, on a fait la hotte de la cheminée tout en capsule de bière. C'est d'un beau. Oh!
5: Dis donc, mais...
4: Oh! On a fait la hotte de la cheminée tout en capsule de bière. C'est d'un classe.
5: Mais dis donc, mais c'est magnifique, quoi!
4: Oh, c'est beau!
5: Sans déconner!
4: Oh, c'est beau! La hotte de la cheminée tout en capsule de bière, on a fait.
5: C'est magnifique!
4: Oh, c'est sublime!
5: Sans déconner!
4: C'est sublime! Imaginez un peu, la hotte de la cheminée, tout en capsule de bière. C'est d'un beau...
5: C'est des mois de travail.
4: Des mois de travail pour mettre toutes les capsules. 2 jours pour boire les canettes, oui.
5: Mais dis donc, mais c'est classé, non?
4: Ah oui, c'est bien classé, oui. Ah oui, il n'y en a pas une du même, de la même marque. Ah oui.
5: Oh, dis donc.
4: Chaque marque est différente. Il n'y a pas... Ah oui.
5: Oh,
4: il n'y en a pas une qui fait... Oui.
5: Oh, dis donc.
4: Ah, ben, je te dis... Oh, mais chaque marque est différente. Il y en a pas, il y a...
5: C'est la haute.
4: Là, c'est la haute. Il y a chaque marque est différente. Il y en a pas une qui fait doublon.
5: Mais non, non, mais c'est pas mal
4: ben
5: du
4: oui,
5: tout.
4: Ben...
5: Mais dis donc.
4: Pourquoi se priver? Bon, alors, attendons, dit, qu'est-ce
5: mal.
4: Où en étais-je? Alors donc, la hotte
5: ouais,
4: de la cheminée,
5: la hotte, ouais.
4: Tout en capsule de bière.
5: Ouais. Bah, ça y est, tout le monde voit
4: ouais,
5: bien.
4: Faut, abat... faut bien que tout le monde voit, hein.
5: Ouais, ouais.
4: On y revient plus après.
5: Non, non, non. Bah, ça y est, là, tout
4: voilà.
5: Le monde a bien
4: alors,
5: vu.
4: On a dit donc, pour résumer, parce que voilà. Je sais plus où j'en suis, là, ouais. Moi. Comme tu m'as coupé avec tout ça, parce qu'il faut qu'on reprenne la phrase exactement avant de repartir. Mmh. On est comme des perroquets. Alors, on a dit donc la hotte de la cheminée tout en capsule de bière.
5: Mmh. Voilà.
4: Et en face, ça y est, je le tiens. On a disposé ma belle-mère avec au-dessus d'elle un tableau de tête de biche sur fond noir.
5: Ta belle-mère se déplace jamais ?
4: Non, on lui a enlevé les roues du fauteuil. Depuis qu'elle a trouvé un endroit qui lui plaît.
5: Ce qu'il faudrait, c'est lui fixer une lampe sur la tête pour éclairer le tableau. Seulement, faut pas qu'elle bouge de trop, la vioque.
4: Oh, y a pas de danger, elle a une Minerve. Elle risque pas de bouger beaucoup du coup.
5: Nous, pour la décoration, on a tout fait en meubles Design de chez Conforama.
4: T'es bien, t'es une bonne marque.
5: Avec le buffet campagnard gratuit. Et si les meubles, ils te plaisent pas, tu peux les rapporter.
4: Ah, mais toi, tes meubles, ils te plaisent.
5: Ouais. Je vais quand même les rapporter. Comme ça, j'aurai un deuxième buffet campagnard gratuit.
4: Mais tout un mobilier art moderne comme ça, ça fait pas trop sécurité sociale ou pyramide du Louvre?
5: Du tout. Car nous avons été conseillés par monsieur l'architecte. À son niveau, c'est un monsieur.
4: Sans doute.
5: Monsieur l'architecte d'intérieur des maisons de maçons.
4: Ça force le respect.
5: C'est sûr. Ça te coûte un peu plus cher, certes. Seulement, tu ne fais aucune faute de goût.
4: C'est ça qui nous aurait fallu parce qu'avec ma femme, on n'a pas bien su mettre en valeur les objets qu'on avait gagnés de la foire du trône.
5: Pour les objets d'art, faut alterner. Nous, on a fait une poupée, une peluche, une fleur en plastique, une pipe, une vierge. Un nain. C'est joli.
4: Moi, après la vierge, j'aurais terminé par la pipe.
5: Ouais, mais on avait peur que ça fasse vulgaire. Et à l'extérieur, au-dessus de la porte d'entrée, l'architecte d'intérieur, il m'a fait mettre une lanterne en forme d'écureuil, comme chez l'ami financier.
4: Moi, dehors, j'ai une table de jardin plastique jaune, au cas où l'ami Ricoré viendrait prendre son petit déjeuner.
5: Faut y penser.
4: Ah ben, s'il vient le matin au petit déjeuner chez moi, l'ami Ricoré, il sera bien reçu. Moi, j'ai ma table de jardin en plastique, et là pour le recevoir. L'ami Ricoré, s'il vient le matin au petit déjeuner.
5: C'est important.
4: Ah ben, il prévient pas, l'ami Ricoré, il vient le matin au petit déjeuner, hein.
5: Non, il prévient
4: ah
5: pas.
4: Oui, oui. Mais c'est Ricoré, l'ami du petit-déjeuner. Viens le matin au petit-déjeuner. Ricoré, moi, il peut venir quand il veut. Il sera bien accueilli. Hein. Moi, j'ai ma table de jardin en plastique jaune qu'elle a pour le recevoir, l'ami Ricoré, s'il vient le matin au petit-déjeuner.
5: Il vient au petit-déjeuner.
4: Ben oui. C'est l'ami Ricoré, il vient le matin au petit-déjeuner. Enfin, attention.
5: Attention, oui.
4: On dit l'ami Ricoré, il vient le matin au petit-déjeuner. Taratata.
5: Taratata.
4: Oui. L'ami Ricoré, il vient au petit-déjeuner, c'est tout. On dit le matin parce qu'en général, on prend son petit déjeuner le matin. Et il se trouve que moi, mon petit déjeuner, je le prends le matin. Puisque pour ça, comme pour le reste, je suis plus du matin. Non, non, pas vous, monsieur, à côté, oui. Mais bon, je le prendrai un peu plus tard, le cas échéant. Il viendrait à ce moment-là, il serait reçu pareil. J'ai ma table de jardin en plastique qui est là pour le recevoir. Et ma table, elle est jaune parce que lui, Ricoré, il est en jaune.
5: Ah oui, oui, oui.
4: C'est
5: oui.
4: Benko qui est en marron.
5: Ouais, ouais, ouais.
4: Ben, il vient pas, lui, le Benko.
5: Ah non, c'est Ricoré.
4: C'est Ricoré, on est bien d'accord, oui. Ah ben, moi, il peut venir quand il veut, il s'en vient reçu. J'ai ma table de jardin plastique là pour le recevoir, moi, l'ami Ricoré.
5: Voilà.
4: Voilà. C'est bien, bien assimilé. Parce que là, encore une fois, je ne sais plus où j'en suis.
5: Quand on a un trou, on parle de l'ami Ricoré. Ouais. On vous le dit pour la suite.
4: Enfin là, ça fait quand même le deuxième trou de la soirée. Ça frise la polygamie. Hein? Non, non. C'est marrant.
5: Non, mais c'est marrant, tes
4: oh,
5: bah, blagues,
4: ouais, ouais,
5: là.
4: C'est marrant, ouais. Ben, ça détend, c'est des petites blagues, ça détend.
5: Dis donc.
4: Non, non, mais c'est rigolo. Hein?
5: Excellent, ouais, dis donc. Ouais.

0: Oui, oui, oui.
1: Vous avez bien fait de venir ce soir.
0: Ouais. Ah là là.
1: Excellent, tu sais.
0: Très bien. Non, non, mais je maîtrise la situation. Relativement. Et ta pelouse. Ta jolie, jolie, jolie petite pelouse, pousse-t-elle bien?
1: Oh oui. Oh. Et toi, ta pelouse?
0: Moi, mon gazon, c'est de l'artificiel, parce qu'avec la centrale nucléaire qui est à côté, il n'y a rien qui pousse.
1: Ce serait à refaire. Je me mettrais plus loin de l'autoroute.
0: Bah, tu savais pas au début?
1: Ben non, ce qui m'a mis la puce à l'oreille, c'est quand les bulldozers ont poussé nos chambres plus loin. Je me suis dit, on doit être sur une trajectoire d'autoroute ou d'IVG. Puis c'était l'autoroute.
0: Tu sais, le bruit, on s'y fait. Moi, je vois, on est à combien?
1: Ouf.
0: Ah, pop. Allez, on n'est pas à 30 mètres.
1: Bon.
0: Allez,
1: pop. Pas top, pop.
0: Ouais,
1: top.
0: Allez.
1: 20 mètres.
0: Allez, mettons 22 mètres. Coupant la poire en deux. On est à 22 mètres de la base aérienne. Au début, ma femme râlait. Maintenant qu'elle est sourde, il n'y a plus de problème.
1: Non, mais dans l'ensemble, notre pavillon, on en est content.
0: Tant mieux.
1: Mais ce sera à refaire, je prendrai un crédit moins long. Parce que là, je vais être obligé de revendre pour rembourser.
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3: Il y a un seul sport que je pratique, c'est la nage. Il n'y a pas longtemps, j'étais à la piscine pour faire un peu de natation aquatique. Je rentre à la piscine, je vous jure que je vous mens pas. Sur qui je tombe? Le blond. Mais tu sais quoi? Avec son maillot de blond, là, comme ça, là. Toi, t'arrives avec le maillot parachute. Celui qui gonfle dans l'eau quand tu nages. Ça me rassure, on a le même, les mecs. Ok, d'accord. Lui, non, il a le petit maillot de blond avec les lunettes. Tu sais, ces lunettes de natation qui te font mal, qui te rentrent dans les yeux, que quand tu les enlèves, t'as l'impression que tu vas enlever tes yeux et tout. Lui, il est beau gosse avec. Non, je vois pas le problème, je suis désolé. Si t'arrives à trouver la bonne encoche, le bon truc pour les mettre, c'est bon, y a aucun problème. L'eau ne s'infiltre pas à l'intérieur des auréoles du cœur. Je veux dire, comment tu fais, moi, quand je les enlève ces lunettes pendant 5 semaines, on me dit, waouh, t'as été à la piscine. Le mec, il est là, les lunettes, le maillot de blond, les pieds au bord de la piscine, tel un hibou, comme ça, tu sais. Je... Mais attention, des pieds de blond, nickel, hein. Pas des pieds où t'as deux orteils qui disent « laisse-moi tranquille ». Pas des pieds où quand t'es à la plage, tu les rentres dans le sable et après tu parles avec les gens, ça va, ouais, tu vas bien. Non, des pieds nickel, le mec, il est là, l'athlète, il plonge. Je te jure, ça fait pas une goutte, ça fait pas un bruit, je sais pas comment il fait. Moi, je plonge, t'as l'impression qu'il y a toute ma famille, elle est venue avec moi. Ça. Parc, bam, le maillot, il go. T'as les cheveux sur les yeux, tu rigoles, tu sais. J'ai vu. Tu sais à peine nager, tu veux faire le papillon. Ah, papillon, papillon. Ou bien tu veux faire le crawl, mais tu sais jamais à quel moment il faut sortir la tête pour respirer. Pendant ce temps, il y avait des filles qui nageaient, elles nageaient des nages de filles. Il y a des nages de filles. La nage indienne. Parce que ça mouille que un côté des cheveux. C'est vrai? Et quand elle arrive au bout de la piscine, elle repart pas dans l'autre sens. Sinon, elle va... Ah non, non, non, il faut rester en monobrushing. Non. Elle sort de la piscine, elle fait tout le tour comme ça. Et elle repart. Et le blond, pendant ce temps, il faisait une nage sérieuse. Trop fort, le mec. Le dos crawlé. Mais attention, le dos crawlé, pas comme toi et moi, où t'es angoissé de quand ta tête, elle va taper là-bas. Lui, regarde, jamais il arrive au bord de la piscine, il fait genre une cabriole à l'intérieur de l'eau, il repart. Les mecs, les blonds, ils ont des détecteurs de bord de piscine dans la tête, je te jure. Il est sorti de la piscine, il a commencé à marcher. Le mec taillé en V. Comme moi, mais dans l'autre sens.
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5: 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Baisse-moi un peu les espotes, vaille. Non, parce que je leur parle aux gens tranquilles, là, en passe un moment. J'ai tous les espotes dessus. Mets-moi une lumière que sur moi et basta, vaille. Oui.

0: leur. Ce petit-là, le cul, mais de lui manquer le i, tu sais. Ah, c'est bien. Ah non, je le mets en lumière, mais c'est pas une lumière, hein, bon. Plutôt une ampoule, lui, oui. 10 ans de chômage. Va te le remettre en route, toi. Le seul concours qu'il a réussi, c'est un concours de circonstances. Non, je rigole. Parce qu'il a quand même réussi le permis de conduire. Enfin, quand tu le vois conduire, tu as l'impression qu'il a eu le permis de chasse du ciel. Il a la Mercedes avec le viseur de vin. Ma pauvre, l'automobiliste adverse, il le loupe pas. Non, c'est pas ça, c'est qu'en plus, ça lui coûte une fortune, cette voiture. Tiens, ce que ça coûte une voiture mine. Eh? Non, mais tiens, ce que ça coûte une voiture mine. C'est un scandale, la voiture. Alors, tu roules, tu payes. Tu t'arrêtes, tu payes. Tu roules, tu te fais arrêter. Tu t'arrêtes, tu te fais rouler. Alors, c'est pas ça, c'est que l'autre, il a un paquet de PV comme ça, ma pauvre. Qui c'est qui paye? C'est Bibi. L'autre, il est au chômage. Et le petit, une fois que tu l'as, tu te le gardes. Après, tu peux plus l'avorter. Non, mais ça, c'est la faute des aubergines. Ils ont que ça à faire toute la semaine de journée. Oh. Tu sais qu'il faut se les farcir, les aubergines. Alors, en plus, maintenant, ils les appellent les pervenches. Oh, les pervenches. Non, on n'est pas bêtes, on le sait que c'est des aubergines.
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3: Bien, bonjour messieurs. Je me présente, je suis Bruno. J'ai une formation de danseur classique contemporain. Je suis aussi préparateur physique. Et si je me suis porté bénévole ici à la prison de la santé, c'est pour une heure de détente corporelle, hein, pour rejeter les tensions qui s'accumulent, parce que quand on arrive ici, on comprend tout de suite que la prison, c'est pas le Club Med. C'est mon premier jour, hein, je suis un petit peu crispée. D'ailleurs, je compte sur vous pour me mettre à l'aise. Hein. Comme vous êtes tous assez patibulaires et costauds, je souhaiterais qu'il n'y ait pas de bizutage. Merci. Je tiens à vous signaler que si j'ai ce petit sifflet, c'est pour prévenir en cas de pépin. Hein. Sachez que j'hésiterai pas à m'en servir. Ah, pardon, pardon. Non, j'ai cru, quand vous vous êtes gratté l'oreille, que c'était un signe de ralliement pour m'attaquer. Pardon, oh là là. Je suis tendue comme un arc, moi. Hein. Hein. Non, c'est rien, Maton. On fait connaissance, c'est le premier jour. Ah, ben, dis donc. Si j'avais une olive entre les fesses, je ferais de lui la première pression, moi. Bien, messieurs, vous allez me donner vos noms, prénoms, la raison de votre présence ici. Si vous le désirez, hein, on va commencer par le monsieur avec la belle moustache, là. Alors, comment, qui êtes-vous? Vous êtes Slobodan. Ben, enchanté, Slobodan. Vous êtes là pour quoi? Meurtre avec barbarie? Non, c'est moche, ça. Mais même si la personne âgée, comme vous dites, vous a provoqué en vous regardant, faut pas tuer les gens comme ça pour un oui, pour un non, hein, Slobo. Bien, on passe à Jacques, l'éventreur de Sergi Pontoise. C'est amusant, ça. C'est un surnom? Pas du tout. Ah bon, c'est un test, hein. Putain. Bien, on passe à monsieur, vous êtes Abdelkrim. Ah ben c'est amusant ça aussi, c'est raccord avec l'endroit finalement, hein. Vous êtes, comment? Je comprends, quoi? Ah non, je prends pas de message pour l'extérieur, non. Non, je ramène pas des lames de rasoir non plus. Non. Ni du coke, ni du pchit, non. Si vous voulez des boissons gazeuses, allez directement à la cafétéria, hein. Bien. Messieurs, nous allons faire un exercice de relaxation, hein, parce que je sais pas vous si vous en avez besoin, mais avec ce que je viens d'entendre, ça va pas me faire de mal. Bien, messieurs, on se met en ligne, on se place en 4/5, messieurs. On cambre le fessier, s'il vous plaît. On plie les genoux à l'inverse du cubitus, messieurs. On afflue sur le plexus. En utérus et en...
2: On plie, messieurs. On assouplit, messieurs. On ferme les yeux. Et on relâche. On relâche. Et on s'évade. On s'évade. Voilà,
3: Ouais, non, alors attendez. Vous n'avez rien compris. Non, c'est une expression, hein. Ça ne veut pas dire que vous êtes libérés. Vous dégagez tous des portes. Vous revenez tous au centre. Attention, hein. Oui, Jacques, l'éventreur de Sergi Pontoise. Vous n'êtes pas obligé de faire les exercices, hein. Non, je dis ça parce que depuis le début, vous êtes fixe. Vous me regardez, vous êtes figé. Hein, ça donne la chair de moule, là, vos conneries. Moi, je n'ai rien contre vous, Jacques l'éventreur de Sergi Pontoise. Hein. Moi, je ne suis pas là pour juger la personne. Ça a été fait, d'ailleurs. Hein. Putain. Bien. Allez, on va faire de la sophrologie. Ça va nous détendre. Allez, bah, par exemple... c'est le printemps, il fait beau, vous sortez du boulot, vous avez votre petite mallette à la main, il y a un parc, il y a des fleurs, il fait beau, il y a une jolie jeune fille qui passe comme ça en jupette devant... Oui, alors non, on va changer d'exemple, ça n'a pas l'air de vous détendre, Abdelviol. Abdelkrim, vous bavez en plus, non, c'est plus le printemps, il n'y a plus de jeune fille en jupette. Hein. Oui, Jacques, l'éventreur de Sergi Pontoise. Excusez-moi de revenir vers vous, mais depuis le début, vous êtes fixe. Vous êtes figé sur moi. Ça. Je sais pas si vous avez une idée derrière la tête, mais je veux pas le savoir, hein, Jacques. Comment? Je comprends rien ce que vous me racontez. Articulez parce que je comprends pas. Quoi? Vous pensez que vous avez eu tort de donner à bouffer les morceaux de votre femme à votre chien? Oui, Jacques. Hein? Et vous pensez que vous auriez mieux fait de les préparer en blanquette de veau pour les donner à bouffer à vos beaux-parents? Putain! C'est rien, Jacques, hein! C'est du stress, voilà. Ce qui est passé est passé, c'est des idées toutes simples, mais vous savez, qui permettent de se recentrer un minimum. Mais qu'est-ce que vous foutiez, vous? Ça fait une heure, j'ai le temps de me faire violer trois fois! C'est arrivé au prof de piano, ah bon? Ça devait être un piano à queue, alors? Putain. Allez, messieurs, question artistique. Qui parmi vous a déjà pratiqué la danse classique? Danse moderne? Danse aquatique? Ballet? Ballet contemporain? Ballet moderne? Hein? Un ballet dans ton cul? Oh. Allez, messieurs, on va faire un exercice corporel. Hein, on va laisser parler notre corps. Pas complètement, vous reculez tous d'un pas. Vous allez me mimer une situation de détente absolue. Et je vais tâcher de deviner, d'accord? C'est empathique, ça, hein? Allez, on y va, on commence par Abdel Meurtre. Allez, allez-y, mimez. Alors, qu'est-ce que vous faites, là? Vous skiez, apparemment. Vous devez être sur une piste noire parce que c'est violent, votre truc. Là, qu'est-ce que vous faites, là? Vous épongez vos gants mouillés par la neige. Et puis là, vous dégagez. La neige qui encombre votre vie, pas du tout. Vous violez, vous étranglez et vous enterrez. Bien. Écoutez, si c'est ça qui vous détend, je ne veux pas vous contrarier. Ah ben, dis donc. J'aimerais pas être à la place de la jeune fille. C'est pas une jeune fille. Ah bon? C'est qui? C'est moi.
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5: Dans une grande tradition de faux-cuterie organisée, chaque année nous subissons les Césars, les Molières, le summum des soirées interminables revenant aux accablantes victoires de la musique. Alors maintenant, dans la catégorie rap, musique de taré et paroles à la con, la victoire est attribuée à Joey Pitbull du groupe Fuck la Mother.
6: On a gagné, on va foutre l'emmerde. On va foutre l'emmerde. Alors on voulait dire qu'on est content qu'on a gagné, qu'on vient au bouton de musique. Pour qu'on peut s'exprimer, vu qu'on ne donne pas la parole, pour qu'on peut s'exprimer nos idées à part chaque année quand on vient foutre la merde au Victor de la musique. On voulait dire que nous, si dans la société pourrie actuelle de maintenant, ouais, société pourrie, on te dénonce. Je te dénonce. On voulait dire que si on est considéré comme des rébellions, notre discours n'est pas la violence. On veut juste foutre la merde. Ça veut dire que nous, enfin quand je dis nous, c'est nous les chanteurs à texte. Notre façon qu'on s'exprime nos idées, c'est la musique. Et moi, c'est le rap. Donc, je l'ai pas marqué, je suis un rappeur. Hein. C'est pour ça que j'ai un bonnet. Il est beau, mon bonnet. Hein. Ouais, ça me donne un air bonnet. Ah, pour faire comme Eminem, je mets une capuche par-dessus mon bonnet. C'est intelligent, hein. Ah, ça me fait deux couches pour protéger le cerveau. Ouais, parce que ça fume. Ouais, ça me fume. Ouais, ça me fume. Dans la tête, ça me fume. Avec mon groupe, les Fuck la Mother. Ça veut dire bonjour madame. On a écrit un rap qui est un hymne à la tolérance de son prochain et niquer la police. Et comme on n'avait pas trouvé de titre, on en a trouvé un qui s'appelle tout simplement Foutre la merde. Alors Ziva. C'est la musique. C'est la platine. À la télé, y'a que des bouffons. C'est pire que la discrimination. Heureusement, on a une mission. Foutre la merde. Foutre la merde. La société, elle est trop lisse. Nous, on veut niquer la police. Faire tout péter, feu d'artifice. Artifice de pute, je te nique. Foutre la merde. Foutre la merde. Tout ça, c'est un problème ethnique. La société aussi, ethnique. Et on coule comme le Titanic. Titanic, ta mère. Je t'emmerde. Foutre la merde. Foutre la merde. Oh bouffon, je reviens de foutre la merde dans la musique. Foutre la merde.
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7: Je me souviens, mesdames et messieurs, quand j'allais voir mon grand-père dans sa maison de retraite. Mon grand-père, qui était un sacré déconneur, hein, c'est grâce à lui si je fais du one-man show aujourd'hui. Eh bien, on ratait jamais un spectacle. Il y avait toujours des gens qui venaient leur faire des spectacles. Et alors, franchement, c'était des barres de rire. Une fois, il y a un couple de mentalistes qui était venu à la maison de retraite. Bon, on sentait bien qu'ils étaient sur la fin, les deux, quand même. Hein. Ouais, que la dernière fois qu'ils avaient dû jouer à Las Vegas, c'était du temps d'Elvis, tu vois. Et qu'ils n'allaient pas tarder à rejoindre mon grand-père et ses potes à la maison de retraite. Et alors, il présentait le spectacle, sa femme était moulée dans une robe à paillettes qu'elle avait dû avoir pour ses 15 ans. Ça débordait de partout, hein. On aurait dit une méduse dans un filet de pêche. Quand elle arrivait, succès, hein, les anciens... Et son mari, donc le mentaliste, il était moulé dans un costard en velours rouge super épais, il pouvait pas bouger les bras, le mec, comme ça. On aurait dit un rideau de scène, le mec, tu vois. Et donc, c'est sa femme qui présentait le spectacle. Attention, elle faisait ça bien. Mesdames et messieurs, dans quelques instants, sous vos yeux ébahis, nous allons accueillir l'insondable Boris. Boris, venu des lointaines steppes orientales. Et là, dans la salle, t'entendais... Ah, ça la démontait pas, elle était rodée, la gonzesse, hein. Mesdames et messieurs, j'ai l'honneur d'accueillir, comme il se doit, le grand, le célèbre, Boris! Boris! Et Boris, il venait pas, et tous les anciens, ils gueulaient, Boris, Boris! Et là, elle s'énervait, elle dit, non, c'est Boris, allez, calmez! Donc moi, j'allais voir, et Boris, en fait, derrière, il ronquait comme ça. Là, je le réveille, il dit, oh, Boris, c'est à vous! Il est arrivé sur scène, la tête dans le pâté, et là, il faisait ses tours. Oh, c'était mauvais. Le mec, il se rappelait plus les cartes qu'il nous demandait de choisir. Mentaliste. En même temps, c'était pas grave, hein. La moitié de la salle perdait la boule, alors... Il chopait un ancien devant, il lui disait « C'est celle-là, votre carte ?» L'ancien, il avait bouillé depuis une demi-heure, puis il s'en foutait, tu vois. « Ouais !» Tous les autres derrière gueulaient « Bravo, Boris !» Non, c'est Boris! Elle s'énervait. Oh là là là là là là. Et après, elle faisait de l'hypnose dans une maison de retraite, t'as raison. Voilà. Moi aussi, j'en fais. Dors, je veux. Voilà, sérieux. En général, ça finissait, t'avais la moitié de la salle qui dormait, l'autre qui allait pisser, tu vois un peu l'ambiance? Et des fois, il y a des chanteurs qui venaient à la maison de retraite. Ah bah, tu peux leur filer une médaille, hein, je te le dis. Hein. Les mecs, ils débarquaient le matin à l'aube pour installer le matos, il y avait un ampli, une prise à brancher. Et toute la journée, t'entendais... Les mecs, ils chantaient après le repas. La boucherie. Puis ça m'énervait parce qu'ils leur parlaient comme à des débiles, aux anciens. Ils disaient, eh bien, mon grand... Dis-moi, tu te souviens de cette belle chanson ? Ta gueule ! Eh bien, chère tête blanche, je vais vous interpréter une magnifique chanson qui, je pense, vous rappellera de très beaux souvenirs. Le mec, pendant qu'il chantait, t'entendais « Ta gueule ! Ça va durer encore longtemps ? C'est quand le goûter ?» Le mec, il finissait comme ça. Je chante une dernière. Non ! Ah bah lui, 30 phytos et au lit, hein, terminé. Hein. Oh là là là là. Puis des fois, c'est la maison de retraite qui organisait des événements. La directrice, elle se cassait la tête, cette femme. Elle organisait souvent des speed dating. Ouais, si. Mais si, parce qu'une maison de retraite, c'est beaucoup de solitude. Hein. J'y ai travaillé pendant 10 ans, donc je connais bien le sujet. Et donc, ces speed dating étaient destinés à ce que les anciens se fassent des potes. Donc, mon grand-père et ma belle me disaient « Viens vite, il y a un speed dentier !» Je raccrochais, je débarquais direct. Hein. Oh, bah, t'arrivais, ils étaient tous au garde-à-vous. Les papis en costard, gominés, l'arrêt au milieu, comme ça. Les mamies, robes de soirée, maquillées comme des voitures volées. De rouge à lèvres sur la gueule que sur les lèvres. Une tonne de lac sur la tête. Chut. Ah bah fallait pas fumer dans les couloirs. Hein. Mais c'est bien. Ah bah là. Oh, j'ai plus de sourcils, j'ai plus de sourcils. Ils attendaient tous au garde-à-vous. La directrice, elle devenait folle. Elle s'arrachait les cheveux. Alors, ils disaient, bon, écoutez-moi bien. Trois choses importantes avant de commencer le speed dating. La première, je rappelle que dans speed dating, il y a speed. Et que speed, en anglais, ça veut dire vite. Hein, parce que 20 minutes pour changer de table, c'est trop long, trop long. L'année dernière, le speed dating a duré 17 heures. Hein, alors, j'aime bien les vieux. Mais à un moment donné, on se bloque la perruque et on se mangue la charentaise. Deuxième chose, je rappelle que quand la cloche sonne, les déambulateurs sont prioritaires sur les fauteuils roulants. Fauteuils roulants qui peuvent emporter trois personnes. Une sur chaque accoudoir. Et mollo dans les virages, on n'est pas à 24 heures du Mans. L'année dernière, on a eu une sortie de route avec deux cols du fémur brisés. Mollo. Dernière chose, je rappelle que le repas sera servi à 11h30 dans le grand restaurant. Ceux qui ont oublié leurs dentiers dans leur chambre. Inutile d'aller les chercher. Des dentiers de prêt sont disponibles à l'entrée du restaurant. Attention, un dentier pour trois. Regroupez-vous par taille de bouche. Tout le monde est prêt? 3, 2... Hein ? Partez ! Et là, mesdames et messieurs, j'ai assisté à des conversations. Et écoutez-moi bien, parce qu'une résidence, en général, une maison de retraite, c'est à peu près 100 résidents. Sur 100 résidents, t'as 80 mamies chaudes comme des culs de fusée qui décollent. Mais chaudes comme des culs de fusée qui décollent. Pour 20 papis obsédés qui pensent qu'il y a ça. Imagine les conversations que j'ai entendues. Bonjour madame, je m'appelle Lucien, est-ce que je peux vous toucher les seins? Évidemment, petit Lucien, je suis là pour quoi, à votre avis? Allez-y, allez-y, franchement, Lucien! Oui, oui, mais je les trouve pas. Plus bas, plus bas! Oui, je les trouve pas. Je les ai mis sur mes genoux! Moi, j'entendais ça! Je me disais, mais c'est fou, c'est fou! C'est fou parce qu'un jour, je serai à leur place à eux! Hein? C'est peut-être moi qui ferai le spectacle, vous imaginez? Célig, dans l'épisode 68! Bonsoir, c'est l'enterrement de ma sœur et de mon beau-frère Bernard! Attendez, je reviens, je vais faire pipi. C'est fou, c'est fou. Oh, mais c'est pas ça le plus fou. Vous savez ce qui est le plus fou? C'est que le public qui sera en face de moi. Ah, bah ce sera vous.
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8: Avec Jean-Claude, ça fait 35 ans qu'on est ensemble, puis c'est pas évident. Avant, on se comprenait sans se parler, après on se parlait sans se comprendre, puis maintenant on comprend qu'on se parle plus. Bah on dit que le sexe aide à supporter le reste, mais nous, au niveau du sexe, il n'y a plus que des restes. Ah bah niveau quéquette, c'est plus ça. Hein. Bah les hommes passent un certain âge, c'est comme les batteries d'iPhone. C'est vite à plat, puis c'est long à repartir. Pourtant, on fait des efforts pour relancer la machine. Hein. On essaye des nouvelles positions. Je lui gratte le dos, il s'endort. On fait des jeux érotiques, je cache la télécommande, il doit la retrouver. En supermarché, j'ai même acheté le gel Durex Plaisir Sauvage. C'est une pâte rose gluante translucide, ça t'échauffe partout, tu l'étales. Bah oui, mais comme Jean-Claude Ivoirien, il s'est brossé les dents avec. Il s'est enflammé des gencives. En plus, il avait une dent qui tenait pas bien. Il a perdu la dent, ça a coûté un bras, c'était pas le pied. Hein. Sinon, dans un site internet d'accessoires coquins, j'ai commandé un bandeau, tu te le mets sur les yeux, puis ça démultiplie les sensations érotiques. Mais lui, il a voulu le mettre sur la bouche pour que je me taise. Sinon, j'avais vu dans un film, il s'enduisait le corps avec du chocolat fondu. Bah oui, mais Jean-Claude, il a du cholestérol. J'ai pris de la fruit d'or proactive. J'ai saupoudré de Nesquik. Il disait, oh, ça glisse. J'ai l'impression d'être une truffe au chocolat qui saute une pomme de terre pas cuite. Sinon, carrément, sur Internet, j'avais commandé une paire de menottes. C'était un dimanche après-midi, j'ai été attachée à la tête de lit en porte-jartelle. Il allait faire sa petite affaire, puis tout d'un coup, il me dit « Moumoune, je trouve plus les clés. » « C'est pas grave, on verra ça plus tard. » J'ai dit « Non !» Bah, il me dit quoi j'appelle un serrurier. J'ai dit « Non !»« Non, tu vas à Bricorama, je t'ai un chalumeau, hein !» C'est là où on voit que c'est bien que les magasins sont ouverts le dimanche. Sinon, dans un film, j'avais vu, il prenait un peu de champagne, puis s'en tamponnait au creux du coude, derrière la nuque. J'ai dit à Jean-Claude, dis, on va pas gâcher une bouteille pour ça. Hein. J'ai pris de la Cronenbourg. Bah, je sais pas si c'est le réflexe de Pavlov, mais rien que l'odeur, il a roté, ça m'a tout coupé. Alors, j'ai des amis, elles sont divorcées, elles m'ont dit « Françoise, qu'est-ce que tu t'embêtes avec un bonhomme? Fais comme nous, divorce, on s'éclate, qu'est-ce qu'on s'éclate? Tu verras comme on s'éclate, on s'éclate, on s'éclate. » Il y en a une tous les soirs à 8 heures. Elle prend en photo ce qu'elle mange. Puis elle le poste sur Facebook avec écrit « Hmm, un bon petit repas pour moi toute seule. Hmm. » Bah, une salade de thon saupiquée à la catalane, quelle éclate, hein ! Bah, mais moi aussi, à ce compte-là, je pourrais prendre une photo de Jean-Claude qui mange en regardant le JT sans me parler. Oh, un homme qui fait la gueule pour moi toute seule. Mmh. Non, c'est pour ça que j'ai décidé de me débrouiller par moi-même. J'ai été sur Internet, sur un site d'adultère pour adultes consentants géolocalisés. Je me suis créé une adresse email discrète pour que Jean-Claude se doute de rien. vergeture@wanadoo.fr. J'ai rempli ma petite fiche et très vite j'ai sympathisé avec Étalon Sauvage 18. Bah au début j'avais peur qu'il ait 18 ans parce que j'avais vu que j'en avais 38, mais pas du tout, c'est géolocalisé, c'était 18e arrondissement. Et on commence à sympathiser, puis à un moment j'ai dit Étalon Sauvage, m'enverrais-tu ta photo signée Foufoune Électrique. Il m'envoie sa photo pour être géolocalisé, c'était géolocalisé. C'était mon fromager. Bah heureusement, je savais que c'était lui, il n'a jamais su que c'était moi. Étalon Sauvage, moi qui le connais bien, tient plus du poney en captivité. Hein. Mais j'ai jamais pu retourner acheter du fromage là-bas, je me voyais pas arriver. Bonjour, 200 grammes de roquefort, Étalon Sauvage. Avec la jument qui me regarde derrière la caisse, non, non. Non, c'est pour ça que j'ai parlé à Jean-Claude. J'ai dit, Jean-Claude, ça peut plus durer, faut que tu y mettes du tien. J'ai dit, déjà, on va arrêter de se faire des reproches. Il me dit, de quoi on va parler? J'ai dit, Jean-Claude, faut que tu me surprennes. Je suis contente parce qu'il fait des efforts. Vous savez, à l'amour est dans le pré, à la fin, ils mettent des roses sur les lits. Ben, il m'a fait pareil. Pour être surprise, j'étais surprise, il n'avait pas enlevé les épines. Après, il m'a dit, on va regarder un film porno, ça va booster la libido. Oh, ça m'a déprimée. Quand on voit ce qui existe, puis ce qu'on a. Non, mais là, j'étais contente parce que pour mon anniversaire, il m'a fait une surprise. Il a commandé du Viagra en Chine, sous emballage discret. Alors, au début, j'avais peur que ce soit du placebo, pas du tout. Le contraire. On a frôlé l'overdose. Ah bah je pense, c'est parce qu'en Chine, ils ont des petits kikis. Hein. Mais incroyable, il m'a explosé la tête sur la table de nuit. J'étais là, Jean-Claude, ça suffit. Ah, oh, il dit, t'es jamais content, quand ça marche pas, tu gueules. Quand ça marche trop, tu gueules. Je dis, oui, mais laisse-moi souffler un peu. Hein. J'ai passé l'âge du marteau-piqueur. Hein. Ah, bah qu'est-ce que tu veux que j'en fasse? Je vais pas me la mettre derrière l'oreille. J'ai dit non, mais je sais pas, passe-la sous l'eau froide. Pense à ta mère. Bah j'ai été en cuisine manger une gousse d'ail. Je reviens, je lui fais... Toujours au garde à vous. Mais la nuit qu'on a passée... Mais le 14 juillet au mois de décembre. Hein, le feu d'artifice, le lendemain j'étais dans un état... En plus, j'avais les petits-enfants à garder. Mamie a fait de l'aquabiking. Oh bah pour être tranquille, les pilules qui restaient, je les ai mélangées discrètement à la pâtée du chat. On l'a pas revu pendant 8 jours. Non, mais j'ai réfléchi. Finalement, pour l'instant, je reste avec Jean-Claude parce que c'est quand même lui sur Terre qui me connaît le plus. Puis surtout, c'est avec lui que je m'engueule le mieux.
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7: C'est important les premières fois, c'est quelque chose de très important. Et alors, il y a une première fois qui est très importante dans la vie d'un homme ou d'une femme, hein, c'est le premier salaire. La première fois qu'on gagne sa vie tout seul. Ça, c'est important. Moi, c'était en juillet 1982. J'avais 18 ans. Je relevais des compteurs d'eau à Grand Quevilly. Je vous jure, j'avais 18 ans. Vous savez combien j'ai gagné au mois de juillet 1982? J'ai gagné 978 francs 89. En euros, pour les jeunes, ça fait... Et vous savez ce que j'ai fait avec cet argent? Eh ben, je me suis payé mes premières vacances en solo.
9: Vous savez où je suis allé? Je suis allé en Grèce. Chez les pêcheurs. Ah ouais, ben vous pouvez rigoler, parce qu'effectivement, j'ai choisi une petite île. Je trouvais que ça sonnait bien, Mykonos. Je vois qu'il y en a qui voyagent un peu. Alors Mykonos, en 82, très, très village people. Mais moi, je savais pas, j'avais 18 ans, moi je suis naïf. Je me suis juste dit, ça sent les vacances, ça sent le soleil. Oh, c'est vrai, remarquez qu'en arrivant au club, je me suis dit, oulala, il va y avoir de la compétition. Mais non, il n'y a que des beaux mecs. D'ailleurs, il n'y a que des mecs. Je ne sais pas où sont les filles. J'ai l'impression qu'on commence par un cache-cache. Et là, il y a Mike, hein, le géo, bronzé, petite moustache californienne, touffe de poils qui sort du maillot. Là, il nous a dit, il fait chaud, il fait beau, vous êtes là pour niquer, les gars, vous êtes là pour niquer. Et toi, le nouveau, tu es là pour? Ah ben moi, je suis là pour une semaine. Mais s'il faut niquer, je vais niquer, hein, moi. Et là, Mike nous a donné le top départ. Il nous a dit, allez-y, les beaux mecs, la chasse est ouverte. Allez, attendez, voilà, là, attendez, voilà, doucement, rangez les arbalètes, là, attends. Excuse-moi, Mike, tu dis la chasse est ouverte. Moi, je suis d'accord, mais alors où est le gibier? Je veux dire, pour l'instant, on est qu'entre nous, quoi, on est comme des glands. Et là, tout le monde s'est retourné vers moi, je vous jure. Hein. Ah, j'ai senti que j'avais mis le doigt sur le nœud. Enfin, tout ça, c'était avant le drame. Un soir, je suis allé voir Mike dans sa case. En fait, je voulais mettre un hibou, mais j'ai pas trouvé sur Internet. Alors j'ai mis une grenouille. La grenouille de la peur. Donc, je suis allé voir Mike. J'ai traversé le village club en pleine nuit. Je me suis dit, je vais passer par la plage pour profiter de la pleine lune. Enfin, des pleines lunes. Salut les garçons. Il joue la tortue ou quoi? Là, je suis arrivé à la case de Mike. Mike était allongé sur son lit de paille, entièrement nu, à côté d'un Vietnamien, enlacé dans les bras d'un grand black. Entièrement nu lui aussi, la tête délicatement posée sur l'épaule d'un magnifique guerrier berbère. Une crèche. C'est tellement beau, n'est-ce pas, quand les hommes cohabitent. Mike, je peux te parler, viens, je voudrais te parler, viens, on va sortir, on va pas réveiller tes rois mages, viens là. Mike, dis donc, voilà, j'ai un petit souci. Tu as dit l'autre jour, quand je suis arrivé, on est là pour niquer, alors je suis là depuis deux jours, je toujours pas trouvé les filles. Alors, je sais pas, c'est quoi, je suis tombé de mauvaise semaine, qu'est-ce qu'il y a? Et là, Mike a posé sa main comme ça sur ma joue, très délicatement, trop délicatement. Il m'a dit, Franck, est-ce que tu es sûr de voir les choses du bon côté? Je comprends pas ta question, Mike. Et là, j'ai senti dans son regard comme une franche camaraderie. Vous savez, cette amitié qui unit les hommes sur les plateformes pétrolières. Dis donc, Mike, tu serais pas un peu... George Michael? Non, mais ça ne me dérange pas du tout. Mais non, tu rigoles ou quoi? Non, mais c'est juste que là, je suis un peu surpris, mais je pense que je comprends un petit peu mes vacances, là. D'accord. Non, ça ne me dérange pas, mais je ne suis pas intéressé. Et là, Mike s'est tu, et il a planté son regard dans le mien. Et c'est à ce moment précis que j'ai décidé de changer d'endroit. Le lendemain matin, j'ai fait mes petits bagages, j'ai pris mon petit baluchon, j'ai dit au revoir à tout le monde, et j'ai quitté Mykonos sans me retourner. Je me suis dit, j'ai 18 ans, c'est mes premières vacances en solo, si je dois me faire prendre, ça sera en photo.
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10: Il faut des super. Ta mère et moi, nous t'avons élevé jusqu'à présent, surtout ta mère. Évidemment, imbécile, je travaille toute la journée. Je dis pas que l'élevé Mykonos, c'est pas du boulot. Je dis que ta mère, en dehors de chez l'élevé tes frères et sœurs, elle a rien à foutre. D'ailleurs, tu pourrais l'aider et ainsi donner l'exemple. Monsieur, donne un autre exemple. Gérard, tant que tu écoutais Mi-Gégère et les Beatles, je disais rien, je disais rien. Mais quand tu fumes du hakik, Non. Ta mère en a trouvé dans tes poches et tu nous empêches les cabinets. Gérard, j'étais trop bon avec toi lorsque tu as abandonné lâchement tes études. Tu aurais pu aller jusqu'au bac pour faire plaisir à ta pauvre mère. Et puis, si tu avais eu ton bac, tu aurais pu rentrer. Tu aurais pu être... Hein? Chômeur, oui. Mais au moins, tu aurais été un chômeur net. Oh là là, ça! Monsieur fume du haki-kik avec les biclis. Fais attention, Gérard. Fais attention. Tu es sur une pente savonneuse. Savonneuse. 3 ans, l'expérience d'un vieux routier. Sympa. Aujourd'hui, c'est un petit verre qu'il te faut, mais demain, tu en feras tout un paquet. Sans parler que de compter de la honte qui retombera sur ta pauvre mère. Oui, ben moi, je m'arrange. Je te demande pas ton avis. Je m'arrange avec la honte. S'il te plaît, je traite directement. Je te demande... C'est pas moi qui suis en cause. Bon, s'il te plaît, Gérard! Oui, ben le pinard, c'est pas interdit que je sache. Alors, il doit quand même y avoir une raison. Hein? Ah, elle est jaunie, la jeunesse. Hein? Le contraire, si tu veux. Nous, comme jeunesse, on avait la guerre mondiale. Mondiale, on avait la guerre. La restriction, pas de pinard, rien. On a souffert. Hein. Alors après, quand ça a été fini, tout le monde s'est mis à fêter l'armée triste. D'un seul coup. Alors on a bu pour fêter la victoire. Alors les vivants se sont dit, tiens, ça marche, ça a fait de l'excédent. Et depuis, nous, on picole pour éponger l'excédent, mon petit vol. On rend service à la France. On est en service. On est patriotes. Tu peux pas comprendre, t'es pas patriote avec ton haki-kik. C'est quand même pas mon fils drogué qui va me reprocher à moi d'être patriote. En blague. Quand on a vu qu'on avait perdu la guerre, on s'est dit... On va faire des gosses, on aura fait un arcoin la prochaine fois. Regarde ce moment-là, des bicnites. Ils veulent pas la faire, hier. Même les jeunes Allemands, ils veulent pas la faire, il paraît. Mais tu vas voir dans quelle merde on est. Les jeunes, je vous comprends pas, voilà. Quand on n'est pas cool, on est speed, et quand on n'est pas frix, vous flippez. Ah oui, vous intéressez pas aux journaux, vous regardez pas la télévision, vous suivez même pas le football. Tu sais qui c'est, toi? UG6, Amaski, Copa, Businessy. Je sais pas. Voilà. C'est les plus grands Français qu'on a eu du monde. Ignore. Mais vous, les bicnites, vous enfermez dans les pioles. Avec du haki-kik et vous chantez des chansons tristes. Voilà, triste, vous êtes triste, voilà, triste. À 40 ans, vous serrez les loges humaines. Quand on voit la tristesse des bicnites, on comprend pourquoi c'est interdit le haki-kik. Et on se dit que le pinard, ça devrait être obligatoire. Enfin, heureusement qu'on vous a pas attendu en 40. Elle aurait été jolie, la France aujourd'hui, tiens.
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11: J'adore les plans, j'adore me balader dans des jardineries. Je passe des heures là-dedans, pour rien, ça me détend. Je suis comme les petits vieux à la retraite qui n'ont rien à faire. Vous savez, ceux qui vous aident à vous garer quand vous faites un créneau difficile, alors que vous leur avez rien demandé, ils sont là, allez-y, braqué ! Contre-braqué ! Non, barre-toi, contre-barre-toi, fous-moi le corps ! Ou Ou les petits vieux qui regardent les travaux derrière les palissades pendant des heures.
2: Je sais pas si on y est arrivé avec cette grue. Hein, hein? Ah, ben y a personne.
11: Et quand je vais dans ces jardineries, souvent pour pas qu'on me reconnaisse, quoi, je mets une casquette. Enfin, c'est pas du mépris, quoi. Mais bon, voilà, quoi. C'est un peu intime, c'est une passion, quoi. C'est mon jardin secret. Hein, c'est un peu la honte aussi, c'est vrai. Et ça ne loupe pas. Hein, c'est toujours les petites vieilles qui me reconnaissent parce qu'elles sont touchées de me voir là. Elles sont là. Oh, c'est bon. Vous aussi, vous aimez les plantes. Vous aussi, vous êtes à la retraite. Et quand vous allez dans ces jardineries. Je pense que vous avez déjà été. C'est un autre monde. Hein. Alors, pour vous mettre dans l'ambiance, ils vous mettent une petite bande-son d'animaux, des petits cris de lapins ou des chansons de Rouge-Gorge, je sais pas. Il y a peut-être un Rouge-Gorge qui a sorti un album en 92, je sais pas. Ou alors, ils ont fait gueuler un mec de chez Jardiland. Tiens, Jackie, tu peux venir une seconde? Viens là. C'est pour t'annoncer, mon Jackie. Malheureusement, t'es licencié. Hein. On déconne, Jackie. C'est pour la bande-son du magasin. T'es viré quand même, hein, casse-toi. Hein. Et quand je dis que j'aime le jardinage, on se fout, mais alors systématiquement de ma gueule. Hein. Alors pour les jeunes, c'est carrément une passion de vieux, hein, ou de PD. Non, franchement, je trouve que c'est du racisme. Hein. Les PD, eux aussi, ils ont le droit d'aimer le faire du jardinage. Hein. Je vois pas ce qu'il y a de mal à regarder pousser un concombre, hein, franchement. Moi, je suis hétérosexuel. C'est pas parce que je commande, excusez-moi, des bulbes de pétunias, c'est forcément pour me les foutre dans le cul. D'ailleurs, c'est pas du tout fait pour ça. On peut aimer mettre les mains dans la terre, on peut aimer le jardinage, c'est pas forcément pour enterrer des gamins, merde. Excusez-moi d'élever le ton, mais enfin, on a le droit d'être différent dans cette société, c'est possible ou pas? Oui, je fais du compost, oui, je passe la tondeuse le dimanche et j'ai pas honte de le dire. Oui, je vais me balader dans ces jardineries et je vais dans ces zones industrielles pourries qui se ressemblent toutes, c'est toutes les mêmes en France. Il y a même des couples hein, qui font comme moi, qui se font des balades romantiques. Hein. Avant, on allait se balader à la plage, à la montagne, à la mer. Maintenant, on va passer son dimanche chez Jardiland. Allez, les enfants, chérie, t'es bon? T'as bien pris la glacière? Parce qu'on en a pour toute l'après-midi, hein. Oh, regardez les enfants, regardez des brouettes en promo là-bas. Oh, des râteaux. Oh, une débroussailleuse. Ben, je vais te l'offrir, ma chérie, hein, parce que t'en as besoin en ce moment. Hein. Allez. Oh, regarde, un arrosage automatique. Ben, je te l'offre aussi. Comme ça, les enfants, maman aura sa pelouse toute mouillée, même quand papa n'est pas là. Allez, on continue. Les mecs peuvent s'extasier aussi hein, devant des outils de jardin, comme tu peux t'extasier devant une Ferrari. Hein. Ils sont là. Oh, Jean-Louis, viens voir une pelle. Ah, modèle ST349, manche en titane, avec un incurvé piqueté bouleté de 12. C'est ce qu'on peut faire avec ça, mon Jean-Louis. Un trou. Ouah. J'en ai la chair de poule. Mec, c'est des barjots. Hein. Ah non, mais ils connaissent en plus les rayons par cœur. Hein. Si vous leur changez les rayons de place, ils pètent les plombs. Ils sont là. La semaine dernière, il y avait des géraniums. Ils ont mis des salades. Monsieur, on ferme à 18h le magasin. Hein. On va vous amener à l'animalerie, vous raconterez ça au poisson rouge. Hein. Les caissières aussi là-bas, hein, je vous explique, c'est pas du tout les mêmes que chez Auchan, Monoprix. Non, là-bas, elles passent des Pringles, des Pépitos, des Palmitos. Là, elles passent des tondeuses à gazon, des sacs de terreau, des marronniers, des cerisiers. Elles font 3 heures de muscu avant d'aller au boulot. Hein. C'est des routiers, mais en jupe, quoi. Ah non, mais c'est des passions qui montent au cerveau, hein, ça rend fou hein, le jardinage. Bon, c'est vrai qu'on est comme dans un club, hein, comme dans une secte. Hein. Ça va qu'on se reconnaît un petit détail qui ne trompe pas de loin, hein, aux ongles noirs, s'il y a de la terre. Et on s'exprime dans une langue dont tout le monde se fout, qui est morte depuis des 2000 ans, le latin. On est là, oh, qu'est-ce qu'il est beau ton hortense, Thierry, Drangier, hein. Oh, moi je viens de faire, figure-toi, l'acquisition d'une Nepeta et d'une Simi. Fuga et d'une Julietta Ternersir de toute beauté. Hein. Moi là-bas, je ne suis pas Ellie Semoun, je suis Ellicom Semounica. Ah non, mais voilà, moi, toute ma thune passe là-dedans. Hein. Il y en a, c'est la coke, moi, c'est le terreau. Ah, pour se le foutre dans le nez, faut y aller quand même. Ah voilà. En venant me voir, en fait, c'est comme si vous m'offriez une plante chacun, voilà. En tout cas, bah voilà, je vais pas vous emmerder pendant 3 heures avec ma passion des plantes. J'avais envie d'en parler, voilà. Hein, j'aime les plantes. Puis voilà, on a tous nos passions inavouables, inavouées. Hein, je sais pas, peut-être monsieur là-bas, vous aimez sucer des bonbons. Apparemment, toi, ta passion, c'est pas le shopping, hein, parce que t'es habillé n'importe comment, hein, mais enfin, voilà. Hein, j'aime les plantes, voilà. Et puis je peux vous dire que quand je suis à la maison tout seul avec mes plantes, eh ben, je me fais bien chier.
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12: Je pensais avoir réussi leur éducation, mais les ados, on marche sur des hommes. Hein. Je suis là, je fais, ouh, chérie, c'est papa. Hein, si, je suis ton, ah, si, je suis ton père. Bah, mais pour ça, bah, elle a les mêmes oreilles, je suis ton père. Hein. Excuse-moi de te déranger dans le frigo. Oui, pardon. Bouffe pas tout de suite, on vient de le remplir. Ah. C'est pas moi. C'est ta mère qui m'envoie. C'est ta mère. Hein. Hein, les pères, toujours plus courageux que les mères, hein, les pères. Hein, ta mère m'envoie. Non, parce qu'elle a dit qu'on passait à table dans 10 minutes. Ah, si tu pouvais arrêter de t'empiffrer. Hein. Dis donc, je rêve ou quoi? Tu viens de m'a fait un doigt là ou quoi? Ça va pas, non? Ah non, pardon, c'était deux, pardon, j'avais pas bien vu, c'était deux doigts. Merci! Hein, les jeunes d'aujourd'hui, ils respectent plus rien, ni plus personne, hein? C'est encore une réflexion de vieux con. Non mais moi, j'ai deux ados de 15 et 17 ans, ils m'en veulent à mort. Je sais pas les vôtres, mais les miens, ils sont révoltés. Comme beaucoup de jeunes aujourd'hui, ils sont énervés, révoltés, tu sais. Sauf que les miens, ils vont pas nuit debout, ils préfèrent faire jour couché. Et ils sont d'un agressif avec moi, mes ados, terrible. Mais parfois j'ai peur. Hein. J'ai même hésité à aller voir un exorciste. Hein. Attends, quand t'as un ado qui a de l'acné, le cheveu gras, la laine chargée, les pieds qui puent et qui fait à longueur de journée. Bah t'as un doute, hein. Tu te dis qu'il est peut-être possédé, hein. Hein, chérie, sors les gousses d'ail et le crucifix, viens de rentrer. Oui, il est rentré de boîte de nuit. Vas-y, passe. Vas-y, passe, va devant. Ouvre la porte, il est dans sa chambre. Vas-y, ouvre la porte, toi. Non, moi je tiens le crucifix, passe devant, vas-y. Fais gaffe, ça schlingue, hein, tu chasses ça. Ah bah tu sens pas, ça passe sous la porte. Vas-y, ouvre. Chérie, ça va, c'est papa et maman? T'as passé une bonne soirée? Putain, vous êtes le corps! C'est chez moi ici! In nomine Patris et Filii, Spiritus Sancti, Padre et Satanas! Mon fils, si tu m'entends dans ce corps de Satan, range ta chambre! Passe-moi le bénite! Ça a pas marché l'exorcisme! Sauf l'eau bénite pour l'acné. Ça. Je vous le conseille, ça marche très bien. De toute façon, mes ados, ils foutent rien à la maison. Mes deux ados, ils veulent rien faire. Si, ils nettoient par terre, c'est le seul truc qu'ils font, sans s'en rendre compte. Comme ils marchent comme ça, on leur a mis deux éponges sous les godasses. La maison est nickel. Essayez chez vous, hein, je vous le conseille. S'ils veulent du parquet, mettez des patins avec du plis et vas-y. Ah. Finalement, on les a emmenés voir un pédopsychiatre. Ouais. Ils étaient trop agressifs, hein. Pédopsy, carrément. Il nous a dit, écoutez, à ce niveau d'agressivité, je ne peux rien faire pour vos ados. Non, c'est au cirque Bouglione qu'il faut s'adresser.
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13: Je me pose une question, vous allez peut-être m'aider à y répondre. Avec cette nouvelle loi-là, deux femmes juives qui vivent ensemble, hein, et qui ont un enfant par PMA, l'enfant, et il est juif. Oui, forcément, sa mère est juive. Mais le gamin, ça lui fait deux mères juives. Est-ce que c'est pas un petit peu trop, hein? Ah, allô, maman? Oui, maman. Maman, oui, je vais bien, maman. Ben, bien, maman, ne t'inquiète pas. Ben, pas mieux, pas moins bien qu'il y a 5 minutes, hein? Oui. Maman, mais si t'as un panari, c'est pas grave, maman. Hein? Faut aller voir le médecin. Il est très bien, ce dermato. Mais non, maman, c'est pas un médecin générique. Hein? Y a pas les médecins juifs d'un côté, les médecins génériques de l'autre. C'est les médicaments qui sont génériques. Oui, ah, ne quitte pas, maman, j'ai un double appel. Ah ben, c'est maman 1. Oui, j'ai marqué maman 1, c'est pour différencier sur le téléphone. Comme ça... Non, il n'y a pas d'ordre de préférence. Ne pleure pas, maman. Il n'y a pas d'heure de préférence. J'ai marqué maman. Ne quitte pas maman. Allô, maman. Oui, pardon, maman. J'étais avec maman au téléphone. Oui, maman 2. Oui. Oui. Oui, maman. Je sais que maman, elle a un panari. Maman, c'est maman qui me l'a dit, maman. Non. Non. Non. Non, tonton Gaston, il n'est pas mort de ça. Oui. Tonton Gaston, il avait un panari. Mais il est mort fusillé parce qu'il était collabo. Eh oui, c'est pas pareil. Oui. Non, il n'a pas été fusillé par les Allemands parce qu'il avait un panari. Il a été fusillé par la résistance parce qu'il travaillait avec la Gestapo. Hein. Oui, il a été torturé, mais par son panari, maman. Pas par les nazis, ne pleure pas, maman, ne pleure pas. Deux mères juives, c'est beaucoup trop.
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15: Compagnie de sécurité de combat, étudiants CRS, je vous salue. Vous arrivez enfin en dernières années de études CRS, tout en restant en première année, puisqu'il n'y a qu'une année de études. À tous, bravo mes pingouins. Vous avez la tête pleine avec tout qu'est-ce qu'il fallait savoir. Cours de savates, cours de matraque et d'étranglement, cours des savates dans les parties testiculaires, arrosage d'eau glacée à l'urine de volaille, etc. Comme disait Molière. Deuxième point cardinal, la charte du CRS. La charte du CRS. Le CRS est un homme de droiture et d'obéissance. Car les violences gratuites se payent cher. N'oublions jamais le cas de ce petit délinquant qui s'était assis sur la matraque d'un collègue par goût de la déprovention. Les journaux ont dit tout et plus que son contraire, que les collègues seraient fait exprès de glisser leur matraque dans le tuyau aux annales du petit délinquant et que son anus avait grandi. Et ils l'ont payé très cher. Deux manifs sans casque, ni matraque, ni coque de protection des parties testiculaires. Les pingouins du fond de la salle, Nicomède et Aristote, on arrête de se tirer sur la zézette en pensant à Marine. On m'écoute très fort. Ok, reçu 5 sur 4. Autant pour moi. Comme disait l'adjudant Respo, philosophe et CRS, dans son livre « La matraque, c'est l'amour », il faut être généreux pour être violent. Il faut être altruiste pour gazer une grand-mère. Il faut être joueur pour tasériser un handicapé. Par ailleurs et de surcroît, comme disait Molière, pour ceux d'entre vous qui seraient efféminés par derrière. Il y a dans chaque promo des chèvres qui se glissent parmi les loups. Mi-chèvre, mi-bouc, ils ont le droit. La nouvelle loi l'autorise, la vapeur ou la voile. C'est le droit de l'homo erectum. Mais un conseil, ne venez jamais maquiller là ou en fanfreluche ou autre. Hein. Reçu 5 sur 4, autant pour moi. En conclusion, je dirais, soyez fiers de votre métier, mes pingouins. Car sans vous, la République s'écroule. S'écroule. Faites bien votre travail, mais n'attendez pas de récompense. Il n'y a pas de prix Nobel de CRS. En conclusion, gardons la tête froide et la matraque chaude. Nous sommes le mur de la République sur lequel viennent uriner les révoltés de toutes espèces. N'ayons pas de pitié pour eux et chantons notre force. Nous marcherons la pas allègre vers les contestataires. On va tous les faire taire, prêts à l'attaque et l'esprit clair. Nous taperons d'un bras tranquille, d'abord sur ceux qui ont des béquilles. Les Black Blocks, jouez pas au con, car à ce jeu vous perdriez, c'est nous qu'on va gagner, vu qu'on est encore plus

0: dedans un rêve. Les contestataires sont à terre. Il y en a qui saignent et puis qui se plaignent. On les relève un peu confus. Puis on commence à taper dessus. On les dérouille, on les dépouille. On les piétine, on les urine. Pour nous, tout est permis. On sera pas puni. Personne viendra se plaindre, vu qu'en plus, c'est des pauvres. Comme nous, c'est nous qu'on aide les rois. On n'a les passe-droits. On fait tout, qu'est-ce qu'on veut.
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2: Qu'est-ce qu'il y a, je parle comme une vieille? Ouais, mais je suis vieille. Non, bah si, je suis vieille. Enfin, certes, j'ai pas connu la guerre, mais enfin, j'ai connu Alphaville, Bronski Beat et Durand-Durand, donc on se calme. Mais je le sais, je suis vieille. Merde, j'ai fumé dans des avions, les mecs. J'ai fumé dans des trains. J'ai fumé dans des restaurants. J'ai même fumé dans des wagons-restaurants. J'ai roulé sans casque, j'ai conduit sans ceinture, j'ai bronzé sans protection. J'ai eu des sièges en jean et des phares jaunes. J'ai écouté des faces A et des faces B. J'ai fait de la science nat et de l'EMT. J'ai passé un bac qui n'existe plus. J'ai bu du Malibu. J'ai mis de l'Obao et de l'Impulse. Et personne ne m'a offert de fleurs. J'ai mangé des trites et des Raiders. J'ai connu Michael Jackson noir et Madonna jeune. J'ai mis du Studio Line de L'Oréal sur mon carré asymétrique et je me suis fait faire un décollement de racine. J'ai porté des vieux harnais sur la tête, des Burlington aux pieds et bien souvent autour il y avait des Crics. J'ai dansé des pogos, des lambadas et même des slow en discothèque. J'ai roulé à 180 sur l'autoroute et à 2 sur un chapis. J'ai fait des chèques en francs, des numéros de téléphone à 7 chiffres. J'ai eu un Minitel, des Maxi 45 et un 90 au cul. Alors, vieille ou pas vieille? Ouais, mais je le sais. Je sais que je suis dans la deuxième partie de ma vie, c'est ça que je veux dire. Que ma vie est derrière moi, il y a des signes quand même. Il y a des indices. J'ai acheté une machine à coudre. J'écoute Chant de France. Et la dernière fois que j'ai fait les deux en même temps, j'ai vu la mort passer par ma fenêtre comme ça. Ah bah je suis désolé, quand dans une année tu fais plus de brunch que de soirée, tu sais que t'es sur la pente descendante, mec, hein. Ah, parce que le brunch, il faut savoir que c'est juste un alibi pour pouvoir se bourrer la gueule en plein jour. Hein. Bah oui, parce qu'à mon âge, on peut plus se coucher à 6 du, tu comprends? Donc tout devient prétexte à se déchirer, à oublier que tu vas mourir. Tu vois, la chandeleur, la galette des rois, Noël, l'anniversaire du petit. Mais le brunch, c'est formidable, c'est hebdomadaire. Venez bruncher à la maison dimanche. Oh bah si, comme ça on se défonce la gueule pendant que les enfants jouent dans le jardin. Et c'est ça qui se... C'est ça qui se passe. J'ouvre un petit rosé, non? Il fait frais, on est dans le jardin, on est bien. Alors écoute, Michel, quand même, il est 11h30, je sais pas. On vient de déjeuner. Bon, alors, un petit verre avec des glaces. Un seul, hein. Il y a 19h. Bon, on va y aller parce que... Si on est... Non, c'est pas nous, mais les enfants sont fatigués. Les enfants... Arrêtez de courir! Non, les enfants sont... Arrêtez de sauter! Non, on est... Ah non, je suis sûr, nous, ça va, mais ils ont eu une semaine de fou, et demain, il y a école.
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4: Rappelle-toi, quand on était allé au musée Pompidou, est-ce que tu voulais essayer l'escalator?
5: Oh bah il est formidable, il est encore mieux que celui des Galeries Lafayette.
4: Ah ouais,
5: bah oh, il est formidable.
4: Il est transparent.
5: Ah ouais, il est comme aux Galeries Lafayette. Mais au musée Pompidou, transparent, avec des marches, ouais. Tout un escalier, comme un escalier roulant, comme aux Galeries Lafayette, mais transparent, avec des marches roulant qui montent transparent. Tout voilà. Est formidable.
4: Montant, roulant, transparent.
5: Ah, il est formidable.
4: Il monte.
5: Ah bah ouais. C'est comme un escalier roulant, quoi, mais avec des marches qui montent transparent, comme au... Bah, c'est... Il est comme au Galeries Lafayette, sauf que c'est au musée Pompidou, voilà. C'est un escalier roulant, quoi. Mais voilà. C'est comme un escalier roulant.
4: Transparent.
5: Transparent, roulant, avec des marches qui montent comme un escalier, mais avec des marches qui montent, transparent, voilà. Mais roulant.
4: Il monte comme ça.
5: C'est l'escalier roulant du musée Pompidou. C'est comme celui des Galeries Lafayette, sauf qu'il est au musée Pompidou, avec des marches, hein. Transparent, roulant, mais comme un escalier roulant, quoi. Ouais, c'est ça. Je vais reprendre pour monsieur. C'est comme un escalier avec des marches transparents roulants.

0: Oh, c'est formidable.
1: Il y a des gens qui ne croient pas.
0: Ah non, non, non, non. Alors, bon, j'étais en train de me faire la réflexion l'autre fois, d'ailleurs, en étant sur cet escalier roulant, là, du musée Pompidou, c'est que finalement, un escalier roulant, d'une manière générale, une fois qu'on l'a choisi, ça marche. Bon, la première marche qui vient, hein, ou alors si on relève son pantalon pour pas se prendre les pieds dedans, parce que ça... Et puis on prend, si on est grand, on prend la deuxième marche, mettons, bon. Sur les petits, on prend la première marche. Si on est un peu plus grand, on prend la deuxième marche. Un très grand peut prendre, bon, il peut.
1: Attends. Oh,
0: là, mais disons, hey.
1: Ça sert à rien de prendre la deuxième marche. Puisqu'elle va repasser. Il n'y a qu'à attendre.
0: Oui, alors.
1: Elle revient.
0: On a effectivement, bon, ben là, on prend, mettons, la marche qui vient. Bon, quelle qu'elle soit, numéro 1, numéro 2, enfin, ça n'a pas d'importance. On prend la marche qui vient. Bon. Et puis, une fois qu'on est sur sa marche, qu'est-ce qu'on fait? Ben, en général, on y reste. Donc, toutes les marches qui sont devant, elles ne servent à rien, on ne s'en sert pas. On voit jamais quelqu'un sur un escalier roulant qui monte l'escalier, il monte pas l'escalier, il reste sur sa marche et puis c'est tout. Donc toutes les marches devant, elles servent à rien.
1: Ça fait joli.
0: Alors après, j'ai réfléchi et je me suis dit, si, il y a une raison pour laquelle il y a des marches sur un escalier roulant. Parce que s'il n'y avait pas les marches, il y avait juste la rampe, eh ben, on se pèterait la gueule.
1: En tout cas, il est bien.
0: Ah, il est formidable.
1: Roulant, montant,
0: transparent, montant. C'est pas compliqué. L'escalator du musée Pompidou est exactement, je reprends pour monsieur tout à l'heure, est exactement comme celui des galeries Lafayette.
1: Ah, il monte.
0: Oh, il est formidable.
1: Il monte parce que, de toute façon, pour une raison très simple, c'est que nous, au bout d'un moment, on est arrivé en haut.
0: Ah ouais.
1: C'est bien la preuve qu'il monte. Bon, alors une fois qu'on a été en haut, bon...
0: Où ça?
1: Devant l'entrée du musée.
0: Ah oui, au musée Pompidou.
1: Pompidou.
0: Ah oui, oh, formidable.
1: Bon.
0: Oh, il est formidable.
1: On est entré.
0: Oh là là, formidable.
1: Eh ben, on a vu des trucs pas mal en moderne. Hein.
0: Où ça? Ah, au musée Pompidou, ah oui, formidable.
1: Le truc tout en plume, là.
0: Le poulet.
1: Mais non, ça c'était à la charcuterie. Non, le tableau entièrement recouvert de plumes.
0: Ah, celui que tu voulais offrir à ta femme.
1: Voilà. Elle est allergique à la plume. En tout cas, un tableau comme ça, je trouve que c'est un travail d'orfèvre. Hein. Plus de 1000 plumes de coller, hein. C'est de la patience. Hein.
0: Sans compter qu'attention, 1000 plumes, ça fait au moins 100 poulets, parce qu'il faut compter 10 plumes par poulet. Parce qu'un poulet, quelle que soit sa taille, c'est toujours le même nombre de plumes. C'est pas moi qui l'ai inventé, c'est un ami à nous qui est volailler qui me l'a dit l'autre fois. Un poulet, quelle que soit la taille du poulet, c'est toujours le même nombre de plumes. Un poulet, ça a 10 plumes. C'est pas le nombre de plumes qui fait la taille du poulet, c'est la façon dont la plume est taillée. Si la plume est taillée petite, ça fait 10 petites plumes, ça fait un petit poulet. Si la plume est taillée grosse, ça fait 10 grosses plumes, ça fait un gros poulet. Si la plume est taillée moyen, 10 moyennes plumes, un moyen poulet. 10 petites plumes, un petit poulet. 10 grosses plumes, un gros poulet. 10 moyennes plumes, un moyen poulet. Ah oui, oui. Alors là, on est sur 1000 plumes, ben, ça fait 100 poulets, parce qu'à 10 plumes le poulet, ben, ça fait 1000 divisé par 100, ça fait 10. 10 multiplié par 100, ça fait 1000. Et 1000 divisé par 10, ça fait 100. De toute façon, c'est toujours le même nombre de plumes pour un poulet. Un poulet, ça a toujours le même nombre de plumes. C'est pas le nombre de plumes qui fait la taille du poulet, c'est la façon dont la plume est taillée. Alors, si la plume est taillée petit, ben le corps du poulet est petit. Si la plume est taillée plus gros, le corps du poulet grossit. C'est un petit peu comme chez nous. Quand c'est taillé petit, le corps est petit. Quand c'est taillé gros, le corps grossit. Donc là, 10 petites plumes, un petit poulet. 10 grosses plumes, un gros poulet. 10 moyennes plumes, un moyen poulet.
1: Attends.
0: Ah oui, oui, c'est comme ça. Ah oui.
1: Il n'y a pas plus de plumes. Attendez. Dans un gros poulet que dans un petit.
0: Ah non.
1: Ha. Ah, c'est dingue.
0: C'est pas le nombre de plumes qui fait la taille d'un poulet, c'est la façon dont la plume est taillée. Alors, c'est la raison pour laquelle, d'ailleurs, quand on y réfléchit, on s'aperçoit que le poulet est une volaille qui n'est pas très volatile. Ça ne vole pas un poulet, ça ne peut pas voler un poulet. Ça ne peut que volter, ça volette. Ça ne peut que volter un poulet, ça volette.
1: Ouais, parce que pour voler, il faut 12 plumes.
0: Deux de plus. Alors, il y a un cas intermédiaire qui est celui de la dinde. Parce que la dinde, elle n'a que 11 plumes.
1: Elle vole comme ça, la dinde. Penche.
0: La dinde, on dirait un peu un avion d'Air France qui a du mal à décoller.
1: Elle penche, puis elle frotte, la dinde. Elle a la queue qui frotte.
0: Elle a la queue qui est rare, qui est en rasemotte. Elle a la queue qui est rare à la motte. Elle a la plume qui frôle le dindon.
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4: Qu'est-ce que j'aime cette vie, les amis, la vie d'artiste, la vie de tournée, d'aller de ville en ville, de public en public. Je vous connais pas, on passe un moment ensemble, on voyage, on dort à l'hôtel, on se réveille, on s'ennuie. La seule chose qui me manque profondément, c'est la famille, vraiment. Alors je Skype, j'arrête pas de Skype avec mon fils, trop de Skype. Skype, on est dingue avec ça, ça capte mal, on voit mal, on entend mal, mauvaise réception, mauvaise connexion, mais on Skype quand même, on veut Skype. Je fais tellement de Skype avec mon fils depuis le début de la tournée que si un jour il a des enfants et que ses enfants lui disent « Papa, enseigne-nous ce que t'as appris notre grand-père », il leur dira « Votre grand-père disait toujours « Adlark, adlark, que tu as... que tu te prends adlark, adlark dans la vie ». Skype tout le temps, avec mes parents aussi, bon ça c'est un autre délire, hein. Même s'il y a une bonne connexion, ils savent pas s'en servir. Ma mère, elle a pas capté le délire, je sais pas pourquoi. Ma mère, elle veut, je sais pas, c'est Spielberg. Gros plan, plan large, travelling arrière dans la cuisine. En plus, mes parents, ils réalisent pas qu'ils sont filmés. L'autre jour, ils sont en gros plan dans le Skype, dans mon écran d'ordinateur. Je pose une question à mon père sur un mec de la famille. Ma mère, en gros plan, elle lui fait, ne lui dis pas. Non, les enfants, ils savent s'en servir. Ce soir, mon fils, il m'a téléphoné, il m'a dit, papa, je voudrais te poser une question qui me taraude et je voudrais qu'à ton tour, tu m'apportes une lumière à cette interrogation qui, elle, vit avec sa mère. Et je lui dis, vas-y, il m'a dit, papa, pourquoi tous les soirs tu fais rire les gens? C'est mignon quand même, tu vois. Je lui dis, parce que c'est mon travail. Et là, il m'a dit, papa, pourquoi les gens, ils rigolent de ton travail? Non, là, il est con. Je lui dis, rigole pas de mon travail, les gens... En fait, ils ont besoin de rire en France, surtout en ce moment. Et moi, j'ai besoin de les faire rire. Et là, il m'a posé une question tellement touchante. Il m'a dit, ok papa, mais comment tu fais quand c'est toi qui as besoin de rire? Oh, il m'a tué. Je lui ai dit, j'ai le portable de Jamel Debbouze. Non, les enfants, ils sont touchants, ils sont bouleversants, les amis. Vous savez pourquoi ils sont touchants et bouleversants? Parce qu'ils ont une vraie naïveté. Ils te surprennent. C'est ça qui est beau. Dans la vie, on aime être surpris. Étonné, moi, j'aime bien. Ils sont tellement étonnants. Il y a de la poésie, de la candeur, de la naïveté. Mon neveu de 5 ans et demi, il vient chez moi la semaine dernière à Paris. Il rentre dans l'appart, il me regarde, il me dit, tonton, tu trouves pas que chez toi, ça sent le zèbre? J'ai jamais entendu un truc pareil, voilà, je suis étonné, voilà, je suis surpris, voilà, je suis scotché. Je lui dis, mais c'est quoi tes références en termes d'odeur de zèbre? Comment tu fais? Il me dit, parce que ça sent comme du cheval, mais rayé.
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5: Voilà. Vas-y, fais rire maintenant. Non, je dis pas ça pour vous, hein, je dis ça pour moi. Je dis, ben, vas-y, fais rire. Bah oui, parce que je suppose que vous, vous êtes dit, mon vieux, le bigard, il va débouler sur le plateau, il va nous sortir une grosse connerie d'entrée, et puis nous, on va tous se marrer comme des baleines. Eh oui, seulement, l'ennui, c'est que la grosse connerie, eh ben, je ne l'ai pas. Alors, je ne vais pas vous bourrer le mou, vous dire que j'en ai une ou quoi que ce soit, je l'ai pas, je l'ai pas. Alors après... Il y a plein de trucs drôles, hein, c'est pas ça la question. Notamment, il y a un ours qui encule un lapin à un moment donné. Si, c'est sympa parce qu'il reste coincé, alors il y a un castor qui arrive après. Enfin, il y a plein de trucs drôles après. Seulement, la grosse connerie du départ, genre celle qui dépouille tout le monde, celle-là, je l'ai pas. Je l'ai pas, puis j'ai pas la trouver maintenant. Ça fait 5 mois que je la cherche jour et nuit. Je dis, ah, je l'ai pas, je l'ai pas. C'est que je vous dise. Oui, je vous la fasse quand même, c'est ça? Hmm? Oh, putain, il y a une ambiance, c'est ça? Regarde. Vous voulez que je vous la fasse quand même? Mais je vous dis que je ne l'ai pas! Vous êtes bouché ou quoi? Cherche, me dit l'autre. Ben, j'ai l'impression que, plutôt que vous ne vous rendez pas bien compte, c'est vrai que rentrer sur scène comme ça, tout seul, je veux dire... C'est terrible, hein? Ah ben, si on devait faire la comparaison, c'est un peu comme de rentrer dans une arène, hein? Pas comme toréador, hein? Comme taureau, hein? Ah oui, c'est l'abattoir. Alors je sais, on va me dire, le taureau, lui, il est courageux, il fonce, il a pas peur. Il a pas peur, il a pas peur. Pas tous les taureaux, hein? Moi, je le connais, le taureau qui fonce, qui est courageux, qui a pas peur. Je peux même vous le faire. Taureau qui a pas peur, lui, il rentre comme ça. Lui, il fait... Où c'est qu'il est ce con là? Où tu as ta gueule toi? Facile, tu comprends? Eh oui, seulement, imaginez le taureau qui est un peu plus timide. Le taureau qui est timide, lui, il rentre comme ça, lui. Il fait... Il y a quelqu'un là-dedans? Le gars avec le chiffon rouge, là? Oh non, pas trop, non. Aïe, putain, il m'a piqué le cul, l'autre. Ou là, vous avez le taureau qui est carrément inquiet, tu sais. Alors, le taureau inquiet, il fait ça, lui, il fait... On n'a pas du tout revu Raymond et Bernard, hein. Bah oui, bah moi, je suis très inquiet, hein. C'est sûr que c'est mon tour. Alors, vous avez le taureau au collabo. Et le collabo, il fait... Il y a Roger et Lucien, ils sont cachés dans le fond. Alors, vous avez l'homosexuel, il fait... Bien, ma petite plume derrière. Roger, ça se voit pas trop, les traces de sabots dans le dos. Bon, bah j'y vais. Oui, le petit bonhomme, Diana. Sinon, vous avez le faux cul. Lui, il arrive avec un petit paquet, comme ça, il dit... Je vous ai mis mes deux oreilles et ma queue. Si on pouvait des fois éviter le bain de sang. Et puis, il y a le bigard, il dit... Ben, moi, je suis drôlement emmerdé parce que j'ai toujours pas ma grosse connerie du départ.
3: Je
0: vais vous parler de séduction parce que j'ai beaucoup de mal à séduire, même s'il y a plus de femmes que d'hommes sur Terre. 10% de plus de femmes que d'hommes sur Terre, ça veut dire que chaque homme a le droit à une femme plus un petit peu de rab. 10% d'une autre femme, qu'est-ce que vous choisiriez? Messieurs, tout ce qui dépasse, son sens du shopping. Mais ça veut dire aussi que chaque femme a le droit à un homme moins 10%. Moins 10% d'un homme, qu'est-ce que vous enlèveriez, mesdames? Tout ce qui dépasse, sa mère. Dans la drague, ça n'a pas toujours été mon fort, mais j'ai des excuses. Hein. J'ai 6 frères, donc pas de sœurs. École non mixte, scoutisme, week-end et vacances. La première fille que j'ai vue, c'était en 4e dans mon livre de biologie. C'était une coupe transversale. La première fille que j'ai embrassée à 19 ans, je lui ai fait une telle salade de langue que j'avais même avalé un de ses aftes. Et j'avais tellement pleuté qu'à la fin, elle avait un sein dans le dos. Et enfin, la première fille avec qui j'ai eu des relations sexuelles à 31 ans, ça a été très, très difficile parce que la fille ne prenait pas la carte bleue. Puis, j'ai appris à draguer. Voilà, c'est chiant, messieurs, de draguer, c'est chiant. En séduction, messieurs, j'ai envie des singes. Avec eux, c'est simple. Le mâle choisit une femelle, il la monte, puis elle part jouer avec ses copains. Un vieux rêve. Ouais, enfin, cas pratique, ce sera plus simple. Cas pratique, allez. Je suis assis à une terrasse de café et je me dis, en voyant la super nana à la table d'à côté, s'il y a une justice sur cette terre, la super nana, elle va venir me voir parce que je suis un type intéressant, drôle et très très bien foutu. Non, ce mec de se lever et dire un mot gentil à la super nana en évitant le « Waouh, jolies jambes, à quelle heure elles ouvrent ?» Bon, si la fille vous répond « Oui, elles ouvrent à minuit pour les 12 coups. » On peut rêver, c'est du théâtre. Là, faut improviser. Après la première rencontre, on a le mariage. Ce spectacle est parrainé par le Vatican. Et qui dit mariage, dit discours de mariage. Comme tu vois, il y a une ambiance de mariage ce soir. Allez, je vais faire un discours que j'ai fait récemment pour un de mes amis qui a très très bien fonctionné. Et comme les mariés sont juste là-bas, eh bien j'en profite. Cher Michel, cher Guenièvre, témoin du mariage, je connais Michel depuis longtemps, bien avant qu'il ne devienne hétéro. Michel, pour ton enterrement de vie de garçon, on t'avait déguisé en travelot et lâché dans le bois de Boulogne. On n'imaginait pas que tu reviendrais avec 300 euros. Michel, 1000 félicitations pour ce mariage. Guenièvre, tu as un physique vraiment original, très Moyen-Âge. Très herbeleux, c'est un collector. Michel, le mariage a du bon. Quand tu connaîtras des traversées du désert, tu seras bien content d'avoir une gourde à tes côtés. C'est le moment du cadeau, tu connais le principe, Michel, on a fait tourner une enveloppe auprès de tous les copains, on voulait t'offrir un CD, mais comme on était un petit peu juste, ben, voici l'enveloppe, tu n'auras plus qu'à compléter. Pour conclure, je sais, Michel, que Guenièvre a des origines suédoises. J'espère seulement qu'elle sera plus facile à monter qu'un meuble Ikea. Vive les mariés!
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1: Alors le passif, je vais vous dire une chose. Le passif, en fait, c'est comme les seins. Un, c'est pas assez. Et trois, c'est trop. Moi, je vois, si j'en bois plus que trois, à un moment donné, je parle une langue qui a cinq minutes, je savais pas que je la parlais. Ça s'appelle le voyelle. C'est une langue où il n'y a que des voyelles dedans. Oui, oui, oui, ah ouais, oui, oui, ah ouais. T'as l'impression que les consonnes tiennent moins l'alcool, t'as vu? Ouais, ouais, après Marseille, vous savez, quand on voit tout ça à la télévision, toutes ces images sur Marseille, là, les trucs, les machins. En plus, chaque fois qu'il y a un journal télévisé qui descend à Marseille, chaque fois qu'ils interrogent des Marseillais ou des Marseillaises sur quelque sujet que ce soit, toujours les Marseillais, toujours ils sont en train ou de jouer aux cartes, ou de jouer aux boules. T'as l'impression qu'on vit dans un bar tabac, vous connaissez. Le mec là, oui, bonjour, Jean-François Marcelin en direct de Marseille. Dites-moi, monsieur, vous pensez quoi, vous, de la nouvelle politique de François Hollande? Ouais, j'en sais rien, moi, je m'en bats les couilles, je perds 12 à 0. J'ai dit, ben, c'était la politique vue de Marseille. Non, c'est la politique vue d'un mec qui perd 12 à 0 au boule, quoi, tu vois. Il y a l'exagération, ça, je peux pas lutter. L'autre jour, je parlais avec un collègue, il m'a dit, moi, sur ma terrasse, l'été, franchement, au soleil, il fait au moins 1000 degrés. Les pâtes, elles étaient bonnes, j'en ai mangé 3 tonnes. En même temps, on devient une ville de tourisme. Je vois, par exemple, maintenant, on est une ville où il y a plein de bateaux de croisière qui arrivent et tout ça. Enfin, quand ils arrivent, quoi, parce que l'italien, on l'entend encore. Alors. Et moi, ce qui me fait rigoler, c'est qu'on est une ville de tourisme, mais personne n'y parle anglais. L'autre fois, j'étais avec mon collègue Samir, le serveur du bar, comme ça, sur le port, là, il était avec son plateau. Et puis, d'un coup, on avait arrivé comme ça, j'ai vu arriver plein de touristes, comme ça, des Anglais, des Américains. Oh, yes, it is, just day my life, tout ça. Et là, ils se sont assis comme ça et tout ça. Et là, j'ai vu mon collègue Samir avec le plateau comme ça partir prendre la commande. Koh-Lanta. Et là, il est arrivé comme ça. Et toi, la femme, elle a dit, how are you? Do you speak English? Il a dit, chouya. En même temps, moi, je rigole. Je suis allé en Angleterre. Bon, vous savez, je suis allé deux fois à l'école. Une fois pour voir comment c'était. Une fois pour dire, je viens plus. Et entre les deux, j'ai redoublé. Et du coup, je suis allé une fois aux États-Unis, à New York, je vous jure, c'est vrai, quoi. Je suis avec mon cousin et tout, on a été reçus chez des gens, alors mon cousin, il a voulu faire le mec, tu sais, il a dit, ouais, ben ce soir, c'est nous qu'on vous prépare à manger, ne vous inquiétez pas, on est français, on va vous faire à manger, tout ça. Mais je dis, qu'est-ce que tu vas leur faire? Il me dit, un gratin dauphinois. Je dis, ah bon? Mais tu sais le faire, toi? Il me dit, de toute façon, ils en ont jamais mangé, donc ils vont te faire. Et là, je vous jure, c'est vrai ce que je vous raconte, je vous jure, c'est vrai. On est allé en bas à l'épicier, là, le mec en bas, c'est un Asiatique, je me rappellerai toujours. Et on est arrivé, et là, mon cousin, il est rentré, et il parle pas l'anglais. Je me suis dit, comment il va faire pour acheter des pommes de terre? On ne sait pas comment il faut dire, nous. Alors, il a dit, alors, monsieur, excusez-moi, il y a des apples dans les arbres, vous voyez? Eh ben, nous, c'est des apples de par terre, comme nous. C'est pas celles qu'on veut dans les arbres. On est loin du gratin dauphino ou pas? Et en même temps, là-bas, tu servais un jus d'orange comme ça dans un verre, alors ils te mettent plein de glaçons, vous avez eu plein de glaçons et tout, ils te mettent une goutte de jus d'orange, la goutte, elle se faufile comme ça, et du coup, le verre, il est plein. Alors du coup, mon cousin en avait marre, moi aussi, quoi, tu vois, on payait tout ça, il n'y avait rien à boire, tu fais, hop, si le verre, il est vide, tu fais la tarasse. Alors du coup, mon cousin, il m'a dit, laisse-moi faire, moi, je vais lui parler au serveur, tout ça, laisse-moi faire. Il a dit, pardon, excusez-moi, est-ce qu'il y a quelqu'un qui parle français ici? Non? Alors viens ici, espèce d'enculé, il est mort de ce moment. The ways. Oranges. But no glass. No glass. Sauf que glace, ça veut dire verre en anglais. Tu vois comment on verra.
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3: Bienvenue. Nous les mecs, quand t'arrives dans un magasin, tu veux t'acheter un pantalon. Quand la vendeuse te dit quelle taille, t'as toujours tendance à lui dire une taille en dessous. Des fois que t'es maigri par magie pendant la nuit. Quelle taille? 38. Là, la vendeuse, elle te regarde, elle te dit, c'est pour offrir. Là, elle te donne le pantalon, tu rentres dans la cabine, tu commences à tortiller dans tous les sens. Là, tu te retrouves avec le pantalon bloqué à mi-cuisse. Alors là, il y a la phrase qu'on a tous prononcée au moins une fois dans notre vie. Taille pop, petit, là! Et là, à chaque fois, elle te dit, ah non, c'est une marque qui taille très large. Vous voyez une taille en dessus? Non, 5 tailles. Là, elle te ramène un pantalon, c'est même plus un pantalon, c'est un sac de patates. Et là, tu dis, non, c'est beaucoup trop grand. Mais essayez-le quand même. Oui, je veux bien, mais enfin, on perd notre temps. Non, essayez-le quand même. Tu rentres dans la cabine, et là, tu recommences, t'as. Et il manque toujours 10 cm pour fermer ton sac de patates. Mais là, tu veux pas que ce soit 10. Tu dis, putain, je vais arriver à le fermer, ce putain de sac. Il faut que je l'enfile en apnée. Au bout d'un moment, dehors, la vendeuse s'inquiète. Ça va?
4: Oui.
3: Sortez de la cabine pour voir.
4: Non.
3: Faites pas l'idiot, sortez.
4: Non, mais d'accord.
3: Vous voulez que je vous le resserre un petit peu la taille?
4: Oui.
3: Marchez pour voir.
4: Je peux pas. Ça va tout péter.
3: Là, le sang est bloqué à la taille. Le cerveau n'est plus irrigué. Et la vendeuse, elle te dit, mon Dieu, vous va bien ce pantalon. Là, toi, on t'a fait un compliment. Une femme te fait un compliment. Tu te décontractes. Et là, t'as le bouton. T'as le pantalon qui tombe sur les chevilles. T'as un mec qui rentre dans le magasin. Oh, c'est Roland McDan. Je t'emmerde. Et là, t'arrives chez toi le soir et tu veux montrer à ta femme le beau pantalon que t'as acheté dans la journée.
4: Alors, chérie, qu'est-ce que t'en penses? Il a de la gueule, hein?
3: Ils avaient pas ta taille.
4: Ah, oh, mais ça c'est là, ça c'est là.
3: Ça, c'est la taille que j'aurais quand j'aurais fait mon régime. Mais ben, t'as qu'à commencer tout de suite. Et là, tu rentres dans la salle de bain. Alors, la salle de bain, pendant tout l'hiver, t'es passé à côté de la balance. La balance, elle t'a crié, viens, viens. Là, t'as fait, tiens, tiens. Et là, c'est le printemps, tu montes sur la balance. Et là, quand tu vois le chiffre, c'est l'hiver. En plus, c'est une balance qui parle. Tu sais, nouvelle balance électronique, les balances qui parlent. Dès que tu montes dessus, elle te dit, une personne à la fois, s'il vous plaît.
5: Ok, bon. Ça c'est quoi? Qu'est-ce que c'est que ce truc? 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Pizza Hut, putain, qu'est-ce qu'ils me veulent ceux-là? Bon. 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Qu'est-ce que c'est que ce truc? Ça va pas ou quoi? C'est quoi leur téléphone? Oui, allô? Oui, bonsoir, madame. Je suis bien chez Pizza Hut. Oui, je vous appelle par rapport à un document que vous m'avez envoyé. Concernant une 3 fromages avec des guacamoles et... des tortillas... Oui, oui. Oui, vous envoyez ça à tout le monde pour? Oui. Et si je veux bénéficier... Oui, non, je vois. Je vois, mais le seul truc, c'est que je suis un petit peu surbooké en ce moment, moi. Est-ce que je peux prendre votre nom, madame? Vous êtes Mélanie, d'accord, Mélanie. Écoutez, ce que je vais faire, Mélanie, c'est vous rappeler moi dès que ça bouge de mon côté, hein. D'accord? Entendu, Mélanie. Entendu. Merci, Mélanie. Au revoir, Mélanie. Merci. Ok, ça c'est bon, Pizza Hut, c'est réglé. Bon, ça c'est quoi maintenant? Entreprise Jérôme Ramonage. Ils vont tous me les faire aujourd'hui ou quoi? Qu'est-ce qui se passe? Oui, allô? Oui, bonsoir monsieur, je vous appelle par rapport au fascicule que vous m'avez envoyé sur le ramonage de cheminée. Oui. Non, le seul souci c'est que j'ai pas de cheminée moi chez moi. Comment faire? Ben, comment faire Putain. Quoi vous dire? Ça coûte combien, un ramonage, monsieur? Ah ouais, un. Non, je veux dire, ça vaut pas le coup de faire une cheminée. Boum. Est-ce que je peux avoir votre nom, s'il vous plaît? Monsieur Jérôme. Jérôme. Ah bah, comme entreprise Jérôme. Hein, c'est normal? Ben non, la fille de Pizza Hut, elle s'appelait pas comme ça. Entendu, Jérôme. Très bien, Jérôme. Bah écoutez, je vous rappelle. Non, mais dans 48 heures, je suis juste sur un coup en stand-by avec Pizza Hut et je vous rappelle dès que c'est réglé. Entendu, Jérôme. Merci, au revoir, Jérôme. Ok, ça c'est réglé, Mélanie. Da, da, da. Oh, je suis où, la merde? Cool. Attends, Jérôme. Ok, rappelez Mélanie. Je récapitule. C'est bon. Rappelez Jérôme. C'est bon. Michel aussi, faut que je le rappelle. Je l'ai pas noté. Michel. Non, Michel. Il m'a pas appelé, Michel. pas un coup de fil, passer une devise ben. Michel, mais je m'en fous, je m'ai rappelé Michel si il m'appelle. Ok, ça c'est bon. Demain, qu'est-ce qui se passe? Ah merde, demain, midi, allez mettre les bouteilles dans la poubelle verte, ça, ok? Après demain, Galerie Lafayette, il faut que j'aille leur rendre le caleçon qu'ils m'ont vendu, ils ont oublié l'antivol dessus. En même temps, je me dis que si j'y vais avec, quand je vais rentrer, ça va sonner déjà. Alors peut-être qu'il faudrait que je l'enlève avant d'y aller. En même temps, si je l'enlève avant d'y aller, j'ai plus besoin d'y aller. Galerie Lafayette, stand-by. Ok, ça c'est bon, c'est réglé. Ensuite, ah oui, mon histoire avec France 2. France 2, j'ai pas le numéro, le 12, c'est pas grave. Ok, allô. Allô? Oui, bonjour, est-ce que je pourrais avoir le numéro de téléphone de France 2, s'il vous plaît? En France. Oui, il faut me les passer directement, merci. Merci. Oui, allô? Oui, bonjour France 2. Est-ce que je pourrais parler à la personne qui a fait les informations hier soir chez moi? Oui. Ou une assistante, merci. Oui, bonsoir madame. Écoutez, je vous appelle pour... en fait, je suis un peu mal à l'aise, je voulais juste régler quelque chose. Hier soir, je suis rentré chez moi, j'ai regardé France 2, les infos, enfin juste où la personne disait... Enfin, je crois que c'était la fin parce qu'il disait merci d'avoir suivi ce journal, tout ça. Bonne soirée à tous sur France 2. Et j'étais un petit peu mal parce que moi, j'avais pas suivi le journal depuis le début. Ben rien, pour être honnête, je me suis dit s'il la prend par quelqu'un d'autre. Mais non, mais comme aujourd'hui, j'ai vu le journal depuis le début et qu'il avait l'air un peu... Je me suis dit, quelqu'un m'a balancé. Ah d'accord, ok. Ah, ça n'a pas de lien direct. Alors si ça n'a pas de lien direct, ça m'enlève une épine du pied, madame. Très bien. Juste une dernière petite chose avant de... Enfin, sans vouloir vous embêter, j'étais tout seul aussi devant la télé. Non, mais comme il a dit bonne soirée à tous... Voilà. Merci, madame, en tout cas. Merci, ça me... Oh là là, ça me soulage. Merci beaucoup, madame. Merci. Au revoir. Oh, ça me soulage, grave, ça m'enlève un nœud du ventre. Je me sens flying the sky, là, je te jure. Bon, allez, ensuite, qu'est-ce qu'il y a à faire? Quelle heure il est? Ah merde, 17h. Aller chercher les enfants à l'école et sur le chemin du retour, leur procurer de la joie. Ah oui, il faut que je leur fasse les petits gags qu'ils aiment bien, là, que je sais pas faire. Ouais, je me suis coupé un doigt, moi. Hein, t'as vu? M'énerve ces trucs là, ou bien l'autre truc naze, je sais pas qui c'est qui a inventé ce gag nul que tout le monde fait depuis des années. Hop, je t'ai volé ton nez moi. M'énerve ce truc là, t'ai volé ton nez. Ouais, le môme il pleure, donne-moi mon nez, donne-moi mon nez. Moi chérie, je peux pas te faire le gag de je t'ai volé ton nez. D'abord parce que je n'aime pas ce gag et en plus je sais pas faire la chute de ce gag parce que le pompon de ce gag, le truc énorme, c'est de te montrer ton nez, c'est-à-dire représenter un faux nez avec mes doigts. M'énerve, quand les enfants ils sont petits, tu leur fais je t'ai volé ton nez, ils font des cauchemars à la nuit d'un père qui leur vole le nez. Quand ils sont grands, tu fais un bide parce qu'ils te disent tu me l'as pas volé, il est là mon nez. Pff, alors arrête. Chérie, je peux pas te le faire, en plus je ne sais pas représenter un faux nez. Tu vas pas me croire au gag et je pourrais pas te le rendre parce que si je sais pas représenter un faux nez, tu vas me dire rends-le moi, je vais te dire je sais pas le. Tu vas croire vraiment que je t'ai pris ton nez. J'ai pas envie que t'aies cette image de moi. À moins que je le fasse avec un copain qui lui sait représenter un faux nez. On va te chercher à l'école. Là je te dis hop, je t'ai volé ton nez. Et je lui dis allez, rends-lui. Lui, comme il sait le représenter, il va dire tiens, j'allais. Je sais pas, je craque, j'en peux plus. J'en peux plus.
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procédions à la crémanation. Si je peux me permettre, madame, les Kleenex sont à droite. Ça, c'est un linceul. Oui, tout à fait, monsieur. Toutes mes condoléances. Oui, c'est une perte terrible. Oui, c'est terrible. Oui, tout à fait. Oui, monsieur, c'est une personne qui est partie et qui ne reviendra jamais. Oui, tout à fait. Oui, bonjour, monsieur. Ça va, vous? Oh, pardon. Oui, toutes mes condoléances. Oh, elle est mignonne, la petite fille. Pardon. Il manque personne, excepté, bien sûr. 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C'est Toto ? 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Tout à fait, madame, on envoie la musique tout de suite.

0: c'est la boulette, là.
1: Confondu avec les Antillais de ce matin, madame. Tout à fait, madame. On envoie la musique tout de suite. Madame, il faut pas vous mettre dans cet appareil, madame. Vous savez, la mort, ça peut arriver à tout le monde. Qu'est-ce qui est arrivé au petit monsieur? Ah oui, c'est cette personne qui nous est arrivée en deux fois, oui. Comme je dis souvent, madame, un train peut t'en cacher ta mort. C'était votre petit-fils, madame. Oui, je comprends, c'était... Vous avez quel âge, madame? 86 ans? Puis-je me permettre de vous laisser? Je vous rappelle que nous faisons une petite promotion qui s'arrête fin janvier. Alors, mesdames et messieurs, on ne dit plus, voilà, c'est cuit. Nous allons lire, faire lecture de l'horizon funèbre. Cher Achille, tu es parti trop tôt, mais le soleil des Antilles brûlera à jamais. Cher Jean-Paul, toi aussi tu es parti trop tôt. Ton licenciement ne t'a pas laissé indifférent. Ton départ fut un déchirement non seulement pour ta famille, mais aussi surtout pour toi. Mesdames et messieurs, veuillez respecter, s'il vous plaît, la petite minute de silence réglementaire. C'est mignon. René, c'est bon, tu peux faire partir le four. Comment? Thermostat 4. Messieurs, nous allons passer dans ce que nous appelons, dans notre jargon, la salle de chauffe.
2: C'est vous la petite fille, là?
0: Non, elle est mignonne.
2: Tu sais, petite fille, il faut pas s'approcher de la machine. C'est chaud, sinon tu vas finir comme papa.
0: Oh, madame, vous savez, faut pas être choqué comme ça. Vous savez, les jeunes, faut leur parler comme ça.
2: Tiens, regarde. Regarde. Monsieur le clown, il va mettre ton papa dans une grande boîte magique. Et quand il réapparaîtra dans une boîte plus petite. Pardon.
0: Bien, mesdames et messieurs, nous allons procéder à la crémation de la dépouille mortelle de Blatini Jean-Paul, qui va effectuer son dernier voyage sur ce tapis roulant...
2: Dernier modèle?
0: Pardon, monsieur? Oui, tout à fait, oui, c'est plus de 1500 degrés minute. Hein. C'est un système hydraulique, hein. Disons, là, on est géré par ordinateur, mais c'est pas moi qui m'en occupe, hein, nanana. Actuellement, on est sous Windows 98. Hein.
2: Bon, c'est bon, René, tu peux faire partir, hein. Fais coucou à papa. Ah, attends, il y a un problème là. Oh, attends, hop. Attends, arrête tout là, reviens à la position de départ. Attends, t'es en première ou en seconde là?
0: Je comprends rien là. Les lentillés, ils étaient partis comme une fusée ce matin. Bien, mesdames et messieurs, vous allez pouvoir passer un dernier instant avec Blatini Jean-Paul. Comme quoi, on croit que c'est fini et puis... Comme ça.
2: Allez, passe-moi une clé douce, toi. Allez, vas-y, démarre. Oui, oui, à fond, oui, vas-y, oui. Oui,
0: de toute façon, il peut rien lui arriver de pire.
2: Ouais.
0: Pardon.

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2: Pendant que je vous distrais, mon impresario fait la caisse et il se barre avec le pognon. On est deux, on a monté une escroquerie à deux. C'est du vol. C'est marrant comme métier. Moi, il n'y a pas longtemps, je suis en show business. Mais c'est bien. Je connais plein de vedettes et tout. Hein. Moi, je connais personnellement Dimux et tout. Hein. Ah ouais. Il paraît que Daniel Gilbert n'est pas aussi con qu'elle a l'air. Ah, tu sais, c'est possible. Elle a tellement l'air con, c'est possible. Non, parce que par contre, être aussi con qu'elle a l'air, ça me paraît pas possible. C'est bizarre. Parce que moi, avant, j'étais pas dans le métier. J'entendais toujours dire « Oh !» par Vox Populi, qui venait souvent. J'entendais, je disais « Ah, pour faire un disque dans le show business, il faut coucher avec le producteur. » Tu vois la gueule du producteur qui a fait faire un disque à Sim ? Sans ça, c'est bien le show business. Il paraît que Sylvie Vartan a encore fait des progrès. Ça va faire 28 ans maintenant que j'ai fait les progrès. Moi, j'y vais pas, j'attends qu'elle ait fini tous les progrès, je verrai tout d'un coup, c'est mieux. Puis on dit du mal de toutes les vedettes, et il y en a, ils sont gentils. Hein. Moi, j'aime pas dire du mal. Hein. Par exemple, Lynn Renault, sous prétexte que quand c'est son anniversaire, ça coûte plus cher en bougie qu'en gâteau. Alors les mecs, ils vont inventer qu'elle a été camarade de jeu avec Ramsès II. Des ennuis, quoi. Non, ce qui est vrai, c'est qu'ils ont fait la poitrine avec de la peau de coude. C'est pas joli, on dirait deux gants de toilette posées, c'est pas beau. Ah ouais. Elle fait plus que 36 maintenant. Et avant, elle faisait 37, mais tellement ils ont fait des liftings, maintenant elle fait plus que 36. La dernière fois, les ongles sont partis, il y a eu deux blessés. Remarquez, si je voudrais, je dirais du mal hein, du métier. Hein. Parce qu'il n'y a pas que des lumières. Hein. Eh, Rick Azaray, elle est inculte. Hein. Et je suis poli. Et Daniel Gérard, il avait le choix entre le chapeau de Bob Dylan et le talent de Bob Dylan. D'après vous, il a pris quoi? Le chapeau, oui, oui. Mireille Mathieu, très très mignonne, par exemple. Quel intérêt, l'autre, il enlève les piles, c'est foutu, après. Hein. Tiens, j'avais entendu dire Plastique Bertrand, il paraît que c'est pas lui qui chante. Bon, je vais vous dire un truc, vous le répéterez pas, si ça sort d'ici, je serai avec vous. Il paraît que Plastique Bertrand, c'est pas lui qui danse. De toute façon, Plastique, c'est pas son vrai nom. Hein. C'est des mecs qui prennent des pseudonymes. Hein. Si ça marche pas, ils se teignent en brune, ils font chanteuse. Par contre, il paraît Serge Gainsbourg, c'est son vrai nom. Hein. Gainsbourg, c'est son vrai nom, le père. C'est son père a été shérif pendant la guerre. Il y avait une étoile, je sais pas quoi. Jen, elle est mignonne, Jen. Brickin. Elle est mignonne. Elle a appris le français avec Tarzan, mais elle est mignonne. Bonjour, Tarzan. Moi, Tarzan. Toi, bonjour. Non. Il est con, hein. Mais c'est un singe. Ah. Puis finalement, elle a épousé Chita, l'autre. Tiens, ben justement, Sheila, puisqu'on en parle, Sheila. Tout le monde dit du mal de Sheila, comme quoi elle aurait été opérée. Ceci, cela, c'est pas vrai. Sheila, c'est une fille. Comme Dave.
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3: Mesdames, je sais quelquefois je fais des gags limites dans le spectacle, mais je l'avoue, je vais l'avouer pour tous les hommes dans la salle. Maintenant, c'est vous qui dirigez la société. Vous avez gagné la guerre des sexes. Et vous assumez de plus en plus votre féminité. Je trouve ça fabuleux. Je trouve ça génial. Oui, aujourd'hui, c'est impossible de déshabiller une fille sans trouver un string. Il y a quelques années, une fille qui porte un string, c'était une pute. Aujourd'hui, une fille qui n'en porte pas, elle est en CM2. Hein, tu vois? Hein? Mais ce qui arrive maintenant, mesdames, vous faites peur aux hommes. Pourquoi? Parce que vous savez exactement ce que vous voulez. Quand vous décrivez votre homme idéal, vous êtes hyper direct. Vous ne perdez pas votre temps. Je veux un homme qui m'aime pour qui je suis. Je veux aussi qu'il soit beau, drôle, cultivé, intelligent, musclé, mais pas trop macho, mais pas trop attentionné, poli, délicat, sensible. Un homo, quoi. Et ça fait peur aux hommes. Et maintenant, l'homme hétéro-moderne est très envieux de son frère, l'homme homosexuel moderne. Pourquoi? Parce que le vrai mec dans la société aujourd'hui, mais c'est bien l'homme homosexuel. Pourquoi? Il est toujours entouré de ses potes. Il sort quand il veut. Il rentre quand il veut. Il couche avec qui il veut. Il a des enfants s'il veut. et il a plein de jolies copines. Alors, l'homme hétéro, jaloux de son frère homosexuel, a créé le métrosexuel. Oui, le métrosexuel. Tout le plaisir et la saveur de l'homosexualité, mais sans l'arrière-goût. On est jaloux, on est perdu, mesdames, en ce moment. On est pathétique, les hommes. On a peur de vous. Et il y a encore des hommes qui essayent de vous empêcher d'évoluer, mesdames. Hein, des gros relous qui vous abordent à la gare, à l'aéroport, au parking. Ils font « Oh, mademoiselle! Mademoiselle, viens là! Mademoiselle, viens là, Christian, viens là! Viens là, mon petit Kinder, tu vas voir, dans 2 minutes, tu vas crier « Bueno !» Viens là! Viens là, Christian, viens là, je te dis! Christian, mademoiselle, viens! Christian, mais bien sûr que je suis romantique, viens là que je te pète la boîte à Toblerone, viens là, Christian! Viens là, Christian, viens là, mademoiselle, viens là, je vais tellement te donner, tu vas m'appeler Enrico. Donnez, donnez, donnez, donnez, donnez-moi. Viens là, Christian. Ces mecs pensent vraiment que ça, ça va attirer une femme. Comme si les femmes allaient faire « Mon Dieu, quel est ce chant de sirène qui m'attire et qui m'hypnotise ?» Cet homme a tout compris aux femmes. Ça devient de plus en plus triste. À quel point on a peur des femmes. Je pose une question aussi, pendant que je vous ai, mesdames. Parce qu'il y a aussi la surenchère chez les femmes. Et aujourd'hui, c'est fou le nombre de produits de beauté qu'une femme se met sur le corps en une journée. Ouais. Ça commence avec la petite lotion rafraîchissante au seau du lit, le petit savon nourrissant pour la peau, un autre pour la choupinette. Un shampoing vitaminé aux 39 plantes. Un après-shampoing conditionneur aux algues marines et à l'argile verte. Ça vaut bien la peine de se laver les cheveux pour y mettre de la salade et de la boue après, hein? Et vous imaginez, mesdames, que tout ça, les hommes, quand on vous embrasse, on le bouffe! Que si on autopsie un mec de 50 balais dans la salle à l'intérieur, c'est un magasin Sephora! Docteur, de quoi est-il mort? Eh bien, d'un peu de tout, on l'a retrouvé dans son estomac, du déo à la pêche, de la terracotta, du shampoing volumateur, mais je crois que c'est le savon pour la choupinette qui l'a achevé.
0: Et ça vous fait rire?
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4: Mais Christian, que donc on va chercher chez le perpète ce que t'as là à portée de braguette? Mais c'est la Claudine qu'il te faut! On va y faire une petite lettre tous les deux, tu vas voir.
5: Parce que tu crois que c'est une bonne idée, ça?
4: C'est sûrement c'est une bonne idée, oui. Allez, le titre. Alors, le titre, ma petite pintade velue. Si, ça change un peu, ça change. Ma petite pintade velue. À la lettre. Alors, je vais pas y aller par 4 chemins. Je vais pas y aller par 4 chemins.
5: C'est deux fois qu'il faut le mettre dans ça.
4: Deux fois. Oh ben déjà qu'à l'eau, je suis venu mettre l'eau dans la confinée. Dans 4 chemins. Donc, Christian, combien qu'il y en a des chemins?
5: Combien?
4: Mais fais attention, bon sang. Alors, par 4 chemins, 2 points, je t'aime.
5: Oh non, non, pas je t'aime.
4: Laisse-moi finir. Je t'aime. Comme une vache.
5: Ah non, t'es folle.
4: Est-ce que tu vas arrêter de me couper sans...
5: Mais non, elle m'a mangé, je prends.
4: Est-ce que ça va suffire? Tu marques et tu discutes pas. Je t'aime. Comme une vache qui aime son petit veau. Point.
6: C'est joli, ça.
4: C'est de la poésie, mon petit coup. Ça plaît toujours aux femmes, fais-moi confiance.
6: Ah bon, j'ai...
4: Tiens, Marc, j'en ai une autre qui me vient.
5: Envoie.
4: Vas-y, vas-y. Je t'aime comme une petite cerise que les oiseaux m'ont laissée.
5: Et je sais pas où tu vas chercher des machins comme ça.
4: Ça me sort. Après, c'est à toi de faire de la poésie, voyons.
5: Mais non, mais moi, j'ai pas d'idée de machin.
4: Mais je viens de te donner 2 exemples.
5: Mais je sais pas, moi...
4: J'attends, Christian.
5: Je t'aime comme... Comme un... comme un tracteur aime le gasoil.
0: C'est très poétique, le
5: gasoil. Non, oh, et j'en ai mieux.
0: Vas-y.
5: Je t'aime comme ton père.
0: Oui.
5: Aime le vin. Pas mal. Et il aime le vin, son père. Il faut voir ce qu'il s'envoie dans le corps.
4: Ça vous fait rigoler, vous autres. On voit pas que vous n'avez pas un comme ça à la maison. Enfin, que voulez-vous que j'y fasse? Je le changerai plus maintenant. Hein. Non, voyez-vous, c'est malheureux. C'est-à-dire qu'il y en a qui naissent avec les yeux bleus. Lui, il est né con. Puis c'est... Christian, mais même si c'est vrai, voyons, on défend ça de son futur beau-père. Mais tu m'agaces, tu ne fais aucun effort.
5: Bah, alors,
4: si c'est comme ça, tu n'as qu'à marquer je veux ta main, tu signes en bas, on n'en cause plus. Comme ça, voilà.
5: Et pour signer, je mets quoi? Parce que...
4: Napoléon, ça sera très bien. Mais mets ton nom, espèce d'abruti. Ah non, mais vous savez, pour être plus couillon que lui, il faut s'y mettre à plusieurs.
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6: Alors, tu me dis comment tu t'appelles et ce que tu veux savoir, d'accord?
7: Ouais, donc, bonjour, madame la cartomancienne.
6: Oui.
7: Ouais. Donc, en fait, moi, je m'appelle François.
6: François, t'es sûr?
7: Ouais, François, ouais. C'est mon identité, ouais.
6: D'accord.
7: Donc, en fait, moi, je viens d'être licenciée. Et je voulais savoir, en fait, si j'avais trouvé un boulot ou quelque chose comme ça dans l'avenir proche, c'est-à-dire dans le futur.
6: D'accord.
7: Ouais.
6: Mais écoute, avant de parler du futur, on va s'occuper du présent.
7: D'accord, hein? Ouais, okay.
6: Donc
7: ouais.
6: Tu me payes.
7: Ouais.
6: Comme ça, je suis... Ouais. Attention, oh, non, ne me Allez. Touche pas, attention, non, non. Tu poses par terre, très vite.
7: D'accord,
6: hein?
7: Ok.
6: Ne me touche jamais, d'accord?
7: Ouais.
6: Voilà. Pose une main, s'il te plaît.
7: Ouais.
6: On va regarder tes lignes de vie.
7: D'accord.
6: Voilà, alors, fais voir. Alors, tu tournes ta main. Ouais. Tournes ta main. Tiens, c'est marrant, c'est pas la même couleur des deux côtés. Ouais, je pense que ça fonctionne quand même. Hein? Donc on va commencer par invoquer les esprits, d'accord,
7: d'accord ouais.
6: Donc tu fais bien le vide dans ta tête, hein?
7: Ouais.
6: Ça c'est pas difficile. Hein? On y va
7: ouais.
6: Tu es prêt
7: ouais,
6: concentre-toi
7: prêt, ouais.
6: Bien. Ouais, ça y est. Je vois que tu vas gagner beaucoup d'argent et que tu vas avoir beaucoup de succès très prochainement. Hein? Ouais.
7: Beaucoup de succès en faisant le ménage. Tu fous ma gueule, toi.
6: On continue
7: ouais.
6: On y va. J'en appelle à la mère Michel, qui a perdu son chat. Il crie par la fenêtre, à qui il le lui rendra?
7: C'est le père Lys du cru, non?
6: Oh, c'est incroyable. Ah, mais c'est pour ça l'argent et le succès. Eh ben, mon grand, je peux t'annoncer que tu vas devenir acteur. Ouais. C'est pas étonnant, hein? Quand je t'ai vu rentrer, je me suis dit, celui-là, il a un physique à faire du cinéma, ou ouais, des cinoches. Hein? C'est vrai. Hein? Quand t'es rentré, je me suis dit, mais t'es pas petit, de ça. Je me suis dit, on dirait le sosie parfait de celui qui joue de l'arme fatale. Mais le sosie de... Mel Gibson. Voilà. Ouais. C'est ça.
7: Mel Gibson?
6: Ah oui, oui, oui.
7: Mel Gibson?
6: Ah oui.
7: Tu fous ma gueule, toi?
6: Non.
7: Non, c'est pas...
6: Qu'est-ce que tu viens de faire, là?
7: C'est
6: tu viens de me fixer avec tes yeux.
7: Non, non, non. Non c'est
6: tu
7: pas
6: joues la menace.
7: Non, non, non, c'est pas le menace.
6: Fais très attention, si tu me fixes, tu peux prendre feu immédiatement. Je vais te demander dorénavant de me donner 4 chiffres au hasard pour savoir où tu vas faire l'acteur. Je t'écoute.
7: Donc, ça donne... le 100.
6: Oui, c'est bon, je valide. Ouais.
7: Ouais. Ça donne... le 200. C'est valide.
6: Ouais.
7: Ouais. Ça donne... le 300. C'est valide.
6: Ouais.
7: Ça donne... la dame de pique. Ça valide ou pas?
6: Oui, c'est bon.
7: Ouais,
6: donc
7: bon.
6: On va faire le petit calcul si tu veux bien.
7: D'accord.
6: Ça y est. Regarde, si on additionne 100 plus 200, ça fait 300.
7: Ouais.
6: Multiplié par 300, ça fait à peu près 9000.
7: Ouais.
6: Plus la dame de pique, ça nous fait...
7: 9000 dames de pique.
6: Hein. Ah, c'est marrant, tu es voyant, Thomas?
7: Non, non, c'est pas voyant. Non,
6: non,
7: non.
6: Eh ben, tu la fermes. Voilà. Ouais. Est-ce que tu vois, mon grand? En langage de voyance, la dame de pique, ça équivaut à 1000. Donc 9000 plus 1000, ça fait 10 000.
7: D'accord.
6: Ce qui veut dire que tu vas aller faire l'acteur à 10 000 kilomètres d'ici. C'est-à-dire en Australie. Voilà.
7: Ah, d'accord. Ouais. Ah, d'accord, ouais. Mais peut-être vous n'avez pas compris qu'est-ce que c'est dit en fait. Hein?
6: Hein?
7: Non, parce qu'en fait, moi, c'est demander du boulot. Je n'ai pas demandé de vacances. Hein?
6: Non, mais alors, attends, voilà. Écoute-moi bien, Bamoko. Moi, ce que j'ai vu pour toi dans la boule et dans les chiffres, c'est que tu vas peut-être devenir le nouveau Mel Gibson en Australie. C'est pas rien tout de même. Tu vas être richissime, enfin un acteur. Ça gagne plein d'argent. Et puis même pour toi, je sais pas, moi, l'Australie, c'est plus avantageux qu'ici. C'est vrai, bah, là-bas, géographiquement, le week-end, si tu veux te détendre, en deux coups de rame, t'es chez tes cousins en Afrique. Hein? Ouais. T'arrives là-bas, salut les cousins, c'est moi, c'est Bamoko, on va manger des chenilles, bon... Ouais.
7: Je ne peux pas partir comme ça, moi, madame.
6: Ouais.
7: Ben, il faut d'abord y réfléchir. Si...
6: Bon, faire réfléchir à quoi, Mustapha? Attends, je te comprends pas.
7: Mais parce...
6: enfin, tiens, regarde, les kangourous, par exemple.
7: Ouais.
6: Tu connais les kangourous?
7: Ouais, ça connaît.
6: Mais tu crois qu'ils ont réfléchi avant d'aller s'installer en Australie?
7: Ben, c'est sympa, ça.
6: Ben, tu sais pas, ben, moi, je te le dis, non. Ils sont allés là-bas avec leurs bites et leurs couteaux. Alors, pourquoi tu veux pas y aller, là-bas?
7: Ben, je sais pas. Si
6: ben, moi,
7: pas...
6: je vais te le dire, c'est parce que t'es contre eux. Ben, t'es raciste.
7: Ben,
6: ouais.
7: Ne partez
6: pas. T'es kangourophobe. Ben... Voilà.
7: Ça me dit ça?
6: Si, quasiment.
7: Ça me dit ça?
6: Si, tu l'as dit.
7: Eh, connasse, moi.
6: Je fais très attention, Djibril, hein. Bon. Avant de terminer, j'ai besoin de savoir combien vous êtes exactement dans ta famille. Je t'écoute.
7: On est 4, bientôt 8, voilà. Ouais. C'est parce que ma femme, elle atteint des quadrupèdes.
6: Je te fais confiance, hein. T'embarques toute ta semaine-là pour l'Australie, d'accord?
7: D'accord, ouais.
6: Et tu verras, là-bas, je t'ai pas menti. Quand t'arriveras à l'aéroport, il y aura des affiches de toi partout, sur les murs, écriant en gros, Mamadou Gibson, Mamadou...

0: Salut Antoine, tu vas bien, hein? Moi ça va aussi, ça boum, tout doux, tout doux, tout doux. Hop, hop, hop. Il m'a tout appris, hein? Ah oui, menuiserie, électricité, plomberie, je sais tout faire dans une maison. Faut savoir quand même que quand on entrait dans un restaurant, tous les cinq, ma mère et mes deux sœurs allaient vers la table et mon père, hop, me prenait toujours à part et il m'emmenait vers un mur pour faire des révisions de bricolage. C'était cette violence, pas une fois ça raté, hein? On y allait. C'est quoi ça, mémé? Oh papa, écoute, je sais pas. Ben ça, c'est du calibel pour l'isolation, là. Ouais. Ouais, puis je vais dire un truc, ils ont mis du 4, ils auraient mieux fait de mettre du 2, d'ailleurs. Hein. Enfin bon. Allez, on va manger. Deux secondes. Il y a un défaut. C'est quoi, mémé? Oh, écoute, je sais pas, fais-moi. Oh, lui, là, mais ils ont mal fraisé, là. Dis donc, c'est fraisé. Elle a dégueulasse, c'est dégueulasse, ça, ce boulot. Pff, t'as raison. Bon, allez, maintenant, on y va, parce que j'ai des crottasses, moi, hein, on y va. Qu'est-ce qu'il aurait fallu faire, la mémé? Oh, bah là, c'est-à-dire qu'à l'époque, ils avaient pas, mais à l'époque, il aurait fallu mettre une du BA13 montée sur ossature métallique, avec une bande de joints plombée en bas, tu vois. Comme ça, ça aurait bien soutenu le. Parce que les bricoleurs, ils parlent toujours comme ça, ils ont comme ça toujours, hein. C'est bon. Là, c'est vrai, ils ont dû bouffer de la sûre, là, ils sont comme ça. Les petits bouts d'acier, on sait pas des trucs, là, ils sont comme ça, ils sont comme ça. Parce que dans la vie normale, pas du tout, hein. Ah, ou si je fais le mari, là, par exemple. Ma chérie, dimanche, oui, je sais, on va manger chez ta mère. Eh ben, si tu veux, on ira faire du vélo après. Mais avant de dîner, j'aimerais bien aller un petit peu dans mon garage pour bricoler. Un autre truc de bricoleur. Toujours, ils font. Toujours les pattes arrière écartées. Tac, il y a en l'air, et là, ils disent. Oh, les cons. Comme s'ils voyaient des cons au plafond. Enfin, bon. En tout cas, c'est sûr qu'une fille qui peut vous couler du béton dans la minute, et aussi bien, d'ailleurs, vous changez un moteur de 4L. Hein. Ah oui, la mécanique, je touchais ma bille, hein, je peux vous dire. Tout ça avec 1 cm de cheveux sur le caillou. Pour se sentir femme, il fallait que je m'accroche. Hein. C'est-à-dire que je sentais que j'avais une féminité, mais alors, impossible de mettre la main dessus.
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2: J'ai un pote, c'est la mode. Tous les soirs après le travail, il sculpte son corps chez Bobby le Barbare. Tous les soirs. Chez Body Perfect Club. Non, il a le droit, c'est son hobby, il a le droit. C'est après que c'est grave. Après la douche. Vous savez ce qu'il fait après la douche? Je vais vous dire. Après la douche, il se met des crèmes. Je te jure, c'est un mec. Crème de jour, crème de nuit, crème de l'après-midi. Est-ce que je m'en mets des crèmes, moi? Ah, est-ce que je m'en mets des crèmes? Oui, je m'en mets! Crème pâtissière, crème anglaise, crème au beurre, crème caramel, crème chantilly! Hey ouais. Plein la gueule, je m'en mets des crèmes. Et je le prouve. Eh ouais, attends, mais c'est fini les crèmes. Ma femme, elle a dit, régime sec, je souffre, c'est dur. À la maison, il y a 2 photos sur le frigo, il y a moi en boxeur de profil. Ça fait flipper toute la famille au petit-déj. Et à côté, elle a mis Bobby le Barbare comme ça, tu sais? Ah, non. Heureusement que j'ai ma fille, j'adore ma fille. Vous savez ce qu'elle fait, ma fille? Quand elle mange une glace, maintenant, elle me tend le bâton, elle me dit « Tiens, papa, lèche-le, ça fera toujours un peu de sucre !» J'adore ma fille, j'adore. Ah ouais, l'autre jour, j'ai craqué. Hein, j'étais en, comment on appelle ça, en hypoglycémie, vous voyez? Ah, je manquais de sucre. Je suis allé à la pâtisserie, je rasais les murs. Je rentre dans la boutique. « Bonjour, madame, excusez-moi de vous déranger. Je voudrais une tarte au citron meringuée, s'il vous plaît. » Elle me dit « Oui, pour combien de personnes ?»« Le maximum de personnes !» J'ai faim. Bougez pas, je vais voir. Elle s'en va, elle revient. Elle me dit, désolé monsieur, c'est pas sur ma liste. Je lui dis, quelle liste? Elle me dit, la liste que votre femme a laissée ce matin. T'as vu la traître? Oh là. Je suis rentré le soir à la maison, je dis à ma femme, écoute, c'est terminé, je fais plus de régime, rien du tout. Alors elle m'a dit, d'accord, ok, mais tu me laisses pas le choix. Et elle m'a emmené voir, c'est la mode, un spécialiste du maigrissement. Nous sommes allés voir le professeur Zhao Ming. Vous voyez, qu'elle a trouvé sur Internet. On a été au rendez-vous secret, 3 intermédiaires. Et le professeur Zhao Ming m'a fait prendre l'élixir du soleil à moitié levé. Bon. Ah non, c'est très sérieux. Je vous explique. C'est de la poudre de testicules de chauve-souris. Non, ça n'a pas de goût, ça n'a pas de goût. Dilué dans de l'eau de pluie, récupéré à 833 mètres d'altitude. Et j'ai dit au professeur, mais comment je vais faire pour trouver la flotte? Le professeur, il m'a dit comme ça, il m'a dit, te casse pas, tu mets l'eau des viandes, ça fait pareil. Ah bon? D'accord. Donc, et je dois prendre ça tous les matins, 31 minutes avant le lever du soleil. Bon. Non, mais je mets le réveil. Et puis c'est qu'un sketch.

0: Non. Bon. Alors, j'ai bu les couilles. J'ai bu les couilles pendant un mois. Au bout d'un mois, mesdames et messieurs, on peut pas dire que j'ai maigri. Non, par contre, mais non, je vois la nuit. Je te jure, c'est vrai, putain. Je vois la nuit. Ah quoi, c'est vachement pratique, parce que maintenant, quand je me lève la nuit pour aller me gaver dans le placard, eh ben, j'ai plus besoin d'allumer.
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3: 15 euros le poster. 15 euros le poster de Marie-Georges Buffet.
4: Eh ben ça part pas, hein.
3: Putain, ça part pas, non. 15 euros.
4: Faut dire qu'elle fait pas rêver, cette femme, hein.
3: 15 euros.
5: Comment ça, elle fait pas rêver, cette femme?
4: Ben physiquement, elle fait pas rêver. Tu le mets où, toi, le poster de Marie-Georges Buffet?
5: Bon, moi j'ai dit que si t'es motivé, tu le mets, le poster de Marie-Georges Buffet. Tu sais, à la maison avec Jean-Luc. Eh bien, on l'a mis, le poster de Marie-Georges Buffet, on l'a mis au-dessus du canapé. Tu sais là où on a le poster qu'on a, là, avec le setter irlandais qu'on a? Eh bien, le setter irlandais, le chien.
4: C'est un chien, le setter irlandais?
5: Eh bien sûr que c'est un chien.
4: Je croyais que c'était une expression, moi. Regarde-le, lui, avec cet air irlandais, là. Enfin, quand même, ils ont pas la mutuelle, nos dirigeants, c'est pas possible, hein.
5: Pourquoi tu dis qu'ils n'ont pas la mutuelle, nos dirigeants?
4: Bah attends, elle n'a pas la mutuelle, cette femme. T'as vu les lunettes qu'elle a?
5: Attends.
4: Au moins, à la LCNR, ils ont mis un canon pour militer, tu vois.
5: Mais t'es malade,
4: quoi? Ce nom, ça, c'est un canon.
5: Mais t'es complètement malade, que c'est un révolutionnaire qui nous promet le grand soir.
4: Bah attends, si c'est lui, moi, j'y promets toute la nuit.
5: Mais tu es folle que c'est un trotskiste-léniniste?
4: Trotskiste, léniniste, masochiste, on le sait ce qu'on est, nous.
5: Mais bien sûr qu'on le sait ce qu'on est. Ah, on est communiste. Seulement, on ne peut pas le dire parce que ça fait peur aux gens. Alors maintenant, on ne le dit plus, mais nous, on le sait. On est communiste, on est communiste, on est communiste.
4: C'est vrai que quand tu le dis, ça fait peur.
5: Oui. Seulement, on ne peut plus le dire aux autres, surtout depuis que le mur est tombé.
4: Le mur derrière la cantine?
5: Le mur de Berlin.
4: Que tu me parles de Berlin? Je n'étais même pas au courant que vous avez fait un nouveau carrefour à la sortie d'Auchan.
5: T'es, regarde-les en face, là. Au stand en train de vendre des crêpes en sucre équitable, regarde-la, la Martine, si elle fait la maline, là, regarde-la, elle se dandine, hein, rien n'est trop beau pour elle, regarde-la avec ses simagrées, regarde-la.
4: Qu'est-ce qu'elle fait avec tout ce canard?
5: Mais non, pas des magrées, des simagrées, pas pareil. Tu sais ce qu'elle dit à tout le monde, Martine?
4: Non.
5: Elle dit qu'elle est rentrée à la mairie sans piston. Eh bien, moi, je peux te dire qu'elle peut en faire des pèlerinages à Saint-Claude, mon Dieu. Oui, pas faire.
4: Pourquoi Saint-Claude?
5: Mais à cause des pipes.
4: Tu fumes, Martine?
5: Et autrement, ta vie à toi, je veux dire, ça va?
4: T'es pas courant?
5: Non.
4: J'ai dit qu'il y avait
5: jaloux des espaces verts.
4: Mais non, jaloux de la balayeuse automatique.
5: Ça veut dire.
4: L'autre jour, il arrivait et me dit, Cindy, ça te plairait de faire un tour de balayeuse?
5: Tu sais que c'est bon signe quand un homme te montre ses outils de travail.
4: Il est passé me chercher à 4h du matin, on a balayé tout feu éteint dans le noir, dans le silence absolu jusqu'à 7h du matin.
5: Mon
4: le
5: Dieu.
4: Silence absolu, absolu, pas un mot rien.
5: L'émotion.
4: Non, le froid.
5: Remarque, deux employés municipaux ensemble, mêmes acquis sociaux, même retraite, le bonheur.
4: En ce moment, tous les jours, je fais le même fantasme.
5: Ah bon? Un fantasme sexuel?
4: Ben oui, sinon c'est un rêve.
5: Ah oui.
4: Toutes les nuits, je rêve qu'il y a un député de l'UMP ou un mec de droite qui arrive et paf, il me fait l'amour.
5: C'est pas vrai. Ah, hein. Eh bien, moi, j'ai fait longtemps le même rêve, mais que les soirées électorales.
4: Ah bon?
5: J'ai rêvé qu'il y avait un ministre de droite, il arrivait, il me couchait sur le lit, il me faisait l'amour et il repartait.
4: Et alors?
5: Alors, je le racontais à Jean-Luc.
4: Et alors?
5: Alors, nous, tu sais, l'amour, on le fait le jeudi soir parce que le vendredi, on est RTT. Eh bien, un jeudi soir, Jean-Luc, il arrivait avec un masque de Sarkozy.
4: Et alors?
5: Eh bien, Sarkozy baise mal. Mon Dieu, Max. 10 euros.
4: Ça part pas, hein.
5: Putain, si ça veut pas partir, ça va me faire comme les rondes de serviettes Robert Rue. Mon Dieu.
4: T'en avais acheté, de ça.
5: Mon Dieu, les rondes de serviettes Robert Rue. Même au vide-grenier, ils en voulaient pas. Mon Dieu. Le soir commençait à tomber, je me suis dit, tiens, voilà un groupe d'aveugles, je suis sauvé. Tu le crois qu'ils ont reconnu la barbe en braille? Mon Dieu.
4: Putain, ça veut pas, ça veut pas.
5: Finalement, hein. J'ai tout filé un truc humanitaire et j'ai tout envoyé au Darfour.
4: Moi, j'y vais plus à Darfour. Le rayon boucherie est moins bien qu'au Champ.
5: Allez, je fais une vente de flash. 6 euros.
3: 5 euros.
5: 3 euros.
3: 2 euros.
5: 1 euro. Ça, c'est gentil.
4: Ouais, je l'offrirai à ma petite nièce. Elle pourra colorier derrière.
5: Mais t'es malade ou quoi? Ils le savent, les communistes, qu'on veut colorier derrière. Tu peux pas colorier, ça glisse.
4: Ils sont pas cons, ces communistes.
5: Mais bien sûr que non, ils sont pas cons, les communistes.
4: Enfin, on n'est pas cons parce qu'on est communistes.
5: Mais bien sûr qu'on est communistes.
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6: Bim bam. Bonjour madame. Voilà. Tout m'emmerde, je voudrais partir et pour cela j'aimerais acheter un bateau pour faire le tour du monde, s'il vous plaît. Je suis enfin... J'étais Franck Dubosc. Pardon, si j'ai déjà fait du bateau... Non. Et j'ai un autographe de Florence Artaud. De qui plus est, j'ai adolescent presque terminé les maquettes de la Pinta, la Nina, la Santa Maria, Christophe Colomb, 1492, Ridley Scott, sur un scénario de Roselyne Bosch, avec Gérard Depardieu et Chick Icario dans le rôle de Magellan. Et vous me demandez si j'ai déjà fait du bateau. Je crois que j'ai vraiment raison de partir, madame. Et c'est comme ça que j'ai atterri sur un magnifique voilier de 25 mètres. Je l'ai appelé la petite Annick. En hommage à mon premier naufrage amoureux. J'ai cassé le code Evie, j'ai fait un emprunt sur 20 ans, je m'en fous. Je m'en vais, je reviens pas. Hissez la grand voile, barre tribord toute, calfeutrez les bastingages, désarmez les toboggans, 4 euros la marquette de fraise. Ça fait tellement du bien de dire n'importe quoi. Oh, seul, enfin seul pour un tour du monde à la voile. Oh, j'étais bien. Les yeux fixés sur l'horizon. Le bateau qui monte, qui descend, les odeurs de fioul qui se mélangent aux odeurs de poissons crevés. Voilà. Et là, j'ai fait ce que n'importe qui aurait fait à ma place. J'ai jeté mon Blackberry dans l'océan et j'ai vomi. Oh. Un bateau Costa. Hey, salut à ces Italiens, toujours prêts pour faire la fête. Attention, trop tard. Ah, ça, faut faire attention, hein. Il y a un vieux dicton marin qui dit « Quand le goéland se gratte le clan, c'est signe de mauvais temps. Ben, quand il se gratte le cul, il ne fera pas beau non plus. » Ça n'a pas loupé. Là, le goéland qui pète. Signe de tempête. Force 12. Des vents à plus de 160 nœuds. 160 nœuds, les filles. En langage nautique, on appelle ça au bonheur des dames. Une tempête de dingue, et là j'ai eu un réflexe de fou, un réflexe de vieux loup de mer. J'ai pris une corde, je me suis accroché au mât, le centre névralgique du bateau, le nerf de la guerre, the insubmersible point. Allez, viens-y la tempête, je t'attends. C'est le premier truc qui a lâché. Arraché comme une merde. Sauf que mon pied est resté accroché à la chaîne qui tient l'ancre. Le bateau m'a traîné pendant 900 km. Perpignan, Agadir en ski nautique. Je vous raconte pas la frime en arrivant sur la plage. Sauf que là, il n'y avait pas de plage. Ah non, je me suis encastré dans un rocher, non. Comme ça. Ah ouais, au milieu des pétoncles et des palourdes. Puis là, je suis tombé dans les pommes. Enfin, dans les bigorneaux, comme on dit, je sais pas quoi. Quand je me suis réveillé, tenez-vous bien, hein, j'étais allongé sur un lit, vous savez, en mousse, avec des feuilles de bananier et des accroches en bambou. Je me suis dit, soit je suis décédé, soit je suis en démonstration chez Pierre Import. Ni l'un ni l'autre. J'avais atterri en plein Pacifique Sud. Sur l'archipel de Tonkiki. Dans la tribu des poils-poils. Ils m'ont appelé l'homme moule. Rapport à comment ils m'ont retrouvé accroché au rocher. Il a fallu que je m'intègre, que j'apprenne à vivre comme eux, uniquement vêtu d'un os dans le nez et d'un bambou sur le sexe. Accroché avec une ficelle autour de la taille, mi-string, mi-saxophone. Ah ben j'étais différent, j'étais montré du doigt. J'étais l'autre. Je me suis même vu refuser l'entrée d'un bar branché, tenez-vous bien, moi. Enfin, un bar branché là-bas, c'est un bar qui a l'électricité, hein, c'est pas... Ah non, ce sont des gens très simples, les poils-poils. Chez eux, il n'y a pas de table, il n'y a pas de chaise. Tu t'assois par terre sur la moquette. Non, je déconne, par terre, c'est de la boue. Enfin, au début, c'est de la terre. Mais eux, ils versent de l'eau à l'endroit où tu t'assois. Il paraît que la terre humide entre en toi et te rend fécond. Moi, ça me rendait le cul mouillé, mais... Et puis peu à peu, ils m'ont adopté, ils m'ont accepté. J'ai fait de ma différence un atout. J'ai même été, tenez-vous bien, le premier blanc à présenter le 20h sur Tonkiki. Frankie Rosenbach, ils m'ont appelé. Et puis un matin, je me réveille. Et là, plus personne. Ils avaient tous disparu. Plus un poil-poil sur ton kiki. J'ai pas atterri sur l'île d'à côté. Sur ton cul. Ça aurait été plus facile d'arriver là-bas. Hein. J'étais tout seul, j'aurais été le roi de ton cul en deux jours. Et j'ai préféré rester sur ton kiki, ton cul est hostile.
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2: Depuis que j'ai fait des petits travaux de rénovation, tout le monde se retourne sur moi dans la rue. Les hommes, les femmes. Aux eaux de Vincennes, un singe est tombé amoureux de ma bouche de babouin. Il y a des femmes de ma génération qui cessent complètement. Allez, j'ai une amie, elle me dit ce qui compte, c'est d'être bien dans sa tête. Alors moi aussi, je suis bien dans ma tête, je souris en permanence, même quand je fais la gueule. Je préfère qu'on m'appelle Silicon Valley plutôt que Jurassic Park. Je vous plains, monsieur. Je vois que vous me regardez en souriant. Vous êtes accompagné, ça ne me dérange pas. À mon âge, on ne cherche plus des liaisons CDI, on cherche des petits CDD. Des coups à durée déterminée. Avant, on faisait de la chirurgie pour avoir un petit coup de jeune. Maintenant, c'est pour tirer un petit coup avec un jeune. Je suis une occasion, la carrosserie refait un œuf, mais le moteur est d'origine. J'ai arrêté les moins de 25 ans. Ah non, ils sont rapides au décollage, on a à peine le temps de s'envoler, ils ont déjà atterri. Non, puis leur conduite est trop brutale. L'autre fois, il y en a, il m'a tellement secoué, il m'a fait craquer toutes les coutures. J'en ai eu pour 8000 euros de réparation. Oh, ça a changé ma vie et mes petits-enfants m'appellent « Mommy ». Alors mon fils me dit « La chirurgie, c'est bien si ça se voit pas ». J'ai dit « Si ça se voit pas, ça sert à quoi ?» Vous savez comment m'appelle mon chirurgien ? Son appartement témoin. Avec ce que je lui ai laissé, il pourrait m'appeler sa résidence secondaire. Non mais j'ai eu de la chance, j'étais bien opérée. J'ai une amie, on l'a tellement tirée, elle doit dormir les yeux ouverts. La dernière fois qu'elle a éternué, il y a une fesse qui a éclaté. Je vous dis que j'ai été bien opérée au niveau de ma dernière rhinoplastie, à force de raboter. Il m'a complètement pulvérisé la cloison nasale. D'où ce timbre de voix un petit peu particulier. Avec le chirurgien, plutôt que de faire un procès, on s'arrange à l'amiable. Il m'a fait une opération bonus. Il m'a complètement refait. À quoi ça sert que le haut soit tout tiré si le bas est tout plissé? Ah, ça a changé ma vie. Je ne suis plus jamais seule dans mon lit, mais toujours aussi seule dans la vie. Mon fils me dit, maman, c'est à cause de ton caractère égocentrique, faudrait te faire agrandir le cœur. J'ai tout de suite appelé la clinique. J'ai dit, allô, je voudrais un devis pour me faire agrandir le cœur. 8 jours après, madame, nous avons appelé partout, au Brésil, à Los Angeles. Pour se faire agrandir le cœur, il n'y a qu'une seule solution, il faut faire un travail spirituel sur soi. Vous voulez dire aller fouiller à l'intérieur? Ah, j'ai dit, ah non, alors ça, jamais, ça me fait vraiment trop peur.
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7: N'empêche que c'est vrai que c'est difficile pour un homme, la vie de couple. Bah, quand t'es célibataire, tu décides tout seul. Puis après, bah, c'est ta femme qui décide de tout. Ma chérie, juste, je voulais savoir, est-ce que c'est bon pour toi au niveau du poids, tes 3 valises, hein? Non, mais je te pose la question parce qu'il y a un maximum autorisé dans l'avion, donc c'est pas... Non, monsieur, c'est bon pour toi, c'est bon pour moi. Pardon, monsieur? Ça fera 240 euros de surtaxe? Non, bon, on va répartir, tiens. Tiens, ma chérie, tu me donnes ma valise qui est moitié vide? Hein? Je vais regarder un petit peu les tiennes, savoir ce que t'as pris. Attention, qu'est-ce que tu fais, là? Pourquoi tu cries? Tout le monde nous regarde dans l'aéroport. Tu aimes te donner en spectacle? Cela te procure du plaisir? Alors, on peut parler? Es-tu de nouveau disponible? Alors, on va compter combien t'as pris de maillot de bain pour les vacances. Alors, 1, 2, 3, 4, 5, 6... 7, 8, 9, 10, 11, 12, 13, 14, 15, 16 maillots de bain. T'as pris 16 maillots de bain. Non, bah tu as raison, par 8 jours, donc... Ben ça fait 2 par jour, ouais. Si on a un qui est mouillé, tu mets l'autre. Pardon, monsieur? Oui, c'est moi, oui. Une photo? Avec plaisir, je vous en prie, venez, c'est... Attention, on se met en place, hein. Attends, ma chérie, s'il te plaît, 2 minutes, là, c'est mon public, hein. C'est grâce à eux qu'on part à l'île Maurice tous les 15 jours, hein. Merci, monsieur, merci, madame, merci pour la visite. Une agréable journée à vous également, bon vol, bonne fête de fin d'année, joyeuse Pâques, au revoir. Pardon, ma chérie, qu'est-ce que tu dis? Si, j'y ai pensé, j'ai tes petits cadenas. Sois pas inquiète, on va bien sécuriser tes petites valises. Hein, en même temps, si on voit un bagagiste avec des tongs dorés en 38, on le repérera facilement, le voleur.
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8: Ouais, super, hein.
9: Ouais, ouais.
8: Et la 5, c'est la marque de ta bob.
9: Ah non, t'es ténace, toi. La 5, c'est la marque de mon sponsor pour faire le Paris-Dakar.
8: Ouais, ouais, t'es mon frère, il veut faire le Paris-Dakar, mon frère aussi.
9: Moi, je l'ai déjà fait l'année dernière, le Paris-Dakar.
8: Ah bon?
9: Mais j'ai dû abandonner, je suis rentré dans un chameau.
8: Oh. Et où ça?
9: Bah, aux eaux de Vincennes. Alors, salut.
10: Ah, salut Bob, ça va?
9: Ouais, ça va, mais t'es sourd ou quoi?
10: Ah ben non, je regardais la télé, il y avait les pubs, mais là c'est bon, le film il recommence.
9: Oh ouais,
10: non, ça va, tu reviens. Allez, tu reviens toi.
9: Ouais. Bah tu descends.
10: Mais pourquoi faire?
9: Mais je sais pas, descends.
10: Mais pourquoi faire?
9: Bon, on va voir, je sais pas, descends.
10: Mais pourquoi faire?
9: Là, on va faire un te fou, tu
10: vois. Ouais, d'accord, je vais voir, mais je vais demander à ma mère, mais normalement ma mère elle veut pas. Hein.
9: Mais il est naze, il a peur de sa mère, lui, qu'est-ce qu'il fait?
8: Ouais, tu connais Schwarzenegger?
9: Bah ouais, pourquoi?
8: Bah Schwarzenegger, tu lui mets des boucles d'oreilles, c'est la mère à Manu, hein. Ah,
9: Manu!
8: Et là, Bob, ça sert à quoi le sponsor?
9: Bah t'es naze, toi, hein. Un sponsor, c'est des mecs qui te payent pour que tu mettes une marque.
8: Voilà.
9: Là, je suis allé voir Canal+, ils m'ont donné 100 balles pour que je mette la 5 sur la mob, la classe.
8: Ouais! Ouais, c'est ça. Et je vais en cause à mon frère parce que mon frère il fait du motocross.
9: Ah déconne, c'est nouveau ça, ton frère il fait du motocross.
8: Ouais, il fait de la moto puis en même temps je cherche des crosses.
9: Bah alors Manu, qu'est-ce que tu fous?
10: Quoi?
9: Bah tu descends.
10: Et pourquoi faire?
9: Bah je sais pas, descends.
10: Mais pourquoi faire? Ma mère m'a dit si tu descends, je te descends, là moi je reste.
9: Deux minutes, allez.
10: Non, je peux pas, j'ai du boulot cette année là. Déjà en histoire géo, j'ai Madame Berger.
9: Ah putain, il a Gerberge en histoire.
10: Elle est naze, hein.
9: Elle est naze.
10: Ouais, elle est naze, ouais.
8: Ah non, elle est bien.
9: Elle est naze, la
8: bouteille. Non, parce que mon frère, il a eu.
9: Elle est naze,
10: elle est naze.
8: Bah mon frère, il est balèze, il a redoublé que 2 fois, mon frère, alors.
10: Elle est naze.
9: Je t'ai dit qu'elle est naze, la prof. Elle comprend que dalle à ce que tu lui dis. Oh. Et l'autre fois, je lui pose une question. Je lui demande pourquoi est-ce que le général Gaulle II, il sait qu'il est planché des roast beef pendant la Deuxième Guerre d'Allemagne.
10: Non.
9: Elle n'a pas su me répondre.
10: Oh, elle est naze,
9: elle est naze,
8: elle
9: pose un
8: truc. Eh ben, elle est bien, monsieur, mon frère, il a eu.
9: Oh, tu te calmes un peu là-haut. Je te demande si ton frère il porte des slips ou des caleçons.
10: Sinon, Bob, t'es allé voir le conseiller d'orientation?
9: Ouais, je l'ai vu.
10: Qu'est-ce qu'il t'a dit?
9: Mais je lui ai dit que je voulais être mécano, il m'a mis sur une voie de garage.
8: Ouais, t'as des conneries, ça, mon pote, parce que mon frère, des fois, il met des slips tous ses caleçons, hein.
9: Allez, non, t'es overdosé, toi, hein.
10: Dans quelle classe t'es cette année? Je t'ai pas vu.
9: Je sais pas, faut que j'aille voir. Je crois que je suis en transitoire, un truc comme ça.
10: Ah, en transition.
8: Allez, c'est les classes, on fait pas la différence entre les profs et les élèves.
10: Non, t'es Gérard qui a redoublé 6 fois, il est plus vieux que le prof.
9: Ouais, hein. Gérard, le
10: barbu. Le barbu, celui qui a 3 gosses. Remarque, c'est pratique, il laisse ses gosses à la maternelle, il va en primaire, c'est juste en face.
9: Gérard, le barbu. Manu!
10: Ouais.
9: Oh, tu descends?
10: Non, je peux pas, j'ai du boulot. Oh. Cette année, j'étudie 2 langues étrangères.
9: Ah bon?
10: L'anglais et le français.
8: Tu causes l'anglais, toi?
10: Ah, bien sûr, je cause anglais. Avec le prof, on étudie sur les disques et tout.
9: Ouais. Ah ouais?
8: Voilà, vas-y, cause un peu, là.
10: Bah, I love you, baby, baby, I love you, bipopolou, là, tout un truc comme ça.
8: Ouais, c'est mon frère, lui, cause le pari. pas à toi, mon frère.
10: Quoi, le pas à toi, on dit?
8: Non, le pas à toi, il cause. Il me dit toujours, je te cause pas à toi, il me dit.
9: Allez, non, t'es super grave, toi, hein.
10: Plus grave que lui, tu meurs.
9: Oh, la couche, putain. Bon, et Manu?
10: Ouais.
9: Eh, tu descends?
10: Pourquoi faire?
9: Mais je sais pas, descends.
10: Non, pourquoi faire?
9: Mais viens, on va piquer une teuté à la cipine, les gars.
10: Non, la piscine, non,
9: c'est pas grave. Ouais, pourquoi?
10: On fait la piscine, non.
9: Oh,
10: c'est mouillé et tout, non, j'aime pas la piscine.
9: Oh, non, la piscine. Ah, t'as peur au frère, tu sais pas nager.
10: Oh, non, tu sais mon chamois d'or.
9: Ah, bon,
10: ou
9: quoi?
8: Il dit ça, il sait pas nager et tout, ouais,
10: Tu sais nager, toi, peut-être.
8: Ah, moi, je peux pas savoir, j'ai jamais essayé, moi. Et même mon phare, il sait, il est balèze, mon phare, il a fait Paris-Roubaix à la nage.
10: Paris-Roubaix, il y a pas la mer.
9: Il y a pas la mer.
8: Bon, ça, je peux plus dire sans la mer, mon pote.
10: Moi, je la connais, la mer. Hein. Tous les ans, j'y vais grâce à la mairie de Sarcelles. Moi, je la connais, la mer.
9: Ah, il la connaît, lui. Eh, hey, tu vas où?
10: À la Côte d'Azur, là-bas, en Bretagne et tout.
9: Ah, ouais,
10: allez.
8: Et quand tu vas, tu t'as baigné et tout?
10: Bien sûr, je m'en baignais, tu rigoles.
9: Oh, hey, tu nages loin, toi?
10: Moi, je nage vachement loin.
9: Ah ouais?
8: Moi, jusqu'où?
10: Oh, moi, je nage jusque là et tout.
8: C'est un truc que j'aimerais bien, c'est aller à la mer.
10: Tu demandes à ton frère, il t'amène à Paris-Roubaix, là-bas.
9: Ouais. Hey, il t'emmène en motocross,
10: en slip ou en caleçon, comme tu veux.
8: Voilà, t'es mon frère, il peut pas, il est occupé, il fait des études.
9: Arrête ouais, les études.
8: Moi aussi, ma mère, elle m'a dit, il fait centrale, à Fleury-Mérogis. Eh, hey, il est balade, hein, il va continuer au moins 5 ans encore, hein.
10: Eh, hey, tu veux la voir, la mer?
8: Ouais, c'est un truc que j'aimerais bien, si j'allais la voir, la mer.
10: Bah, ferme les yeux, je vais te la faire, la
8: mer. Bon, c'est connerie et tout.
10: C'est pas les conneries, ferme les yeux, je vais te la faire, moi, la mer.
9: Ferme les yeux, je te dis.
10: Moi, je la connais bien. Imagine que la mer, si tu veux, c'est un grand terrain vague où il n'y a pas de mob, tu vois. Puis alors, devant, t'as une piscine, mais alors hyper grande, qui remue vachement. Alors, qui remue un peu comme...
9: Un peu comme quand le gros bobo les plonge du 3 mètres, tu vois.
10: Puis alors, dedans la mer, les poissons, ils sont bizarres, tu vois. Ils sont pas carrés et panés comme à la cantine, non. Ils ont des yeux, des nageoires. Puis t'as les vagues aussi. Tiens, Bob, fais les vagues.
9: Hein, les vagues quoi?
10: Bah, les vagues.
9: Ah oh ouais, d'accord.
10: Alors, en verlan, maintenant. Et dans le ciel, tu vois, t'as les mouettes. Alors, les mouettes, ça fait un peu comme...
8: Oh, c'est super, les mecs. On s'y croirait et tout, et ça sent même le poisson.
9: Bon, on est vendredi, c'est les poubelles.
8: Oh, le mec, c'est génial et tout, et j'y vais, et l'eau, t'as une balance du yaourt.
10: C'est les mouettes.
8: Ah ouais,
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4: Allez, soirée, j'en suis revenu. Souvent à pied, d'ailleurs. Ben, j'ai très vite tiré un trait dessus. C'est d'ailleurs tout ce que j'ai pu... Remarquez, chez Castel, j'avais pas fait gaffe, mais ils avaient raison. Le short. Trop petit. Moulant. Ça, autant cintré, c'est classe, autant moulant, on vous l'habite. Surtout que... J'ai une très très grosse... Je pourrais très bien dire que j'ai une énorme verge. Ça change rien au fait, j'ai une grosse bite, voilà. Et encore, j'ai maigri de la bite, j'ai perdu 5 kilos. Ah bah, j'ai été réformé pour hypertrophie de l'appareil génital. S18, ça s'appelle. S, c'est sexe. 18.
11: Centimètres.
4: Non, c'est le poids. Il n'y a aucune raison d'être réformé pour 18 centimètres. Aucune raison. C'est tout à fait normal. Je vous dis, c'est énorme, ça fait... Attention, n'exagérons pas, ça fait quoi? Ça fait... Ça fait ça, hein? De diamètre. Attention, moi, je suis un chignoleur, hein? Moi, les gonzesses, je les chignole. Je les fais hurler. Moi, c'est pas des problèmes de couple que j'ai, c'est des problèmes de voisinage, hein?
6: Ben moi, tous les matins, j'ai les écolos devant ma porte. Il paraît que je trouve la couche d'ozone. La petite érection du matin, j'y peux pas grand-chose. On m'a demandé s'il y avait de la vie sur Vénus. J'en sais rien. Mais avec ce que je leur ai envoyé hier matin, je m'étonnerais qu'il en reste.
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12: Alors, si j'ai bien tout compris, parce que j'ai tout lu Freud. De la main gauche, donc. Si j'ai bien tout compris, le monde aurait deux problèmes d'importance. Que un serait le cul et que l'autre serait le fric. Moi, je me suis dit, comme tout le monde a un cul, je vais m'occuper du fric. Erreur grave. Parce qu'en fait, le plus grave problème, c'est le cul. Le cul, c'est mal. Ouais. Par exemple, bite, c'est un gros mot, bite. Même si c'est une petite bite. Mais oui, couille, c'est un gros mot. Hein. Et par exemple, lavement, c'est pas un gros mot, lavement. Vous voyez ? On te met 6 litres d'eau dans le cul, toute la merde s'en va. Ton manger d'hier qui est même pas fini de chier, paf ! Oh, les haricots, les machins. Mais c'est pas un gros mot, lavement, hein. C'est comme fistule, c'est du pu, ça couille. Les mouches se collent, mais c'est pas un gros mot. Ça va, on peut le dire. C'est comme concupiscent, converge, tout ça, c'est pas les gros mots. Uranus, orbite, tout ça, non. Encore que pour placer tout dans une conversation, faut se lever de bonheur. Alors en plus, c'est formidable l'époque qu'on vit, parce que maintenant, on a des idées sur les mœurs à peu près là, vous voyez. Et par contre, on a des pratiques à peu près là. Alors maintenant, t'as des gonzesses qui arrivent, mini-jupe que tu croirais, elles ont plein air. Libéré, tout ça. Toi, t'as les yeux ébouriffés. T'es prêt à lui monter au rideau. Déjà, elle te regarde, rien qu'avec les yeux, elle t'arrache la chemise. Et alors, on parle de cul, tout est normal, ouais, tout ça. Mais tu peux pas toucher, t'es dans ton slip, couille croisée de Playtex. Ouh, ouh. Ça me fait rien, laissez, je vais me la mettre sur l'oreille, je la fumerai tout à l'heure. Dégueulasse. Moi, j'ai un copain qui a une grande... Bah non, pas... c'est pas un Français, hein. C'est un noir. Bah déjà, les radis roses et les radis noirs, je sais pas si vous avez vu la différence. J'ai un copain qui est grand, il est emmerdé, hein. Parce que quand il y a une gonzesse qui passe, là, il s'assomme. Surtout, il est emmerdé, c'est dans les bals masqués. S'habille en pompe à essence, il se met le tuyau dans l'oreille... Ça va. En passant en feuille de vigne, ils font pas sa taille. Mais on merde. Ah, mais qui il paraît que la bite, c'est pas la plus grosse, c'est la mieux. Hein. Il paraît. Et puis moi, ça m'arrange. N'empêche que c'est pas ceux qui ont les plus grandes oreilles qui entendent le mieux. Alors, ce que je voulais vous dire, donc, j'ai tout lu Freud, il disait... Le sexe n'est pas une maladie. Il écrivait beaucoup à sa mère. Ma chère maman... Ça tâche pas, c'est dégueulasse. Hein. Il y avait un mec, une fois, il avait dit, vous voulez me signer une décharge. Il a dit, faut que je remonte mon stylo, là, parce que... Ça va pas. Bon. Ah ouais. J'ai tout lu, j'ai tout compris. D'ailleurs, regardez les PD, par exemple. Ça se reproduit pas, hein. Ben, il y en a de plus en plus. C'est formidable, hein. C'est des générations spontanées, puis c'est tout. Alors, à un moment, il y avait les camps de nubisme. Alors ça, c'était bien. Mais c'était le côté nature, c'est autre chose. Hein. C'était pas le sexe, vraiment. C'était le côté, bonjour, ça va, toi? C'est la nature, hein. Non, moi, c'est les haricots. C'est le bordel. Ça avait un avantage, c'est quand un mec disait à une gonzesse, écoutez, je vous aime, elle pouvait toujours dire, ben oui, je vois. Alors, moi, je faisais remarquer avec ma femme, l'autre jour, on disait ça, on disait, parce qu'avec ma femme, on a des relations sexuelles. Mais dans l'ensemble, ils viennent pas souvent. Hein. Et puis surtout, il y en a, ils viennent quand je suis pas là. Alors l'autre jour, j'arrive, j'ai une paire de bottes au pied du lit, je dis, bon, qu'est-ce que c'est, tout ça, je me dis, au lieu de gueuler, tu ferais mieux le regarder comment il fait. Hein. Non, ça va pas. Puis le gosse, il a des cours d'éducation sexuelle à l'école, l'autre jour. J'arrive, j'entends cogner dans le placard. Boum, boum, boum, boum. J'ai dit, dis donc, quand t'auras fini tes devoirs, tu viens manger quand même, hein? Ça va pas, ça. Ou alors, il y a la solution de baiser le samedi. Mais moi, c'est ma pendule qui déconne. Puis les gens qui baissent le samedi, ils ont des gosses qu'ils aiment pas. Des fois, ils font pas exprès d'avoir des gosses. Il y en a, ils leur foutent des beignes, on croirait qu'ils ont des gosses parce qu'ils peuvent pas avoir de chien. C'est vrai. On en voit. Alors, pendant un moment, le sexuel, ça avait mauvaise réputation, mais il y avait plein d'histoires. Alors, on disait, par exemple, les légionnaires, quand ils sont coincés dans le désert, qu'il n'y a pas de femmes, tout ça, blablabla. Alors, ils attrapent des chèvres, mais il n'y a pas de mais. Alors, bon. Voilà. Dégueulasse. Mais ça, c'est une drôle d'époque sexuelle. Je voyais une bonne femme qui gueulait l'autre jour chez l'épicier, elle disait, mon mari me fait cocu. L'autre, elle dit, vous avez de la chance, il me fait partout, moi. Alors, alors. Ah non, c'est dégueulasse. Ah non. Et puis alors, ce qui aime pas bien, c'est que depuis que les filles sont libérées, ce qui est vachement formidable, hein, évidemment, il faudra libérer les mecs. Parce qu'elles arrivent avec des mini-jupes, et du machin, bon, hein. Non, faut pas toucher. Bon, bah salut, alors, hein. Laissez, je vais y foutre le feu, ça fait rien. Et pour ça, mesdemoiselles, je voudrais rappeler la grande phrase de Confucius, qui avait dit très justement, compromis, chose due.
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13: Il y a des garçons dans la salle? Ouais. J'aime bien les garçons. Ouais. Oui, maintenant j'aime bien les garçons parce que je vais bien. Et les garçons, maintenant, ça se lave. Ça sent bon, les garçons, maintenant, c'est tout doux. C'est tout doux. Ça met des crèmes et des jolies coiffures. Oh, ma jolie coiffure, ma jolie coiffure, ma petite crème hydratante, ma petite crème hydratante. C'est très joli, les garçons. Et pourtant, ça continue à faire des choses dangereuses. Je fais des choses dangereuses. Ça change les ampoules à notre place, les garçons. Parce que nous, on est trop petites. Oh, chérie, attention, ne pas t'électrocuter. Oui, oui, j'ai éteint. Bah oui, mais comme ça, si quelqu'un doit mourir, c'est pas nous. Le sens du sacrifice, les garçons. Ah, les garçons, ça fait des choses tout seul, ça allume les barbecues tout seul. C'est dangereux. Pendant que nous, on s'occupe de la décoration de la table. Chemin de table, bougie, bougie, chemin de table, bougie, bougie, chemin de table, bougie, bougie. Perle, perle, perle, paillette, paillette, paillette. Les garçons, ça s'occupe du feu.
14: Écartez-vous, les enfants. Ça brûle, hein, c'est chaud, c'est des flammes. Écartez-vous, c'est mieux. En périmètre de sécurité, les gosses, ouais. Laissez-moi. Ouais, dans 6 minutes, les merguez, hein. Pas une de plus.
13: Et nous, après, on arrive comme ça avec les merguez. Oh mon Dieu, attention de ne pas vous brûler. Mais comme ça, si quelqu'un doit mourir, c'est pas nous encore. Oh, le sens du sacrifice. Et les garçons, ça goûte le vin à notre place. Parce que nous, oh non, on n'y connaît rien, je t'assure, je vais dire n'importe quoi. Le du slip. Ben oui, mais comme ça, si quelqu'un doit vomir, c'est pas nous, tu comprends? Oh, j'adore ça, les garçons, c'est très fort. Ça fait du bricolage. Ça peut construire un meuble Ikea tout seul, les garçons. Même quand il y a dessiné 2 petits bonhommes sur la notice. Et après, nous, on doit faire croire que c'est joli et que c'est pas grave si c'est penché, chérie. On mettra une cale. Et puis les garçons aussi, ça conduit des gros motos. Des très gros motos. Et nous, on a peur derrière. On a très, très peur. Est-ce que je peux me tiendre? Oh, j'ai tellement peur. Oh, attention, on va pas trop vite. Oh, j'ai peur. Bon, ben, démarre! Les garçons, c'est très gentil. C'est tellement gentil que maintenant, les garçons, ça fait le ménage. Mais après, ça laisse la serpillière sale dans le seau d'eau sale pendant des mois! Faut bien qu'on s'en rappelle. Mais c'est pas grave. Tu veux que je te dise, c'est pas grave, parce qu'avec les filles, ça se complète. Il y avait des filles dans la salle! Oh, j'adore les filles! Oh, c'est très joli, les filles, c'est aérien, aérien, les filles. C'est des ballerines, c'est comme des ballerines, c'est très joli. Et puis ça dit des jolis mots, les filles, ça dit coquelicot pour dire rouge, corail pour dire orange, et taupe pour la couleur qu'on connaît pas. C'est mystérieux, les filles, c'est mystérieux, je suis mystérieuse. Et c'est fragile aussi, les filles, c'est très fragile. Les filles, toujours, c'est fatigué, fatigué, fatigué.
14: Ou alors ça a mal au ventre. J'ai mal au ventre. Mal au ventre. Oh, je suis fatiguée, j'ai mal au ventre. Je suis fatiguée, fatiguée, fatiguée. J'ai mal... Mais c'est normal que ça a mal au ventre, les filles. C'est parce que ça mange plus, les filles. Non, ça mange plus. Terminé. Mais ça boit. Alors, en entrée, je vais prendre un mojito, s'il vous plaît. Bah quoi, c'est comme une salade avec beaucoup de sauce. Oh, vous embêtez pas, on va prendre la même chose en plat, en fromage et en dessert. Amenez tout en même temps, on a très faim. Et comme boisson, mettez-nous des cacahuètes. Mais les filles, c'est intelligent quand même, hein. Ça pense à l'avenir, les filles, alors ça recycle. Ah, vous recyclez. Alors, ça va dans la poubelle blanche. La poubelle blanche, la poubelle zone, la poubelle zone. Poubelle verte, la poubelle verte. Quoi, pas quand tu sais pas, chérie, tu le mets dans la taupe. Ah oui, la grise, hein. Les filles, ça aimerait bien faire du sport, mais ça n'a pas le temps. J'ai pas une minute pour moi. Passe-moi le vernis à ongles, il faut que je me fasse les ongles des pieds. Et je dois. Et le grazia ! Donne-moi le grazia, on est vendredi, le grazia, le grazia ! Oh, le grazia, c'est bon, je veux ça, puis ça. Attends, je veux ça, puis ça, puis ça. Oh, très joli, ça, puis ça, puis ça. Non, pas ça, ça fait pute. Je vais l'acheter quand même.
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15: Il y a eu le siècle des Lumières. Ça, c'est fini, hein. Là, on est au siècle de la consommation. Et dans le mot consommation... Oui, il y a le mot sommation, d'accord. Non, la première syllabe est quand même très claire. Hein. Puis on aime ça consommer. On aime en acheter du merdier. Là, hein, finalement, dans la vie, plus on a de merdier, plus on est content. Hein. Hein, les hommes, les femmes aussi, vous adorez acheter du merdier. Moi aussi. Ah, si j'ouvre un sac à main au hasard, là, tu vois ce que c'est que le merdier. Hein.
16: Oh non, merde, pas moi.
15: Et le mari à côté, il me fait, ah oui. Et attends, et ça, c'est le merdier de sortie. Mais il faut voir ce qu'on a tous chez nous. Finalement, une maison, c'est quoi? Un énorme merdier avec un plafond. Et le samedi, tu fermes ta maison à double tour pour pas qu'on vienne te piquer ton merdier. Pendant que t'es sorti pour en acheter encore plus. Ça s'appelle le confort. Encore une fois, la première syllabe est très claire. Hein. Puis après, tu te maries pour doubler ton pouvoir d'achat de merdier. Le bonheur conjugal. Des deux conjoints. Ou des concubins, c'est pareil. Hein, mais tu l'aimes ton merdier. Oh, ben c'est vrai, quand tu pars en vacances, mais si tu te laissais faire, mais tu prendrais absolument tout ton merdier avec toi. Bon, tu peux pas, tu sais, pour les vacances, faut être raisonnable. Du coup, pour les vacances, tu te fais un mini merdier. Un merdier portable. Deux valises de merdier minimum. Le best-of. Tu arrives à l'aéroport, tu enregistres tous tes bagages, mais tu peux pas t'empêcher de garder un petit sac de merdier avec toi. C'est le merdier que t'aimes le plus. Le merdier que si l'avion s'écrase, tu veux l'avoir avec toi. On est con. Et là, tu t'assois dans l'avion avec ton petit sac de merdier sur tes genoux. Là. Là, l'hôtesse, elle passe, elle te dit, vous pouvez pas garder ce merdier sur vos genoux. Hein. Ah non, faut le mettre dans les coffres à merdier. Et là, tu lui donnes ton petit sac de merdier. Mais avant, tu peux pas t'empêcher de prendre deux, trois merdes à l'intérieur. Là. Et pour te sécuriser, une connerie, un bâton de rouge à lèvres. T'sais. On sait jamais si l'avion s'écrase. Tu les vois, les gens dans l'avion. Ils arrêtent pas de se lever toutes les cinq minutes. Tu sais, des fois, tu te dis, c'est pas possible, ils ont dû perdre quelque chose. Non, non, ils vont remuer leur merdier pour le plaisir. C'est pour ça que dans les avions, on les attache. Madame, attends. La ceinture de sécurité en avion, ça n'a jamais été une question de sécurité. Hein. Attends, je veux dire, quand un avion s'écrase, il n'y a jamais un mec qui a été sauvé parce qu'il était attaché. J'aimerais que vous soyez conscient de ça ce soir. Non, la ceinture de sécurité, c'est uniquement pour empêcher les mecs de se lever toutes les 5 minutes. Sinon, ça n'arrêterait pas. En bagnole, c'est pareil. Hein. Ah ben là, en voiture, ils ont pris toutes les sécurités. Là, en voiture, non seulement le mec est attaché, mais ils ont mis le coffre à l'extérieur. Ah ben sinon, les mecs, ils conduiraient jamais. Hein. Les conducteurs. 75 chevaux dans le moteur, un âne au volant.
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16: J'adore jouer à Paris. Vraiment, c'est ma ville préférée. C'est vrai parce que vous savez quoi ? À Paris, vous êtes beau. Regarde comment vous êtes. Vous êtes très bien organisé capillairement. Vous me rappelez les familles qu'il y a sur les shampoings, un carrefour. Là. Tu vois les belles familles, là ? Tu vois de quel shampoing je te parle, là, les plus chers, les plus accessibles. Ma mère apprenait les shampoings les moins chers en bas. Là. Le shampoing aux œufs, là. Tu sais, sur la photo, il y avait deux œufs, ça, quoi. Tu vois de quel shampoing je te parle ? Les barils de 2,5 litres, là. Fallait être deux pour les ouvrir, ça, merde. Et pour en mettre, t'as jusqu'à tremper tes cheveux, on sait. Et quand t'en mettais, ça puait l'œuf. Tu sortais dehors, une omelette qui marche. Tu schlinguais, oh mon Dieu. Qu'est-ce qu'il a pu me foutre la honte, ce shampoing aux œufs, oh. D'ailleurs, comme tout le reste du caddie de ma mère. Le caddie de ma mère m'a foutu la chouma toute ma vie. Ah non, sérieusement, dans le caddie de ma mère, il y avait de la farine, du riz, des pâtes, du sel, de l'huile. Que des denrées humanitaires que t'envoies en Somalie, là. Je disais à ma mère, nous aussi, on veut du goût, nous. Ben, mets des granolas, du choupa choups. Mets un paquet de crunch. Même si on l'achète pas, on se promène avec, tu vois. On reste digne, au moins, on reste digne. Quand j'étais à Carrefour avec ma mère, dès que je tombais sur des gens que je connaissais, je changeais de caddie direct. Hop là. J'avais vu cette dame. Qu'est-ce qu'il a pu nous foutre la honte, ce shampoing aux œufs là. Et vous savez pourquoi le shampoing aux œufs? Parce qu'on nous disait que ça lissait les cheveux. Parce que nous, c'était ça notre plus grand drame. C'est les cheveux, c'est... Vous vous rendez pas compte, vous. Parce que nous, c'est pas des cheveux qu'on a. Nous, c'est des milliards de frisottis, des milliards. Des toutes petites queues de cochon, des milliards de petites queues de cochon, des milliards. Dieu nous a dit, vous en mangerez pas, mais vous en aurez plein la tête. Cher. Ah ouais. C'est pas des cheveux qu'on a, putain. J'ai tout fait, moi. J'ai tout fait pour avoir les cheveux lisses. De l'eau, de l'huile, du sif ammoniacal. J'ai tout essayé, tout, je te jure. Tout. Du pento. Tu connais le pento? Une noisette suffit. Je mettais tout de noisettier, sa mère. Toutes les noisettes qu'il y avait dedans, elles étaient sur ma tête. Et quand je sortais, je me faisais courser par tous les écureuils. Il est là ! Oh, c'est vrai, j'ai tout fait pour avoir les cheveux lisses. Mon rêve, ça aurait été d'avoir les mêmes cheveux que Bobby Ewing dans Dallas. Te rappelles de lui, ses cheveux, comment ils étaient libres, sa mère. Il faisait ça, les cheveux, il disait pas de problème, Bobby, on te suit. Non, mais rigolez, voilà. Encore nous, ça va, nous. Mais les filles de chez nous, nos sœurs, nos cousines, là, les arabettes, elles, si tu mouilles leurs cheveux après minuit, c'est comme les gremlins. Ça se reproduit. Voilà, ça peut attaquer la France, ça s'épaissit. Le seul truc qui pouvait canaliser nos cheveux, c'était les brosses rondes, là, tu vois. Tu vois de quelle brosse je te parle ? La Mshta. La pire des brosses, voilà. La honte, on pouvait pas se brosser dehors avec cette brosse-là. Elle faisait un bruit bizarre, c'est la vérité. Tu te brossais dehors, ça... Vous avez déjà vu un arabe se brosser les cheveux dehors ? Non, parce que c'est le chemin. Une fois, je suis dans la cour de récréation, je finis de me brosser, je la rentre dans le cartable, et là, il y a une copine de ma classe qui me dit « Hé ! Mais je connais ça ! C'est les trucs pour brosser les poneys ! »
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17: T'as donné, toi, pour la famine dans le tiers-monde ?
18: Écoute, avant-hier, je donne. Hier, j'allume ma télé. Il y en a encore qui avaient faim.
17: Et tu venais de donner ?
18: La veille au soir, je tenais.
17: Bah alors, ça a servi à rien?
18: Bah non, ça sert à rien.
17: Peut-être que l'argent n'était pas encore parvenu là-bas.
18: C'est possible, parce qu'il y a eu un grand dîner avec des pauvres où les responsables leur ont expliqué que l'argent avait du mal à arriver.
17: Ah, ils ont du mérite, hein, les responsables, de dîner là-bas dans le désert où il n'y a rien à manger.
18: C'était pas dans le désert, le dîner. C'était aux Champs-Élysées, après une soirée au Lido, avec Lynn Renault, Jean-Luc Lay, Marcel Amont.
17: Oh, il y a longtemps qu'on les avait pas vus, ceux-là.
18: Justement, en s'engageant pour une cause, ça leur fait un engagement.
17: Heureusement qu'il y a la misère pour aider les chanteurs en difficulté. Enfin, les chanteurs. Faut peut-être pas exagérer non plus, hein, mais...
18: Il y a des fans.
17: Ah, bah, oui, il y en a toujours un ou deux.
18: Ouais, ouais. Parce que tu crois qu'ils étaient payés?
17: Ah ben, ils viennent pas gratuitement.
18: Même quand c'est bénévole?
17: Oh là là, c'est là que c'est le plus cher. En tout cas, les affamés, ils ont dû être contents d'avoir un dîner spectacle de cette qualité.
18: Oui, mais ça a failli mal tourner. Il y a des pauvres qui avaient réussi à coincer une danseuse dans les coulisses.
17: Pour la violer?
18: Non, pour la bouffer. Avec ses plumes, ils l'avaient prise pour un poulet.
17: Eh ben, ils ont dû se faire mal aux dents parce qu'elles sont pas jeunes, les danseuses du Lido. Ah, je sais, j'ai ma grand-mère qui y danse encore, moi. Pas beau à voir.
18: Sûrement qu'elle était plus très fraîche qu'on était malade.
17: C'est pas de veine, hein. Pour une fois qu'ils mangent de la viande, bing, elle est avariée.
18: Alors sur place, il y avait Médecins du Monde, la Croix-Rouge...
17: Oh, bon, alors ça va, ils ont pu soigner les malades.
18: Mais non, ils avaient pas leur matériel au dîner. Et puis les petits noirs, après leur indigestion, fallait les rapatrier chez eux.
17: C'est quand même terrible avec ces gens-là, hein. Toujours pareil, hein. Ils savent même pas se servir d'un couteau d'une fourchette et ils se précipitent sur la nourriture.
18: C'est le système qui est mal fichu.
17: Mais oui, mais c'est comme pour l'eau, là. Sous prétexte que chez eux, il fait chaud, on leur apprend à faire des puits.
18: Ça sert à rien, y a pas d'eau. Ce qu'il faudrait, c'est leur envoyer des douches qui puissent se rafraîchir un petit peu.
17: Et ceux qui mouraient de soif dans le désert, ils avaient pas besoin de couverture chauffante.
18: Surtout que chez nous, c'est en 220. Alors que dans le désert, c'est peut-être encore du 110.
17: Et quand je pense, moi, à tous les tchadors qu'on a envoyés aux Boat People.
18: Mais ça correspond pas à leur religion.
17: C'est des bouées qu'ils voulaient.
18: Oui, des bouées jaunes, avec le canard devant, qui fait coin-coin.
17: Allez, maintenant, tu comprends, dans le tiers-monde, à force de recevoir tout gratuitement, ils deviennent exigeants. L'autre jour, ils ont renvoyé un camion entier de nourriture.
18: C'était quoi?
17: Moule farcie à la béarnaise.
18: Ils n'ont pas aimé.
17: Si, mais ils trouvaient que les vins n'allaient pas avec.
18: Qu'est-ce qu'elles sont devenues, les moules?
17: Ben, avec le transport, elles étaient avariées. Heureusement, elles ont pu servir encore aux cantines de nos hôpitaux. Ah ben, c'est une chance.
18: Heureusement.
17: Ah ben oui, sinon le gâchis.
18: Moi, je leur enverrais du lait en poudre et des biscottes, pour bien qu'elle ait le bide.
17: Exactement.
18: Après, le gars qui a soif, il boit juste une goutte d'eau. Il gonfle! Il est rempli pour 8 jours! Comme chez Michelin!
17: T'as donné, toi, pour la recherche contre le cancer?
18: Non! Ils ont pas trouvé. Je donne pas! C'est normal!
17: Et contre la myopathie?
18: Non plus!
17: Contre les verrues plantaires? C'est important, les verrues plantaires!
18: Oui, eh ben tiens, justement! Avant-hier, bon, je donne. Hier, j'enlève mes chaussures. J'en avais encore plein les pieds.
17: Alors ça n'a servi à rien.
18: Mais non, ça sert à rien.
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14: C'est vrai que cette époque est très inspirante, hein. Pour nous, les humoristes, c'est magnifique, hein. Là, en ce moment, là, c'est de la folie. Là. On sait plus qui est un homme, qui est une femme, qui veut devenir un homme, qui veut devenir une femme. Alors, c'est extraordinaire. Alors, ça m'a inspiré une situation, là. J'ai imaginé un fils annonçant la bonne nouvelle à un père qui est pas du tout adapté. Bien, papa, il faut que je te parle. Voilà, j'ai quelque chose d'important à te dire. Papa, voilà, j'ai décidé de devenir une femme. Ah, quoi? Qu'est-ce que tu dis, Benoît? Ah, ça y est, t'as couché avec une femme, hein? T'es plus puceau, hein? Ah, bah, avec ta mère, on se demandait, là, avec ta petite gaule de moineau, là, ce que t'allais faire, hein? Alors, ça y est, t'as touché des nichons, hein? T'as vu, ça a fait bizarre? Non, papa, putain. On part de loin, là. Tu n'as pas compris,
19: Je veux devenir une femme, je suis en train de prendre des hormones pour ça. Des hormones? Tu me racontes comme connerie, là. Hein? Eh, si tu veux devenir une femme, va faire la vaisselle et va passer l'aspirateur. Oh, putain. Papa, à partir de ce soir, je ne désire plus que tu m'appelles Benoît, je veux que tu m'appelles Simone. Simone? Comme ta, la sœur à ta mère, là, ta Simone, là, elle est dégueulasse, on dirait un 4x4, c'est une fin de série, là, c'est quoi, ça? Hein? C'est plus en voiture Simone, c'est en tracteur Simone. Ah. Non, papa, comme Simone de Beauvoir ou Simone Veil. C'est qui ces connasses? C'est des fiottes de chez Michou, là, c'est ça? Hein? Ah, c'est pour ça, les petites boucles d'oreilles, là, puis le rouge à lèvres. Bah, je peux te dire qu'avec ta barbe de 3 jours, on aura un travelot qui sort du bois. Papa, s'il te plaît! Je suis en transition. Oui, bah moi aussi, je suis en transition. Dans un an, c'est la retraite. C'est pas pour ça que je vais défiler avec une plume dans le champ. Ah, c'est pour ça la facture qu'on a retrouvée, là, dans ta chambre, là, de chez Body Minute, là, blanchiment de l'anus. Ah, bah j'ai tout de suite su que c'était pas ta mère, hein. Papa, on est en 2025. Je hais cette société patriarcale que tu représentes, je la vomis. Je ne suis pas bien dans ma peau d'homme, je veux me déconstruire, tu comprends ça? Et ma main dans ta gueule, elle est déconstruite. Tu sais, t'as foutu dans la tête des idées comme ça, là. C'est ton pote Cédric, là, celui qui s'identifie à une fougère, là. Tu veux qu'on l'arrose tous les soirs, hein? Hein? Ses parents, ils sont complètement paumés, ils savent pas s'ils doivent le déposer à l'école ou chez Truffaut. Hein? La semaine prochaine, il va se prendre pour un chat, là, il va manger des croquettes, il va chier sur la moquette, ils vont lui acheter une litière. Papa, merde! Je veux pas devenir un chat ou une fougère, je veux devenir une femme. Eh ben, c'est bien dommage, parce que les croquettes, c'est moins cher qu'une chatte et des nichons. Ben, moi, je veux bien être un père moderne et tolérant. Voilà. Et ce qui te rend heureux me rend heureuse. Heureux. Oh, tu vas pas que je devienne PD, moi aussi. Hein? Ah non, c'est pas comme ça que vous dites, non. LGBT, KFC, CRDP. Papa, je suis queer. Eh ben, je te l'achète, ton blouson en queer, et puis on n'en parle plus, merde! Mais qu'est-ce que c'est que cette époque, là? Ouais, à mon époque, un homme, c'était un homme, et puis une femme, c'était une femme. Merde! Johnny Hallyday était pédé? Michel Sardou était pédé? Freddie Mercury était pédé? Merde! Et je te présente une fille, moi! La fille à Janon, voilà, elle est bien! Si, elle est bien, elle est différente, elle est comme toi, c'est une LGBT, voilà. Elle louche, elle est grosse, elle boite, elle est triso, LGBT, voilà. Moi aussi, j'en ai fait des conneries, voilà. Hein, si tu veux tout savoir. Hein, tu vois ton Bernard, par un Bernard? Eh ben, quand on était jeune, on était queer, on s'est cherché, voilà. Bon, je l'ai branlé 2 fois, puis j'ai compris que c'était pas mon truc, merde! Bon, allez, tu réfléchis à tout ça, puis tu viens manger, hein? C'est bien qu'on ait pu discuter comme ça, calmement, entre hommes. Enfin, pour l'instant...
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21: Moi, je suis attaché de presse. Vous savez ce que c'est, une attaché de presse? Eh ben alors. Ah non, c'est pas moi qui écris dans la presse. Moi, je convoque la presse, nuance. J'envoie les invites, je colle les timbres, tout ça. C'est moi qui lance ces artistes. C'est moi qui lance ces Casimir. Casimir délie nos enfants. C'est moi qui l'ai lancé. Et maintenant, je m'occupe du spectacle de Lekako. Ah bah alors. Il faut rigoler. Bon alors, bon, j'ai envoyé des invites à toute la presse, tout ça. Il n'y a que Paris Boum Boum qui est venu. J'ai téléphoné à Drucker. C'était occupé. C'est pas grave, je rappellerai demain. J'ai envoyé des invites à Guilux, à Sébastien, à Sabatier. Non, Sabatier, c'est revenu un peu cher. À Foucault. Non, Foucault, non. Foucault, non. Vous n'allez pas me dire que vous n'êtes pas au courant. Faut qu'au moins. Mais vous regardez pas les journaux, et c'est pareil, la belle rousse, tout ça, c'était moi. Ouais, mais... Moi, je travaille, moi, c'est à moi, c'est mon corps, je fais ce que je veux, je suis une être humaine, merde. Je suis pas là pour rigoler, moi. Maintenant, il faut que j'aille faire la billetterie avec la direction.

0: Ou alors il aurait répondu peut-être « En effet, et je suis en plein dans un rêve, je te rappelle pendant la pub. » En même temps, c'est bien les textos, parce que ça réchauffe le cœur. Avec un petit texto, tu peux dire des belles choses à quelqu'un. Tu peux aussi échanger, tu peux séduire. Tu peux aller vers une fille beaucoup plus facilement que dans la vie. Tu peux même installer de l'ambiguïté grâce à 3 points de suspension. Hein? Ouais, attends, l'équivalent de 3 points de suspension, c'est genre... Veux-tu boire un verre avec moi? 3 points de suspension. C'est comme si tu disais, on sait jamais qu'est-ce qui va se passer. Tu vois, il y a un truc comme ça un peu... Tu pourrais pas dans la vie parler comme tu parles par texto, c'est impossible. Comment on ferait les smileys? Tu peux pas parler dans la vie comme tu parles par MSN ou par Facebook, tu imagines? Si tu parlais dans la vie comme sur Facebook, tu rentres dans un resto, tu vas direct vers un mec, tu lui dis, tu veux être mon ami? Il te dit non, je t'ignore. Ok. Tu vas vers une jolie fille, tu dis « Ajoute-moi !» Tu peux pas, c'est impossible. Et ça va trop vite. Ça va tellement vite que l'autre jour, sur mon répondeur de mon portable, la nana qui fait le répondeur, elle m'a dit un truc hallucinant. Elle m'a dit « Vous avez reçu un appel d'un numéro inconnu qui n'a pas laissé de message. » Analyse cette phrase, ça c'est de l'info, sérieux. La nana elle t'explique qu'il y a un mec, on sait pas qui c'est, il a appelé, il a rien dit. Ah là là. Je me demande si cette nana c'est pas la même qu'il y a dans le GPS.
1: Les mecs, je sais pas si vous avez remarqué ça, mais la meuf du GPS, elle a une particularité, c'est que quand elle te parle, elle te chauffe un peu, tu sais, genre... Hein, t'as pas remarqué là, écoute bien la voix, tu sais, elle te donne le nom des rues, mais en même temps, elle est là, genre, tournez à gauche, genre, dans 200 mètres, hein, on va voir qu'est-ce qui va se passer dans 200 mètres. Faites un demi-tour. Si t'es seul, ça va, mais quand t'es accompagné, c'est gênant, tu sais, moi je passe le son. L'autre jour, mon père, il était dans la voiture, il a entendu, m'a dit, c'est qui celle-là? Et puis en voyant que je faisais tout ce qu'elle me disait, à un moment donné, il m'a dit « Impose-toi un peu, arrête de l'écouter !» Et je lui ai dit que j'avais besoin d'elle pour me guider. Je lui ai même dit qu'on avait tous besoin d'une femme pour nous guider. Mais qu'il fallait quand même avoir le sens de l'orientation. Moi, j'ai aucun sens de l'orientation. Moi, j'ai des potes, je sais pas comment ils font. Ils ratent une sortie, ils disent « Bah attends, c'est bien simple, c'est rien !» Je vais prendre la A2 pendant 4 km. Et je vais faire un tour sur l'échangeur. Je vais me mettre en B12 sur à peu près 800 mètres. Je vais prendre la troisième sortie. Puis voilà. Moi, je rate une sortie. J'ai l'impression que ma vie, c'est de la merde. Je pleure. Je me sens un loser. Je suis là dans la voiture. Je dis, putain, je l'ai raté encore. Mes potes, ils me disent, c'est pas grave. Je dis, oui, je la rate toujours. Donc, tu t'achètes un GPS. Mais en même temps... Si t'as pas le sens de l'orientation, ça sert à rien, GPS. Moi, je pense qu'il faudrait faire des niveaux dans le GPS. Comme dans les jeux, quoi. Pour les enfants, il faut faire des niveaux. Par exemple, niveau 1, le GPS, il te dirait « Tournez à gauche. Pas celle-là qui est juste là, celle qui est légèrement à côté. Allez-y, vous y êtes. Oui, vous êtes dans la bonne rue. Oui, ayez confiance. Allez-y, vous pouvez vous y engager. Arrêtez de stresser pour rien. C'est bien, bravo. » Niveau 2, il dirait, en effet, comme dans tous les GPS, tournez à droite. Niveau 3, il te dirait, moi, j'aurais pas fait comme ça. Et niveau 4, pour les mecs super balèzes, ce serait, devine. À propos de GPS, il y a quelques jours, j'ai été au Maroc et j'ai loué une voiture avec un GPS marocain. J'ai fait un GPS au Maroc, un GPS marocain. La voix, c'est un mec, c'est pas une femme, c'est un mec qui parle, qui, quand tu rentres dans la bagnole, il te demande des nouvelles de toute ta famille. Tu mets le contact, il te dit ça va, Bekher, ta mère ça va, Bouliadekoud Haram, ton frère jamais vu tourner à gauche. Tu as des nouvelles de ton cousin, dis-moi, elle va trop vite, celui-là, qu'est-ce qui se passe? Bon, il faut l'arrêter, sinon ils n'arrêtent pas. Tu rentres le nom d'un resto, il te dit laisse tomber, il est bidon, je connais un autre, il est mieux. Alors je roule dans cette voiture avec ce GPS marocain et au bout de 5-6 km, j'entends. Arrête la voiture. Ouvre la fenêtre. Allez, demande à celui-là si haut la rue que tu cherches. Je suis descendu, j'ai vu un mec super sympa qui m'a

0: venu et qui m'a dit « Oh, Gadlmele !» Le comique. Alors, on va sur scène pour se reproduire. Et sa femme, elle a été super, elle m'a dit « Oh là là, ce comique, je l'adore. J'ai votre DVD à la maison, mais alors avec votre DVD, vous nous avez pissé du rire. » C'est bien simple. Alors là, vous nous avez pissé, mon mari, vous avez pissé les enfants, vous m'avez pissé moi-même, vous avez pissé mes voisins, vous pissez tout le monde. C'est bien simple. Je vous vois, je pisse, je vous vois.
1: Merci madame, merci. Je suis ravi de faire pisser. Vraiment, vraiment, ça me fait plaisir. Merci beaucoup madame. Merci. Et puis là, elle me regarde un peu plus intensément, elle me dit « Mais dis donc !» Elle voit que j'ai des cheveux blancs qui commencent à pousser quelques-uns, pas beaucoup, mais un petit peu, voilà, c'est normal, c'est l'âge. Et je pense qu'elle veut tenter l'expression poivre et sel, hein, qu'on connaît tous. Hein. Sauf que il y a eu un traitement qui fait que c'est pas sorti du tout comme ça de sa bouche. Cheveux poivre et sel, elle m'a regardé, elle m'a dit « En tous les cas, je voulais vous dire que ça vous va très bien, les cheveux assaisonnés. » Alors, je l'ai embrassé. Et je lui dis qu'un jour, je redirai ça dans mon spectacle. Et tous les soirs, je le redis et je pense à elle.
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3: J'ai une nouvelle méthode de relaxation que je vais vous donner. Hein, d'ailleurs, vous allez repartir avec, vous allez me remercier après. J'ai une nouvelle méthode de relaxation qui s'appelle le hurlement primaire. Alors, je vais vous donner d'abord deux ou trois exemples, hein, qui consistent, comme vous l'avez compris, à plutôt faire fonctionner les cordes vocales, tu vois, plutôt que d'accumuler bêtement le stress. Hein. Parce que ça, c'est ce qu'on sait faire le mieux. Hein, vous avez remarqué? Alors là, on est tous champions du monde. Dès qu'il y a un truc qui nous emmerde, on dit, bon, bah, allez, je vais le mettre de côté, je verrai ça plus tard. Puis après, clac, il y en a un autre qui arrive tout de suite derrière. On dit, bon, bah, là, j'ai de la place là, je vais le mettre ici. Puis après, on dit, oh, bah, il y en a déjà 32. Alors, je mets par-dessus. Et bien, on accumule, on accumule. Et c'est comme ça que 15 ou 20 ans après, t'attrapes un cancer de l'anus. Parfaitement. Et d'ailleurs, un vieux proverbe campagnard qui le dit bien. Paix contenue, furoncle au cul. Parce que vous allez être d'accord avec moi que les trucs qui gonflent, hein, c'est quand même pas ça qui manque. Hein. Je le voyais encore cet après-midi avec les beaux jours hein, qui reviennent. Je me promenais sur le trottoir. Vous avez remarqué les petites crottes de chien, c'est qui sont au bord du trottoir. Alors à 15 cm, tu sais, du caniveau, mais sur le trottoir. Vous les avez vues, les petites crottes? Bon, monsieur, on sent qu'il y a eu un effort de fait. Ben oui, elles sont pas alignées là par hasard, hein. Vous voyez bien que c'est les gens qui l'ont glissé là, le chien, hein. Ils voulaient pas y aller au départ. Il y en a même certains qui sont arrivés à le mettre dans le caniveau. Alors là, tu vois, par exemple, là, j'ai dit que quand le chien, il a quand même fait 95% du boulot. Dis donc, tu crois pas que le maître, au dernier moment, tu crois pas qu'avec le pied, hein, il pourrait... Ben oui, surtout qu'avec les croquettes maintenant, t'as vu les crottes de chien. Hein, tu peux jouer aux osselets avec, hein. Et tu crois pas qu'au dernier moment, hein, le maître, il pourrait... Tu crois pas qu'il pourrait... Hop, toi. C'est d'ailleurs pour ça que les grosses merdes de chiens, elles sont tout le temps au milieu du trottoir. Bah, vous voyez pourquoi. Vous voyez pas pourquoi? Bah, parce que les grosses merdes de chiens, c'est fait par des... Par des gros chiens, c'est quand même pas compliqué, ça. Moi, j'étais exactement comme vous, tu vois. Avant, eh ben, j'accumulais aussi, tu vois. Je prenais sur moi, je disais, tant pis, on va vivre avec ça toute notre vie. Alors, toute notre vie, les petites trottes au bord, les grosses merdes au milieu, toute notre vie, comme ça. Comme un autre exemple qui n'a rien à voir, mais là, je voudrais parler d'une catégorie de gens qui font semblant de reboucher les pots de moutarde ou de confiture. Je parle pas des gens qui les rebouchent pas, hein. Parce que nous, on passe derrière, on les rebouche très bien. Ah, non. Je parle des vicieux, de ceux qui font semblant. C'est-à-dire, ils reposent le couvercle, mais ils le vissent pas. Parce que là, évidemment, c'est toujours très croustillant dans les moments d'urgence. Hein. C'est toujours le matin où t'es vachement pressé, t'as mis un beau costume, t'es en retard pour aller au boulot. Tu vois, tu te dis, je vais juste avaler un petit yaourt avant d'aller au travail. Tu ouvres la porte du frigidaire et devant le yaourt, il y a le fameux pot de moutarde. Hein. Alors toi, tu le sors. Et il explose à tes pieds. Sur la tomette. Alors toi, comme tu pratiques pas encore le hurlement primaire, parce que je t'ai pas expliqué, il y a différentes techniques. Il y en a qui font un peu de respiration d'accouchement pour éviter de tuer un proche, tu vois, dans la minute qui suit. Après, ils font un rapide bilan de la situation, ils retirent la grosse tache, c'est qu'à sauter sur le costume, un petit coup sur les chaussures, et ils laissent sécher. Alors, je vais vous donner un autre exemple. Par exemple, on est 5 de front, en bagnole, arrêté au feu rouge, hein, et on attend que le feu passe au vert. Donc, les yeux hagards, la bave aux lèvres et tout, enfin bon, hein. Et alors, au moment où le feu passe au vert, à ce moment-là, il y a un piéton qui s'engage. Parce que si c'est une vieille dame qui boite en s'excusant comme ça, toi, hein, on est des gentlemen, hein. On dit, allez, mène-toi le cul, la vieille, mène-toi le cul, allez, dégage. On est des gentlemen. En revanche, quand il s'agit d'un jeune trou du cul qui passe comme ça, en regardant les 5 chauffeurs dans les yeux, il y a un moment, il ralentit. Tu dis, s'il ralentit encore, il recule. Hein? Avec le sourire d'un air de dire, je t'emmerde. Bon ben là, si jamais t'as pas le réflexe de pratiquer immédiatement le hurlement primaire dans la bagnole, qu'est-ce qui va t'empêcher un jour de passer la première et d'y rouler sur sa sale petite gueule de con à ce mec-là? Rien. C'est pour ça que je dis, faut pratiquer le hurlement primaire. Ça peut éviter la violence, le passage à l'acte, justement. Hein, on peut pratiquer partout, c'est gratuit. Regardez, au téléphone, par exemple, mesdames et messieurs, au téléphone. Le téléphone, ça gonfle énormément, hein. À lui tout seul, le téléphone, c'est énorme. Tu sais, quand tu essayes de joindre quelqu'un dans une grosse société, c'est très important pour toi, évidemment. Ça fait 20 minutes que tu as le téléphone sur l'oreille. Tu vois, tu as déjà eu 3 secrétaires, tu as l'oreille rouge. Tu vois. Et alors, au bout de la 22e minute, tout d'un coup, tu entends tudut, tu regardes. Ah ! Il reste plus qu'une bûchette à la batterie, ça va couper. Et à ce moment-là, tu as la 4e secrétaire, tranquillement, qui dit. Vous êtes? Alors là, quand il reste plus qu'une bûchette à la batterie, faut pas hésiter. Le hurlement primaire. Hein? Quand on dit vous êtes, tu dis je suis grand, brun, je fais 1m80. Et là, je viens de m'envoyer 22 minutes de Vivaldi, là, déjà. Et j'ai déjà donné mon nom et mon prénom à 3 connasses comme toi. Alors maintenant, tu vas te faire enculer. Chat.
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5: Heureusement que le garagiste ne sont que garagistes. Vous imaginez, vous, un garagiste chirurgien, par exemple. Vous imaginez l'horreur.
6: Oui, monsieur, il vient chercher quoi?
5: Sa fille.
6: Bah oui, mais elle n'est pas prête.
5: Je sais, j'avais dit midi, mais là, ils sont à 4 dessus, il a fini, ça. Par contre, pour l'avancer, j'ai fini la facture. 14 700 francs. Ah bah oui, c'est la main-d'œuvre qui coûte cher. 72 heures de boulot en 2 jours. Bah oui, on a fait vite. Ah non, monsieur, on n'accepte pas la carte bleue. Hé, hey, je vais le mettre à l'aise tout de suite. On ne rend pas non plus la monnaie sur les tickets restaurants. Hein. Non, mais regarde bien, sa fille, on n'y a pas fait que les amygdales. J'en ai profité pour échanger les poumons. Ils étaient pourris. Elle fumait, non? Comment ça, 12 ans? Elle mangeait du charbon de bois, alors? Ouais, madame, qu'est-ce qui vous amène? L'appendicite. Eh ben, je vois ce que c'est, tous les lundis, c'est pareil. Ça passe le week-end à bouffer les cerises, on n'enlève pas les noyaux, ça va plus vite. Résultat, les noyaux collent au fond et on a l'appendice comme un chipolata. Eh ben, moi, je dis qu'un truc, heureusement qu'elle a pas bouffé des pêches. Oh non, c'est pas bénin, il y a au moins 15 jours de boulot là-dessus. Bah, oui. Je vais ouvrir, moi, je sais pas ce que je vais trouver dedans. Bah, oui. J'y enlève l'appendice, pour peu que j'éclate la rate. Un modèle de 48 où je vais trouver les pièces. Ah, mais la rate, c'est important. Si c'est foutu, c'est mort et c'est le chat qui en profite. Hein. Bon, allongez-vous, on opère tout de suite. Ah non, moi, j'endors pas. J'opère à l'oreille. Ah ben, comme je dis toujours, c'est le client qui sait là où il a mal. S'il peut te renseigner, pourquoi l'endormir? Ouais, monsieur, votre service? Comment ça, il a encore une petite douleur? Oh, monsieur, un ton plus bas! Quand on mesure 1m50, on a la colère discrète! L'arrogance, ça commence à 1m80. Bon, on passe à la radio, je vais voir ça tout de suite. Ah oui, je vois, oui, la catastrophe. J'ai oublié mes ciseaux à l'intérieur. Je vais être obligé de vous les compter. Hein. Yeah, où elle va la petite dame là? Hein, comment ça la couche? Aujourd'hui, on peut pas la prendre. Pas avant 3 semaines. Oh, mais elle peut rester dans le couloir, de toute façon on n'y touchera pas. Hein. Oui, qu'est-ce qu'il a le zigoto? Un accident de voiture. Mais je connais Jean de Cucus. C'est pas l'insolent de la mécanique, c'est le Attila du bloc moteur. Mais je vois bien qu'il a le blaire qui pisse le sang. Mais en attendant, elle achète des Kleenex et puis fait des mouillettes. Oui, madame. Le gynécologue, c'est moi. Vous êtes madame. Chut, ne me dites rien, laissez-moi deviner. Madame Dupuis. Vous avez changé de coiffure. Vous avez raison, l'arrêt sur le côté, c'est plus original. Approchez, n'ayez pas peur. Allongez-vous. Mettez bien la tête sous l'ampoule. Ouvrez la bouche. Ah ben, on y voit plus clair. Votre mari est revenu. Il est comme moi, toujours fourré dans la mécanique. C'est pas le stéréo que je vous ai posé, ça! Comment ça, c'est un de votre mari, il a fait lui-même? Je vous fais une petite piqûre antitétanique, alors, parce que la boîte d'ananas, elle commence à rouiller.
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7: C'est Madame Rosa qui a fait tous les costumes de la pièce. Madame Rosa, c'est la couturière du quartier. Et Madame Rosa, c'est une couturière spéciale. Mais... Ah oui, elle est spéciale, mais elle coupe pas, mais... Escrache. Ah oui, c'est une escracheuse. L'autre jour, elle m'a fait péter de rire parce qu'elle était allée acheter les tissus pour les costumes de la pièce à Limoges, tu sais. Alors elle me racontait son voyage à Limoges. Alors elle, comme elle est pieds noirs en plus, quand elle parle, on dirait moulin à vanne, tu sais. Hey, papa, ce voyage à Limoges, il nous a porté la choumoune. Ah non, Madame Rosa, c'est une tragédie ambulante. Aïe, papa, le malheur, il a commencé dans le train. Ma parole, le sandwich SNCF, il n'y a tellement rien dedans. Tu te dis, pendant la fabrication, ils étaient déjà en grève. Moi, je dis, le wagon restauration, il faut qu'il écrive en 2 mots. Restons d'un côté, ration de l'autre. Alors, qu'est-ce que ça veut dire? Avec mon mari Maurice, on était morts de faim. La vérité, on était morts de faim. On a dit, on va prendre le plat de résistance. On a pris le couscous pour les merguez. Ma parole, le poulet dans la barquette. Encore, je le cherche. C'était un petit poussin. Même pas, il était décongelé. Tu lui mettais la merguez dans le fion, on aurait dit un sorbet au poulet. Alors, qu'est-ce que ça veut dire, alors? Qu'est-ce que ça veut dire? Avec Maurice, on était morts de faim. Attention, on n'a rien dit, hein. La petite, elle avait sorti trop tôt du micro-ondes. Qu'est-ce que tu veux faire? On va pas leur faire des reproches à la SNCF. Pour une fois qu'ils prennent de l'avance, alors. Ma parole, la vérité, avec Maurice, on est sorti du train mort de faim. On a dit, on arrive à Limoges. Dans le premier restaurant qu'on tombe dessus, on rentre dedans. Grâce à Dieu, Dieu bénisse, merci mon Dieu. On est tombé sur le plus réputé de tout Limoges. Ma parole, un gastronomique. Ma parole, le gastronomique, tu peux y aller les yeux fermés, hein. Mais alors le porte-monnaie bien ouvert, hein. À peine on s'assoit, mon mari, il est venu blanc comme un singe. Je me suis dit, ça y est, Maurice, il a lu les prix sur la carte. Il me dit, Rosa, la mienne de carte, jamais elle voudra suivre. Elle va faire une attaque. De bleu, elle va tourner à violette. J'ai dit, laisse tomber Maurice, on va prier pour qu'elle reste muette. Ma parole, la vérité, je l'ai rassuré. Il a pris la carte. Il a regardé, il a pris le turbo plein de mer. J'ai dit, Maurice, tu n'es pas dans ton assiette. Turbo plein de mer, tu n'es pas prêt de manger, hein? À Limoges, le temps qu'il trouve le chalutier. Alors finalement, il a pris une farandole de crustacés sur son lit de légumes oubliés. Tu as compris? Quand le serveur, il a enlevé la cloche, j'ai bien vu qu'il avait oublié les légumes. Alors. Alors, qu'est-ce que ça veut dire? J'ai dit, jeune homme, rapportez-moi cette cloche, c'est pas possible, il y a des légumes, ils sont restés collés dessous. Ou alors c'est entre la cuisine et la salle. Vos légumes, les pauvres, ils se sont fait bouffer par les crustacés. Ma parole, et alors dans la farandole, il manquait du monde, hein? Qu'est-ce que ça veut dire? Qu'est-ce que ça veut dire? On était venus pour manger, pas pour faire une kémia, non? Ma parole, on est arrivé au dessert avec Maurice, on était mort de faim. La vérité, mort de faim. J'ai dit, laisse tomber, on va se caler avec le dessert. On a pris 4 bananes flambées, chacun. Et jamais on aurait pensé qu'ils allaient flamber les prix avec. Ma parole, la vérité, ce voyage à Limoges, il nous a porté la choumoune. La choumoune. Mon mari, il n'a rien digéré, ni le repas, ni l'addition. Tu me diras, Maurice, ça fait 50 ans, il ne digère plus. La vérité, 50 ans. Ma parole, depuis l'Algérie, Maurice, il a toujours eu des problèmes de colon.
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9: Je m'appelle Monsieur Patel. Et c'était pour dire... C'était pour dire rien du tout. Ça fait 8 ans que je suis en domaine hospitalier. J'ai mon opération tous les mois et tout va bien. Voilà, c'est pour dire rien du tout. La première fois que je suis arrivée en hôpital, c'était pour faire réparer une arthrose des paupières. Alors, le grand professeur de l'hôpital, professeur américain, monsieur Janvier, me dit, monsieur Patel, il faut qu'on vous fasse un ketchup complet. Je lui dis, oui, why not, monsieur Janvier? Alors, ils m'ont fait une radio du cerveau. Ils ont mis 1 heure pour trouver quelque chose. Alors, après l'examen, monsieur Janvier me dit, monsieur Patel, il faut que je vous voie. Me dit, d'après l'examen radiophonique, on aurait découvert, monsieur Patel, que vous auriez un cerveau de poule. Ça m'a cloué le bec, j'étais... J'ai pourtant pas été élevé au gras, monsieur Janvier, que je lui dis. Attention, monsieur Janvier, une poule qui cotise à la Sécurité sociale depuis 15 ans, vous en trouverez pas beaucoup, monsieur Janvier. Alors il me dit, monsieur Patel, vous nous couvez quelque chose, c'est pas normal. Alors là-dessus, il y a le service gynécologique qui a voulu m'observer, mais là, non. On a sa fierté, hein. Alors, après, ils ont tenté de me nourrir au ver de terre pendant 15 jours, mais... Non. Non, je... C'est pas évident pour une poule de s'exprimer. Parce que la première fois que je suis arrivé dans le poulailler, j'étais pas beau à voir. Je me vidais, oh là là là là. Les Martiniquaises, elles avaient jamais vu ça. Elles m'ont dit, monsieur Patel, pour vous achever, il faudrait faire comme avec les huîtres, un coup derrière la nuque. Ben, il est encore là, monsieur Patel. Non, je rigole, mais ils m'ont mis sous anesthésie tout de suite. Voilà, c'était pour dire... C'est pas évident pour une poule de... La semaine dernière, il y a mon épouse et un collègue qui sont passés me voir. Ils étaient tout bronzés. Ouais, ça m'a fait plaisir. La semaine prochaine, je vais faire du cinéma. Ils vont me faire passer une caméra pour... Voilà, c'était pour dire rien du tout. Ah si, il n'y a qu'une chose que je n'apprécie pas en domaine hospitalier, ça je tenais à le signaler. C'est la compote de pommes.
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10: Oh, c'est chou. Ils tiennent la main, ils sont tout collés. C'est chou, c'est mignon. Ça fait pas longtemps que vous êtes ensemble, hein?
11: Ben oui. Profiter, ça dure pas, hein? Ah, c'est terrible, hein? C'est... Ah, on se rappelle de, hein, on se rappelle tous de ces moments-là où on est tout collé comme ça, à se faire des papouilles, des mamours tout le temps avec de la salive jusque-là. On est comme ça, c'est chou, tu sais. Oh, on est fusionnel. Et puis petit à petit, on s'écarte comme ça. Puis du coup, on se met à parler plus fort. Hein. Puis à une certaine distance, on s'engueule. C'est ce qui va vous arriver, vous allez voir. Vous allez commencer à vous friter. Hein, ça, oui, tout le monde y passe. Hein, on se frite, on commence à se dire des gros mots, des trucs. Puis après, des fois, on se tape dessus aussi, ça arrive. Hein. On se tape dessus. Il y en a même qui s'entretuent. Ça peut peut-être vous arriver. Hein. Bah tiens, on va vous séparer tout de suite, ça sera fait. Ah, là-bas, là-bas. Ah, le couple, aujourd'hui, c'est devenu... Hein, le conjoint est devenu un loup pour le conjoint. Hein. Je suis désolé de casser l'ambiance, mais le meurtre conjugal nous guette tous. C'est vrai, on a tous, à un moment donné de notre vie, été tellement agacés par sa moitié qu'on a éprouvé le désir secret de s'en débarrasser. Hein, c'est normal, c'est dans la nature humaine. Mais enfin, de là à passer à l'acte... Eh ben, il n'y a qu'un pas. À cause du ras-le-bol. Le ras-le-bol peut être très meurtrier. Allez-y les couples, regardez-vous dans le blanc des yeux. Et posez-vous la question en silence. Lequel des deux frappera le premier ?
10: Quand on se met à découper à l'aide d'une scie sauteuse la personne qu'on aimait plus que tout en n'ayant qu'une seule chose en tête pourvu que tous les morceaux rentrent dans cette valise, c'est qu'à un moment donné, le dialogue y passait plus. Vous, mesdames, vous êtes honnêtes, hein. Vous êtes honnêtes vis-à-vis du meurtre conjugal. Quand vous tuez votre mari, si vous tuez votre mari, vous appelez tout de suite la police. Vous êtes même effondrés. Vite, au secours, je viens de tuer mon mari. Oh, c'est beau, c'est honnête, c'est grand, c'est lyrique, c'est magnifique, c'est vous les femmes, voilà. Nous les hommes, c'est plus compliqué, hein. C'est la mauvaise foi qui nous caractérise, hein. Comme depuis toujours, hein. La police arrive et puis on fait, je comprends pas.
11: Alors, je comprends pas, là, je sais pas. Oui, on s'est engueulé, ah oui. Ah, les voisins vous ont dit. Très bien, oui. Oui, effectivement, on s'est engueulé. Après, je sais pas, j'ai serré son cou et tombé, t'es mort. Hein? C'est de ma faute! Eh ben, elle m'a vraiment emmerdé jusqu'au bout, celle-là!
10: Non, sérieusement, sans aller jusqu'à assassiner sa moitié. C'est quand même étrange ce phénomène qui fait que dans tous les couples, on passe systématiquement de « Oh mon amour, je t'aime pour toujours » à quelques années plus tard.
11: Fait que je te dise la vérité, tu fais chier.
10: Pourquoi ? Comment peut-on dire un jour
11: « Oh là là, quel cul tu as !»
10: et quelques années plus tard
11: « Oh là là, t'as vu ton cul ?»
10: Pourquoi tant de haine ? C'est... Tous ces petits défauts tellement mignons qu'on adore chez l'autre et qui du jour au lendemain deviennent insupportables. Comme par exemple, oh c'est chou, tu parles en dormant mon chéri. T'as parlé en faisant dodo, j'adore. Hein, l'année d'après.
11: Oh j'adore, t'es pas fermé ta gueule.
10: Pourquoi tant de haine? On sait tous ce que va devenir notre couple, hein? C'est vrai, plus personne n'est dupe de cette transformation tragique des rapports conjugaux. Et pourtant, on y croit encore, à l'amour éternel, l'amour avec un grand A. C'est vrai, dès que deux d'entre nous créent un couple, on se dit que c'est pour la vie. Hein? Vous vous dites ça, les jeunes couples, hein? Mais vous avez raison, il faut y croire. Il faut qu'on y croie tous, et vous savez pourquoi? Parce qu'on connaît tous ici une exception. On a tous dans notre entourage un couple merveilleux, amoureux, passionné depuis tant d'années. Ça fait tellement longtemps qu'ils sont ensemble qu'on ne se souvient même plus quand est-ce qu'ils se sont rencontrés. Et pourtant, quand on les voit, ils sont comme au premier jour, à se faire les papouilles, des mamours, ils sont choux, on les admire. Et c'est pas qu'on voudrait leur ressembler, hein, non. C'est que le jour où ils se séparent avec perte et fracas, et qu'on apprend que la femme avait une liaison cachée avec le jeune frère du mari qui est le vrai père des enfants... et que le mari, lui, au mot refoulé depuis le début, a refait sa vie avec le marchand de légumes, eh ben, on est rassuré. On se dit, on est comme tout le monde. On est même moins pire que les autres. Et on regarde son vieux conjoint, affalé dans son fauteuil. On le regarde avec un petit rictus satisfait comme ça. Puis on se dit, ah, en fait, j'ai de la chance. Et l'autre vous regarde comme ça et vous dit, quoi, qu'est-ce que t'as à me regarder comme ça là? Qu'est-ce que t'as encore là? Quoi, j'ai pas le droit de te regarder, c'est ça? T'as pas autre chose à foutre? Non, à part m'habituer à sa tête de con, j'ai pas autre chose à foutre. C'est ça l'amour avec un grand A qui dure l'éternité.
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12: Mais ta gueule! Ta gueule! Mais t'as pas à dire ça, je passe pour quoi là? Mais maintenant je passe pour un fou! Toi t'es vraiment une conne toi! Ah non, mais si, t'es une connasse! Attends, me dis pas ça sinon je t'en fous une là! Non mais je t'assure que tu vas la bouffer la tarte à 5 doigts! Pour qui tu nous fais passer là? Bon alors t'arrêtes maintenant! Excusez-nous madame. Alors voilà, si avec ma femme on veut adopter un enfant. C'est parce qu'on a beaucoup d'amour à donner. Non, mais bien sûr qu'on a de l'amour. Oh, des fois on élève un peu la voix, mais c'est des chamailleries d'amoureux, ça. Je vous assure. Hein, qu'on s'aime. Embrasse-moi. Embrasse-moi, si on va croire qu'on s'aime pas. Quand même, oui. Voilà, vous êtes contente? Bon, ça se passe comment? Ils sont rangés où, les gamins? Eh ben, pour choisir. Bah, on va pas adopter si on voit pas. Je sais pas, y a pas des hangars où sont rangés les orphelins? Non? Bah, comment on fait? Un entretien avec vous? Ah oui, mais non, mais vous êtes trop vieux, on veut pas vous adopter. Attendez, non, nous, on veut un vrai enfant qui puisse aller à l'école avec un cartable tatontams. Ah bah non, mais parce que nous, on a de l'amour à donner, notre chien est mort. Puis c'est vrai que c'est magique un enfant, c'est... Si, c'est un petit ange. De temps en temps, il fait battre ses petites ailes là, pour nous apporter le vent du bonheur. Et puis notre main, avec ses petites mains, il fait la vaisselle. Non, et puis moi, je veux un héritier, moi. Ouais, quelqu'un qui puisse transmettre le nom de notre famille aux générations du futur. Un bon petit prout, quoi. Ouais, je m'appelle Didier Prout. Non, on peut pas faire un vrai prout, alors on est prêt à en adopter un. On peut pas à cause de ma femme. Non mais ça va, je peux lui dire, elle peut comprendre. Je peux pas faire d'enfant à cause d'elle. Elle est trop moche. Ah, on peut pas prendre le risque de faire un petit crapaud. Hein, de... Ah bah non. Ah non, le gamin, s'il prend tout du côté de ma femme, sa vie elle est foutue. Hein, je... Non mais, attendez, vous en faites pas, on va bien s'en occuper. Hein. Bon, pour son instruction, je pourrais pas trop l'aider. Parce que moi, j'ai surtout une culture d'adulte. Si on parle de la vie, hein, je vais l'humilier. Je connais beaucoup plus de choses que lui. Alors, pour que son éducation se passe bien, j'ai tout prévu. Depuis 10 ans, j'enregistre tous les jours des chiffres et des lettres. J'ai mis 260 cassettes de 4 heures. Le gamin, niveau vocabulaire, calcul mental, il vient de blinder. Pourquoi je dis toujours il? Comment vous voulez dire pour un garçon? Ah non, pas une fille... Non, une fille, franchement, on n'en aura pas l'utilité, ça serait gâché. Hein, Ah non, attendez, nous, on veut un petit gars, nous. Un petit Johnny. Ouais, on va l'appeler Johnny, ouais. Johnny Prout, c'est joli, non? Bon, c'est bon, on peut les voir.
13: Quoi?
12: Ça va pas être possible.
13: Pourquoi?
12: Pourquoi? Notre couple ne garantit pas les bases d'un foyer serein nécessaire à l'épanouissement de l'enfant.
13: Putain, tu as dit des phrases que je comprends pas, je t'éclate la gueule.
12: Ah non, je suis pas violent, je t'éclate la gueule toute courtoisie là. Parce que nous on part pas sans un gamin. On n'a pas fait 300 bonnes stop pour repartir à vide. Alors tu nous donnes un môme, c'est avec ma femme, on peut être tout dans ton bureau là. Ouais, bah méfie-toi d'elle. Parce que si elle a cette tête là, c'est parce que son surnom c'est Lily Coup de Boule. Non, Lily, attends, j'ai pas dit qu'on commençait. Non mais c'est une folle, dès qu'elle peut y aller dans les murets. Pouf, vas-y. Non, Lily, arrête. Arrête! T'es pénible, hein. Je vais le sortir, le nerf de bœuf. Hein. Bon, allez, mâchouille le bureau, s'il t'occupera. Mâchouille le bureau, moi, tu feras pas de conneries. Ouais.
13: Non, mais ça va, c'est qu'un bureau.
12: Père à déchirer, de toute façon, on l'a plus dedans, alors. Ou alors le gamin. Non ? Lily, les murs. Non, Lily, arrête. Arrête ! Ou alors le gamin.
13: Ah, bah quand même.
12: Lily, va chercher le caddie.
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14: Mesdames et messieurs, avec le métier que je fais, vous vous doutez que je passe ma vie sur les routes, et notamment les autoroutes. Et j'adore les autoroutes. Il se passe toujours mille choses sur les autoroutes. Ça commence dès que tu prends ton ticket. Alors là, déjà, t'as des artistes. Hein. T'as ceux, par exemple, qui se collent le plus à la bordure en ciment, tu vois. T'entends les pneus qui hurlent. Les mecs, s'ils pouvaient, montraient directement sur la bordure comme ça. Tu vois, pour être sûr que le ticket tombe directement dans la boîte à gants. Blam, blam, blam. Ouais. T'as une autre école. Les mecs sont à 10 km de la machine. Ils peuvent pas attraper le ticket comme ça. Tu vois, et comme on n'est pas dans Star Wars, le ticket va pas te sauter dans la main. Donc les mecs, ils enlèvent leur ceinture, ils ouvrent leur portière, ils descendent. Quand t'es derrière, tu dis « Ah, fais avancer, connard !» Et puis, il y a une troisième école. C'est-à-dire que les mecs, ils sont ni trop près, ni trop loin. C'est-à-dire qu'ils peuvent ni prendre le ticket, ni sortir. Ah, bam, bam, ah, bam, bam, ah, bam, bam, ah. Donc, eux, c'est pire. Ils sont obligés d'appeler le mec à l'interphone. Le mec, il vient derrière, tu dis « Ah, tu vas avancer, connard !» Et alors, quand t'as pris ton ticket, il se passe un phénomène bizarre. Ça le fait à tout le monde. Hein. T'as à peine récupéré le ticket, on est 36 voix qui se jettent dans 3. Et là, tout le monde se prend pour un pilote de Formule 1 au départ d'un Grand Prix. T'as à peine fermé ta fenêtre, tu démarres comme un enragé. Dans la bagnole derrière, tout le monde est collé au siège comme ça. Ta femme qui gratte dans son sac à main comme ça, ça la relève comme une barrière de passage à niveau. Blam ! Elle te dit non mais tes marteaux ! Je dis je vais leur mettre la misère là. Et dès que t'arrives dans une des trois voies, le démon a quitté ton corps. Tu seras pas brûlé. Là, tu roules tranquille. Tu roules tranquille jusqu'à ce que tu tombes sur l'accro de la voie du milieu. Il y en a aussi, là. Mon beau-frère, Bernard. Con à bêcher de la flotte. Bernard, il roule au milieu. Et puis alors, il n'y a rien ni personne qui le fera changer d'avis. Hein. Même ma soeur, lui met des taquets dans les cuisses. Ouais, il roule au milieu. Et en plus, pour bien le faire chier, il met son régulateur de vitesse à 127. Bloc. Toi, t'en peux plus. À un moment, tu le doubles, t'es à 150, tu te fais flasher. Clac. Ah bah lui, il rend fou tout le monde. Hein. Il se fait doubler à droite, à gauche. Tout le monde lui fait des bras d'honneur comme ça. Ça fait rien. Le mec, il roule au milieu. Et alors, une fois que t'as doublé le mec qui roule toujours au milieu, t'as mes préférés. T'as ceux qui veulent te doubler avec leur grosse voiture. Et il y en a, il y en a, avec leur 4x4, leur SUV. Hein ? Ouais, c'est ça. Les mecs, ils sont à 10 km derrière toi, ils font des appels de phare comme ça. Clac, clac, clac, clac, clac, clac, clac, clac, clac, clac, clac, clac. Moi, quand c'est comme ça, voie de gauche, 127, j'attends. Le mec, il arrive sur toi comme un avion chasse. Il pile dans ton cul. Dans le rétro, je le vois. Tant qu'il est pas rouge comme un extincteur à exploser, je bouge pas. Quand je sens qu'il va éclater, je mets mon clignotant, je me rabats. Attention, je me rabats tranquille. Hein. Voilà, le mec, il se met à côté de toi, il fait comme ça. Bah lui, il arrive chez lui, il est comme ça, hein. 19 phyto zéoli, hein.
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15: Quand j'étais petit, je voulais être chômeur. Maintenant, je suis grand, je suis chômeur. J'hésitais entre ouvrier chômeur et patron chômeur, et puis finalement, j'ai pris ouvrier. Eh ben, je suis content parce qu'il y a plus de choix. On est peinard, vous voyez, pour choisir, on a... Ah oui, il y a du choix, hein, c'est bien. Ah ouais, enfoiré, ouais. Moi, j'ai été remplacé par une machine, avec toute l'équipe de mecs qu'on était. Ah, une machine super, hein. Elle fait tout le travail à notre place, aussi bien, au moins aussi bien que nous, hein. Sinon mieux. Et puis alors, la machine, ça n'a pas besoin de salaire, ça n'a pas besoin de repos, ça n'a pas besoin de vacances, c'est jamais malade. Et pire, ça n'a même pas besoin de travail. Parce que tout le monde gueule, on dit « Ouais, il y a déjà 3 millions de personnes qui réclament du travail. » C'est pas vrai. De l'argent leur suffirait. Alors moi, ça fait 4 ans que je suis chômeur. Alors je suis rentré à la maison, là, et puis ma femme m'a dit « Tiens, tu vois, si j'avais eu du lard, je t'aurais fait une omelette au lard. » Malheureusement, j'ai pas d'œuf. Cela dit, il paraît que le gouvernement s'intéresse à l'emploi, hein. Si. Surtout au sien, il paraît. C'est le canouet qui l'a dit. Vous voyez, le canouet va nous trouver du boulot, c'est sûr. C'est la maxi-tête, lui. Il a les dents à sa chalistelle et tout. Si, si. Le canouet, il s'y connaît vachement, hein. T'es con ou quoi, s'il connaît vachement le canouet en emploi. Alors, il s'y connaît autant que Thierry Roland dans ce classique. Il paraît que la crise, là, ça rend les riches plus riches et les pauvres plus pauvres. Moi, je vois pas en quoi c'est une crise, hein. C'est comme ça depuis que je suis vous, me d'entendre dire « Oh, c'est fini, c'est plus comme avant, c'est plus comme... » Bah, tant mieux que c'est plus comme avant, parce qu'avant, c'était tard. Enfin, les politiciens, moi, vous savez, je les aime pas. Non. Je porte à gauche, remarquez. Mais enfin, je supporte à droite. Alors, homme politique, si vous voulez, c'est un mec qui s'occupe d'abord de sa carrière. Et puis, alors, une fois qu'il arrive à un poste assez important, alors, à ce moment-là, il met du pognon de côté. Il commence à magouiller dans des affaires de gouvernement, avec des tierces personnes, hommes de paille qu'on appelle. Et ils se mettent le pognon de côté parce que ça ne dure pas, homme politique. Mais il récupère l'argent après. Bien mal acquis, ne profite qu'après. Mais oui. Mais les hommes politiques sont tellement... Il y en a pour briller en société, ils mangeraient du cirage. Hein. Ah ouais. C'est-à-dire que c'est une profession où il vaut mieux avoir des relations que des remords. Homme politique, vous voyez, c'est préférable. Il paraît que homme politique, c'est très facile dans la journée. Le plus dur la nuit, c'est de dormir avec les yeux ouverts. Parce que... Il y en a qui ont une conscience. Hein. Et moi, j'avais remarqué un truc. Je ne sais pas si vous avez remarqué, mais les salauds au cinéma sont toujours punis à la fin. Tandis qu'à la télé, c'est tous les jours les mêmes. Moi, je sais, j'en ai vu un. Parce que des fois, il y en a un, il vient au marché. Non, il fait pas ses courses. Il vient serrer la cuillère au mec pour être élu. Ouais, ben dis donc, quand il te serre la main, t'as intérêt à recompter tes doigts. Hein. Il est pas voleur, le mec. Hein. Moi, les hommes politiques, j'appelle ça les timbres, vous voyez. De face, ils vous sourient, ils sont figés. Si jamais vous leur pensez la main dans le dos, alors là, ça colle. Hein. Et puis, vous savez, vous avez déjà remarqué, on dit toujours « Ah oui, mais alors, au début du septennat, comme ça, il y a toujours un état de grâce. » Eh ben, au début, c'est les 3 mois. Et puis après, au bout d'un an, du nouveau gouvernement, eh ben, la garantie est foutue. Alors, vous pouvez proposer tout ce que vous voulez comme solution. Eux, ils disent oui ou ils disent non. Comme disait mon père, l'avenir est à ceux qui ont le veto. Alors, en tant que chômeur, je remercie tous les enfoirés. Je remercie les enfoirés de gauche qui nous ont fait croire que c'était la droite qui savait pas gérer et que c'est pour ça qu'on était dans la merde. Je remercie les enfoirés de droite qui nous ont fait croire que c'était à cause de ce qu'avait fait la gauche qu'on s'en sortait plus. Je remercie les enfoirés de patrons qui nous ont fait croire que c'était à cause de l'État qu'on n'arrivait pas à s'en sortir. Et je remercie les enfoirés de syndicalistes qui nous ont fait croire que c'était de la faute au patron. Les enfoirés, se rejetant la faute les uns sur les autres, finalement, qui c'est qu'il a dans le cul? C'est nous, c'est ceux qui ont un cul. Et puis alors, c'est terminé, les affaires à scandale. Maintenant, il y a des affaires, il n'y a plus de scandale. Vous voyez? L'affaire Boulin, l'affaire Markovic, l'affaire du canard, l'affaire des diamants, l'affaire des avions nifleurs, tout ça. Puis ça, faut même pas essayer d'en parler, hein. C'est la lutte du pot de terre contre le pot de vin, là. Alors, il y en a qui ont leur fait des procès, oui, oui, ah bon. Et alors, le procès, comment s'est passé? Oh, ben, vous savez, gentiment. Parce qu'il y a deux sortes de justice. Vous avez l'avocat qui connaît bien la loi, et vous avez l'avocat qui connaît bien le juge. Et puis, les gros bonnets, on peut pas les attraper, hein. C'est toujours la même chose, hein. Ouais, il y en a des biens dans une politique. Il y a du beau, il y a du bon, mais il y a du bonnet, hein. Il y a surtout du bonnet, hein. On n'est pas assez nombreux. Voilà, le truc, c'est qu'on n'est pas assez nombreux. Moi, je vais vous dire, je connais des chômeurs, ils ont tellement honte, ils votent communiste pour se faire passer pour des travailleurs. Attention, moi, je suis chômeur, mais l'État me paye pour résoudre la crise. Et il me verse une allocation, et moi, je cherche du travail. Et j'en trouve pas. Et puis, si j'en trouve, je lui dis pas. Et dès que je reçois l'allocation, tous les mois, je vais m'acheter Modes et Travaux. Parce que dans Modes et Travaux, il y a des patrons en papier de soie. Il n'y a rien de plus agréable que de se torcher le cul avec un patron quand on est chômeur. Enfin, moi, je suis quand même content de savoir que ça fait 4 ans que je chôme et que ça a servi à la carrière d'un homme politique ou deux. Voilà, je suis très content. Mais la prochaine fois, je saurai quoi voter, hein. Je ferai comme dans la publicité, voter, éliminer, voter, éliminer.
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12: Alors il y a un truc hyper important quand on a un enfant, il faut endormir l'enfant. Alors j'ai remarqué qu'on avait toutes les mêmes comptines partout en France et je voudrais en faire la démonstration ce soir. Tiens, balance-moi une comptine, vous chantez avec moi, on y va. À vous.
16: Mon âme.
12: C'est incroyable! Tout le monde la connaît! Une autre!
16: Cola, mon petit frère, fait.
12: C'est pas incroyable, j'adore! Oh, une autre! Arrête! T'es lourd, hein? Donc, il y a endormir l'enfant, et il y a enfin interpréter les pleurs de l'enfant, parce que quand un enfant pleure, il veut à chaque fois nous dire quelque chose. Et moi, j'ai analysé les pleurs de mon bébé. Tiens, balance-moi les pleurs de mon bébé, vas-y. Ça veut dire quoi, ça veut dire? J'ai faim, bravo, à l'autre. Bon, là, il y a le feu. Une autre. Bon, là, il est sur le périph', là. Une autre, vas-y, une autre. Mais arrête, c'est ma femme qui gueule. Arrête! J'adore enregistrer les sons de mes enfants depuis toujours. Les pleurs, les... Tiens, même, tiens, des souvenirs, tiens. La première fois que mon fils, il a shooté dans un ballon de football dans la rue. J'enregistre même le son des autres. Tiens, mon fils, il est dans la même crèche que le fils de Maître Gims. Eh ben, j'ai enregistré le fils de Maître Gims à son insu. Deuxième cours, l'enfant a grandi. Il a 5 ans, c'est la première compète entre parents. Alors comme je déteste ça volontairement, j'exagère, cas pratique. La semaine dernière, une mère de famille d'un garçon qui est dans la même classe que mon fils me dit « Mon enfant lit plein de livres ». Alors je dis « Lesquels ? C'est peut-être mon fils qui les a écrits ?» Je sens que ça va resservir ça. Bon. En tout cas, elle a voulu avoir le dernier mot. Elle a fini par me dire « En tout cas, mon fils, il sort avec la fille la plus jolie de la classe. » Je dis « À mon avis, c'est le mien, il s'est fait opérer la semaine dernière. » Et enfin, donc quand l'enfant a grandi, il y a une chose hyper importante. Dans la famille, il ne faut pas avoir d'enfant préféré quand on en a plusieurs. Personne n'a d'enfant préféré, j'espère, aujourd'hui, on est d'accord? Parce qu'avec ma femme, on a fait l'erreur d'avoir un enfant préféré. On s'était dit en cas d'incendie. Vous n'y avez jamais pensé? Vous allez voir, ça va vous trotter dans la tête, hein? Alors pour choisir parmi les quatre avec ma femme notre enfant préféré, on a chacun écrit un prénom sur un papier. Il y a eu un problème. Le prénom que j'avais écrit faisait pas partie des quatre. Finalement, on a décidé de choisir notre enfant préféré en toute transparence. Un de mes fils a voulu m'acheter. Il m'a regardé avec ses grands yeux et m'a dit « Je t'aime, papa ». Alors je lui ai dit qu'il n'y avait aucune chance. Son frère venait de me filer 50 euros. Ce que je vais dire maintenant est horrible. Ma femme, on a décidé que notre enfant de 6 mois serait hors concours. On le connaît depuis trop peu de temps, on n'a pas eu le temps de s'attacher. D'ailleurs, je fais une parenthèse, l'autre jour, il a fait une colère, notre enfant de 6 mois, tout ça parce que je l'ai réveillé en pleine nuit. Je lui ai juste crié « Alors tu vois que c'est chiant !» Enfin, notre enfant de 5 ans m'a dit qu'il serait jamais notre enfant préféré. Alors j'ai demandé pourquoi, il me dit « Parce que tu fais pas attention à moi. » Je dis « Comment ça ?» Il me dit « Tu me prends toujours sur les épaules, mais quand on passe les portes, tu te baisses jamais. »
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4: Bienvenue.
17: Eh oui, c'est moi. Depuis 1974, on m'admet régulièrement dans la lucarne. Je vais un petit peu arriver avec la couleur. Je dois arriver Giscard aussi. Sans vouloir me pousser du col, je suis modestement le précurseur et l'inventeur de la reality TV. De la réalité. Souvenez-vous, c'est quand même moi qui étais le premier à installer des caméras de télévision chez moi, devant ma cheminée, toutes les Saint-Sylvestres avec ma bonne femme. Plus tard, je renouvelais l'expérience en me faisant filmer avec des éboueurs. En 1980, victime de mon invention, les téléspectateurs ont tapé deux et j'ai été viré de la ferme. Et depuis, je continue quand même à donner mon avis, même si on me demande, mais c'est sanitaire. On me demande rien, mais j'ai quand même des choses à dire. Quelque chose à dire. On me demande rien, mais je ramène quand même. Par exemple, récemment, c'est moi qui ai écrit la Constitution pour l'Europe. Dans mes grandes idées, c'est moi qui ai écrit la Constitution pour l'Europe. C'est important. Constitution. Vous l'avez lu, non? Hein? Ben, c'était de moi, voilà, juste pour vous dire. France succès, la Constitution pour l'Europe, hein? Même en Suisse, ils n'en ont pas voulu. Dans l'Europe, c'est pas du genre à me laisser abattre, et je suis créateur de concepts. Je crée des concepts, j'aime beaucoup créer des concepts. J'aime bien créer des concepts, j'ai la capacité à créer des concepts. Et récemment, j'ai créé des concepts pour des émissions de télé-réalité. Par exemple, mon entrée à l'Académie française m'a fait penser à une idée d'émission, Canicule. Le principe, un hospice en plein mois d'août, 45 degrés à l'ombre, 40 grabataires, une seule bouteille d'eau habilement dissimulée, le premier petit vieux qui la trouve est sauvé. Ça devrait marcher, ça. Monastère et couvent story. Le principe, 12 moines, 12 bonnes sœurs, un dortoir unique. L'épreuve la plus spectaculaire, les sœurs font la tonsure aux moines pendant que ceux-ci leur font le maillot. Je vais le vendre à M6. Ça va marcher sur la Suisse, M6. Islam Factor. Nous avons donc trois barbus en turbanais devant trois sandwichs. Un au mouton, un au poulet, un au saucisson au pur porc. Celui qui prend le sandwich au saucisson a la main coupée au sabre en direct. L'île de la répulsion. Ça se passe dans le nord, à Lille. Le vainqueur est celui qui réussit à se taper Martine Aubry.
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18: Je vais trop bien pour écrire. Alors quand j'ai compris ça, je me suis dit, je vais me créer de la souffrance, tu vois. Je me suis dit, je vais me frustrer au quotidien, puisque c'est ça. Donc je me tends des pièges, tu vois. Par exemple, des fois, je cache mes capsules de Nespresso. Que ça, le matin, je suis énervé, il n'y a pas de café. J'ai la rage, filez-moi un post-it. Non, évidemment, ça marche pas. Je sais où ils sont, c'est moi qui les ai cachés, connasse. J'ai tout ce que je veux, plus rien ne m'énerve. Voilà, c'est le problème. Enfin, plus rien ne m'énerve, si, quand même toujours deux, trois trucs qui m'énervent. Les doudounes sans manches, ça m'énerve, voilà. Complètement con là. Non, mais c'est une doudoune, c'est pour avoir chaud. Donc si t'as pas les bras, tu te pèles les bras. C'est ridicule, c'est frisquet. Bah oui, t'as pas les manches, connard. Pardon. Non, mais la doudoune. Faut être con, c'est comme si t'achètes un pantalon sans le cul. C'est les cuissards de tes Francis Lalanne. Mais t'es. Faut que tu jantes. Pardon, mais. Ah, tu détruis le concept initial quand tu fais ça. C'est comme acheter une Smart 4 places. Ça n'a pas de. Ah, t'as acheté une Smart, mais c'est bien, tu vas pouvoir te garer. Non, j'ai pris la 4 places, mais t'es con. Putain, mais achète une Fuego, achète une Punto, mais pas une. Pas une Smart. Bon, enfin, en même temps, vous l'aurez compris, j'allais pas vous faire un spectacle entier sur les Smart et les doudounes. Tu vois bien, le bonheur, c'est ennuyeux. Ça crée pas de. Je veux dire, tu vois, ça donne pas d'inspiration, même dans la vie de tous les jours. T'as bien vu, quand tu vas bien, t'as rien à raconter. Ça. Alors que t'as vu le temps que tu passes au téléphone avec une copine quand elle va mal. C'est géant, 4h30. Et quand elle est heureuse, ça fait
19: Alors, comment ça va avec ton nouveau mec? Toujours... Ouais, super, toujours bien. Ah, vous vous installez ensemble? Oh, super, c'est génial. Oh, mortel. Oh, bah écoute, ça c'est vraiment la bonne nouvelle, quoi. Cool. Eh ben, écoute. Bon, écoute, rappelle-moi quand vous baiserez plus, hein, parce que là, c'est insupportable. Je suis désolée, quand il n'y a plus de problème, il n'y a plus de vie. Moi, je ne savais pas. Alors, comme une imbécile, j'ai passé toutes ces dernières années à résoudre tous mes problèmes. Tous mes problèmes. Écoute bien jusqu'où je suis allée. Je suis allée même jusqu'à faire opérer mon chien pour plus qu'il ronfle. T'imagines le degré de confort auquel je suis arrivée? J'ai un bulldog silencieux, je suis la seule. Je me suis fait une vie simplifiée au maximum. Je me suis acheté le poivrier électronique rétro-éclairant.
7: Parce que ça, c'est chiant.
19: Qu'est-ce que tu veux? Je savais pas. Je peux même plus me faire de soucis. J'ai même plus ma nounou gothique pour m'inquiéter.
7: Oh non.
19: Bah oui, terminé, je l'ai abattue. Et... non, je plaisante. Non, bien sûr que non. Elle s'est pendue dans mon salon. Et... Oh, ça va, on a compris. Bien sûr que non. Toute malade ou quoi? Elle s'est immolée par le feu un soir de pleine lune. Et... Non, elle s'est empalée sur un crucifix. Ça, c'est vrai. Elle allait être partout, c'était dégueulasse. Bon, bref. Et bien, du coup, j'ai dû changer de nounou, j'ai pris quelqu'un d'autre, et elle n'est pas gothique. Oh, la poisse. Oh, quoi que, attends. Elle n'est pas gothique, mais elle est bretonne. Ah, je me demande si c'est pas pire. Parce que les bretons sont quand même mystiques. Ah bah si, la forêt de Brocéliande. Oh, vous êtes mystique. Pas à peine de huer, vous êtes mystique, on le sait, vous êtes spirituel. La forêt de Brocéliande, tu vois, vous êtes un peu druide, serpette comme ça. Oh si, ils ont des serpettes, ils font de la potion, on le sait. Les bretons, ils entendent le loup, le renard et la belette quand même. Donc bon, on se calme. La preuve, c'est que, histoire vraie, ma nounou un jour était à la maison avec ma fille, et je rentre, et ma fille s'était brûlée la main avec une casserole, donc j'étais en panique. J'étais, oh mon Dieu, qu'est-ce que vous avez fait, nounou? Vous avez mis de l'eau froide, vous avez mis de la biafine? Elle me dit, non, c'est bon, j'ai une copine qui éteint le feu. C'est-à-dire, elle est pompière? Je comprends pas. Non, elle est guérisseuse, elle a des pouvoirs, elle coupe le feu. Mais je m'en branle! Et alors, qu'est-ce que... Ouah, bon, elle va venir au moins? Non, elle est à Nantes. Mais c'est bon, on l'a appelée, elle a parlé à votre fille, elle coupe le feu par téléphone.
7: J'entends le loup, le renard et la belle. J'entends le loup, le renard.
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20: Dis donc, connard. Quand tu déboîtes... Ça te dérangerait pas de mettre ta flèche, c'est une tradition. Comment? Tu m'avais pas vu? Et mon poing dans ta gueule, tu as pas ta d'albor aussi? Ah! Nom de Dieu! Je te parle pas, toi, gros con! Mais qu'est-ce qui se passe là? Oh putain, je suis mort! Oh non, il déconne pas, je suis pressé là! Oh non! Mais prenez-le, lui, c'est de sa faute à lui! Oh non! Oh putain! Ah, c'est sûr, maintenant je vais être en retard alors! Ah bravo, ah bravo, ah bravo, ah voilà, Putain, mais prévenez les mecs, prévenez! Oh bah tiens, y'a qu'à servir alors, voilà, on se sert comme ça! Non. Non, c'est pas possible, j'ai un mot du médecin, je supporte pas la mort. Non. S'il te plaît, tu te débrouilles. S'il te plaît, tu me ressuscites maintenant. S'il te plaît, je paye assez d'impôts comme ça, tu me ressuscites, s'il te plaît. Comment ça, tu ne l'as jamais fait? Oh, oh, oh. Au moins une fois. Quoi? Il était exceptionnel.

0: Je suis vachement éclaté, et pas seulement à l'instant. Oh, crucifié, crucifié, ouais, des clous, ouais, sadomaso, ouais, surtout, hein. Croyant, croyant, mais moi aussi j'étais croyant. J'étais même vachement doué, j'ai eu mon baptême à 3 mois. Puis j'ai fait des choses bien, j'ai été courageux. Quoi par exemple, eh ben les radars, je les ai bien baisés sur ce coup-là. Et puis j'étais généreux, j'étais gentil. Non, on se connaît pas, mais j'étais gentil. Si j'ai. Quoi par exemple, j'ai été sympa avec mes enfants, j'en ai pas eu. Si. Ah, c'était pas de l'œdème qu'elle avait, ma sœur, alors. Oui, oh, j'ai péché quoi, j'ai péché ça, ah, les péchés, la drogue, oh, je me suis drogué, j'ai fait le lycée comme tout le monde. En tout cas, la drogue, j'en ai jamais revendu à des enfants que je connaissais pas. L'alcool, j'ai bu, au volant peut-être, mais dans la vie rarement. Allez, ressuscite-moi. Notre Père. Fonctionnait ! Alors je vais m'embêter toute une éternité à cause de cet imbécile. Comment ? Vous avez des distractions ? Mais c'est quoi les distractions ? Walt Disney, Cousteau ? Oh ! Vous êtes sûr que c'est pas l'enfer, votre truc ? Oui, j'arrive. De toute façon, j'allais à un enterrement, alors limite maintenant, je suis en avance.
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3: Alors, j'ai une question à vous poser. Quelle est la rumeur numéro 1 sur un artiste masculin quand il débute dans le métier ? L'homosexualité illégale. Exactement, illégale. Quand je suis arrivé en France, il y a 12 ans, combien de fois j'ai entendu « Oh, tu savais pas, mais Cavana, il est gay. » Alors qu'à l'époque, pas du tout. Et je vous avoue, depuis que j'ai mon fils, je me suis posé la question. Je me suis dit, si un jour mon fils m'annonçait qu'il est homosexuel, qu'est-ce que je fais? Comment je réagis? Eh bien, je m'en fous. Je veux que mon fils, il soit heureux. Mon fils, il sera aux hommes, aux femmes, aux animaux de la ferme. Je m'en fous. C'est très sympathique, une vache. Hein? Ça rigole beaucoup. C'est... Génial. En plus, c'est de l'écrémer. Hein? Ah oui, il est bien meilleur que celui de cette pute de chèvre qui nous a amené la semaine dernière. Alors, par contre, à l'époque, avec mon père, visualisé, haïtien, macho, si moi, j'avais annoncé que j'étais homosexuel, mon père, il n'aurait jamais voulu l'entendre. Hein? Papa, j'ai quelque chose à te dire. Ça fait longtemps que je veux t'en parler, papa. Bon, j'y vais, papa, je me lance. Eh bien, papa, je suis gay.
4: Eh bien, c'est très bien, mon fils. Tu es optimiste, mais oui. C'est beaucoup mieux que les jeunes de ton âge, là, qui sont toujours là, je suis triste.
3: Non, papa, t'as pas compris. Papa, Kevin et moi, on sort ensemble.
4: Et vous allez en boîte pour draguer des petites cocottes. Tu leur mets une petite cartouche pour papa. À l'ancienne, on connaît.
3: Non, papa. Kevin et moi, on a une aventure.
4: Quoi? Vous avez trouvé une carte au trésor et vous êtes battu contre des pirates?
3: Non. Papa, Kevin et moi, on s'aime.
4: Et vous semez quoi? Du maïs? Des tomates? Qu'est-ce que c'est? Je ne comprends pas. Non,
3: nous, on serait plutôt concombre, mais... Mais enfin, papa, arrête de jouer à l'autruche. Regarde-moi, papa. J'adore le patinage artistique. Je suis fan de Lady Gaga. J'ai tous les calendriers de rugby. Je suis supporter du PSG, merde. Et papa, j'ai un chat. Tu sais ce que c'est un chat? C'est comme un chien, mais gay. Voilà.
4: Mais Kevin, il a un chien, lui. Mais papa, ça compte pas. C'est un chihuahua. Même mon chat le trouve gay.
3: Papa, regarde-moi. Je suis intelligent, sensible, raffiné.
4: Comme ton père.
3: Papa, je suis homo.
4: Et alors, moi, je suis taureau et ta mère est balance. Qu'est-ce que c'est? On s'en fout.
3: Bon. Putain, papa, écoute-moi. Kevin et moi, on se lèche l'anus.
4: Kevin et toi? Vous discutez en latin.

0: Mon fils, je suis fier de toi. Le latin, quelle belle langue, mes amis. Et c'est beaucoup mieux que le grec, oui. Parce que tout le monde sait que les grecs, c'est tous des pédés.
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3: L'addition, s'il vous plaît. L'addition. Merci beaucoup. Ah. Alors, 1574, 1600 quoi. Hein. On partage, hein, parce que sinon il y en a pour la nuit. Alors ça fait, on est 14, si on dit 100 francs, ça fait 1004. Le service, tout, ben, on va dire 110, ça va tout englober, on va pas chipoter. 110, ça m'a l'air bien, voilà. Alors ça fait 110 francs par tête, on paye, hein, on y va, ça commence à se faire un petit peu tard. Jean-Claude, tu me passes mon sac, il a glissé sous ta chaise. Merci beaucoup. Oui, pardon Myriam, ça t'ennuie qu'on partage? T'as pris qu'une salade, toi? Eh ben, tu vas la payer à part, ta petite salade. Hein? Et puis nous, on divise le reste, on préfère. Non? Ah, vous préférez qu'on fasse le détail? Ah, comme vous voulez, moi, ça m'est complètement égal. Alors, pardon? On fait le détail? Ça va être simple, ça, encore. Je le sens bien, je sais pas pourquoi. L'instinct, hein? Bien, je peux le prendre, ce stylo, ça marche? Non, je vais pas le faire tête, je m'appelle pas Macintosh, c'est pas moi. Bien, alors vous m'annoncez des plats, hein, tout le monde est bien, là, Jean-Marc, où il est collé au bar, mais ça, comme d'habitude, donc faut pas oublier, je tourne comme ça, vous m'annoncez les plats, on y va, Nicole, tout de suite, attends deux secondes, Nicole, Jean-Claude, tu prends la carte, tu me donnes les tarifs au fur et à mesure, ok, Nicole, je t'écoute, qu'est-ce que t'as mangé ce soir, Nicole? Poireau vinaigrette, oui, combien? 28, ensuite, tourne d'eau, 72, après dessert, pas de dessert, tant mieux, 8 et le 10, 7 et le 9, 10, 100 francs. Drôlement bien fait de faire le détail, hein. 10 balles, ça vaut le coup de me bousiller la soirée, quand même, hein. Ça, je vais bien me l'imprimer, celle-là, j'en sens bien aussi, bon. Alors, donc, Nicole, voilà, ça fait 100 francs, tu te tais, ça fera plaisir à tout le monde, merci, Nicole, bien. Ensuite, François, je t'écoute, François, qu'est-ce que tu as mangé ce soir? Une salade, avec des trucs dedans et des bitognons, il a pas ça en rayon, Jean-Claude, hein. Donne ça, alors c'est la piémontaise, jambon, gruyère, banane. Non, alors c'est l'auvergnate, pomme de terre, lardon, œuf mollet. Bon, bah alors c'est l'exotique. Alors, maïs, avocat, cacahuète. Ça m'écoeure, je vais pas tarder à vomir. Hein. Quand tu veux laquelle, alors? Une salade verte, mais tu te fous de ma gueule, toi. Oh. T'aimes bien quand je lis. Peut-être que je la chante, le vernet, avec les sabots et la toque aussi, non? Oh, oui, bah non, allez, on avance. Alors, salade verte, combien? 20 balles. Après, bœuf carotte, 55. Après, dessert, tulipe, chocolat. Moi, je te crois, t'as quand même jusque-là, le chocolat. 5 et 4, 9, 5 et 2, 7 et 2, 9, 99 pour toi, François. Ensuite, Patrick, je t'écoute. Alors, quoi formule? Menu! Formule, tu dis menu, comme tout le monde! Bon, alors, ceux qui ont pris les formules, levez la main. Alors, 1, 2, 3, 4. Sophie, t'as pris une formule ou tu te refais le chignon, là? Je comprends rien du tout. T'as pris une formule, alors, 5, 6, baisse la main, parce qu'après, je vais tout me mélanger. Comment? Tu te refais le chignon? D'accord. De toute façon, toi, tu m'énerves, voilà. Ça, au moins, c'est clair. 5 chignons énervent. 5, 6, 6. On a 6 formules, hein. On est d'accord là-dessus? Non, allez. Non, allez, tout le monde lève la main maintenant. C'est... Bon, alors, on levez bien la main, ceux qui ont pris des formules. Pourquoi ils lèvent tous la main au fond du... Ah, on s'est pas compris, hein. Non, eh oh, eh. Bonsoir. Non, c'est juste pour ma table, hein. Bonne soirée. Ben, ça a bien marché sur les formules, hein, voyez là, bon. Alors, combien la formule? 79. Alors, ceux qui ont pris des formules, donc vous devez... Personne n'écoute, c'est très agréable.
4: Ceux qui ont pris des formules, vous devez 79 francs, je ne le répéterai pas.
3: Bien. Alors, formule chignon, c'est fait. Geneviève, je t'écoute, qu'est-ce que tu as mangé ce soir, Geneviève? Et allez, elle s'en rappelle plus qu'elle a bouffé, elle, maintenant. Ah bah bon, je pense que t'as... Je suis pas regardé toute la soirée. Geneviève, va voir dans la cuisine si tu retrouves pas tes assiettes sales. Là, à ce niveau-là, hein, ça m'échappe, moi. Bon, Françoise, ça va? Toi, c'est clair dans ta tête, tu te rappelles? Alors, Françoise, entrez. Camembert, tu suis, c'est un bonheur. Entrez! Pleure pas. Et allez, elle chiale, elle aussi. Allez. Ne pleure pas. Arrête, je t'agresse pas. Je sais ce que t'as bouffé. Mais qu'est-ce qu'elle a chez elle? Elle est moche en plus, c'est pénible. Oh, qu'est-ce que tu veux, toi? Qu'est-ce que tu veux avec ton chignon? Tu vas arrêter que tes barrettes et tout ton bazar? Hein, la prochaine fois, ton chignon, tu le prends en kit, tu le démontes et tu le fous par terre. Reviens, le chignon. Oh. Bon, alors. Ah bon, alors, ça va, toi? C'est clair? Deux secondes, Jean-Claude, t'es OK? Alors, attention. Qu'est-ce que tu as mangé? Attention, ça va bien, toi, toi. Attention. Top! T'as compris quelque chose? Moi, rien du tout. Va plus vite, parle plus vite. Alors là, moi, tu me fais rigoler. J'ai tout pris en sténo. Je t'attends, je discute, j'ai de l'avance. Oh, bon, non, de la mauvaise foi, c'est pas le problème. J'ai commencé. Je termine, t'as vu la vitesse? Toi, tu la fermes. Et on se rappelle même pas ce qu'on a bouffé, hein? C'est que. Ça va bien maintenant. Bon, alors, toi, hop là, volant, Fangio, ralenti, Wistiti. Et tu nous dis ce que tu as becté. T'as tout compris? Ça m'étonne pas, je t'écoute. Alors. Terrine, quand même. Après, caille. Après, fromage. Jean-Claude, tu peux me rappeler ce qu'il y a dans la formule, s'il te plaît? Terrine, caille, fromage. Dis donc, tu te fous de ma gueule, toi, carrément, en face, là. Ça va pour toi, tu peux pas dire formule, non? Comment t'accroches sur les F? Bon, à ce moment-là, tu dis mormule, tu dis couche-mule, tu dis bûche-mule, tu dis quelque chose. Tiens-toi, Caro, mais d'où il sort? Comment il s'appelle celui-là? Raoul, Raoul, cool, tu me fous les boules! Bon, alors annonce les plats vite, j'en ai marre. Alors, escargot, veau maringo, tarte abricot, égale. Qui est-ce qui vient de dire la tête à Toto? Et toi, t'as raison, alors, on a vraiment que ça à faire, des jeux de mots. Qui est-ce qui vient de dire poil au dos? Arrêtez tout de suite, parce que là, c'est pas du tout le moment. Qui vient de dire poil au dos? Arrêtez, je vous jure, ça va mal tourner, je vais m'énerver. C'est toi qui as dit poil au nez, ici, t'as dit poil au nez. T'as dit... Fermez-la tous, oui, ben moi, ça ne m'amuse plus. Le premier qui dit un mot, ça va aller très très mal pour lui. Stop, poil au zizi, il est pour moi. Et voilà. Bien, Jeannot, s'il te plaît, rassemble-toi, je te jure, je serai... Ouais. Merci, Jeannot. Combien pour Jeannot? 124. Bien, ensuite, formule, pousse-toi, toi, t'es pas transparent. Et on retombe sur Myriam avec sa fameuse salade à 42 baluches. Combien je dois? Moi, 100 francs. Bien, tout le monde a payé. Alors, je paye, on vérifie, on s'en va. Combien il y a, Jean-Claude? 954 avec mes 100 francs, ça fait 1054. Alors, on a donc 1054 francs, parfait, puisqu'il nous faut... 1574! À mon avis, il y a une boulette! Oh ben, 500 balles la boulette, hein! On a déjà affaire à une bonne boulette, hein! Bien, alors, l'amnésique, elle a quand même pas bouffé pour 500 baluches! Hein, qu'est-ce que t'as pris? Un seul plat, on peut savoir lequel? C'était pas du poisson, Jean-Claude, tu peux arracher la page des poissons? C'était de la viande, automatiquement. Non plus. Qu'est-ce qu'il y a ce soir-là? Qu'elle est, hein? Elle est bourrée. Elle est bourrée. Bah, tant mieux. Si elle dégueule, on saura ce qu'elle a bouffé. On est marre. C'est quoi ton plat, connasse? Hein? Une soupe? À 500 balles, la balade va exploser. Elle a bouffé un four. T'as pris autre chose? Le vin! On n'a pas compté le vin. On va y arriver. 1, 2, 3, 4, 5, 6, 7, 8 pichets. Jean-Claude, carte des 20, t'arrives, pichet. Vite, j'en ai marre. Combien? 40. Tu fois 4, 32, ça fait donc 320. Alors ça, vous arrangez entre vous, hein, on paye, on s'en va. Moi, j'en ai comme... Plaît-il, Myriam? Tu n'as pas bu de vin? Tu préfères qu'on fasse le détail?
0: Oui.
3: On le fait comment? Au verre ou à la gorgée? Garçon, je ne peux pas travailler là-dessus, c'est dégueulasse, hein? Vous n'auriez pas, s'il vous plaît, alors une nappe avec des petits carreaux et une marge.
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5: Et c'est comme ça qu'on est arrivé à San Pedro, un petit village fait de tôles ondulées, de cagettes en bois, de moteurs de mobilettes volées, enfin bref, une horreur. 200% d'humidité, 70 degrés à l'ombre. Et à l'ombre, autant que possible, il vaut mieux rester. Ah non, parce qu'ici, quand il fait chaud, un homme... Vous, monsieur, normal, hein, je pense. Ouh, alors là, j'en suis sûr. Il pue des pieds. Je ne me trompe jamais. Et ben là, à Paris, il fait tellement chaud qu'ils arrivent à puer, mais du front. Vous imaginez, bonjour, monsieur. Oh, dis-moi, s'il te plaît, oh, remets ton chapeau, là. Oh. Attendez, là-bas, ils n'ont pas le droit de lever les bras en l'air, ça. Non, la police ne dit pas les mains. Non, elle dit pas les pattes, pas les pattes. C'est du chilien, là-bas au village, ils marchent tous comme ça. Je vous jure, c'est eux qui ont inventé le Playmobil. Je vous remercie, mais moi je ne fais que narrer, hein. Je n'ai pas de... Là-bas, pour plus de précautions, je me mettais du talc sur les fesses. Oui, c'est un conseil de nouvelles frontières. Il paraît que ça limite la sudation. Du talc partout bien, bien réparti comme ça sur... On y reviendra tout à l'heure. Le premier soir, pour fêter mon arrivée, ils ont organisé un magnifique Fuego del Guampo. Traduisez... Oui, feu de camp, oui. Et après, on a joué de la guitare. Excuse-moi, jeune indigène. Comment t'appelles-tu? Gérard. Je peux t'emprunter ta guitare, Gérard? Merci. Oh, dis donc, hey, waouh, c'est une magnifique guitare chilienne. Hein, waouh. Non, je déconne, c'est une véritable merde. Bon, attention, vous êtes prêts? Attention, 3, 4.
6: Ouais.
5: Chut, Rodrigo.
6: Yann, ça va bien.
5: Chut, Rodrigo, je joue. Tu me fais chier, Rodrigo. Merde! Enfin, tu vois bien que je joue, quoi, mince! Tu ferais pas ça avec Sacha Distel ou Louis Chélid, tu sais? Bon, t'as gagné, je suis crevé, je vais me coucher. Voilà, c'est tout. Les filles, y en a pas une qui va en profiter? C'est un sketch, pas vous. On y reviendra tout à l'heure. Les filles, ok, prudente. Buona notte. Dernière chance! Ah, elles sont parties. Le lendemain, ils ont construit une estrade au milieu du village, et là, je me suis adressé au peuple. El Papelou. Rock and roll. Écoutez-moi bien. Hombre. Et hombras. S'il faut s'unir, nous nous unirons. S'il faut se battre, nous nous battrons. Et s'il faut mourir, vous mourrez. Toi, Pueblo, tu as vu tes enfants bafoués. Toi, Pasqualino, tu as vu ta femme mourir sous tes yeux. Et toi, Marcellino, ben, qui n'a rien vu parce que tu es aveugle. Esta una mortadella con un vaso de agua per la pina colada y después una verdad

0: pareil. Ils ont rien compris, mais c'était comme des dingues. Du Book au pouvoir. Du Book au pouvoir. Attendez. Pas du Book. Du Bosc. Et autant vous dire que normalement, avec un discours comme ça, t'emballes. Et effectivement, j'ai emballé Rosita. Oh, ça m'a coûté 200 balles, mais bien.
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2: Maintenant, pour parler du sexe et pour rentrer un peu dans le vif du sujet, si c'était pas déjà un peu fait, je voulais parler de ce qu'on appelle chez nous les rapports conjugaux. Hein ? Les animaux ont des rapports aussi. Alors là, il y a des grandes différences entre les hommes et les animaux. Hein. L'animal, par exemple, lui, ne cherche pas à faire jouir sa partenaire. Hein. L'animal, souvent, lui, il s'est déjà fait bouffer la gueule pendant une heure et demie en tournant autour. Hein. Une fois qu'il est dedans, il finit, tu vois, il traîne pas. Tu vois. Bon, mais l'homme, lui, l'homme, il veut faire jouir sa partenaire. Et donc, l'homme connaît la durée du coït humain. Donc, il est méfiant. Le coït humain, c'est 1 minute 15, la moyenne, hein, planétaire. Hein. Si, si. C'est, le cheval, c'est 15 secondes. Et nous, c'est 1 minute 15. Donc, si tu veux, bon, on est moins bien lotis que le cheval, mais on a 1 minute de plus, nous. Ouais. Enfin, 1 minute, je veux dire, 1 minute 15, attends, vous allez comprendre pourquoi, c'est en partant de dedans. Hein, je ne vous compte pas les préliminaires. C'est à partir du moment où tu commences à taper dans la motte. Hein. 1 minute 15. Si, si, c'est pas beaucoup plus long. Vous rencontrez, vous verrez. Sans s'arrêter. Hein. Donc lui, il... Alors lui, il part de dedans, comme ça, on part de dedans, tac, tac, tac, tac, tac, d'un coup, il sent que la moutarde, elle monte là. Là, il se dit, si je tape encore deux coups dans la motte, je vais dans le mur, sûr, tu vois. Donc là, souvent, l'homme, comme c'est pas un animal qui veut faire jouir sa partenaire, souvent, il prétexte une mauvaise position. Il dit, attends, chérie, redescends un petit peu, parce que là, tu vas te cogner la tête, ça serait dommage, tu vois. Le temps que la moutarde, elle retombe un peu. Toi. Là, je m'aperçois qu'il y a plein de femmes qui sont en train de se dire « Mais c'est pour ça qu'il me redescend tout le temps. Hein » Je suis désolé, les garçons. Hein, je les ai un petit peu dénoncés. Hein, parce qu'il y en a, il a reculé très loin, jusqu'à la cuisine. Hein, il dit « Chérie, on est sur le carrelage, ça va mieux. On peut peut-être revenir sur le lit maintenant. » Donc là, il revient sur le lit. Tac, là, il y retourne. Toi, tac, tac, tac, tac, tac. Il là. Là, la moutarde remonte là. Et là, l'homme, il se colle contre la touffe, les yeux exorbités comme ça, il dit « Martine, bouge plus. » Et là, il jouit, en silence, pour pas décevoir sa partenaire. Et là, en général, l'homme, il prétexte une engueulade. Là, il dit « Dis donc, Martine, qu'est-ce que tu m'as dit à propos de ma bagnole cet après-midi ? Pourquoi je te parle de ça ? Bah parce que je t'en parle, Martine. Tu me prends peut-être pour une machine à baiser, mais moi je suis un cérébral, Martine, ok ? Alors je vous rappelle qu'il vient de la remplir. Hein. Pour lui, les jeux sont faits, il a juste encore un peu la glotte qui fait... comme ça, avec les dernières gouttes qui se barrent, toi. Et là, en général, l'homme, il dit, tu vois, Martine, eh ben avec tes conneries... Tu m'as coupé l'envie de baiser, et puis c'est tout. Alors, tu vois, comme je suis pas un animal, je veux bien encore fumer une clope avec toi. Ouais, parce qu'il a envie de fumer aussi, hein, donc... Mais après, je pars. Et là, l'homme se retire dignement avec un grand fil de sperme qu'il relie à la choupinette, qui n'est coupé que par la porte de la salle de bain. Voilà comment l'homme s'en sort sans perdre sa dignité, mesdames et messieurs.
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3: Bonjour. Petit chemin que je m'appelle Toufi.
4: Tu te fais marrer, toi, bâtard.
3: Je suis actuellement stage en emploi jeune. Désirez-vous répondre à un questionnaire de sondage, mademoiselle? Mademoiselle, eh, va te faire enculer, ouais. Eh, madame. Pour répondre à un questionnaire de sondage, c'est un emploi jeune.
4: Hein? Quoi? Qu'est-ce que tu me baffes, toi? Quoi? Speak English? Vas-y, je vais te coller une speak English. Je speak pas English, moi, qu'est-ce que tu me racontes comme connerie? Hein? Boulevard Ridmont? Vas-y, je connais pas le boulevard Ridmont, moi, qu'est-ce que tu... Hein? Boulevard Ridmont? Ouais, bien sûr, ouais. Tu prends ma main dans ta gueule?
3: tournes à droite, là tu vas te faire foutre. Ouais, vive la France. Mademoiselle, s'il vous plaît, pour répondre à un questionnaire de sondage. Sans déconner, mademoiselle, vous êtes trop charmante et tout.
4: Vas-y, je vais pas vous agresser comme ça. Vas-y, pourquoi vous disiez que je ressemble à un moniteur de ski? C'est pas gentil, ça, mademoiselle, hein? Je débute dans le questionnaire, rien, moi, c'est tout, hein.
3: Vas-y, fais pas ta pute non plus, hein. Hé, hey, t'as de la chance que je sois un stage en plagène, sinon je t'ai remis une golden. Espèce de fan de série. Monsieur, s'il vous plaît, pour répondre à un questionnaire de sondage. Ouais, trop sympa.
4: Alors, quelle est votre profession? Hein? Agent de police?
3: Vas-y, le bâtard.
4: Ouais, respect, bien sûr, ouais, respect, ouais. Et comment dirais-je, vous êtes en vacances, là?
3: Non, parce que normalement, il y a le déguisement et tout.
4: Hein? Comment je m'appelle? Je m'appelle Jean-Baptiste. Je suis né le 34 septembre.
3: C'est pas moi, monsieur, je vous jure, c'est un voleur, il a mis ça dans ma poche, je vous jure. Excusez-moi, c'est un réflexe. Alors.
4: Donc, questionnaire grammatical. Donc, toujours. Prend-il toujours un S quand il est suivi de. Utilise-t-on le prétérit en faveur du COD,
3: complément d'objet direct?
4: Si et seulement si? Si oui, pourquoi?
3: Vas-y, je comprends même pas les questions. Hein? Affirmatif? Je mets non, alors?
4: Ok, c'est terminé.
3: Au revoir, monsieur. Hey, monsieur le commissaire, ça déconne. Vive la police, hein, ça déconne trop.
4: Si je raconte, moi, je suis ouf ou quoi?
3: Hé, bâtard, viens là, bâtard. Viens, on va répondre à un questionnaire de sondage. Hein?
4: Non, c'est pas payé.
3: Hé, reviens! Vas-y, va griffer les mains de ta mère, toi aussi.
4: Là, je te balance de la caillasse.
3: Hé, mademoiselle, s'il vous plaît, pour répendre à un questionnaire de sondage.
4: Ouais, sans déconner, vous êtes trop charmante et tout. Donc, sachez que ce questionnaire est ultra confidentiel. Par contre, vous pouvez accéder à mes coordonnées sans problème, hein.
3: Alors, pour vous, l'homme idéal, doit-il forcément sortir de HEC?
4: Ou s'il sort des gardes à vue, c'est pas grave.
3: C'est excellent, ça. Êtes-vous costume ou jogging?
4: Costume? Costume de footballeur? Jogging?
3: C'est bon, ça. Pratiques-tu la fellation?
4: Excusez-moi, mademoiselle. C'est mon frère, ce bâtard, il a trafiqué le questionnaire, et donc.
3: Mais sinon, je mets oui ou non? Ne se prononce pas.
4: Ah, tu vas voir si tu vas te prononcer.
3: Adorez-vous les mélanges?
4: Café ou les tartines? Poivre et sel? Pensez-vous que le chantilly-là est-il un petit animal gentil? Ou porteriez-vous un écharpe?
3: Hein? Comment ça, c'est quoi ces questions?
4: Un sondage de cette poche, mademoiselle, hein? Pour savoir comment la France va et tout, hein? Ça va, sinon? Tranquille? Wesh? Sinon, vous avez un prénom, non?
3: Hein? Henriette?
4: Ah, vas-y, c'est périmé, ça, comme prénom.
3: Et sinon, il y a un numéro qui va avec?
4: Ah, trop sympa.
3: À bientôt, Henriette! Hé, hey, Abdelatif, j'ai son numéro!
4: C'est le 12.
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5: Bonsoir, et bien voici le jeu de la vie. Comme chaque jour, un candidat va venir nous prouver que tout est possible, que tout est toujours réalisable dans la vie. Ce soir, nous accueillons Robert, on l'applaudit. Bonsoir, Robert.
6: Oh là là. Je vais d'abord enlever le veston parce que je transpire gras. Oh là là là là, qu'est-ce qu'on transpire gras?
5: Allez-y, Robert.
6: Ah, ça y est, maintenant me v'là mieux, je suis mieux à Monnaise.
5: C'est bien.
6: Ah, j'étais pas bien à Monnaise, ça y est, maintenant me v'là bien à Monnaise.
5: Très bien.
6: On n'est pas bien quand on n'est pas bien à Sonnaise.
5: C'est sûr, Robert.
6: Alors que maintenant me v'là bien à Monnaise.
5: Ah, il est bien, celui-là.
6: Ah oui, c'est bien la monnaise. On n'est pas bien quand on est mal à sonnaise.
5: Mais oui.
6: Alors que là, maintenant, me v'là mieux à monnaise.
5: Voilà, c'est sûr. Robert, pourquoi êtes-vous là?
6: Eh bien, ce soir, je vais essayer de séduire la femme de ma vie. Pour prouver que tout est possible, tout est réalisable, parce que j'y crois, c'est le jeu de la vie.
5: Bien, alors, pour nos téléspectateurs, je vais récapituler l'histoire de Robert. Robert est amoureux de Jocelyne, qu'il a rencontrée il y a 8 ans et demi.
6: C'est exact.
5: Depuis 8 ans et demi, il lui a envoyé 112 lettres d'amour.
6: C'est exact.
5: Il a dîné 43 fois avec elle au restaurant.
6: C'est exact.
5: Il a toujours essuyé un refus en fin de soirée.
6: Sans problème. Mais j'y crois, tout est possible, tout est réalisable, c'est le jeu de la vie.
5: Les dernières fois que vous l'avez invité, elle vous a même giflé en public, je crois.
6: Oui, elle m'a même traité de minable. Mais j'y crois, tout est possible, tout est réalisable, c'est le jeu de la vie.
5: Bien, alors ce soir, devant nous, Robert va téléphoner une nouvelle fois à Jocelyne pour tenter de la séduire. Vous êtes prêt, Robert?
6: Je suis prêt, j'y crois, tout est possible, tout est réalisable, c'est le jeu de la vie.
5: Robert, vous allez maintenant nous lire le texte que vous vous engagez à dire à Jocelyne au téléphone. Allez-y, Robert, lisez votre texte.
6: Allô? Ben, c'est au téléphone. Jocelyne, c'est moi, Robert. Je t'aime. Tu es la femme de ma vie. Je veux t'épouser.
5: Bravo, c'est bien choisi. On applaudit Robert! Robert, je vous rappelle que vous vous engagez à lire ce texte en entier, car sinon vous perdriez tout, même le lot de consolation, qui est ce soir un magnétoscope pour deux personnes avec les tasses et les cuillères assorties. Robert, vous allez maintenant énoncer le numéro de téléphone de Jocelyne. Je suppose que vous le connaissez par cœur, allez-y.
6: Le 40.
5: Oui.
6: Le 52.
5: Oui.
6: Le 43.
5: Oui.
6: Le 24.
5: C'est bien ça, on applaudit Robert. Robert, vous êtes prêt?
6: Je suis prêt, j'y crois. Tout est possible, tout est réalisable. C'est le jeu de la vie.
5: Attention, le jeu de la vie, c'est parti. Nous composons le numéro de téléphone de Jocelyne. Attention. Ça sonne. Ça ressonne.
7: Allô?
6: Allô, Jocelyne?
7: Oui, c'est moi.
6: C'est moi, Robert. Tu m'entends?
8: Oui, je t'entends, Minus. T'as pas fini d'emmerder Jocelyne?
6: Ben, c'est plus la même voix.
5: Continuez, Robert.
6: Ah non, c'est plus la même voix.
5: Vous vous êtes engagé à dire le texte en entier, sinon vous perdez le magnétoscope.
6: Allô?
8: Mais potes et moi, on va venir te casser la gueule. Qu'est-ce que t'as à répondre à ça?
6: Je t'aime, tu es la femme de ma vie, je veux t'épouser. Mais c'est plus la même voix!
5: Eh non, et apparemment c'est encore loupé, Robert. C'était peut-être prévisible, non, tout de même?
6: Oui, mais tout n'est pas possible, tout n'est pas réalisable. C'est le jeu de la vie.
5: Robert, vous emportez tout de même le magnétoscope, car vous avez réussi à placer votre texte en entier. Ah, je crois qu'on vous cherche. Eh oui, Robert va certainement se faire casser la gueule maintenant. Mais ce n'est pas notre affaire, car nous n'avons pas à nous immiscer dans sa vie privée. C'était le jeu de la vie. Bonsoir. On applaudit Robert.
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2: Ça fait 5 ans maintenant qu'on fête le 31 décembre chez ma sœur et mon beau-frère Bernard. Et donc 5 ans, je me dis, et là, cette année, ma femme, elle m'a dit, écoute, cette année, on le fait où tu veux, mais j'en peux plus, on le fait plus avec ta folle de sœur et ton con de beau-frère. Je lui ai dit, écoute, je vais en parler à ma sœur, mais je te promets rien, parce que ma sœur, elle me fait peur. Pour ceux qui connaissent pas ma sœur, et ils sont encore trop nombreux, elle a deux passions dans la vie. La première, c'est la musculation, 6 fois par semaine, tu vois. Elle s'injecte de la testostérone directement dans la carotide. Et sa deuxième passion à ma sœur, elle mange les saucisses crues comme les Mr. Freeze. Donc elle est mariée avec Bernard, évidemment, mon beau-frère.
7: il est con. Des fois, je me demande tellement il est con s'il est pas deux. Tu peux pas être aussi con. Franchement, tu peux pas être aussi con tout seul. Donc les deux ensemble, malheureusement, ils ont eu un... Comment on appelle ça? Un fils. Là, je te jure. Mon neveu, Jürgen. 13 ans. Moi, il me fait peur, ce gamin. Ah bah, oh, quand il me parle, je baisse les yeux comme ça. L'autre jour, on mangeait chez eux, j'entendais gueuler dans le jardin. Je leur dis, mais qu'est-ce que vous faites avec ces potes? Et ils me disent, on s'amuse. Je dis, comment ça, tu t'amuses? Ils ont été cloués le fils du voisin sur la porte de la grange. Je dis, mais qu'est-ce que vous faites? Il me dit, on joue à Jésus. Bon, bref, vous voyez, la famille que tu rêverais d'avoir pour voisin. Donc, revenons au réveillon, parce que c'est de ça dont il s'agit. Donc, j'arrive chez ma soeur pour lui parler de ce fameux 31 décembre. Et je lui dis, voilà, sœurette, je suis venu te voir, parce que cette année, pour le réveillon du 31 décembre, peut-être, j'ai dit, on le fera pas avec vous. Et puis, j'ai reculé comme ça. J'ai analysé mes options de fuite, quoi. Elle a attendu que l'info arrive à son cortex, comme ça. Elle m'a dit, on peut savoir pourquoi? J'ai dit, oui. C'est très simple, hein. Je lui dis, c'est parce qu'il s'est appelé téléphoner, c'est failli. Enfin, dire sa voiture, on va dire, mais attends, mais c'est pas sûr. C'est pas très clair. Elle est venue vers moi, elle m'a mis un grand coup de spatule en bois dans la nuque. Ah! Elle m'a dit, bah t'arrêtes d'annuler. Je suis rentré chez moi, je dis à ma femme, écoute, et elle m'a demandé tellement gentiment, j'ai pas pu refuser. Ma femme, elle me dit, j'y vais, mais moi je te préviens, j'y vais bourré. L'enfer. Eh, toute ma vie, je m'en souviendrai de ce réveillon. Hein. Oh, l'apocalypse. Elle nous a dit, ma sœur, cette année, on va faire un réveillon à thème. Le thème, ça sera l'Amérique, le Far West, les grands espaces. J'ai un pote qui me prête un vieux ranch dans la Creuse, on sera peinards. T'as raison. On arrive dans la Creuse, le vieux ranch, c'était une vieille baraque toute pourrie au fond d'un bois. Je dis à Bernard, oh Bernard, t'as vu le salon? On va faire comment pour danser? C'est tout pourri. Il me dit, on va danser dehors. Il me dit, j'ai des potes qui vont venir couler 30 tonnes de béton dans le jardin. On va faire une piste de danse. Je lui dis, mais on va être mort de froid. Il me dit, mais non, j'ai récupéré des réacteurs de chantier. On va les faire turbiner autour, ça va le faire. Ah, t'as raison, il faisait 60 degrés au milieu de la dalle en béton. Zouk machine, on dansait en calbut là-bas. Oh, oh, oh. Pareil, je dis à ma soeur, je dis, on va manger quoi? Y a pas un traiteur qui viendra là? Elle me dit, on va faire un barbecue, c'est l'Amérique! Je pourrais me gaver de saucisses crues toute la nuit. Il se dit à Bernard, et la musique, t'as prévu un DJ? Il me dit, bah non, c'est l'Amérique, on va mettre de la country. J'ai commencé de la country. Écoute-moi, il me dit, ouais, on a un groupe de musique de country à l'EDF. Les Electric Blue Boys. On s'est mangé de la country pendant 8 heures. Des fois, avec ma femme, on s'enfermait dans la bagnole pour écouter rire et chansons. Un peu d'air. Oh là là là là là là. Parce qu'attention, ma sœur, à minuit, elle avait décidé que tout le monde devait danser la country pour amuser la galerie. Je lui dis, t'as raison, je vais danser la country, moi. Elle m'a dit, tu fais ce que tu veux. Hein. Mais si tu veux pas commencer l'année avec un doigt cassé, je serai toi, je danserai la country. Alors du coup, heureusement, Bernard, il m'a sauvé la mise, parce qu'après, il avait organisé un concours de chopage de vaches au lasso dans le champ d'à côté. À part choper la crève, on n'a rien chopé du tout. On a fait peur aux vaches. Elles ont pété les barrières, elles se sont barrées dans la forêt. 80 vaches, hein. Je dis à Bernard, comment on va galérer pour amener les vaches? Et là, dans nos dos, on entend, t'inquiète pas, tonton. Je dis à Bernard, c'est Jürgen. Bernard, il me dit, moi je me retourne pas. Bon, attends, je dis, je me retourne. Oh là là là là là là. Jürgen, à cheval sur Pupus. Pupus, C'est la chienne de ma sœur. Ils ont croisé un chien avec une vache. Je te jure, ça a fait un chiache. C'est gros comme ça. Jürgen, il monte sur un cheval comme ça, donc il était sur pupus. Une passoire sur la tête et un couteau à pain dans la main. Et derrière lui, tous ses potes. Écoute-moi bien. Des gamins de 13 ans qui font 1m95 avec un QI de 4. Je leur dis, oh là les gars, vous allez où comme ça? Il me dit, on va ramener les vaches, tonton. Mort ou vive, on ramènera les vaches. Bernard, il me dit, laisse-les partir. Ils sont revenus à 4h du mat, que la moitié en sang. Je leur dis, qu'est-ce qui s'est passé? Il me dit, ça a été une boucherie, tonton. Une boucherie, je dis, et les vaches, elles sont où les vaches? Elle m'a dit, les vaches, ha! Elle m'a dit, rien de pupus, elle en a mangé 4. Mais le bruit, c'est quoi le bruit qu'on entend? Il me dit, les cloches, elle a mangé les cloches. Il me dit, mais t'inquiète pas, tonton. Il me dit, on a fait un prisonnier. Vous avez pas été ficelé un bûcheron dans la forêt? Oh là là là, oh, le mec, on l'a détaché. Il était furax, il a appelé les gendarmes direct, hein, pour séquestration. Attends, un bûcheron de 2 mètres, le temps que les gendarmes arrivent. Ma soeur et ses potes, ils avaient fait picoler le bûcheron, il était déchiré comme un drap de pauvre. Il pleurait, écoute bien, il pleurait dans les bras de ma soeur. Un mec de 2 mètres, hein. Il pleurait comme ça, en lui demandant pardon pour tout le mal qu'il nous avait causé. Ça va, allez. Les gendarmes, quand ils sont arrivés, le mec, il voulait plus porter plainte, tu parles. Du coup, les gendarmes vénères, ils sont mis à picoler avec nous. Ils étaient déboîtés comme des clavicules. On a fini, écoutez-moi bien, hein, à 6h30, tous dans la forêt avec les gendarmes, à chercher des truffes. Attends, derrière Balou, le chien policier, con comme un manche, qui flairait que dalle vu que son truc, c'est le hachiche pour les truffes. Nous, on est parti avec ma femme, c'était 8h, ah, j'en pouvais plus. J'avais monté dans ma bagnole, ma soeur, elle me bloque. Elle me met un grand coup de saucisse crue dans la gueule. Elle m'a dit, bon, dimanche prochain. Plutôt que d'aller faire un loto à la con avec tes potes du showbiz, je vous veux à la maison à 14h au garde à vous. On tire les rois.
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10: Écoute les gens dans leur bagnole, c'est vrai. Tu te poses des questions sur la santé mentale de l'être humain. Ah, tu l'as poussé ta bagnole de merde, là, attends, là. Au niveau du langage, franchement, moi je préférais carrément le Moyen-Âge, je te jure. C'est quand même plus agréable de dire « Oh là, chevalier, fi, c'en est trop !» C'est quand même plus sympathique de dire « Mais c'est votre bourse qui traîne dans les feuilles mortes !» Plutôt que « C'est tes couilles qui traînent par terre, toi, là !» Franchement... Je te jure, non, mais le problème, c'est qu'on a beau être au XXe siècle, on recule, quoi. Par exemple, des questions importantes au XXe siècle auxquelles on n'a toujours pas répondu aujourd'hui. Des questions primordiales, je veux dire. Un Français qui roule en Mercedes, c'est du luxe. Un Allemand qui roule en Renault, c'est quoi, de la nostalgie? On dit que la drogue multiplie les capacités par 10. Qu'est-ce qui se passe quand on est con au départ? Si je demande un taxi de me ramener chez moi en marche arrière, quand on arrive chez moi, est-ce que c'est lui qui me doit de l'argent? Les sourds et muets parlent avec leurs mains. Bon, comment ils font pour se dire un secret? Ils mettent des moufles? Et est-ce qu'on ressemble vraiment à nos photos d'identité? Si j'achète une boîte de conserve, une boîte de cassoulet, par exemple, à consommer avant le 2 janvier, donc, qu'est-ce qui se passe si je l'ouvre le 3? Franchement, entre nous, qu'est-ce qui peut bien se passer dans cette putain de boîte dans la nuit du 2 au 3? Est-ce que les germes attaquent à minuit pile, là, les... Tous les germes avec les montres chrono, top à la dague, qui se passe si j'ouvre la boîte à 1h du matin? C'est ce que je peux sauver, des haricots? Si tous les haricots sont morts et que la saucisse bouge encore, qu'est-ce que je fais, moi? Quand une poule est constipée, est-ce qu'elle fait des œufs durs? Une femme qui se fait avorter, on dit qu'elle commet un meurtre. Bon. Un homme qui se masturbe, c'est quoi, un génocide?
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7: Mesdames et messieurs, je ne sais pas si dans votre enfance, vous êtes allés dans des colonies de vacances. En tout cas, moi, j'y suis allé toute mon enfance. Je suis allé partout, à la mer, à la montagne, à la campagne. Et quand je repense à ces colonies aujourd'hui, je me dis... Oh, waouh, j'ai survécu. Ah ouais, parce que c'est le mot. Hein. Ceux qui ont fait les colos dans les années 70, ils savent de quoi je parle. Hein. Pour les autres, pour les plus jeunes, je vais vous expliquer. On aurait pu mourir 100 fois, tout le monde s'en foutait. Ah mais tout le monde. Déjà le transport, attention, on partait dans des cars, le contrôle technique n'existait pas. C'est-à-dire tant que le moteur il tombait pas sur le bitume, le machin il roulait, tu vois. Hein. Dedans c'était des sièges en sky, l'été on se brûlait les cuisses au 3e degré. Aïe, aïe, aïe, aïe, aïe, aïe, aïe, aïe. Il n'y avait pas de ceinture de sécurité dans les cars, on sautait dedans comme des chimpanzés, blam, blam, blam, blam, blam, blam. Les chauffeurs de l'époque, ils fumaient en roulant. Gitane de maïs. Il y avait une fumée dans le car, on se voyait pas à 2 mètres, on toussait comme des tuberculeux. C'était rigolade. Hein? Aujourd'hui, les voyages scolaires, c'est d'un triste. Les gamins, t'es obligé de leur mettre des bracelets anti-nausées pour pas qu'ils vomissent. Oh. Bichette. Hein? Ça te brûle la gorge quand tu vomis? Oh. Bichette. Sérieux, t'es obligé de les attacher dans leur siège comme des paupiettes, ils peuvent plus bouger. Ça me gratte. Tu te gratteras dans 8 heures. Bichette. Et pour les occuper, il faut leur mettre des lecteurs DVD. Sérieux, des lecteurs DVD? Nous, à l'époque, dans les cars, il n'y a pas de lecteurs DVD. Vous savez ce qu'on faisait pour s'occuper? On crachait sur les voitures qui nous doublaient. Par la petite fenêtre, comme ça... 2 points pour le coffre, 3 points pour le capot. Évidemment, il faut s'amuser un peu. En plus, sur l'autoroute, vous connaissez aujourd'hui le slogan, là, toutes les 2 heures, la pause. Voilà. Et bien, à l'époque, les chauffeurs des années 70, le slogan, ils en avaient rien à foutre. Heureusement qu'ils buvaient de la bière en roulant. Hein. Ah ben, ils étaient obligés de s'arrêter pour pisser, ça nous faisait des pauses. Nous, on était contents, on se jetait du car comme des sauterelles. On ravageait tout ce qui nous tombait sous la main. Et si en plus il y avait une décharge publique, on était les rois du monde. Hein. Ah bah, on jouait avec des rats morts. On se les attachait sur la tête comme ça. Pour faire le chapeau de David Crockett. Ah ouais? Ah bah, on se marrait. Hein. Et si en plus par terre on trouvait des vieilles seringues, ah bah là, jackpot. Hein. Voilà, on joue à Médecins sans frontières. Qui c'est qui veut que je me vaccine? Aujourd'hui, ton gamin, il se coupe avec un papier de vache chérie, tu cours aux urgences en panique. À l'époque, les monos qui nous surveillaient, enfin, je dis les monos, c'est un grand mot, hein. À l'époque, t'étais mono parce que tu le disais, tu vois. T'as de l'expérience avec les gosses? Bah, ouais, j'ai un neveu. Ouais. Super! Bien, on va t'enfiler 80 complètement enragés. Donc les mecs, c'était les anciens de 68, des babacool à la con, qui fumaient pétard sur pétard. Oh, ils étaient à 2 tensions les mecs, tu vois. Eux, il y a longtemps qu'ils voyaient les films en 3D sans lunettes. Hein. Je te le dis, hein. Oh, c'était dépassé. Nous, on jouait à mai 68. On se balançait des tessons de bouteilles dans la gueule. Blam! Blam! Eux, ils étaient là comme ça. Ah, arrêtez de vous chamailler! Aimez-vous les uns les autres et allez jouer à la clé de Saint-Georges! Nous, on préférait se fouetter la gueule avec des orties. Aujourd'hui, les gamins, ils s'emmerdent, les gamins. Moi, je le vois, hein, sur les aires d'autoroute, ils ont, écoute bien, ils ont des aires de jeu sécurisées avec des sols mous au cas où ils tombent. Bichette. Tu t'es fait mal?
11: Oui. Je me suis fait mal en tombant sur du mou.
7: Bichette.
11: C'est normal, t'es une chiffonne, allez, va.
7: Nous, à l'époque, les balançoires, elles étaient boulonnées sur des dalles en béton.
11: Ah bah, tu tombais qu'une fois, hein.
7: Ah bah, je te le dis, hein.
11: Pareil pour le tourniquet, hein. Tes potes, ils te faisaient tourner comme des perceuses. Toi, t'es comme ça. De temps en temps, il y en a un qui lâchait.
7: On a perdu les gens, on a perdu les gens.
11: Aujourd'hui, les gamins, ils ont fait 8 heures de bagnole, ils leur mettent des animations pédagogiques pour leur apprendre la faune et la flore. Et ils ont fait 8 heures de bagnole, filez-leur des gants de boxe qui se foutent sur la gueule. Et après, quand ils ont chaud, il y a des brumisateurs girants pour les rafraîchir. Comme les salades à Carrefour. Ça fait des légumes. Et attends, et pour leur donner leur goûter, t'es obligé de leur laver les mains avec des lingettes désinfectantes. Bichette. Sérieux, des lingettes désinfectantes. Nous, on n'avait pas tout ça, même pas de brumisateur. Nous, quand on avait chaud à l'époque, le car, il se garait le long des routes, on se jetait dans des mares dégueulasses. L'eau, elle était marron gluante. Même les crapauds, ils y allaient pas. Allez, va te baigner. Non, non, non, c'est trop dangereux. Moi, je préfère fumer, c'est moins dangereux. Et c'est ça qui fait les souvenirs, mesdames et messieurs, c'est ça. Malgré que j'aurais pu mourir 100 fois, électrocuté, brûlé, intoxiqué, noyé, c'est vrai, eh ben, je me dis que quand même, ces colonies, si c'était à refaire, eh ben, je les referais pas. Mais alors, jamais !
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13: Bonjour et bienvenue sur Municipaux FM, la radio des employés municipaux. Je commencerai par une annonce pour aujourd'hui, 14h, nous annonçons une alerte météo puisqu'il y a une baisse de température à 0 degré. Comme vous le savez, suite à nos récents accords syndicaux avec la mairie, les employés municipaux travaillant à l'extérieur et bien que nous ne soyons pas en région de montagne, pourront toucher la prime avalanche. Cette prime sera automatiquement déclenchée à partir de moins 1, encore un effort, et nous y sommes. Et puis, il est maintenant 11h10, voici donc le journal de 11h. Mathias, tu viens faire le journal ?
14: Ouais, ouais, j'arrive. Excuse-moi, hein. Je suis en retard, mais j'étais en train de renéotyper les tracts pour le mouvement qu'on essaie de lancer, là.
13: Ah, ça y est, vous lancez le mouvement ?
14: Eh ben attends, ils nous ont supprimé le lundi de Pentecôte.
13: Ouais, je sais.
14: On essaie d'avoir le mardi, mais en fait,
13: ouais,
14: c'est pas simple.
13: Ouais.
14: Tu sais que la gauche, à ce moment... Hein,
13: eh oui, je sais, oui.
14: Ah,
13: bon, alors tu nous fais ce journal ou tu nous le fais pas ?
14: Ah oui, en parlant du journal,
13: oui.
14: Tu sais, j'ai été chargé par la radio pour faire les nouveaux jingles.
13: Oui, je sais.
14: Alors, je me suis proposé, puisque moi j'ai le studio à la maison,
13: oui,
14: mais
13: oui,
14: c'est
13: oui,
14: des
13: oui,
14: et tout.
13: Oui,
14: j'ai tout fait,
13: oui.
14: La musique, les paroles, j'ai tout fait.
13: C'est bien.
14: J'ai tout mis sur 2 clés USB.
13: Très bien.
14: Tu le crois que le chien, il m'a bouffé les 2 clés USB,
13: ça c'est pas.
14: Alors, j'ai donné une purge, mais le temps que ça passe, c'est fait. Alors, il m'en a déjà lâché une sur le tapis du salon, tu
13: vois. Très bien.
14: Mais c'est que les paroles.
13: Ah.
14: J'attends la musique d'un moment à l'autre.
13: Oui, bien sûr, bien sûr.
14: En plus, quand il lève la queue, je la vois, tu vois. La clé,
13: ouais,
14: c'est quoi, ça en travers.
13: Ouais,
14: elle est pas loin de la sortie, tu vois.
13: Ouais,
14: mais
13: ouais,
14: bon,
13: ouais.
14: J'ai du mal à y mettre les doigts, tu sais. C'est pas...
13: Il est pas compatible, quoi.
14: C'est un chien qui est pas compatible, Macintosh, d'après
13: Moi, voilà.
14: Tu vois. Elle s'est mis en travers, la clé.
13: Voilà. En tout cas, c'est ce qu'on appelle une musique de merde. Ah ben, bon.
14: Donc, en attendant, je vais faire les jingles à la bouche.
13: Oui, à la bouche,
14: si
13: oui.
14: Si tu permets, à l'ancienne. Allez, vas-y.
13: À l'ancienne.
14: C'est parti.
13: Eh bien, c'est parti. Et voici donc Top Journal.
14: C'est le journal.
13: Il faut vite le rattraper, le chien, quand même, parce que...
14: Envoie les virgules.
13: Oui, oui, vas-y. Top Journal. International.
14: International. Grosse poussée de cèpe à Lozère.
13: C'est international, là, Lozère.
14: Bah, tu as déjà été en Lozère ?
13: Non.
14: Parce que rien que le voyage, déjà, tu as l'impression d'en traverser des frontières.
13: Oui, hein. Bah, ah, ouais. Top, donc, top sport.
14: Sport, championnat de France des employés municipaux de pétanque.
13: Très bien.
14: Aura lieu du 3 mars 2016 au 17 février 2017. On compte déjà plus de 5000 inscrits. À noter que le syndicat a obtenu de la ville que les parties se déroulent pendant les heures de travail afin de ne pas pénaliser la vie de famille.
13: Très bien. Moi, je dis, tu peux être sportif de haut niveau et avoir une famille. C'est
14: exactement,
13: normal.
14: Il n'y a pas que les boules dans la vie.
13: Exactement. Et puis, tourisme.
14: Tourisme, notre maire, M. Doucher, est toujours en voyage d'études à Miami avec sa secrétaire. Le thème de ce voyage, les cantines scolaires. Avec sa secrétaire.
13: Oui, oui.
14: Tu le vois, le menu, ouais.
13: Oui, j'imagine, oui. Et puis, une grande nouvelle.
14: Et évidemment, la nouvelle du jour, c'est la titularisation de notre camarade Gilbert Lavergne. Une grande fête sera donnée en son honneur. Hein, et vous êtes tous conviés, d'ailleurs.
13: Évidemment, vous êtes tous conviés à cette fête qui se tiendra au gymnase Strauss-Kahn. Alors,
14: Ah, ils l'ont appelé Strauss-Kahn, ce gymnase, finalement.
13: Ah, ça y est, c'est officiel, ils l'ont appelé Strauss-Kahn, à l'hommage de Pierrette Luge de la piscine municipale, qui nous a quittés cet été, et qui elle-même avait pas mal le feu à la garrigue.
14: Ah, c'est sûr que. Elle en a vu passer des canadaires.
13: Oh, putain! Elle n'a pas sucé que du chlore.
14: Non. Et à force d'avoir le feu, évidemment, elle s'est éteinte.
13: Oh, mais t'es con,
14: Bon, allez, je traîne pas, je dois y aller, je dois retourner au boulot, que la compagnie connaît.
13: T'es sur un gros chantier?
14: Ah ben oui, là, je dois déposer mes RTT avant midi.
13: Oh, putain!
14: Pas déconner avec ça, toi.
13: Moi, je prends de l'avance, c'est le 1er janvier, je vais toute l'année.
14: Ah, ça y est, tu l'as fait, toi?
13: Ah oui.
14: Alors, ça ne se commence cette année?
13: Ah, oh, on a un joli mois de mai, quoi.
14: Ah, ouais,
13: un joli mois de mai qui s'arrange. Oh, putain! Alors, le 1er mai, ça tombe le jeudi.
14: Ah, c'est bien, ça.
13: Alors, pour récupérer le vendredi, comme Noël était tombé dimanche, ça m'a réservé RTT que je remets sur le 2 mai. Là, je tape samedi, dimanche, je bouge pas une oreille.
14: T'as raison.
13: Et lundi, j'attaque mon allergie au tilleul.
14: Ah oui, c'est vrai que chaque année, là, t'as ton allergie au tilleul.
13: Ah, j'ai 15 jours d'allergie au tilleul. Jusqu'à l'ascension.
14: C'est pratique.
13: Ah oui.
14: Ces allergies régulières, comme ça, c'est pratique.
13: Oui. Tous les âges, j'ai fait l'allergie.
14: C'est bien.
13: Alors, l'année dernière, j'ai fait une cure à la bourboule.
14: Ouais.
13: Et cette année, j'ai demandé Djerba. Enfin, bon, on va voir si ça passe.
14: Tu crois que ça va passer, Djerba?
13: Oui, oui. Quand t'as une douche avec du jet, comme ça, ils disent que c'est de la thalasso.
14: Ah. Voilà. Ouais, super. Tiens, je t'ai amené ça.
13: Mais qu'est-ce que c'est?
14: C'est le vin que fait mon beau-père. Hein. Il fait pas ça pour l'argent. Hein.
13: Ah ouais.
14: C'est même plaisir, c'est même passion.
13: Oui,
14: tu vois.
13: Oui, oui.
14: Allez, goûte-moi ça, goûte-moi ça.
13: Vas-y.
14: Goûte-le, goûte-le.
13: Oui, fais goûter. Et
14: regarde la couleur déjà. On dirait des analyses.
13: C'est vrai.
14: Comment ça? Goûte-le, goûte-le, tu vas voir. Il est étonnant, ce vin.
13: Putain, c'est le vin qui tient le tonneau.
14: Moi, je dis, il est comme sa fille. Une haleine de bouchon et du dépôt au fond. Allez, à la tienne.
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16: Moi, parfois, pour un mot, pour un petit truc, on est tous un peu comme ça. Et plus tu vieillis, en plus, c'est grave. Tu sais, tu te crispes. Il y a des gens, c'est l'odeur, c'est la peau, c'est le regard, c'est la voix, c'est... Il n'y a pas longtemps, j'ai rencontré une femme exceptionnelle. Putain, elle avait tout. Elle avait surtout la qualité, moi, qui me... Oh, elle avait le truc qui me... Moi, il y a un truc, c'est un bleu. Il y a un truc chez les femmes, ça me... C'est pas la lingerie, c'est pas le dîner en tête à tête, c'est pas l'île des... Non, c'est l'esprit. Oh, putain, moi, une femme a de l'esprit, ça m'excite. Je te jure, ça m'excite, ça me rend fou. Moi, je veux qu'elle devine des blagues avant moi. J'ai envie qu'elle comprenne très vite les choses. En plus, elle s'appelait Manon, c'est beau, c'est joli, Manon. Et cette femme, elle aurait pu être exceptionnelle, mais à cause d'un mot, un mot, elle a tout gâché. On a passé une nuit de rêve, et le matin au réveil, un mot qu'elle a dit m'a fait tout annuler. Elle m'a dit, est-ce que t'as de la confiture? C'est pas le mot en question. Je serais fou. Je lui ai dit, oui, j'ai de la confiture. Pourquoi? Elle m'a dit, est-ce que t'as du pain? J'ai dit, oui, j'ai du pain. Elle m'a dit, est-ce que t'as un toaster? J'ai dit, oui, j'ai un toaster. Elle me regarde, elle me dit, faisons-nous des tartoches. Je lui ai dit, tu vas faire tes valoches. Je ne peux pas construire une relation d'amour avec une femme qui dit tartoche, c'est impossible. C'est impensable. Il va se passer un truc, un jour, plus tard, on va avoir des enfants, ça va être les mioches, les valoches, la téloche. Je peux pas. Alors ouais, j'ai l'impression de juger qui je suis moi aussi. Tu crois que je suis parfait? Non. Du coup, je suis seul, je fais des dates. Comme tous les cinquantenaires pathétiques, je drague des nanas sur Instagram, je l'assume. Oh, voilà! Elle est en maillot de bain, par hasard! Il y en a beaucoup en maillot de bain, il y en a beaucoup presque à poil. C'est un concept, c'est un phénomène. Insta, ces filles presque nues, de dos, en string, à Ibiza, qui citent des phrases philosophiques. Si ton âme et ton cœur regardent dans la même direction de la lumière. Chérie, mon âme, elle voit ton cul sur Insta, il n'y a pas de. Arrête! On dit la vérité, on dit pas la vérité. Et celle qui se fait prendre en photo à la descente d'un jet privé en tenant un sac à main à 5000 euros et qui écrit « Merci la vie ». La vie. Ah, et la vie. La vie, c'est Jean-Jacques Lavie, 78 ans, il est dans l'avion. Il n'y a pas longtemps, j'étais dîner avec une fille beaucoup plus jeune que moi, et puis on ne se comprend pas. La communication est complexe, compliquée, ça passe pas, j'ai pas les codes. Je me trouve tellement pas adapté. On s'assoit à table, on est dans le resto. J'ai choisi un restaurant instagrammable et je lui dis ça va, ça te fait plaisir, t'aimes l'endroit. Elle me dit j'avoue. Moi, j'attends qu'elle avoue. Elle commence une anecdote par alors, Askip. Askip, j'ai 50 balais, tu dis ça, je vois de la lessive, chérie.

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2: Ah, mon petit Christian, tu sais, ta mère, elle est coriace, mais là, elle a pris un sale coup dans les gencives, la mère Bodin. Alors, tu sais, Christian, je voulais te dire, s'il arrivait quoi que ce soit avant le mariage...
3: On ne sait jamais, mon petit.
2: Je voulais te dire, s'il arrivait quelque chose, eh ben, je vous souhaite bien du bonheur avec ta Claudine. D'accord. Et puis surtout, tu vas me promettre de prendre bien soin d'elle.
3: T'inquiète pas.
2: Et puis, autre chose, Christian. On n'a jamais trop pris le temps d'en causer, mais je sais bien qu'il va être temps quand même d'aborder le sujet. Au niveau de... Enfin, des...
3: De quoi?
2: De la...
4: La goupille de la remorque?
2: Mais non!
4: Je ne comprends pas.
2: Écoute, essaye d'être un petit peu attentif quand même. Au niveau des galipettes de la nuit de noces.
4: Voilà.
2: Alors écoute, je sais bien que ça fait 50 ans que t'as le crotal qui crie famine, hein, mais... Vas-y, mollo, quand même. Hein, va pas nous la foutre tétraplégique au premier coup de gong. T'es pas Nadia comme un etchi, ta Claudine. Un manque de souplesse, n'oublie pas. Et puis avec son asthme, va pas nous la coincer sur l'oreiller puis la trouver toute bleue, hein. D'accord, tu, hein, mollo.
3: Oui, oui, oui.
2: Bon.
3: Ouais.
2: Ça fait longtemps que tu l'as vue, Claudine?
3: Je sais pas, ça fait il y a 3-4 jours, comme ça.
2: Moi, je trouve que tu la délaisses, Christian, en ce moment.
3: Non, non.
2: Depuis que ta cousine est là, tu n'es plus le même. Ne dis pas ça, Christian, connais. Il n'y a pas si longtemps, tu la voyais tous les jours, Claudine. Elle est venue me voir hier pour m'en parler. Elle comprend pas, tu sais. Tu n'y avais pas promis d'y graisser le dérailleur? Hein? De son vélo.
3: Ah oui. Non, mais je le ferai, mais j'ai pas eu le temps, là.
2: Oh, ben va l'aider, elle trouve jamais rien, celle-là.
5: Je vais jeter la honte aux baloches.
2: Écoute, ne dis pas de grossièreté, elle est très belle, cette petite robe, et elle te va très bien.
3: Oh ouais, t'es belle.
2: Eh ben reste pas plantée là comme un ours devant un pot de miel, toi. Allez, va t'habiller.
5: Ouais, par contre, tata, tu te vas avoir des libards de ouf, hein, parce que moi, je te dis pas comment que ça te
2: flotte. C'est vrai qu'à l'époque, j'avais un joli pare-choc.
3: Et par contre, maintenant, ils sont...
2: Mais ils sont, comment que tu me les as mis, mon saligo?
3: Ils sont.
2: Jusqu'à 13 ans que je l'ai allaité, ce grand dadé. Hein? Il manquait de calcium, ce petit bonhomme. 8 litres matin, midi et soir qu'il me trompait. C'est ça qui m'a foutu les nichons comme des bérets basques. Comment ça? Mais voilà, dans l'état qu'ils sont, on chiolerait. Bon, là. Moi qui avais une poitrine drue comme la dune du Pilat.
3: Et maintenant, ça serait plutôt de marrer pas de vin, hein.
2: Attention, comment que tu causes à ta mère, toi, hein.
3: On peut rigoler.
2: Pas avec ma féminité.
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6: Ah ouais, c'est Béatrice, ouais. Ouais, non, finalement, je suis libre ce soir. Ouais, non, je vais annuler. Non, le mec, il se fait appeler Beau Gosse 93. Je me suis dit, c'est chelou, j'ai demandé à le voir sur Skype. Putain, j'ai pas été déçue. Un vrai goliot, le mec. Mais je te dis, un vrai goliot, c'est un vrai goliot. Attends, le mec, il a 42 ans. Il vit encore chez sa mère. Il fabrique des cendriers en pâte à sel, le mec. J'ai pas compris l'histoire, là. Attends, physiquement, on était entre eux, faites entrer l'accusé et confession intime. Hein. Ah non, mais j'y allais, c'était rendez-vous en terre inconnue, là, carrément. Ah non, j'ai pas compris, là. Attends, j'aime pas dire du mal, mais attends, le mec, s'il baisse comme il parle, je veux dire, tu chopes le mal de mer direct. Hein. Je sais pas ce qu'il avait, le type. La maladie d'Al Capone, ou je sais pas quoi, j'ai pas compris. Oh putain, mais c'est con, parce que moi, je m'étais préparée. Je veux dire, attends, tu me connais, je suis une romantique. Attends, j'étais au spa, Empire des Sens, gaieté santé par les formes. Mon copain Fabrice, là, je veux dire, c'est un artiste, le mec, hein. Attends, il m'a décoloré le minou, façon Paul Naref. Bon, l'ammoniaque, ça pique, mais je veux dire que le résultat, c'est magnifique, hein. Attends, tu me crois pas? Attends, je te fais un self-food. T'as reçu? C'est beau, hein. Attends, c'est con que ça serve pas.

0: Oh, c'est pas grave, je passerai la soirée avec William. Au moins, lui, William, on est sûr de lui à 100%. D'ailleurs, faut que je pense à le recharger. Mon petit God Elmaleh, comme je l'appelle. Oh, j'en ai marre des plans foireux, j'en peux plus. Putain, je tombe que sur des nazes, des hommes mariés, des pervers narcissiques, des nains, des branleurs. Ah, j'en peux plus, putain, je mérite pas ça. Attends, moi, je veux dire, je me désinscris de tous les réseaux sociaux, c'est de la merde, hein. Ah non, mais attends, Internet, c'est terminé dans 2 ans, hein. Ah, mais je l'ai lu dans Google, alors laisse tomber. Ah, c'est pourri. Attends, mais comment ils faisaient, les hommes préhistoriques? Attends, ils prenaient leur bagnole, ils allaient dans des bars. Putain, à l'ancienne, je veux dire, on se regarde les yeux dans les yeux, voilà, on a une vraie complicité. Et après, je le suce. Oh, je t'ai pas dit, je me suis fait un piercing au téton. T'as reçu? C'est classe, hein, c'est distingué. Hein. Je me suis fait un tatouage aussi. Attends, je te fais un selfion. C'est du tibétain. Bah, c'est une phrase de Serge Lama, je crois. Du Dalai Lama, je crois que ça... Ça va, fais pas ta prétentieuse. T'es pas plus intelligente que moi. Attends, je te fais un selfie de mon cerveau. Bim. T'as reçu? Comment ça, y a rien?
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2: Bon, j'ai rien contre l'écologie, hein. Non, non, au contraire. Même, je dirais même mieux, avec ma femme, on est plutôt écologistes, nous. Je dis avec ma femme, parce que vous voyez, nous, on a longtemps hésité, par exemple, entre un bébé et un chien, avec ma femme. Et puis, finalement, on a acheté une plante verte. Donc, je veux dire que... Hein, alors bon, évidemment, c'est moins agressif qu'un berger allemand pour garder la maison. Hein. Quoique la nôtre n'est pas commode, hein, quand même. Hein. Plus là, nous, notre plante, c'est qu'il faut lui parler. Hein. Puis elle a ses têtes. Je te jure, hein, c'est la femme de ménage qu'elle aime pas. Faut dire, l'autre, elle l'asperge avec du plis aussi, elle viendra se plaindre. Non, mais je te jure, hein, on l'emmène partout. Au cinéma, ça va, c'est au restaurant qu'elle est chiante. Ah, puis alors, faut pas qu'elle en croise une autre, hein. Et l'autre jour, elle s'est trouvée néné avec un glaïeul, hein. Et j'ai cru que ça allait partir, hein. Alors on l'emmène partout, hein. On l'emmène en week-end, hein. On la sort de son pot. Elle va pas bien loin. Mais on sent qu'elle voudrait. Et elle s'est dit complètement demeurée, ce garçon. Non, bien sûr, je déconne. Bien sûr qu'avec ma femme, on préférerait avoir un enfant. Pour tout dire. Bon, ce qu'il y a, c'est que, bon, ma femme a un problème. Je sais pas pourquoi je vous raconte tout ça, d'ailleurs. Bon, si vous voulez, on a retiré une trompe à ma femme. Bon, moi, on m'a laissé la mienne, hein, donc... Normalement, ça nous laisse une chance, hein, il a dit le docteur, mais alors, on va être obligé de faire in vitro, toi, c'est chiant, alors... Moi, toi, comme les couples modernes, alors moi, j'étais obligé d'aller faire un spermogramme, moi, déjà, pour aller... Écoutez, ça, c'est dur, hein, je veux dire, j'ai été... Hein? C'est vrai, on a... Bon, j'arrive au spermogramme, là. Bon, l'infirmière, elle me donne une éprouvette, bon. Bah oui, je veux dire, alors elle me dit, allez dans la pièce du fond, alors bon. Elle me dit, allez-y avec votre femme, si ça peut vous aider. Bon, alors on arrive dans une pièce sordide, tu vois, hein, avec un vieux playboy de 73, tu sais, glissé sous le fauteuil de gynécologie, tu vois, là. Surtout un playboy de 73, j'aime autant te dire, tu vois pas un poil, rien, les calbutes, ils descendent jusqu'ici. Faut déjà avoir le moral, tu vois, c'est bon. Alors, on est passé par de ces trucs, hein. Alors, je souhaite ça à personne, je veux dire, hein, moi je revois encore ma femme sortir de là en disant à l'infirmière, « Mon mari a caché les croquettes. Dans une autre croquette. Mon mari a caché les croquettes. » C'est moche, hein? Ça, je le souhaite à personne, tu vois. Enfin bon, on n'est pas plus con que les autres, on va y arriver, hein? De toute façon, je vous tiens au courant, puisque manifestement, ma vie privée, ça vous intéresse.
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4: Nathalie, Nat, je suis là. Je peux te parler? Bah viens. Il a appelé hier soir. Il m'a appelé. Mal, très mal. Non, j'ai pas envie d'en parler, non. Parce que c'est trop frais, là. C'était hier soir, j'ai aucune envie de rentrer dans les détails, ça va m'achever. Non, s'il te plaît, insiste pas, on parle d'autre chose, parce que j'ai pas envie. Il a appelé à 20h16. Quand j'ai vu que c'était lui, j'ai laissé sonner 4 fois, comme tu m'avais dit, hein, pour faire genre, je suis occupée. Super, j'ai croché, il était plus là. Merci infiniment, donc je rappelle. La honte. Donc il décroche, il me fait, ouais, c'est moi, Jérôme. Moi, comme une conne, je sais pas ce qui me prend, je lui réponds, oui, Jérôme, c'est moi. Bon, je n'ai pas de danger. Je sais pas, c'est sorti comme ça, j'en sais rien. Me demande pas, parce que j'en sais rien moi-même. Je sais pas pourquoi je suis dessus de ça, je suis con. En plus, ça marche pas, Jérôme, c'est pas moi, c'est lui, alors ça. Ça marche pas, la blague. Du coup, la blague, quand tu fais, oui, non, c'est moi. Non, non. Non, moi, c'est Florence, du coup. Laisse tomber, c'est pas grave. On a parlé 4 minutes 37 à peu près. Il était avec son portable. À un moment, il me fait ça capte pas, je te rappelle. Donc, effectivement, je l'ai rappelé. Vers 21h33. Enfin, bon, je te passe les détails. T'as pas envie de savoir, de toute façon. Laisse-moi. Je m'en vais. Si ? Ça t'intéresse ? Ah bon ? Eh ben, après, on s'est vu, oui, bien sûr, je l'ai vu. Non, c'était pas prévu, c'était par hasard en fait. Ben, je suis passée par inadvertance devant chez lui et au bout de 4-5 heures, on est tombé nez à nez. C'est dingue, enfin, quand j'ai sonné, en fait. Elle fout les coïncidences des fois. Mais... Quoi ? Non, c'était l'horreur, c'était la pire soirée de ma vie, je te jure. C'était un cauchemar, on est allé bouffer avec des potes à lui, il m'a pas calculé, c'était un massacre. C'était Beyrouth, tu vois. Non, pire, Dunkerque. Aussi, la zone indus de Dunkerque, même. Un dimanche de novembre. Non. Avec Arlette Chabot, voilà. Horrible. Quoi ? Non, pas du tout, pourquoi je dis ça ? Ah non, il m'a pas quitté, oh bah non, s'il te plaît. Quitté, il pourrait pas. parce qu'on n'est pas ensemble. Enfin, lui surtout, hein. Moi je suis ensemble à mort, mais. Non, c'est pas ça, tu comprends rien. C'est juste que, je sais pas, j'ai l'impression que je suis en train de devenir son meilleur pote, là, je te jure. Ah, bon, on dirait des potes d'armée quand on se voit, c'est pas normal. Ah bah, il me tâte dans l'eau et qu'est-ce qu'il boit après, t'as bon. Mais je te prends bien. Mais je le sais, ça va, je suis pas con. Quand il y a du monde et qui me dit bonjour, il me serre la main. C'est bizarre quand même. J'ai l'impression qu'il veut pas que ça sache qu'on est même pas ensemble. Enfin, en même temps, je sais pas pourquoi il me fait ça en ce moment. J'étais adorable ces derniers temps. C'est ça que je comprends pas. J'étais hyper sympa, j'ai fait plein d'efforts pour lui. Attends, j'ai accepté de faire un tour de périph' à moto avec lui, déjà. Je déteste. Or, il me va qu'il va être que ça va faire. Bah, ça tourne que dans un sens, le périph'. Bah, t'es obligé, c'est circulaire, c'est un virage, le périphérique. Sinon, tu chutes. T'es con, toi, des fois, hein? Si, des fois, t'es con, tu comprends pas. Ah non, c'était horrible, j'ai pas supporté, non, j'ai vomi dans le casque intégral à un moment. Parce que... Quoi, qu'est-ce que j'avais mangé? Mais on s'en fout, c'est pas le propos. Tartiflette, bon, mais. Ça va, j'aime pas la moto, je suis pas Ponche. Ponche? Bah, Ponche Arello, le motard de shit, Snap, t'as quel âge? Je sais bien qu'ils ont tous compris ici. Et bah après, dans la soirée, bah évidemment que j'ai essayé de lui parler. Non, il m'a ressorti son truc habituel, je veux pas m'engager, tu comprends, je suis pas prêt pour une relation stable. Pff, je lui ai jamais demandé de s'engager, moi je lui ai rien fait signer ce que je chasse. Mais bon, c'est dur à dire. Hein? Non, ça va, tu parles, c'est pas parce que je l'ai amené une fois au salon du mariage, oh là là. On peut plus se balader à Paris maintenant. On cherchait de ces trucs, les mecs. Bon, bref, au bout d'un moment, j'en pouvais plus. Dans la soirée, je me suis dit, je vais lui mettre un ultimatum devant tout le monde. Je l'ai chopé entre quatre yeux, comme ça, il était de dos. Je lui ai fait attention, Jérôme. Attention si ça continue. Ça va pas pouvoir continuer. Voilà. Terminé. Quoi ? Non, c'est pas fini, pas totalement, non. Non, il veut bien qu'on continue à se voir, mais juste chez lui, en fait. Ouais, il veut pas qu'il y ait du monde autour. Je sais pas bon. Non, que le lundi soir. Enfin, quand il va pas au tennis. Ouais, quand il pleut, en fait. Ouais, c'est ça, le lundi soir, entre 9 et 10, quand il fait un temps de merde, ouais. Pourquoi tu dis ça? Tu crois que je devrais pas accepter, non? Tu dirais quoi, toi? Tu dirais non? Non, mais bien sûr que je refuse. Attends, ça va, je suis pas à sa disposition, il est fou, lui. Bon, évidemment que j'arrête, ça va, ça fait 5 ans que ça dure. Je suis pas... L'autre, il a pas écrit la conne, hein? Si? Non, mais ça y est, là, j'en ai marre, là, j'ai atteint le point de mon retour, là, j'arrête tout, là. Ah, je te jure, je le rappelle plus jamais de ma vie, c'est terminé. Terminé. En même temps, qui tue que je foute le lundi soir quand il pleut, moi.
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3: Mes amis, oui, mes frères, mes sœurs, nous sommes réunis ici, pour célébrer et bénir l'union d'Éric et de Marie, ri. C'est un jour de joie, J-O-I-E, et d'allégresse, d'apostrophe à deux allogères, deux assas, car c'est ici, qu'ils ont choisi, zizi, de s'unir, nir. Et n'oublions ce jamais, mais, que cette maison, zon, Dieu l'habite. Mon Éric, ma Marie, vous vous aimez. Et dès ce soir, vous pourrez vous aimer. Même physiquement. Vous pourrez vous toucher le pipi. Toi, Marie, tu pourras toucher la mistouriquette de ton épouse. Et toi, Éric, qui est très vicieux, je le sais, puisque déjà très jeune, tu touchais beaucoup. Tu pourras toucher à ta femme, à ses fesses, à ses seins, à ta guise, autant que tu voudras. Tous les soirs, si tu veux, mon salon. Ah, mon Éric, ma Marie. Marie, salope pour les intimes. Eh oui, tu aimes beaucoup ça, Marie, nous le savons tous ici, puisque tout le monde t'est passé dessus. Nous avons tous profité de Marie, et toi, aujourd'hui, Éric, tu la prends pour femme, pauvre imbécile. Mais c'est au choix. Et nous le respectons. D'abord, Jésus-Christ, roi de Galilée, mort sur la croix, t'es pécheur de croix de Galilée. Et aujourd'hui, Éric... Mon Éric, tu quittes tes parents, ton père et ta mère, ces vieux alcooliques. Mais ce n'est pas grave, car aujourd'hui, je te l'avoue, ton père n'est pas ton père. Non, et ta mère n'est pas ta mère. Non, en vérité, je te le dis, Éric, tu es un enfant adopté. Tu as été adopté. Tu es le fils de personne, mais tu restes le fils de Dieu, mort sur la croix des sauveteurs de Galilée. Parabole. Lettre de Saint Paul aux Corinthiens. Salut les cocos. J'espère que ça boume pour vous. Ici en Macédoine, il fait un temps super. Moi qui ai la peau mate, je suis noir. Avec les potos, on se marre comme des cons. Jésus n'arrête pas de raconter des blagues et fait des gags à tout le monde. Ce matin, on a joué à chat perché avec un cul de jatte. Oh purée, la crise, Jean était mort de rire. Hier soir, nous sommes sortis en boîte. Les boîtes de Macédoine sont vraiment nulles. Salut les potos et bonjour aux copines, signé Polo.
5: Et maintenant c'est Jean-Baptiste. Jean-Baptiste, jeune enfant de cœur.
3: Jeune pubère de 14 ans. Qui va nous chanter. Je suis pubère. Dieu est la lumière du monde et des hommes. Pubère. Mais avant de commencer, j'en vas, rappelons-nous la parole de Saint Hubert. De Saint Hubert, qui nous dit « L'amour est une fête, car aujourd'hui, c'est la fête de l'amour. » Alors que comme Éric et Marie, ce soir, dans le paddock, eh bien touchons-nous, embrassons-nous. Mais oui, même sur la bouche, avec la langue qui tourne. Mais oui, même entre dents, on peut s'aimer, même entre filles. Mais oui, touchez-vous, embrassez-vous, étreignez-vous. Prenez-vous la main, chantons et dansons dans une grande farandole. Vas-y, mon Jean-Va, chante. Je suis pubère et Dieu m'habite. Je suis pubère.
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6: fait jauner la chèvre de M. Souga. Avec sa barbiche de sous-officier, ses yeux noirs luisants, ses sabots noirs luisants, et ses longs poils blancs qui lui faisaient une hopperlande. Madame, cette chèvre, elle était relax, elle était cool, elle n'emmerdait personne. Mais elle avait un problème, cette chèvre, madame. C'était quoi son problème?
7: C'est quoi son problème, cette chèvre?
6: Son problème, c'est qu'elle volait gambader. Il ne pouvait pas gambader parce qu'il était attaché. Un piqué, une corde, comme ça, il ne pouvait pas. Alors chaque fois, elle disait à son maître, monsieur Soga, laisse-moi aller gambader. Laisse-moi aller dans la prairie. Laisse-moi aller courir un peu. Laisse-moi respirer de l'air. Laisse-moi me gazouiller dans l'herbe. Laisse-moi m'expanouir. Et M. Souga, il était intraitable. Toujours, il lui disait, « Ouais, l'oldien, ma, que tu bouges pas. » Alors, tous les moyens étaient mis en œuvre pour aller gambader. Elle a commencé avec le harcèlement, après elle a continué avec la pression psychologique, après avec les écoutes téléphoniques, après elle a fait une manif. Toute seule dans la prairie, c'était magnifique. Il a pris comme ça un carton comme ça. Il a écrit, je veux aller gambader. Je veux plus rester attaché. Signé la chèvre. Un jour, l'aube vint de bon matin. Et la chèvre, elle alla gambader.
8: Madame, je te jure, ça m'a fait plaisir.
6: Au moins 3 jours ou 4 jours de gambadage intensif. Rassasiée de gambadage, elle arriva au sommet du pic de la montagne. Ça veut dire le maximum de la montagne. C'est-à-dire après, c'est un oiseau. Tu peux pas... Elle arriva là-bas. Alors, cette partie de l'histoire, moi, je l'aime pas. Parce que je sais ce qui va se passer. Elle arriva là-bas. Qu'est-ce qu'il y avait là-bas? Il y avait les loups, ouais, il y avait les loups. Il y avait toujours au moins 4000 ou 5000 loups. Je sais pas comment ils ont fait. Je crois qu'ils ont téléphoné. Allô, viens, allô, ben. L'autre, il a dit, attends, j'ai un R2. Ah, l'autre, loup, viens, attends. 4000 ou 5000 loups. Et pas n'importe quel loup, des loups garous. Tous les loups. 4000 loups pour une chèvre, hein, c'est des hommes, ça. Quand soudain, tous les loups se jetèrent sur cette chèvre unique, qu'il dévora. Qu'il dévora. Très très bien. Ils ont laissé rien qu'un os. Il y avait écrit dessus la chèvre. Monsieur Souga, quant à lui, il ne se doutait-il de rien. Il était chez lui en train de. Je m'en fous, il fait ce qu'il veut, il est en train de m'énerver aussi, comment ça? Mais il a écouté les mugissements de la chèvre. Ouais, quoi, comment tu dis le waouh de la chèvre? Il a écouté le... Voilà. Et il s'en alla à la quête de sa chèvre. Quand il arriva sur les lieux du litige, les bras ballants, il s'écria, « Oh, quoi qu'il arrive de là ? Au ciel, que se passe-t-il ? La chèvre ? Pourquoi es-tu venu ici ? commence à pleurer. Pourquoi? Je compte jusqu'à 3 si tu me dis pas pourquoi tu es venu. Il a compté jusqu'à 3, il a pris l'os comme ça qui reste sa chèvre. Il a commencé à pleurer, madame. Je te jure, je vous jure, je n'ai jamais vu toute ma vie un monsieur ce gars pleurer comme ça. Je te jure, comment il pleurait, je croyais que c'était sa mère ou sa soeur ou... Oh, je sais pas avec cette chèvre. Et après, il s'en alla chez lui. Et quand il arriva chez lui, il n'a... Madame? Merde, madame? Le théâtre francophone est dans le coma. Madame, arrête. Moi aussi, la première fois qu'on m'a raconté la chèvre, j'étais pire que toi.
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10: Hein? Il y a un problème. Ah, bonjour, monsieur Gentil, il y a un problème. Pardon? Vous voulez retirer de l'argent, mais c'est pas un problème, ça, monsieur Gentil. Votre banquier est là pour tout vous expliquer. Alors, qu'est-ce que vous avez? Eh bien, il y a votre placement, hein? Si, je vous ai expliqué, c'est un placement à taux répertorié sur la base des indices compensés, qui est le plus adapté aux fluctuations indexatoires fixées à 0,38% de l'once sur les cours d'ouverture obligataires. C'est simple. Mmh? Ah non, on peut pas retirer tout de suite, non? Non, mais sinon, il y a votre PIP. Si, votre PIP, plan d'intérêt sur perte. Calculé sur une durée minima de 25 ans avec SICAV obligatoire sur les indices réactivés, non avantage de pénalité de frais en garantie, bien entendu. Ah non, on peut pas retirer tout de suite, non? Vous voulez tout retirer tout de suite? C'est possible en effet, mais c'est dommage, hein? Ben oui, vous allez perdre des intérêts calculés au jour le jour sur les évaluations momentanées des moratoires d'actionnariat obligatoire et antubatoire, ce qui fait qu'il vous reste seulement... Ah non, pardon, vous nous devez 216 492 francs, monsieur Gentil. Oui, ça c'est pour tout de suite, oui, monsieur Gentil.
11: Bonjour, monsieur Gentil. Vous allez bien, monsieur Gentil? Ça va, oui. Alors, vous l'avez vu, votre banquier, là? Parce que nous, pour les travaux de l'appartement, on a bien avancé, hein. Pardon, monsieur Gentil, qu'est-ce que vous comprenez pas dans le devis? Les portes-fenêtres de la cuisine? Qu'est-ce qu'il y a? Moi, j'ai fait au mieux, monsieur Gentil, hein. Moi, j'ai mis deux vantaux avec calèche basse pleine, plus un volet roulant monobloc en PVC, double paroi alvéolaire et un isolant feuilleté de 2 mm, hein. J'ai mis de l'ancien, bien sûr, pas du nouveau, parce que le nouveau, c'est bon. Pardon, la mezzanine? Qu'est-ce qu'il y a, la mezzanine? Moi, j'ai fait au mieux, hein, comme vous m'avez... Bah écoutez, moi j'ai mis une chape de ragréage en béton armé, deux IPN plafonnées BA13, hein. J'ai mis de l'ancien, bien sûr, pas du nouveau, monsieur Gentil, faites-moi confiance, hein. La briquette? Oh bah j'ai mis la briquette sur tous les murs comme vous m'aviez dit, monsieur Gentil, y a pas de problème, hein. Ah oui, excusez-moi, renforcé avec de la bricouflette. Non, ça c'est mon initiative, disons que ça c'est de l'isolation phonique supradiale en équerre d'alu profilé 4 plus 1, monsieur Gentil, hein. C'est ce qu'il y a de mieux dans l'ancien, parce que le nouveau c'est pour... Bah monsieur Gentil, pour le tout, là vous me devez 4 millions, hein. Pardon? Ancien? Non, non, là c'est nouveau,
12: Oui, asseyez-vous, monsieur Gentil. Oui, je suis au courant, c'est votre architecte qui nous fait un procès. J'ai lu ça, c'est dans la poche, asseyez-vous. Je vais vous lire ça rapidement, monsieur Gentil. Alors, vu les préjudices subis en vertu des termes des ayants droit, eu égard à la vente laquelle préalablement l'acte complémentaire comme objet des présents à exposer ce qui suit les pièces ci-dessus énoncées et datées selon l'article 9 bis. Oui, jusque-là, tout est clair. Vous comprenez pas, c'est dans la poche, monsieur Gentil. Je poursuis. D'acquitter à compter du jour d'entrée en jouissance des parts des charges applicables dont étant avoir été l'usufruit des biens séparés selon conjoint tarifé du 26 de 92. Ça me paraît évident. Vous comprenez pas, c'est dans la poche, monsieur Gentil, vous en faites pas. Et enfin, en vertu des prorata temporis justificatifs des habeas corpus de la causa sine qua non sit porationes voluntas fluctuat nec mergitur est agitat molen. Oui, ça c'est dans ma poche. C'est dans la poche, je voulais dire, monsieur. Vous comprenez pas, c'est pas grave. Et enfin, pour finir, droit honoraire de 24 250 francs pour conciliation de rémunération d'avocat qui... Ah, là, c'est important que vous compreniez. Toi, devoir, moi, 24 250 francs. Il y a quelque chose qui va pas, monsieur Martin?
10: Ouais, c'est normal, monsieur Gentil, hein. Les avocats, c'est tous les mêmes, hein. On comprend rien de ce qu'ils disent, puis moi, je crois bien que ça les arrange, hein. Enfin, bon, tout va bien, moi, de mon côté, hein. Tout va bien, pas de problème, j'ai fait la vidange, hein. Ouais, ouais. Mais dites, il est pourvu, là, que le joint de carbus s'est oxydé sous la pression du piston de chauffage de la courroie d'entraînement des bougies puis des vis patinées, là. Hein? Oh, ben, il a fallu changer tout ça, hein.
9: Oh bah obligé, hein, vu que la pompe du cylindre d'embrayage risquait de buter contre la courroie du circuit de refroidissement de la route secours et des essuie-glaces. Enfin bon, ça va pas chercher midi à 14h. Ça va lui faire quoi? Ça va lui faire 70 balles plus pour 50 balles de bricole. Allez, je lui fais le tout à 100 balles. Hein. Allez, 100 balles. Plus la main d'œuvre, 7492 francs. Un peu sûr, on n'y avait pas
6: bon. Comment? L'aspirateur? Non, j'ai pas passé l'aspirateur. Non, j'ai pas pris parce que je me suis dit que je me suis dit que le téléphone, je me suis dit que je me suis dit que je me suis dit l'aspirateur. Mais j'y pense. La poussière, les fenêtres, non, j'ai pas fait. Non, j'ai pas pu parce que je me dis que je suis mal à l'épaule, les enfants, je suis pas à l'école, je suis le football. Mais que je me la femme, tac-tac, je me suis dit que je suis mal à l'épaule, mais je pense à la poussière. Au revoir, monsieur Gentiche. Ah, par contre, monsieur Gentiche, périsse mon équerre et ses trinches. Périsse que monsieur. Vous pourrez penser à mes étrennes. Merci, monsieur.
11: Non, rien de grave, monsieur Gentil, rien de grave. J'en prie, asseyez-vous, monsieur Gentil. Non, rien de grave, ne vous inquiétez pas, ne vous inquiétez pas, monsieur Gentil. Rien de grave, hein. Vous nous faites juste une petite biélonée frite, hein. Pardon. Non, écoutez, c'est juste un dysfonctionnement sinusal des artères aortiques qui provoque une légère hémosensibilisation valvulaire des canaux spinoïdes, hein. Mais vous n'avez aucun mot de tête. Si. Ah. Je vais quand même vous prescrire du nolfenaxoline, hein. Au cas où nous aurions affaire à un syndrome ovulien du phytoplasmorifère des mamelles ostéiques du cortex labial, mais j'en suis pas convaincu, hein. Voilà, monsieur Gentil, ouvrez la bouche. Non, rien de grave, hein. Voilà, monsieur Gentil. Faites-moi confiance, monsieur Gentil. Vous nous enterrerez tous.
10: Et si nous sommes tous réunis autour de toi ce soir, André Gentil, entouré des amis, ta femme, tes proches, ton avocat, ton banquier, ton architecte, ton concierge, oui. C'est pour te dire la sainte et claire parole de Dieu, cette parole qui faisait dire à Saint Benoît de l'Apostolat que toute la jubilation du magnificat annonciateur de nos tentations est à l'immaculée miséricorde, ce que l'allégresse du Saint-Sépulcre est au jugement de nos béatitudes. Plus clairement pour tout le monde, si habeas corpus tu quoque mi filii fluctuat nec mergitur amen. Tel que l'aurait souhaité monsieur Gentil, bien entendu, je vais procéder à une quête pour la paroisse. Des sous, s'il vous plaît. Des sous pour la paroisse.
13: Bonjour madame Gentil. On a appris pour votre mari, hein? Condoléances. Vous venez pour la pension veuvage. Oui, je comprends bien, d'accord, mais vous avez rempli les feuillets A2, A3 nécessaires à l'obtention des diverses prestations auxquelles vous avez droit, calculées sur le taux du ticket modérateur. Vous l'avez fait, ça? Comment ça, c'est ma collègue? Quand il y a un problème, là, je vais demander, hein. Marie-Thérèse! Marie-Thérèse!
14: Ouais, Régis Basse, ma chère, Régis Basse, ma chère. Régis Basse, ma chère.
13: C'est madame Gentil.
14: Ah, bonjour madame Gentil, on a appris pour votre mari. Condoléances.
13: Condoléances.
14: Qu'est-ce que ma chère?
13: C'est pour la pension veuvage de madame Gentil.
14: Oui.
13: Est-il toujours nécessaire de remplir les feuillets A2,
14: A3? Non, c'est beaucoup plus, hein. Est-ce qu'il fait juste de remplir les feuillets B2, B4 de l'allocation forfaitaire du régime d'attribution maritale du régime de compensation?
13: Mais qu'est-ce que
14: c'est complémentaire?
13: Mais où tu vas là? Mais qu'est-ce que tu racontes là? Si elle est sous le régime marital, comment veux-tu qu'elle récupère la mutuelle avec la
14: fille? Tu racontes que des balivernes. Mais oui. Comment tu parles?
13: Mais tu
14: connais?
13: Oui.
14: Viens là, Marie-Denise.
13: Oui, j'arrive. C'est quoi le problème? J'arrive. C'est quoi?
14: Viens là, ma chère. Viens là, ma chère.
13: J'arrive. C'est quoi? Ah, bonjour, madame Gentil. On a appris pour votre mari. Condoléances.
14: Condoléances.
13: Condoléances.
14: Ma chère, quand tu es sous régime, du ticket modération de la pension, est-il nécessaire, ma chère?
13: Non, non, non, non, non. Plus aujourd'hui, c'est beaucoup plus simple. Il suffit simplement qu'elle reverse le forfait des indemnités auxiliaire à la caisse primaire du conjoint de naissance de la mairie de monsieur Gentil.
14: Mais qu'est-ce que tu racontes là? C'est des balivernes tout ça. Mais avec ça, ma chère, elle touche au bout de 2 ans. Comment ça au bout de 2 ans?
13: Mais c'est beaucoup plus long.
14: À moins que madame Gentil, vous ayez un accident dans les 2 jours et là vous touchez.
13: Ah là oui.
14: Vous revenez invalide à 100%, vous êtes remboursé immédiatement.
13: Tout de suite.
14: Mais là, on ne peut pas faire grand-chose parce qu'on ferme à 16h30. Comment c'est des 16h? Non, mais on ferme à 16h30. On ne peut pas faire autrement.
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15: Moi, ce qui m'angoisse le plus, c'est le passage de la sécurité dans les aéroports. Oh, les agents de sécurité dans les aéroports. Mais qu'est-ce qu'on leur a fait? Mais à peine ils nous voient arriver de loin, là, dans les serpentins, là, comme ça. Ils sont à bout, on n'est même pas arrivé. Et si tu vas pas assez vite au rayon X, mais ils te gueulent dessus. Et si t'as le malheur de poser une pauvre petite question, excusez-moi, il faut que je sorte l'iPad aussi. Ah oui, évidemment. Il a éteint, hein? Il a éteint. Il a éteint ou il n'a pas éteint? Bah vérifiez. Oui. Bah, c'est-à-dire que si je vérifie et que s'il est éteint et que j'appuie, ça le rallume. Qu'est-ce qu'on fait? On appuie pas? Qu'est-ce qu'on fait? Foutez de ma gueule! Oh! Non, mettez le bac! Mettez-le dans le bac! Un bac tout seul! Ah oui, un bac tout seul, pardon. Voilà. Videz vos poches! Ah oui, mes poches, voilà. Videz, allez! Sortez tout! Oui, je sors tout. La montre! La ceinture! Allez, hey, chaussures! Ah! Téléphone aussi et tout! Tout dans le bac! Ouais! Dans les bacs, voilà! Ah! En fait, t'as pas l'impression de prendre l'avion, mais 10 ans à Fleury-Mérogis! C'est bon. Liquide! Hein? Liquide! Non, j'ai pas de cash sur moi, Non! Les liquides de 100 ml maximum! Oh, d'accord, j'ai mis dans des petits échantillons, j'ai tout. Regardez, j'ai le ziploc. Faut qu'il ferme! Un bac tout seul! Voilà, il a fermé. Allez au portique! Gaillard! Oui, bien sûr, oui, je me dépêche. La veste! Oh putain, la veste, pardon. Et tu te retrouves dans la queue, comme ça, en chaussettes. Tu tiens ton pantalon parce que t'as plus de ceinture. Le summum de l'élégance, le défilé de mode des chaussettes, tu sais. Et surtout, c'est la honte, surtout quand tu découvres, enfin que tu sens, que t'as un orteil dehors, que t'as un trou dans la chaussette. Merde. T'essaies de le rentrer, le gros orteil, mais il veut pas, il est curieux, ton gros orteil, il découvre l'aéroport.
16: Ah, oh, c'est génial, il y a plein de lumière.
15: Et au lieu de rentrer, le gros orteil, il appelle l'orteil d'à côté, il dit, viens voir, c'est génial, il y a plein de lumière, viens. Chlap, t'as deux orteils dehors, avec le trou qui s'agrandit, merde. Et comme t'es en train de twister du pied pour essayer de les rentrer, bah tout le monde te regarde dans la queue, comme ça, et voit ton trou dans la chaussette. Et toi, minable, tu dis, non, je comprends pas, ça y était pas ce matin. Puis soudain, soulagement, de l'autre côté du portique, il y a un autre gars de sécu comme ça, qui te fait un signe super amical sans te regarder pour que tu passes le portique. Allez, grouillez! Merci. J'avance, je passe le portique, concentré pour pas sonner. Ah, on fait tout ça, hein, on se concentre pour pas sonner, alors que ça sert à rien. Hein. On passe, oh, j'ai pas sonné, ouf, j'avais rien oublié dans mes papoches. Mais je suis tiré au sort pour le contrôle explosif. Oui, d'accord, je viens. Voilà, heureusement, j'avais pas manipulé d'explosif depuis, jamais, hein. Donc, voilà, c'est bon. Allez, ouais, dégagez. Oui, d'accord, pardon, merci pour les explosifs, merci. Ah, vite, sortie des rayons X. Ah, et là, t'attends tes affaires, hein, qui ressortent des rayons X, pas dans le même ordre qu'elles sont rentrées. Ouais. Tout éparpillé, tu vois arriver une chaussure, puis pas l'autre. Il est à qui ce bac, là? Ah, c'est à vous, madame. Allez-y, avancez, on va te faire engueuler, avancez. Vite. Oh là, monsieur, pardon, paniquez pas, hein, mais c'est ma chaussure que vous êtes en train de remettre. Donc, gardez-la au pied, on échangera au duty free. En zone libre. Allez. Et là, je vois, après toutes mes affaires éparpillées, arriver mon sac vide dans lequel je dois tout ranger comme ça. Il passe la lanière de caoutchouc et il fait un petit temps d'arrêt à la sortie du rayon X comme ça. Oh là, non, pas le temps d'arrêt, vite, non, va tout droit. C'est pas bon signe, hein, quand ça dure, là, c'est d'un seul coup. Là, il prend la bifurcation. Oh non, le tapis roulant derrière le plexi, le tapis roulant des suspects. Oh merde, non, mon sac en garde à vue, oh là là, tous les agents de sécu me regardent comme ça en disant, bah oui, c'est le chelou avec le trou dans la chaussette, regardez. Et moi, j'attends tel un coupable avec mon sac de l'autre côté. Et là, il y a une femme de sécu qui arrive, qui attrape mon sac, qui le soulève et qui demande avec cette délicatesse qui leur est si caractéristique. C'est qui ça ? C'est à moi, madame. Et là, elle monte mon sac du doigt, fait Chopin ! Comme si elle allait pas fouiller si je disais non. Oui, bien sûr, madame, je vous en prie, allez-y. Et il est vide. Et là, elle sort du fond de mon sac un petit flacon de démaquillant à l'eau de rose hydratant que j'avais oublié dans le fond du sac. Comme ça, pardon, j'avais oublié, pardon. Ah, je me pisse dessus. Il peut aller dans le ziploc, s'il vous plaît. Il refait un tour avec le ziploc. S'il vous plaît.
17: Non ! Ça fait 110 millilitres, ça, monsieur ! 110 !
15: Écoutez, madame, pardon, je me rends bien compte du risque que je fais prendre à tout l'aéroport avec 10 millilitres de démaquillant en trop. Attention, ne le secouez pas. Mais bon, allez, pour une fois... 10 millilitres en trop, c'est pas...
17: Non ! C'est la règle ! Je jette !
15: Non, attendez, je vais me démaquiller d'abord. Non, je suis pas maquillé, c'est pour me rafraîchir le visage, pour pas tout jeter avant le voyage. Quelqu'un veut être démaquillé dans la queue ? Avant de monter dans l'avion ? Parce qu'elle va tout jeter. Non, personne ? Oui, c'est moi, le mec avec le trou dans la chaussette. Oui. Ah, ils sont tous sortis, les curieux. Et là, la femme de sécu récupère ma bouteille, elle la jette ! Elle jette mon flacon, ça énerve ! Quand ils jettent nos affaires comme ça, ça rend fou ! Le nombre de voyageurs qu'on voit finir frénétiquement leurs bouteilles pour pas gaspiller. Un jour, j'ai même vu une femme très élégante devant moi boire 200 millilitres de Chanel numéro 5. Ah, elle a chanté pendant tout le vol, complètement bourrée, mais avec une super haleine. J'ai même vu une famille entière s'enlever les chaussettes pour se couper les ongles des pieds les uns les autres avant de se faire confisquer un coupe-ongles de 6e catégorie. Oui, dans l'aviation, le coupe-ongle est une arme blanche. Tu peux détourner un avion au coupe-ongle. Si t'arrives à monter dans un avion avec un coupe-ongle et que tu menaces tout l'équipage de leur couper les ongles beaucoup trop courts.
17: Oh, Seigneur Dieu ! Il a un coupe-ongle à bord, commandant, au secours ! Il veut lui couper les ongles beaucoup trop courts, ça fait un mal de chien ! Ne nous coupez pas les ongles !
15: Si ! Et c'est pas fini, regardez !
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19: La misère, il paraît, c'est un truc terrible. La misère augmente énormément dans le monde. Tout augmente, c'est normal. C'est bizarre, moi je me fous de tout ça. J'arrive pas à m'intéresser. Et il y a pire, j'ai pas honte. J'ai lu dans les journaux, les mecs qui disaient, hein, ceux qui s'intéressent pas, c'est des cons. Moi, je suis con. Déjà, vous avez pas l'air. Mais alors, moi, il y a la guerre au Vietnam, il y a la guerre au Cambodge, il y a la guerre en Iran, il y a la guerre en Afrique. Ça se rapproche, hein. Et moi, je m'en fous. Je préférais la guerre au Vietnam à la guerre en Iran parce que elle était plus loin. Je trouvais ça plus sympathique. Regardez les morts en Afrique à la télé, en direct. Poivre d'abord, avec une petite chemisette. Petite crotonne, très mignonne. Eh bien, cher docteur, ce petit enfant a donc la famine et vous ne pourrez rien pour lui, il va mourir malgré tout ce que vous lui avez donné comme médicament. Ben oui, vous voyez, l'œil ne réagit plus, vous voyez, je le pince, il ne bouge pas. Ah, ça y est, il est mort. Bon, ben coupé, elle est bonne. Ah non, arrêtez, là. Arrêtez, là. Il vient de mourir dans le poste, maintenant. Non. Il y a des mecs qui meurent de la famine pendant qu'on est à table. Arrêtez, là! Les mecs qui meurent dans la famine, on leur passe pas des images de mecs qui sont en train de bouffer, alors! C'est marrant, moi, je m'en fous complètement. Hein. Je me fous de tout. Tiens, les Cambodgiens, il paraît qu'il y en a plus. Il paraît qu'il y a moins de Cambodgiens vivants que d'éléphants d'Afrique. Et pourtant, les éléphants, il n'y en avait pas lourd, hein. C'était une race déjà en voie de disparition, le Cambodgien c'est pire. Le mec qui en a adopté un couple l'année dernière, il a fait une affaire, on n'en trouve plus. Simplement, on ne sait pas s'ils vont se reproduire en captivité, mais... Eh ben c'est marrant, moi j'arrive pas à m'intéresser. Je m'en fous de tout ça. La pollution, c'est pareil, mon vieux. Maintenant les pétroliers viennent chier en Bretagne. Ils arrivent là, paf, la Bretagne. Oh, les cormorants. De toute façon, je vais pas y aller en Bretagne. Hein? Et puis même, mettons, je vais être franc, je vais être honnête. Mettons que j'irai en vacances en Bretagne. Ça m'intéresserait quand, la pollution? Juin, juillet, août, peut-être septembre. Et puis le reste, on va pas s'amuser à s'occuper, ça va pas, non? Mais mon vieux, les animaux, c'est pareil. On te dit protéger les animaux, protéger les animaux. Bon, en France, on élève des poulets, mais on les mange. En Afrique, ils élèvent des crocodiles, c'est les crocodiles qui les mangent. Il faudrait savoir s'il faut protéger les crocodiles ou les Africains en Afrique. Brigitte Bardot qui nous gonfle là, avec ses bébés phoques. J'ai dit, moi je fais 41 ans, bébé phoque, si t'en trouves deux pareils. Je ferai scier les pattes, je me ferai installer des fermetures éclair. On va pas se geler les arpions pour que ces deux connards qu'on connaît même pas se glissent sur la banquise. T'as rien pour danser là-bas, ils font banquise tout le temps. La misère du monde n'est pas de dimension humaine. Il y en a trop de misère. Alors on s'occupe de la nôtre, et puis quand on en a pas, tout va bien qu'on va pas s'en occuper. Hein? Un mec qui aurait pas de misère, qui s'occuperait de misère, serait vraiment un con. Ça s'appellera utiliser son intelligence à ses dépens. Ouais, franchement. Alors Dieu, il a qu'à s'occuper. Dans ce cas-là, moi je crois en Dieu. Si on m'emmerde avec la guerre, je crois en Dieu. C'est Dieu qui s'occupe de tout. Hein? Moi je sais pas, il est pas là en ce moment, Dieu. Excuse, hein, ça m'aurait fait plaisir. Hein? Il aurait pu vous défendre, il aurait dit deux mots, il vous aurait répondu lui-même, mais il est pas là. Les mecs qui gueulent après la guerre, il y en a partout. La guerre, ça n'existe pas tout seul, faut bien trouver des mecs pour la faire. Hein. Les gens, ils gueulent après Hitler, mais on l'a surtout connu pendant la guerre, cet homme-là. Puis De Gaulle lui doit tout. Mais oui! Maintenant, ils enferment des intellectuels dans des goulages, avec des haricots rouges, là. Le monde entier gueule pour avoir du boulot, on leur met dans les camps de travail, ils gueulent. Alors, eh oui, mon vieux, les Russes, ils n'auraient pas fait les Jeux Olympiques en Afghanistan. J'aurais même pas su où c'était, moi, l'Afghanistan. L'Afghanistan, le Turkistan, le Turc qui se détend, est-ce que je sais où c'est, moi? Moi, je suis con, hein, mais putain, j'aime ça. Oh là là là. Je sais que c'est mal de ne pas s'occuper de la misère du monde. Je le sens, je me dis, t'es bête, t'es vraiment con. Bon, t'es con, allez. Alors, je me dis, la prochaine fois qu'il y a une nouvelle guerre, c'est-à-dire la prochaine fois, je m'occupe de tout. Je saurai où c'est, qui a des frontières avec, qui a commencé, qui c'est qui a envahi, si John Baez y allait chanter. Je saurais tout. Et puis je m'intéresse, 3 semaines, tout ça. Je m'intéressais à la guerre au Cambodge là, l'autre jour, puis je me suis aperçu que c'était les Vietnamiens qui la faisaient. Pendant 30 ans, moi j'avais été pour les Vietnamiens qu'on allait faire chier. Dès qu'ils ont été libérés, ils ont envahi le Cambodge. J'avais pas l'air con, tiens. Ah ben j'avais pas l'air con, moi, tiens. Ah ben, t'es pour les Vietnamiens, ils ont envahi le Cambodge. Alors la prochaine fois, je me dis, je m'occuperai de tout. Je m'occupe 3 semaines, je laisse tomber. Oh, je suis con. Heureusement que tout le monde fait pas comme moi. Ça serait un de ces bordels, le monde. D'ailleurs, c'est un beau bordel. Hein. Je me demande si tout le monde fait pas comme moi.
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18: Moi, je me rappellerai toute ma vie. La première fois que j'ai fait du théâtre, c'était au collège Gustave Courbet à Trappes. J'étais en 6e nef, dans la classe de Madame Laferrière, une prof de maths, une méchante. Elle avait un physique de méchante, je me rappelle. Le genre de meuf, même de face, on aurait dit qu'elle était de profil, tu vois. Un Picasso, cette dame, elle m'énervait, Mais dans sa classe, il y avait Isabelle Truong, la plus belle asiatique de tout le système scolaire, là. Et comme elle aimait bien les maths, je faisais semblant de comprendre les maths, tu vois. Un X plus 2X? Et tu connais un inconnu? Mais c'est qui, ça? Heureusement, un jour, la prof, elle demande, qui peut venir me dessiner au tableau une parabole? Là dans ma tête, j'avais le jour de gloire est arrivé. Contre nous de la tiramisu. Debout au tableau, je vous jure. J'étais au tableau comme si j'allais recevoir la Légion d'honneur. J'aurais fait finir rondre la montagne. J'ai pris la craie. Je lui ai dessiné la plus belle parabole qu'elle ait jamais vue. J'ai même dessiné la prise spirituelle qui va avec. J'ai dit, madame, avec ça, vous pouvez capter toutes les chaînes avec ça, là. Elle m'a dit, tiens, moi. Grâce à moi, vous captez la BBC, c'est comme ça que vous menez. Dehors. Il n'y a rien de plus humiliant au monde qu'une prof qui crie fort dehors devant tout le monde, comme ça. J'ai regardé Isabelle Troyon pour un peu de soutien, tu vois. Elle a fait... Connasse asiatique, là, qui rend pas service. Et moi, je vous jure, j'étais sûr d'avoir bien fait, tu vois. Elle m'a dit, dehors. Je dis, ça va, c'est bon, pas la peine de gueuler. Je sais comment ça s'écrit, c'est pas la peine de... Et là, je me suis retrouvé dans un couloir avec plein d'autres élèves qui croyaient avoir bien fait, tu vois. Et dont un qui était vraiment vénère. Il y en a un, il était chaud, je me rappelle. Et je lui ai dit, et toi, qu'est-ce que t'as fait, toi? Il m'a dit, moi, c'est un prof, là. Elle a dit... Qu'est-ce qui, selon vous, ressemble plus à un triangle isocèle? Je dis, qu'est-ce que t'as répondu? Mais j'ai dit, une techa, tu vois, une techa. Ça ressemble, hein, ça. C'est isocèle, t'as eu? Ça a deux côtés prépondérants et une base onirique. Une techa, t'as eu? Oh, hein. Elle m'a dit, dehors! J'ai dit, mais elle a jamais vu une techa ou quoi, elle? Charles se réveille, elle a plus une techa, Charles. Et t'as pris combien pour ça? 4 heures de colle, dont 2 avec sursis. Oh oh, pendant qu'il y en a qui accumulaient les connaissances, nous on accumulait les heures de colle. C'est pour ça qu'on se retrouva fort dépourvu lorsque notre avenir fut venu, là. On était de la merde, tous. Mais lui, mesdames, messieurs, lui, c'était un dernier de la classe. Mais lui, c'est vrai, on voit que c'était un vrai dernier de la classe. Hein. Un véritable, parce que déjà dans mon collège, le collège Gustave Courbet à Trappes, c'était le dernier de tous les collèges. Dernier de la classe dans le dernier de tous les collèges. J'ai essayé, c'est impossible. Hein. Faut être un radiateur, tu vois. Chaud et immobile, quoi. Je dis, Roya, mais Roya, comment tu fais pour être dernier de la classe comme ça? Comment tu fais? Il m'a dit, Alhamdoulilah, c'est grâce à Dieu, ça. C'est Dieu qui m'a donné ce pouvoir à moi et à toute ma famille. Alhamdoulilah. On est des derniers de pire en fils, nous. Merci. Je dis, toi, tu seras mon ami d'enfance, toi, viens. Et on a commencé à se balader dans les couloirs. C'est la vérité, tout ça. Hein. Et au bout du couloir, on est tombé sur l'amphithéâtre. Et au milieu de l'amphithéâtre, on est tombé sur quoi? Une classe de blonds aux yeux bleus. La sixième une. Et eux, ils faisaient de l'improvisation théâtrale, eux. Il y en a un qui courait en criant « Je suis une libellule !» Oh, c'est vrai. Il y en a un autre qui criait « Je suis un coccinelle !» Je dis « Tiens, c'est ça. Ça, c'est bizarre, ça. » Nous, on n'a pas compris quand on a vu ça. Et quand on ne comprend pas, nous, on insulte. C'est la tradition chez nous depuis des millénaires, c'est comme ça. Hé, hey, la libellule, non. Hé, hey, hey, tu touches la côte au rêve, pourquoi? Hé, hey, la libellule, quand vous avez... Quand vous... Annick ta mère, Nick. Et le prof papy, il était désemparé. Bravo. Il est fort simple de tenir son langage sur cet arbre perché, hein. Descendez donc. Hé, hey, la libellule, il pleut.
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21: Fortuné, allez, viens. Allez, viens, on s'en va, viens. Le spectacle est terminé, allez, sors des rangs, sors, lève-toi. Le spectacle est terminé, viens, allez. Le spectacle... Ils vont nous voler les taxis! Où tu es? Tu n'as pas vu ma petite fille fortunée? On m'a dit qu'elle est parée, elle est passée par ici. Elle repassera par là. J'ai marre de tourner. Oui, celle qui a 35 ans qui n'est pas mariée. Une fois, la Viso m'a téléphoné même alors. Ils m'ont dit, Madame Sarfati, on sait que vous avez une petite fille, elle s'appelle Fortunée, elle a 35 ans, elle n'est pas mariée, on vous a téléphoné en premier. J'ai dit, merci beaucoup, Yatik Marda. Qu'est-ce que vous a dit tout ça? Moi, je dis non, parce qu'on organise le bal annuel des célibataires. Et comme ça, si je veux, on la marie là-bas. Mais avant, il faut qu'elle nous aide à faire les gâteaux, etc. Mais bien sûr, elle va venir, elle sait tout faire. J'ai tout appris. Le dimanche arrive, je donnais son tablier, je l'ai bien repassé. Je donnais 1 kilo de farine, 1 kilo de sucre. pour le PAF. Le PAF. La participation aux frais, aux menaces. Chérie, prends le PAF et vas-y. Y a pas une minute à perdre. Elle a pris le PAF, elle est partie à la fête. Elle voulait rentrer par l'entrée principale avec le PAF. On dit, les fonctionnaires, chou, mais rentre par la cuisine. Maintenant, Aïcha, allez, M. Kobaradigan, elle est rentrée par la cuisine avec le PAF. Les autres jeunes filles, elles l'ont vu arriver, elles ont enlevé leur tablier, elles l'ont mis de côté. Elles ont dit, allez, fortuné, à toi de jouer. Allez, Audrey, vas-y qu'elle pétrit la pâte. Vas-y qu'elle pétrit, vas-y qu'elle leur fait du couscous, vas-y qu'elle leur fait des boulettes, allez, vas-y qu'elle leur fait des boulettes, vas-y qu'elle leur fait des boulettes. Une chaleur de folie, le maquillage, il n'était pas waterproof, il a tout dégouliné. Allez, amène les plats, débarrasse, elle a même lavé le parterre, cet imbécile, qui c'est qui l'a demandé? Arrivé 3h du matin, elle dit, allez, jusqu'à quand je vais faire la boniche dans la cuisine? Moi aussi, je vais passer dans la salle de danse. Trouver un mari, elle ouvre la porte de la piste de danse. Tu vois pas qu'il n'y avait plus personne? Ils se sont tous mariés entre eux. Ils l'ont laissé seul comme une chienne entre quatre murs dans la cuisine. À 4h du matin, j'entends les clés dans la porte. Je dis, ah, 4h? Elle a dû trouver. Je me suis levé, j'ai dit, fortuné, t'as trouvé un mari ou... Ou la la. Elle a dit, la. J'ai pas trouvé de mari à ramener. C'est pas grave. On s'en fout. Allez, va te coucher, va. Ne pleure pas. Ne pleure pas, tu vas t'abîmer les yeux. C'est pas grave. Ne pleure pas, tu vas t'abîmer. Ne pleure. Tiens, traf, pleure pour quelque chose.
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0: Le couple, c'est génial, à condition de pas tomber sur une folle. Hein. Ah bah moi, un coup, je suis tombé sur une cinglée. Sous prétexte qu'on couchait ensemble depuis un an, elle voulait qu'on aille au cinéma. Ça fait peur, hein? Non, mais une hystérique, quoi! Elle voulait qu'on aille au théâtre, au restaurant! Non, mais une psychopathe! Émile Louis! Je suis un rescapé! J'avais Francis Holmes dans mon lit! Non, à la fin, elle déraillait complètement, elle voulait qu'on aille à Venise. Je connais personne à Venise. Non, non, bah, écoute... Écoute, mon chéri, t'es pas prêt. Voilà, un couple, pour que ça marche, faut qu'on regarde tous les deux dans la même direction. J'ai dit, mais mon amour, je suis d'accord, mais t'es sûr que tu vas pas t'ennuyer à regarder des petits culs toute la journée? Mais moi, j'ai la solution pour que le couple, ça fonctionne et que ça dure. C'est tout simple. Il faut arrêter de penser que mentir, c'est mal. Faut accepter le mensonge. Mais oui, on ne manque aux gens qu'on aime. Moi, je le pratique avec ma femme, ça marche très bien. Bah, par exemple, ma femme, elle pourrait très bien rentrer le soir et me dire « Chérie, hier soir, je t'ai trompé avec mon prof de yoga. » Ça me ferait mal. Pourquoi elle me dirait ça? Elle m'aime. Non, elle préfère me dire « Chérie, hier soir, j'ai été boire un apéro avec Valérie, elle n'est pas bien, je vais remonter le moral. » Alors que je sais très bien qu'hier soir, elle n'était pas avec Valérie, puisqu'hier, j'étais avec Valérie. Monter le moral jusqu'à 5h du matin, hein? Sauf que quand j'arrive à la maison, mais ma femme, je l'aime, alors évidemment, enfin, je vais lui raconter un petit... Alors, j'aime pas le mot, pas un petit mensonge, un tout petit, alors je maquille légèrement la vérité, je lui raconte ma petite histoire, je lui dis, chérie, hier soir, il m'est arrivé un gros pépin. Non, mais un truc horrible. J'ai été enlevé par les FARC. Les rebelles colombiens, oui. Non, pas en Colombie, hein, en plein Paris, quoi, en plein Pigalle. L'horreur n'a pas de frontières. Oui, ils m'ont drogué. Bah, il était 18h, je buvais un mojito, et à un moment, je me dis, tiens, mon mojito, il a un drôle de goût. On a dû me mettre un truc dans mon verre. Je veux vérifier, j'en prends un autre. Même goût. Là, je commence à analyser les choses. Je me suis dit, je vais en prendre un autre, mais sans la menthe. C'était pas dans la menthe. Dans le sucre non plus, non, j'avais vérifié. Mais alors, je me dis à un moment, mais bon sang, mais la drogue, ils ont dû badigeonner le verre avec. Je veux vérifier, j'attrape le checker, je vois directement le checker, bingo. Même goût, c'est là que j'ai compris que j'étais complètement drogué. J'ai senti qu'on m'attaquait. À un moment, je suis tombé du tabouret, j'ai renversé la table. Tous les médecins te le diront. On ne peut pas tomber comme ça sans avoir été poussé. J'ai reconnu la signature des FARC. Ben, c'était pas mon premier enlèvement.

0: À 1h du matin, j'avais les deux mains cramponnées au nichon du fac. Et je pensais à ma famille, à ma femme. C'est ça qui m'a fait tenir. C'est juste après qu'ils ont franchi tous les paliers de l'horreur. Ils m'ont violé. Ils m'ont jeté dans une petite cellule sombre sur une paillasse avec un point d'eau et mon bourreau. Si tu sais pas que c'est une salle de torture, tu dis, il y a un hôtel avec une pute. C'est vachement bien fait. Puis après, bah, il m'est arrivé le coup classique qui arrive à beaucoup d'otages. J'ai pris fait et cause pour mon ravisseur. Le syndrome de Stockholm. Oui, oui, la Gaule, on peut dire ça aussi. Je me suis entendu dire texto à mon bourreau. Qu'est-ce que t'es bien gaulé pour un ravisseur. Je vais rester un peu. Et ben voilà, c'est ce que je lui ai raconté à ma femme en rentrant. Hein? Et ben elle a très bien pris. Le lendemain matin, quand je me suis réveillé, à midi, dans la baignoire, habillé en infirmière, il n'y avait plus rien. Plus rien, plus personne. Plus de femmes, plus d'enfants, rien. Juste un petit mot sur le frigo. Chérie, hier soir j'ai été enlevé par un basque, le TA, qui réclame une rançon alimentaire pour élever les gosses.
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4: Je suis grand-mère. Ah, je sais, je sais, je sais. Beaucoup d'émotions pour le public. Hein. Mais j'en y crois pas, je vous sens un peu sceptique aussi. Chantal Latsou, grand-mère à 42 ans. Hein? Oh, Marie, ça n'a surpris personne. Michel, vous le connaissez. Hein? Il en a l'âge, il en a le physique. Dernièrement, nous étions au restaurant, tous les deux. Et alors, il s'est absenté deux minutes. Et la jeune serveuse est venue me demander, votre papa prendra un café aussi? En même temps, grand-mère, ça veut plus rien dire. Hein? Les grand-mères sont jeunes, sportives, musclées, bronzées, randonneuses, attrayantes, attirantes, incontinentes. Grand-mère, oh, si mon père me voyait, grand-mère. Oh, déjà, pour mon père, j'étais vieille très vite, si vous voulez, voyez. Je me souviens, il était venu me voir à la clinique pour mon premier enfant. Et alors, il avait dit en catimini, comme ça, aux infirmières, ah, oh, je suis un peu inquiet, elle est plus toute jeune. J'avais 24 ans. Ce père qui m'avait dit d'ailleurs, oh là là, avait dit, tu dois faire du théâtre à Paris? Déjà, je suis pas d'accord. Qu'est-ce que tu vas donner? Une pute! Si j'avais annoncé que j'étais enceinte avant le mariage, oh là là, quel scandale là-bas à Tourcoing, oh là là là, j'aime mieux pas y penser. Je me souviens très bien comment je lui ai annoncé, hein. J'étais comme ça dans ma robe de mariée. J'étais bleu. Chantal, Jeanne, Yvonne, Maryse, France. Il y avait déjà du monde dans ma tête, hein. Voulez-vous prendre pour époux Michel, Bernard, Paul, ici présent? J'ai fait... Bleh! À la sortie de l'église, j'ai tout lâché. Mon père m'a dit, mais dis donc, tu serais pas un petit peu enceinte? J'ai dit, oui, mais je suis mariée. Ah, ma fille, c'était beaucoup plus violent, hein? Ah oui, elle me l'a prise dans une liste de courses, dis donc. 3 kilos de pommes de terre, des carottes, je suis enceinte, des biscuits apéro, un avocat. Le problème, c'est que c'est Michel qui a fait les courses, en croyant que c'était ma liste. Il est venu avec du champagne et des fleurs. Oui, personne ne me dit rien. T'aurais pu me dire que t'étais enceinte. Je suis toujours le dernier prévenu. Enfin, Michel, il n'y a aucun risque, Michel. J'ai gardé mon vieux stérilet de 83. Tu te souviens, on a rangé le garage il n'y a pas longtemps. Et alors, on a trouvé une petite boîte en métal avec un stérilet dedans. Moi, je voulais le mettre à la brocante. Tu m'as dit non, garde-le, ça peut toujours servir. Eh ben, tu vois, ça sert finalement. Eh oui, c'est comme ça qu'on a appris qu'on allait devenir grands-parents. Oh, ça nous a travaillé toute la nuit. On n'a pas dormi. Papi, mamie, pépé, mémé, pépère, mémère. On s'est dit, bon, on va laisser les beaux-parents de Clémence, ma fille, se dévoiler avant. Hein. Alors Agnès et Armand, donc les beaux-parents de Clémence, ma fille, sont devenus Pépito et Mamita. Hein? Tu verrais la gueule de Pépito? On n'est pas chez les Gypsy Kings non plus, hein? Non, moi, je l'ai laissé choisir, mon petit-fils. Moi, il m'appelle Mommy. Et Michel Yoda. C'est simple, c'est son choix, voilà. Oh, c'est pas parce que c'est mon petit-fils, mais qu'est-ce qu'il est intelligent, hein. L'autre jour, il était invité à un mariage, dans un château, comme ça se passe tout le temps, avec la grande salle de château, la grande cheminée, la tête de cerf au-dessus de la cheminée, le roi de la forêt. Et là, mon petit-fils a fait Mommy!

0: Et alors, où qu'on aille, on dirait que la voiture est téléguidée, dis donc. Elle va jusqu'à chez ma fille, même si c'est complètement l'opposé. Non, elle est des parents quand même présents, mais discrets. Voyez. Alors, quand elle débarque à la maison, c'est la NASA, hein. Les robots, les trucs, les machins pour les fruits, là. Oh là là, là, l'autre jour, elle a un babyphone. Là, il était Wi-Fi. Ça m'énerve, je ne sais pas utiliser le Wi-Fi. Bon, alors Michel est bricoleur. Heureusement, Michel est bricoleur, mais dans le temps. C'est-à-dire que... Ah oui, dans le temps, c'est-à-dire quand une lampe ne marche pas à la maison, vous voyez, il la démonte complètement. Hein? Il la laisse comme ça, sur un petit torchon ou un apron. Il la laisse poser. 10-15 ans. L'homme démonte, mais ne remonte pas. Vous avez remarqué, mesdames, hein? C'est très masculin, ça, oui ou non? Il démonte, mais ne remonte pas. Alors bon, il a un peu bricolé le truc, là, le babyphone, il a démonté, il l'a branché. On a entendu les voisins s'engueuler toute la soirée. Il a trifouillé les fréquences, on a rôdé avec la police toute la nuit, dis donc. Franchement, non. Puis alors ma fille, elle troque maintenant. Les jeunes n'achètent rien de neuf, c'est bien. Elle dit non, je vais acheter, je troque. J'ai trouvé un siège auto tout neuf sur le Bon Coin. Oui, je vais y aller, hein, j'ai que ça à foutre. Je vais y aller. Le truc était à 300 bandes de Paris, dis donc. On a mis 5 heures pour y aller. Parce que Michel ne demande pas sa route. Michel, c'est la route! L'homme sait, vous avez remarqué? Pardon, monsieur, vous connaissez... Nya, déjà démarré. Michel ouvre le carreau, le mec, il a sa cravate accrochée, dis donc. Alors évidemment, le type à qui on n'a pas demandé 2 heures avant, c'est chez lui qu'on allait 2 heures après, vous voyez. Le type m'avait reconnu, il croyait que c'était une caméra cachée, il m'a fait le siège auto, dis donc. Quand il a ouvert la porte, il fait ah, « Chantal là-dessous! C'est Chantal là-dessous !» Sa femme dit « Chantal là-dessous, c'est pas Chantal là-dessous qui vient chercher le siège auto! Si c'est Chantal là-dessous, moi je suis le pape! Si je te dis que c'est Chantal là-dessous, fais voir! Bon non, celle-là, elle est moche !»
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2: Monsieur Grandjean, pouvez-vous m'accorder 1 minute de votre temps ô combien précieux? C'est monsieur Fion, là. Oui, c'est concernant les licenciements surprises du mois de septembre. J'ai la liste. Alors, sont nominés. Madame Bénissa. Alors, Madame Bénissa, son poste est perpétuellement occupé, monsieur Grandjean. Ah bah écoutez, coup de fil personnel ou quoi, au caisse, mais enfin, il est impossible de la joindre, monsieur Grandjean. Mme Bénissa, vous voyez pas de qui je parle, monsieur Grandjean? Mme Bénissa, d'origine portugaise, que son mari avait chuté d'un échafaudage. On s'était tous cotisés au bureau pour lui offrir un sac de ciment, vous vous souvenez pas, monsieur Grandjean? Ah bah j'estime, monsieur Grandjean, que les coups de fil au Portugal ne sont pas utiles. Nous n'avons pas une succursale à Madrid, que je sache. Hein? Bon, alors Bénissa, virée. Comme ça, elle s'habillera en noir pour quelque chose, celle-là. Alors, qu'est-ce que nous avons? Oui, madame Cohen. Bon, madame Cohen, ce n'est pas le fait qu'elle soit d'obédience judaïque qui me dérange, hein, encore que... mais c'est plutôt le fait qu'elle soit handicapée, monsieur Grandjean. On a réellement besoin d'handicapés au bureau, monsieur Grandjean. Je vous pose la question, comme ça, ipso facto. Non, hein. D'autant qu'un jour, Madame Cohen était en couloir, elle a chuté de sa chaise de souffrance. Elle était là, gigotait comme un petit poisson rouge. C'était d'un ridicule. Bon, j'admets que ça nous a tous fait rire, mais enfin bon... On n'est pas lourde, hein, non plus, hein. Hein? D'autant que Madame Cohen volait des stylos, monsieur Grandjean. 4 couleurs, quand même, hein. Alors, Cohen, viré. Voilà, je vais plus la voir, celle-là. Ça fera plus de place dans l'ascenseur. Qu'est-ce que nous avons? Je passe du phoque à l'âne, là. Oui, Fournier, le petit Christophe Fournier. Alors, lui, il est beau comme un dieu, mais enfin, c'est une véritable feignasse, monsieur Grandjean. Ah bah écoutez, un exemple, comme ça, recto verso. Un soir, j'ai l'amabilité de lui proposer de venir travailler un dossier chez moi à la maison. Vous savez ce qu'il m'a répondu, monsieur Grandjean? J'en ai encore le rouge à joue, monsieur Grandjean. Il m'a dit, toi, la petite fiotte, tu ferais mieux d'aller sucer la bite à Grandjean. Ah non, j'étais furax, là, j'ai monté sur mes ergots, là, j'ai dit, À ton âge, je portais déjà des slips de couleur, hein, mon petit bonhomme. Je suis ceinture noire de yoga, alors. Vérifie tes abattis, hein. Ah non, monsieur Grandjean, j'étais furax, là. J'en ai encore les fesses qui font bravo, là. Enfin, qu'on me manque de respect, bon, ben ça, je dirais que j'ai l'habitude, hein, depuis le temps. Mais vous, monsieur Grandjean, non, monsieur Grandjean. Enfin, vous m'imaginez en train de vous prendre en bouche. Non, hein. Tant pis. Alors, Fournier, tu es viré. Je veux plus la voir, celle-là. Qu'est-ce que nous avons? Oui, Ponton. Alors, Ponton, en plus, ça veut rien dire, son nom. Alors, lui, ça fait 6 mois qu'on l'a pas vu. Tranquille, il est en vacances. Ça fait 6 mois qu'on l'a pas vu. Comment, monsieur Grandjean? Il est décédé? Oui, mesdames, monsieur Grandjean, tant qu'il n'est pas là, il est absent, hein. Ah, bah oui, mais quand même, hein. Alors, qu'est-ce que je mets? Bon, bah, licenciement pour cause de décès, suivi de mort. Voilà, service comptabilité, mademoiselle Catin. Alors, elle porte bien son nom, celle-ci, hein. Mais alors, elle habite aux toilettes, cette petite jeune fille. Écoutez, elle y a tout le temps fourré, monsieur Grandjean. Et vas-y, que je te tire la chaise d'eau, et vas-y, que je te tire la chaise d'eau. On se croirait aux chutes de l'Himalaya, là. Non! Enfin, on ne vient pas au bureau pour effectuer ses besoins d'un tireau. Hein? Bon, alors, virez celle-là, je veux plus la voir. Ah oui, alors j'ai gardé le meilleur pour la fin, monsieur Grandjean. Blatini, alors lui, c'est la cerise sur le bateau. Alors là, depuis que je lui ai annoncé son licenciement surprise, il n'est pas à l'aise dans ses pantoufles, cet homme-là. Écoutez, ce matin, je le croise en couloir, je dis bonjour Jean-Paul, ça s'organise bien le chômage? Il l'a mal pris, dis donc. S'est approché de moi, il m'a craché des noix de cajou au visage, comme ça. Et oui, et il a foutu le camp direction son bureau. Alors je me suis dit, c'est pas normal. Je me suis approché de son bureau et j'ai entendu, par hasard que j'écoutais, qu'il émettait comme des bruits de sanglier. Et là, monsieur Grandjean, l'individu s'est mis en boule. Et là, il s'est collé au plafond. Faut pas nous chier dessus non plus. Et là, monsieur Grandjean, il nous a sorti une langue comme ça. On se serait cru dans l'exormiste, écoutez.
1: C'est, sa tête, la partie tétale, finalement. Je sais pas. S'est mis à tourner comme plus de 180 degrés minutes. Comme dans le film, il m'a regardé, il m'a dit « Ta mère est une pute, ta mère !»
2: Oh, j'ai tout balancé, hein, de l'ail, des fines herbes. Oh, j'ai fermé à clé, hein. Ah ben, il doit y être encore, monsieur Grandjean. Voilà, monsieur Grandjean.
1: Mission accomplie.
2: Comment, monsieur Grandjean? Vous désirez rajouter un nom?
1: Bien sûr, monsieur Grandjean.
2: J'adore votre costume pied de poule, hein. Vous êtes superbe avec.
1: Ah oui, d'accord.
2: Alors, monsieur Grandjean, pour votre gouverne, Fion, ça prend un Y.
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5: Bonjour.
6: Mademoiselle.
5: Tu es chez Déborah.
6: Bonjour Déborah.
5: Je suis contente que tu appelles. J'ai déjà très envie de toi, tu sais.
6: Bon, déjà?
5: Ce serveur est exclusivement réservé aux adultes. Si tu n'es pas majeur, raccroche immédiatement après le bip. Tu n'as pas raccroché. Tu es donc majeur. Je vais être très gentille avec toi. Détends-toi. Veux-tu que je te fasse oublier tous tes soucis?
6: Ben ça...
5: Veux-tu connaître l'amour et la tendresse?
6: Ben oui, alors là...
5: L'ivresse du désir.
6: Alors là, il n'y a pas de problème.
5: Le summum du plaisir.
6: C'est possible, ça, alors.
5: Alors tape tout d'abord les 16 chiffres de ta carte de crédit.
6: D'accord.
5: Et n'oublie pas ta date de validité.
6: Bien sûr. Voilà.
5: Bonjour.
6: Bonjour.
5: Tu es bien chez Déborah.
6: Je sais.
5: Comment t'appelles-tu?
6: Je m'appelle Gérard Bouchard.
5: Parle après le bip.
6: Ah d'accord, Gérard Bouchard. Ah, c'est bip. Donc, alors, Gérard Bouchard.
5: Tu t'appelles
7: Gérard Bouchard.
5: Quel joli nom.
7: Gérard Bouchard.
5: Tu dois être très viril.
6: Oh.
5: Je sens qu'avec toi...
7: Gérard Bouchard.
5: Je vais avoir beaucoup de plaisir.
6: Ok, cela dit, c'est pas la peine de répéter. Gérard Bouchard, vous dites Gérard.
5: Pour toi...
7: Gérard Bouchard.
5: Je voudrais une petite culotte bleue. Je voudrais que tu glisses ta main entre mes jambes.
6: Tout de suite comme ça, on peut peut-être parler un peu avant, non, je sais pas se connaître.
5: Ah oui.
6: Ah bah oui, vous êtes d'accord, c'est quand même plus sympa quand on communique.
5: Je viens.
6: Où ça, chez moi?
5: Oh, tu me fais.
6: Ah, il faut que je vous donne le code, alors.
5: Voilà, continue, vas-y.
6: Attendez, j'ai pas encore commencé.
7: En plus fort, oui.
6: J'ai rien fait, c'est dingue, ça. Elle est partie?
5: Tu m'as rendu fort. Bravo.
7: Gérard Bouchard.
5: Si tu veux te faire fouetter par Christina... Si tu préfères te faire insulter par Sonia, tape 2.
6: Mais...
5: Si tu veux une fellation par Claudia, tape étoile 633.
6: Ah ben je vais prendre ça, tiens.
5: Si tu veux revenir au sommaire,
6: non.
5: Tape dièse 55 étoile 165.
6: Non, je vais rester sur fellation, c'est du sûr, c'est du classique ça.
5: Bravo.
7: Gérard Bouchard.
5: Tu as choisi d'être dominé par Pouf, mon berger allemand.
6: Hein?
5: Maintenant, la minute te sera facturée 93 francs.
6: Ah non, j'en veux pas de pouf, moi. Allô?
5: Bonjour. Tu es chez Déborah.
6: Bah ouais, je sais, ouais.
5: Tu as choisi d'être insulté par Steve.
6: Mais non!
8: Connard, pauvre Lopette, enfoiré de première.
6: Oh bah, ça va pas, non. Allô?
9: Ici SOS Pizza.
6: Qu'est-ce que vous là, celui-là?
9: Vous venez de commander 70 pizzas avec pepperoni.
6: Mais non, je...
9: Sans pepperoni.
6: Oh non!
10: Allô?
6: Allô?
10: Allô?
6: Ah, c'est Déborah?
10: Parlez, monsieur.
6: Oh, bah, c'est pas trop tôt, j'ai commandé une fellation, on veut me livrer des pizzas.
10: Ah, vous êtes au téléphone sonne avec Monseigneur Gaillot.
11: Véronique, bonjour. Vous venez de commander un abri de jardin vert.
6: Mais non!
8: Pauvre Lopez.
6: Oh, cette fois-ci, il y a la main, hein?
5: La fellation est maintenant terminée. Le sera débité de 12 000. 595 francs.
6: Combien?
5: Merci à toi.
7: Gérard Bouchard.
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13: Il y a un truc que je vous ai jamais raconté, mesdames et messieurs, sur ma sœur et mon beau-frère Bernard. C'est les Noëls chez ma sœur. Et t'as pas intérêt de lui flinguer son Noël, sinon elle te brise comme une chips, comme ça. Déjà, première épreuve, les courses à Carrefour. Ouh là là. Deuxième épreuve de Noël chez ma sœur, c'est les décorations. Oh là là. Les deux là, avec les décos, ils sont barjots. Leur slogan, c'est toujours plus. Bernard, c'est les guirlandes. Et ma sœur, elle, c'est le sapin. Monomaniaque du sapin. Elle veut toujours des sapins de 20 mètres de haut qui rentrent jamais dans la baraque. Des sapins qu'elle va couper elle-même dans la forêt à la hache, comme ça. Avec mon neveu Jürgen, 15 ans, 2 mètres, QI 4. Les deux, tu les croises, tu prends peur, vraiment. Enfin, quand elle a le temps, l'année dernière, elle n'a pas eu le temps pour son sapin, ils ont été couper le sapin chez le voisin, dans son jardin. 6 du mat, le mec en calbut, il sort comme ça, il dit « Oh, vous voulez un coup de main ? Ouais, on n'y arrive pas, venez !» J'arrive. Après, Bernard, il passe, il fait des chèques, il dit « C'est pour moi le sapin, c'est pour moi. » Donc après, il le traîne dans la baraque comme ça, elle le met dans le salon, elle le met dans un coin, elle le monte, et dès qu'il touche le plafond, crac, elle le casse, et elle lui fait traverser le plafond comme du lierre. Toi, tu manges en dessous, t'as les épines qui tombent dans ta bouffe, dans ton verre, pff, t'es là comme ça, pff. Ma sœur, elle te repère, elle dit, y a un problème là-bas. Y a pas de problème. Elle est pas bonne, la teinte. Elle est très très bonne, la teinte. Ah bah, Noël, t'as l'impression que c'est un 2-3 soleil. En plus, elle avait pas fait gaffe, il y avait un nid de frelons dans le sapin. Dans le salon, tout le monde, évacuation générale. Ma sœur, avec sa raquette électrique, on aurait dit un Jedi. Et alors, la décoration du sapin, chez eux, je sais pas chez vous, dans chaque famille c'est différent, eux, ils ont le droit de décorer un pan du sapin chacun. Oh là là. Eux, bon, on dirait, c'est simple, un vide-grenier vertical. Tout le monde fout ses merdes dedans, tu vois. Ouais. Bernard, il fait des guirlandes électriques qu'il fabrique lui-même. Chaque année, il y a un départ de feu. On évacue, on sort dans le jardin, on se les gèle. Lui, il éteint ça, l'extincteur. Il me dit, ça fera la neige, ça fera la neige. Ma sœur, elle met toutes les merdes qu'elle fabrique dans son club de bricolage avec ses copines. Là. En ce moment, ils sont très automobiles. Elle fabrique des saladiers qu'elle fait dans des fards Visa. Bon. C'est moche, ça coupe. Et Jürgen, mon neveu, qui s'est découvert une nouvelle passion pour la taxidermie. Oh. Soi-disant, il me dit la taxidermie artistique. Oh là là. Le gamin, il empaille tout ce qui lui tombe sous la main. En plus, il débute, c'est mal fait. Oh là là. Des fois, tu te demandes même si la bestiole était bien morte avant qu'il la fourre contre la chute. Il me dit, tu veux essayer, tonton? C'est trop drôle, on dirait que tu mets ta main dans une moufle. Je lui dis, non. Je lui dis, viens, on va manger, viens. Et il me dit, au fait, elle meurt quand, ta lucette? Quoi? C'est quoi exactement ton projet avec ta lucette? Il est fou, ce qu'il meurt. Donc lui, dans le sapin, il fout toutes ses créations, des taupes toutes plates comme des cymbales, comme ça, gonflées à l'hélium avec les yeux qui leur sortent de la tête, peintes à la bombe à la main, le sapin de l'horreur, tu vois, bon. Et alors, pour finir avec les décorations, il y a leur chienne, Pupus, le chiache. Eh oui, moitié chien, moitié vache. Ma sœur, chaque année, elle la déguise en reine. Tu verrais la gueule du renne. Oh. On dirait un gros sanglier sanguinaire. Razorback, pour ceux qui ont vu le film dans les années 80. Tout le monde passe devant chez eux en courant tellement ils ont peur. Même le curé, c'est un pote à nous, le curé du village, il me dit, cette bête, elle est possédée par le malin. Qu'est-ce que tu racontes? En fait, je me suis caché. Elle peut pas le voir. Hein. Je me suis caché. Et en fait, dès qu'il passe devant chez eux, il a une poire d'eau bénite, il lui met dans la gueule. L'autre, elle veut le bouffer. Évidemment, elle n'est pas possédée. Moi, je te mets de l'eau dans la tête, t'es vénère aussi. Hein. Et chaque année, donc, c'est Pupus qui tire le traîneau du Père Noël du village. Enfin, jusqu'à l'année dernière. Parce que le Père Noël, c'est un mec du village, un poivreau qui est toujours plein de vin chaud à la cannelle. L'année dernière, il était sur le traîneau, il hurlait comme ça, « Amazon m'a tué !» Je raconte. Je tiendrai pas les délais. Et comment je fais pour les retours? J'en s'en fous, les retours, je te raconte, les retours. Et donc il est là, il est plein de vin chaud à la cannelle et il s'est senti la confiance et il a voulu faire avancer Pupus en lui claquant le cul comme ça. Je dis à Bernard, il faut faire quelque chose. Il m'a dit, attends, laisse faire. Je dis, ah, pardon Jésus, c'est pas moi. Oh, il s'est retourné, il a bouffé la barbe, la haute, une botte. Le mec, il a disparu, il est parti faire une cure de sommeil en Bretagne. Je suis terminé. On n'a jamais revu le gars.
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14: Mesdames et messieurs, bonjour, ici votre chef de cabine, le commandant Marceau et moi-même. Vous souhaitons la bienvenue à bord de ce vol à 712 à destination de Toulouse.
15: Moi, je suis très décontractée en avion. Je fais toujours une petite prière avant le décollage. Seigneur, je vous remercie de bien vouloir protéger cet avion et tous ses passagers. Faites que le contrôleur aérien ait bien dormi. Faites que le pilote d'avion ne soit pas dépressif. Faites qu'on ne reçoive pas un missile américain envoyé par erreur. Faites qu'il n'y ait pas de membre présumé du réseau Al-Qaïda à bord. En cas de problème, s'il y a des survivants, je suis au siège 22D, merci. Ben, si tout le monde faisait comme moi, on serait tranquille, hein? Oh là, ça y est, on décolle. La moitié des accidents se produisant en décollage, je suis donc à moitié décontractée. Oh, moi, ce qui me gêne dans les avions, c'est la vitesse, la distance par rapport au sol. Non, mais à bord, ils savent toujours trouver les mots pour te rassurer. En cas de dépressurisation, des masques à oxygène tomberont devant vous. Des gilets de sauvetage sont sous votre siège. Paris-Toulouse... Je préfère un parachute. La température extérieure est actuellement de moins 38 degrés. Non mais on s'en fout de la température extérieure, on tient pas du tout à y aller à l'extérieur. Merci de bien vouloir garder votre ceinture attachée lorsque vous êtes assis. On va pas garder notre ceinture attachée lorsqu'on est debout. Non, mais c'est bien l'avion parce que c'est rapide. C'est vrai, Paris-Toulouse, je vais mettre quoi ? Une heure d'embouteillage pour aller à Orly, une heure de queue pour l'enregistrement, une heure pour la sécurité, une heure de vol, une heure de retard, 5 heures. Je les trouve un petit peu décontractés à la sécurité. Ils fouillaient que les Méditerranéens entre 20 et 30 ans. Moi, il y avait un chauve de 50 ans que je trouvais très louche. Ils sont malins, chez Al-Qaïda. Al-Qaïda, toujours là où on ne l'attend pas. Je vais lire un peu pour me détendre. Catastrophe aérienne en Bolivie. Elena, la touriste hollandaise, s'apprêtait à rejoindre Gilberto, son grand amour de vacances. On a mis 3 jours à assembler son cadavre éparpillé dans la pampa. Excusez-moi, monsieur, c'est normal qu'on soit secoué comme ça. Bah, faut pas vous en faire, hein, ça c'est un trou d'air. Moi, j'ai 18 000 heures de vol derrière moi. Des trous d'air, j'en ai vu. Je sais pas si vous avez remarqué, mais les stewards sont souvent très beaux, mais homo. Alors que les contrôleurs de la SNCF sont souvent pas très beaux, mais toujours hétéros. Mais les deux font grève. Mesdames et messieurs, nous traversons actuellement une zone de turbulence. Oui, bon, s'en était aperçu, hein ? Merci de bien vouloir garder votre ceinture attachée. Il n'y a pas que ma ceinture qui est bloquée, il y a mon estomac qui est noué. De toute façon, je vois pas pourquoi j'ai peur, parce qu'au pire, je meurs, alors. Faut bien mourir un jour, comme ça c'est fait, on n'en parle plus. Puis au moins, quand on est mort, on n'a plus besoin de prendre l'avion, on est déjà au ciel, on vole. Seigneur, excusez-moi de vous redéranger. C'est encore Anne sur le Paris-Toulouse. Je sais bien que vous n'avez pas que ça à faire en ce moment, mais je vous en supplie, remplissez ces trous d'air immédiatement. Si vous ne pouvez pas, merci de bien vouloir épargner la partie arrière-gauche de l'appareil. Notamment à partir du numéro que je vous ai indiqué tout à l'heure. Sinon, à tout de suite. Voilà, mais si je m'en sors, mais je dirai à mes parents que je les aime. J'irai faire du bénévolat dans les hôpitaux. J'irai aider en Éthiopie, en train. Parmi les victimes du Paris-Toulouse se trouvait l'humoriste. Oh mon Dieu, mon Dieu, mon Dieu. Paris-New York, ce serait plus chic, mais bon, je ne suis pas Madonna. Dire que tout à l'heure, j'ai refusé le mélange salé pour pas grossir. Je vais mourir sans avoir remangé du Nutella. Enfin, moi, demain, j'ai rendez-vous chez le dentiste, comme ça, au moins, j'irai pas. Mesdames et messieurs, nous amorçons notre descente vers Toulouse. Je le savais qu'on s'en sortirait. À moi, la phrase que je préfère en avion, c'est « Merci de bien vouloir garder votre ceinture attachée jusqu'à l'extinction des signaux lumineux. » Non, mais ils ont raison de le dire, parce que tout le monde est tellement décontracté en avion qu'à peine on atterrit, tout le monde se lève vite, vite, pour sortir vite, des fois que l'avion explose au sol, pardon, excusez-moi. Prenez garde à la chute éventuelle d'objets, à l'ouverture des coffres à bagages. Là, ce serait pas de bol, hein. Tu survis au trou d'air, tu survis au plateau repas, et bang, t'es assommé par ton sac de voyage. À la sortie des avions, il y a toujours les hôtesses qui sont là, qui font... Au revoir, merci beaucoup, bonne journée. Au revoir, merci beaucoup, bonne journée. Tu pourrais répondre du con. Au revoir, merci beaucoup, bonne journée. Moi, je leur dis toujours avec ma reconnaissance éternelle. Puis je fais toujours une petite prière pour remercier. Seigneur, je vous remercie infiniment d'avoir bien voulu protéger cet avion et tous ses passagers. Je vous rappelle que je repars demain sur le vol de 9h33. D'avance, merci.
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16: L'autre jour, ma femme m'a dit « J'attends un heureux événement. » Je lui ai dit « Ta mère est souffrante. » En fait, non, l'heureux événement est arrivé 9 mois plus tard. Oh, ça y est, on est dans une salle d'accouchement. D'ailleurs, pour m'aider à y croire, est-ce que vous pourriez crier « Poussez ! »
17: Poussez ! Poussez !
16: Non, laissez tomber, on se croirait au rugby dans une mêlée. Hé, hey, infirmière. Ça sert à rien de vous agiter parce que ma femme est en train d'hurler, hein. Vous inquiétez pas, elle est pareille à la maison. Je vais chercher une bière. Quelqu'un veut quelque chose? Ah ben viens, Patrick. Chérie, c'est Patrick, mon ami d'enfance. Je lui ai proposé de passer. Patrick, il est recordman d'ouverture d'huîtres à Dijon. Je me suis dit que ça pourrait nous être utile. Écoute, Patrick, T'as l'impression que le gynéco, entre les jambes de ma femme, il arrête pas de crier « pousser, pousser ». En fait, il le dit qu'une fois, le reste, c'est l'écho. Il va bien finir par sortir. Un truc de 45 cm, si ça passe dans un sens, ça doit passer dans l'autre. C'est peut-être un peu prétentieux, Patrick. Bon. Hein ? Chérie, Patrick demande si c'est possible de fumer une clope en ouvrant la fenêtre. Non ? Tu vois comment elle est chiante ? Tu sais qu'on a galéré pour le prénom, ouais. T'es au courant que Paris Hilton, elle s'appelle comme ça parce qu'elle a été conçue au Hilton de Paris. T'imagines si tous les enfants s'appelaient comme le nom de l'endroit où ils ont été conçus, ben lui, il s'appellerait Banquetaria de la Peugeot 405. Hein ? Non, c'est un garçon, sinon on l'aurait pas gardé. Il sort toujours pas, hein. À mon avis, il est pas de moi, hein. Moi, à l'intérieur, je tiens pas plus de 5 minutes. Mais faites-lui une césarienne. Moi, au bureau, quand il y a un bourrage papier dans l'imprimante, je l'ouvre, hein. Hein ? Mais t'as raison, Patrick. Si le gynéco, il fait une césarienne, on l'appellera Moïse parce qu'il ouvre la mer en deux. C'est vachement long, hein. Moi, je vais lui parler. Je vais parler plus fort. Écoute, petit, on va devoir t'expulser. Ça fait 9 mois que t'es là-dedans, t'as toujours pas payé un loyer. T'es d'accord pour sortir ? J'entends pas. Pour dire oui, tire 2 fois sur le cordon. Dis-moi, petit, pendant que t'es dedans, t'as pas vu une alliance ? Mais laisse tomber, Patrick, t'as dû la perdre ailleurs. Si ça se trouve, il peut pas sortir. Patrick, jette une pièce dedans pour voir si c'est profond. Ah non, ça y est, il sort. Ah ! Oh, pardon, madame. Viens, Patrick, je me suis trompé de chambre.
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19: C'est dur pour un papa de faire semblant de pas avoir entendu le bébé qui pleure la nuit. Hein ? La maman se lève et c'est là que tu dis « Tu veux que j'y aille, chérie ?» Mais de temps en temps, on assure, les mecs. Non, hein, oh, les mecs, on assure ou pas? Non, franchement, attends, oh. Le seul problème qu'on a, les hommes, et je le dis, je l'avoue, le seul problème qu'on a, les hommes, c'est que quand on fait un truc, on a besoin de reconnaissance. Ça, c'est un problème. Nous, les mecs, quand on se lève à 4h30 du matin pour faire un biberon, on aimerait presque qu'il y ait un orchestre avec des choristes, tu sais, dans la cuisine. Mais c'est comme ça, c'est les mecs, on est comme ça. Quand on va préparer un petit déjeuner, on en parle la veille, on fait la bande-annonce de ce qui va se passer, tu sais, genre « Demain, dans ta maison, papa prépare le petit-déj. » On a besoin que ça fasse l'événement, mais c'est comme ça. « Demain, dans ta maison, papa achète des oranges, les coupe en deux et les presse. » T'as fait outer, c'est la folie. On est comme ça, qu'est-ce que tu veux, on ne changera pas. Et ce qui me fascinera le plus, et toujours chez les hommes, c'est que dans notre vie professionnelle, on peut faire des choses très importantes, énormes, mais vraiment super compliquées, fatigantes, ce que tu veux. Et dans notre vie privée, des toutes petites choses, elles nous font bugger complètement. Tu sais, on est... Hein ? T'as déjà vu un mec à 4h30 du matin qui essaye de faire un biberon ? T'as l'impression, le gars, il est en train de faire décoller une fusée. Tu sais, il est là, il... Et un truc fascinant, c'est qu'il peut être même un expert comptable, il sait pas à combien de cuillères il en est. T'as vu ce truc ? Je sais pas si c'est 8, 12, 15, il en sait rien. Alors il a un réflexe humain, mais absurde, c'est qu'il regarde le petit Adelé comme si le petit Adelé allait lui donner une réponse genre 6. Non, il n'y a pas, il peut pas te dire. Alors il renverse. Bah oui, oh non, il veut pas faire le con, hein, il veut faire ça bien. Donc il renverse, et il recommence, et il re-renverse, et il recommence, et il re-renverse. Sauf qu'à un moment donné, il n'y a plus de lait en poudre. Et là, il faut aller à la pharmacie de garde. À la Place de Cléché. À 4h30 du matin. Sauf qu'à 4h30 du matin, à la Place de Cléché, devant la pharmacie, les mecs qui sont là, ils sont pas là pour du lait en poudre. Les mecs qui sont là, c'est... T'as besoin de quelque chose, mon frère, ou pas ? Ben oui, du lait en poudre. « Ouah, t'es déjà dans un grand délire, toi, laisse tomber !» Tu reviens à la maison, t'assures ?
20: D'ailleurs, à propos d'assurer, ça vous est déjà arrivé, les mecs, d'assurer tellement. Genre, vous vous êtes réveillé avant, vous avez préparé le petit, vous l'avez habillé. Mais pff, vous avez tout fait bien, génial. Le cartable, le goûter, bien emballé, mis au bon endroit pour qu'il ne se casse pas entre les cahiers. Vérifier que les cahiers soient signés, que les devoirs soient faits, que le cartable est bien fermé, que l'enfant est coiffé, qu'il est habillé, qu'il a pris son petit-déj. Tout est au top. T'as jamais été au top de ta vie comme ça. Et c'est mercredi. En même temps, c'est pas de notre faute. Nous, nos papas, ils nous ont pas appris. Je trouve que les mamans apprennent plus aux filles que les papas n'apprennent aux garçons. Moi, mon papa, par exemple, il m'a éduqué avec des concepts trop flous. Moi, tous les matins, avant de sortir à l'école, j'entendais juste « Hey !» Quoi ? « Fais attention !» Tu veux que je fasse avec ça, moi, toute ma vie, j'ai passé ma vie à faire attention. Je savais même pas à quoi je faisais attention. Mais... Je te promets, des fois, j'étais comme ça à l'école, assis, mes potes, ils disaient « Mais gars, viens jouer !» Je dis « Non, je dois faire attention. » Mon père, des fois, il nous disait « Vous voulez qu'on joue à cache-cache ? » Nous, on disait oui. Et il disait, allez vous cacher. Ben, nous, on allait se cacher. Et lui, il partait au travail. C'est pas qu'il prévoyait pas les choses, mais je sais pas, par exemple, moi, je voyais les pères de mes petits copains à l'école. Tu sais, des fois, quand on sortait de l'école, il pleuvait. Tu sais, ils étaient tout de suite... Tchac, parapluie, t'as l'impression qu'ils avaient comme... comme si un bras, il était organisé, tu sais. Bon, mon père regardait, il disait « Oh putain, on va être mouillé, hein. » En même temps, mon père, il avait quelque chose d'essentiel. C'est que tous les matins, il me disait « T'as rien oublié, toi ?» Moi, je pensais qu'il parlait de mon cartable, de mes habits. Je disais « Non, j'ai rien oublié, papa. » Il me disait « Si, t'as oublié quelque chose. » Et là, je disais « Quoi ?» Il me disait « Embrasse ton père. »
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23: On n'a pas eu de bol, hein. On arrive en vacances avec ma femme et mon beauf. C'était un port. Oh, mon beauf, hein. Alors, on voyait pas la flotte, il y avait les bateaux qui étaient serrés. On s'est assis à une terrasse, on a mangé une friture. Je sais pas si c'est d'avoir été ballotté toute la journée à la bagnole ou quoi. On a été malade. Ma femme a dégobillé sur son paletot. Alors, je vais vous dire, le poisson, quand c'est pas frais, déjà, à manger, c'est pas bon, hein. Mais alors à vomir. Alors après ça, on était à la plage. Alors au début, il y a des vagues, mais même pas nettes, hein, vous voyez. Vagues, bon. Après, il y a une rangée de bouées avec des petits fagnons, et après, il n'y a plus rien. C'est une escroquerie, n'y allez pas pour voir quelque chose, il n'y a rien à voir. De toute façon, il y aurait quelque chose, c'est interdit de dépenser les bouées. Moi, j'ai nagé jusqu'à là, j'ai dépassé les bouées. Au début, il siffle, après, il tire. Je suis rentré. On était pour se casser, et un vieux qui nous a dit « Ah, mais attendez, le soir, le soleil se couche. Et c'est beau. » Bon, alors on a attendu. Effectivement, le soir, le soleil se couche, c'est beau. Bon, allez, on se casse. Non, attendez, le lendemain, il se lève. Oh, alors c'est tous les jours. On a attendu le lendemain, effectivement, le soleil se lève, c'est très beau. Bon, allez, on se casse. T'achètes deux cartes postales, une du lever, une du coucher, y a pas de raison de rester la queue pour ça, hein. Quand on a vu ça, on est reparti avec ma petite femme, mon beau-frère, on est monté dans ma bagnole. Je devrais dire avec ma femme, on est monté dans ma petite voiture, hein. Parce que c'est pour ça que j'emmène mon beau-frère, c'est pour la rentrée, la sortir de la bagnole. Oui, mais elle est jolie, en fait. C'est vrai, on aurait du mal à lui faire des gants dans mon short, mais... Au moins, quand je campe, j'ai pas l'impression de dormir sur la route, hein. Alors, on est reparti, et on est parti. On est parti, bon, on partait. Ça faisait bien 3,5 litres de pinard que mon beauf dormait. Quand j'ai demandé à ma femme de me passer la bouteille qui était sous son siège, vu que c'est là que c'est le plus frais. Et surtout que ma femme, elle a que ça à foutre derrière. Encore que ça soit pas non plus très pratique pour elle, parce que... Quand on la rentre, faut quand même pousser. Et elle épouse la forme de la lunette arrière, vous voyez. Puis elle a les baleines de la capote incrustées dans le dos. C'est joli, mais faut aimer, c'est un truc, faut être connaisseur. Ah oui, parce que je vous l'avais pas dit, ma bagnole, c'est une décapotable. Je vous le dis, c'est très important, vous allez voir plus tard, c'est à cause des tonneaux. Alors nous, on roule toujours avec la capote fermée, hein. Sans ça, avec ma femme, ça est prise au vent, on n'avance plus. Hein. Ou alors à la voile avec son maillot, mais on peut pas aller partout, faut qu'il y ait du vent. Faut prendre les renseignements la veille, c'est dans une autre langue, bon, enfin bref. Alors, on roulait peinard quand on est rentré dans l'autre con, là. Enfin, je dis l'autre con, on peut pas l'accabler non plus, hein. Lui, il roulait pas vite, il roulait à droite, hein, bon, et puis il est mort. Alors... Mais merde, les autres nous avaient bien évité jusqu'à là, alors. On s'habitue aussi. Les gens le savent qu'on roule bourré, quand même. Alors, sous le choc, on a fait 6 tonneaux. J'aurais pu faire mieux, mais j'étais pas en forme. Eh ben, je crois que c'est les tonneaux que ma femme a pas aimé. Le médecin, il me l'a dit, hein. Ah, il m'a dit, quand elles ont la tête comme ça rentrée dans les épaules, c'est qu'elles sont pas contentes. Hein. Oh, c'est marrant, c'est pas drôle, c'est les nerfs. On disait, c'est les nerfs. Elle avait toute cassée quand ils l'ont ramassée, les os sont tombés dans le fond, ça faisait un bordel. Elle avait toute cassée, un mec, il énumérait à l'hosto. Les jambes cassées, alors t'es écrit, les jambes cassées. Les bras cassés, les bras cassés. Et les côtes, et les côtes. Et la tête, alouette, ah, c'est marrant. C'est les nerfs. C'est pas drôle, c'est les nerfs. Alors, comme elle est toute cassée, au lieu de lui plâtrer et tout, ils ont décidé de la laisser prendre dans le bac de plâtre. Comme ça, pour eux, c'est bonheur, ça leur fait qu'un voyage. Ce qui fait qu'on peut pas savoir si elle est contente parce que le plâtre, ça crispe. Elle est pas à plein, elle a passé l'hiver peinard, le plâtre s'est chauffé. Hein. Alors, on a fait 6 tonneaux, puis on est rentré dans un arbre. Heureusement qu'il y avait un arbre, parce que ça descendait, ça se trouve, on fera encore des tonneaux. C'est l'arbre que mon beauf a pas aimé, lui. La bagnole a explosé, vous savez, sous le choc. C'était une sport qu'on avait, vous voyez, avec deux portes. Alors, t'as la place du chauffeur, la place du mort et deux grands brûlés derrière. Mon beauf, quand il a vu ça, il est mort sur le coup, lui. Ah, dès qu'il y a des trucs à payer, c'est pas la peine. Hein. Alors, Lino, quand je dis qu'on n'a pas eu de bol, j'exagère, parce que mon beauf est mort. Ma femme est dans le plâtre, dans un état que les médecins ont dit qu'on aura plus vite fait d'apprendre à marcher au plâtre. Et moi, Lino, j'ai pas eu ça, et c'est du bol, hein.
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1: Tu es une fille admirable. Tu as beaucoup de qualités, et je ne te mérite vraiment pas. Crois-moi, notre rupture est une bonne chose. Mais bien sûr que je me souviens de tous ces moments passés ensemble. Et je me souviens même de tout, Karine. Si c'était à refaire, ah mais sans hésiter, je te dis... Non? Ce serait redonner du caviar au cochon. Non, non, c'est une expression. Tu veux que je te dise pourquoi on arrête? Mais parce que j'ai besoin d'espace, de fantaisie, que tu es trop terre à terre. Tiens, un exemple, tu permets que je le raconte? Nous sommes au cinéma avec Karine devant un film d'action. Le héros est dans sa bagnole pour aller buter les méchants, donc le suspense est torride. Le mec sort de la bagnole, et là, Karine me glisse à l'oreille. Je peux leur dire, Karine. T'as vu? Il a pas fermé sa porte. Du coup, moi, ça me perturbe parce que je me dis que le mec, il va aller la fermer. Ouais. Non, c'est vrai, faut être con pour laisser sa porte ouverte à Los Angeles, vous êtes d'accord? Donc, il va aller la fermer, ça va prendre du temps, les méchants attendent, s'énervent. Mais qu'est-ce qu'il fout? Quand est-ce qu'il vient nous flinguer? En plus, je suis ta logique, Karine. En allant fermer la porte, il peut trébucher sur une galette de coca, tu vas se casser une jambe. Bref, sans le savoir, tu fais chier Hollywood avec tes remarques. Comprends que je ne peux pas rester avec toi, tu es dangereuse. Et puis y a pas que ça, j'aime la moto, t'aimes le vélo, j'aime Groupi, tu m'aimes Bambi, ça peut pas marcher. Et pourtant je t'ai aimé, Karine, je t'ai aimé comme personne ne t'a aimé. D'ailleurs personne ne t'a aimé. Je ne suis pas éducateur de rue, hein. C'est pour ça qu'il vaut mieux se quitter, on ne tiendrait pas 12 ans. Puis t'as quand même forci pas mal depuis 10 mois, hein. Je sais que tu aimes le nougat, mais ton corps ne l'aime pas. Non, autant te le dire, à la fin, quand on allait se coucher, je partais en croisade. Hein, c'est plus l'amour que je faisais, c'était de la manute.
2: mais ne pleure pas, je ne veux pas te faire de mal. Mais je te dis ça parce que je t'aime bien. Fais-moi un sourire, fais-moi un sourire, vas-y. Non, ferme la bouche alors.
3: Non, écoute, il faut mieux que nos souvenirs restent intacts. Tiens, rappelle-toi de la fois où nous avons fait l'amour sur la plage toute la nuit. Je te mettais des coquillages dans les cheveux. C'était pas avec toi? C'était pas avec toi? Je suis complètement désolé, mais en tout cas, sache que j'aurais vraiment voulu le faire avec toi, Karine. Tu resteras gravé dans mon cœur, ainsi que ta famille et ta sœur. Évidemment que ton père est un copain. Et ça me gêne d'autant plus de coucher avec la fille d'un pote, tu comprends ça? Allez, j'y vais, là. Eh, puis Karine, ne m'appelle plus, hein, j'habite chez Olivia. Non, mais elle est mal en ce moment. Elle vient de se faire larguer comme une canette par un fumier misogyne au possible. Ah non, moi ça me dépasse. On n'a pas le droit de traiter les femmes comme du jambon. Hein.
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24: Bienvenue à mon plus grand cabaret du monde. Attends, j'ai trouvé des numéros exceptionnels. J'ai trouvé un contorsionniste pygmée. Il se déguise en pompe à essence en mettant son sexe derrière son oreille. Mister Gasoil, il s'appelle. Pour vous, mesdames, il fait même des tarifs à la pompe. Il est vraiment sympa. Il est con. Et puis, j'ai trouvé aussi des magiciens roumains, un couple de magiciens. Miroslav Leglaoui et sa partenaire Sabrina Vulvina. Chaque soir, il fait disparaître sa bite dans sa partenaire. Il ressort avec une colombe sur le perchoir. C'est génial, non? Elle a même eu le temps de faire deux œufs en dessous. Je sais pas comment il fait, le mec. Ah, ils sont forts. Hein. Et puis, j'ai également pour vous des contorsionnistes lesbiennes intégristes radicales musulmanes. Les Daeshats. Elles arrivent à se brouter le barbu malgré leur burqa. C'est incroyable, hein. Et puis là, ceci, je les ai mis de côté parce que c'est des artistes qui sont rares, comme tous les très grands artistes. C'est des clowns pétomanes italiens, Gepetto et Gepetté. Alors on a pulvérisé le budget flageolet de l'émission, mais c'est vraiment génial parce que ils terminent leur numéro en musique, Gepetto au trombone et Gepetté à la trompette. Et je peux vous dire que le terme instrument avant prend toute sa dimension. Il termine par une version déchirante. Bon, putain, ça m'a mis les poils du temps des cerises. T'entends même le bruit des noyaux. Et quand je vous dis que c'est des grands artistes, c'est que même pendant l'épidémie de gastro, ils ont tenu à faire leur numéro. C'est un numéro qui les étrasse.
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25: Moi, c'est sûr que je serai jamais l'égérie d'un grand parfum, c'est évident. Ah ben non, moi je peux être égérie Richemont ou Coraya, à la limite, les deux, mais un parfum non. Déjà pour être égérie d'un grand parfum, faut être une séductrice, excuse-moi, faut même être plus que ça, faut être une muse. Alors la muse, attention, là on rigole plus. La muse, c'est le stade ultime de la féminité, la muse, il n'y a pas plus haut quoi. La muse, non seulement elle séduit les hommes, mais elle les inspire au passage. C'est-à-dire que l'homme, il voit passer une muse, direct il a envie de lui écrire un poème. Bon, il a surtout envie de la baiser, mais comme il est moche... Il va se fendre d'un petit poème avant, tu comprends? Il est obligé de mettre le paquet, le pauvre. C'est merveilleux, les muses. J'adore. Vanessa Paradis, c'est une muse, par exemple. Voilà. Ah si, Vanessa Paradis, c'est une muse. C'est merveilleux. Je veux dire, c'est son activité principale. Qu'est-ce que tu fais dans la vie? Je suis muse. Mais c'est-à-dire? Eh ben, j'inspire les hommes. Et toi?
26: Oh, moi, je les saoule.
25: Et t'as vu le nombre d'artistes qu'elle a inspirés, Vanessa? Je veux dire, le nombre d'auteurs qui ont écrit pour elle, c'est dingue. Putain, mais moi, tu crois qu'il y en aurait un qui sortirait les doigts du cul pour m'écrire une ligne? Une petite charade, quelque chose, une ritournelle, une blagounette? Pas ça, démerde-toi, Forrest. Bon, mais en même temps, je suis pas mécontente d'être à ma place quand même, parce que je me dis, c'est quand même une galère hein, d'être une égérie, une muse, une Lolita et tout. T'imagines le boulot, quoi. Faut toujours être à la hauteur du fantasme que tu représentes, t'as pas le droit à l'erreur. Parce que le jour où la Lolita, elle a, je sais pas moi, le nez qui coule, des ballonnements ou qui ronfle, bon bah le mythe s'effondre, voilà. Alors que moi, il n'y a pas de mythe, on s'en fout, moi. Ah bah moi, je peux être malade ou pas présentable avec un mec, il va pas être choqué. A priori, la première fois qu'il m'a vu, j'étais bourré, donc... Hein? Ah moi, tu m'emportes en l'état, moi. Je suis un modèle d'expo, moi. de mauvaise surprise au déballage. Ah non, non. Non, puis même, je me dis, tu vois, aujourd'hui, à 40 ans, je me dis que finalement, la beauté, c'est un cadeau empoisonné quand même un peu. Bah, parce que ça se fane, hein. Il y a une date de péremption. Alors que moi, je suis longue conservation. Moi, moi, je suis une denrée pas périssable. Moi, je caille pas, je tourne pas. Moi, je suis un oignon. Bah oui, mais comment tu sais qu'un oignon, il est plus bon? T'en sais rien. Tant que t'as pas goûté, t'en sais rien. T'as pas l'étiquette. Bah oui, mais ça, c'est le gros avantage de la fille moyenne. C'est que nous, les moyennes, on peut que s'améliorer en vieillissant. Et c'est vrai, tu remarqueras à 40 ans, en tant que moyenne, tu entends de plus en plus souvent des trucs comme « Ah, dis donc, t'es de plus en plus belle. Merci. » Ou encore « Oh là là, t'as jamais été aussi sexy. Merci. » Et même « Oh, dis donc, t'es tellement plus jolie aujourd'hui qu'à 20 ans. » Oui, bon, bah ça, c'est bon, on a compris. Tu peux te péter la gueule à toi aussi, ça fait 3 là, quand même. Hein. Ah non, mais c'est un point, tu te dis « Mais comment je devais être horrible avant, c'est pas possible. J'étais un hobbit et on ne m'a rien dit ou quoi, merde. » C'est du délire. Alors que pas du tout, hein, je vous rassure, mesdames. Hein. C'est pas nous qui devenons plus belles, hein, c'est eux qui s'habituent. Puis revoient leurs exigences à la baisse, ils ont plus de cheveux, donc ça fait moins les mains. Hein. Ils sont bien contents de le trouver, l'oignon, bah, t'inquiète. Oh là, tout vient à temps. En même temps, c'est vrai qu'on revoit tous nos exigences à la baisse à partir de 40 ans, hein, c'est sûr. Hein. Surtout envers nous-mêmes, d'ailleurs. Je trouve, hein, on devient plus indulgent. Parce que c'est vrai qu'étant jeune, je me souviens le temps perdu à se trouver moche. Alors, t'as vu? Non mais l'énergie perdue à avoir des complexes et tout, mais laisse tomber, je te le dis tout de suite. Hein. Parce qu'alors à 40 ans, t'as du cheveu, de l'œil et de la dent, t'es content. Hein. Ah si, ah, vraiment il y a un âge, tu verras, où la génétique l'emporte sur la beauté. Hein. Dieu merci. Il y a même un âge plus tardif, à mon avis, où la propreté l'emporte sur la beauté. Hein. Ah bah excuse-moi, à 80 ans, être belle, c'est être propre, déjà. Ah, oh, Ginette, oh, ma Gigi, ma Nénette, ma Ginette. Oh, elles sont bon l'eau de Cologne, oh. Elle a les cheveux propres, violets mais propres, oh. Oh, putain, elle a les dents blanches et en plus, elle peut les enlever, oh.
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7: Je fais de la guitare, comme ça. Ah, j'arrive des chansons super, ça, des chansons. La guitare. Ah, des chansons super, là, on va choisir une chanson. Ouais. Ah, formidable. You are tough. Ouais, d'accord, une autre. Ah, ouais, c'est du jazz. Ah, oh, c'est bien ça, le jazz. C'est la danse des canards. Ouais, d'accord, une autre. Hé, oh, c'est aigu, ça.
8: Hélène, je m'appelle Hélène.
7: Non, elle est sympa. Sa mère. Oh, ouais. Oh, je vais faire celle-là. Ouais, super, celle-là. Ah, oh, ouais. Ça va vous rappeler des souvenirs. Je dis pas le titre. Attends. Attends. Tu verras. C'est dingue, 20 ans, c'est un peu de la merde cette chanson, dis donc. Allez, je vais en faire une autre, parce que celle-là, elle est pourrie maintenant. Ah oui, oh, ouais, super. Oh, super. Ah, tout de suite, ça va. Let it be. Ouais, bah, je confondais avec une autre, hein, je vois. Let it be, let it be, oh let it be, oh let it be. Oh, c'est pourri. Oh, c'est là, c'est pourri. Oh, c'est, ça marchait à mort, ce truc-là, on entendait ça partout. Il y a des 4 Beatles, 4 Mongols. Ouais. Désolé, je voulais faire une chanson pour mettre l'ambiance. J'ai acheté ce cahier pour ce soir. Là. Et puis, il n'y a que des merdes dedans. Alors, j'essaie une dernière, mais bon. Bon, ben, bah, il y a une intro, là, maintenant. Capri. J'ai fini. Quand vous m'arrêtez pas, il y a des gens qui se sont rencontrés là-dessus. Ah bah Simone.
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25: Oui, Skype, vous me voyez bien là? Alors, hashtag djihad, je veux devenir un martyr.com. Hein? Oui, non, j'ai pas été suivi. Non, je n'ai parlé à personne, ne vous inquiétez pas. Dis donc, vous êtes parano, moi. Hein? Oui, d'accord, vous énervez pas. Donc, alors, Guillaume Dubois. Ah, Guillaume Dubois. Oussama, Mohamed, Saddam, Ben Dubois. Chevalier de l'Apocalypse, hein. Hein? Oui, non, parce que moi, ça met du temps à pousser, c'est pour ça. Mais j'en ai vu des très belles chez Toys R Us. Alors, par contre, la vôtre est magnifique, hein. Elle est fournie, elle est belle, c'est une vraie, non? Je te tiens, tu me tiens par la Barbie. Oui, d'accord, vous énervez pas, il n'y a pas de problème. Oui, alors j'ai été faire les courses. Hein, alors j'ai acheté le tapis, le couteau, la bouteille de gaz, la ceinture. J'étais chez Caston. Chez Caston, il y a tout ce qu'il faut. Bon, j'ai là-bas. Ben, je plaisante en fait. Hein, d'accord. Oui, il faut pas. Oui, non, il n'y a pas de problème, vous énervez pas. Alors oui, donc j'ai tout lu, tout reçu, hein, martyr à la plage, martyr à l'aéroport, martyr prend l'avion, martyr va au musée et tout. Hein. Qu'est-ce que je voulais dire? Le seul jour férié, ce sera le 11 septembre. D'accord, oui. Alors oui, je me suis entraînée. Hein. Oui, j'ai tué 200 personnes la semaine dernière. Hein. Sur Call of Duty, alors je ne sais pas qui. Qu'est-ce que je voulais dire? Oui, sur Bagdad, il n'y a pas trop de moustiques. Parce que j'ai la peau fine, alors. Puis je suis allergique au gluten, alors. Tout ce qui est semoule, tout ça, je ne suis pas très fan. Hein. Oui, alors je. Comment dire? Oui, alors je me suis renseignée hein, pour les transports. J'ai pas trouvé de vol direct. Hein. Alors peut-être faudrait penser à faire un Air Jihad ou un truc comme ça. Parce que là, je suis sur un Paris-Ankara, Ankara-Berlin, Berlin-Bastia, Bastia-New York, New York-Londres. Moi, j'ai pensé à une chose. Vous me dites pas. Peut-être prendre une petite croisière Costa. Je débarque en Sicile, puis vous venez me chercher. D'accord, non, on verra sur place, y a pas de problème, vous énervez pas, tout à fait. Qu'est-ce que je voulais dire? Oui, sur Bagdad, ça bouge un peu. Enfin, je veux dire, y a de la meuf. Enfin, on n'est pas que entre Père Noël quand même, enfin, je veux dire. Non, parce que j'avais d'autres questions sur la literie, tout ça, parce que je suis sensible du nez aussi. D'accord, bon, on verra sur place, y'a pas de problème, tout à fait. Bon, jeudi, alors, hein, gros bisous. Là, j'ai l'impression que tous les deux, on va bien s'éclater. Oui, hashtag djihad, je veux revenir à la maison.com. Tu me vois, maman? Oui, c'est moi, c'est Guigui, c'est Guillaume. Non, je suis pas chez Mémé dans le Luberon. Hein, je suis à Bagdad dans la merde, là. Je veux rentrer, maman. Je veux rentrer à la maison. Il te reste des miles, Air France? Ah, je veux rentrer, maman. C'est pire que dans Koh-Lanta, là. Ils m'ont mis dans l'équipe rouge, celle qui coupe toutes les têtes. J'ai essayé de prendre un bateau de migrants, mais c'était complet. Je veux rentrer, maman, je veux rentrer, ils sont fous. Oui, oui, oui, Toufika. En plus, je parle pas leur patois, alors je comprends rien du tout. Oui, alors, maman, il faut que je t'annonce, je suis mariée, hein. Voilà, avec Toufika. Ils m'avaient promis 900 vierges, bon. Pff. Ils m'ont fourgué une fin de série, là. Même en burqa, elle est moche. En plus, elle pique, alors bon. Oui, alors tu vas être grand-mère, maman, hein, voilà. Alors, Toufika est

0: Merde. Je veux rentrer, maman.
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2: Quel est le styliste qui a inventé ça? Ils appellent ça des stilettos. C'est ni plus ni moins que les talons aiguilles de nos mères qu'ils ont monté à 11 cm. Hein. Non mais moi je vois, je fais 1m75. Tu me rajoutes 11 cm, ça fait 1m86. Alors, à part dans la rue, parler aux gens au balcon du premier étage... Oh, on voit bien que c'est les mecs qui ont inventé ça, tiens. Ils trouvent ça sexy. Ils voudraient qu'on porte ça tout le temps, moi, je veux bien. Oh non, mais ça, c'est pas des chaussures pour marcher, hein, c'est des chaussures pour s'asseoir. Non mais Paris à l'Élysée, hein, on se demande pourquoi il n'y a pas plus de femmes en politique. Bah, à cause des graviers. Parce que même par amour de la France... Traverser toute la cour de l'Élysée dans 5 cm de gravier, sur des talons aiguilles, en restant digne et élégante devant une haie de photographes, ça a dû en frayer plus d'une. Ben, c'est comme les chaises en plastique tressées pour les terrasses des cafés. Alors c'est très joli, très coloré. Enfin réfléchissez deux secondes, messieurs les stylistes. Hein. Si vous voulez des femmes en escarpins, elles portent des collants. Bon alors, pour ceux qui sont pas au courant, j'explique. Sur ces chaises, il y a toujours un petit bout de plastique qui dépasse. Et que tu découvres au moment où ton rendez-vous vient de te proposer d'aller prendre un dernier verre chez lui. Ravi de cette proposition, tant espérée, tout émoustillé, tu vas pour te lever pour le suivre, et là... Tu sens le petit bout de plastique agripper ton collant 15 deniers noir intense qui jusque-là a fait tout son effet... et qui se déchire maille après maille de la fesse à la cheville. Tu sais que tu viens de perdre ton dernier sex appeal et que tu n'oseras plus jamais quitter ta chaise. Tu attendras la nuit noire et la fermeture du bistrot pour rentrer chez toi en rasant les murs et en maudissant le mec qui a tressé les chaises. Pendant ce temps-là, ton déjà ex appellera son copain. « Ouais, dis donc, tu m'avais dit d'aller sur Tinder, là, que je pouvais pécho tout ce que je voulais. Je suis tombé sur une vieille. » Elle devait être pleine d'arthrose, elle n'a jamais réussi à quitter sa chaise. Mais combien d'histoires d'amour brisées à cause de ces foutues chaises. Et l'été, c'est pas bien, hein. On repart avec le dessin des chaises tatoué sur mon aiguille. Je n'adhère pas à la théorie du complot. Hein. Enfin, quand même, parfois, je me pose des questions. Non, parce que tous ces designers stylistes, là, ils doivent se parler entre eux. Ils doivent faire des réunions occultes. Bon, les gars, j'ai une idée. On va lancer la mode des mi-bas qui coupe la circulation. Et la mode des bottes à fermeture éclair, impossible à fermer pour les gros mollets. Attends, j'ai mieux. On va lancer la mode de la combinaison pantalon super compliquée à enlever. Et on va abaisser à 2 secondes la minuterie dans les toilettes. Tout ça pour dire que, malheureusement, souvent, designers, stylistes restent des métiers encore essentiellement masculins. Mais attention, hein, les hommes sont pleins d'imagination. Ah oui, en électroménager, par exemple, ils nous inventent des tas de fonctions géniales, mais qu'on n'a jamais demandé. Nous, ce qu'on veut, c'est un four qui cuit quand on l'allume et qui s'arrête quand on l'éteint. Une plaque de cuisson qui ne se bloque pas dès que t'as le dos tourné parce qu'il y a 2 gouttes d'eau qui sont échappées de la casserole de pâte. Une machine à coudre qui fait des points droits et des points zigzags et pas 80 façons de faire des boutonnières. On s'en fout, nous, des beepers, des timers, des programmes slow, des éco-programmes et des chaleurs tournantes. Toutes ces fonctions censées nous simplifier la vie qui nous la compliquent. Et c'est pas parce qu'on est idiote, hein. Ah non. C'est parce qu'on n'a pas le temps de déchiffrer les minuscules hiéroglyphes des modes d'emploi. Parce qu'on travaille, nous aussi. Et pas qu'à la maison. C'est pas de nous maquiller le matin qui nous prend le plus de temps. C'est d'essayer d'ouvrir la porte du lave-vaisselle qui, on ne sait pas comment, s'est mis en programmation différée de 13 heures. Alors que dans un quart d'heure, tu dois être au bureau en train de faire son café à ton patron qui saura que t'es arrivé en retard parce qu'il entendra la machine expresso qui, contrairement à ce que pense Georges Clooney, ne fait pas... Mais...
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4: Ce soir, messieurs, dames, je vais me déshabiller devant vous.

0: Je vais vous offrir la partie la plus intime de moi-même. La partie la plus intime, peut-être même la plus dure. Mes souvenirs. J'ai fait pipi au lit jusqu'à 9 ans. J'ai sucé mon pouce jusqu'à 12, mon premier poil à 13. L'amour à 17, mon permis à 18. 23 000 smiles sur ma carte Monoprix. Bientôt la caisse à outils. Oh. J'ai 45 ans. Et pourtant... Vous connaissez ça? C'est moi, 7 novembre 1963, je vais naître. Enfin, je vais naître, si je veux. Attends, hey, oh. Il est 2h du matin, on est à petite cheville, il fait froid dehors, il neige, mon père a une Renault 12. J'ai l'impression de commencer une partie de Scrabble qu'avec des W, moi, tu sais. C'est vrai, on dit que les bébés pensent quand ils sont à l'intérieur du ventre de leur mère. Mais à quoi tu veux qu'ils pensent? Tiens, est-ce que j'ai le droit de fumer à l'intérieur du ventre de ma mère? Est-ce que ma mère est un lieu public? Non. Non, moi, le seul truc qui me turlupinait à l'intérieur du ventre de ma mère, ben, c'est par où je vais sortir. Déjà que je sais pas par où je suis rentré. Ah, mais je suis pas con, hein, je connais les locaux, ça fait 9 mois que je suis à l'intérieur, je sais très bien que il y a que 2 issues. La grande porte et l'entrée des artistes. Mais je les entendais dehors, hein, crier « Allez-y, Jeannine! Allez, poussez, Jeannine! Encore un petit effort, Jeannine !» Je me suis dit « Je sais pas qui c'est, cette Jeannine, mais si je sors pas tout de suite, elle va me prendre la vedette. » Donc, 2h10 pile, je sors la teuté. C'est qui, Jeannine? Et là, il y a un mec en bleu, enfin, un mec ou une femme, hein, pour l'instant, je ne sais pas faire la différence. Tout ce que je sais, c'est que cette personne a des gros sourcils et une énorme moustache. J'apprendrai plus tard qu'il s'agissait de Madame Goyot, la sage-femme. Qui m'attrape par la tête comme ça, me prend par les pieds et commence à me taper sur le cul en criant « Faut qu'il respire! Faut qu'il respire !» On ne se connaît pas. J'ai pété. Et là, je baisse la tête et qu'est-ce que je vois? Oh mon Dieu, c'est énorme, qu'est-ce que c'est que ça? C'est une trompe? Pardon? Le cordon ombilical? Ça, perlipopette, c'est énorme, il faut couper. Oh non, non! Aïe, dommage! Et là, je sais pas pourquoi, je suis parti en courant dans les couloirs de la clinique en criant « Je veux respirer tout seul! Je veux respirer tout seul! » Je les entendais derrière moi. Attrapez-la! Attrapez-la! Attrapez-la! Attrapez-le, enfin je suis un petit garçon. Ah oui, effectivement, oui, l'erreur est humaine. Vous êtes sûr que c'est le cordon ombilical que vous avez coupé tout à l'heure? Et c'est là que j'ai compris qu'on n'était pas tous égaux devant la nature. Et là, j'ai pleuré. Je sais, je vais en décevoir certains, mais j'étais comme tout le monde. J'étais comme tous les bébés du monde, messieurs, dames. En moche. Mon Dieu, ce que j'étais moche. J'étais moche. Pas de cheveux, pas de lèvres, les oreilles décollées, le nez écrasé, 2,7 kg, 43 cm. Mon père hésitait entre me prendre dans ses bras et m'accrocher au rétroviseur de la R12. Ah, je peux vous dire qu'il n'était pas gagné, le show business, hein. Et c'est marrant, hein. C'est marrant de se dire qu'un jour, bah, la perfection s'en mêle. Et l'asticot devient un anaconda. Alors bon, c'est vrai, c'est sûr, j'étais un petit bébé moche, ben voilà quoi. Mais ce qui est vrai aussi, c'est que j'étais très propre. Ah, bah oui. Ça, dès que j'ai commencé à marcher, j'ai refusé de faire caca dans des couches et tout le travail. Oh, pas de ça, attends, ça te fait un cul comme ça? Ah non, non, je me suis dit, hé, pas grave, c'est ce que je faisais, je vais trouver la combine, je faisais caca derrière mon coffre à jouer. Et puis après, je m'essuyais avec les rideaux de ma chambre. Eh, en velours, c'était doux, c'était tout doux. Ouais, jusqu'au jour où ils m'ont supprimé le coffre à jouer, tu parles. Pas grave. Je suis allé faire caca derrière le canapé dans le salon. Sauf que dans le salon, on n'avait pas de rideau. Non, c'était des stores à lamelles. Ça râpe. Bon, puis bien évidemment, je suis devenu un petit garçon. Et là, j'ai connu un drame que je ne souhaite à aucun petit garçon d'aujourd'hui. Alors là, le port obligatoire de la cagoule en laine. Oh, c'est moche, ça gratte, c'est horrible. Ah, oh, je détestais ça. Tous les petits garçons n'ont pas eu une cagoule en laine. Non, non, que les moches. Là, là, là, là. Et le pire, c'est que moi, ma mère, elle écrivait mon nom partout, sur toutes mes fringues, sur mes slips kangourous, sur partout, elle écrivait ça. Et parfois, elle écrivait mon surnom, Kikito. Franck, Francky, Kiki, Kikito. Recherche Kikita pour pleurer à deux. Alors, je poussais mon petit baril de Lego contre la fenêtre. Je montais dessus et je regardais dehors en attendant de le voir passer. Nounours. Il est jamais passé devant chez moi, l'enculé. Ah, attention, non, non, oh là, surtout on ne dit pas ce mot-là quand on a 6 ans et demi, bien évidemment, on dit... Dommage. Oh, j'avais fière allure avec mes colts d'un côté, mon talkie-walkie jaune de l'autre. Là, oh, vous m'auriez vu. Oh, tiens, mon copain Benoît. Hé, Benoît ! Oh, Benoît ! Oh ! J'avais pas de pile, mon père m'avait dit, t'as qu'à parler fort. En plus, j'étais le seul à avoir un talkie-walkie dans le quartier, alors tu parles. Ah, enfin, tout ça, c'était avant le drame. Je me suis drogué, messieurs, dames. Ouais, oh, pas avec des trucs qu'on se met dans les bras, dans le nez, pas de trucs comme ça, pas de conneries, hein. Non, moi, je me suis vraiment shooté, ouais, au pépito. Ah, j'étais complètement dingue, complètement accro, il me fallait mes deux paquets par jour. Sinon, j'étais capable de n'importe quoi, mais j'étais pépitomane. Mais oui. Tiens, je vous le dis, puisque je vous raconte tout un soir, j'étais en manque, hein, complètement dingue. Ma mère me dépose ma dose dans ma bassine. Maman, viens là. Qu'est-ce que c'est que ça? Ton pépito? Tu me prends pour un fou? Tu veux me faire passer un granola pour un pépito? Écoute-moi bien, Jeannine, puisque c'est ton prénom. La prochaine fois que tu réitères ce genre dans tourloupe, je prends des sanctions. Vous savez ce qu'elle m'a répondu? L'insolente. Tu mets ton pyjama, tu files dans ta chambre, j'ai pas d'ordre à recevoir d'un môme de 7 ans et demi. Et moi, vous savez ce que j'ai fait ce soir-là? Je suis allé dans ma chambre, j'ai mis mes petits chaussons de feutre bleu. J'ai enfilé mon pyjama en pilou-pilou. J'ai peigné mes cheveux sur le côté en les humidifiant. J'ai mis du sorbon derrière mes oreilles. Et j'ai pleuré, messieurs, dames, pour lui faire plaisir, sans doute. Des larmes de crocodile pour un pauvre petit nounours que j'étais. Et vous savez ce que j'ai fait ce soir-là? Je me suis assis sur mon petit bureau de bois. Harry Potter n'a qu'à bien se tenir. J'ai trempé la plume dans l'encrier et j'ai écrit mon premier roman. Enfin, une rédacte, 4 pages, écrit gros. J'ai appelé ça le journal d'un Franck.
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0: Oh, oh, toi, public. Ah, oh, toi qui ris, toi qui pleures, toi le passant qui passe, toi le manant qui mane. Oh, toi public, connais-tu l'histoire du miroir à deux faces?
3: Non.
0: Ah, un jour, un petit homme, s'approchant d'un grand miroir, vit tout à coup celui-ci devenir trouble, pas net, que comme de l'eau qui est trouble. En approchant sa main, il s'aperçut qu'elle pouvait passer au travers le miroir. Alors, il pénétrit tout entier dans le monde de l'autre côté du miroir. Ça fait peur, là. Là, il se retrouve vite dans un monde tout à fait extraordinaire, de beauté, de luminosité, plein de petites boules multicolores, avec des grosses fleurs en crepons, de la pelouse en plastique rose, de la feutrine, des gros poufs en sky, de la barbe à papa sur des arbres en carton. Enfin, tout vraiment d'un goût zeski. Quand brusquement, dans une arche de luminosité, mais extrêmement luminescente, le maître des lieux lui apparut. Elle lui disait, par là, ainsi. N'aie point peur, petit homme. Ne me reconnais-tu pas?
4: Ben, non. Je vois vraiment pas qui ça peut être.
0: Enfin, je suis Jean Cocteau. Le grand poète. Jamais entendu parler de vous. Enfin, tais-toi, je suis Jean Cocteau. Je suis le rêve, je suis l'imaginaire. Bienvenue dans le monde de l'autre côté du miroir. Tiens, prends ma main et marche devant. Je te précéderai par derrière. Donc, ça va pas être commode, hein, si je prends votre main pour marcher devant. Tais-toi! Ne me contredis pas. Je suis Jean Cocteau, je suis le rêve, je suis l'imaginaire. Ta gueule. Alors le petit homme marchit devant, titillé par la main du grand homme. Hop, hop, hop. Quand brusquement,
4: Le petit homme vit une grosse grotte marron en papier craft, avec de la neige en coton blanc, un peu comme à Noël. Alors bon, il pénétrait dans la grosse grotte et vit une magnifique princesse endormie avec des cheveux collés, plaqués, qui repiquaient. Un peu comme Sheila. Et dis-moi, Jean Coqueteau, arrête. C'est qui cette magnifique princesse? Embrasse-la et tu comprendras peut-être quelque chose. Alors le petit homme se précipite. Et l'embrasse goulûment à pleine bouche avec la langue qui tourne et tourne. Quand brusquement le petit homme vit à la place du visage de la princesse, celui de Jean Coqueteau, il se reculit, dégoûta et dégueulit. Bah, dites donc, Jean Coqueteau, qu'est-ce que vous faites là? Mais c'est dégoûtant. Ainsi en est-il dans le monde de l'autre côté du miroir. Tu as franchi le pas. Désormais, tu seras auto-reverse. C'est quoi, auto-reverse? Moi, j'aimerais bien tourner à l'endroit d'où je viens. Mais vas-y, à l'endroit d'où tu viens. Mais tu resteras auto-reverse. Le petit homme se retrouve vite seul chez lui, devant la glace, comme sorti d'un mauvais rêve. Il aperçut dans le miroir un visage familier qui lui souriait. Il se retournait. C'était Jean-Jacques. Jean-Jacques, son copain d'enfance, qui lui souriait depuis tant d'années, avec ce sourire figé qu'engendre parfois les amours contrariés. C'est moi, Jean-Jacques. Alors il lui prit la main et tout disparaît. S'éloignèrent dans le monde de l'autre côté du miroir. Et ils s'aimèrent. Qu'ils s'aimèrent, tant et si bien qu'ils pâquessèrent et n'eurent jamais d'enfants. Et jamais on ne les revoit, jamais. On ne sait pas ce qu'il devait... Que devenait-il? Jamais on ne le suce. Et c'est fini. C'est quand même une histoire qui est tout à fait extraordinaire, non?
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6: Ça vous est déjà arrivé, vous, de... Quand vous étiez petit, de... Pendant que votre papa, il vous engueule très très très fort, qu'il est fou de rage, vous avez un fou rire. Soit parce qu'il vous a raté au moment où il a voulu. Il a fait une faute de frappe, quoi. Soit parce qu'il a dérapé sur un mot et vous êtes mort de rire parce qu'il est énervé. Ça marche pas avec l'énervement, quoi. Tu sais, quand il te dit « Mais tu vas me rendre flou !» C'est pas une mythe, imagine ton père flou, c'est un concept génial, quoi, tu vois. Ou alors t'es mort de rire parce qu'il trébuche, tu sais, genre il t'a couru après et il trébuche un peu, tu sais. Déjà, de voir ton père courir, c'est un concept, tu l'as pas vu courir, attends. Depuis les années 60, tu l'as pas vu courir et il est là, il te court après, il dit viens ici, je t'ai dit. Et toi, t'es mort de rire, t'as 7 ans, c'est normal. Ah, tu sais aussi pourquoi t'es mort de rire? Aussi parce que des fois, les papas, tellement qu'ils sont énervés, dans leur engueulade, ils disent n'importe quoi. Attends, ça c'est vrai. Genre, je te dis que je ne sais ici. Toi, non, ou que ce soit toi, ou quoi, ou qu'est-ce, vous êtes avec ton frère pour moi de A à Z. Oui, monsieur. Non. Alors, tu vas, tu sais, je vais t'expliquer, tu vas descendre d'un étage déjà, hein. Tu vas descendre d'un étage, hein, toi-même. Il n'y a pas d'étage dans la... Je sais, toi-même, tu vas descendre toi-même d'un étage, ok. Et tu vas te calmer, et tu vas arrêter de monter sur tes grands chevaux. D'ailleurs, il n'y a plus d'équitation, c'est fini. Et dans cette maison, et c'est moi qui te le dis, et personne d'autre, et là, on est carré, et voire même, alors là, je te dis, on va pas tarder à s'éterniser, mais d'une manière que la sorte que je vais le faire, il y aura des limites, mais tu sais quoi, dans des bornes de ta gueule que jamais il y aura à faire. Et ça, c'est moi qui te le dis, et je voudrais qu'on... Où est ta mère? La pauvre maman, elle est au courant de rien, elle arrive sur ses entrefaits. Mais qu'est-ce qu'il y a enfin, chérie? Mais qu'est-ce qui se passe? Pourquoi tu les engueules comme ça? Oh, oh, toi aussi, tu vas descendre d'un étage. Y a pas d'étage dans la maison, tu vas descendre toi-même, dans toi-même, d'un étage, ok? Et tout le monde ici. Parce que si vous croyez que je suis là pour être en train de payer les scolarités de petits écureuils...
7: Écureuils, mais l'autre, c'est une petite...
6: Qui s'en vont, hein? Je suis pas un pingouin, ok? Je suis pas un pingouin. C'est pas vrai, ça?
7: Et là commence la liste des menaces surréalistes. Hein. Il est tellement énervé qu'il dit n'importe quoi. Hein. C'est des menaces, t'as jamais entendu ça dans la bouche d'un père. Hein.
6: Sinon, je... Alors là, tu vas voir. Hein. Et ça, je te le dis aujourd'hui. Je ne le dirai plus ni demain, ni hier. Je vous fous dans une boîte. Tu sais ce que c'est? Je vous... Oui, avec votre mère dedans. Et je la secoue, cette boîte, comme jamais personne n'a secoué une boîte violemment, hein. Et on va voir qu'est-ce qui va sortir de cette boîte. Tu m'entends? Parce que vos limites, là, je commence à en avoir les bornes de tout, ok? Qu'est-ce qu'on dit à son papa quand on fait des bêtises pareilles? Qu'est-ce qu'on dit?
7: Faut dire aussi qu'un enfant qui parle et qui pleure, c'est compliqué, on dirait qu'il a plus de réseau. Hein. Qu'est-ce qu'il faut faire? Comment éduquer les enfants? Les engueuler, les frapper? Non, ne pas les frapper, ne pas les engueuler. Oui, engueule-le, non, ne le frappe pas. J'ai même une copine qui me donne des conseils sans arrêt, qui lit des bouquins de psy, tout ça. L'autre jour, elle m'a sorti un truc, mais ça m'a rendu dingue. Elle m'a dit, ah, il faut surtout jamais frapper ses enfants quand on est en colère. Jamais, jamais, non, sérieux. C'est ça, ouais. Et tu les frappes quand, tes enfants, toi?
6: T'attends d'être peinard en vacances avec eux au bord de la plage et au moment où ils s'y attendent le moins, rrrr, tu les claques, c'est ça? T'attends quoi? Qu'ils soient en train de regarder un DVD, peinard, c'est ça? Tu te dis quoi? Oh putain, là, ils regardent Bob l'éponge, ils vont s'en prendre plein la gueule.
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8: Bientôt, c'est les vacances.
9: Et... Ah, les vacances. Ah. Tu fais quelque chose, toi, pour les vacances?
8: Oh, ben moi, tu sais, chaque année, avec Martine, c'est un peu l'aventure. Cette année, on fait le Sénégal, un voyage organisé avec Touristel.
9: L'Afrique? Ça te fait pas peur, l'Afrique?
8: Oh, je m'en fous, c'est pas que j'aime ça, quoi. 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
8: Bah, t'es fou, oh. Attends, tu rigoles, je crée rien. Je suis couvert, j'ai mutuelle d'humain assistance. Ma femme se fait tuer, je prends 100 briques. Si à sa mère avec elle, 150 briques. C'est pour ça, on l'amène toujours, on sait jamais.
9: Dis-moi, à l'Afrique là,
8: oui.
9: Tu vas en avion?
8: Eh bien sûr.
9: Tu veux foutre l'ambiance?
8: Attends, moi pour l'ambiance, je suis toujours preneur.
9: C'est tout foutre l'ambiance?
8: Eh oui, bien sûr.
9: Fais le coup de la pipe.
8: C'est quoi ça?
9: Le coup de la pipe! Tu rentres dans l'avion avec une pipe. Et tu t'installes à ta place, tu dis rien. Au milieu du voyage, quoi. T'appelles à l'hôtel, tu dis excusez-moi, j'ai tombé ma pipe derrière un siège, je ne la retrouve pas. Et t'es allé la chercher, tout ça, etc. Et tu la retrouves. Et alors après, tu dis plus rien jusqu'à la fin. Et tu sais, à la fin, quand l'avion se pose,
8: oui.
9: Et les gens pour descendre, ils descendent, et t'as toutes les hôtesses, elles s'attendent, elles disent au revoir et bonne vacances. Oui. Tu sais. Quand ça arrive à ton tour, tu dis au revoir, bonne vacances. Et là, très fort, tu la regardes et tu dis hey, merci pour la pipe!
8: Oh putain, la pipe, quoi! Tu sais, et
9: oui.
8: L'an dernier, je t'avais pas dit ça, quoi. L'an dernier, on avait fait l'Egypte avec ma femme.
9: T'as fait l'Egypte?
8: Oui!
9: Bien.
8: En 4x4 blindé, quoi.
9: Putain.
8: On s'est régalé.
9: Bien.
8: Ah, bien, bien. Belle visite, hein. Ils ont fait des espèces de pyramides du Louvre, tu vois.
9: Oui.
8: Mais dans le désert, quoi. C'est moins bien qu'à Paris, mais enfin,
9: oui.
8: C'est pas mal. Par contre, on a fait la plage sous-marine, quoi. Les bouteilles en apnée, tu sais, là.
9: Oh, oui.
8: On s'est régalé. Hé, hey, attends, j'ai tué 20 kilos de mérou.
9: T'as tué 20 kilos de mérou, toi?
8: Non, merci, Touristel. Il faut bien les choses. Et le dernier jour, il déverse 2 tonnes de poissons dans la piscine. Nous, on descend, on les tue, quoi.
9: C'est trop classe, quoi. Hé, c'est comme moi, l'année où j'avais fait le safarisque.
8: Hé. Hey. Oh?
9: J'ai fait le safarisque.
8: Oui, oui.
9: Et oui. J'ai tué un lion.
8: T'as pas eu peur?
9: Non, il était accroché à un arbre, 32 balles dans la tête, quoi. Une belle bête, quoi. Avec ses grosses rayures noires, la pute.
8: Des rayures noires, c'est un tigre, ça, quoi.
9: Un tigre?
8: Mais oui, c'est un tigre, ça, rayure.
9: Attends, c'est quoi, Fort Boyard?
8: Des nains?
9: Mais non! Dans les cages!
8: Des tigres!
9: Oh putain!
8: Qu'est-ce que je veux dire? Tu pars où, toi, cette année?
9: Mais c'est pas. C'est pas une sotate avec ma femme. On regarde Faut pas rêver, là. Tu sais, l'émission sur la 3.
8: Oui, bien.
9: Puis on va choisir un pays. Pays pauvre. Mais faut se méfier avec les pauvres.
8: Ah bon?
9: Des fois, ils prennent l'air pauvre comme ça sur les photos. Toi, t'arrives là-bas, le type, il vit comme toi, quoi. Je vois pas l'intérêt d'y aller.
8: Non, c'est décevant, quoi, merde. Ton beau-frère, il n'a pas fait le Kenya?
9: Si, il a fait le Kenya, putain, il est revenu emballé, quoi.
8: Ah ouais?
9: Il a ramené un fémur de girafe à ma femme emballée.
8: Ta femme?
9: Mais non, le fémur, quoi, non. Bien emmerdé, mais j'essaie d'y foutre un abat-jour pour en faire un lampadaire, mais c'est pas si facile.
8: En tout cas, t'aimes pas trop à te décider, parce que Fevgar va pas faire comme Lucien l'an dernier, quand même. Il a traîné, quoi, et il s'est retrouvé en carafe. Tu sais où il a fini?
9: Non.
8: Dans un gîte en Auvergne, quoi. C'est ce qu'il a fait pendant toutes ses vacances. Non. Il a dormi, il a bouffé, il s'est reposé.
9: Il est con, c'est pas des vacances.
8: Et tu sais ce qu'il a ramené comme souvenir?
9: Non.
8: Du saucisson.
9: Oh le con. Mais ça, c'est qu'est-ce que tu ramènes, toi?
8: Ah ben moi, j'ai déjà choisi, moi. Tu sais, Touristel, il t'envoie le catalogue des souvenirs un mois avant ton départ. Comme ça, tu le sélectionnes, on te l'envoie avant que tu partes, t'es sûr de pas l'oublier sur place. Donc. C'est pratique.
9: C'est bien foutu, quand même.
8: Ah ouais, moi j'ai choisi un éléphant en ivoire.
9: C'est bien pour l'Afrique.
8: Je pense que c'est original, ouais. J'ai lu aussi dans la brochure qu'on pouvait ramener des amibes.
9: Et?
8: Des amibes.
9: J'aimerais bien que tu m'en ramènes.
8: Ah, bien sûr, je t'en ramènerai, comme ça t'aurais l'impression d'y être un peu allé.
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10: Est-ce que vous avez déjà pris une bonne cuite?
11: Oui.
10: Et si vous avez des têtes? Oui. Alors moi aussi. Alors par contre, évidemment, je ne suis pas pro-murge, hein, mais moi, je vois une nuit vers 3 ou 4 grammes. J'étais dans un bar louche. Alors dans ce genre de rade, je mets toujours mon sac derrière le comptoir. Oui, parce qu'une fois, je l'ai retrouvé farci au vomi, donc... Et comme j'avais pas de poche, j'ai mis ma carte bleue dans ma culotte. Donc alors, je bois, et puis alors, un cubi plus tard... Envie d'aller faire pipi. Alors, les toilettes, comment vous dire, pour que vous fassiez pas des cauchemars. Déjà, dès qu'on entre, y a l'odeur. Et malheureusement, on peut pas respirer par la bouche, parce que sinon, on mange des mouches. Et alors, la pièce vient d'être refaite tout récemment avec tout ce qui peut sortir d'un corps humain. Alors, chiotte à la turque, c'est important de le préciser. Non, parce que alors, pour nous, les femmes, déjà à jeun, c'est un peu l'école du cirque, mais alors péter, ça pourrait être une épreuve des Jeux paralympiques. Ah mais c'est Fort Boyard, hein, ouais. Tu t'attends presque à avoir passe-partout accroché à la chevillette de la chasse d'eau. Ou le père Fouras, qui te ferait chier avec une devinette à la con. Qu'est-ce qui est invisible et qui sent la carotte? Un peu de lapin. Parce que là, bon, déjà caler les deux gros là, talons aiguilles, sur les deux petites plateformes. Ah ben, c'est Holiday on Ice. Hein, et... Philippe Candeloro, les cagouins. Et sans se tenir au mur, parce que sinon, tu chopes la peste bubonique. Ou au mieux, des taupes dans la pelouse. Alors ensuite, faut entortiller la robe en tire-bouchon et se la caler sur bras, hein, genre toge. Ensuite, faut baisser la culotte et le collant et tirer au maximum. Et ensuite, faut viser. Oui, parce que alors pour vous, messieurs, c'est pas trop compliqué de sortir le tuyau, d'arroser les plates-bandes et de tout ranger dans la cabane à outils. Mais nous les femmes, on a un système à aspersion aléatoire. Alors bon, moi, je m'en sors à peu près bien, à part les orteils inondés. Je me tamponne délicatement et je relâche ma culotte. Et là, autant vous dire que j'avais complètement oublié la carte bleue qui était dedans. J'entends bling, bling, bling, bling, bling, bling, bling. Et je vois lentement chavirer ma visa dans le trouloulou des Wawa. Alors pardon, c'est bien fait, une visa, ça flotte. Bon, attends, j'ai quand même fait ni une ni deux, parce que pas sûr que ça surnage pendant 100 ans. Je me suis dit, c'est pas grave, je touille la piste de tout le 18e arrondissement. Oh. Mais au moins, je récupère mon pouvoir d'achat. Alors, je me rhabille. En sortant, je vide tout le flacon de pousse-mousse pour nettoyer. Et je reviens enfin au bar. Et là, tout le monde mord de rire, parce qu'évidemment, j'avais remis mon collant par-dessus ma robe. Donc j'étais en train de faire la mariole en culotte. Et le lendemain, chez Champion, carte muette. Donc voilà, messieurs, dames, vous comprenez pourquoi je ne recommande pas l'habitude.
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11: La différence entre le PC et le Beaujolais, c'est que le Beaujolais est sûr de faire 12,5. Le russe qui a eu le moins de chance, c'est Yuri Gagarin. Il a fait 17 fois le tour de la Terre et est retombé en URSS. Le communisme, c'est une des seules maladies graves qu'on n'a pas expérimenté d'abord sur des animaux. Est-ce que le communisme pourrait arriver en Suisse? Sûrement pas, c'est un trop petit pays pour un aussi grand malheur. La différence entre le Parti communiste français et le Titanic, c'est qu'au moins pendant le naufrage du Titanic, il y avait de la musique. Enfin, Georges Marchais a quand même dit « Notre ambition n'est pas de tomber plus bas qu'aujourd'hui. » Ce qui n'est pas con. Une fois, je vais pour le voir, Georges Marchais, on me dit « Non, il peut pas vous recevoir, il est en train d'écrire son discours. » Ben, je l'entends ronfler, là, il ronfle. Elle me dit, ben alors, c'est parce qu'il est en train de relire. Et puis alors, le Parti communiste, ils sont avec la CGT. Hein. La CGT, c'est le cancer général du travail. À pas confondre avec FO, farce ouvrière. Le cancer général du travail, monsieur. Encore que Krasuki dit que c'est faux, parce que le cancer évolue, pas la CGT. Krasuki Kiki, syndicat caca. Donc, annonce à la télévision, perturbation prévue à la RATP, SNCF, EDF. Attention, Krasuki, la perturbation rend sourd. Georges Marchais de la Ligue, Krasuki aussi. Entre deux cons alcooliques qui sont pas d'accord, je suis toujours pour celui qui est de la CGT. Le syndicat, c'est fait pour donner raison à des gens qui ont tort. Les CRS, c'est les forces de l'ordre, la CGT, c'est la force du désordre. Les syndicats représentent 12% des travailleurs, et la CGT, 28% de ces 12-là. Ce qui fait 3% des travailleurs pour la CGT. Et ils nous emmerdent. Évidemment, Krasuki et Marché préfèrent nous emmerder ici qu'aller en Pologne ou en URSS, hein, ça c'est sûr. Je passerai pas à la télé là-bas, je te le dis. Hein. Parce qu'en URSS aussi, il y a la télé dans toutes les chambres, hein, mais c'est elle qui vous regarde. N'empêche qu'ils ont été obligés d'installer des essuie-glaces sur les téléviseurs. Hein, parce que les mecs crachaient sur le poste pendant les actualités. Quand pour la politique, les Russes sont très forts. Un homme de fer à la tête et tous les autres en tôle. Et c'est marrant, hein, les chefs sont très populaires. Jaruzelski, il a visité toute la Pologne. Hein. Les paysans l'ont accueilli chaleureusement en agitant leur chaîne. Là-bas, dans les bureaux, t'as pas le droit d'arroser les fleurs, hein, ça fait rouiller les micros. Hein. Que tu te fasses prendre à cracher par terre, tu vas voir. C'est parce que c'est interdit de faire de la politique dans la rue. Hein. Il paraît que Jaruzelski enlèvera ses lunettes noires quand il aura fini de souder l'URSS avec la Pologne. Tu sais qu'ils ont rien, hein. C'est que c'est un sandwich polonais, c'est deux tickets de pain avec un ticket de jambon au milieu. Il n'y a pas de légumes dans les boutiques pour masquer le fait qu'il n'y a pas de viande non plus. Je connais un mec qui a fait fortune en Pologne, il a une usine de pancartes. Il en vend beaucoup, 800 000 par jour. Et sur les pancartes, il y a écrit pas de viande. Comme ils disent en Pologne, boire ou conduire, de toute façon, on n'a pas de voiture. Hein. À Moscou, il y a un savant qui a inventé un appareil qu'on trempe dans le cul avec un bras et qui monte, et hop, après ça, il vient à l'intérieur de la bouche et il t'arrache les dents. Et oui, tu me diras, ça serait plus facile de passer par la bouche, mais personne veut l'ouvrir, même chez le dentiste. En URSS, pour avoir le statut d'écrivain professionnel, il faut avoir dénoncé deux camarades. Alors en URSS, pour reconnaître un espion, c'est pas dur, c'est le seul qui a un passeport. Quant à savoir si on peut vivre décemment avec un salaire d'ouvrier russe, on n'en sait rien, personne n'a jamais essayé. Bon, alors à la télé, genre, les informations, Météo, 32 degrés ou de force. Merci.
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0: Il y a un truc que je vous ai jamais raconté, mesdames et messieurs, sur ma sœur et mon beau-frère Bernard. C'est les Noëls chez ma sœur. C'est un jour où tu dois être prêt mentalement et physiquement. Parce qu'à Noël, comme beaucoup de gens d'ailleurs, ma sœur, elle se transforme. Et elle devient pas la reine des neiges, mon pote, je te le dis. Déjà, première épreuve, les courses à Carrefour. Ouh là là. T'arrives sur le parking, c'est la guerre. Pour trouver une place, les mecs, ils sillonnent les allées comme des miliciens. Dès qu'ils trouvent une place, fusée éclairante. Et les mecs, ils défendent la gâche à la baïonnette jusqu'à ce que la bagnole en arrive, comme ça. Nous, ça faisait 20 minutes qu'on tournait sur le parking avec ma sœur et Bernard. Ma sœur, elle était chaude comme un pot de 103 décalaminé. Et Bernard, il se gare à côté d'un mec dans une Smart qui était sur deux places. Et il dit, ben, ça va, il dit au mec, excusez-moi, monsieur. Il dit, est-ce que vous pouvez vous pousser comme ça, on tient sur les deux places et on est tranquille. Le mec, il baisse sa vitre, il dit à Bernard, il lui dit, je me pousserai quand les poules auront des dents. Connard. Moi, j'étais assis derrière Bernard comme ça. J'ai regardé le mec, j'ai dit comme ça, mauvaise réponse. Ma sœur, elle est sortie de la bagnole comme ça. Donc, elle va voir le mec comme ça, elle frappe au carreau, bam! Elle lui dit, oh, pamprenelle. Tu vas bouger ton carrosse tout de suite, sinon celle-là va venir se garer dans ta gueule sans faire de créneau. Et elle lui dit, et les dents qu'on va ramasser, on les filera aux poules. Les gars. Le mec, je vous jure, il a filé comme un lézard sur une dalle chaude. C'est garé. On est rentré dans le Carrefour. Oh là, mais là, tu nous verrais. On dirait un commando en opération spéciale. Ah ouais, parce qu'avant d'aller à Carrefour, ma sœur, elle nous donne des instructions. Nous, on est assis dans le canapé avec Nanet comme ça. Et elle, elle fait les 100 pas comme ça. Elle dit, bon, écoutez-moi bien, les têtes de pioche, là. Quand on arrive à Carrefour, vous allez directement au fromage et à la viande et vous ramenez les commandes dans l'allée centrale, d'accord? Sans vous arrêter au rayon bricolage pour acheter des merdes qui marchent jamais, là. Comme vos patins à la con, soi-disant, on peut déplacer des armoires normandes à la main. Ça marche, ça marche. Après, on revient, tu dans l'allée centrale, tu me trouves pas, tu cours partout, museau en l'air, on dirait un suricate. Donc, on est là dans Carrefour, on pousse nos trois chariots comme ça. On a trois chariots, parce que nous, on est 1 million à table chaque année à Noël. C'est simple, il y a toute la France qui débarque. À Noël, t'as deux rassemblements majeurs en France. T'as les Gitans au Sainte-Marie-de-la-Mer et Noël chez ma sœur. Voilà. Sauf que nous, il y a moins de guitares et plus de poivreaux. Terminé. Voilà. Donc on est là, on pousse les trois chariots, ma sœur elle pousse ça, on dirait le transsibérien qui traverse Carrefour. Les mecs ils croient qu'elle travaille là-bas et qu'elle remet en rayon, tellement il y a des... Nous on remplit les chariots comme des wagonnets de mine, blam, blam. Et après on va aux caisses qui sont blindées à mort évidemment, les mecs ils font la queue depuis 3 générations. Et là, grandiose, t'as ma sœur qui balance toute la bouffe sur le tapis, comme un marin qui balance des caisses de poissons sur un quai, blam, blam. T'as la caissière qui s'en bat la rate de tes courses, qui balance tout comme dans une usine de recyclage. Blam, blam, tes œufs de caille, tout, blam, blam, blam. Et au bout du tapis, il y a qui? Il y a moi et ce comte Bernard avec son chapeau de Noël qui clignote. On remplit les sacs à la vitesse de l'éclair, comme si on fourrait des marrons dans le cul d'une dinde. Pour pas se faire brasser par ma soeur qui arrête pas de nous gueuler dessus. Ah, qu'est-ce que vous foutez? Vous les videz ou les remplissez les sacs? Les courses de l'enfer. Deuxième épreuve de Noël chez ma sœur, c'est les décorations. Oh là là. Les deux là, avec les décos, ils sont barjots. Leur slogan, c'est toujours plus. L'année dernière, en plus de tout ce qu'ils mettent, ils ont rajouté un Père Noël gonflable à l'hélium de 4 mètres. Ça a coûté une blinde en gaz. Le mec, quand il a livré les bonbonnes, il croyait qu'on faisait décoller un dirigeable. Donc les décorations. Bernard, son obsession, lui, c'est les guirlandes électriques. Normal, il bosse à l'EDF, il paye pas le jus, il n'en met pas. Tellement il en met, tellement ça brille dans son jardin. La nuit, t'es obligé de mettre des lunettes de soudeur, comme ça. Sinon, ça brûle la rétine. Et tellement il en met, il est obligé d'allumer par tranche, sinon ça fait des baisses de tension dans le quartier. Les voisins, ils gueulent, et là. Et alors lui, tellement il en entoure des guirlandes comme ça autour de sa baraque, ça a fait comme un champ magnétique géant, un électro-aimant géant. Tu passes le portillon comme ça, t'as les cheveux qui se dressent sur la tête. Bah t'as fait un brushing, t'es contente. Et tous les objets métalliques que t'as sur toi, tes clés, ton portable, tes lunettes, blam! C'est tout collé à la baraque. Le soir, quand tu t'en vas de chez eux, t'es obligé de couper le général pour récupérer tes affaires. Blam! Par contre, l'année dernière, on a rigolé. Hein. On a rigolé avec ça parce qu'il y a, Tata Lucette, je vous parlais tout à l'heure, qui est venue à Noël, comme chaque année. Et Tata Lucette, elle a une vieille hanche en métal des années 80. Il y en a qui ont compris. Elle a passé le portillon, Tata Lucette, comme ça. Le champ magnétique, ça l'a soulevé en l'air comme ça. Comme Magneto dans X-Men. Et d'un coup, blam! Ça l'a jeté sur la baraque comme un radin sur une promo. Blam! On a rigolé. Hein. Le tonton Robert, le mari de la Tata Lucette, mort de rire comme ça. Sauf que le tonton Robert, on n'a pas pensé, il avait une vieille dent en métal des années 60. Le chicot, il lui est sorti de la bouche comme une balle de fusil. Bam! Dans la baie vitrée, 2000 boules. Joyeux Noël, Félix!
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12: T'imagines, ça fait 30 ans qu'on se connaît. Hein? 30 ans de carrière avec finalement pas grand-chose, avec une scène, des projecteurs, une tabouret. Attends, j'ai dit une tabouret? Et alors? Ben, on dit bien une chaise, pourquoi on dirait pas une tabouret? Mais qu'est-ce qu'il a de masculin, le tabouret? Il a des petites couilles, le tabouret! Non, attends, mais moi, j'ai un problème avec le mec qui a inventé la langue française, moi. Je sais pas si t'as remarqué dans la langue française, dès que c'est une galère, c'est tout de suite au féminin. La pluie, la neige, la grêle, la tempête, c'est pour vous, les filles, oui. Nous, c'est le soleil et le beau temps, vous voyez. Ah, mais attends. Et les filles, vous n'avez pas de peau, hein. La bouffe, la cuisine, la pâte mouille. Nous, c'est le café dans le fauteuil avec le journal. Et ça pourrait être le bonheur si vous ne veniez pas nous mettre la merde, vous voyez. Non, madame. Mais c'est pas moi qui ai inventé ça, mais c'est vrai que la langue française est sexiste. D'ailleurs, le mot sexe n'a pas de féminin. On dit pas une sexe, voyez, on dit le sexe d'une femme. Dès que c'est sérieux, c'est tout de suite masculin. On dit une rivière, une petite rivière, mais un fleuve. Hein? Oui, la mer, mais un océan quand même. Hein? Non, mais là-bas. Ah non, mais tu sais... Tous les soirs, il y en a une qui se rebiffe, là, tu sais. On dit une voiture, mais un avion avec un réacteur et pas une hélice de merde, là, tu sais, bon. Et quand il y a un problème dans un avion, c'est tout de suite une catastrophe, et voilà! Et c'est toujours à cause d'une erreur de pilotage, d'une mauvaise visibilité, bref, à cause d'une connerie. Et quand la connerie est faite par un homme, ça s'appelle plus une connerie. Ça s'appelle un impondérable. Ah! Non, mais... Si j'étais vous, les filles, moi, je ferais une pétition. Et il faut faire vite, parce que votre situation s'aggrave de jour en jour, mesdames. Il n'y a pas si longtemps, vous aviez la logique, la bonne vieille logique féminine. Ben ça, les mecs, ça leur a pas plu. Ils ont inventé le logiciel. Hey ! Vous avez quand même deux petits avantages. On a le mariage, le divorce. Vous avez la pension. Mais disons, le mec qui a inventé la langue française nous a pris pour des cons. De toute façon, ils nous prennent tous pour des cons. Il n'y a qu'à lire un mode d'emploi pour s'apercevoir qu'ils nous prennent tous pour des imbéciles. Ce matin, je suis tombé sur le mode d'emploi d'un shampoing. T'sais. Vous les regardez ce soir en rentrant chez vous. Hein. Sur tous les shampoings, c'est marqué en toutes lettres, rincé après usage. sais, des fois qu'on soit assez con, on sentait que la mousse sur la tête, tu vois. Alors, du coup, j'ai regardé ma bombe à raser. Sur toutes les bombes à raser, pour faire jaillir la mousse, enlever le capuchon. Ah, il ne m'aurait pas dit, j'aurais jamais pensé, tu sais. Attends, et ma femme, elle a une crème pour se passer sur le visage. Je te jure, c'est marqué dessus, ça rajeunit de 10 ans. Elle a passé 4 couches. Le soir, en sonnant, en suçant son pouce. Sexuellement, j'ai quand même beaucoup perdu, hein, mais enfin, ça, c'est le progrès, ça progresse, quoi. C'est comme les déodorants, ça aussi, les déodorants, ça a beaucoup progressé. Ça a commencé dans les années 60, hein, vous vous souvenez, le gros bâton graisseux, là, tu sais. Hein? Tu te passais sur les poils jusqu'à ce que ça te fasse plus qu'un seul gros poil. Et alors, le dernier cri, c'est le déodorant sans odeur, sans parfum, sans alcool. Alors là, ça mérite d'être clair, il n'y a rien dedans. C'est de l'air, bon. Tu t'envoies sous les bras le matin, ça chatouille, t'es de bonne humeur pour toute la journée. C'est-à-dire que tu pues, mais t'es de bonne humeur, voilà. Et la pub, ils nous prennent pas pour des cons, la pub pour les rasoirs mécaniques. Rasoir 5 lames. C'est-à-dire que la première lame, elle voit rien. Elle se promène, la première lame. Dès qu'elle voit un poil, elle fait « Oh, pardon, monsieur. » Là, le poil, il croit que c'est fini, il se décontracte. Là, t'as la deuxième, la troisième et la quatrième lame qui arrivent en se tenant par la main. Des salopes. Elles coupent la tête du poil. Et là, t'as la cinquième lame qui arrive en papa mobile et qui salue la foule. Non, mais ils nous prennent pas pour des cons, là. Attends, je viens d'acheter un réveil électronique à affichage digital. 24 fuseaux horaires, 19 boutons, 36 fonctions. 85 pages d'instructions, tout en japonais. C'est vrai, avant, avec mon vieux réveil, tu sais, j'étais pas toujours sûr de me réveiller le matin. Et celui-là, je suis sûr d'être debout le matin. Je passe la nuit à essayer de le régler. Je me réveille un matin, il était 8h88. Quelle heure il est, mon amour? Ben, il est 8h88, là. Ah ben ça va, je me lève pas avant 9h, alors voilà. Et je peux même me faire réveiller au mois. Ça, c'est un bouton que j'utilise rarement. Hein. C'est très rare que je rentre chez moi et je dis à ma femme, putain chérie, je suis crevé. Là. Tu me réveilleras au mois de mars, là, parce que... Un jour, j'appuie sur un bouton qui ne fait pas que j'appuie dessus. L'heure a disparu pendant 15 jours. Oh, merde. Enfin, mon heure. Ah bon, je savais qu'elle était dedans, hein. Mais où? Et à place de l'heure, j'avais la musique à fond. Et alors, non seulement j'avais la musique à fond, mais par intermittence. 5 minutes de musique, 5 minutes de silence. 5 minutes de musique, 5 minutes de silence. Je veux dire, pendant les 5 minutes de silence, il faut s'endormir très très vite. Hein. Ça fait des nuits un petit peu courtes. En plus, bon, vous savez ce que c'est, nous, les hommes, quand on se réveille le matin, on a la petite gaule matinale. Moi, comme je me réveillais toutes les 5 minutes, ça n'arrêtait pas. Ça faisait un petit peu garde-barrière, quand même. Moi, je disais, ma femme, alors comment ça va, le passage à niveau, ce matin? Ça va, j'attends l'express de 8h88, là, tu sais.
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13: Après le mariage, on a les enfants, et ça tombe plutôt bien, parce que j'ai envie d'aller coucher le mien. Il est tard, alors je vais le coucher tout de suite. Bonsoir, mon garçon. Alors, idée fixe. Pourquoi tu dors pas? T'aimes pas ton prénom? Moi non plus. Mais t'as été conçu au parc Astérix, ta mère a insisté. Il faut que tu dormes si tu veux être un beau garçon plus tard. Regarde ta mère, elle a pas assez dormi quand elle était jeune. Elle regrette. Tu veux que je te raconte une histoire? Tu veux que je te raconte l'histoire de papa qui sauve la planète ou l'histoire de maman qui perd ses clés? Tu la connais déjà? Chut, parle pas trop fort, il y a ta soeur Pocahontas qui dort. Puis je veux que tu sois gentil avec maman. Il paraît que t'as mis aux enchères maman sur eBay. C'est vrai ou pas? Tu sais que c'est pas drôle? Il y a eu beaucoup de clics. Tu vois? Il était une fois dans un pays magique où toutes les mamans savaient cuisiner. Et où tous les papas réussissaient dans leur travail. Un facteur avait pour meilleur ami le Père Noël. Tu vois ce que c'est le facteur? C'est le gentil monsieur qui met le courrier dans la boîte aux lettres. Non, il rentre rarement dans la maison. Il a même oublié sa casquette. Ah ben l'histoire, elle finit rapidement, puisque le facteur, il est retrouvé suicidé de 2 balles dans le dos avec ses coucougnettes coincées dans le dérailleur de son putain de vélo jaune. Par un réparateur d'arty qui passait par là par hasard. Tu te couches, je vais aller voir ta mère. Tu connais un réparateur d'arty? Il est rentré dans la maison? Il a oublié quoi, lui? Son contrat de confiance? C'est pas possible, maman, elle fait porte ouverte. Le service apprend d'arty, mais qu'est-ce que j'en ai à foutre? Y a rien qui est cassé dans la maison, à part maman qui chauffe comme une baraque à frites. Il y en a beaucoup qui sont rentrés dans la maison, réponds. Combien? Tu sais compter que jusqu'à 10. Maman est infidèle. Non, ça n'existe pas chez les papas. Je te rappelle que papa, ça vient du latin fidelitum. T'as mis quoi comme prix de départ pour l'enchère de maman? Oh, bêche.
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14: Alors, allons-y, tout le monde en scène, là. En scène, Louis XVI. Louis XVI. Mohamed. Oh, Mohamed,
15: enfin.
14: Qu'est-ce que ça veut dire? Où tu traînais encore, là?
15: À la cour de récréation.
14: Eh ben non, Mohamed, il faut répéter le texte, parce que ce soir, on joue devant toute l'école. Alors, allons-y, le roi.
15: Qu'il est difficile d'être le roi de la France. Ouais. J'ai fait la sourde oreille à tout ce que les peuples me racontent.
14: Bon, alors attends, Mohamed. Attends, je t'arrête tout de suite, Mohamed. Qu'est-ce que tu fais comme roi, là?
15: Henri XVI, monsieur.
14: Non, Mohamed, enfin, c'est Louis XVI, écoute.
15: C'est le même chiffre, c'est le
14: même. Mais oui, mais enfin, c'est pas... Bon, allez, le peuple, riton.
15: On veut de pain, on veut de pain, on veut de pain. Bonjour, le peuple, comment tu vas?
16: Ça va, et toi?
15: Bien, ouais, ça va. Alors, qu'est-ce qui se passe, le peuple? On a faim. Eh bien, il faut manger.
16: Oui, mais on n'y arrive pas.
15: Eh bien, il faut te forcer.
16: Oui. Oh, fais deux pas.
17: Qu'est-ce que rajoute le texte? Si t'as faim, tu vas au McDonald's, là, c'est à moi de te
14: l'intérêt.
17: Non,
14: c'est pas ça. Qu'est-ce que ça veut dire? C'est lui qui veut le rajouter le texte, c'est lui. Qu'est-ce que ça veut dire? C'est les enfants, c'est toi qui rajoute du texte, Mohamed. Mais non, mais écoutez, les enfants, ça suffit. C'est une adaptation d'Alain Decaux que j'ai adapté moi-même. Alors, si vous l'adaptez à votre tour, qu'est-ce que ça va devenir? Du good? Alors, voilà, écoutez, les enfants, ça suffit. Je vous signale une chose, ce soir nous avons une surprise. Ce soir nous avons Jack Lang. Monsieur Jack Lang nous fait l'honneur de choisir notre école pour fêter le bicentenaire. C'est formidable ça. Non? Bon, alors, il y a aussi autre chose. Il y a quelque chose, c'est que le peuple à cette époque, Riton, il n'a pas de travail. C'est pour ça qu'il a fait la révolution. C'est ça qui a tout changé aujourd'hui,
15: hein? Ah, mais c'est pour ça qu'il y a les ACDEC alors.
14: Mais non, Riton, c'est pour ça qu'on est en démocratie aujourd'hui.
15: C'est quoi la démocratie, monsieur?
14: Oh, la démocratie, les enfants, on est dedans.
15: Ah, mais d'accord.
14: Mohamed, attention que tu ne me fais pas ça ce soir, il y aura Jack Lang, hein.
15: C'est qui,
14: Jack Lang?
15: C'est qui,
14: monsieur
15: Jack Lang?
14: Mais Jack Lang, les enfants, c'est grâce à des gens comme Jack Lang qu'on fête le bicentenaire.
15: Ah bon?
14: Mais je vous signale qu'à l'époque de Giscard, ils n'avaient pas fêté le bicentenaire, hein. Alors, allons-y, le texte, allez.
15: Quelle est des ficelles d'être la roi de la France. J'ai fait la sourde oreille à tout ce que les peuples me racontent.
14: Non,
15: et je me balade dans les Tuileries et je prends le métro.
14: Ouais, d'accord,
15: et là, je regarde le tiers état qui me dit...
14: Je peux pas accepter ça, je peux pas. Je suis très mécontent, un jour tu m'avais dit que tu avais déjà joué un roi.
15: Ah non, j'ai pas dit ça, monsieur. J'ai dit que tous les ans, c'est moi qui ai la fève.
14: Non, bah alors, vas-y. Alors, joue-le-moi comme si t'avais la fève, moi, mais tu es heureux, tu es fier.
15: Il est difficile d'être la roi de la... Oh, j'ai la fève, je suis le roi de la France.
14: Mais non, moi, mais... Dis-donc, c'est quoi? Qu'est-ce que tu fais avec ce ballon, là?
15: Eh ben, j'ai fait un Tigana, les Girondins.
14: Du peuple qui a faim, maintenant on fait la scène du peuple qui veut changer de régime.
15: Non, le peuple il a faim et il veut changer de régime, c'est des conneries. Ah mort, lui croit pas tôt.
17: Il sait pas lire Henri XVI, monsieur Lénin. Il sait pas lire Henri XVI,
14: oui,
17: il est nain.
14: C'est 16. C'est pas Henri XVI, il lui croit pas tôt, c'est Louis XVI. Comment? Riton, si... Écoute, Riton, fin! Si je te demande d'écrire Henri IV, comment tu vas m'écrire 4?
15: Ben, comme Rocky 4.
14: Bon, alors, les enfants, allez, les enfants, allez, la Bastille, on fait la scène de la Bastille, allez!
15: Ah, allez, je fais moi, je fais rien de temps, moi.
14: Ah, ben non, Mohamed, tu restes là, tu es le roi, tu attends, allons-y, la Bastille.
15: Je suis le roi, je m'emmerde, moi, je fais rien de temps, là.
14: Le roi, il regarde. Et toi, tu casses la Bastille. Allons-y.
15: Essayera. Les aristocrates, là,
14: Je vais casser la Bastille, moi aussi.
15: Je peux pas casser la Bastille.
14: Mais parce que tu es le roi, moi-même.
15: C'est pourquoi je peux pas casser la Bastille.
14: Mais tu vas pas me casser ma Bastille. Enfin, tu es le roi, moi-même.
15: Je suis le roi, je suis Belmondo, je suis plus fort.
14: Qu'est-ce que ça veut dire, ça?
15: C'est moi qui casse la Bastille.
14: Non, Riton, c'est pas. Hé, ça suffit. Mais non, c'est en train de me faciliter le transit intestinal, là-haut. Ça veut dire quoi, ça? Mais la Bastille, les enfants, c'est un symbole.
15: Tiens, c'est quoi un symbole?
18: L'autre, il est nain, c'est mon frère, fait de la batterie, là, il symbole.
14: Ça, c'est
18: excuse-moi de te faciliter le transistor intestinal, mais moi, c'est pas
14: possible. Belmondo, ça suffit. Bon, alors, Riton, écoute, bon, la Bastille, ça a été un bouleversement, les enfants, quand on a pris la Bastille. Vous vous rendez pas compte du changement que ça a fait quand on a pris la Bastille?
15: Eh ben, ça fait un changement à un peu blé.
14: Alors, les enfants, non. Allez, on fait la dernière scène. Allez, où la guillotine? Allez, la guillotine, allons-y. La dernière scène, le roi. Tu as peur, tu t'enfuis à Varennes. Allons-y. Allons-y. Alors, Mohamed, tu as peur, tu t'enfuis à Varennes.
18: J'ai pas peur, monsieur.
14: Ouais, hein. Non, mais je sais, Mohamed. Tu t'enfuis à Varennes.
18: Ouais, je m'en fiche, j'ai rien fait, monsieur.
14: Mais non, mais tu émigres.
18: Pourquoi j'émigre? Je suis plus français que toi, je suis né à Montrajolie, gros. Belmondo, je lui fous un coup de boule à Jacques Lang.
15: On est pas décapiter là. On a du comité qui salue le public. Je vais me décapiter au nom de la liberté.
18: Ouais.
15: Égalité.
18: Ouais.
15: Va te faire niquer.
14: Non.
15: Ouais, je suis Guillotin.
18: Et moi, je suis Biomar. Je suis le roi de l'univers. Chevalier du Zodiac. Viens la Marie-Antoinette et le dauphin flippant.
14: Non, mais...
15: Et moi, je suis un robot. Je suis Robespierre.
18: Je suis Louis XVI Soupard. Attention, oh, transformation.
14: Il y aura Jack Lang, les enfants. Mohamed, il y aura Jack Lang.
18: Attends, je suis force bleue.
15: Je suis force blanche.
14: Je suis force rouge.
15: Force bleue, blanc, rouge.
14: Il y aura Jack Lang, les bouts.
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19: Non, mais j'adore les enfants. J'ai d'autres enfants, j'ai deux autres garçons et une petite fille avec des mères différentes. Hein. C'est ce qu'on appelle une famille recomposée. Moi, la mienne, c'est très bien recomposée. Tout le monde se voit, mais sans moi. Mais c'est comme si j'étais là parce qu'ils ne parlent que de moi. Mais je suis un bon père. La principale qualité chez un bon père, c'est d'être à l'écoute. Je vois par exemple celui de 20 ans, là, Simon. Un matin, il vient me voir, il veut me dire quelque chose, il se tortille. Papa, je voudrais t'annoncer quelque chose d'important. Écoute-moi, je dis Simon, je t'écoute, mais je t'arrête tout de suite. Je sais ce que tu veux m'annoncer, mon fils. Tu pars faire le djihad, c'est ça? Si tu pars faire le djihad en Afghanistan, fais très attention. Ne bois pas l'eau du robinet. Mais papa, mais enfin, c'est n'importe quoi. Écoute-moi, papa, enfin. Je lui ai dit, Simon, je t'écoute, mais je t'arrête tout de suite. Ça va, j'ai compris. Il dit, là, tu te tortilles, tu veux changer de sexe, c'est ça? D'accord, Simon, mais fais très attention. Si tu changes de sexe, prends-en un gros. Bon, allez, plus sérieusement, Simon, si tu veux changer de sexe, je ne peux pas t'encourager. Non, bien sûr, si tu deviens une femme, tu vas avoir des seins, tu passeras tes après-midi à te les tripoter, ça ressemble à un rêve éveillé. Mais Simon, une jeune femme de 20 ans avec une calvitie, tout le monde n'aime pas, hein? Non, même avec des gros seins, tout le monde n'aime pas, oui. Il y en a qui aiment, hein, mais c'est une niche, hein. Et puis, Simon, dans la famille, on n'a pas un physique de femme. Ah non, regarde ta grand-mère et ta tante. Comment ça, qui? Mamie et tata Nicole. Les deux hommes, là, ce sont des femmes. Mais oui, Simon, mamie et tata Nicole, ce sont des femmes. Et dis, papa, ça suffit maintenant. Écoute-moi, s'il te plaît, c'est très important. Faut que je t'annonce quelque chose. Je dis, ok, Simon, allez, je t'écoute. Mais je t'arrête tout de suite. Enfin, Simon, ça y est, j'ai compris. Je sais ce que tu veux m'annoncer. T'es devenu antisémite, c'est ça? Enfin, Simon, réfléchis deux secondes. C'est pas tout.

0: homosexuel. Homosexuel, c'est tout. Mais mon fils, aujourd'hui, c'est un banal. Homosexuel, remarque. Hé, Simon, si tu viens avec un homme au repas de famille, je le mettrai entre mamie et tata Nicole, ça se verra pas. Mais je lui ai dit, Simon, homosexuel, c'était bien il y a 20 ans, hein, quand il savait faire la fête. Bah, aujourd'hui, les homos, ils se marient, hein, ils ont des enfants, faut qu'ils rentrent tôt pour la babysitter. Mais maintenant, avec les homos, tu passes des soirées aussi chiantes qu'avec les hétéros, hein. Homosexuel, mon chéri, mais c'est un tout petit coming out aujourd'hui, hein. Non, moi, si j'avais dû annoncer à mes parents que j'étais homosexuel, là, on était dans une autre époque, hein. On était dans le dur, là, hein. Maman, j'ai quelque chose de très important à t'annoncer. Je suis homosexuel. Je vais vivre avec Philippe. D'accord, mon fils, très bien. C'est ta vie, hein, c'est ton bonheur qui compte. Mais ce Philippe, elle est juive?
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3: Terminé. Les vacances avec le Roland et la Jocelyne, c'est terminé. De toute façon, c'est bien fait pour ma gueule. On me l'avait dit. On me l'avait dit. Qui c'est qui me l'a dit? Il y a quelqu'un qui m'a dit. Qui c'est? Ah ben, qui c'est? C'est moi. Je m'étais dit, pars pas avec eux. Qu'est-ce que j'ai fait? Je suis partie avec eux. Voilà. Ils nous ont bousillé nos vacances. Alors, mais mon mari, il faut plus parler de Roland et Jocelyne. Il se met sur le balcon, il ulule. Ça, c'est autre chose, hein. Vous allez voir, on a loué un petit studio au bord de mer. On vous emmène, on s'occupe de tout, on va passer 10 jours inoubliables. Ça, sur le côté inoubliable, ils sont pas foutus de notre gueule, hein. Première chose qu'ils ont faite en arrivant là-bas, c'est de louer une télé. On s'est très bien entendu sur les programmes, on a regardé les heures. Voilà. Alors, midi et demi, le juste prix, y'a à fond. Ah. 7h30, Santa Barbara, y'a qu'à fond. Ah. 8h, moi je m'approchais de la télé pour les infos. Crac, elle éteignait. Elle éteignait, hein. Alors les infos, je peux vous dire, on n'en a pas vu la couleur pendant 10 jours. Il aurait pu y avoir 2 guerres mondiales, nous on l'aurait pas su. Hein, éteignait, elle avait décidé, on va pas regarder la télé en mangeant, on peut pas discuter. J'en repense, ça, c'est-à-dire tout qui remonte. Avec mon mari, ils m'ont tiré des têtes jusque-là. Ce Roland, je sais pas comment il se débrouillait quand même, il est spécial, lui. Il avait toujours fini de manger avant moi, j'attaquais mon dessert, il s'attaquait les ongles des pieds. Faut le faire, hein. On fait ça à table? Non, franchement, on fait ça à table. Alors, à la table, ça a été jusqu'au mercredi. Après, elle a commencé à peler. Quelle pelle, m'en foutait. Je suis presque contente. Mais qu'à table, elle s'arrache les peaux. Et ben, à eux deux, c'était la guerre du feu en direct. Bien agréable. Ça aussi, à nettoyer après le repas. Alors ça, le ménage, je m'en suis tapé. C'est comme les courses. C'était à tour de rôle. Oui, ça a bien fonctionné. C'était un goût moi. De toute façon, bien fait pour ma gueule. J'ai rien vu venir. Bon, alors je savais bien qu'on partait pas en vacances avec Nadine de Rothschild, mais de là à se retrouver avec les bidochons, hein, parce que. Un bidochon encore, on passe encore, mais là c'était les bicochons, hein. Ah oui, parce que alors, la baignoire le matin, ah, il fallait passer avant eux, hein, sinon on va aller mieux aller se laver à l'eau de mer, c'est moins dégueulasse, hein. Moi je sais pas ce qu'ils trafiquaient dans cette salle de bain, je ne pense pas qu'ils se lavaient, en tout cas pas lui, parce qu'alors. Alors, on dormait la fenêtre ouverte, on leur faisait croire qu'on avait chaud. En fait, on s'était aménagé une arrivée d'air. Affreux, mais rien, il n'y a pas un truc qui s'est bien passé. Je peux même pas, en reparlant, mais c'est rien, je peux pas sauver un truc foutoir. Toute la journée, remettait rien à sa place. Et alors, le seul jour où on est un petit peu rangé, bon, le lendemain matin, mon craque, je me suis lavé les dents avec de la mayonnaise. J'ai pas vu, non, mais je reconnais. En plus, à la fin, j'étais plus objective, moi, quand je la regardais. Avec ce teint mat, cette coupe de cheveux loupée, la marque des lunettes en plus, elle me faisait peur. On aurait dit un petit sanglier. Et un jour, je me suis dit, je vais décrocher une fusil, je vais me la faire, allez. Non, ça. Ouf, j'allais vous oublier. Miss Tinguette, hein, c'est le nom de la petite chienne. Alors, pour vous donner une idée, comment. Oui, comme un ragondin, ouais. Hein, basique, alors le basique. Enfin, basique quand même, option Angora quand même. Hein, de. Hein, c'est une option en plus. Et alors, cette chienne, elle a une autre particularité, c'est qu'elle ne faisait pipi que dans le studio. C'est-à-dire que le matin, si vous marchez pieds nus, bon ben, il valait bien, ne serait-ce que pour aller jusqu'à vos pantoufles, eh bien, il y avait une chance sur une, à peu près, enfin. Hein, pour vous mettiez le pied dans le pipi de Mistinguette, quand c'était pas autre chose. Non, mais si je vous racontais tout, vous ne croyez même pas. Enfin bref,

0: Dernier jour, moi, je voulais rendre le studio propre. C'était le dernier de leurs soucis. Ils s'en foutent complet. Bref, je sais pas comment ça s'est goupillé entre les bagages et les chiffons. Toujours est-il que la Jocelyne, je l'ai retrouvée en train de briquer les billets avec mon carré Hermès. Eh ben, qui résiste drôlement bien à la Javel, dis donc. Ça, c'est la bonne nouvelle. Bon, enfin bon, j'ai rien dit, je suis descendue, je suis allée m'asseoir sur la plage, j'ai pleuré. Allez, 2 heures, bah ben, oui, j'en ai profité, c'était marée basse. Hein. Et c'est là, dans une grosse vague, c'est là, je me suis dit, plus jamais. Ah non, puis alors, je peux vous dire, alors, vous êtes témoin, mais alors, vraiment, j'ai qu'une parole, je peux vous dire, et plus jamais on partira à la mer avec eux. Ah non, tant pis, la prochaine fois, on ira à la montagne.
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2: Bonjour! Je m'appelle Toufik. J'ai de la cité des Canigous. J'ai actuellement stage emploi jeune. Ça te fait marrer, toi, bâtard? Bon, je stage emploi jeune en tant que comtesse d'accueil. Donc, si vous voulez bien me suivre, mesdames et messieurs, la visite de la basilique va commencer. Donc, la basilique fut créée 300 ans avant Jésus-Christ par les catholiques musulmans. Vous pouvez remarquer sur votre droite une voûte, dite voûte plantaire, qui n'est pas sans rappeler l'arche, le centre commercial Vilizy 2, car il a été construit à la même époque. Ici, juste à côté des stalagmites, vous pouvez remarquer ici un lac souterrain qui provoque un écho. Enculé ! Allez-y, mademoiselle, hein. Je suis où ? Hein, quoi ? Speak English ? Ah ouais, t'es bonne, toi. Vas-y, penche-toi, ouais. Donc, si vous voulez bien me suivre, mesdames et messieurs. Donc, ici, vous pouvez constater une paire de baskets ayant appartenu à Charlemagne en personne. Vous pouvez remarquer sur les trois bandes représentant les trois victoires. Waterloo, Samothrace, Didos. Ici, une paire de chaussettes ayant appartenu au duc de Burlington. Et une paire de nunchaku au duc de Guise. Donc, si vous voulez bien me suivre, mesdames et messieurs, la visite continue. Quoi ? Quoi, qu'est-ce qu'il y a ? Quoi, qu'est-ce que tu veux, toi ? Quoi ? Quoi ? Quoi ? Vas-y, répète, qu'est-ce que tu dis ? Quoi ? Quoi, j'entends mal ? Quoi ? Les toilettes ? Ah, les toilettes ! Excuse-moi. Ah, respect. Vous êtes un homme ou une femme, madame ? Ouais, c'est au fond à droite, là où il y a marqué vase de soissons. Donc ici, mesdames et messieurs, sur cette fresque de Bernard de Vinci, vous pouvez remarquer ici le roi Lion. Alors en guerre contre Guillaume le Conquérant, qui avait pour habitude de fêter ses victoires en organisant des bals et des menuets. Pardon, madame ? Oui, tout à fait, madame, vous avez raison de le notifier. Car c'est ici, en cet endroit même, que Louis XIV fut couronné, en présence de sa fille Louis XVI. On raconte, pour la petite histoire, que Robespierre et Jean-Marc Thibault ne put arriver à l'heure au rendez-vous, car ayant 2 heures de retard, d'où l'expression chercher midi 14h. Donc, si vous voulez bien me suivre, mesdames et messieurs, si vous voulez bien approcher, approchez. Car c'est ici, en cet endroit même, que fut signé le traité de Versailles entre le général Pétain et le capitaine Doc. Donc, si vous voulez bien me suivre, mesdames et messieurs, afin d'assister à cette reconstitution de cette page historique de l'histoire de l'Hexagone. Pétain. Bonjour! Comme on disait à l'époque, c'est moi, c'est Félix. Bonjour, mais mon chat, mais... Ah non, c'est pas ça. Mais mon chat, mais tu me vaux l'honneur de votre visite inopinelle. Mais mon chat, c'est afin de signer le traité de Versailles, il en va de l'avenir de l'Hexagone. Mais non. Mais mon chat, je vais voir où je l'ai remisé. En attendant, prenez ces quelques Quality Street. Non. Bon, ça c'est fait. Mesdames et messieurs, faites attention en arrivant à ne pas chuter dans les oubliettes de Monte Cristo, oubliettes de plus de 35 mètres de profondeur. Bah, qu'est-ce que vous faites là, madame? Mais je vous avais dit, les toilettes sont au fond à droite. Ouais, mais je suis pas sauveteur, moi. Tiens, vous pouvez lui balancer un sandwich? Voilà, donc la visite est finie. Ça vous a plu, monsieur? Hé, hey, monsieur! Hé, hey, le pourboire, c'est pour la gueule à ta mère! Enculé!
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4: L'homme a la conscience de sa conscience, et ça, c'est lié au volume et à la taille de son cerveau. On a le plus beau, le plus gros cerveau de la création par rapport à notre poids. 1,4 kg pour les hommes et 1,3 kg pour les femmes. Yes! Ça y est, ça recommence, hein? Non, là, je l'ai fait exprès. Là. J'adore me faire huer par les femmes. C'est tellement rare. Et donc, quoi? Oh non, il y a des mecs là-dedans, hein? Non, mais quand même, quelle évolution, hein? Songez que du temps des dinosaures, je vous rappelle qu'il y avait quand même des bestiaux de 10 tonnes qui avaient un cerveau de la taille d'une noix, notamment le stégosaure. Parce que vous allez voir, je peux tasser les animaux. Hein. Le stégosaure, alors là, tous les spécialistes ne sont pas d'accord, mais il y en a une bonne partie qui pense fermement, hein, tu m'entends bien, que le stégosaure, il avait aussi un cerveau dans la queue. Eh bien, tu liras le bouquin, tu regarderas. Il y en a deux, trois. Tu sais, on a retrouvé un amas de ganglions sur le squelette, et il y a certains pensent fermement qu'il y avait un truc là qui devait rencarder un petit peu l'avant sur ce qui se passait à l'arrière, tu vois. Un cerveau pour l'avant, un pour l'arrière. Ça devait pas être simple de se balader en famille le dimanche, hein? Et tiens, chérie, t'as encore tué deux gosses avec un coup de queue, là, toi. Non, mais c'est vrai, si l'homme est l'animal le plus sophistiqué, c'est vrai, c'est grâce à la taille de son cerveau, et je rassure toutes les femmes ici présentes qu'on adore, bien sûr, hein, c'est que 1,3 kg, 1,4 kg, c'est pas ça qui est important chez nous. Ce qui est important chez nous, c'est le nombre de connexions qu'on a. Et là, je vous garantis qu'on n'est pas tous égaux, hein. Y en a qui n'ont pas tout branché, hein. Y a des fils qui pendent, hein, je te le dis, hein. Si bien que chez nous, pour un Albert Einstein qui trouve E égale MC2 les doigts dans le nez, il y a quelques centaines de millions de mecs comme moi qui n'ont jamais trouvé les numéros du quintet, même dans le désordre. Hein, ça paraît injuste comme ça, mais c'est comme ça. Alors, surtout, allez pas croire qu'on est moins utile, hein, parce qu'on n'est pas des génies. Regardez, moi, je ne suis pas un génie. Hein. Eh bien, toi, ça m'horripile, moi, quand j'entends dire de quelqu'un, bon, des fois, qui a un petit peu moins de connexion, toi, que les autres. T'as vu, des fois, on se laisse un peu aller, on dit, oh, bah, lui, il n'a pas inventé la poudre. Hein. Ben, si vous voulez mon avis, il a bien fait. Parce que s'il n'avait jamais eu de génie, on n'aurait peut-être jamais inventé la poudre. Il y aura peut-être eu un petit peu moins de guerre. Et puis Toulouse aura encore ses fenêtres. OK? Voilà. Merci beaucoup. Merci, les amis. Le problème de l'homme, je vais vous dire ce que c'est. En fait, le problème de l'homme avec son gros cerveau, c'est qu'il n'arrête pas de se poser des questions. T'as remarqué? On n'arrête pas. On veut toujours savoir d'où on vient, où on va, pourquoi. Tout ça à cause de 2%. 2%, c'est ce qui sépare le génome humain du génome du chimpanzé. Tu vois, il n'y a pas grand-chose. Il y a une feuille de papier à cigarette. Hein. C'est-à-dire, le chimpanzé, il est vachement loin du gorille, mais il est tout près de nous. Toi, si on prenait à la louche, on le prendrait avec nous, le chimpanzé. Toi. Hein? Hein? 2 petits pourcents qui, en fait, sont énormes. Parce que grâce à ces 2 petits pourcents, moi, je peux vous dire des tas de trucs que l'animal, il ne sait même pas. Par exemple, je peux vous dire qu'on vit dans une galaxie de 300 milliards d'étoiles. Là, je peux vous dire que dans l'univers observable, il y a plus de 100 milliards de galaxies. OK? On est plus de 5000 ici au dôme. Et bien là, au moment où je parle, en ce moment, même, vis-à-vis simplement de la rotation de la Terre, Ah ben, je peux vous dire qu'en ce moment même, on est tous à 700 km/h. Ah ! Oui, je sais, ouais, vous êtes en train de vous dire, ouais, et alors ? Ça nous fait une belle jambe, ça nous sert à quoi dans notre vie de tous les jours ? Eh ben, je vais vous dire à quoi ça nous sert. Ça nous sert à avoir un petit peu d'humilité et surtout beaucoup d'indulgence pour le mec bourré qui met 3 gouttes de pisse sur la lunette des chiottes. Parce que 700 km/h plus 3 grammes, un petit peu de respect, hein, quand même. OK. Et encore, 700 km/h à Marseille. Eh oui, parce que nous, on est à peu près, tu vois, à 45 degrés par rapport à la planète. Mais il faut savoir qu'à l'équateur, on est à 1600 km/h. C'est pour ça qu'il n'y a pas de chiottes à lunettes à l'équateur.
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5: Alors, mon fils a deux ans, il commence à parler, c'est génial. Il sort plein de petits mots, il commence... Donne, encore, pourquoi, agent. Il parle couramment le roumain. Et à cet âge-là, ils ont zéro patience. Il se lève à 3h du matin, il veut son biberon, c'est tout de suite. C'est pas demain, c'est pas tout à l'heure, c'est tout de suite. Bibi! Papa, Bibi! Bibi! Bibi! Bibi! Bibi! Bibi! Bibi! Bibi! Bibi! Bibi! Bibi! Bibi! Bibi! Bibi! Bibi! Au début, je pensais que c'était mon réveil. Ah! Putain! Au bout de 4 fois aux urgences, j'ai compris. Donc, et à cet âge-là, s'il ne me voit pas remplir le biberon, pour lui, il n'y a pas de lait dedans. Il n'y a pas de lait dedans. Papa, encore lait. Oh, je suis obligé d'arnaquer mon fils. Je suis obligé de faire des bruitages. Ok, il est 3h du matin. Bois, je vais me couper. Ok, regarde, papa, il va me dire. Tiens, un lait. J'ai essayé ça avec mon banquier, c'est génial. Hein. Monsieur Cavana, vous êtes encore à découvert. Ah bon? Bling, bling, bling, bling, bling, ting, ting, ting, ting, ting. Non, ok, c'est bon. Autre nouvelle aventure pour moi, je dois maintenant lire des contes pour enfants à mon fils pour l'endormir. Chaque soir, ça se passe un peu comme ça à la maison. Bon, c'est quoi le conte que t'as choisi ce soir, mon amour? C'est quoi? Ah oh, non, Cendrillon. Ce soir, ta mère, elle a choisi un conte pour t'endormir, elle a choisi Cendrillon. Tu vas voir, tu vas t'endormir vite. Ok. Alors, il était une fois un gentilhomme qui épousa en seconde noce une femme, la plus hautaine et la plus fière qu'on eût jamais vue. Elle avait 2 filles de son humeur et qui lui ressemblaient en toutes choses. Je comprends rien. C'est chiant. Qu'est-ce qui a écrit ça, Marc Lévy? Bon. Écoute, mon fils, ferme tes yeux. Utilise ton imagination. Papa va te raconter sa version de Cendrillon. Alors, qu'est-ce que je sais de Cendrillon? Elle s'appelait Cendrillon et elle était belle. Mais quand je dis belle, elle était vraiment belle, Cendrillon. Elle était belle comme ta maman. Oui, comme ta maman. Prends des notes. Alors, elle était belle comme ta maman, sauf son corps. Oui. Le corps de Cendrillon était plutôt comme celui de la meilleure amie de maman. Voilà. OK. Elle était pas du tout comme maman, finalement. Elle était comme maman voudrait être. Voilà. Ou comme papa voudrait qu'elle soit. Voilà. Non. Cendrillon était comme maman serait si papa avait les moyens. Voilà. OK. Cendrillon, elle était belle, mais elle était sale. Parce que c'était une souillon à cause de sa belle-mère, la marâtre. 2 ans de marâtre, attends, tu sais pas ce que c'est marâtre. Alors marâtre, c'est une espèce de vieille femme comme ça, un peu moche et gris, qui fait peur à tout le monde, qui porte des grands chapeaux, puis qui organise des concours de Miss France. Voilà, une marâtre. Alors, Cendrillon, pour gagner sa vie, elle faisait des ménages chez les 7 nains. À force de travailler chez les 7 nains, Cendrillon, elle est tombée, dans le coma. Oui? Comme papy, oui, attends, comme papy, mais sauf que Cendrillon, ça a duré 100 ans, hein. On espère que papy, ça durera pas 100 ans, parce qu'au prix des soins, on touchera jamais l'héritage. Alors, ok. Alors, comment Cendrillon, elle a rencontré le prince charmant? Ah, ça, c'est bien. Si je veux, elle l'a rencontré au bal masqué, là où elle a perdu sa chaussure de verre. Non, là, elle a perdu sa chaussure après 2 verres. Voilà. Et sa culotte après 4. Coquine. Je te raconterai quand tu seras plus vieux. Tu vas kiffer. Mais avant de pouvoir embrasser Cendrillon, le prince, il a dû combattre le dragon. Un peu comme papa, avant de sortir avec maman, il a dû combattre ta mamie. Voilà. Donc 5 tonnes de chair, d'écailles et de feu. Le dragon, hein, pas mamie. Mamie, elle fait beaucoup plus peur. Hein, ouais. Ok, alors le prince et le dragon se sont battus pendant 2 jours. Oui, 48 heures de combat sans pitié, sans merci. Le prince qui a tué le dragon, rentré son bras dans la gorge, pour lui arracher le cœur qui battait toujours. Il a crié, j'ai le pouvoir tout puissant. Non, pleure pas. Il est mort le dragon, il n'y a plus de dragon. Il est mort, il n'y en a plus, on ne le revit plus jamais. Hein? Contrairement à ta mamie, qu'on revoit tous les putains de dimanche. Alors, une fois que le prince, il a tué le dragon, il s'est précipité vers Cendrillon pour l'embrasser. Et je te raconte pas, après 100 ans dans le coma, la laine de zébu qu'elle avait. Alors, mais il avait faim, le prince, il avait faim. Et le prince épousa Cendrillon. Ah, c'était la fête dans le royaume. Ah oui, ils avaient tout, Cendrillon et le prince. Ils avaient leur amour pour kiffer, le dragon pour les faire chier. Les nains pour la sécurité. Et ils eurent beaucoup, beaucoup d'enfants, ce qui leur permit de toucher beaucoup, beaucoup d'allocs.
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6: Moi, je fais le régime du con. Du con. Tu manges des protéines, tu brûles des protéines, t'as une haleine de protéines. Le plus dur pour moi, c'est quand je suis devant un buffet. Au début, je suis pleine de bonnes résolutions. Je me dis, un buffet, c'est bien, je vais prendre des crudités sans sauce, du poisson grillé, des légumes. Et tout à coup, j'arrive devant les pommes de terre sautées. Et là, j'entends une voix qui me dit, résiste, prouve que tu existes. Et j'entends une autre voix qui me dit, ne me laisse pas tomber. Je suis si fragile, être une femme boursouflée. Tu sais, c'est pas si facile. Et tout à coup, j'entends la voix de mes bourrelets qui me disent, on veut à manger vraiment assez de fromage blanc. On veut plus d'haricots verts, donne-nous des pommes de terre. Anne, si tu savais ton régime où on se le met. On cul, aucune restriction. Je me dis, bon, ça fait 3 mois que j'ai pas mangé de pommes de terre sautées. 3 mois, ça fait 12 semaines. J'oppose 2, je retiens 1, je vais en prendre 48. Mais je connais tout sur le régime. Quand tu stockes du gras, c'est de la cellulite. Quand tu stockes de l'eau, c'est de la rétention d'eau. Quand tu stockes des crèmes amincissantes, c'est du gaspillage. Ils mettent toujours une réduction de 3 cm du tour de cuisse. C'est observé. Ils te donnent jamais le diamètre de la cuisse au départ. Imagine, elle fait 1m50. Je vois des hommes parmi vous en train de penser, mais les régimes, c'est des histoires de femmes et la bouée qui vous pousse sur le ventre après 35 ans. Les mecs sont beaucoup plus cool par rapport à ça. Oh, je plais quand même. Et puis c'est confortable. Et oui, comme dit le célèbre proverbe que j'ai inventé, homme enrobé qui a du blé n'a pas besoin de se priver. Mais moi, souvent, il m'arrive de rêver de vivre à une autre époque quand les femmes rondes et plantureuses étaient à la mode, par exemple le XVIIe siècle. Regardez, monsieur le duc, les domestiques vous ont préparé une magnifique collation. Oh, marquise, vous êtes odieux à ravir. Regardez, nous avons un saladier de crème offert par le comte de Chantilly. Des petits pots de pâte à tartiner qui nous arrivent d'Italie, envoyés par le prince de Nutella. Oui, on aurait dit que ça existait déjà, c'est mon rêve, c'est moi qui décide. Et pour finir, une énorme baignoire de pommes de terre sautées. Oh, marquise, permettez que je vous lise un petit sonnet. Oh, madame, gloire à toutes vos rondeurs. Vous voir si grassouillette me remplit de bonheur. Et s'il y a une image qui jamais ne me quitte, c'est votre gracieux fessier pétri de cellulite. Là, c'est vrai que nos ancêtres se cassaient beaucoup moins la tête que nous avec les régimes. Nos ancêtres, ils mangeaient tranquille des tartines de pain, de beurre et de confiture. Mais moi, quand je vois du pain, du beurre et de la confiture, je dis « Ah, des lipides, des glucides !»« Va des rétro, gros bides !» Mais les femmes font tellement d'efforts pour mincir, elles se roignent toute la journée avec une énorme bouteille d'eau minérale dans laquelle elles font dissoudre une petite poudre marron dégueulasse. Et elles boivent ça avec application toute la journée. Je me draine. J'en bois 3 litres par jour pour aller plus vite. J'espère que je vais pas faire un coma hydraulique. J'ai une amie, elle passait tellement de temps à se drainer, je lui mets une couche confiante, ça ira plus vite. Mais je me demande pourquoi je fais tous ces efforts. En plus, mon mec me dit tout le temps, mais Anne, arrête avec tes régimes, je t'aime comme t'es. T'as pas une autre jupe pour sortir? Je me demande pourquoi je fais tous ces efforts, pour espérer ressembler aux icônes de la mode, à Victoria Beckham. Victoria Beckham, la pouffe anorexique mariée au footballeur milliardaire qui respire la joie de vivre. Oh, j'ai fait une indigestion, j'ai mangé une carotte. Puis au lit, c'est quand même mieux une femme ronde, vous imaginez une femme trop maigre. Oh, je vais te manger le bras. Non, c'est ma cuisse. En tout cas, moi, il y a un truc qui m'encourage énormément à faire des régimes, c'est toutes les remarques adorables que me fait le public dans la rue. Oh, mais c'est Anne Roumane. Mais c'est incroyable! Vous êtes beaucoup moins grosse qu'à la télé!
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7: Pourquoi toujours sous-estimer l'intelligence des enfants? Ils sont plus que brillants, ils voient plus clair que nous tous. L'autre jour, je me baladais dans la rue avec mon fils et j'ai vu une jolie fille, je l'ai regardée comme ça. Il m'a dit: papa, tu la connais? Je lui dis: non, je la connais pas. Il m'a dit: bah alors pourquoi tu la regardes? Ben je dis, je la regarde parce qu'elle est jolie. Et là, elle me dit, pourquoi elle est jolie? Ben, elle est un peu comme maman. Et je lui ai expliqué tout ça. Mais voilà, chérie, c'est pour ça. Les hommes et les femmes, ils font ça pour faire le couple. Voilà, il faut être deux, c'est ça, c'est la base. C'est comme toi, un jour, tu vas être amoureux, toi aussi, tu vas voir. Non! À 7 ans, 8 ans, grande pudeur par rapport à ça. Ils veulent pas qu'on leur parle de leur amoureuse, ni de rien du tout. Alors, pas du tout, hein. Qu'est-ce que tu viens de dire là? T'es en train de me faire flipper, toi. T'aimes pas les filles, c'est-à-dire de manière momentanée ou tu... Tu dis ça, mais tu verras, tu contrôleras rien du tout. Tu vas tomber amoureux, tu sais même pas d'où ça va venir. C'est pour ça qu'on dit tomber amoureux d'ailleurs. Bam, ça te tombe dessus. Tomber amoureux, ça se contrôle pas. Tu vas voir, ça va être un truc, tu vas tellement l'aimer, tu vas être fou d'elle, tu vas vouloir tout lui donner, tu vas tout lui donner, et après tu l'aimeras plus, et tu lui donneras la moitié. C'est comme ça, là. Viens pas, de vrai. Quoi? Comme maman avec Jean-Jacques? C'est qui Jean-Jacques? Bah c'est son amoureux. À qui?
8: À maman.
7: Comment tu sais?
8: Bah je l'ai lu sur sa gourmette à lui.
7: Ben voilà, comme maman avec Jean-Jacques, comme moi avant avec maman, comme moi peut-être un jour avec une autre fille, c'est tout, qu'est-ce que tu veux que je te dise, voilà. Hé hey papa, j'ai une dernière question, quoi? Est-ce qu'un jour, toi, tu vas devenir un papy? Ben, ouais.
9: Non, je veux pas.
7: Mais pourquoi, qu'est-ce qu'il y a?
9: Ben, qui c'est qui va être mon papa?
7: Mais il est con, quoi. Comment ça que c'est qui va être ton papa? C'est moi qui vais être ton papa. Moi, je vais être ton papa à toi, et toi, tu vas être le papa de tes enfants. Et de manière isocèle, je serai le grand-père de tes enfants. Est-ce que moi, je vais devenir un papy? Ben, si t'as des enfants, et qu'eux-mêmes ont des enfants, oui. Hé, hey, papa, quand moi, je vais être un papy, toi, qu'est-ce que tu seras? Alors, quand toi, tu seras un papy, chérie, moi, je serai sur messagerie. Ou alors, ce sera le moment de ta vie où tu pourras dire à tes amis et à toute la famille, papa est en haut. Tu fais des gâteaux.
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10: Moi, je dis sur la route, faut être prudent parce que le danger vient toujours des autres.
11: Tiens, l'autre, je rentre d'une côte. Y a un type qui avançait pas devant moi. Y avait la ligne jaune, mais j'ai pas attendu, hein, j'ai doublé.
10: T'as bien fait.
11: Ouais, seulement tu te rends compte si un connard était venu en face.
10: Moi, l'autre fois au carrefour, là, c'était rouge, j'étais pressé, je suis passé quand même.
11: Mais t'as bien fait.
10: Ouais, seulement un gars serait arrivé de l'autre côté, je le bigornais, moi.
11: En plus, lui, le gars, il sait pas que t'es pressé, il fonce.
10: C'est vert, il passe, le con.
11: Et puis ces types-là, ils sont pas maîtres de leur véhicule, ils sont crispés.
10: Moi, quand je conduis, j'ai toujours un thermos avec du cognac, ça me détend.
11: Ils le disent à la sécurité routière, faut se détendre.
10: Tous les 200 km, ils disent, tu bois un petit coup, tu te détends.
11: Faut boire bien frais.
10: Mais pas d'alcool pur, hein.
11: Jamais, faut couper avec de la glace.
10: Faut manger un peu aussi. Moi, quand je m'arrête, souvent, je prends toujours des frites en cornet dans du journal. Des bien chaudes, bien grasses, qui laissent des traces sur les doigts.
11: C'est pour ça que je mets toujours un étui en fourrure autour du volant. Sinon, je glisse dans les virages.
10: Mais c'est obligatoire pour la sécurité. Ils l'ont dit au journal de TF1 sur la 5.
11: Elle s'est bien améliorée, la 5, depuis quelques mois.
10: Obligatoire, ils ont dit. Volant, fourrure à l'avant, ceinture à l'arrière.
11: Ouais, dans le coffre.
10: Faut faire vérifier ses freins aussi, c'est important, ça.
11: Sur la plage arrière, j'ai un chien en plastique. Quand je freine, il remue la tête. Comme ça, les autres derrière, ils voient que je freine.
10: Ah oui, mais de toute façon, tes feux arrière, quand tu freines, ils s'allument.
11: Bon, les miens, ils sont pétés depuis longtemps. Et le système anti-pollution, tu l'as, toi?
10: Ah non, moi, j'ai pas de pot d'échappement du tout, comme ça, je pollue rien du tout.
11: T'es pas gêné par le bruit?
10: Non, je mets des cotons-tiges dans les oreilles.
11: Ah bah, dans sa voiture, faut être bien isolé, hein. Moi, j'ai teinté mes vitres avec de la moquette.
10: C'est pas bête. C'est pas bête. Moi, j'ai le pare-brise qui est tout en écusson de là où je suis allé cet été. Ça m'isole rudement bien, puis ça me distrait en même temps.
11: Ça te gêne pas pour la visibilité?
10: Non, je conduis tout à l'oreille, moi.
11: À moi, pareil, c'est les klaxons des autres qui me guident. Seulement, faut être bien à l'écoute, mais regarde les aveugles dans la rue, ils se dirigent qu'au bruit. Ils ont pas plus d'accidents que les autres.
10: Et tu te fais klaxonner souvent?
11: Tout le temps, ça arrête pas. Puis moi, je klaxonne aussi pour remercier.
10: Alors, ce qu'il y a de dangereux avec les piétons, c'est qu'eux, ils sont pas équipés en klaxon, alors on a du mal à les repérer.
11: Ah, les passages cloutés, c'est ma hantise. Pour peu qu'il pleuve un peu, que tu sois en pneu lisse, paf, t'en écrases un.
10: Ça t'est déjà arrivé?
11: Plus d'une fois.
10: Ça t'a coûté cher?
11: Tu penses bien que je me suis pas arrêté, je suis pas con. Le gars, il est mort, il est mort! Je vais pas y laisser mon adresse, hein.
10: C'est sûr, hein, pour aller encore se choper un PV à 75 balles, merci bien, hein. Non, le drame à l'heure actuelle avec les voitures, c'est que c'est entre les mains de n'importe qui.
11: C'est là qu'est le danger, il n'y a pas de sélection.
10: Moi, je serai ministre. Bon. Ouais. Une supposition. Ah, y a pas de raison, hein. On a vu plus con. Même maintenant.
11: Surtout maintenant.
10: Oui, surtout maintenant, c'est vrai.
11: Non, c'est facile.
10: Oui.
11: Le pauvre.
10: Oui. Oui, c'est vrai qu'il est assez gratiné, celui-là, oui. Eh ben, j'instaurerai un permis spécial buveur avec des degrés.
11: Et avec contrôle médical et test.
10: Et celui qui tient pas l'alcool, on y pique sa bagnole.
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12: Il y a des garçons dans la salle? Ouais. J'aime pas les garçons. C'est nul. Non, c'est tout pourri, je n'aime pas. Ça sent mauvais. Tu dis, les garçons, ça sent mauvais dans les bras et dans les pieds. Ça se lave pas, les garçons, c'est pour ça. Non, ça se lave pas. Quoi, ça sert que je me lave toujours pas aujourd'hui? Mais ça fait quand même 6 jours que t'es pas sorti. C'est nul. J'aime pas les garçons, ça fait mal, ça pique. Arrête, tu piques, tu m'énerves. Pousse-toi, pousse-toi, tu me piques, tu me piques. Tu m'énerves. Ça a des poils partout, c'est pour ça. C'est gros. Bah, ça a toujours faim, les garçons. Toujours faim, n'importe quelle heure. T'as faim? Oui, oui. Tu peux les réveiller la nuit, t'as faim? Ouais, ouais. Et quand tu leur demandes qu'est-ce que ça veut manger, les garçons, ça veut toujours manger la même sauce. De la viande et des patates. Qu'est-ce que tu veux aujourd'hui? Un filet de bœuf. Ah. Et après, un pavé de bœuf. Ah. Et ce soir, une côte de bœuf. Ah. Et comme légume, une patate. Tiens, ta patate. C'est nul, le garçon. Ça fait croire que ça travaille, c'est pas vrai. Ça joue à la PlayStation toute la journée. Avec ses copains qui puent et qui boivent. Ouais. Ouh. Ah, on est les meilleurs, on s'en fout. Ah. Ouh. Ouais. Ouh, regarde. Ouh. C'est nul. Et puis les garçons, ça a des grosses voitures aussi. Oh là là, ma grosse voiture. Fonte. Oh, bonjour! Ma voiture, c'est la plus grosse de toutes les voitures. Je suis trop fière. J'ai acheté la plus chère exprès. J'ai plus d'argent, mais je m'en fous. Si je crève de faim, je mangerai mes sièges en cuir. C'est du bœuf. Oh,
13: c'est bien.
12: J'ai un GPS. Je vais pas m'en servir, mais je m'en fous. Ça fait comme une PlayStation dans la voiture. Et quand je serai grand, j'aurai une Porsche. Tous les garçons savent une Porsche. Tous les garçons savent la même Porsche. Tu demandes à un garçon qu'est-ce qu'il faut sur la planète, c'est facile. Une Porsche, une vache, une patate. Et puis ça va jamais au cinéma avec nous, les garçons. Surtout si c'est sous-titré. Oh, on peut pas suivre l'action, je t'avais dit. Mais y a pas d'action, si Woody Allen. Oh, et puis les garçons, ça voudrait être musqué aussi. Oh, je voudrais trop être musqué. Oh, je voudrais trop être musqué. Moi, ça fait pas de sport, les garçons, ça fait trop mal. Alors ça regarde du sport à la télé pour nous empêcher de voir des films avec Meg Ryan sur les océans. Et puis en vacances à la mer, les garçons, ça veut toujours nager jusqu'à la bouée. Elle a combien la bouée, les filles? J'y vais, je reviens. Et nous sur la plage, on doit rester pour faire coucou, pour faire croire qu'on est contente. Ouais, tiens, allez. Oui, je t'ai vu, hein. Mais reste-y à ta bouée! Reste-y!
13: Mais qu'est-ce qu'elle raconte? Elle ne me voit pas. Arrivez!
12: En plus, les garçons, quand c'est malade, ça croit que ça va mourir. Oh. Oh. Oh. Oh. Oh. Elle me s'est coupée avec une enveloppe! Oh, si, je saigne, madame. Regarde, je saigne, tiens, voilà. Je saigne partout, là, voilà. Je saigne du cœur, de la horte, je saigne de partout. Non, mais pas de produit, ça pique. Non, va-t'en. Laisse-moi tranquille. Va me faire un steak. Va-t'en. Oh non, c'est trop pourri, les garçons, j'aime pas. C'est nul. Heureusement, il y avait des filles dans la salle. Ouais. J'aime pas les filles. Oh, les filles, c'est encore plus nul que les garçons. C'est double nul. Ça sert à rien, les filles. Ça a des grands cheveux partout, comme ça, qui s'en mêlent. Oh là là, mes cheveux. Oh, oh, mais qu'est-ce que je vais faire avec mes cheveux? Je l'ai chez le coiffeur, il m'a raté, il m'a coupé tout ça. Je vais me cailler les veines. Souci, passe-moi une enveloppe. Tu lâches. Bébé. C'est folle, les filles. J'aime pas, puis ça colle de la tête. Ça colle. Bah, ça met des crèmes pour pas être vieille. Oh là là, je veux pas être vieille. Oh non, je veux pas être vieille. Oh, je veux pas être vieille. Oh, je serais mieux comme ça. Et puis ça met du maquillage aussi, les filles, pour faire croire que c'est belle. Oh, mon petit maquillage. C'est des gros tubes. Il y a du mascara. De l'autre côté, comme ça. Voilà, puis du crayon surtout, voilà. Et puis du blush. Ah, je suis belle. Non, m'embrasse pas, j'ai du gloss. C'est des méchantes quand elles crient. Puis ça met des chaussures hautes comme ça pour faire croire que c'est grande. Oh, je suis trop grande. Oh, je suis trop la plus grande. Oh, j'ai mal aux pieds. Et puis c'est tout maigre, les filles. C'est tout maigre. C'est tout maigre, une technique. Et ça se trouve gros. Oh, je suis grosse, j'en ai marre. Hein. Ça, oh là là, du vent, du vent. Attention, du vent. Oh là là. Ça y est, c'est bon. Oh là là. Oh là là. Ça mange que des légumes et de la salade, les filles. Comme les tortues. Ma petite salade. Avec des tout petits légumes dedans. Je me régale. Avec la vinaigrette à part, s'il vous plaît. Voilà. Merci. Oh, j'ai commandé. Tu finis pas tes frites? Oh, et puis les filles, ça boude. Tout le temps, ça boude. Oh, j'ai bien envie de bouder, tiens. Oh là là, je sais pas ce que j'aime et je bouderais bien pour rien. Comment je pourrais bien lui montrer que je boude? Pour bien l'énerver. Je vais lire un gros livre juste devant lui. Ma bibliothèque, crac. Allez hop, crac, pousse-toi. Les filles, ça lit des gros livres de psychologie comme ça. Pour faire croire que c'est intelligente. Oh là là. Crac. Oh, c'est très intéressant tout ça. Oh, j'adore. Ah oui, ça, je le savais. Alors. Oh. C'est pour ça. Tout s'explique. Oh, il faut vite que je téléphone à mes copines pour leur dire. Non, je vais aller chez elles, c'est mieux. Comme ça, on boira de l'eau chaude avec des plantes dedans. Et puis les filles, ça croit que tout le monde, c'est ses enfants. Surtout son mari. Fais pas ça. Mange pas ça. Va pas là-bas. Tu vas prendre froid. Enlève tes doigts. Et après ça, un beau jour. Mais je suis pas ta mère! Et puis en plus, les filles, ça a toujours froid. Ah, oh, j'ai froid. Alors ça dort en pyjama, les filles. Oui, au début, tu crois que ça va dormir toute nue, comme le premier jour. Mais non, t'es fini. Pyjama, pyjama. Mon petit pyjama. J'aime. C'est le plus bon des pyjamas. Et le plus joli. Laisse-moi tranquille, j'ai froid. Oh non, ça fait trop peur, j'aime pas ça les filles, non. C'est nul. Et puis j'aime pas les garçons. Nul. C'est bizarre. Parce que là, je suis trop bien avec vous.
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14: Malade, malade, pauvre malade, tu nous fais chier, va mourir à l'hôpital. Je l'ai lu, moi, le livre de... Rick Azaray, là, tu te trempes le cul dans l'eau froide et puis tu décolles la vignette qu'il y a sur le disque et il est remboursé par la sécu. D'ailleurs, Rick Azaray, elle a fait de mal à personne. Hein. Les seuls qui l'a rendu malade, c'est les médecins. Hein. Et les prix Nobel, parce qu'elle a quand même vendu plus de livres que le prix Nobel. Remarquez, moi, j'y crois, ces trucs-là. Je me souviens, il y avait une grand-mère, elle disait toujours « Il faut boire un Ricard avant chaque repas et on n'est jamais malade. » C'est vrai, mon grand-père était en pleine forme. Faut dire qu'il avait 3 mois d'avance. Mon grand-père est mort dans des souffrances terribles. Il disait au médecin, « Je souffre, docteur, laissez-moi mourir. » L'autre lui dit, « Mais je vous en prie, j'ai pas besoin de conseils, je connais mon métier. » Mon grand-père, il disait, « Je préfère mourir que d'être opéré. » Le médecin, il a dit, « Mais l'un n'empêche pas l'autre. Hein. » Mais monsieur, mais oui, on peut opérer sans anesthésie, avec des boules qui est. D'ailleurs, vous n'êtes pas malade. L'autopsie prouvera que j'avais raison. Hein. Ce qu'il y a très souvent, c'est que le médecin guérit la maladie et finit quand même par tuer le malade. Et puis la médecine, c'est quand même un métier dangereux. Les clients qui meurent pas peuvent porter plainte. Ah, il vaut mieux être médecin que malade. Hein. Parce qu'à ce moment-là, si vous voulez pas être malade, si vous voulez pas mourir, le mieux, c'était carrément de pas naître. Hein. Avec la capote Nestor, je suis pas né, je suis pas mort. Hein. En tout cas, le bouquin de Rick Azaray, il est super. Moi, je suis allé dîner chez elle, c'est que de l'herbe. Hein. Elle disait, dépêchez-vous, le dîner va faner. Tout le problème, c'est pas trop grossir, hein, parce que moi, j'avais de la famille italienne. Vous savez la différence qu'il y a entre une grand-mère italienne et un éléphant? Environ 10 kilos. Et mon grand-père était complètement miro. Hein. Une fois, il est allé chez l'opticien, il n'arrivait pas à voir le mur, même où il y avait les lettres. Le mec, il a dit, c'est pas des lunettes qu'il vous faut, c'est un chien. Hein. Chez ma grand-mère, tout le monde faisait la prière avant la bouffe. Faut dire que la bouffe était dégueulasse. Faut vachement se méfier à ce qu'on mange. Hein. Encore que le champignon le plus vénéneux, c'est quand même celui qu'on trouve dans les voitures. Et dans le bouquin de Rick Azaray, je vois que faire quand vous avez les dents jaunes. Très simple, porter une cravate marron. Mais il y a des combines, hein. Naturelles, bien sûr. Contrôle à tout, par exemple. Vous prenez un bon laxatif. Ben, vous osez plus tousser, hein. C'est comme les psychiatres, hein. C'est très efficace. Moi, avant, je pissais au lit, j'avais honte, hein. Je suis allé voir au psychiatre, je suis guéri. Maintenant, je pisse au lit, mais je suis fier. N'empêche que ce mec-là, hein, pour 15 000 francs, il m'a débarrassé ce que j'avais. Hein. J'avais 15 000 francs. C'est comme les gynécologues, c'est un métier formidable. En plus, c'est un métier pour les sourds. Il n'y a rien à entendre et tu peux lire sur les lèvres. Moi, j'en connais un gynécologue, hein, pour pas perdre la main pendant ses vacances, il repeint le corridor en passant la main par la boîte aux lettres. J'ai suivi les conseils qu'il y a dans le livre de Rick Azaray, le masque pour la nuit. Tu te mets des carottes, des olives, des œufs, des champignons, au réveil, t'as une pizza. Dans le livre de Rika aussi, il y a un truc pour pas perdre ses cheveux. Moi, je sais ce qu'il faut faire pour pas perdre les cheveux. Il faut se frotter la tête avec du papier à chiottes. Parce que moi, je me torche le cul depuis des années, il me manque pas un poil. Hein.
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15: Pas en pire des sens, gaieté santé par les femmes Fabrice, j'écoute. Oui, maman Ganaf. Oui, comment allez-vous? C'est encore pour le maillot? Bah, on avait pas tout éradiqué la semaine dernière. Ah bah dis donc, ça pousse vite chez vous, hein. C'est humide, hein, une vraie plante tropicale. Bon, bah, écoutez, tant mieux pour nous, puis tant pis pour Patoche, parce que c'est lui qui va s'y coller. Patou, tu fais Manganas? Oui, bah écoute, tu te démerdes, tu vas chez Truffaut, tu me prends une débroussailleuse, tu te démerdes. On va encore nous péter une tondeuse, celle-là. Oui, même Manganas, on va s'occuper du matou. À la semaine prochaine. Oh, Jérôme, attends, dis-moi, pince-moi ou je rêve, là, c'est qui? C'est pas Elie, c'est Moon. Oh putain, non, tu laisses, les VIP c'est moi. Bonjour monsieur Semoun. Oh bah écoutez, ça fait bizarre de vous voir en vrai. Oh c'est bizarre, mais écoute, bah, nous sommes ravis de vous avoir dans notre établissement. Comment allez-vous? Ah bah dis donc, vous avez une petite mine. C'est une blonde à forte poitrine qui vous a fatigué comme ça. Hein? Parce que c'est pas des cernes, c'est le Grand Canyon, hein. Bon c'est pas grave, on va vous faire un massage pakistanais et un gommage au pruneau, puis on y vira avec du feu. Vous sortirez de chez nous fraîche comme une première communiante. Écoutez, vous êtes là, alors là, je ne vous lâche pas. Je vous fais la visite guidée de notre établissement. Allez, pour une fois, c'est moi qui passe devant. Nous sommes ici dans le vestibule équipé du Wi-Fi. Ambiance coco-rotin. Le coco, c'est cosy, le rotin, c'est coquin. Laissez-moi vous présenter notre hôtesse Serge. Venez là, Serge. Notre hôtesse CCP, cellulite capiton peau d'orange. Oh, mais elle est toute timide, la Serge, et regarde ses mules. Oh, mais dis donc, pourquoi t'es impressionnée comme ça? C'est que monsieur Semoun, hein, il fait caca comme tout le monde, hein. Ah ben, chez nous, il n'y a pas de langue de bois, il n'y a que des langues de pute. Merci, Serge. Alors, nous sommes ici dans notre atelier Black Point, notre atelier point noir. C'est une méthode à l'américaine, hein. C'est le palping pressing. On palpe, on presse, on palpe, on presse, on palpe, on presse. Vous n'avez jamais fait palper presser, monsieur Semoun? Ben, ça ne devrait pas tarder. Alors, laissez-moi voir si notre hôtesse est disponible. Moustapha, venez là. Moustapha, monsieur Semoun. Moustapha étant le spécialiste du porc, hein. De la peau, hein. Qu'est-ce que vous pouviez diagnostiquer, Mousse, épidermiquement, sur monsieur Semoun? Hein? D'accord. Bon, ben on vous fera un gommage au placenta, puis on y verra que du feu, hein? Merci, Moustapha. Et enfin, notre salon de massage naturiste, le Jardin d'Éden, où officie notre ami Walter, dans le plus simple appareil. Ah, ben je vois que le simple appareil de Walter est ravi de vous rencontrer. On va contourner, venez là. Venez là, monsieur Semoun. Voilà, il faut que je m'entretienne avec vous. Voilà, vous savez que j'en suis du métier, hein, je veux dire. Hein. Voilà, je me suis permis de commettre un spectacle à vocation humoristique. Ça s'appellera Viril mais correct. Quand on voit tous ces nazes qui passent à la télé, hein, ah, parce que non, mais je parle pas de vous, hein. Oh là là, vous et Franck Dubosc, non, je vous adore, hein. Mais d'ailleurs, il est passé à l'établissement il y a 2 mois. Très gentil, hein. Oh, très sensible, très à l'écoute. Il est venu se faire épiler les couilles. Ça reste entre nous, hein. Attendez une seconde. C'est pas Empire des Sens, Gaieté Santé par les femmes fabriquées. J'écoute. Oui, monsieur Manganas. Oui, oui, oui, on a eu votre épousée. Oui, ce sera un ticket de métro. Oui, oui. Oui, enfin bon, on va plus se rapprocher du passe-navigo qu'autre chose, hein. Ouais, bah on fait ce qu'on peut avec ce qu'on a. Voilà, c'est ça. Merci, bisous. Pardon, excusez-moi. Oui, alors mon spectacle, bah écoutez, c'est les travers de la vie quotidienne. Hein. Quand mon père a appris que j'étais homosexuelle et qu'il m'a planté un coup de couteau dans la cuisse. Ou bien quand j'ai glissé sur une capote dans un backroom. Vous pensez que ça peut être grand public? Je vais pas au casse-pied. Allez, je vous laisse tranquille. Je vous laisse enfiler votre peignoir, votre Charlotte, vos mules. Par contre, je vous laisse pas enfiler Mustapha, il est pris. C'est pas Empire des Sens, Gaieté Santé par les femmes fabriquées. J'écoute. Oui, mon Laurent, comment tu vas? Oui, ben, je pouvais pas te parler, j'étais en clientèle. J'étais avec Monsieur Lissémoun en personne, figure-toi. Oh, ben dis donc, il a une peau dégueulasse, hein. Ah, oh, ben c'est une vraie connasse, hein. Ben, il a dragué toutes nos hôtesses, oui, oui. PD, oui, sûrement, oui, oui. Alors le PD, la méchante, hein, la pathétique. Hein. Oh, dis-moi, mon Laurent, t'es toujours fan de Franck Dubosc? Tu vas être contente, ma poule. Je t'ai mis de côté 4 poils de couilles.
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17: Petit, petit, petit. Mets là, mes cocottes. Tiens, prenez ça. Hé, les poissons, ça, t'as tout. Fous-moi le temps là. Oh, est-elle goulue, mon vieux, ce bon de la chienne. En plus, ça m'enterre tous ces os dans mes dahlias, là. J'ai un parterre devant, on dirait Pompéi, mon vieux. Et puis l'autre, là, quand j'y pense. 38, hein. 38 fois qu'il repasse son CAP. N'allez pas me faire croire, dit t'as plus de 50 ans. Hein. S'il connaît pas le programme, il connaîtra jamais. Non, mais c'est malheureux, hein, ça, c'est un gamin. Comme il est parti là, eh ben il va être à la retraite avant d'avoir commencé à travailler. Et puis tous les ans, c'est la même chanson avec son CAP. À chaque coup, c'est dans la poche, comme il dit. Gave la diplôme, hein. Et puis bonjour, ça t'écorchera la gueule.
18: Oui, bonjour. Bon, j'ai faim, mais qu'est-ce qu'on mange, là?
17: Eh ben, c'est de la soupe à la tête de veau, mon petit gars.
18: Bon, oh, c'est pas vrai, tu me penses ça?
17: Eh ben, j'en connais qui seraient très contents de le trouver.
18: Non, ben, je sais pas qui c'est qui pourrait avaler ça, alors là, dis-donc.
17: Ah non? Et tous ces petits noirs du Kosovo, hein?
18: C'est le docteur, moi j'ai...
17: Viens t'asseoir à ta place, toi, je vais... Tiens, je te l'ai déjà dit. Le jour de la pension, c'est moi qui vais au coulier. Bonjour, Jean-René. Mais non, mais c'est l'autre, là, qui me... Oui, allez, à lundi, Jean-René. Hein? Allez, tiens, allez, allez, regarde-moi ça, tiens. Bien. Publicité,
18: oui.
17: Publicité, publicité, y'a que ça, mon vieux. Je sais pas où caler la forêt amazonienne, moi. Dans la quatrelle du facteur. Christian Bedin. Ça sent la poule, ça.
18: Arrête. Arrête,
17: moi. Ça, c'est pas une lettre d'embauche, hein. Ça sera pas plutôt des fois une lettre de débauche.
18: Allez,
17: attention, mon petit gars, hein. Je te l'ai déjà dit. Hein?
18: Ouais.
17: Il faut pas faire de cachotterie à
18: ça. Ah non, mais attends, non, mais c'est pas des
17: cachotteries. Tu vas être ben gentil, tu vas aller t'asseoir à ta place. Et puis je vais te la lire, tu la verras mieux. Hein? Ouais. Alors. Mon cher Christian Bedin, je m'appelle Chantal et j'ai 40 ans. Je suis coiffeuse à mi-temps et je viens d'être élue Miss Labour au comice agricole de Rouillette. Suite à ton annonce, j'ai été contactée par l'agence matrimoniale Droit au But. Je sais que comme moi, tu aimes la nature et les animaux, que tu es courageux, sportif, grand... Et plutôt baraqué. Je te donne rendez-vous samedi soir au bal de la galette des rois d'Arpion-sur-Onglet. Eh ben, c'est pas à côté, ça manque pas d'air, la pintade. Rejoins-moi-y au bar à 8h30. T'as Chantal qui te veut déjà. Eh ben, voyez-vous ça. Bon, Christian, que donc c'est que cette histoire d'agence maritonienne?
18: Moi, c'est pas facile.
17: C'est pas facile. Veux-tu que je te donne de l'élan, hein? Ah, mon petit gars, tu vas me donner des explications. Non, et droit dans les yeux, s'il te plaît. Je suis quand même ta mère, j'ai le droit de savoir. Allez, cours.
18: Non, mais moi, je me bats à m'y prendre avec les filles.
17: Ah, mais tu crois que c'est ces agences de voleurs qui vont trouver...
18: Eh ben, t'as regardé, moi, on va trouver une,
17: mais oui, tu parles d'une Miss Labour. Faut que l'on voit une danseuse du lino pendant que tu y es. Mais mon pauvre petit gars, mais ces filles-là, mais c'est des lèvres la pâte.
18: Non, écoute, monsieur.
17: Mais voyons, mais c'est pas de la graine pour ton serin, ça.
18: Mon serin, écoute, ton serin, tu la connais pas. Elle est peut-être très gentille, hein. Très bien. Non, mais pourquoi quand même repose, celle-là? Donc, de toute façon, ça m'empêche pas d'aller au rendez-vous, au moins pour voir.
17: Quoi? Allez, au bal d'Arpion.
18: C'est pas si loin que ça,
17: là, vous. Il y a au moins 20 kilomètres. Ben, danser. Il n'en est pas question.
18: Mais elle va m'attendre.
17: Écoute, Christian, je crois qu'on en a déjà causé.
18: Oui,
17: tu iras au bal quand tu auras ton CAP. Un peu, c'est tout.
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19: Alors, mesdames et messieurs, tous autant qu'on est dans cette salle ce soir, on a tous dans la semaine un jour préféré. Et alors, moi, mon jour préféré, parce qu'on va pas faire le tour de tout le monde non plus, mon jour préféré dans la semaine, moi, c'est le dimanche. Ouais, parce que le dimanche... Ah, comment tu t'emmerdes le dimanche ? Hein ? C'est mortel. Et c'est justement, vous allez voir, parce que tu t'emmerdes le dimanche, que tu fais des trucs complètement débiles que t'aurais jamais l'idée de faire la semaine. On va prendre un exemple concret que tout le monde va comprendre instantanément. Qui sait qu'aurait l'idée ici, ce soir, d'aller se promener dans un bois un jeudi? Toi, personne, t'es même pas normal si tu fais ça. Alors que d'y aller un dimanche, quand c'est blindé de monde, avec des millions de gamins complètement névrosés, qui font du roller dans l'herbe. Ouais, j'en ai aussi, je connais. Hein. Ou qui font voler des cerfs-volants dans les arbres, c'est normal, c'est parce que c'est le dimanche. Et là, et le dimanche, on fait des trucs complètement débiles. Nous, par exemple, avec ma femme, le dimanche, quand on va pas dans des bois surpeuplés, eh bien, on va régulièrement dans des vide-greniers. Le principe du vide-grenier, c'est d'aller voir des mecs vautrés dans des chaises de camping. Écoute-moi bien, avec des boulasses, comme ça. Des bananes accrochées à la boulasse. Des bobs, des yeux de bœuf qui bouffent des hot-dogs. Et les mecs, ils vendent des tas de merde immonde que tu trouverais ignoble le reste de la semaine. Mais comme par miracle, le dimanche, c'est les plus belles merdes que t'as jamais vues de ta vie. Tu veux tout acheter le dimanche. Puis ça te donne toujours plein d'idées à la con le dimanche dans les vide-greniers. Tu dis comme ça, oh, allez, regarde, une vieille dynamo de vélo. On va mettre des hélices, on va y mettre à la fenêtre, ça va faire l'électricité, on va charger les portables. Ouais, c'est toujours des idées comme ça à la con le dimanche. Puis tu fais des super affaires dans les vide-greniers. Moi, j'ai fait des super affaires. Je vois dans un vide-grenier, il n'y a pas longtemps, j'ai acheté un pot à eau en forme de perroquet, les ailes dépliées comme ça. Quoi ? 60 cm de large. Tu vois plus ton pote quand tu manges comme ça en face. Et alors, le pot, il marche à pile. Et quand tu verses de l'eau, écoute bien, le pot, il fait comme ça. De l'eau ! De l'eau, coco ! De l'eau ! Qu'à rigoler, je suis sûr que vous en avez plein des merdes comme ça chez vous. Alors, de l'eau, coco ! Ouais, non, mais, hey, j'ai fait une super affaire. Il me l'a lâché 60€ le perroquet, moi. Ouais, non.
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20: Mon fils, il s'entend pas avec la dame du GPS. Non, tu sais ce qu'il a ? Il a acheté sur Internet. Alors, c'est sûr, il n'a pas payé cher, mais en attendant, l'autre lui parle que le roumain. Alors, par contre, mon mari, oh là là, il peut plus s'en passer. Même pour aller chez ma belle-mère, qui y va depuis qu'il est né chez ma belle-mère, elle n'a jamais déménagé. Il a mis, oh. Il faut voir, hein. Il faut pas la lui toucher, c'est madame GPS, mon mari Albert. Par contre, lui, les boutons, il faut voir comme il lui tripote, hein. Des fois, tu sais, ça fait un peu... Non, ça me fait monter la bouffaillisse, moi. Je sens qu'il a une relation avec elle, que c'est pas normal. Attends, écoute le coup, devant moi, elle le voit à mon mari. Je suis sûre que quand j'ai le dos tourné, ils doivent se tutoyer. Non, mais à moi, on ne la vit pas, hein. Je le vois qu'il a changé, hein, depuis qu'il est dans la voiture. Okay. Je le dis, avant, j'avais la carte sur les genoux, tu sais. Je lui donnais les indications, on avait nos habitudes. Pendant le trajet, on divorçait au moins 3 fois.

0: pillé. GPS, la gourde qui parle seule. Vous marquez, bon, je vous dis ça, mais il y en a qui doivent la voir et dans la salle, là, GPS. Ils sont bien contents de la voir, hein. Non, c'est vrai. C'est quand même une révolution, hein. C'est quand même la première fois que les hommes ils font confiance à une femme au volant, hein. Alors, mais par contre, mon mari, moi, je trouve qu'il lui fait trop confiance. Parce que trop, c'est trop, tu vois. Voilà, ça m'énerve. Au bout d'un moment, ça m'énerve. Et alors, elle sent que ça va pas avec elle. Je la ressens pas. Elle le sent, hein. L'autre fois, elle a voulu se venger. Tu sais ce qu'elle a fait? Parce qu'elle est maligne, attention, hein. Elle a essayé de pousser mon mari à l'adultère. Oui, attends, on avait une copine dans la voiture, tu sais. Moi, par politesse, je l'avais mettre devant, à droite de mon mari. Et j'entends notre gourde qui dit à mon mari, « Prenez la première à droite !» Moi, je suis sa femme, je suis derrière. Il m'est monté une de ses bouffaïs. J'ai dit, Albert, je te préviens, si tu fais ce qu'elle te dit, moi, je te trompe avec Monsieur Bison Futé. Et là, je le vois qu'il est sous son emprise. Dit, elle le mène par le bout du nez. Elle a tellement habitué à contourner les zones de travaux qu'à la maison. Dès qu'il voit un marteau, il change de direction. Oh, moi, j'ai compris le coup, tu sais, à la maison. Pour qu'il m'écoute, tu sais. Écoute le coup. Après le repas, tu sais, je fais celle qui n'est pas là, puis j'y fais la voix veloutée de Madame GPS, tu sais.
1: Faites demi-tour. Au prochain point d'eau, vous êtes arrivé. Faites la vaisselle.
0: La première fois, ça n'a pas marché. J'ai dû lui donner les mauvaises indications. Je l'ai retrouvé avec le plat de lasagne aux toilettes.
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3: Moi, Véronique, elle rêvait de passer Noël à New York. Moi, je l'emmène en camping au Cap d'Agde. Ah, la classe. Attention, pas au camping du naturiste du Cap d'Agde. Hein. Je vous vois venir... Non, un vrai camping. Non, le camping du naturiste, moi, ça me dérange. Alors, pas physiquement. Ça me dérange pas physiquement quand on peut faire plaisir. Mais très honnêtement, je ne me vois pas tout nu, la claquette à l'air, dans un supermarché avec mon carnet de chèques entre les fesses, en train de faire mes petites courses. Non, je... Un pickpocket! Enfin, vous me voyez, en train de pousser mon chariot, là. Mais attention à votre caddie, monsieur, enfin, c'est froid. Et puis je suis désolé, mais enfin, c'est pas hygiénique, enfin. Vous me voyez en train de choisir mes petits fruits et légumes, là. Bonjour, mademoiselle, vous avez de très jolis abricots, dis donc. Je l'ai emmené dans un vrai camping, enfin. Trois glacières dans le guide des campings de France. Espadrille d'argent en 92 derrière le camping de la Grande Motte, excusez-moi du peu. Non, un camping vraiment bien. En plus, et là, je m'adresse aux jeunes, très économique comme camping, hein. Pas besoin d'acheter du dentifrice, il y en a sur le rebord des lavabos. Ah oui, non, il n'y a qu'un truc que je n'aimais pas. C'est les toilettes à la turque. Ah, j'aime pas ça, les toilettes à la turque. Ah non, attends, dès que tu tires la chasseau, t'es obligé de faire de la varap sur les murs, là, pour éviter de partir en rafting au fond du trou, là. En plus, en général, tu laisses une tongue. Ça me stresse, les toilettes à la turque. Moi, là, je reste comme ça, je ferme les yeux, j'attends le plouf. Ou le ploumb. Hein? Pas vraiment dans le trou, mais dans la cible, quand même, quoi. Non, Ah, tiens, là-dessus aussi, la nature est stricte. Si tu n'entends ni le plouf, ni le ploumb, faut lancer des recherches. Ça ne peut pas disparaître entre toi et le trou, c'est évident. Je vous avais dit que je vous ferais rêver. Je devrais peut-être pas vous en parler ce soir, eu égard à Véronique, mais ma première histoire d'amour, enfin ma première langue en bouche, c'était en camping dans le Périgord. Elle s'appelait Annette, comme personne. Personne ne s'appelle Annette. J'avais 12 ans et demi, presque 14. Elle en avait 11. Je l'avais épatée en arrivant deuxième au concours de course en sac inter-camping. Je lui ai donné rendez-vous au balançoire. On s'est balancé pendant une bonne vingtaine de minutes, sans rien se dire. Au bout de 20 minutes, on est descendu de la balançoire. J'ai vomi. Et là, je lui ai dit, Annette, j'ai la caquette qui frétille. Je veux que tu sois la femme de ma vie. Et là, on s'est embrassé avec la langue pendant 17 minutes. On s'est arrêté, j'ai vomi. Et à la fin des vacances, on s'est séparés. Elle est rentrée chez elle à Châteauroux. Et moi, je suis rentré chez moi à Grand-Quevilly. Et dans la voiture qui me ramenait jusqu'à la maison pendant les 700 km d'autoroute, j'ai relu toutes nos petites lettres d'amour. On est arrivé à Grand-Quevilly, je suis descendu de la voiture.

Non, j'ai pas vomi. Ah non, je te jure, maman, c'est pas moi, c'est le chien. Je me suis pris une volée. on n'a pas de chien. Alors, ça, c'est sûr, il faut pas mentir à sa maman. Hein. Oh là là, jamais, jamais, jamais. Il y a deux campeurs du Cap d'Agde que Véronique et moi, on n'oubliera jamais. C'est Jackie et Monique. Tous les deux anciens routiers. Ah là là, quel bout en train. C'est de la Jackie, lui, maintenant. Il a deux passions. L'alcool et le pastis. D'ailleurs, il le fabrique lui-même. Il a appelé ça du pastis 151, rapport au degré d'alcool. 151 degrés, ça pique, hein. Lui s'en sert aussi pour allumer le barbecue. Il était capable de dire « Tu prends l'apéro » en 18 langues. « You take the apéro ? Prends l'apéro, enculé ! » C'est fabuleux. Quand l'homme devient un véritable campeur, quand le campeur est en osmose parfaite avec son environnement, Jackie, il était devenu mi-homme, mi-caravane. Jackie disait « Pastis partant bleu, pastis délicieux ». Remarquez, il disait aussi « Apéro pluvieux, apéro heureux ». Ou alors « Ah, Ricard de trop !» Bah, Ricard quand même. Ça, c'est sûr, pour les rimes, c'était pas Jean-Jacques Goldman. Hein. Enfin, tout ça, c'était avant le drame, bien entendu. Une enfant qui a été emportée par une lame de fond. Moi, j'ai rien vu, tu parles, je joue au volleyball contre les Hollandais sur la plage. Et là, tout à coup, l'horreur, panique sur la plage, tout le monde s'est mis à hurler, et c'est là que j'ai vu la gamine qui était en train de se débattre dans l'eau, quoi. Eh merde, il y a une gamine qui est en train de se noyer là-bas, regardez. La gamine là-bas, elle se débat, elle est en train... Il y a un pain qui bouge. Elle est belle, la France. Regardez, la gamine est en train... Non, je peux pas, je suis en pleine digestion, Véronique. Regardez, là. La gamine est en train... Ou alors, on attend une heure, ok, on attend une heure. Allez, allez, allez, allez. Bon, allez, j'y vais, d'accord. Monique, allume ta caméra. On sait jamais, un bonus pour un DVD. Trop tard. Il y a des mecs qui l'avaient sorti de l'eau, la gamine. Elle avait perdu le haut de son maillot, la pauvre. Elle avait quoi, 16 ans, 17 ans? Comment, 19? Bon, bah, laissez, je vais mon bruit de secouriste, je vais lui rouler de bouche à bouche. Et là, j'entends Véronique qui me dit, c'est ça, t'as qu'à lui toucher les seins pendant que tu y es. Ah oui, quoi? Attends, je rêve, Véronique, I'm dreaming ou quoi? C'est une gamine, elle a 19 ans, je pourrais être son père. Peut-être pas son père, mais enfin, bah, un copain de son frère, quoi, merde. En plus, elle se réveille. Bon, bah, les CRS sont arrivés, ceux qui en ont profité. Quoi. Enfin, je veux dire qu'on en a profité pour faire leur métier. Bon, la gamine a été sauvée, je crois que c'est ça l'essentiel. Et pour fêter ça, Jackie a eu une excellente idée. Il a dit, on prend l'apéro. Alors moi, je suis allé voir la gamine qui était dans son coin. Alors comme ça, t'as 19 ans? Mais tu vas en avoir 30. Oui, non, pas tout de suite, bien évidemment. Enfin, bon, de toute façon, l'âge. Et là, je vous jure, direct, la gamine m'annonce. Si tu veux, on peut se retrouver ce soir au karaoké. Je directais mon oncle pour pas trop avoir la honte devant les copines. Écoute-moi bien, j'en ai fronté. T'as du mordant, j'aime beaucoup. Je te kiffe grave mortel. T'es trop de la boule. Ah, oui, de la balle, c'est bon. Rendez-vous ce soir au sanitaire. Si j'ai mon rouleau de PQ dans le jogging, c'est que je suis pas libre. Si je l'ai sous le bras, c'est que je t'emmène au bal de Ricky Larsen. Allez, gâche-dé. Tourne-reux à ta ravac... À ton ping-cancard. Allez, n'insiste pas, n'insiste pas. Tuche. Je suis allé mettre mon plus beau jogging. J'ai mis mon rouleau de PQ sous le bras et je suis allé chercher la gamine au sanitaire pour l'emmener au bal de Ricky Larsen. Et alors, attention. Qui n'a jamais connu un bal du 14 juillet animé par Ricky Larsen, n'a jamais connu la folie du tempo. Vas-y, Ricky! Fais-nous un...

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1: Bon, alors maintenant, vous vous taisez. Et vous sortez vos cahiers de géographie. Et je vous préviens. Je vous préviens. Que le premier que j'attrape, en train de chuchoter, papoter, bavarder, ou quoi que ce soit, je le fous à la porte avec un rapport de chez monsieur. Oup. Sois bien clair entre vous et moi. Alors vous répondez présent à l'appel de votre nom. Ababou. Combien il y en a? Bourja. Bolsioni. Dadoun. Dadoun Corinne. Elle est pas là? N'essayez pas de la cacher, ça fait trois fois. Giacalone. Patak. Patak Raouzette. C'est vous le nouveau Patak Raouzette? Je m'y ferai jamais. Hein. Rosenblum. Ezerbib. Je l'ai vu. Alors je vous préviens que je dis les gens qui n'auront pas leur cahier de géo, je les fous à la porte avec un rapport de chez monsieur. Oup. Sois bien clair entre vous et moi. Alors la leçon d'aujourd'hui. La leçon d'aujourd'hui, les vents chauds. Alors les vents, vent, V-E-N. Bon, alors je vous préviens. Premier que j'attrape. Chuchoter, papoter, bavarder, j'attrape. Quoi que ce soit. C'est immédiatement porte, rapport, hop. Bien clair, posez-moi. Car j'estime que je vous aurai assez. Hum. Pour la fois prochaine. Vous apporterez la photo d'un personnage que vous découperez dans une bande dessinée roman photo quelconque, la photo d'un personnage en mouvement. Vous sortez une feuilleton son 34 sur 17 et un crayon HB X327 prime. Vous vous installez sur votre établi. Je vais vous dire un mot. Et d'après ce mot, d'après ce qu'il va vous évoquer, vous allez exécuter un travail au fusain. Est-ce que vous êtes prêts pour ce mot?
2: Oui.
1: Êtes-vous prêts pour ce mot?
2: Oui.
1: Changer. Exécuter un travail. It may... Hot man, on top of your hands with your luggage. Rip it after me. Rip it after me. It may. Hot man, on top of your hands with your luggage. Rip it after me. Vous voulez pas rip it after me? What is the difference between the chicken and the house? What is the difference between the chicken and the house? C'est la leçon d'aujourd'hui. Bon allez, vous sortez un quart de feuille. Interrogation écrite, flash éclair, un quart de feuille suffira. Vous marquez la date d'aujourd'hui en anglais. What's a day today? What's a day today? Je ne veux rien savoir. What's a day today? What's a day today? Un point de plus pour les lèches-culs. Vous marquez la date d'aujourd'hui en anglais comme vous l'indiquez vos petits camarades. Et les questions d'aujourd'hui, it may, hot may not. Offer your hand, je vais avoir 5 minutes. Are you ready? Begin! Il vous reste 5 secondes. 5, 4, 3. Il y a des redoublants ou quoi? 2. Zerbib et Taïeb, vous vous séparez. 1. 0. Don, don, don. Je ramasse les copies. Eh oui, c'est comme ça, je ramasse les copies. Les chefs de classe, Allez, les copies.
2: Oh Patrick, mon Dieu, ça fait une heure que je tourne dans ton hôpital de merde, là, pour essayer de trouver ta chambre d'hôpital de merde, là, Patrick, excuse-moi, là, il y a un con, là, qui m'a envoyé au troisième étage, là, au service neurologique, là, il y a un interne, il m'a chopé, ils m'ont fait une radio du cerveau direct, ces cons-là, eh ben, ils ont rien trouvé, c'était tout vide à l'intérieur, ils voulaient me garder, je te jure, je suis en boule, la merde. Bon, excuse-moi de m'énerver, hein, dans des conditions pareilles, hein, Patrick, ça va, toi? Hein? Eh ben, finalement, t'es bien, là, dans ta petite chambrette, là, ils t'ont bien installé, hein? Mais t'as même mis un mini-bar, dis donc. Ah non, c'est une poubelle. Ouais, c'est sympa, par contre, ça... Ça cogne, hein, Patrick, ça... Ça pue, hein, enfin... Sans vouloir te vexer, là, je sais pas si ça vient de l'intérieur ou de l'extérieur, enfin... J'ai bien ma petite idée, là, Patrick, mais... permets, j'ouvre la fenêtre, là, parce que c'est intenable, là. Ouh! Ah ouais, non, ça vient pas de l'extérieur, là. Ouais. Ils t'ont retiré l'odorat, en plus, ou quoi?
1: Non, c'est intenable, là.
2: Ça va, toi, sinon? Tu veux boire quelque chose, non, Patrick? Peut-être un coca, non? Avec une paille, hein? Remarque les pailles, hein, c'est pas ça qui manque. Hein. Ils t'en ont foutu partout des tuyaux, dis donc. On dirait le centre Pompidou, là, carrément. Ça correspond à quoi, les petites bouteilles, là, qui pendouillent, Patrick? Hein? Whisky ananas, gin tonic, là. Ça correspond à quoi, le petit robinet, là, Patrick? Hein? Je suis curieux, là, excuse-moi. Quoi? J'entends pas avec les pailles.
1: Ok. J'entends
2: pas. Quoi? C'est l'oxygène, le petit robinet? Ah, d'accord! Ah oh bah ça va mon pote, t'as même pas la peine de respirer, carrément ça coule douce là. Ah d'accord. Ah le robinet, d'accord, là ça le met, là ça le coupe, ok. Merde, fais une connerie moi. Mademoiselle, vite, une infirmière, venez, je fais une connerie là, mon copain là. Pas une couleur normale là. Hein. Excusez-moi mademoiselle, hein, je suis un peu bricoleur, alors vous voyez, je... Qu'est-ce que vous lui mettez dans les petites bouteilles, là, mademoiselle? Ça m'intéresse, je suis curieux.
1: Hein?
2: C'est de la vitamine! Oh! D'accord, bah ça n'a pas l'air de faire effet tout de suite, hein, par contre. Hein, Patrick? Tu vois, la demoiselle, elle s'occupe bien de toi, hein? Avec ça, tu vas nous péter le feu, hein, Patrick? Il entend quand on lui parle, là? Hein, lui, on mettait pas trop, là, mademoiselle, parce qu'il serait capable de vous sauter dessus. Hein. Mais pas tout seul, d'ailleurs. Repasser dans 5 minutes, on sait jamais, là, c'est une bouteille qui nous pète à la gueule, on serait bien emmerdé. Voilà, merci beaucoup. Oh là là. Oh putain, elle est bonne. Oh. Tu crois qu'elle a un poil sous sa blouse, Patrick? T'as rien vu, toi? Patrick? Oh merde, c'est endormi, ce qu'on... Oh, Patrick! Oh, Patrick! L'accident! Oh là! Ça réveille, hein. Ah, moi, on est sûr que t'as pas perdu la mémoire. C'est déjà ça, hein. Ah non, voilà, c'est fini, là, depuis l'accident, là. Je la touche plus, la Mercedes, là. Ah, remarque, hein, dans l'état où elle est, hein, je risque pas d'aller bien loin. Hein. Tu sais qu'ils me l'ont dit, les pompiers. Hein. Ils m'ont dit, monsieur, c'est un miracle ce qui vous est arrivé, hein.
1: Hein?
2: Oui, à moi, pas à toi, ouais. Te rends compte que moi, j'ai traversé le pare-brise, hein, pendant que toi, t'es resté assis, je sais pas pourquoi. Je suis passé au-dessus du ruisseau, dis donc, et même pas une égratignure, hein, te rends compte?
1: Hein?
2: Si, oh, une petite foulure au poignet, là, ça me fait chier, d'ailleurs, tiens, regarde, là. La semaine prochaine, là, j'ai un tournoi de tennis, et sur le revers, là, ouh! Je vais être un peu handicapé, là. Ça va, toi, sinon? Hein? Alors, finalement, ils te disent quoi, là, Patrick, les toubibs, là, alors? Alors, parce que j'ai parlé un peu avec eux, là, dans le couloir, alors... Alors, un coup, tu marches, un coup, tu remarches plus... Ah, qui se décide, ces cons-là, hein? Hein? T'as envie de quoi, toi? On va prendre l'air un peu, Patrick, hein? On va rouler jusqu'à la fenêtre? Allez. Il est con. Oh, qu'est-ce qu'elle est mignonne, l'infirmière. Oh là là!
3: C'est elle qui s'occupe de toi, Patrick ? Eh, tu vois, mon pote, hein, y a pas que des désavantages à mon salaud, hein ? Oh, eh ben, je me la taperai bien, je te le dis. Allez, tant pis, là, je te le dis cash, là. Oh, pas toi, non ? Quoi, qu'est-ce que tu dis, Patrick ? J'entends rien, je comprends rien du tout. Quoi, c'est le tableau de bord qui t'a écrasé les... Oh, t'as demandé à ce qu'il fouille dans la boîte à gants ? Alors là, Patricia... Enfin, Patrick... Ah, je sais pas quoi te dire, là. Ben, dis-toi que la semaine dernière, t'aurais pu te la faire. Pas... Ouais, je vais te remettre à côté du placard. Ah. Eh ben, dis donc. Ah oui, tiens, dis donc, Patrick. Tiens, tu vas me donner ton avis, là. Ça tombe bien que tu sois sur place, là. Parce que ça y est, figure-toi, je me suis décidé pour la piscine, ça y est, hein. C'est sûr, ça y est, je me fais installer une piscine. Et ben, je sais pas, j'hésite, tu vois, je sais pas ce que je mets autour, dis donc. Je sais pas si je mets du teck ou du carrelage, dis donc, hein. Alors, le teck, c'est joli, c'est exotique, c'est bien, hein. Le carrelage aussi, c'est sympa, mais le problème avec le carrelage, c'est que, hop là! T'as vite fait de te casser une patte, hein. Hein? Qu'est-ce que t'en penses, toi, qui es dans la partie? Ah, tu dis rien, là, Patrick, qu'est-ce qu'il y a? Tu m'en veux pour l'accident, c'est ça? Oui, mais Patrick, t'es marrant, toi! Mais fallait me le dire aussi, qu'on conduit pas bourré aussi, Patrick! Fallait m'empêcher aussi, t'es marrant! Moi, j'endors pas de la nuit de cette connerie, si tu veux savoir! Moi, je suis venu en métro, Patrick! Égoïste! Bon, allez, je vais y aller, parce que pas que ça... Hein, j'ai quand même passé au service neurologique, là, parce que l'histoire du cerveau, ça m'a énervé, hein. Bon, allez, allez, Patrick, debout les bords, enfin, allez, oh, merde, Patrick, oh, dis-toi qu'ils vont pas te laisser en kit comme ça pendant 3 semaines, allez, Patrick, allez, bon, je te serre pas la main, parce que t'en as plus, enfin, bon, bon, merde, allez, Patrick, oh, dis-toi que ça va aller comme sur des roulettes.
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5: Parlons du temps. Vous connaissez tous Albert Einstein. E égale MC2, son fameux théorème sur la relativité. Bravo. Ça veut dire quoi, E égale MC2 ? Ça veut dire tout simplement qu'en fait, le temps n'est qu'une construction mentale qui est relative à la distance qui nous sépare des objets. Voilà. Ah. Comme ça, tout le monde comprend mieux. Hein? Pas tellement. Alors, attendez, je vais essayer un autre truc. Regarde, qu'est-ce que je fais ? Là, je cours en rond. D'ailleurs, en ce moment, tout le monde se demande pourquoi ? Cours en rond, comme un con, comme ça. Hein? Alors, d'abord, pourquoi en rond ? Bah, si je cours tout droit, je vais vous tomber dessus. Et puis si je vais par là, je vais me cogner dans le mur, voilà. Eh bien, d'après Monsieur Einstein, la théorie est démontrée pendant que je cours ou pendant que je marche. Eh bien, il se trouve que je vieillis moins vite que vous. Si. Pourquoi ? Parce que moi, je suis en mouvement, et vous, vous êtes ? Qui a dit assis ? Ah là, j'ai entendu. Ah, c'est une femme, c'est par là, c'est une femme. Ah oui, j'ai entendu. C'est très con assis, hein, madame, hein. C'est vraiment, en fait, l'inverse de en mouvement. C'est pas assis, c'est immobile, hein, ou statique. Alors, je vous demanderai de pas me péter les couilles avec ça, hein. On l'a démontré, la théorie d'Einstein. Ça y est, c'est fait, on l'a fait. On a pris 2 horloges atomiques, ça va, atomiques, précises au 100 milliardième de seconde. Imagine le nombre de chiffres. On a mis les 2 horloges à côté, l'une de l'autre, pareil, réglé pareil. Il y en a une, on l'a pris, on l'a mis dans un avion. L'avion, on l'a fait le tour de la Terre, une fois dans le sens de la rotation, une fois dans le sens inverse. D'ailleurs, dans le sens inverse, ça a gagné un petit peu plus. Je sais pas pourquoi, je m'en branle. En tout cas, quand on l'a ramené, celle qui a voyagé à côté de sa copine, tout de suite, on s'est aperçu qu'elle marquait un peu moins. C'est la preuve qu'elle avait moins vieilli. Putain. Bon, alors, pour les plus demeurés... J'aurais encore des réticences. J'ai essayé de faire dans le visuel. Hein. Je sais que vous adorez ça. Faites-vous des images, allez-y. Imaginez, j'ai un rapport, hein, tiens, avec la dame. J'ai un rapport avec la dame. Je l'allonge sur la table. J'arrive au bout, je la chope. Et je la pénètre
6: vigoureusement comme ça. Putain.
5: Bon, eh bien, dans ce cas-là, mon sexe va vieillir moins vite que le sien. Pourquoi ? Parce que mon sexe sera en mouvement et le sien sera immobile. Alors, un autre exemple, vous allez encore mieux comprendre, on va faire l'inverse. Maintenant, imagine, je m'allonge cette fois-ci sur la table et la jeune dame, à son tour, vient pour me chevaucher frénétiquement, comme elles font comme ça. Eh bien, là, ce sera l'inverse. Son sexe, bien sûr, va vieillir moins vite que le mien, puisque son sexe sera en mouvement, hein, et le mien sera immobile. Bah, ça y est, t'as compris, putain. Eh ben oui, mais c'est la raison pour laquelle les couples alternent les positions. Ok, t'as compris? C'est tout simplement dans l'esprit de faire vieillir leur sexe à peu près à la même vitesse. Eh? Ah, sinon, tu te retrouves avec une chatte toute neuve et une vieille bite toute fripée, ou bien une belle bite bien rose et une vieille chatte avec des escalopes qui pendent.
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7: Cher petit papa Noël, au début, j'ai mis cher parce que je savais pas trop combien tu prenais à la base. Après, j'ai dit, c'est pas grave, c'est bon. Ça va bien? Moi, ça va très bien. Merci. C'est gentil de demander. Tout d'abord, je tenais à m'excuser au nom de tous les jeunes de mon quartier qui t'ont traîné par les cheveux la semaine dernière au centre commercial des Merisiers. Ils ont pas fait exprès. Ils t'avaient pas vu. Au fait, j'ai récupéré ta barbe et une oreille à toi. Dorénavant,

0: N'oublie pas ta bombe lacrymogène. L'année dernière, je t'avais demandé une panoplie de sport élec. Plus une montre flic-flac qui va dans l'eau. Mais tu t'étais trompé. À la place, tu m'avais ramené rien. Alors, cette année, si tu peux venir ne pas te tromper, ça serait très bien. Point majuscule. Cette année, j'aimerais pour ma petite sœur Noël qui a 4 ans, une paire de Timberland taille 44. Bien sûr. Pour mon petit frère Rachid qui a 4 ans et demi, une cartouche de Gauloise blonde sans filtre, parce qu'elle n'aime pas avec les filtres. Pour mon père, la cassette de Pocahontas ou de ma sorcière bien-aimée. Tu sais celle qui fait avec son nez là, comme ça là. Je sais pas comment elle fait avec son nez, cette salope là. Ouais. Pour ma mère, j'aimerais un 3/4 en cuir et un Bob Lacoste. Et pour ma part, si tu pouvais faire en sorte que Adriana Carambe, elle va venir chez moi. Comme ça, moi et mes trois frères. Oh. On va lui faire du on va lui dire Adriana Carambe, vas-y, laisse pas faire, c'est pas grave. Viens voir.
1: Non, mais laissez-moi tranquille, les deux bouses.
0: Vas-y, ferme bien ta gueule. Rentre dans la cave.
1: Arrêtez, mais non.
0: Vas-y, proms.
1: Mais vous allez pas manger ma culotte quand même. C'est bon une culotte.
0: Ça me ferait bien plaisir.
1: PS, Post-Christ. Patrick Sabatier.
0: Tu trouveras 6 juin ta barbe et ton oreille.
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4: Je viens de me faire attaquer dans Paris. Le soir, en descendant promener mon chien, j'ai un labrador qui s'appelle Bouddha. Et je descends le promener tous les soirs, je le sors, quoi. Et j'étais au téléphone, c'est de plus en plus fréquent, on m'a volé mon portable à l'arraché. Même pas eu le temps de raccrocher, de dire au revoir, rien. J'ai envoyé un SMS, toi qui m'as volé mon portable, merci de raccrocher, j'ai un tout petit forfait. En plus, mon chien, il m'a pas descendu du tout, alors que j'étais descendu pour lui. Bah oui, c'est pas moi qui fais les caca d'or. Hein. M'a pas descendu. Alors, c'est les labradors, ça défend pas. Enfin, si. Faut être honnête, il a un petit peu défendu quand même. À un moment, il a regardé l'agresseur comme ça, puis il a fait... Ça fait peur, hein. Mais ça l'a déprimé, hein. Bouddha, ça l'a rendu dépressif de pas savoir me défendre correctement. J'ai senti, parce que dès le lendemain, il faisait caca dedans. Donc j'ai dû le faire dresser. Je lui ai fait faire un mois de stage intensif dans un centre de dressage pour chiens d'attaque. Et le dresseur, en attendant, il m'a prêté un pitbull. C'est plus petit, mais... C'est nerveux, tes gata, avec une gueule, une expression. On dirait un Parisien en volant. Ah oui, ça fait peur, avec une mâchoire énorme, avec des dents, trop, 232 dents. C'est trop. C'est que des yeux injectés de sang. Même lui, le pitbull, quand il croise son regard dans un miroir... Quand tu te promènes avec un pitbull, personne t'emmerde, hein. Même toi, t'emmerdes pas de pitbull, hein. Tu sais, avec un gros collier en cuir, comme ça, avec une grosse muselière, qu'il faut lui mettre obligatoire. La muselière pour le pitbull, dehors, c'est obligatoire, hein. De toute façon, moi, je vais laisser même dedans, alors, du coup, quand c'était l'heure de la bouffe, je lui donnais sa gamelle avec une paille et démerde-toi, hein. C'est comme les laisses, hein. C'est des laisses en cuir, comme ça, spéciales, avec marqué en rouge, tension, au-delà de cette limite, ils bouffent ta main. Ah, c'est pas les laisses des autres chiens qu'on connaît, là, t'es... Zzzz, clic. Non, non, reviens. Zzzz. Attention le poteau, tu vas faire un nœud, c'est de l'autre côté du poteau. Zzzz. Ah, tu mets une laisse comme ça, un pitbull, zzzz. T'es monté trop petit, hein. Ah, attention, monsieur, attention, mon pitbull a cassé sa laisse, attention. Oui, oui, courez, c'est mieux, courez. Hein? Non, non, je le rappelle pas, moi aussi j'ai peur. Oh merde, il revient. C'est nerveux, le pitbull, c'est nerveux. Du coup, pour le détendre, faut jouer à la baballe avec lui. Tous les 15 jours, à peu près. Tu sens parce qu'il te regarde avec la paupière qui tremble comme ça.
0: Vite, vite, une baballe, vite, vite, hein.
4: Mais faut jouer à la baballe, mais plus dehors. Hein, parce que dehors, c'est interdit maintenant de jouer à la baballe avec le pitbull, parce que c'est une race, il ramène pas que des balles, il ramène des gens aussi. Hein. Donc faut descendre à la cave, tu descends à la cave avec ton pitbull, tu fermes la clé comme ça, t'enlèves la muselière. Tu prends la baballe, comme ça tu vois, allez, on joue à la baballe, on se détend un petit peu, la baballe, allez, Adolphe, la baballe, allez. Allez, va chercher la baballe, allez, va chercher la baballe. Oui d'accord, je vais, excuse-moi, j'y vais voir ton stylo. Oh, j'ai lancé trop loin, j'ai senti ça t'a énervé. Tiens, ah, comment qu'on fait, capi de baballe maintenant? On s'est bien détendu, on a mangé la baballe, ça détend. Allez, on remet la muselière. Allez, ah, ah, ah. T'as tort, ça te va super bien. Allez, ah, attention, si tu la mets pas, c'est moi qui la mets. Allez, ah, ah. Voilà, d'accord, voilà. Je vais vous faire un aveu. Il me faisait tellement flipper, ce pitbull, que quand je le sortais le soir, c'est moi qui pissais. Ah, quand je l'ai rendu, j'étais soulagé, tu sais. Eh ben, le dresseur, il m'a rendu mon labrador un tueur. En un mois, Bouddha, il me l'a transformé. Bouddhator. Ah, j'étais content. Je suis tout de suite allé le tester dans le quartier pourri de Paris. Je suis allé direct dans le 16e. Il n'y a plus que là que tu te fais attaquer pour de vrai. J'étais avec mon labrador, c'est la poêle. Au bout de 10 minutes, un voleur avec un couteau, c'est là, ton portefeuille, gros connard.
0: C'est à toi, Bouddhator, c'est à toi.
4: Et oui, je vais vous le donner. Vous voulez bien répéter la phrase? Il n'a pas entendu, mon chien. Hein? En fait, je sais pas, il avait la truffe ailleurs. Heureusement, il fallait dire attaque. Il m'avait dit le dresseur et ça m'est revenu juste à temps. Bouddhator, attaque! Et là, tout de suite, hop, il se met derrière mes jambes comme ça et il me pousse avec ses pattes. Ça a fait peur sur toi, moi. Hein? J'ai rappelé le dresseur, je lui dis ce qui se passait quand on disait attaque. Il me répond, je l'avais dressé, il me dit, c'est pas moi, c'est les labradors, c'est des chiens de sous-défense. Mais c'est pas vrai. Un labrador, ça peut défendre, ça peut même attaquer, mais c'est pas automatique, c'est manuel. Il faut saisir les babines à la main. Tu les retournes à la main, tout simplement. Oh, attention, il monte ses dents, c'est pas bon signe. Hein. C'est qu'il va attaquer mon chien, il monte ses dents. Hein. Bon, ça colle un petit peu, mais enfin bon. Il va attaquer. Tu pourrais grogner, au moins, ça m'aiderait. Même pas, faut faire ventriloque. Oh, il a grogné. Ah oui, quand il grogne, c'est pas bon signe. Il va bondir, sauvez-vous, je peux plus le tenir. Mais il n'y a aucun voleur qui peut te croire, parce que tout de long, il y a la queue de ton labrador qui fait comme ça.
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5: Qu'est-ce qu'on est différent? C'est pas une révélation, je sais, mais je le réalise de plus en plus. L'autre jour, je parlais avec ma copine, je lui ai pas dit, mais dans ma tête, je me disais, waouh, on est différent. On discutait comme ça tous les deux, elle m'a fait cette fameuse question que vous connaissez par cœur, le mec, tu sais. Chérie, est-ce que tu m'aimerais toujours? Si. Et toi, tu dis, si quoi? C'est quoi, mon amour? Et là, elle m'a dit, si je pesais 200 kilos en plus. Ben, non. Je t'aime, mais il y a des limites. Bah, dis ça, jamais on pensera un truc pareil. Et moi, comme un con, je suis là, je la regarde et je l'imagine, tu vois, sans les dents. Je fais mon montage comme ça, tu vois, les effets spéciaux, je lui rajoute 200 kilos, j'enlève les dents. Et là, je vois tout à coup mon amour qui se dissipe. C'est tellement féminin de poser des questions comme ça, tu vois, c'est féminin. J'ai pas envie de basculer dans les vannes misogynes, mais quand même, il y a des trucs féminins, des trucs masculins. Par exemple, entendre des bruits la nuit, c'est féminin, ok? Y a aucun mec dans toute l'histoire du couple, de l'humanité tout entière, qui a dit à sa femme un jour à 5h du mat dans le lit:
6: chérie, je suis flippé, je crois qu'il y a des mecs dans la salle de bain.
5: Y a pas! Nous, les mecs, en général, on dit: c'est rien, n'aie pas peur, reste au lit, parce qu'on a peur. Les femmes sont capables d'entendre les bruits, même de les analyser, j'ai jamais compris ce concept. L'autre jour, elle m'a dit: chérie, je crois qu'il y a des mecs avec des barbes dans la salle de bain, mais comment tu sais? La manière de dormir aussi. Les hommes, soit on dort, soit on est réveillé, c'est ou l'un ou l'autre. C'est A ou B, c'est binaire. Y a pas de j'étais en train de dormir, mais un peu réveillé pour pouvoir mieux m'endormir au moment où je me réveille, j'ai pas des trucs comme ça, je comprends pas. Les femmes sont capables d'être en train de dormir et en même temps de récupérer donc le sommeil et au courant de tout ce qui se passe dans l'appart. C'est un concept, c'est comme une télé que t'éteins, elle reste en veille. Le petit voyant rouge est là, elle peut repartir à n'importe quel moment. C'est la raison pour laquelle quand on bouge à peine un orteil du lit, hop, tu vas où? Hop, hop. Si tu vas où, les amis, me rend fou. 5h du mat, t'es en caleçon de torse nu, tu vas où? Comme si t'étais habillé avec d'autres enfants et des valises. Tu vas où, mon amour? Je vais pas te mentir, ok, je vais te dire ce que j'ai sur le cœur car je t'aime. Et je ne te cacherai jamais rien, je fais de toi d'être. Le mieux que j'ai eu l'autre jour, elle me dit: ok, alors reviens. Je lui dis: non, c'est une bonne ambiance, reste là-bas. Je crois que le mieux, ça reste quand même quand je suis revenu et qu'elle m'a dit: alors. Alors, tu veux vraiment débriefer là-dessus, mon amour? Tu me vois vraiment te dire au début un peu difficile, mais après c'est parti tout seul. J'ai beaucoup pensé à toi, la prochaine fois j'aimerais qu'on le fasse ensemble, tu m'as manqué. Je comprends pas pourquoi, elles veulent savoir les choses, elles veulent parler, elles veulent que ça passe par les mots. Il faut que ça passe par le langage, par les mots, pour la communication, c'est comme ça. Et si tu me dis qu'elle parle trop, elle te dit: non, c'est parce que tu ne poses pas de questions, tu ne t'intéresses pas assez. C'est pour ça que tu as l'impression que je parle beaucoup, avec des questions totalement inattendues, une structure de l'esprit qui n'est absolument pas la même que la nôtre. L'autre jour, je lui ai acheté un journal qu'elle m'a demandé, je lui ai ramené. Elle m'a dit: alors, est-ce qu'il y avait du monde? Mais pourquoi? Moi, dans ma tête, je me suis dit: mais jamais je poserai une question pareille, je lirai le journal et c'est tout. Non, est-ce qu'il y avait du monde? Donc moi, j'ai dit: oui, un peu de monde pour m'en débarrasser, être tranquille. Elle m'a dit: combien à peu près? Je dis: mais comment, combien? Une douzaine. Elle m'a dit: tu trouves que c'est beaucoup? Franchement, 12 personnes devant ce kiosque à journaux, d'habitude il y en a au moins une vingtaine. J'ai dit: mais arrête, pourquoi tu fais ça? Elle m'a dit: voilà, on peut rien te dire.
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7: Ah là, je viens de louer une maison en Normandie. Bon climat, bien. C'est un Normandie, il pleut tout le temps. Je te jure, été comme hiver, il pleut en Normandie. J'ai même que l'été, il pleut même encore plus. Tu vois un mec l'été qui revient noir de Normandie, c'est un mec qui a pris la foudre, hein. Ah, c'est comme ça qu'ils bronzent là-bas. Dès qu'il y a un orage, ils sortent une serviette, ils se mettent sous un arbre, ils attendent l'éclair. Chérie, passe-moi de la crème, je sens que je vais en prendre un bon coup, là. Et nous, on va là-bas l'hiver. Un froid humide, on se pèle de froid. En plus, ma femme n'a pas de chauffage central, elle veut garder côté rustique. Cuisinière à bois dans la cuisine. Alors c'est vrai que la cuisinière à bois, c'est long à chauffer. D'un autre côté, quand ça chauffe, putain, ça chauffe. Il fait 40 degrés dans la cuisine. Enfin, c'est bien simple, on est tous obligés de bouffer en slip. Quand on a des invités, ça leur fait drôle, hein. Bon. On leur dit: mettez-vous à l'aise. Au début, ils disent non, non, non. Puis après, 40 degrés dans la cuisine et moins 12 dans le salon. Pour aller dans le salon, on met la norac. Ben, on a l'habitude, on est direct sur le slip. Et alors, plus tu montes dans les étages, plus tu te rapproches du cercle polaire. En plus, on n'est pas arrivé là-bas depuis 5 minutes. À chaque fois, ma femme me dit: va vite chercher des œufs frais chez le père Duchesne. Bon, le père Duchesne, c'est le paysan d'à côté, notre voisin, notre ami. C'est qu'on n'est pas arrivé là-bas depuis 5 minutes. Je me retrouve tout seul, dans le noir, sous la pluie, dans la boue, avec mes petits mocassins, traversant la forêt, direction la maison du père Duchesne. Et à un moment donné, je m'arrête parce que j'ai peur. Deux choses qui me font peur quand je marche dans le noir. Premièrement, c'est marcher sur un râteau. Ah si, ça fait mal, hein. La deuxième chose qui m'angoisse, c'est le chien des Duchesne. Un berger allemand de l'Est, avec un sens de l'humour très approximatif. Et là, je ne bouge plus. Et que petit à petit, je m'enfonce dans la boue. Et à un moment donné, j'en ai plus haut que les chevilles, à tel point qu'à chaque fois, je me dis, c'est pas possible, je dois être debout dans la gamelle du chien. Oh. Y a quelqu'un? Putain, comment il s'appelle ce chien déjà? Rex? Moi! Hans? Moi! Gunther? Moi! Michel? Michel, comment j'ai pu oublier? Et là, le Michel, il me reconnaît, il me saute dessus avec ses 90 kilos pour me souhaiter la bienvenue. Il commence à me labourer le costard avec les pattes de devant. À me lécher le visage. Ah oh ouais, vas-y, refais-moi le brushing, là. En plus, il pue, ce chien. Trois semaines qu'il dort sous la pluie, il pue. Une espèce d'odeur entre le master, la vache et le prisonnier. C'est... Bon, ouais, il est là, ton papa? Très bien.
8: Qui c'est que t'es là?
7: C'est moi, monsieur Duchesne, c'est votre voisin, c'est monsieur McDan.
8: C'est pas possible, en ce moment, monsieur McDan, je le vois dans mon poste à la télévision. Germaine, passe-moi le fusil.
7: Non, mais c'est moi, monsieur Duchesne.
8: Moi, nom de Dieu, je n'ai pas reconnu. Venez chercher vos œufs.
7: Eh oui.
8: Germaine, va vite chercher des œufs pour monsieur McDan. Dépêche-toi, nom de Dieu, je te fous que tout le cul. Non, monsieur McDan, je vais bien boire un petit coup avec moi en attendant.
7: Ah non, merci, non. Non, je suis à jeun, là, puis je sais pas, j'ai une espèce de bronchite.
8: Mais c'est bon, l'agneau, il faut la bronchite, nom de Dieu.
7: Et alors là, tu te retrouves avec un verre à moutarde. Rempli à ras-bord d'un alcool de fabrication maison d'environ 400 degrés.
8: Santé, monsieur McDan.
7: Santé, monsieur Duchesne. Ça fait pas tomber les dents, ça.
8: Allez, cul sec.
7: Oh non. Et là, quand je sors de chez lui... La boue me fait déjà nettement moins peur. T'as rangé votre râteau, merde. Bon. Ah, tu tombes bien, Michel. Est-ce que je peux boire un petit peu d'eau dans ta gamelle? Ah, merci, Michel. Chérie, c'est moi. Passe-moi les œufs. Putain, j'ai oublié. Je les ai... Il n'y en avait plus. C'est pas grave. Va vite dans le potager. On va faire une bonne soupe de légumes. D'accord. Et alors là, je me retrouve à 11h du soir, ivre-mort dans le potager, avec ma lampe de poche. Sortez les carottes. Sortez les mains en l'air. Vous êtes cernés, les carottes!
8: Ben, monsieur McDan, qu'est-ce que vous foutez dans mon potager?
7: Je me promène.
8: Ouais, je vous raccompagne en voiture?
7: Non, j'adore marcher à quatre pattes dans la boue. Bon. Ça tombe bien que je te rencontre, mon petit Michel. Est-ce que je peux te poser une question? Es-tu exceptionnellement. Ce soir, est-ce que je peux dormir chez toi? Ouh! Oh, t'es un pote. Je peux rentrer dans ta niche. Ouh! Merci beaucoup. Bon, à quelle heure je te mets le réveil, mon petit Michel? Ouh! Putain, c'est tôt. Allez, bonne nuit, mon petit Michel! À demain.
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9: Je voudrais m'adresser voilà, aux parents. Parfois, il faut aider les ados. Et moi, comment je gêne mon ado? Parfois, je rentre dans sa chambre de mon ado de manière inopinée et je l'aide. Enzo! Enzo, je suis derrière! Enzo! Enzo, je suis là, Enzo! Enzo, Enzo, aide-moi cette merde! Bon, viens à table, hein? T'as des problèmes en histoire? Bon, dépêche-toi, tu as la question, hein? Clovis était le roi des Francs, quelle a été sa réaction lors du passage à l'euro? Remets-moi ta musique de merde. Mais je sais pas, moi, les rois, je sais pas, ils sont tarés, les rois, quoi. Je sais pas, moi, tiens, bah, si écrit, les rois ont toujours trompé leur reine avec une femme plus jolie. Sauf le prince Charles qui a fait l'inverse. Je déconne, tu vois bien. En histoire, l'histoire, il faut avoir des bases en histoire, et puis après, tu brodes. C'est quoi les bases de l'histoire à connaître? C'est quoi? C'est l'homme préhistorique qui a découvert le feu et Jeanne d'Arc a découvert que ça brûlait. Après, t'as la naissance de Jésus en l'an zéro. D'ailleurs, je me permets de te préciser que Jésus est resté célibataire jusqu'à la fin. Comme quoi un homme peut réaliser de grandes choses quand il n'y a personne à ses côtés pour le ralentir. Oui, Jeanne d'Arc et Charles de Gaulle se sont tous les deux battus contre l'envahisseur. Bravo mon chou. Hein. Pourquoi l'ont-ils fait séparément alors qu'ensemble ils auraient été plus efficaces? T'as même pas le niveau de ta mère. Tu t'en fous, t'as jamais demandé à venir au monde, mais moi j'ai jamais demandé à ce que la capote craque, hein. Excuse-moi, tu m'énerves parce qu'on a fait l'histoire, on est noble. Les Benoît de Gentissart quand même, on est baron, noble. C'est quoi un noble? Un noble, c'est quelqu'un qui ne craint pas de regarder l'horreur en face. Moi, je regarde toujours ta mère dans les yeux. Surtout ta mère, elle s'en fout des nobles. Quand je lui ai dit en se mariant que c'était cool, elle épousait un baron en France, elle m'a répondu, oh, j'aurais préféré un comte en Suisse. Oui, on a des aïeux célèbres. Oui, on a des aïeux célèbres. Philippe de Benoît. Il était sur le Titanic. Ça a été un des premiers à monter sur un canot de sauvetage. Et comme il était très attentionné, il n'a pas voulu réveiller sa femme. Il ne voulait pas l'inquiéter pour rien. C'est pas la classe, ça? Charles de Benoît, ministre de la Justice au début du 19e siècle, lui s'est fait connaître. Parce qu'il a refusé qu'on instaure les visites conjugales pour les prisonniers. Il refusait le principe de la double peine. Bon, dernière question, tu me saoules, hein? C'est quoi un pigeon voyageur pendant la Première Guerre mondiale? C'est lancer du téléphone, c'est pas compliqué. Le pigeon a un petit message, et général, voilà. Pourquoi un pigeon et pas un autre animal? Dans les tranchées, les hommes étant dans l'incapacité d'assouvir leurs pulsions naturelles, la chèvre porteuse de messages a vite été détournée de son usage. Tiens, juste, c'est la photo de ta petite amie sur ton bureau. T'as une petite amie? Ah, c'est sérieux? Ah, je savais pas. Oh! Vous avez même accroché un cadenas sur un pont à Paris et jeté la clé dans la Seine? Tu sais que j'ai fait la même chose avec ta mère? Oh! J'ai quand même gardé la clé au cas où, hein?
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11: Et qu'est-ce que tu suces?
12: Un noyau de pêche.
11: Ah bon? Et pourquoi tu suces un noyau de pêche?
12: Pour arrêter de fumer.
11: Ah bon? T'arrêtes de fumer quand tu suces un noyau de pêche?
12: Depuis que j'en suce, je fume pas, hein.
11: Mais tu fumais avant?
12: Non.
11: Tu peux pas le lâcher, ton téléphone, là, c'est pénible aujourd'hui. Tous les types à qui on parle, ils ont un téléphone, là, c'est pénible, ça.
12: Tu permets, hein? Je suis sur Google, là, je m'instruis, je me cultive. Hein? Tu peux tout savoir sur Google. Oui. Ils te disent tout. T'es, par exemple, un tableau de Picasso.
11: Oui.
12: Si tu veux savoir de qui il est, ils te le disent.
11: Putain. Faut que j'essaye. Allez, top, échauffement. Non, dis donc, Gilbert. Il y a le directeur des ressources humaines et il m'a demandé comme ça de te faire passer un test psychologique.
12: Ah bon?
11: Ouais. Ferme les yeux, Gilbert.
12: Ouais.
11: Goûte-moi ça et dis-moi ce que t'en penses, franchement.
12: T'es où là?
11: Tu me dis tout ce qui te passe par la tête. Vas-y. Vas-y, dis-le.
12: Ben, c'est ça, mais c'est pas ça.
11: Oui.
12: Il manque quelque chose,
11: putain, tu me fais plaisir, Gilbert. Bien sûr qu'il manque quelque chose. C'est du 45, c'est pas du 51. Mais bien sûr qu'il manque quelque chose.
12: Ouais.
11: 6 degrés, il manque.
12: Ah, c'est ça, ouais.
11: 6 degrés. Moi, je le dis, l'apéro, c'est comme la NASA. À 6 degrés près, tu rates l'objectif. Voilà. Ça fait combien de temps que t'es à la mairie maintenant, Gilbert?
12: 6 ans.
11: Moi, je dis, au bout de 6 ans, un employé municipal, les yeux fermés, il reconnaît pas le 45 du 51. Ce type, il sera jamais fiable. C'est un mec, quand il sera pas là, il dira pas qu'il est pas présent.
12: Faudra que je me rappelle de cette phrase, elle est...
11: Ouais, elle est bien.
12: Et il faut la suivre.
11: Et voilà, c'est tout. 51, c'est pas pareil. Le 45, t'en bois, t'es con, t'es bourré. Le 51, c'est une autre dimension, t'as des idées.
12: Enfin, je me demande pourquoi il le garde secret, quand même.
11: Et de quoi?
12: Eh ben, le lieu où jaillit la source du Ricard. Parce que Contrexéville, Vittel, tu sais d'où ça vient? Armagnac, Cognac, pareil.
11: Oui.
12: Ça, ils disent rien. Hein.
11: Eh oui.
12: C'est le silence total.
11: Eh oui, ah. C'est le mutisme.
12: Ouais, exactement. Le mutisme, comme les révoltés du Bounty.
11: Eh
12: pareil,
11: oui.
12: Le mutisme.
11: À part qu'eux, on savait pourquoi.
13: Pourquoi, quoi?
11: Et pourquoi ils se sont révoltés?
13: Ah bon, pourquoi?
11: Et parce qu'il n'y en avait plus.
13: Et de quoi?
11: Et des bounties.
13: Ah non, Christian. Et non, mais... Bounty, c'était le nom du bateau.
11: Bounty, le nom du bateau.
13: Eh oui, Bounty,
11: c'est... Tu regardes trop Google, toi, Bounty, le nom du bateau. Bounty. T'en as déjà vu des bateaux qui s'appellent le Tritz? Non. Et non.
13: Pourquoi ils se sont révoltés, les mecs du Tritz?
11: Bon, allez, ça va. Tu sais quoi, Gilbert? Je me dis, sans déconner, t'aurais pas été employé municipal. T'aurais fait quoi comme métier?
13: Moi, au départ, je voulais être pilote de chasse.
11: Ah bon?
13: Ouais. Et puis le médecin scolaire, il m'a dit, oulala... Avec 7 dixièmes à l'œil droit, vous aurez des difficultés.
11: Ah.
13: Et c'est vrai que quand tu y réfléchis, imagine.
11: Oui.
13: T'es pilote de chasse, hein.
11: Oui.
13: Tu dois détruire une ville.
11: Oui.
13: Et à cette vitesse-là, ça pardonne pas, tu vois. Tu vises Cahors, tu pètes Limoges. Ah. Et là, je me suis dit, bousiller autant de porcelaine pour rien, c'est trop con. Ben... Donc, j'ai continué mes études.
11: Très bien.
13: Ouais.
11: T'es allé loin?
13: Ah ouais, 100 kilomètres aller-retour.
11: Quand
13: hein.
11: même.
13: Ah ouais, ouais. J'avais pas le collège à côté, hein. Là, j'ai fait la sixième et à la fin, le directeur a dit à mes parents, on ne pourra pas le garder.
11: Merde.
13: Il freine les autres. Donc, il m'a envoyé dans le privé. Là, j'ai fait la cinquième, quatrième. Et là, le prof principal a dit à mes parents, c'est pas la peine de l'amener au brevet. Hein. On connaît le résultat.
11: Ah.
13: Et c'est vrai que quand tu connais le résultat, t'es moins motivé. C'est pas la peine d'y aller. Donc, je suis rentré à la ville.
11: Ah. Concours.
13: De circonstances, oui.
11: Ah oui.
13: Ouais, ouais, ouais. Parce que le maire qui avait forcé un peu sur un vin d'honneur,
11: oui.
13: Il a grillé la priorité à mon père. Il lui a pété la bagnole.
11: Ah,
13: mon père, il était fou furieux. Ils ont commencé à se battre, à s'insulter. Et mon père, il a dit, j'en ai marre, j'appelle les flics. Le maire, il a dit, non, laisse tomber. J'embauche ton fils à la mairie. Et c'est comme ça que je suis rentré, quoi. Et toi, t'es rentré comment?
11: Ah, moi, j'ai fait la voie royale.
13: Ah ouais? T'as fait quoi?
11: Le NZ. L'école nationale des employés municipaux.
13: Ah, c'est de là où ils viennent, le Z.
11: Et ouais, voilà.
13: Et ouais, le NZ.
11: Il vient de là, il vient de Rodez aussi.
13: Ah bon, c'est à Rodez?
11: Ah bien sûr, c'est à Rodez, l'école. L'école, c'est à Rodez, sur le campus de Rodez. Il faut le voir, le campus de Rodez.
13: Ah ouais?
11: C'est quand même le seul campus où tu peux croiser des renards.
13: Là, c'est sûr. Et que... C'est le tien ou le mien, ça?
11: Ah, c'est ma musique, en tout cas. Tac. C'est le mien, c'est le mien,
13: ouais,
11: c'est le mien.
13: Pas moi, ça.
11: Allô? Mais oui, bien sûr, c'est Christian, puisque c'est moi qui t'appelle. Et quoi, qu'est-ce qu'on fait? On bosse. Gilbert travaille. Hein. Oui. Mais bien sûr qu'il est là, puisqu'on est en doublette. Je fais doux et faiblette. Voilà. De quoi? Mais bien sûr que je vais lui faire la commission. Mais bien sûr que je vais lui faire la commission. Gilbert!
13: Ouais.
11: Gilbert, il y a une commission pour toi.
13: Ah bon?
11: Et Gilbert, c'est très important.
13: Oui.
11: Cette minute, tu vas t'en souvenir toute ta vie. Ça y est, c'est officiel, Gilbert.
13: Quoi?
11: T'es titulaire!
13: Je suis titulaire?
11: T'es titulaire, Gilbert! Gilbert, t'es titulaire!
13: Titulaire, putain! Oh, ça me fout une pêche, ça!
11: Mais une pêche pour?
13: Et pour bosser, quoi!
11: Mais t'es con, quoi, t'es titulaire!
13: Ah, bah ouais.
11: Titulaire, quoi, Gilbert!
13: Ah, ouais, je sais pas.
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14: Merci. Bon, alors, j'ai commencé tout à l'heure de vous parler de ma sœur et de mon beau-frère Bernard. On va finir le travail. Parce que, ils se sont mariés là, et bon, en deux mots, le mariage de ma sœur, bon, c'était minable. Bon, mon beau-frère déjà, bon, vous voyez ce que c'est, un lourd. Et bah, plus lourd encore, tu vois. Une usine à phrases toutes faites, tu vois. Même son mariage, il n'a pas fait de trêve. Hein. Alors déjà, les mariages, j'ai horreur de ça, c'est pour ça que je vous raconte ça, parce que je sais jamais comment m'habiller dans les mariages. Alors là, comme c'était le mariage de ma sœur, j'ai fait un effort, un gros effort, trop peut-être. Et ils m'ont pris pour un gars de l'entretien, vous voyez. Ouais, il y a même un vieux qui m'a dit, faut pas rester là, monsieur, c'est privé, rentrez chez vous. J'ai dit, mais c'est le mariage de ma sœur. Il m'a dit, justement, faut que ce soit propre, allez balayer. Je dis, oh là là. Alors bon, on était à la mairie, on a commencé à la mairie, comme tout le monde. Alors on s'est fait chier 2 heures à écouter la vie des mariés, debout, parce qu'évidemment, il n'y avait pas de place assise pour tout le monde. Ça dépend les mairies où vous êtes. Hein. Bon, nous, où ma sœur s'est mariée à Saint-Bouzieux-le-Haut. Il n'y a pas de place pour tout le monde, voyez. Donc, ne me demandez pas où c'est, je veux pas savoir, j'y retournerai jamais. Ensuite, on a filé à l'église, hein. Donc l'église, c'est pareil que la mairie, tu te fais chier pareil, sauf qu'en plus, tu chantes, tu vois. Donc là, on a commencé méchamment avec une chanson qui était « Lève-toi et trace ta route ». Donc c'est une version moins connue que « Lève-toi et marche », tu vois. On a continué, je me souviens, avec c'était « Ah oui, Jésus est mon berger, mais son bâton est en bois », tu vois. Oh, putain, là c'est tout de suite. Et alors, on a fini violent avec une interprétation libre de Robert, qui est l'harmoniste de Saint-Bouzieux-le-Haut, tu vois. Et on a chanté, donc, Dieu m'a donné son foie. Alors je lui dis, mais c'est pas ça, tu t'es trompé, Robert. Je lui dis, c'est Dieu m'a donné la foi. Il m'a dit, toi, occupe-toi de tes affaires, va balayer. Je lui dis, bon, c'est pas grave. Alors après, on a filé au vin d'honneur. Le vin d'honneur, c'est pareil, vous êtes tous allés dans les vins d'honneur. C'est une espèce de no man's land, le vin d'honneur, où se croisent d'une part ceux qui auront mangé au mariage le soir, et d'autre part ceux qui iront manger chez eux. Et en général, ceux qui rentrent manger chez eux, ils trouvent le mariage nettement moins bien que les autres, hein. Enfin bon, hein, ça je vous le dis entre nous. Hein. Alors après, donc, on a filé à la salle polyvalente de Saint-Bouzieux-le-Haut. On n'a pas trouvé tout de suite. Hein. On a bien fait 45 bornes dans la cambrousse. On s'est arrêté dans des fermes pour demander. Je comprenais rien à ce qu'ils me disaient, les mecs. Tout, bah ouais, hein. À tout ce que j'ai compris, c'est... Oh, aïe, viens voir un canard. Viens voir un canard, ça fait pousser les nicheurs. Je dis, qu'est-ce qu'il raconte le paysan, là? Bref, alors on a bu des canons, sinon t'as pas l'information, hein, donc t'es obligé de boire des canons. Moi je conduis pas, je m'en fous. Et alors après on est arrivé à la salle polyvalente de Saint-Bouzieux. En fait c'était à Saint-Bouzieux le bas, c'est pour ça qu'on n'a pas trouvé, tu vois. Mais c'est aussi pour eux que le haut, hein, faut pas y aller. Hein. Et alors là donc, on a voulu rentrer dans la salle polyvalente et on n'a pas pu parce que ma sœur était partie faire les photos et elle avait gardé les clés dans sa poche. Donc on a attendu 2 heures qu'ils aillent faire les photos de mariage, les fameuses photos de mariage qu'il y a tous dans les salons comme ça. Alors je vous explique, si par exemple t'es motard, on te colle sur une moto. Et on met la mariée derrière. Si t'es pêcheur, on te met sur un bateau. Et mon beau-frère, je vous l'ai dit tout à l'heure, il bosse à l'EDF. Effectivement, ils les ont fait monter sur des pylônes haute tension. Non, c'est joli. Non. Il bosse à l'EDF, lui. Le problème, c'est que ma soeur, c'était quand même 1900 balles de coiffeur, si tu veux. Et avec l'électricité statique, on fait des cheveux comme ça. Ça fait chier, quand même, tu vois. Alors, bon, ils ont fait sur un transfo après, mais c'était moins bien. Bref, non, c'est moins bien. Et alors après, donc, ils sont arrivés, on a ouvert la salle, ils ont placé tout le monde dans la salle comme on fait dans les mariages. Donc moi, j'ai repéré des gonzesses, tu vois, les mariages, tout ça. Non, il a fallu que ma sœur, elle me colle à une table de vieux tontons et de vieilles tatas. J'avais pas vu depuis 1000 ans, tu vois. Je me suis fait chier. Oh, putain.
15: Oh, le petit Céline, qu'est-ce qu'il a grandi?
14: Je dis, c'est normal, tonton, j'ai 35 ans maintenant. Il m'a dit, qu'est-ce que tu fais de beau dans la vie? J'ai dit, je vends de la drogue. Voilà, l'enfer. Alors, on était à l'apéro, et là, le DJ, à l'apéro, il pète un plomb, il met ça direct. Et on fait tourner le cerveau. Oh putain, les boules. Je mets pas de serviette. Ça m'a mis l'angoisse, tu vois. Je suis allé aux toilettes, j'ai pris des Lexomil pour me calmer. Alors bon, je me suis roulé un petit pétard aussi, tu vois. Je fais, c'est marrant parce que je sentais, je faisais ça. Eh, on fait tourner les pétards. Ça me fait du vent dans la tête. Je me suis marré, putain. C'est con, j'étais tout seul. Alors après, je suis retourné m'asseoir. Alors après, bon, il y a eu le repas. Alors c'est marrant, le repas des mariés sur Paris, là, c'était un banquet où on servait, tu vois. Et vu ce que j'avais dans l'assiette, tu vois, je me suis demandé si c'était pas le serveur qui avait payé la bouffe, tu vois. C'est toujours pareil. Après, le tonton, il a voulu chanter. Il m'a dit, oh, allez, je me jette à l'eau, je chante une chanson. Je lui ai dit, va d'abord te jeter dans la scène, après tu chantes. Voilà. Après, ils ont voulu danser. Toujours la même histoire. Dans les mariages, ça va jamais. Les vieux, ils voulaient du tango. Les jeunes, ils voulaient la techno. Moi, je voulais me barrer. Voilà. Après, il y a le coup, la jarretière. Oh putain, je supporte pas.

0: j'étais tranquille. Ah non, j'étais clean. Et alors il me dit comme ça, il me dit, vas-y, t'as oublié tes dragées. J'ai dit, bah, tu peux te le mettre dans le cul. Tu vois, ça m'a fini, tu vois, ça m'a vidé. Tu vois, j'étais tranquille. Et alors, ah, j'étais soulagé après, tu vois, je suis rentré me coucher. Et comme ma soeur arrivait derrière, je voulais pas lui faire de la peine, c'est ma soeur quand même, c'est son mariage. J'ai vite pris les dragées comme ça, et puis j'ai regardé, j'ai dit, oh, merci beaucoup, et c'était un super mariage, et tous mes voeux de bonheur.
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2: Bonsoir, ce soir, l'émission politique que vous attendez tous, Le Grand Débat. 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Le grand débat vous est proposé entre les deux candidats restant en lice, Madame Ségolène Je me la pète
3: Je vais solutionner les problèmes.
2: Et monsieur Nicolas, j'ai gagné.
4: Bonjour. On vous laissera pas tomber.
2: Alors le tirage au sort vous a désigné, monsieur j'ai gagné, pour prendre la parole en premier, si vous le désirez. Bien sûr, vous avez la possibilité de laisser commencer madame Je me la pète. Auquel cas, ce sera à vous de parler en dernier et de conclure le débat. Ce choix dans l'ordre de passage vous incombe. Que décidez-vous?
4: Je vais vous dire. Puisque j'ai en face de moi une représentante du sexe faible, et je dirais même en ce qui vous concerne, madame, je me la pète, du sexe très faible, les règles de la plus élémentaire galanterie m'obligent à vous laisser commencer le débat.
3: Je reconnais bien là votre style, monsieur j'ai gagné. Vous avez une galanterie de façade. Puisque vous n'ignorez pas que dans ce genre de débat, il est plus important de conclure que d'introduire.
4: Mais ne croyez pas ça, madame, je me la pète. Pour un homme, parvenir à introduire est très important.
3: Surtout à un certain âge.
4: Oh, vous savez, je ne me sens nullement visé par vos allusions quelque peu grivoises. À l'heure actuelle, je me sens très jeune et en pleine forme.
3: Ce n'est pas ce que j'ai pu lire dans la presse, où votre femme se répand en déclarations peu flatteuses sur votre virilité.
4: Oh, mais tout le monde, madame, je me la pète, n'a pas la chance ni le privilège de vivre comme vous avec un superman du sexe. Comme monsieur François Mimolette.
3: Écoutez, depuis le début de la campagne, je laisse mon concubin en dehors de tout ça, j'ai d'autres préoccupations.
4: Il doit être content de l'entendre.
3: Parfaitement. Sachez que contrairement à ce qui se passe dans votre couple, mon mari m'obéit au doigt et à l'œil. Il est soumis à mes ordres. C'est un modèle de docilité.
4: C'est lui qui fait la vaisselle, j'imagine.
3: Nous partageons les tâches ménagères. Il fait la vaisselle et épluche les patates. C'est un homme moderne, pas comme vous.
4: C'est vrai que compte tenu de mes responsabilités actuelles, madame, je me la pète. J'ai peu de temps pour me distraire avec une lavette au-dessus de l'évier.
3: C'est vrai que vous, c'est pas la lavette que vous utilisez, vous. C'est le Karcher. Ça doit être propre chez vous.
4: Mais parfaitement, madame. C'est propre parce que je suis un homme propre. Madame, je me la pète. Je n'ai pas de taches d'huile et de sauce tomate sur mon veston comme votre compagnon quand il vient déjeuner à la cantine de l'Assemblée nationale. Parce que ça, madame, il faut que les Français le sachent. Monsieur Mimolette n'a aucune tenue à table.
3: Ça n'est pas de sa faute s'il se tâche. Il est issu d'un milieu modeste, de parents immigrés qui venaient de Hollande.
4: Mais madame Delanoé, madame, je me la pète.

0: Excusez-moi, je me suis trompé, c'est à cause du costume. Et de la barbe. Madame, je me la pète. Moi aussi, je suis immigré. Et chez moi, on ne mangeait que des boulettes, mais on les mangeait proprement.
1: Vous êtes d'ailleurs un spécialiste de la boulette, hein? Surtout quand vous parlez des banlieues.
0: D'ailleurs, à ce sujet, les Français aimeraient bien connaître le programme du Parti Socialiste en matière d'immigration.
1: Je ne suis pas là pour parler du Parti Socialiste. Je suis là pour parler de moi. Et en ce qui me concerne, je tiens à préciser que j'aime les Noirs, j'aime les Arabes, j'aime les Asiatiques, surtout quand ils sont jeunes et en treillis militaire. J'aime les Indiens, les Brésiliens, les Hindous. En tout cas, j'aime les gens. Je ne suis pas comme vous qui renvoyez les étrangers dans leur pays.
0: Mais madame, je me la pète, je vais vous dire. Non seulement j'aime les immigrés, mais je dirige une ville d'immigrés.
1: Neuilly. Vous appelez ça une ville d'immigrés?
0: Mais parfaitement, madame. Beaucoup de mes administrés viennent du Luxembourg, de Suisse, de Monaco. Et est-ce que vous savez que ces immigrés n'ont pas droit aux mêmes prestations sociales que les Français? La plupart d'entre eux n'ont même pas la carte vitale. Quand une jeune femme de Neuilly chez moi veut se faire refaire le visage pour de légitimes raisons esthétiques, elle est obligée d'aller dans une clinique privée à Genève ou à Miami. Franchement, madame, je me la pète, est-ce que vous trouvez ça normal? Je vous pose la question, madame, je me la pète. Est-ce que vous trouvez ça normal? Parce que moi, je ne trouve pas ça normal. Est-ce que vous trouvez ça normal? Parce que moi, je ne trouve pas ça normal. Est-ce que vous trouvez ça normal? Parce que moi, je ne trouve pas ça normal. Est-ce que vous trouvez ça normal? Parce que moi, je ne trouve pas ça normal. Est-ce que vous trouvez ça normal? Parce que moi, je ne trouve pas ça normal. Est-ce que vous trouvez ça normal? Parce que moi, je ne trouve pas ça normal. Parce que moi, je ne trouve pas ça normal. Et il faut que les Français le sachent. Moi, je ne trouve pas ça normal.
1: Pour la clinique, vous me donnerez l'adresse. Ça m'intéresse, hein.
0: C'est pour vous ou pour Mimolette?
1: Soyez polis, hein. Non, c'est pour Mimolette, je le trouve un peu rond. Je voudrais qu'il se fasse liposucer.
0: Alors ça peut peut-être s'arranger avec un joli costume. J'ai un petit tailleur qui est près de chez moi qui peut lui faire un bon prix.
1: Non, si je suis élue présidente, je l'habillerai chez Jean-Paul Gaultier. On le mettra en jupe, puisqu'il deviendra première dame de France.
0: Je croyais, madame, je me la pète, que vous étiez pour l'égalité des sexes.
1: En tout cas, vous n'êtes pas pour l'égalité des chances.
0: Au contraire, madame. Chez moi, dans ma commune, le fils d'un émir de Koweït a autant de chances de réussir que le fils d'un banquier suisse. Alors que dans beaucoup de mairies socialistes de la banlieue parisienne, le fils d'un émir n'a aucune chance de réussir. On lui brûle sa bagnole ou on lui caillasse. Franchement, est-ce que vous trouvez ça normal? Parce que moi, je ne trouve pas ça normal. Est-ce que vous trouvez ça normal? Parce que moi, je ne trouve pas ça normal. Parce que moi, je ne trouve pas ça normal.
1: Vous savez très bien que je suis contre la violence. Mais j'aime les délinquants. Surtout quand ils sont jeunes, beaux et en treillis militaire. Je me propose, pour les remettre dans le droit chemin, de les accueillir chez moi, dans mon centre de redressement privé, où j'élabore une technique de réinsertion socio-professionnelle pour les petits branleurs qui ont rien foutu à l'école, mais qui ont de beaux yeux. Allez, viens chez moi, je vais te réinsérer.
0: J'arrive.
1: Où tu vas?
0: Eh bien, je vais en banlieue cramer des bagnoles. Comme ça, je pourrai enfin aller dans ton centre.
1: T'emmerdes pas, il y a Mimolette qui m'attend en bas dans cette Twingo. Tu lui pètes une vitre et tu lui fous un pain depuis le temps que t'en as envie.
0: Oh, merci. Avec toi, je sens que je vais pouvoir réaliser tous mes rêves.
1: Merci qui?
0: Merci maîtresse.
1: Maîtresse comment?
0: Maîtresse présidente.
1: Voilà.
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3: Y a pas d'émoji bite. Y a même pas un petit smiley avec une bonne petite gueule de bite là. Y a pas. Non mais c'est quand même incroyable ça. Hein, y a des prix Nobel dans tous les sens, et des milliardaires de la Silicon Valley. il n'y en a pas un qui est fichu de nous inventer un emoji bit, hein. Alors soit pour te trouver le vaccin contre le soi-disant virus du Covid, l'œil du monde, hein. Ils te le pondent dans 6 mois. Mais l'emoji bit, ça fait 15 ans qu'on l'attend. Où est Lou? Bon, il y a bien l'emoji aubergine. J'aime pas l'envoyer, celui-là. Ah non, à chaque fois, j'ai peur qu'on croie que je veux me taper une ratatouille. Il y a des pervers, il y a des pervers. Mais enfin, un emoji bit, bordel, mais c'est tout simple. Il n'y a même pas besoin de faire des poils, hein. Pourquoi? Avec des couleurs de peau différentes? Pour pas que ce soit raciste, hein. Bah, la blanche taille normale, hein. Moyenne. La noire, très grosse. La jaune, du coup, bah, toute petite, hein. La juive, avec un petit bout rose. Et la musulmane, eh ben, pareil que la juive. Mais légèrement plus petite, hein. N'applaudissez pas, vous allez tous mourir, hein.
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4: C'est vert, là. Eh ben, t'es saoul, quoi. Eh ben, vas-y, avance. Quoi, les enfants, quand c'est qu'on arrive, quand c'est qu'on arrive? On arrivera, quand on arrivera, hein. De toute façon, on a de l'avance, mamie Jacotte ne nous attend pas avant midi, alors. On a bien fait de partir un peu plus tôt, comme ça, même si on tourne un peu, on sera dans les temps. Ah. Allez. Et non, il y a du fric par là, hein. Ça y va, les baraques.
5: Comment, Jérôme?
4: Ah non, mamie Jacotte, ah non, la goutte pure du rocher. Ah non, non, non, maintenant que papy Jaco est mort, on la mise. Enfin, la mise, non, elle habite. Elle habite dans une grande maison, avec plein d'autres vieilles dames. Que leur mari est mort aussi, d'ailleurs. Je sais pas pourquoi je rigole, c'est pas drôle, alors. Bon, je comprends que c'est joli un peu, que c'est joli, tu penses, elles ont chacune leur box, leur truc, enfin... Comme la SPA? Oui, oui, non, oui, si, si, sauf que la SPA, c'est pour les animaux abandonnés, alors que mamie Jacotte... on l'a jamais abandonnée. C'est vrai, ta mère, on s'en est toujours bien occupé. Ouais. Elle devrait être bien là-bas. Elle peut. Nous, on va bien le sentir passer quand même, hein. T'es arrangé, ton frère? Hein? Je te demande. On a parlé avec Francis? Et Liliane, oui, parce que sa femme, c'est le même topo quand il s'agit du fric. Bah, ils nous ont déjà niamché les vacances l'année dernière, ils vont pas encore grappiller sur la maison de retraite. Je veux pas le savoir, c'est ton frère, alors ta mère, il l'a coupé en deux. Ah. Bon, doucement derrière, on s'entend plus dans cette voiture. Ah non, toi, arrête, fais pas cette tête, j'aime pas ça. Arrête, bien sûr que ce n'est pas bien là-bas, on la mettra ailleurs. Chez Francis. Ah, écoute, Liliane, elle a que ça à foutre, s'en occuper. Nous, écoute, nous, t'as vu, on l'a fait l'essai, elle fait peur aux gosses. Alors, bon, arrêtez, vous me déconcentrez, on va se paumer. Alors, j'ai le plan, j'ai tout, hein, tout va bien. Saint-Germain, on laisse fait. Saint-Nom, la Bretèche, on l'a passé. La forêt, on est en plein dedans, non? Alors, c'est après la forêt que ça se complique, hein. Jérôme, t'as pris quel parfum, le vacherin? Vanille chocolat, parfait, j'adore le chocolat. Ouh, c'est vrai, regarde à l'hélicoptère. Alors, on sort de la forêt. Alors attention. Alors, maintenant, chérie, il faut que tu trouves un boulot. Quoi, t'en as déjà un? Non, allez, arrête, on s'en fout pour le moment. Alors, au boulot. Hein? Non, arrête, deux fois, c'est un coup de trop. Arrête, ça fait rire personne. Alors, au boulot, on tourne à. Gauche. Alors, on cherche un boulot. Allez, on s'y met tous. On cherche un boulot. Oh, oh, oh, oh. On cherche un boulot. Oh, oh, oh, oh, oh, oh, oh, oh. Oui, il a le boulot. Oh, oh, oh, oh, oh, oh, oh. Oh, oh, oh, oh. Tu vas voir qu'avec le pot qu'on a, vous nous l'avoir coupé le boulot. Ah, bah oui, mais bon, avec la chaleur qu'il fait, je m'inquiète un peu pour mon vacherin. Hein, c'est tout. Je ne cache pas. Voilà. Tac, le vacherin. Du boulot. Si, c'est un boulot. Allez, on y va. Allez, vas-y, on tourne à gauche. Voilà, doucement le virage, s'il vous plaît, merci. Alors après, on va tomber sur une patte d'oie. Nous, il faut prendre direction les clés sous bois. Voilà. La patte d'oie, elle est en face. Parfait, ralenti. Tant qu'on s'arrête, la patte d'oie, on y est. Les clés sous bois, impeccable, c'est marqué là. Ben, c'est marqué là aussi. Alors, qu'est-ce qu'on fait? On va peut-être pas faire deux équipes. Bon, eh ben, enquille-toi là. Allez, enquille-toi là, on va pas rester planté. Moi, mon vachin, je voudrais bien qu'il ressemble à quelque chose quand on va arriver là-bas. Allez, pendant ce temps, nous, enfants, on va chanter. 3, 4. 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Mamie Jacotte aime les carottes. Mamie Jacotte aime les carottes. Mamie Jacotte aime les carottes. Jacotte aime les carottes. Mamie Jacotte aime les carottes. Oh, oh, oh.

0: On est paumés. Si, on est paumés, là. Non, les enfants, chacun son tour au milieu. De toute façon, il n'y a rien à voir. Papa s'est trompé de route. Mais qu'est-ce qu'on fait? Moi, j'en sais rien. Qu'est-ce qu'on fait? J'avais la patte d'eau, la caravane abandonnée. Voilà, après, on y était. Pouf, pouf, c'était fini. Et voilà. Terrible, ça. Il t'a pas donné d'autre indice, Francis. Je te parle, là. Il t'a... Terminé, ça aussi, où? C'est toi qui l'as eu au téléphone. C'est pas toi qui l'as eu au téléphone. Qui c'est qui l'a eu au téléphone? C'est moi qui l'ai eu au téléphone. Non, non, il m'a pas donné d'autre indice, hein, non. Non, il m'a dit comme ça, puis après la caravane en donnait, puis après, je sais pas. Hein. Quoi, Jérôme? Quoi, coloriage? Un coloriage pour mamie Jacotte? Eh ben, vas-y, eh ben, alors, il faut du papier, très bien. Alors, papier, le plan de Paris, voilà, le 20e arrondissement, formidable. Quoi? Le 20e, on n'y foutra jamais les pieds, tu vas pas nous faire un fromage avec ton 20e, toi, maintenant. On a bien fait, le vacherin. Bonne idée, le vacherin. C'est pas la petite cuillère qu'on va le manger. Niet, niet, t'as la paille. Bon, bien, monsieur, on va demander, ça va bien. Allez, allons-y. Bon, qu'est-ce qu'il a? Il est tout rouge, qu'est-ce qu'il a? Bonjour, monsieur, excusez-moi. Voilà, on cherche une maison de retraite qui s'appelle Jérôme, comment elle s'appelle, la SPR, mamie Jacotte? Vite, allez. Ça s'appelle les Charmilles, voilà. Voilà, les Charmilles. Alors, pourquoi il me regarde la bouche ouverte? Qu'est-ce qu'il a, monsieur? Hein? Ouais. Ah, démarre. Non, mais ça va pas bien ce coup-ci, toi. Qu'est-ce qu'il y a? Tu t'es arrêté pile sur son pied. Ça, alors, ça, c'est spécial, en plus, c'est pas la première fois que ça arrive, ce truc-là. Fais voir la dame, essaye la dame pour voir. Bonjour, madame. Démarre, t'es dessus, alors, démarre. Jérôme, mets pas ton bras dehors, je t'ai déjà dit, tu vas te le faire arracher. T'auras l'air malin avec un seul bras, hein. Fouh, franchement, c'est pas possible, sur des maisons de retraite, il y en a 300 autour de Paris, il y en a une qui est introuvable, c'est celle de ta mère. Quoi signer? Ben, signe-le ton destin, Jérôme. Eh ben, tu t'appelles Jérôme Génisse. Alors, Génisse, G-E-N-I-S-S-E, Génisse. Ça aussi, hein. On en parlera un autre jour, mais quand même, hein. C'est sûrement que ça tombe, hein. Quoi, y a pas la place? Y a de la place. Dans le 20e, y en a de la place. Regarde au Père Lachaise, tu vas en trouver de la place, hein. Quoi, arrête toi aussi, je parle pas de ta mère. De toute façon, avant de la mettre là-bas, faut d'abord qu'on refoute le grappin dessus. Arrête! Il va aller moins vite, notre devant, il roule avec son frein à main, là, c'est pas possible. C'est de la merde, collé un pneu. Énervé. Je sais pas, les enfants. Alors, écoutez, c'est pas le moment, les questions, là. Hein. Le chameau, il a deux bosses, il a une bosse, il fait ça. Foutez-moi la paix. Je sais pas. Bon, le chameau, il a deux bosses. Il a deux bosses parce que cham, ça veut dire deux en arabe. Eh ben, avant qu'ils apprennent l'arabe, on aura le temps de leur parler. Ça, moi, j'en ai marre. Il fait une chaleur dans cette bagnole, il fait 50 degrés. Le vacherin, ça y est, il a rendu l'âme. J'ai une jambe à la vanille, l'autre au chocolat. Mamie Jacotte aime les carottes, arrête Séverine, tu chantes comme une casserole, arrête. Ça, c'est pas compliqué, hein. Moi c'est vite vu, si à moins un quart on n'y est pas, moi, je tue le chien, voilà, gagné. Bon, il y a une caravane, on va demander, moi je vois bien qu'elle n'est pas abandonnée, je vois bien, je suis pas miro, hein, je vois bien. Fais attention, tout arrête ce coup-ci, s'il te plaît, merci beaucoup, voilà. Ben, c'est des gitans, remonte la vitre. Bon, bonjour, monsieur, la plus petite, la vitre, tu vois, elle est moi. Pardon, excusez-moi, voilà, pardon, voilà, regardez. Pardon, monsieur, elle est à vous, cette caravane? Oui, mais c'est embêtant, parce que nous, on cherche une caravane abandonnée. Alors, si vous n'aviez pas été là, ça nous aurait bien arrangé. Il va falloir repartir après, moi, je sais même pas si je vais retrouver le chemin de ma maison. Ah non, je vais te la choper, la Liliane, je vais lui en donner, moi, des nouvelles du pays, alors là. Quoi de Génisse? Pardon, Liliane, c'est ma belle-sœur. Voilà. Par alliance. Voilà, et bien, deux secondes, excuse-toi. Excusez-moi, je me suis un petit peu énervée, on va se débrouiller. Tout va bien, vas-y, démarre. Avance, allez. Voilà, excusez-nous, on vous laisse finir le déjeuner. Merci beaucoup, monsieur, merci. Voilà, madame, au revoir, madame, monsieur, dame, au revoir tout le monde. Oui, j'ai bien vu qu'il mangeait du machin, bien vu. Ah, bah vas-y, là, la file, hein. Bien joli, tout ce coin, en tout cas, hein. Ouais. Bien joli. Joli. C'est joli, c'est vert, hein. Ouf, qu'est-ce que c'est vert, là. Incroyable de vert. C'est vert, c'est la campagne, quoi. C'est la campagne, on est en plein dedans, on peut pas être plus dedans. Hein. C'est quand qu'on arrive. Ça, les bouts de fer, on sait quand on part, hein. Là, les charmilles, gros comme une maison. Là, allez, on y va, pouf, parti, on a trouvé, tout va bien. Allez, le vacherin, il est bon pour la poubelle. Nous, c'est pas loin, on va essayer de tenir le coup. Moi, je descends, vous faites ce que vous voulez. Voilà. Bonjour madame, bonjour madame. Excusez-moi, je suis madame Génisse. Oui, oui, ça amuse beaucoup mon boucher, oui. Voilà, on est en retard, on vient chercher madame Génisse, ma belle-mère, la mère de mon vacherin. Par alliance. Voilà. Pardon. Et il vous la ramène ce soir. J'allais me coucher, moi, là. Hein? Il vous reste des chambres? Parfait. Jérôme, fais caca sur le perron.
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2: Ouais, Béné, c'est Kevina, tu m'as bipé. Ouais, il est 18h, je te rappelle, avec mon forfait Néo illimité. Par contre, je peux plus t'envoyer de SMS, je suis bloquée à 50 textos par jour. Bon, sinon, je vais me mettre sur MSN. Sinon, laisse-moi un message sur mon MySpace, sur mon blog. De toute façon, on se voit dans un quart d'heure. Bon, je te laisse, j'ai rendez-vous avec mon mec, Dylan. Ça fait 2 jours qu'on sort ensemble sur Facebook. Il habite à New York. Avec le décalage, je suis crevée. J-S-T-E, je suis toute excitée. Là. Cher beau gosse 69, c'est top modèle 93. Est-ce que tu es en ligne? Smiley d'interrogation.
3: Hello, it is beau gosse 69. How do you do?
2: Yes, it is. Why not?
3: I am in the kitchen with Mr. and Mrs. Smith.
2: Je préfère qu'on s'écrive en français si ça te dérange pas. Ouais, Béné, t'as eu mon message? Ouais, je suis en ligne avec lui. J'ai fait croire que j'étais mannequin. Vas-y, donne-moi des conseils. Ah, comment ça se voit trop que tu t'y connais en mec? J'aimerais trop avoir 15 ans et demi comme toi. Excuse-moi, j'ai eu un appel de l'étranger. En plus, je suis actuellement en train de desserrer mon soutien-gorge. En effet, il est beaucoup trop petit. Donc mes seins doivent être trop gros.
3: C'est pas grave, je suis en train de faire mes exercices de muscu. Il fait très chaud à New York. Ouais, c'est ça la Californie.
2: C'était TDF, comment ça le fait trop pas? Moi, je rentre d'une séance photo pour une marque très très classe de string ficelle.
3: Moi, mon boulot de directeur de chez Coca-Cola Monde me prend la tête. Mais ce qui est cool, c'est que j'ai des canettes gratuites.
2: C'était TDEAUUUUUUUUUUUUUUUUUUUUUUUUUUUUUUUUUUUUUUUUUUUUUUUUUUUUUUUUUUUUUUUUUUUUUUUUUUUUUUUUUUUUUUUUUUUUUUUUUUUUUUUUUUUUUUUUUUUUUUUUUUUUUUUUUUUUUUUUUUUUUUUUUUUUUUUUUUUUUUUUUUUUUUUUUUUUUUUUUUUUUUUUUUUUUUUUUUUUUUUUUUUUUUUUUUUUUUUUUUUUUUUUUUUUUUUUUUUUUUUUUUUUUUUUUUUUUUUUUUUUUUUUUUUUUUUUUUUUUUUUUUUUUUUUUUUUUUUUUUUUUUUUUUUUUUUUUUUUUUUUUUUUUUUUUUUUUUUUUUUUUUUUUUUUUUUUUUUUUUUUUUUUUUUUUUUUUUUUUUUU
3: Pas personnellement, mais j'ai vu son chien.
2: J'adore les chihuahuas. Ma mère veut pas m'en acheter un, je suis allergique aux poils.
3: Tu vis encore chez ta mère ? Smiley de gros doute.
2: Bien sûr que non, la honte. Je vis seule depuis l'âge de 10 ans. Et toi ?
3: Moi, je suis divorcée, mais mon ex a la garde de mes 3 enfants. C'était une mannequin, elle aussi.
1: Salut, Kevina 14, c'est Jérôme 56, t'es en ligne ?
2: Ouais, je suis en ligne avec Dylan, mon mec de New York.
1: Comment ça le fait trop pas ? T'es qu'une mytho. Lol, PTDR.
2: Comment ça le fait trop pas non plus de critiquer ? Au moins, je suis sûre que c'est pas un puceau, lui. Attends, il y a Béné qui vient de se connecter. Béné, je suis en ligne avec Jérôme 56 et Bogos 69.
3: Top Model 93, je viens de recevoir tes photos. C'est ouf, on dirait trop Carla Bruni.
2: Je sais, on me le dit souvent, mais je trouve que c'est elle qui me ressemble.
4: Salut, c'est Adolescent 19. Je viens de finir mes cours. C'est dur, la troisième. J'espère que je vais avoir mon certificat d'études. Ce serait trop fun et trop cool si tu m'envoyais une photo de toi en mini maillot de bain. En plus, je viens de me faire installer mon système Wi-Fi. EDR, éclat de rire.
1: Kevina, c'est Jérôme 56. Je voudrais savoir si Béné a reçu mon texto. J'aimerais grave sortir avec elle. Mais surtout, tu lui dis pas.
2: Bien sûr, compte sur moi. Bene, Jérôme me demande si tu veux baiser avec lui. Ok, t'as raison, c'est mieux d'en prendre un plus vieux. À 16 ans, ils ont plus d'expérience. En plus, ça a tronche, on dirait trop le clavier de mon PC.
3: Jérôme, c'est Julien. Je suis en train de monter un mytho à une meuf. Elle est trop bonne, on dirait trop Carla Bruni. LOL, PTDR, PCK, CGT, PTT, RATP. TDLC. Attends, ça veut dire quoi, TDLC? Tu l'as dans le cul?
4: Hola, soy Pablo, soy de España. ¿Cómo te llamas?
2: Bogos 69, c'est Top Model 93. J'aimerais en savoir un peu plus sur toi d'une manière un peu intimiste. T'es SFR ou Bouygues?
3: Ouais, j'arrive, maman. Je suis obligé de te laisser, j'ai une réunion avec Paris Hilton.
4: Salut, c'est toujours Adolescent 19. Je n'ai toujours pas reçu ta photo. Ou sinon, branche ta skateboard, enfin, ton webcam.
2: Bene, ça y est, c'est décidé. J'ai décidé de partir vivre avec Dylan à New York. Il est hors de... Oh merde, j'ai été déconnecté. Thomas, c'est toi qui as shooté dans la livebox? Oh non, j'ai plus d'électricité. J'ai plus d'amis.
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6: Je me suis dit, tiens, je vais faire un rappel avec les proverbes. Hein? Donc là, attention, vous avez quand même un petit boulot à faire. Je vais vous donner le début d'un proverbe et vous allez devoir me donner la suite et la fin. Attention, premier proverbe, en mai, en mai, fais ce qui te plaît. Donc là, le juge, il dit au mec, il dit, mais monsieur, vous avez quand même assommé votre belle-mère à coups de pelle. Bah, il dit, ouais, mais on était en mai. Et le juge, il dit, ah bon, bah d'accord, alors, ça va. Tu as compris le truc. Deuxième proverbe. Tout ce qui est pris, encore une belle connerie. Parce que moi, je vois, la semaine dernière, j'ai pris Jocelyne sur le bureau. Et bien, la semaine prochaine, je vais la reprendre. Et elle est d'accord. Et moi aussi. Tiens, celui-là. Tout ce qui ne nous tue pas nous rend plus fort. Faut voir. Moi, j'ai un copain, il a voulu rentrer dans une discothèque en basket. Les quatre videurs lui ont cassé deux bras, les deux jambes. Il n'est pas mort. Mais il est vachement moins fort. Tiens, allez, je vous en fais un pour les femmes. Ce que femme veut, Dieu le veut. Ah, ah, ah, ah, la crise de rire. Hein, parce que je vais vous dire une chose, moi je connais pas mal la Bible. Je peux vous dire une chose, c'est que j'ai jamais vu là-dedans qu'il y avait un gros paragraphe où Dieu, il disait qu'il voulait absolument avoir 40 paires de Louboutins dans son armoire ou 12 sacs Prada dans sa penderie. Hein? Tiens, celui-là, écoutez-moi bien. Faute avouée, à moitié pardonnée. Pas toujours évident. Hein? Imagine le mec, il arrive vers son pote, il lui dit, écoute, je te demande pardon, vieux. Vraiment, je suis désolé, mais bon, faut que je te le dise. Voilà. J'ai un petit peu déglingué ta bagnole et aussi ta femme. Alors là, l'autre, il est emmerdé, il est à moitié pardonné. Il dit, bon, pour ma femme, ça va, mais pour la bagnole, tu fais chier, putain. Ben, tu vois, par exemple, ça, c'est un tuyau, tu vois, que je vais donner plutôt au mec. Hein. On est les plus vicelards. Quitte à avouer une connerie, vaut mieux en avouer deux. Ben oui, mais il y en a une qui saute. Hein. Eh ben, tu réfléchiras. Hein. Tiens, à propos de réfléchir, la nuit porte conseil. Ça dépend des nuits, hein. Mais qui rentre à 6h du matin, ivre mort à la maison. Il réveille sa femme. Il fait « Hey !» Ça va me faire, je t'aurais bien donné un conseil. Mais il fait déjà jour. Alors laisse-moi dormir une heure ou deux et je te donnerai un demain. Et puis un petit dernier, avant de se quitter, mesdames et messieurs, ce proverbe, je le déteste, je vous dis tout de suite. Qui dit que soi-disant, écoute bien, soi-disant, loin des yeux, loin du cœur. Vous y croyez à ce proverbe-là, franchement? Non, hein, merci, hein, je vous adore. Bah, sinon, on n'irait plus jamais sur la tombe de nos chers disparus, franchement. C'est vrai, c'est quoi? Tu aimes, tu aimes. Loin des yeux, du cœur, te faire enculer, tu vois. Mais oui, existe-toi, regardez. Si je prends notre exemple à nous, mesdames et messieurs, dans quelques instants, on va se quitter. Moi, je vais retrouver ma petite chambre d'hôtel. Non mais sérieusement, est-ce que vous pensez que je vais oublier cette soirée magnifique que j'ai passée avec vous? Jamais de la vie. Je vais vous dire une chose ce soir, spécialement, mesdames et messieurs. Loin des yeux, peut-être, mais toujours tout près de mon cœur.
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8: Écoutez-moi bien. Je vais vous donner la recette pour qu'un couple dure. Alors, je vais m'adresser aux hommes dans la salle. Hein. Je n'ai pas la prétention de dire aux femmes quoi faire. Surtout pas en ce moment. Alors, messieurs, écoutez-moi. Si vous voulez que votre couple dure, ne vous engueulez jamais. Jamais, jamais avec une femme. Vous allez toujours, toujours, toujours perdre. Ah, les hommes d'expérience sont là pour vous guider. Vous allez toujours perdre. Je vous dis pourquoi. Déjà, un, les femmes sont 10 fois meilleures que nous en communication. En une journée, un homme utilise quoi? Entre 5 et 7 mots. Hein? Une autre bière. OK, bon, bah. Bon, j'exagère un peu. Un homme utilise entre 500 et 1000 mots. Une femme en utilise entre 7000 et 10 000. Elles vont vous noyer de paroles. Oh, Sophie, franchement. Ma femme parle tellement, je l'appelle Tourista tellement elle me fait chier. Ou Tequila tellement elle me saoule. Alors, ne vous engueulez jamais avec une femme. Pourquoi? Parce que les femmes ont de l'intuition. Les femmes ont des radars 360 degrés. Elles ressentent des trucs au niveau subatomique. Des trucs sur la lune. Tu peux pas gagner. Les femmes ont un super pouvoir. Elles voient tous les moindres petits détails. Nous, les hommes, on voit les choses dans leur ensemble. Les femmes voient les détails. OK? Demain, allez au musée avec votre femme. Vous allez comprendre tout de suite. Elle est belle, hein, cette fresque. Tu vois tous les détails de saumon, de mauve, d'ocre. Tu vois, regarde, tu vois là, regarde. Il y a une grange, une toute petite grange. Et à côté, il y a un petit garçon, il doit avoir 5 ans et 3 mois. Il est avec son chien, un labradoodle. C'est une femelle. Une femelle. Et toi, mon amour, tu vois quoi?
9: Couleur. C'est couleuré.
8: Il est gros ce machin, hein? Ah, ça doit prendre un fenouil pour mettre ça sur le mur. Ça, c'est un boulot à 400 mètres, ça, c'est sûr. Ben, c'est lourd, ça. Il y a combien de crochets pour accrocher ça? Monsieur, il y a combien de crochets pour suspendre votre merde, là? C'est un mur porteur, ça, hein? C'est un mur porteur. Pour faire cette œuvre, je me demande combien il a mis d'heures.
9: Le musée est fermé à quelle heure?
7: Moi, je sais pas, ce tableau, ça me fait quelque chose, ça m'émeut. Toi, ça te fait quoi?
9: Ça me fait chier. On s'en va?
7: On s'en va.
9: Ne vous engueulez jamais avec une femme!
7: Jamais! Pourquoi? Parce que les femmes se trimballent avec tous les dossiers. Elles ont 1 kilomètre de classeur virtuel avec elles, classé par code couleur intercalaire. Tu peux pas argumenter avec une femme. Non,
9: hey, je n'ai jamais fait ça.
7: 1992, 2002, 2016, chez ma mère, Goujat. Les femmes se souviennent de tout, même les éléphants en truffes.
9: Putain, t'as une mémoire de femme, frère.
7: Ne baissez jamais la garde avec une femme. Jamais.
9: Je baissais la garde une fois. J'étais faible, j'étais fatigué. Chérie, est-ce que tu serais avec moi si j'étais pas une star? Franchement.
7: Mais Anto, t'es plus une star. Mais je suis sûr que tu vas devenir encore plus fort qu'avant.
9: Ah bon, qu'est-ce qui te fait dire ça?
7: Alors, les disques vinyles, les pantalons pas de def et les tubes des années 80.
9: Je me dis, si toutes ces vieilles merdes reviennent à la mode, pourquoi pas toi?
7: Et toi, est-ce que tu serais avec moi si j'étais grosse? Franchement.
9: Ben tu vois bien que oui.
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10: Bienvenue. Viens vous voir, monsieur. J'ai le cancer du bras droit. Docteur, vous me reconnaissez? J'étais déjà venu l'année dernière. Vous m'aviez donné la grippe. Oui, j'étais très content, j'ai gardé tout l'hiver. Ah non, mais là, docteur, c'est plus grave, monsieur. Vous voyez, quand je fais ça, oh, je peux pas le faire. Ah non, mais là, ça compte pas, c'est pour vous faire voir. Hé, hey, docteur, si je sais faire d'être malade, j'aimerais mieux avoir un truc qu'on connaît, qu'on peut soigner, quoi. Où il y a des médicaments, je sais pas, moi, de le matin, de le soir. Et puis, j'ai fait une petite cuillère de sirop qui est très mauvaise, mais qu'on voit quand même, parce que... Docteur, vous y connaissez, vous, un cancer? Moi non plus, non. C'est pas la grippe, hein, ça, de toute façon. Oh ben non, merde, alors, j'ai pas bossé toute ma vie pour avoir que des grippes, merde. Rien qu'au bureau, j'ai un copain, un colique néphrétique, et un autre, il a une petite virale. Alors... Vérole, oui, peut-être. C'est pas. Ça n'est rien. En tout cas, c'est une petite, la sienne. Si, c'est un secrétaire qui me l'a dit. Et le chef, il a un infarctus. Non, pas ici, dans le myocarde. Il en est très content, oui. Ah non, mais il gagne plus que nous, hein. Ah, mais je demande pas l'impossible. Ah non. Je dis pas un gros cancer qu'on me ramène. Ah non. Un petit peinard, remboursé par des gens de douanes. Mais un truc où faut quand même être courageux. Ah ben faut être courageux pour avoir ces trucs-là, rien que quand on vous les annonce. Parce que les médecins, ils s'en foutent, ils sont pas malades la plupart. Alors, mais qui s'amène, monsieur, il va falloir être fort. Très fort, en un mot, commençons. Je n'irai pas par quel chemin, j'irai droit au but, je vous parlerai franchement, je vais vous parler franchement, je vais pas tarder à vous parler franchement, le mec est déjà mort d'autre chose. Alors voilà, vous avez le cancer du bras droit, il vous reste 8 jours à vivre. Eh, ta gueule, eh, vis-moi, ça t'écorcherait pas, non? C'est moi qui meurs, merde! Gentiment, non, même 8 ans quand on est malade, ça passe vachement vite, eh! Le client est roi, merde, c'est moi qui paye, non! Ben, eh, moi j'aime mieux ça que le mec qui vient, monsieur, il va falloir être fort, très fort, hein, vous commencez, j'ai un peu par quatre chemins, vous avez la grippe espagnole. On a l'air con. Alors la grippe, on tousse. Excusez-moi, ça m'a échappé. Voilà. On avait un gros bout, là. La grippe. Vous l'avez encore. espagnole en plus. Même pas française. Eh, vous marrez pas, hein? On sait pas si c'est français le cancer. Me marrez que ce soit pas français. Me marrez. Les mecs qui l'ont, ça fait une jaunisse. En plus. Hein? La cirrhose? Vous croyez, docteur? La cirrhose du bras droit, ça existe, hein? C'est nouveau, ça vient de sortir, non, mais... Ah ben, je sais pas, je m'étais habitué au cancer, surtout, c'est ça, quoi. Puis ça a plus de classe, le cancer, quand on vous demande qu'est-ce que c'est, comme elle dit, le cancer.
2: Ah.
10: Et vous, qu'est-ce que c'est, la cirrhose? Vous pouvez remarquer, il y a des avantages, la cirrhose, on est sûr que c'est français, au moins. Bon, ben, je vais prendre ça. Non, je le garde sur moi, Je suis content parce que la cirrhose, c'est un truc qu'on peut être malade toute sa vie, ça. Tandis que le cancer, et au prix que ça coûte, on n'est même pas sûr de mourir guéri. Alors merde.
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11: La première fois que j'ai fait du ski, c'était au Québec, quoi.
12: Le ski, c'est un sport absurde. Même si t'es le plus grand beau gosse de la Terre, même si t'as la plus belle combinaison de la station, quand tu marches avec des chaussures de ski, t'as l'air con. Ok, t'as mis ton ski, on y va. T'es en position. Position de chasse, la neige.
11: T'as envie d'y aller, tu vas y aller, t'as pris ton courage à deux mains, et là, il y a un gars, il passe à fond, comme ça. Et là, ta copine, elle dit, « Ah, putain, il skie trop bien !» Tu vois de quel genre de gars je veux parler? Tu sais, le genre de gars blond, avec les lunettes comme ça, que si toi, tu l'aimais, on dirait une mouche. Lui, ça lui va. Lui, son ski, ça fait... Toi, tu sais pas pourquoi, ça fait... Toi, on dirait qu'on t'a payé, on t'a dit, « S'il vous plaît, monsieur, toute la neige qui est en haut, vous pouvez l'amener en bas ?» Bon, c'est parti, on y va. On va skier. Allez, c'est parti. Partagé entre la joie de la glisse et la terreur de la chute. Ouais. T'arrives en bas, il faut remonter. Et là, il faut remonter avec le tire-fesse. Tu le connais, le tire-fesse? Tu veux le prendre, c'est jamais à ton tour. Attends, c'est un autre. Mais quand? Attends deux secondes, je vais aller là, deux secondes. Non, attends. Et à un moment donné... Et là, vas-y, là, quand. Et là, t'es sur le tire-fesse. Et en tant que débutant, tu te dis, au moins que je réussisse le tire-fesse, putain. Sauf qu'à un moment donné, tu tombes du tire-fesse. Et là, on est d'accord, tu as un réflexe humain. Mais bizarre, tu restes accroché au tire-fesse. Il te manque un gant, il te manque un ski. Et tu dis, c'est bientôt la fin du tire-fesse, faut que je le lâche. Si je le lâche pas, je vais faire le tour. Oh là là, incroyable le ski. Moi, je critique pas le sport, ok? Mais le ski, c'est un truc impossible. Je fais beaucoup de sport. Encore cet après-midi à l'hôtel, j'ai été faire à la piscine un peu de natation aquatique. Je rentre à la piscine, sur qui je tombe? Le blond, putain. Le blond avec son maillot de blond, putain. C'est le maillot en 3D. Toi, t'as le parachute. Le truc qui gonfle et tout dans l'eau. Lui, non. Maillot de blond, les lunettes de natation, tu sais, celles que toi, tu les enlèves, t'as l'impression que tu vas enlever tes yeux avec. Tu sais, moi, quand j'enlève ces lunettes, pendant 6 semaines, on me dit, « Hey, t'as été à la piscine ?» Il est là, taillé en V, le blond, comme moi, mais dans l'autre sens. Il est là, il s'apprête à plonger, il a mis ses doigts au bord de la piscine. Mais attention, hein, des pieds de blond, hein. Pas des pieds genre où il y a deux doigts qui disent « laisse-moi tranquille ». Pas des pieds genre t'es à la plage, tu les rentres dans le sable et tu dis « ouais, salut, tu vas bien ». Non, des pieds classe. Le blond, il plonge. Ça fait pas une goutte, ça fait pas un bruit. Tu sais, toi, tu plonges, t'as l'impression qu'il y a toute ta famille qui est venue avec toi. Le maillot, il gonfle, tu remontes les lunettes, elles sont comme ça. Et comme tu sais pas nager, tu dis à tes copains « Hey, le papillon !» Oh, regarde le papillon. Ou bien tu nages le crawl, mais tu sais jamais quand il faut respirer. Ok, j'en peux plus. Je vais aller à la douche. Je rentre à la douche, sur qui je tombe? Vous étiez là ou pas? Le blond, il est en train de se toucher avec son gel douche de blond, tu sais. Moi, j'utilise le truc, là, l'affaire qui y en a jamais dedans, là. Tu sais, celui qu'ils installent vide, tu sais. En tout cas, je vais rentrer chez moi et je vais réfléchir à tout ce que je vous ai dit, mais avant ça, j'aimerais prendre une résolution devant vous ici. Un jour, mesdames, mesdemoiselles, messieurs, je serai blond.
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14: Je suis en ligne parfaitement. Alors bonjour aux téléspectateurs, bonjour à tous. C'est bien ici Jean-Paul Titou en direct de l'hélicoptère pour vous commenter cette transat, cette course envoyée donc, qui se déroule juste en dessous de moi. Donc amis sportifs, bonjour. Amis de la voile et de la coque, bonjour. Actuellement, sous moi, nous avons le bateau Elf Aquitaine et Peter Stubbs qui réalise une très jolie course aux côtés de Seb qui tente de rattraper Moulinex, c'est bien. Tandis que nous avons le Chocolat Poulain qui galope derrière Crunch aux côtés de Negrita. Negrita qui, je vous rappelle, avait gagné l'année dernière la Route du Rhum. Nous poursuivons actuellement avec le gros du peloton. Je vous cite en vrac le sieur Tournesol, Ducrot et Péda, Multispire, les Patriches, Boulkies, Hollywood Chewing Gum, Belle des Champs, Carambar et Stéradan qui restent collés l'un à l'autre. Et puis nous avons également Fleury Michon, Pain du Roi, Sifla Maniacal, Gamatou Tissu et Couscous Garbit. Je m'approche maintenant, je regarde, c'est Ted Lapillus et Yves Saint-Laurent. C'est un petit peu, si vous me permettez ce bon mot passage, le rendez-vous de la voile et de la vapeur. Et nous poursuivons actuellement à... Un problème, les magasins butent, viennent de faire boum boum contre la côte d'un concurrent. Non, ce n'est rien, c'est Orangina qui est légèrement secoué. Nous poursuivons avec deux bateaux qui filent bon train. J'aperçois Vivagel et les surgelés Picard. Qui va gagner, Picard, Vivagel? Non, heureusement, il y a Fanus. Fanus qui dépasse tout le monde, même Jean Boursy. Oh oui. Et nous arrivons en tête avec le catamaran d'Ariel, avec ses deux barils de chaque côté. Et surtout, Pampers. Pampers qui nous fait des signes. Ah, Pampers a une fuite. Oui, ça peut arriver. Alors, je dois rendre l'antenne. Et oui, on me fait signe. Malheureusement, une fois de plus, le sport cède la place à une page de publicité.
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15: L'endroit qui fait rêver les enfants, c'est quoi? Disneyland. Hier soir, il y a un monsieur qui a dit Ikea. The house of the Mickey Mouse. T'arrives là-bas, tu demandes des autographes à Pluto. C'est bizarre, non? On a eu un autographe de Pluto, un autographe de Dingo, un autographe de Mini. À un moment donné, mon fils, il voit passer Tic et Tac et il me dit « Papa, prends-moi un autographe de Tac !» Je lui dis « C'est lequel ?» On cherchait Mickey, on était un peu angoissés. J'ai dit « Oh putain, s'il n'y a pas Mickey, le petit va craquer son slip. » Je vois un responsable de Mickey, je lui dis « Excusez-moi, monsieur, il est où Mickey, là ?» J'étais un peu énervé. Il m'a dit « Mickey, à cette heure-ci, il doit être en pause. » Je lui dis, mais monsieur, vous pouvez pas dire ça devant un enfant. Attends, chérie, il va là-bas. Vous pouvez pas démystifier comme ça Mickey et dire qu'il est en pause. Mickey, pour lui, c'est Mickey. Arrêtez vos conneries. Et il me dit, non, c'est pas ça. C'est que depuis la nouvelle loi, tous les personnages sont obligés d'aller fumer leurs cigarettes dehors. Et on s'est baladé dans Disney. Et on s'est pris dans la tête cette fameuse chanson qui te rentre dans la tête et qui veut plus jamais en ressortir. Na na na na na na na na. Bref, on est arrivé devant Mickey, enfin. Quelle fierté! Depuis qu'il est né, ce môme, je rêve de l'amener voir Mickey. J'étais fier. Et là, on voit Mickey arriver comme ça, petit à petit, devant nous. Quelle émotion! Sauf que Mickey est arrivé à 20 cm de nous. Il s'est arrêté et on a entendu une petite voix qui est sortie du masque de Mickey et qui a dit « Oh, trop fort, Gad Elmaleh, je peux avoir un autographe !» Mickey, viens ici. Viens ici, Mickey, viens ici, viens ici. T'es vraiment un Mickey, Mickey, t'es con, quoi. Mais non, je te kiffe, c'est tout, je veux juste une photo avec toi, je fais une photo avec toi, après tu te laisses tranquille, c'est bon, sur la tête de moi, je te laisse tranquille. Mais arrête tes conneries, même si tu me prends une photo avec moi, tu vas faire quoi avec cette photo? Tu vas la montrer aux gens, tu vas dire ça c'est Gad Elmaleh, ça c'est moi en Mickey, à l'intérieur. Là, il a pris un ballon et il l'a offert à mon fiston. Ce genre de ballon gonflé à l'hélium qui tient tout droit. Si joli, qui rend les enfants si fiers. Sauf qu'il le lâche à un moment donné... Et il pleure, le petit, il pleure, alors papa va racheter un autre ballon. à 14 euros. Et papa, il pleure aussi. Et cette fois-ci, quand il revient, il lui attache autour du poignet. On connaît tous ce truc, hein. Genre, il veut pas se faire avoir, hein. Ah oui, il lui attache autour du poignet. D'ailleurs, si vous voyez un enfant avec le ballon attaché autour du poignet dans un parc, c'est pas du premier ballon, ça, en général, hein. C'est du deuxième ou du troisième ballon, quoi. Ouais. À moins d'être super organisé, super carré, super tip-top, genre Leblon.
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16: J'ai une nouvelle méthode de relaxation que je vais vous donner, hein, d'ailleurs. Vous allez repartir avec, vous allez me remercier après. J'ai une nouvelle méthode de relaxation qui s'appelle le hurlement primaire. Alors, je vais vous donner d'abord deux ou trois exemples, hein, qui consistent, comme vous l'avez compris, à plutôt faire fonctionner les cordes vocales, tu vois, plutôt que d'accumuler bêtement le stress. Hein. Et d'ailleurs, un vieux proverbe campagnard qui le dit bien, qui dit « paix contenue, furoncle au cul ». Maintenant, je vais vous donner un exemple concret, hein, où il faut pratiquer le hurlement primaire. Hein. Alors, je donne un exemple tout simple. On est par exemple dans une salle d'attente de médecin. Alors, une salle d'attente normale, hein, donc on est 28, entassés sur les banquettes, les fauteuils, les coins de pots de fleurs, c'est tous les trucs qu'on peut, s'asseoir. Ça fait 1h42 qu'on est là, ça n'a pas bougé d'un poil. Le toubib, il n'est pas arrivé, on ne sait pas pourquoi, il y a déjà une ambiance. Et, hein, hein, et alors là, il y a une dame qui a son petit garçon sur les genoux, comme ça, il se fait chier lui aussi. Donc il descend des genoux de sa maman, puis il va vers la table, tu sais, où il y a les revues au milieu. Hein? Et là, il commence à prendre une revue, puis hop, il la déchire bien, comme ça, tu vois. Il fait une belle petite bande, comme ça, hop, il prend la revue d'à côté, clac, il la déchire aussi, hein. Alors sa maman, à la place, elle fait, bah, Titi, qu'est-ce que tu fais, mon Titi? Faut pas déchirer les journaux, hein, maman, elle veut pas que Titi déchire les journaux. Allez, viens, mon Titi, viens sur les genoux, ma maman. Alors, hop, Titi, reviens, remonte sur les genoux. À sa mère, deux minutes après, il redescend. C'est la star, hein, dans la salle d'attente. Hein. Hop, il retourne de l'autre côté, là, il prend une troisième revue, hop, il la déchire bien, clac, il en prend une quatrième à côté, et là, alors là, sa maman, elle fait, oh, Titi, qu'est-ce qu'elle a dit, maman? Maman, elle a dit, elle aime pas quand Titi, il fait chaud. Faut pas déchirer les journaux. Allez, tu viens sur les genoux à maman. Ah ouais, Titi, il revient, là, il remonte même pas sur les genoux... À sa mère, hein, lui fait juste un petit sourire, tu sais, d'un air de dire « Je t'emmerde. » Et alors, au bout de la huitième revue, le hurlement primaire. Alors, je lui explique comment je fais. Donc, moi, je me lève, je vais voir la bonne femme et je lui dis « Mais laissez-moi y mettre une claque dans la gueule. » Je dis « Attendez, j'explique, hein. » Je dis « Lui, il va vous aimer pareil qu'avant, ça va rien changer. » Moi, il va me détester, mais on s'en fout, on se connaît pas. Par contre, ça va détendre tout le monde dans la salle d'attente. Et toi, connasse, ça te dirait. Ah, ça fait du bien, hein. Hein? C'est vrai, parce qu'il y a des fois, on se sent tout seul, hein. Hein? Même au milieu de la foule, hein, on se sent tout seul, des fois. Regarde, tiens, avec les beaux jours encore, les terrasses de café, là, qui sont à nouveau bondées dans Paris, t'as vu? C'est quand t'es au milieu des gens comme ça et que le garçon, il te voit pas. Il a vu tout le monde, sauf toi. Tu passes pour un con près de toute la terrasse. Toi, ça fait 5 fois que t'as fait « Tiens, s'il vous plaît !» T'as jamais vu. Donc là, alors là, pas de panique, hein. Là, tu prends le portable, pareil. Tu fais Pizza Express. Ou n'importe quoi, tu commandes une belle 4 saisons avec 1 litre de rouge et tu manges tranquillement. Comme ça, bah, quand le garçon il a enfin décidé à venir te voir, toujours un petit mot gentil, va te faire enculer. Là, c'est le hurlement cool. C'est-à-dire, tu règles le problème avant et tu fais quand même un petit hurlement cool pour bien nettoyer, tu vois. Au cas où il resterait des trucs, tu vois, comme ça, tu nettoies. Hop. Regarde, il y en a une qui queen un petit peu, vous êtes. Bon, la faire graisser, monsieur, hein, c'est rien à faire, mais... Oui, si, vous allez être emmerdé, vous allez voir. Faites-le maintenant, hein. Alors, Parce que des fois... Des fois, c'est l'inverse. Des fois, T'es au milieu de la foule et il y a quelqu'un qui t'a vu, toi. Mais il a vu que toi, lui, hein. Toi, par contre, toi, tu voulais pas le voir, hein. Ah non, d'ailleurs, personne voulait le voir, ce gars-là, parce que c'est le genre de mec qui pue de la gueule. Non, mais parce que, tu sais, le mec, il mâchouille le dernier tiers de son cigare, c'est une infection, tu sais, quand il mâchouille la faim. C'est immonde, quoi. D'ailleurs, on appelle ça le purin, d'ailleurs. Hein, si. Les amateurs de cigares savent ça. Hein, dans un cigare, le premier tiers, on dit c'est le foin, après le divin, au milieu, et après le purin. C'est le mec, il a une haleine. C'est entre le pet de Tekel, ouais, et le purin. Toi, c'est un mélange comme ça. Et avec sa petite coupe de champagne, il postillonne à mort. Toi, alors, toi, tu recules au milieu des gens en essayant d'éviter les plus gros. Toi, t'es là, hop, oh la vache, celui-là, il était énorme. Et puis, tu recules, et puis à un moment, il y a le mur, le buffet. Là, t'es dans les cordes, ça fait 1 minute 30 que t'es en apnée, comme ça. Ouais, parce que c'est le genre de mec non content de t'emboucaner. C'est le genre de mec, quand il te parle, tu sais, il te rentre le doigt dans les côtes, comme ça. Il y a des gens comme ça, ils rentrent 1 centimètre de doigt dans les côtes. Ben, il dit, moi, j'ai dit au mec de... Alors là, faut pas hésiter. Là, c'est le hurlement primaire et le coup de boule, tout de suite derrière. Donc, je vous le fais. Donc là, tu fais comme ça, tu fais... on t'a jamais dit que tu pèles la gueule. Boum. Et là, vous allez voir, si vous faites ça, mesdames et messieurs, vous allez voir le gars devant vous, par terre, dans une mare de sang. Et vous allez bien regarder dans les yeux du gars. Et vous allez voir comme de la reconnaissance. Parfois même un peu d'admiration. Mais surtout un grand respect pour quelqu'un qui se bat, tout simplement, pour pas attraper un cancer dans 10 ans de l'anus.
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18: Ah, mais c'est vrai que tu aurais pas bien fait. J'ai regardé, c'est n'importe quoi, c'est du travail de sagouin, c'est nul. Ah bah je veux dire, quand on regarde l'être humain, on sent bien que le chantier a pas été terminé, c'est n'importe quoi. Ah bah je sais pas qui s'est occupé de ça, mais c'était des saligots, les gars. Ah ouais, non, si la nature était bien faite, on serait vraiment équipés pour faire face à tout ce que la nature nous inflige. Et là, c'est pas le cas. Pour la pluie, par exemple, on s'énerve. Pour la pluie, on n'est pas équipé, on court partout, on est mouillé. Si la nature était bien faite, je sais pas, mais on aurait des chevaux en plastique, comme les Playmobil, voilà. Si, avec des petits chaînons sur les côtés pour évacuer. Ça serait bien, des petites gouttières, puis on pourrait changer de coupe, comme ça, hop là. Allez, rousse, qu'est-ce qu'on a à foutre, voilà. Non, mais c'est vrai, ils ont pensé à rien, les mecs, quand ils nous ont conçus. Il n'y a même pas un rangement sur le corps. On aurait pu faire un petit tiroir, une boîte à gants, je sais pas, une poche. Une poche ventrale pour les clés de bagnole, le portable, quelque chose. Ils l'ont fait sur le kangourou, pourquoi ils le font pas sur nous? Et quoi, il y avait un concours, c'était celui qui sautait le plus haut, c'est ça? Oh, ça m'énerve. Des détails, mais des trucs importants, des finitions, ils ont oublié, quoi. C'est vrai, si la nature était bien faite, tiens, on aurait un bras amovible pour la nuit. Oh bah le bras gauche, il sert à rien la nuit, il énerve, il gêne. Hein? Ou le droit, ça dépend de quel côté vous dormez, bien sûr, mais enfin, il y en a un, on a envie de le jeter, bon. Bien la preuve qu'on devrait pouvoir l'enlever. Allez hop, je vais me coucher. Quoi? Ah, ce soir, tu veux? Voilà. Bon, il y a quand même 2-3 trucs bien faits dans la nature, faut avouer. Si, il y a des trucs qui marchent bien, faut avouer. Là, je sais pas, ils ont eu des éclairs de génie, les gars, mais il y a des trucs qui vont très bien. Par exemple, c'est vrai que l'homme et la femme s'emboîtent bien. Ça, on sent qu'ils ont passé des heures de test, hein. Ça, non, ça les a travaillés, c'est vrai, ça marche super bien. L'homme et l'homme s'emboîtent aussi, d'ailleurs. Ils avaient prévu le coup au cas où les femmes se barrent. Si, il leur fallait un plan B, ils pouvaient pas rester comme ça. Ils ont dit, attends, on sait jamais si on compte pas sur elles. Non, mais il y a des trucs bien, si, c'est vrai. Il y a des trucs magiques aussi, par exemple, le ventre de la femme qui s'étire comme ça à l'infini pour la grossesse. C'est bien conçu, ça, c'est beau. Celui de l'homme aussi, d'ailleurs, pour la bière, ils ont... Non, mais ils ont pensé, ils sont pas bêtes, il y a des trucs super...

0: Ça va être magnifique. N'importe quoi. Ah oui, non. Là où ils ont déconné, c'est que par exemple, si la nature était bien faite, moi je sais pas, les filles, nous, on aurait les fesses devant. Pour pouvoir les regarder au moins une fois correctement dans notre vie, dans la glace. Non, parce que ça, on n'en peut plus, on en a marre. On sait pas comment on est, on ne sait pas. C'est pour ça qu'on vous fait chier tout le temps, tu grosses. Bah oui, mais on sait pas. Fallait les mettre devant, ou alors fallait faire la tête qui pivote à 360, voilà. Qu'on jette un œil. Technologiquement, c'était possible, ils l'ont fait un petit peu. Pourquoi ils ont arrêté en plein chantier? Allez, on va bouffer, les gars, c'est bon. Ou alors, non. Peut-être pas ça. Ou alors, il n'y avait que des hommes, je pense, à la création, dans l'équipe, là, dans l'entreprise qui nous ont fabriqué. Il n'y avait que des hommes, du coup, ils ont fait ce qu'ils voulaient. Ils ont dit, Polo ouais, ils s'appelaient Polo, hein, les ouvriers. Tous. Polo, c'est toi qui fais l'assemblage final? Ouais. Bon, eh ben, mets-leur plutôt derrière les fesses aux filles. Mets-leur les fesses derrière. Ben pourquoi? Ben comme ça, on pourra les regarder dans la rue sans qu'elles s'en aperçoivent. On pourra leur mettre le cul. Voilà. Comment ça, si elles tournent la tête? Ah mais non, je t'ai dit la tête, tu l'as fait tourner à 45 degrés, pas plus. On l'a décidé en réunion, ça, on avait... Quoi? Ah bah oui, bien sûr, par contre, tu fais pareil sur les hommes, sinon elles vont se douter de quelque chose, évidemment. Mais fais marcher un peu, t'as... Oh là, et puis les poils, pourquoi ils nous ont mis des poils à nous, les filles? On s'en fout, les poils. On passe notre vie à essayer de les éliminer, pourquoi? Plus personne n'en veut, pourquoi ils ont fait ça? Ça, c'était une erreur aussi qu'il y a eu sur la chaîne de fabrication, c'est sûr. Ah bah si, là, y a un mec qui était bourré, là, le... Le préposé au poil. Il y a un moment où il est n'importe quoi. Oh merde! Oh, c'est une fille ça? Oh putain, mais faut aller le dire, les gars! Oh putain, j'ai collé du poil aux pattes et de la moustache, moi! Hein? Ah bah ouais, toute la série là, j'ai tout foiré, j'ai tout fait, j'ai. Oh putain, et encore, on a de la chance, j'allais attaquer le torse là! Oh la boulette, là. Qu'est-ce qu'on fait? Hein? Bah laisse, Polo, elles s'épileront! Ouais, laisse, ça leur laissera moins de temps pour nous faire chier. Vas-y, mets-en. Mets-en partout, les poils, mets-en là aussi. Voilà. Et puis alors, du coup, évidemment, ils se sont servis. Hein, dans les dosages, ils ont fait ce qu'ils voulaient, les garçons. Hein. Ils ont fait... tiens, Polo, mets-leur un peu moins de muscles aux filles. S'il te plaît. Si, un petit peu moins. Mais pourquoi? Je sais pas, une intuition. Voilà. Mais si ça tourne au vinaigre, on sera bien content d'avoir le dessus. Fais ce que je te dis. Ça nous servira. Vas-y, mets... Enlève. Quoi, c'est pas juste? Ah, oh, l'autre, ça y est. C'est pas équitable, mais on s'en fout. Mais t'as qu'à leur rajouter un truc qui nous sert pas. Mets-leur un truc en plus, je m'en fous, moi. Qu'est-ce que... C'est quoi, ça, là? Des neurones? Ouais, bah vas-y, mets-leur, je m'en fous, j'en veux pas, moi. Ça? Ça? Tiens, par contre, pour l'autre, tu nous mettras un peu de second degré à nous, les garçons, hein? Si, je sais pas, on en aura besoin. Oui, c'est mieux.
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3: Oh non, c'est pas possible que ça fait 5 ans que t'habites là-dedans, tiens. Et puis au 7e sans ascenseur, avec ta grosse en plus. Mais ta bonne femme avec son quintal, pour la monter jusque-là, fallait que tu la treuilles en hélico, alors. Oh, c'est pas vrai, regardez-moi ça. 16 mètres carrés. Parqués comme des bêtes, hein. C'est pas étonnant que vous pouviez pas avoir d'enfants, Christian, ça se reproduit pas, les bestioles en captivité, c'est pas connu, ça. 16 mètres carrés, non mais c'est... Tiens, c'est grand comme notre caveau de famille. Hein? Sauf que nous, c'est de plein pied, puis c'est fleuri. Et vous payez combien, la concession, là?
4: 600.
3: Francs?
4: Non, euros. Moi,
3: Hein?
4: Oui.
3: Bah attends, mais ça fait 4000 balles, ça.
4: Ah oui, puis encore, si elle attend ta Claudine, elle nous fait un prix.
3: Un prix? Une arnaque, oui. Mais vous louez le mètre carré au prix où qu'on achète l'hectare. Mais fous-y, Julien Courbet, au cul à ta propre. Oh, non, mais c'est pas vrai. Et regardez-moi cette vue qu'on a d'ici. Même les pigeons font la gueule dehors. Oh. Non, franchement, Christian, alors moi, je me demande vraiment ce que t'es venu foutre là-dedans, avec toute la place qu'on a à la maison. Mais c'est...
4: On va pas en revenir là-dessus encore.
3: Mais oui, eh ben si, on va y revenir, justement. Oh. Plutôt deux fois qu'une qu'on va y revenir. À cause de toi, tout ça. Hein, puis il faudrait pas revenir là-dessus. Ben,
4: non,
3: c'est
4: attends,
3: facile,
4: attends. Tu peux repartir, moi, je me débrouille très bien tout seul ici. J'ai pas besoin de toi, moi, là. Hein.
3: T'as changé, Christian. T'as maigri des joues, mais du cœur aussi. Quand je pense qu'il y a même pas une photo de sa mère dans son clapier.
4: Je t'ai même pas demandé, ratatouille.

0: Elle est toujours vivante?
1: Bah oui, pauvre chienne. Elle aussi, tu y as manqué, tiens.
0: Et pourquoi tu l'as pas amenée?
1: Mais que tu veux qu'elle foute là-dedans? Elle est bien plus heureuse chez nous. Et puis elle, pour la faire crotter dans un tien niveau, tu peux toujours courir. Avec le caractère qu'elle a, elle fera ou qu'elle aura décidé de faire. Si c'est dans un tien niveau, tant mieux. Si c'est sur le perron de Matignon, eh ben, la ville pincera dans la merde, une fois de plus.
0: Chez nous, à Pouziou, quoi de neuf, là?
1: Rien du tout. Ah si, tiens, la firme s'est vendue à côté de chez nous.
0: Ah bon?
1: Il y a des parigots.
0: Ah bah c'est bien, ça te fait du monde à côté, comme ça.
1: Je dis pas, je les vois pas, ils sont jamais là. Et puis quand ils sont là, ils se font chier, alors tu sais. Non, mais c'est le monde à l'envers, mes pauvres enfants. Les parigots s'emmerdent à la campagne parce qu'ils sont pas chez eux, puis toi tu t'emmerdes en ville parce que t'es parti de chez toi. Alors tu sais, si chacun était resté à sa place, ça serait bien plus simple.
0: Hein. Vraiment, quand on vient à Paris, c'est jamais pour le plaisir, hein. c'est souvent pour le travail. Hein.
1: Il a bon dos le travail.
0: Ah, c'est vrai,
1: oui, t'en as un travail, toi?
0: Bah,
1: oui. Oui, aux espaces verts.
0: Ouais.
1: Ah, ben, mon Dieu, ça doit bosser, j'en ai pas vu beaucoup de verts, mais tiens. À mi-temps, en plus.
0: Bah, à mi-temps, c'est déjà pas mal. Mais vous,
1: bah, 35 heures, ça fait déjà pas beaucoup. À mi-temps de 35 heures, tu dois pas en foutre lourd quand même, mon cochon.
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4: Excusez-moi, patronne, c'est moi, c'est Brigitte. Je suis encore en retard, j'ai eu un problème avec Mascotte Punto. Je suis gentil, c'est moi qui vais péter une durite. Hein. Alors figurez-vous, j'étais obligée de prendre le métro, mais je me suis même pas fait violer. Franchement, il y a des jours qui commencent mal. Hein. Je juste les... Bon alors, qu'est-ce que j'ai fait de ma musique, moi? Hein, quoi, qu'est-ce que je fais, patronne? Ah ben, je mets de la musique, hein. Non, moi, sinon, c'est du boys band toute la journée. Je suis désolée, j'impose mes goûts, j'aime la qualité.

0: avait un petit sou désiré comme ça. Ah non, non, non, ce modèle-là, on n'en a plus. Non, non, non. Ah, ah, ah, ah. Non, c'est parti comme des petits grains, madame. Ah bah oui, mais la mode, c'est la mode, j'y peux rien. Je vais voir s'il me reste dans mes biomes, mais je vous garantis rien. Jocelyne, il nous reste des supermen à t-shirt en meilleur. Non. Ah, ah, ah, ah. Non. Va juste de small. Alors, soit faudra revenir, soit faudra maigrir. Alors, faudra revenir, madame. À ce moment-là, on a des super moonlight t-shirts jogging. Ça met bien à valeur la partie festière, madame. Hein, c'est ce que je porte. Hein, hein, c'est pour la dissimuler. Hein, tu m'étonnes. À ce moment-là, on a des t-shirts qui descendent jusqu'au genou. Non, ça descend pas plus bas. Plus bas, c'est un poncho et on fait pas. Oui, patronne, j'ai vu le client. Il n'y a pas marqué à Vogue. Oh, lâche pas ce matin. Bonjour, monsieur. Oh, pardon. Monsieur, mais en caisse, s'il vous plaît. Alors, le monsieur, combien il a pris de caleçons? Un caleçon, deux caleçons, trois caleçons, la semaine des caleçons, hein. Si je peux me permettre un conseil, monsieur. C'est ça, ces caleçons-là, c'est pas la mode, monsieur. Hein. Bah, ça faisait un tabac la semaine dernière, mais là, c'est fini. Hein. Moi, ce que je vous conseille, monsieur, c'est prendre le modèle. Les formes sont plus moulées maintenant. C'est le modèle poutre apparente, monsieur. Ah ouais. Attendez une seconde. Jocelyne, il nous reste un modèle poutre apparente. Ah, rien comprend, vous inquiétez pas. Ah, modèle poutre apparente. Oui. Allez-y, allez-y, monsieur, vous l'essayez en cabine. Allez-y, monsieur, ça va vous prendre 5 minutes. Les cabines sont là, monsieur. Voilà, allez-y, allez-y, je vous ouvre la porte, monsieur. Allez-y, pénétrez. Voilà, je vous laisse l'enfiler, monsieur. Et je vous reprends dans un instant, vous me remettrez. Voilà. Ça va, monsieur, ça se passe bien?
1: Ah, oui, ça va bien.
0: Ah, oui, qu'est-ce qu'il y a, patronne? Ben oui, mais vous permettez que je finisse le client? Ben oui, je vais ranger les t-shirts, mais j'ai qu'un cerveau, moi. Il a été bien secoué depuis ce matin. Ah, me lâche pas. Oui, super modèle t-shirt Brigitte, j'écoute. Non, elle n'est pas encore arrivée, rappelée dans 10 minutes. Mais Jocelyne, elle travaille plus chez nous, Monique. Mais pourquoi je lui ai dit ça, moi? Ça fait 6 mois en plus. Elle est décédée? Ah, ça a dû se passer pendant les soldes, j'ai rien vu. Ça y est, monsieur, ah, c'est super, monsieur. Allez-y, tournez-vous, tournez. Ah, c'est bien, là, au fessier, il est bien là. Jocelyne, viens voir. C'est vous de face, monsieur. Ah, c'est super. Ah, bah là, là, on voit que vous êtes un homme, là, c'est bien, là. Non, il y a l'air d'y avoir du monde là-dessous. Comment vous êtes. Ah, oui, excusez-moi. Oui, qu'est-ce qu'il y a? Oui, patron, oui. Bon, bah tant pis, allez-vous changer, monsieur. Hein? Restez pas comme ça, vous avez provoqué une émeute, là. Ah, oui. Non, on n'en a plus de pantacourt. Non, non, non, non. Non, c'était un 59, j'ai vendu le dernier la semaine dernière. Oh, vous auriez vu la cliente. J'avais jamais vu une baleine en vrai. J'ai dit à Jocelyne, qu'est-ce qu'on fait? On appelle Greenpeace. Mais figurez-vous, pour lui essayer son pantacourt, il a fallu l'allonger sur la banquise, enfin sur la banquette. On n'arrivait même pas à lui fermer sa fermeture éclair. Il a fallu appeler un monsieur de chez Castorama. Elle était tellement contente qu'elle est repartie avec son pantacourt, on aurait dit Moby Dick qui va la pêche au moule. Non, je rigole pas pour vous, monsieur. Vous me suivez en caisse, monsieur? Alors, poutre apparente. Hein, alors, vous payez comment, monsieur? Chaque espèce, carte bleue, carte de crédit, son espèce, une petite monnaie. Carte bleue, carte de crédit, monsieur, je vous laisse faire votre top. Ça passe pas. Jocelyne, le caleçon du monsieur, il passe, mais pas la carte bleue. Oh, allez-y, monsieur, restez, excusez-moi. Oh, dans la main, Jocelyne, t'as pas de main, Jocelyne, t'as pas de main, t'as pas de main, t'as pas de main. Excusez-moi, je suis nerveuse. Voilà, monsieur. Oh, qu'est-ce qui était mignon. Et qu'est-ce qui puait. Jocelyne va nous passer un coup de bombe dans la cabine, va nous empester le magasin. Hein? Oh non, c'est pas vrai. Oh, le salaud. Il nous vous avait laissé son vieux caleçon. Oh non, les gens sont des porcs. C'est dégueulasse. Mais qu'est-ce qu'on va en faire? Je vais le mettre dans le sac de la patronne. Tiens, viens, c'est dans ta gueule. Super moulin, t-shirt Brigitte. Fais écoute. Non, monsieur, elle n'est pas encore arrivée. Rappelez. Non, monsieur, puis elle n'est pas près d'arriver, monsieur, parce qu'apparemment, elle est morte. Hein. Je sais pas, monsieur, rappelez dans 10 minutes.
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4: Bonsoir, vous allez bien? Bonsoir, tu vas bien? Tu connais personne, suis-moi, je vais te présenter. Tiens, regarde là-bas la grande rousse. C'est la nouvelle attachée de presse de la maison d'édition. Elle a bien mérité son poste. Hein. Elle, quand elle se met à genoux, ce n'est pas pour prier. On l'appelle Wonder, elle ne suce que si ça lui sert. Elle est plus molle de la fesse que folle de la messe. Félicitations, votre nomination. Oh, ça vous va bien cette coupe de cheveux, vous êtes belle. Ça vous change. Ça va, ça se passe bien avec le bébé, pas trop fatigué. C'est sûr que passé 45 ans, c'est dur de se lever la nuit. Tu as vu son nouveau mec ? Jean-Luc Mélenchon sans les cheveux. Ils sont unis en pigeon, la femelle est plus belle que le mâle. Oh, regarde, la cousine du ministre est là. Bonsoir. J'ai adoré la dernière intervention du ministre. La croissance recule, mais nous avançons. On ne trouve pas ça tout seul, ils se mettent à plusieurs. Oh, bonsoir. J'ai adoré votre album. C'est une merveille d'émotion, un bijou de sensibilité. Non, j'ai pas écouté son disque. Elle est tellement tirée que la dernière fois qu'elle a éternué, il y a une fesse qui a éclaté. De dos le lycée, de face le musée. Si elle continue comme ça, elle va avoir de l'acné. Elle met tellement de crème anti-ride que le matin sur son oreiller, on pourrait faire cuire des œufs au plat. Oh, regarde, Anne Romanoff est là. Bonsoir Anne, j'adore ce que vous faites. Vous faites beaucoup rire, vous êtes très drôle. Elle te fait rire, toi? Elle a encore changé de couleur de cheveux, mais hélas, elle a toujours la même tête. Bravo, Anne! Il me semble que vous avez un peu minci. Oh, vous avez les hanches larges, vous êtes comme les déesses grecques de l'Antiquité. Ou les femmes préhistoriques. Tu sais avec qui est Anne Romanoff, tu ne diras pas que c'est moi qui te l'ai dit. François Bayrou. Ben, il a raison, on a toujours besoin d'une gourde pour traverser le désert. Je ne supporte plus tous ces gens qui te sourient par devant et dire du mal par derrière. C'est pour ça, moi je dis toujours du bien de moi aux autres, c'est vrai. Dire du mal de soi aux autres, c'est idiot. C'est leur donner des idées qu'ils n'auraient pas eu forcément tout seuls.
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5: Inès, hier chez Castel, j'ai pas pu te parler à cause de la musique et du mec qui t'embrassait tout le temps. Inès, je t'aime. Oui, non, je t'aime tout seul, ça fait pauvre. Non, mais c'est pas de ma faute, hein, c'est de la faute des poètes. Ils ont complètement épuisé mon je t'aime. Inès, ma timidité a tout gâché, je t'aime, enfin, je vous aime. Votre beauté m'anéantit, votre corps m'enivre. Je ne conçois pas de laisser la moindre parcelle de votre peau sans la chaleur de mes baisers. Waouh ! Bah, je l'écris, ça, je l'écris. Donc, qu'est-ce que j'ai dit? Donc, Paris, hein? Le... On s'en fout, ça, on s'en fout. Elle se doute bien que j'écris pas de Beyrouth, j'ai pas déménagé en deux jours, hein? Inès, Inès, Inès. Ça s'écrit comment, ça, Inès? Inès, Inès. On peut pas s'appeler Valérie comme tout le monde. Bon, Manini, ouais, c'est bien ça, Manini. Je prends la plume pour t'écrire et te dire que c'est trop con, ça c'est trop con, ça voilà. Ma timidité, et. Tous les mots finissant par T, j'en sais rien moi. Je suis timide. Trop. Votre beauté, donc, et m'anéantit, I, I-E, I-T, me tue, U. Faut que je trouve un synonyme du même groupe, là. Oh putain, synonyme, heureusement que j'ai pas l'écrire, ça, synonyme. Tuer, mourir. C'est même pas un verbe du deuxième groupe, ça. Mourir. Plutôt un verbe du troisième âge. Quoi ? Crever alors ? Claquer, clemser ? Boire le bouillon de 11 heures ? Non, hein. Ravaler sa chic ! Ton amour me fait ravaler ma chic ! Bon, ça non seulement c'est pas du même groupe, mais c'est carrément pas du même quartier. Bon, allez, tu me tues. Voilà, c'est bien, en plus, ça rime, il y a deux fois tu. Tu es belle, et en plus, tu es jolie. Non, ça fait puéril. Si elle dit ça, elle va croire que je suis bourré d'acné. Mais comment j'avais dit, moi, tout à l'heure, je voudrais caresser. Voilà, caresser. Un air, deux S. Tripoter, c'est du même groupe. T'es sympa, et ça y est, t'es nichon, hein. Bah, comme ça, elle verra que c'est moi qui écris la lettre, hein. Ça fait le mec qui écrit aussi bien qu'il parle, quoi. Bah, quand je parle, je fais pas de faute d'orthographe, hein. Je voudrais t'embrasser partout. Ah non. Non, si elle dit ça, elle va me trouver vulgaire. Bah, dans partout, il y a quand même trop du cul. Ah mais c'est pas moi, là. Ah non, mais c'est pas moi. Ah non. Je rêve de passer ma main sur tes fesses. Ah non, ça je n'écris pas. Je ferai surprise, c'est mieux. Je la rassure. Nini, t'inquiète pas, j'ai des capotes. Ah non, capote, ça fait le mec qui a envie de baiser. Ah, alors que si je mets préservatif, ça fait le mec qui a pas envie de mourir. Ça donne quoi, ma nini? Je suis timide, trop, tu me tues, je vais te tripoter les nichons, t'inquiète pas, j'ai des préservatifs. Ils font chier, les poètes. Chier, ouais.
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6: Bonjour, monsieur.
7: Bonjour, monsieur.
6: Un couvert.
7: Ah non, deux.
6: Ah, vous serez avec quelqu'un ?
7: Non, non, non, non, je suis tout seul.
6: Donc un couvert ?
7: Non, je mange seul, mais avec deux couverts, un couteau et une fourchette.
6: Ah, d'accord. Par contre, je ne vous mets qu'une seule assiette.
7: Voilà, une assiette et deux couverts.
6: Et je vous mets deux verres.
7: Ah bah non, parce que je suis seul.
6: Un verre à eau, un verre à vin.
7: Ah non, je ne bois pas.
6: Ah, pas de verre du tout ?
7: Non, je ne bois pas de vin.
6: Ah ! Je vous mets un verre à eau.
7: Voilà.
6: Fumeur ou non-fumeur?
7: Le problème, c'est que je fume.
6: C'est pas un problème, monsieur. J'ai de la place en fumeur, en terrasse.
7: Oui, mais je fume en fin de repas, jamais en début.
6: Et alors?
7: Je voudrais commencer à dîner sans respirer la fumée de mon voisin.
6: Dans ce cas, je vous mets en non-fumeur.
7: Mais si je suis en non-fumeur, je ne pourrai pas fumer.
6: Vous commencerez votre repas en non-fumeur et je vous placerai en fumeur à la fin, au moment de votre dessert.
7: Mais s'il n'y a plus de place en fumeur, au moment de mon dessert...
6: Vous prendrez pas de dessert.
7: Oui, mais si je ne prends pas de dessert, je ne pourrai pas fumer, puisque c'est avec mon dessert que je fume.
6: De toute façon, vous ne pourrez pas fumer, puisque vous serez encore en non-fumeur.
7: Oh, c'est embêtant.
6: Ce que je vous suggère, monsieur, c'est de prendre tout de suite votre dessert en fumeur, puisqu'il y a de la place, et de commencer votre repas à la fin en non-fumeur.
7: Ah oui, alors à votre avis, est-ce que je fais tout le repas à l'envers ou est-ce que je reprends dans l'ordre après ma mousse au chocolat?
6: Ça dépend, qu'est-ce qui vous aurait fait plaisir en entrée?
7: J'aime bien le saumon fumé, mais...
6: Pas en non-fumeur. Je ne peux pas.
7: Vous avez des harengs pommes à l'huile?
6: Oui, mais tout de suite après la mousse, je ne vous le conseille pas. Commencez par le plat, direct.
7: Ah alors une grillade au feu de bois?
6: Mais pas en non-fumeur, je ne peux pas.
7: Mais pourquoi?
6: Mais parce qu'on apporte le grill sur la table. Ça fait de la fumée qui incommode les non-fumeurs.
7: Et un cassoulet, c'est possible?
6: Bien sûr, monsieur, le client est roi. Donc on a des mousses au chocolat.
7: Oui, bien crémeuse, hein, la mousse.
6: Un cassoulet.
7: Il est bien, votre cassoulet, il est pas trop léger.
6: Ah non, monsieur, il est à l'ancienne. Coudois, coin de l'art, saucisse et ventrèche. Vous aurez du mal à le finir.
7: Très bien.
6: Et pour terminer, un hareng pomme à l'huile.
7: Oui, je pourrais en avoir deux.
6: Le pot est à volonté.
7: Tant mieux.
6: Pas de vin?
7: Non, malheureusement, je suis au régime.
6: Café ensuite?
7: Non, en fin de repas, rien de chaud. Vous me mettrez un cognac.
6: Je croyais que monsieur ne buvait pas.
7: Jamais de vin, uniquement de l'alcool.
6: Très bien. Ah, excusez-moi, vous aviez réservé.
7: Oui.
6: À quel nom?
7: À mon nom.
6: Je ne le vois pas, monsieur.
7: Ah dans ce cas, cherchez à Dupont.
6: Oui. Dupont avec un D ou avec un T?
7: Avec un D, monsieur. Sinon, ça ferait Tupon.
6: Pardon?
7: Ben là, ben vous me demandez avec un D ou un T, je vous réponds.
6: Bon, alors, j'épelle. Hein. D-U-P-O-N-D.
7: Non, c'est un T à la fin.
6: Donc, vous venez de me dire avec un D.
7: Non, je vous ai dit avec un D pour le du et un T pour le pont.
6: Bon, je suis désolé, je ne vois pas de Dupont.
7: Ah ben, dans ce cas, cherchez à Durand.
6: Non, désolé, je ne vois pas.
7: Ah, Lefebvre?
6: Non.
7: Garcia?
6: Non plus.
7: Stablowski?
6: Non.
7: Van der Meulen?
6: Pas de chance, non plus.
7: Lee Van You?
6: Non, désolé, monsieur, je ne vois pas.
7: Oui, remarquez, monsieur, c'est normal, j'ai réservé, mais c'était pas ici.
6: Dans ce cas, je regrette, hein, je ne peux pas vous garder.
7: Bien entendu, monsieur. Réservez-moi une table pour demain. Ah,
6: bien sûr, à quel nom?
7: Le mien.
6: Très bien. Ah, pour demain, fumeur ou non-fumeur?
7: Bah, le problème, c'est que je fume.
6: C'est pas un problème, monsieur, j'ai de la place en fumeur.
7: Oui, mais je fume en fin de repas, jamais en début.
6: Et alors?
7: Bah, je voudrais commencer à dîner sans respirer la fumée de mon voisin.
6: Dans ce cas, je vous mets en non-fumeur.
7: Là, c'est sûr, non-fumeur, ça ne pourrait pas plus.
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8: Bonjour, ma yéyette. Oh, comment ça va? T'as une mine de pigeon écrasé. Mais ça fatigue tant que ça, un accouchement, hein? Alors, voyons voir l'heureux événement. Oula. Mais c'est marrant, cette petite trompe bleue. Ah, sous la pluche. Oui, oui, oui, mais c'est quoi? Mais c'est quoi? Ah, bonjour. Eude. Je m'y ferai jamais à ce prénom de curé pédophile. Bonjour, c'est Tata Elisabeth. Oh, qu'est-ce qu'il est beau. Oh, quel bel homme. Oh, ses cheveux, on dirait mes premiers poils pubiens. Oh. Alors, l'accouchement, ça fait bobo. Ça pique. Une épisiotomie? Qu'est-ce que c'est que ce truc encore? Ah, bon, c'est comme le Joker dans Batman, mais pour la chatte. Non, mais tu te plains, mais donner la vie. Donner la vie, c'est la plus belle chose au monde. Bon, c'est des emmerdes aussi. Hein? Tiens, regarde. Dans Rosemary's Baby, la nana est la couche du diable. T'imagines, ton enfant, c'est Satan. Oh, les boules, hein? Hein? Il faut que tu le changes. Ah, bon. Ah, mais on peut changer les bébés. Oh, mais tant mieux, parce que moi, j'osais pas te le dire, mais celui-là, il est pas beau, hein? Ah, dis, mais j'ai pas dit, mais le week-end dernier, pendant que tu vêlais, j'étais au Maroc. J'étais à Fès. Je me suis tapé un mec sur la plage, Mustapha Toufik. Là-bas, tout le monde l'appelle Mustafik. Ah, je dois encore avoir du sable au fond du trou, mais ça fait du bien. Mais si. Ben, ça fait peeling du dedans. Ben... Oh, excuse-moi. C'est vrai que toi, Jean-Luc, ça doit faire un bout. Vous avez pas... Non, enfin, je veux dire... quand est-ce que Jean-Luc t'a rendu son dernier hommage? Ah, il y a 5 mois. Ah ouais. Oui, alors en même temps, 5 mois pour une nana enceinte qui a jamais été une goulue du cul, ça va, hein? Ah non, c'est pour ton mari. Il doit être dans les starting blocks. Attends, ça va péter, ça va péter. Bon, qu'est-ce qu'il a hurlé maintenant comme ça? On s'entend plus, là. Ah, c'est l'heure du sein. Oh, mais sa perlipopette a pris des loches. Mais faudrait pas que Jean-Luc voie ça, il va nous violer le vase. Tu veux que je sois sa marraine? Ah, ça me touche. C'est que... Non, mais ça implique quoi au juste? À part être la femelle du parrain. Des responsabilités morales? Oh, tu m'aurais vu me faire moustafiquer ce week-end. Oh, bah d'ailleurs, faut que je file. J'ai rendez-vous chez le gynéco pour me faire désensabler. Oh, bah oui, mais je veux bien être sa marraine. Bah comme ça, moi aussi, j'ai un petit peu l'impression d'avoir un enfant, sans avoir à l'élever, hein. Ouh, loulou, c'est mieux. Tu verrais la gueule de mes plantes. Non, j'ai jamais eu la main verte.
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9: Chère maman, hier je suis passé voir Pépé et Mémé. Ils ont pris un chien à la SPA qui est très sympa. Chaque fois que je lui donne un sucre, il remue la queue. Mémé m'a dit, tu devrais en donner un à Pépé. Pour fêter mon anniversaire, Mémé m'a fait des bananes flambées. Pépé trouve qu'il n'y avait pas assez d'alcool, il en a rajouté. Les bananes ont flambé sur 7 hectares. J'étais brûlé au visage. Et depuis qu'on m'a greffé la peau des fesses sur les joues, Pépé ne veut plus me faire la bise. La semaine dernière, Pépé est allé au salon de l'agriculture. Il a trouvé une machine qui peut faire la moitié de son travail. Du coup, il en a acheté deux. Hier, Pépé a trouvé une combine pour économiser l'énergie. Avec sa caméra, il filme une ampoule allumée pendant 3 heures. Après, il éteint la lumière et il passe la vidéo de l'ampoule allumée sur la télé. Pépé est toujours aussi radin. Quand il regarde la messe à la télévision, au moment de la quête, il éteint le poste. Ce matin, Pépé était content. Il m'a dit à la mairie, quand j'ai ouvert ma chemise et qu'ils ont vu mes pectoraux, ils m'ont donné la pension du troisième âge, sans même voir ma carte d'identité. Mémé a dit, t'aurais dû baisser ton pantalon, il t'aurait donné en plus la pension d'invalidité. Devant la maison, Pépé a un rosier de 20 mètres de haut. Je lui ai demandé ce qu'il avait mis comme engrais. Il m'a dit, j'ai rien mis du tout. Mais cet été, il y a un coureur du Tour de France qui a pissé dans le jardin. Aujourd'hui, on a fêté ses 98 ans. Pépé n'a pas peur de mourir, mais comme il dit, j'aimerais mieux pas être là quand ça va arriver. Comme cadeau d'anniversaire, Pépé a voulu une boîte de Viagra. Il a pris 7 d'un coup. Le lendemain, il a fallu l'hospitaliser pour lui faire éclater les ampoules qu'il avait aux mains.
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11: J'ai lu un truc terrible dans un journal qui disait cette phrase, il disait « Les animaux domestiques, ça apporte quelque chose de plus à l'être humain. » J'ai réfléchi et je me suis dit « Merde, ils ont raison, les animaux domestiques, ça t'apporte des tas d'emmerdes que t'avais pas avant. » Non mais sérieux, en général tu commences toujours petit, nous avec ma femme à l'époque on a commencé qu'il y a un petit chaton tout mignon, tout rigolo, que tu veux absolument faire dormir dans la cuisine le premier soir. T'as à peine fermé la porte comme ça, que la boule de poil elle fait « Et ta femme à côté qui fait « Le pauvre petit Minet, il a plus sa maman, il va dormir avec nous, c'est mort !» Donc toi, 2 du mat, tu te lèves pour aller chercher le machin que toute la baraque puisse enfin dormir. Tu le ramènes dans ta piole, tu le mets dans ton lit. Mais lui, il a dormi toute la journée. C'est-à-dire, il est pas fatigué. Il a la patate grave. Ah bah, hein ? Il t'arrache les yeux, il te bouffe les cheveux. Toi, t'allumes pour le choper, et là, tu le vois plus. Il est... Normal, tu le vois plus. Il est accroché tout en haut du rideau par une griffe. Hey. Mais comme il est tout petit, il a peur, il peut plus descendre. Donc toi, 2 du mat, t'es obligé de te lever, d'empiler des chaises, des tabourets, pour aller décrocher Belzébuth. 2 du mat, hein. Donc c'est comme ça, toi. Hein. T'essayes d'attraper le machin, mais l'autre, oh, il croit que tu joues. T'as les doigts au sang, hein, 2 du mat. Bref, t'arrives à décrocher le diable. Tu le mets dans ton plumard, il s'endort comme une sacoche. Ah bah il est mort le truc, hein. 7h du matin, tu te réveilles, tu vas te faire un café à la cuisine. T'as oublié que t'avais un chat. L'autre, il te suit dans les jambes comme une anguille. Bouf, bouf. Toi, tu marches dessus. Ah putain! T'as failli crever et ta femme, elle te dit « Qu'est-ce que t'as encore fait au chat ?» Ah, rien! Ça dure à peu près 5-6 mois. Au bout de 5-6 mois, le calme est revenu chez toi. Et c'est là que ta femme te dit, ou tes gosses, ou tout le monde ensemble, genre complot. Hein? Oui. Chérie, on devrait prendre un deuxième chaton pour pas que Belzébuth y s'ennuie. T'as raison, ouais. Parce que toi non plus, tu t'ennuies pas. Avec le temps, mesdames et messieurs, Belzébuth, il est devenu gras comme un loukoum. Il fait dans les 8-10 kilos, le machin. Tu dirais une motte de beurre sur pâte. Mais c'est ma faute, c'est ma faute. À force de le gaver, de boîte fourchette qui coûte un bras, que t'es obligé hein, de mettre un brin de persil dessus la pâte. Ça, t'as vu la blondasse, ça met du persil comme ça. Sinon, le chat, il vient, il fait... Il n'y a pas de persil. Donc le Belzébuth, il n'a pas supporté l'arrivée du nouveau chaton tout mignon, tout rigolo. Il passe ses journées à lui courir après pour le dérouiller. Histoire de lui montrer qu'il c'est le boss dans la baraque. L'autre, il flippe à mort, tu le vois pas, il vit sous les meubles comme les taux. Il est à l'affût, tu sais. Il est maigre, il mange pas. Je te jure, les gamins, ils l'ont appelé ficelle. Donc je l'ai emmené chez le véto. Et mon véto, il m'a dit, pour 150 euros... Ah, il mange l'argent, les vétos, comme ça. Il m'a dit, pour 150 euros, il me dit, votre chat ficelle. Il m'a dit, il fait des névroses compulsives obsessionnelles. Ah, merde. Qu'est-ce que tu veux que je dise? J'ai dit, il flippe, quoi. Ah bah ouais, pas besoin de 150 euros. Moi, je te cours après toute la journée avec une batte de baseball. Pour te dérouiller la gueule, tu vas en choper des névroses compulsives sexuelles, sérieux. Ils mangent l'argent, les mecs, putain. Oh, génial. Je m'énerve. Donc, qu'est-ce que je disais? Comme tout ce bordel suffisait pas à la maison, on a pris un chien. Ah ouais, non, mais attends, moi j'en voulais pas. Hein. J'ai dit à toute la famille, il y aura pas de chien dans cette maison, c'est clair pour tout le monde. Ma femme, elle a dit, c'est très clair. Vous avez entendu, papa? On n'ira pas à l'animalerie ce matin, on ira cet après-midi. Hein? Comment faire chier avec l'autorité du père? Ah putain. On est revenu avec un chiot comme ça, tout mignon, tout rigolo, qui se nourrit exclusivement de pieds de table, d'éponges, de savates, de bouchons de Volvic qui restent bloqués. Enlève-lui, il va mourir, 150 euros, enlève. Ah bah à ce prix-là, je l'opère moi-même, le Kléber. Donc un chien disait, je me disais, monsieur, qui fait bien ses besoins à côté du journal que j'ai préparé partout dans la baraque. En plus, avec le temps, les deux, là, Belzébuth et Ficelle, ils sont devenus potes comme cochons. Ils n'ont pas supporté l'arrivée du chien. Oh, ils lui tendent des traquenards pour le désosser. Donc le chien, d'avoir les deux au cul toute la journée, il hurle du matin au soir. Les voisins du dessus deviennent fous. Ils font des lettres anonymes. On est deux dans la baraque. On a trouvé la solution avec ma femme quand même, que le chien, il la ferme. On lui a mis un collier qui lui balance de la citronnelle dans sa gueule. Ouais, des gros giclées. Dans sa gueule. Eh ben, ça marche pas du tout. Oublie, le chien, ça le rend fou furieux. Et la citronnelle, ça a mis une allergie au chat. Ils ont plus de poils. Comme ça. Je les ai emmenés chez le véto. Même pas. Attends, non. Il commence à me jouer de la flûte. Il m'avait envoûté. Et je lui dis... ça va, ils sont allergiques à la citronnelle. C'est 150. Il m'a dit, non, ils sont deux. C'est 300. D'argent. Quand on est reparti, je lui jure, c'est vrai, ma fille, elle a voulu un lapin nain. En plus, attends, c'est des rongeurs, je vous l'apprends pas. Ça vit la nuit, ces merdes, hein. T'as les deux fourbes, là. Belzébuth et Ficelle. À deux du mat, tu sais, ils sont bloqués deux du mat. Ils tournent autour de la caisse du lapin. Ils se mettent de chaque côté, ils passent leurs pattes dans les barreaux pour lui arracher la tête. L'autre, il est dans un coin, névrose compulsive, sauf qu'il est. Ouais, pas besoin de 150 euros, ça se voit qu'il a peur. Il est comme ça, putain, ça va, il mange d'argent, les mecs, putain. Donc, Stéphane, il jette sa gamelle en inox à deux du mat sur les barreaux en acier de la cage. Bing, bing, bing. Dans la chambre, ça réveille le chien. Jette les titres dans sa gueule, c'est reparti, je deviens fou.
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12: Eh, on fait pas le mal, merde. On est une bande de jeunes, on se fout la gueule. Eh, je vois Saint-Louis, on est sorti avec Bob. C'est Robert, on l'appelle Bob. T'as vu ça, la crise? On a foutu la merde, on s'est vendu la gueule. On est arrivé dans une boîte, le barman en a rallié une gosesse. Oh la vache, il voulait pas nous servir, Bobby, il est arrivé, il a pris le tabouret, il a balancé dans les bouteilles, la grise. T'es con, il aurait dû venir. Ils ont appelé les flics, on a juste le temps de se corser. Et après, dans la rue, on a rencontré une gonzesse michetot complètement bourrée, avec des yeux de chat, maquillée, vulgaire. On l'a emmené dans les poubelles, on l'a tiré à quatre. C'est con, vous auriez dû venir. Et Bobby était tellement bourré, il pouvait pas. Ah, la crise. Et puis après, elle s'est mise à gueuler parce qu'on fouillait dans son sac. On s'est cassé. Non, mais on déconne comme ça, mais on est vachement gentil, tu vois, parce que je vois... Ah, il y a des mecs qui nous cherchent aussi. Parce que Bob, bon, si tu veux, il est sympa, si tu veux. Mais enfin, c'est un mec, quand il t'attaque pas, toi, il cherche à se défendre, toi. Tu vois, par exemple, l'autre jour, il était avec Ginette devant le tabac, il discutait. Bon, dans un sens, il bouchait l'entrée. Si on veut. Mais de là, à ce qu'un grossier soit mal poli, il y a un mec qui s'amène, genre blazer, 16e, propre sur lui... Petit col gentil. Il s'amène, il dit à Ginette, pardon mademoiselle, excusez-moi, est-ce que vous pourriez vous déranger légèrement, s'il vous plaît, afin que je puisse, en rasant le mur, rentrer dans le tabac sans vous déranger. Bobby, il fait, ouais. Dis tout de suite que ma femme est grosse. Ah, lui, s'il a mis dans la gueule, il a refait toute l'aventure. Moi, j'étais là, j'ai juste mis un coup de pompe ou deux pour pas laisser un copain tout seul dans la merde. Non, Bobby, en plus, faut le connaître, moi, c'est un mec, j'étais chorette. Je suis allé chez lui, j'étais siette. C'est un mec, il a fait une tour Eiffel en allumette, d'1m50, grande comme ça. Quand tu vois ça, tu te demandes, parce que, si tu veux, parce que là, parce qu'il y a des fois, parce que quand tu te demandes. Tu te dis, mais est-ce possible que ça soit le même mec qui attaque les vieilles dans la rue avec une matraque? Moi, j'étais siette, hein. J'étais une chorette. Hein. Et puis, c'est un mec, c'est pour un con, il lit des bouquins et tout. Hein. Alors, j'ai regardé dans sa bibliothèque, il lit des bouquins, je comprends même pas le titre. Alors, t'es qu'à voir. Et il a réfléchi sur sa condition et tout. Hein. Il dit toujours, si la société nous rejette, c'est parce qu'elle veut oublier que c'est elle qui nous a créés, là. Il dit, le blouson noir a une fonction devant les hommes, et même devant Dieu. Tu sais, pendant un moment, il y avait les prêtres ouvriers. Ils voulaient être prêtres blousons noirs, lui. Hein, ils en parlent souvent, il paraît qu'il a existé, Dieu. Hein. Il paraît que Dieu, t'as un mec, toi. Quand il est arrivé sur la terre, il n'y avait rien, toi. Il n'y avait rien, toi. Il n'y avait pas un troquet pour une mobilette, rien. C'est vraiment la zone, toi. Il paraît que Dieu, c'est lui qui a dit « L'homme est égaux ». Il paraît que Dieu, il a dit, il y aura des hommes blancs, il y aura des hommes noirs, il y aura des hommes petits, il y aura des hommes grands, il y aura des hommes beaux, il y aura des hommes moches, et tous seront égaux. Mais ça sera pas facile. Et puis il a même ajouté, il y en aura qui seront noirs, petits et moches, et pour eux, ça sera très dur. Alors. Enfin, moi, je vous raconte ça, c'est l'évangile selon Bobby, hein. Mais paraîtrait que ça serait pas lui qui aurait dit il y en a qui bosseront 8 heures par jour et d'autres qui auront qu'à se baisser pour les ramasser puisque les mecs qui bossent sont assez cons pour se laisser faire. C'est pas lui, ça. C'est un autre barbu qui est venu plus tard pour bouffer dans sa gamelle. Un mec qui a le masque. Un nom comme ça. Qui a le masque. Bobby, il peut pas le saquer. Hein. Si c'est un de vos potes, vous lui dites qui se cache. Hein. Parce que nous, on déconne tout le temps d'être sur Dieu. Mais Bob, il dit voyez les mecs, on déconne d'être sur Dieu. Mais lui, tu vois, il s'en fout. Hein. Parce que Dieu, il sait au fond de lui-même que Jésus-Christ et la caravane pensent.
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13: Bienvenue à Dark Wallou. Au cœur de la Palmeraie, un retour aux vraies valeurs, une évidence. Bon, c'est surtout qu'Éric venait de faire son 4e AVC.
14: Elle me vole mon argent.
13: Quand je pense que dans le monde des affaires, on l'appelait le requin. Aujourd'hui, on dirait plutôt un poisson pané. Hein. Même très pané. Non, c'est pas gentil, c'est pas gentil. Mais il est indépendant depuis qu'il a son fauteuil électrique. En revanche, les routes sont très très mauvaises dans la Palmeraie. Hein. L'autre jour, il a crevé à 300 mètres de la maison. Il a mis 18 heures pour rentrer. Alors, vous allez voir, Dark Wallou, ça n'a rien à voir avec l'ambiance surchauffée de la Médina. On a les ciels de feu sur l'Atlas, impassible, hiératique, hein, qui domine la Palmeraie. Ici, le spa, alimenté par l'eau d'une source naturelle que nous captons avant qu'elle n'arrive au village. Non, mais c'était le village ou le spa, hein? Laissez-moi vous offrir un petit thé à la menthe, hein? Avec ses cornes de gazelle. Non, Naïma, c'est moi le thé. C'est moi qui fais. J'aime bien faire le thé. Naïma, c'est comme une mère. Hein? Comme une mère. Pardon? Fatima. C'est grisant, mais c'est dur. Une multitude de détails à gérer avec des gens qui sont adorables, mais lents. C'est pas compliqué, s'ils ralentissent davantage, ils s'arrêtent. Ils disent souvent, et je trouve ça très joli, ils disent souvent, vous avez les montres, et nous, on a le temps. C'est joli, hein? C'est joli. C'est joli, mais c'est chiant. Bon, je vais vous conduire à vos chambres. Si vous avez besoin de quoi que ce soit, vous demandez Isabelle. Vous allez voir, Dark Wallou, c'est l'endroit idéal pour se reposer. Et puis, vous restez 3 jours. Ou plutôt, vous ne restez que 3 jours. Moi, c'est toute l'année. Et franchement, je me fais chier. La Palmeraie, c'est le désert. Et le désert, c'est désert. Et c'est pas l'autre loukoum qu'on peut appeler une distraction. Elle me vole mon argent. Mais tu vas fermer ta gueule. Enfin, quand je te vois, j'ai envie de tirer dans la foule. Si seulement il y avait une foule. Mais il n'y a personne. J'en ai marre. Je rentrais à Paris.
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15: Hop là, salut Bernard.
16: Salut Bruno.
15: Ça va?
16: Ça va.
15: T'as l'air à fort, ouais, toi.
16: Ça va bien.
15: Un peu de Ricard?
16: Ouais, s'il te plaît, ouais.
15: Avec de l'eau?
16: Ouais.
15: Des glaçons aussi?
16: Ouais, 2 glaçons, s'il te plaît.
15: Ça tombe bien, il n'y en a pas.
16: Ouais, bien.
15: Alors, vous avez bien roulé?
16: Ouais, on a mis 1h15 depuis Nîmes, là. On s'est juste arrêté pour une fois pour mamie et sa cystite.
15: 1h15?
16: Ouais.
15: Vous êtes venu à pied ou quoi?
16: Ouais.
17: Ah non, mais c'est vrai, t'es Renault, toi.
16: Ouais.
15: T'as toujours été Renault, toi.
16: Ouais.
15: T'as tout eu du corps, hein, l'R9, l'R11, l'R12... L'R14 en forme de poire que personne n'en voulait. La Laguna, la TD, la TR, la TS et maintenant la bétaillère. Voilà, c'est bien, hein,
16: L'espace, Bernard, l'espace.
15: Hey, tu sais pourquoi il l'appelle l'espace, hein?
16: Non, je sais pas.
17: Et parce que c'est comme les fusées, ça a du mal à démarrer, ça retombe comme une merde et ça revient souvent au garage.
16: C'est sûr que tout le monde peut pas rouler en BM, hein. Nous, les enseignants, on n'a pas les moyens.
17: Ah, c'est sûr, vous avez les vacances, mais vous n'avez pas les bagnoles, hein.
16: Ah,
17: ouais, vas-y. Hey, vous avez qu'à faire grève, hein.
16: Ouais.
17: Moi, je suis pas contre la grève des enseignants, hein. On ne sent pas la différence.
16: Et puis, pour rouler en BM, il faut aimer les Allemands, hein. Vous, dans ta famille, vous les avez toujours aimés, les Allemands. Hein. Ta grand-mère, elle n'a pas été envahie par les Allemands, elle a été inondée, elle. Remarque, au niveau coiffure, c'était la première punk de France à la Libération, hein.
15: T'es toujours aussi con, Bruno,
16: ouais,
15: hein.
16: Ouais.
15: Enfin, on va pas bousiller la journée parce qu'il y a une conne dans la famille, hein.
16: Oh.
15: Allez, tiens, prends la saucisse, ça va.
16: Merci.
15: Hé, hey, tant qu'on en a remué la merde, là.
16: Ouais.
15: C'est d'accord, vous prenez mamie à Noël.
16: Non, prends pas mamie à Noël. Mamie, on l'a eu à la Toussaint, on l'a eu à la fête des mères et on l'a eu au 14 juillet. Tu sais comment elle est pénible, mamie, au 14 juillet. Il a fallu se taper tout le feu d'artifice et même rester toute la nuit pour être sûr que tous les pétards étaient bien éteints. Alors moi, les croissants avec les pompiers, non merci, c'est vous qui prenez mamie à Noël.
17: Et voilà, ouais. Ça c'est les socialo-communistes, c'est tu vois. Ça. Tout pour ma gueule, que des promesses. Hein. Ah, c'est bien du Jospin, ça, tiens. Mais qu'est-ce que tu veux qu'on en foute de mamie? On va faire de la voile en Martinique. Qu'est-ce que tu veux qu'on en foute?
16: Je sais pas, vous la prenez. Hein,
17: on la tue, on en fait une encre? Qu'est-ce qu'on en fait? On pêche au vif, on en fait quoi de mamie? Dis-le-moi.
16: Tu fais chier, Bernard, avec ta morale. Tu ferais mieux de t'occuper de tes gosses, surtout la petite. Regarde-la. Elle est limite pute avec son rimmel et ses ongles faits, là.
17: Bah attends, je vois pas en quoi ça fait pute, hein.
16: Si, Bernard, à 5 ans, le rimmel, ça fait pute. Si.
17: Attends, nous, au moins, on a des gosses. Hé, hey, tu sais comment on t'appelle avec Bernadette?
16: Non.
17: Le parfait, parce qu'ils font des bocaux stériles. Je déconne. Ça marche, le boulot?
16: Ouais, ça va.
17: Enfin, j'ai du mal à dire boulot avec enseignant, quand même.
16: Oui.
17: Hé, hey, tu sais pourquoi les fonctionnaires ne regardent pas par la fenêtre le matin?
16: Non.
17: Qu'est-ce que tu veux qu'ils fassent l'après-midi? Bon. Huguette! Viens, Huguette, on n'a pas fait 200 morts en bétaillère pour se faire insulter. Viens, Huguette. Viens, on s'en va. Viens, Huguette.
16: Oh,
17: non, mamie, tu restes. Huguette, tu viens. Viens.
16: Attends.
17: Vous n'allez pas nous faire l'affront de partir maintenant.
16: Mamie, ne prends pas ton air de chien battu, tu restes.
17: Allez.
16: Tu laisses tes dents dans le verre, tu restes. Voilà, Huguette, viens, Huguette.
17: Ah ouais, ça, hein, putain, mais t'es con, hein, Bruno. T'es vraiment con, hein, je t'assure. Hein.
16: C'est ça.
17: Et tu sais ce qu'elle a préparé, Bernadette?
16: Non.
17: Des palombes. Des sauvages tués de ce matin.
16: Bon, ben on reste, mais c'est pas pour toi qu'on reste, c'est pour Nénette. Et juste après, on y va.
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18: Vous voulez que je vous dise, messieurs, dames, en ce moment, tout m'emmerde. Tout m'emmerde. Je sais, je suis pessimiste, mais bon, qu'est-ce que vous voulez, c'est comme ça. Et j'aime ça en plus, j'aime être pessimiste. Les optimistes m'emmerdent aussi. Non mais c'est vrai quoi, moi je me complais, quand ça va mal je suis bien, quand ça va mal je suis très bien. Bon, en même temps de ce côté-là j'ai un gouvernement qui me suit, ça rassure. Mais non mais quand je dis je suis pessimiste, on s'entend les gars, je suis pas le pessimiste de base à deux balles là, moi je suis un vrai pessimiste. Non, le faux pessimiste, lui, quand il prend l'avion en famille, il se dit que bah, peut-être ils vont s'écraser, tous mourir ensemble. L'optimiste. Ah non, moi je me dis que peut-être on s'en sortira vivant, mais paralysé. Tous aveugles, sauf un qui pourra encore pousser les chaises des autres avec le bras qui lui reste. De toute façon, je prends plus l'avion, l'avion m'emmerde. Les toilettes d'avion me stressent. Ah, je vous jure, j'ai toujours peur d'être aspiré en tirant la chasse d'eau, là. Alors, t'imagines les mecs qui te retrouvent en bas, ils te prennent pour la boîte noire. Et... Ah, les toilettes de train, c'est pareil. Hein. Puis attends, c'est les vieux trains, là, qui ont encore, tu sais, dans les chiottes, là, les grosses boîtes en fer avec l'énorme rouleau de PQ, là. Tu sais, tu tournes comme ça, là, tu tournes, puis tu trouves pas le début. À un moment donné, tu dis, il y a bien une petite feuille qui va balancer. Non, rien. Alors, bon, bah, qu'est-ce que tu fais? Bah, t'arraches. Tu fais ton début toi-même, tu te retrouves avec assez de PQ pour torcher tout le wagon. Mais comme t'es timide et tu connais personne, tu jettes le paquet, tu bouches les chiottes. C'est pas écologique, hein, je vous le dis. Hein. Oh, bah, l'écologie, remarque pareil, hein, même topo, ça aussi, ça m'emmerde. Attends, et il paraît que la planète se réchauffe. Eh ben, moi, je dis tant mieux. Eh ben on va tous mourir, mais bronzés, beaux gosses. C'est vrai, quoi. Pareil, attends, le tri sélectif à la maison, j'ai ça. J'ai 3 poubelles selon ce que je jette. Bientôt, il me faudra 3 chiottes selon ce que je mange. En plus, c'est moi qui trie. Les poubelles, hein. Je voulais que je vous fasse une confidence. Parfois, le succès m'emmerde. Ouais. Ah, mais c'est pas le succès en soi, c'est que j'ai peur que ça s'arrête trop vite. Mais non, c'est vrai, c'est comme le sexe, tu voudrais que ça dure toute la nuit, puis bah, au bout de 5, 6 heures, parfois 7 quand j'arrive à penser à quelqu'un d'autre, ça s'arrête, faut laisser la place aux autres, c'est injuste, l'injustice m'emmerde, vous voulez que je vous dise? Même devant la maladie, on n'est pas égaux, alors de toute façon, je sais de quoi je parle, je suis hypochondriaque, moi, attends, oh, quand les médecins me voient arriver, ils flippent, je m'autodiagnostique, moi. Cette année, j'ai fait 13 crises cardiaques, 6 cancers de la jambe et une irritation de l'utérus, tu vois le travail? Je me suis inquiété, j'avais plus mes règles, oula, j'ai toujours un truc, moi, en ce moment, j'ai des ballonnements, par exemple, voilà, c'est terrible les ballonnements, tu souffres en silence. Puis finalement, tu guéris dans le bruit, quoi.
19: Puis alors, les visites médicales, alors là, ça, moi, c'est mon grand stress. Les visites, oh l'horreur. Ah, les analyses là, d'urine. Oh, on n'a pas trop l'air con en face de l'infirmière avec notre flacon d'urine, là. T'essaies de faire décontracter, genre, oh, dis donc, il y a de la mousse, on sent la pression, hein. Limite cappuccino. What else? Je peux te dire que si la fille est jolie, il part mal, le speed dating, hein. Oh là là là. Ah non, non, je vous jure, je suis au bout, quoi. Tout m'agace. Et les filles, même l'amour. Je vous jure. Ah ouais, mais attends, on approche de février, je sais plus quoi lui offrir comme cadeau à la Saint-Valentin, moi. Oh là là, la dernière fois, j'ai fait couler un bain moussant dans l'évier de la cuisine. Faut qu'elle fasse la vaisselle. Quoi, attends, j'attends nos noces de caoutchouc pour lui payer les gants qui vont avec. Attends, non, je vous jure, hein, je suis vénère, hein. J'en ai remas. Tout est relou. J'ai pas envie de rester Keblo. Je laisse un petit temps pour que tout le monde comprenne, hein. Je vois qu'il y a des yeufs dans la salle. Ça m'emmerde, le verlan. Attends, ça va commencer un mot par la fin. C'est quoi l'histoire, là? C'est comme si tu crachais avant d'ouvrir la bouche. Tu pues avant de péter. Enfin, je sais pas, mais c'est... Oh non, je suis vénère, j'en ai ras-luc. Parler jeune pour pas faire vieux, c'est quoi l'histoire? Non, mais franchement, hein? Et la chirurgie esthétique, dans le même cas... Oh là là, la chirurgie, les pauvres filles. Ces pauvres femmes qui se retrouvent avec des bouches de canard et des nez de koala. C'est plus des visages, c'est 30 millions d'amis. Et personne n'est dupe, hein. S'il y en a, je suis désolé, quand tu vois une frite, tu te doutes bien qu'avant, c'était une patate. C'est vrai, quoi. Là, c'est plus des lèvres, c'est des boudins de Zodiac, là, tu sais, là. T'as qu'une envie, c'est d'y poser l'équipe du commandant Cousteau pour qu'ils aillent pêcher la baleine, là. Arrête. Oh là, ça leur fait des bouches... Des bouches à... À pas avoir des enfants tout de suite, en tout cas. Ah non, je vous jure, je suis au bout du rouleau, tout m'agace. Je suis fatigué, je suis au bout. Il faudrait que je reprenne le sport, quoi. C'est tout. Je m'ai dit que j'avais complètement arrêté. Hein. Et le sport m'emmerde, tu m'emmerdes aussi, toi. C'est pas la gym en soi qui m'agace, c'est les vestiaires. Je suis mal, j'ai toujours peur de rendre les autres jaloux. Ah ouais, je suis pudique, j'aime pas faire du mal. Alors en général, ce que je fais, c'est que... Non, je prends toujours un petit casier isolé, loin des autres, tu vois, tranquille. Eh ben, je vous jure, ça loupe pas. Chaque fois que je reviens de mes 5 heures d'abdos fessiers, il y a forcément un mec qui a pris le casier juste à côté de moi. Collé, celui-là. Tous les autres sont vides, hein. Non, non, lui, il a pris celui-là, là. Le collé à moi, là. Et forcément, il est à poil en train de s'essuyer, le gars. Hein? Moi, je suis assis, comme ça, avec ma serviette sur le sexe, pudique, en train de remettre mes chaussettes. Et l'autre, il a son petit cul à 3 cm de mon visage, prêt à me faire une confidence. Ah, je crois que Flipper veut nous dire quelque chose. Et moi, j'ai qu'une envie, c'est de prendre ma carte bleue et de lui passer entre les fesses pour voir s'il y a un ticket de caisse qui sort. Ah, je vous jure, je suis fatigué, tout m'emmerde. Les piercings, les filles, les piercings. Non, non, non, non, non. Enfin, si, le piercing dans la langue, ça va. C'est joli. Non, ça va, c'est joli. Quand la fille ouvre la bouche, on dirait une huître. Ça va. C'est vrai, avec la perle à l'intérieur, t'as qu'une envie, c'est de l'enfiler. La perle! Pour en faire un beau collier, quoi. Remarque, les tatouages, pareil, hein, les mecs. Il y en a des tatouages. Vous ne me verrez jamais avec un tatouage. Vous avez déjà vu une Ferrari avec des autocollants, les gars? Je suis vénère, vraiment. Les serveurs qui te disent « j'arrive » quand ils s'en vont. Oh, je vous jure, hein, je suis au bout du rouleau. Au bout. Je sais ce que vous vous dites, hein. Si tout t'emmerde, t'as qu'à partir. Partir m'emmerde!
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20: 1, 2, 3, nous irons au bois. Oh, 4, 5, 6, à des préservatifs. Oh, 7, 8, 9, tripoter des meufs. Ouais, un pompe. Un cache-tu-fou sur le bord de la fenêtre. Tu veux sauter? Ben, tu veux sauter qui? La fenêtre? Mais, il te plaisent plus les radiateurs? Oh, par la fenêtre! Oh! Ah, tu veux te tuer? Mais, arrête! Te tue pas, tu vas te faire mal! Allez, mec, y'a Bob qui veut se tuer! Attends, Bob, ne saute pas, hein. Pourquoi tu veux te tuer, hein? T'es amoureux, hein? C'est inespéré, ça. C'est un humain. C'est les chiens de la cité qui vont être contents. Mais c'est bien. C'est bien, quand être amoureux, faut pas suivre. Si tous les mecs étaient amoureux, c'est bien, mais putain, à la puberté, ça serait l'holocauste. C'est bien d'être amoureux, c'est bien. Si, ça doit être bien, c'est bien. Moi, j'ai jamais été amoureux. On était toujours trop nombreux. Mais mon père, il était amoureux de ma mère. Eh ben, regarde le résultat. Bon, arrête de vomir, c'est vexant, Bob. La fille, tu vas la voir, la fille. Et puis, tu lui dis, tu l'aimes. Et puis, si ça se trouve, la fille, elle sera d'accord. Surtout sur la tienne. Quoi? C'est un mec? Ah, t'es pédé? Bon, bah, c'est pas grave, ça, c'est pas grave. Quand on est pédé, faut pas se tuer. Si tous les mecs étaient pédés, se tuaient, mais putain, y'aura plus de curé. On est tous un peu pédés. Si. Moi, il y a des fois, moi, je me lave. Si, je me suis lavé l'année dernière, bon. Bon, je me lave. Et tout d'un coup, je me tripote. Et ben, ça y est, je suis pédé. Et même pas vu venir. C'est pas grave, ça. Mais même les filles, elles sont pédées. Bah, elles aiment les mecs. C'est comme pour la fille, tu vas le voir et puis tu lui dis que tu l'aimes. Tu vas le voir comme ça, tu lui dis que tu l'aimes. Comment? Tu m'aimes? Tu pourras refermer la fenêtre en sautant, t'es gentil, merci.
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1: On dit toujours qu'il y a une vie après la mort, c'est peut-être celle-là qui déchire. Hein. Ça se trouve, là, on est dans un pauvre brouillon. On est dans une espèce de version bêta de la vie, tu vois, qui n'a pas été débuguée. Et puis après, arrivera la vie 2.0. Et là, je peux te dire qu'ils auront tout corrigé, les gars. Ah ouais, ils vont nous updater, je te dis pas. Ils vont déjà virer tout ce qui nous fait chier, tu vois. Dans la vie 2.0, par exemple, le foot, ça n'existe plus, c'est sûr. C'est pas logique. Ça... Non, le foot... Ça dégage, les supporters! Surtout, ça dégage. Bon, parce que dans la vie 2.0, de toute évidence, il n'y aura plus les supporters. Il n'y aura plus les parasites, il n'y aura plus les moustiques. Moustiques! Quoi, ça sert le moustique, là, dans l'écosystème? Qu'est-ce que c'est? Bon, c'est quand même l'animal qui a le plus grand rat.

0: c'est beau un iPhone, tu mets pas un truc moche. Comme rouler avec une Ferrari bâchée. On sait jamais. Mais oui, ah ben c'est ça, tiens. Avoir une ouze iPhone, c'est comme rouler avec une Ferrari bâchée ou sortir avec une femme voilée. C'est cacher ce que le monde a fait de plus beau. Alors, tant qu'on y est dans la vie 2.0, on enlève l'automne-l'hiver, hein, tout le monde s'en fout, on se pèle le cul, ça dégage. On garde printemps-été, comme ça, ça fait printemps-été, 4 saisons, on est bon. Le lundi, ça dégage. Les matins, ça sert à rien. Jean-Jacques Goldman avait compris avant tout le monde. Bien vu. Et puis alors, je pense également qu'ils vont améliorer tout ce qui marchote, quoi. Par exemple, dans la vie 2.0, les machines à composter les billets de train, elles marchent dans les quatre putains de sens. Mais oui, dans la vie 2.0, la ventouse du boîtier GPS, elle colle. De toute façon, les objets marcheront tous mieux. Et puis surtout, ils arrêteront de faire la loi. Parce que là, dans notre vie, c'est les objets qui commandent, vous en êtes rendu compte? Ben, c'est eux qui te disent quoi faire, t'as vu, tout bip maintenant, ils bipent tous. Tu montes dans ta voiture, ça bip pour la ceinture, le frigo est resté ouvert, ça bip, le micro-ondes, il a fini, il bip. Le lave-linge aussi, non mais c'est quoi? Arrêtez là! Moi c'est pas bip que j'entends quand je monte dans ma voiture, c'est mets ta ceinture, vas-y, mets ta ceinture, même pour 200 mètres, j'en ai rien à foutre, mets ta ceinture, je te sens, t'es là. Si, t'es là, je te sens, t'as grossi, dépêche-toi, mets ta ceinture. Quand le lave-linge est terminé, viens nous étendre, on a fini, on est propre, on est mouillé. Viens nous étendre. Qu'est-ce que tu fous sur le canapé, espèce de feignasse? Qu'est-ce que t'as de mieux à foutre que de venir étendre la lessive? Pour ça, là, j'en ai acheté un autre. Il m'insulte, celui-là. Du coup, j'en ai acheté un autre. Il chante. Quand il a fini, il dit « Nous, on est prêts, c'est quand tu veux. » J'adore celui-là. Mais dans la vie 2.0, il n'y aura plus tout ça, quoi. Je veux dire, les objets ferment leur gueule, les taxis aussi. Ceux qui disent « C'est où ?» Comment ça, c'est où? Vous voulez que je conduise? C'est où? Mais enfin, taxi, je peux faire une suggestion? Dis-moi, ne penses-tu pas, ami taxi, que l'achat d'un GPS serait au minimum judicieux, voire totalement indispensable à l'exercice de tes fonctions? Je ne sais pas, hein, je... Non, mais tu vois, moi, par exemple, je suis humoriste, je suis auteur, j'ai acheté un stylo. Tu vois? Là, ton GPS, si t'as pas d'argent, tu le prends en papier, ça s'appelle un plan. Taxi qui te demande c'est où, c'est comme si le chirurgien, avant que tu t'endormes, mais attendez, avant de vous endormir, la rate, gauche ou droite, je m'en rappelle plus. Oh, mais merde, je suis inversé, ça fait miroir, alors je me... De toute façon, dans la vie 2.0, tiens, par exemple, les médecins sauront ce qu'on a. Parce qu'ils ont fait à l'école, s'ils sont allés à trop de soirées infirmières ou quoi, aux caisses. Mais ils en savent rien, les pauvres, hein. D'ailleurs, ça se voit dans les hôpitaux, ils se baladent comme ça, les médecins en blouse, comme ça, hop, là, dans les couloirs. Tac, tac, tac, ils rentrent dans les chambres. Bonjour. Ça va? Oui, je suis médecin. C'est bon, j'ai les stylos. Laissez-moi faire mon diagnostic. Alors, qu'est-ce qu'il a, celui-là? Oh, putain, mauvaise mine. Ok, alors, mettez-lui du liquide transparent dans la poche qui pendouille. Et ensuite, vous lui donnerez des cachets. Eh ben, des antidouleurs pour pas qu'il ait mal, voilà, très bien. Des anti-inflammatoires pour pas que ça s'inflamme. Et puis des anti-crevaisons pour pas qu'il meure, voilà. Non, il n'y aura pas besoin de médecin dans la vie 2.0, je vous rassure. Parce que tout ira mieux, évidemment. Dans la vie 2.0, les poussettes, elles se plient toutes seules. Les housses de couettes se changent toutes seules. Mais bien sûr, ils vont tout performer. Tiens, les bras seront enfin amovibles pour la nuit. Les parcs pour enfants auront un tunnel. Et surtout, Carglass fermera enfin sa gueule.
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4: C'est moi qui devais faire la pub. Je faisais trop jeune. Ils ont pris Kidman. Bon, Nicole Latsou, Chantal Kidman, hein, c'est pas pareil, non? Ouais, on me confond souvent avec elle. Non, moi, finalement, j'ai fait Chantal, t'as pas oublié le Cantal? C'est moins glamour, quand même, non? C'est plus terroir. Non, je bois, mon mari m'a dit, t'es belle quand tu bois, bois, voilà. C'est pourquoi je suis belle quand je bois, parce que je sors mes seins. Il m'a dit, sors tes seins, tu gagnes 10 ans. Tenez-vous droite, mesdames. Bien sûr que oui, c'est beaucoup plus joli. J'ai demandé au médecin, j'ai dit, docteur, je ne me tiens pas droite. Il m'a dit, madame, tant que vous pouvez vous redresser, il n'y a pas de problème.

0: Et après, bon, on s'en fout, quoi. Oh là là, faut que je vous parle de ma fille aussi. Elle m'énerve, ma fille. J'ai failli la vendre au Maroc cet été. Il les achète. 3000 chameaux pour ces gazelles. Et pour moi, 3 vieux chameaux comme toi. Il laisse tomber. Elle est belle, ma fille, si vous la voyez. Elle me ressemble énormément. C'est vous dire si elle est belle, quand même, non? Bon. Avec mon mari, on se disait, bon, elle doit sûrement avoir un petit ami, quelqu'un dans sa vie, 17 ans, joli comme un cœur. Voilà, mon mari n'osait pas lui demander, mais c'est normal, messieurs. La pudeur des hommes vis-à-vis des jeunes filles, c'est tout à fait normal. Je dis, attends, moi, je sais parler aux gens. Je vais dans sa chambre, de baffes, elle a accouché. Je prends le numéro du copain, je l'ai appelé. Allô, bonjour Nicolas, c'est très sympa de venir déjeuner à la maison. Mon mari aimerait tellement bien vous connaître, etc., etc. Charmant, ce petit Nicolas, vraiment. Étudiant en droit, beaucoup d'ambition, famille hongroise. Tu l'as appelé, putain, mais tu l'as appelé, putain. Hein. En plus, t'as fouillé. Hein. Putain, je te déteste. Hein. Oui, je fouille un peu, et alors? Depuis, elle passe son temps au centre commercial. Qu'est-ce qu'elle fout au centre commercial? T'as vu tes notes? 2, 3, 4, 0, moins 1, 2. C'est plus un bulletin, c'est un relevé de Météo France au mois de décembre. Remarque, avec des notes comme ça, tu pourras toujours être au conseil d'administration de l'EHPAD, mais quand même. Je rentre immédiatement. Normalement, j'ai une heure de paix, mais je me suis avancée pour 3 semaines. Alors, Nestra, c'est bon, Nestra, c'est bon. Ensuite, elle ne rentre pas. Elle va se poser. Elle va se poser où? Au café. Si j'ai pas mes 2 heures au Select avec mes potes pour parler de ma retraite, c'est mort pour ma life. Ensuite, qu'est-ce qu'elle fait? Elle s'enferme dans sa chambre. Est-ce qu'elle travaille? Non, elle chatte sur Internet avec ses 3500 potes. Elle Facebook. L'autre jour, j'entends « Putain, maman, la honte !» J'étais moi, sa mère, sortant nue de ma douche, dans le champ de sa webcam. Et j'y ai pris goût, figurez-vous. Quand elle n'est pas là l'après-midi, je branche la webcam et je fais mon ménage nu comme un verre. Et ils m'ont vu nue, toute nue, aussi nue, tellement nue. Je chante aussi, oui. Mon mari trouve que je ressemble à Ariel Dombal quand je chante. Pésame mucho. Que sas, que sas, que sas.
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0: Madame. Qu'est-ce qu'elle est fou, cette connasse. Madame, ouais. C'est ce que vous voyez là, madame. Ouais, exact, ouais, je suis d'accord avec vous, un plafond, ouais, je suis d'accord. Mais là où je ne suis pas d'accord avec vous, madame, c'est qu'il y a des infiltrations, et c'est très grave. Hein. Alors, qu'est-ce qu'on fait, madame? On attend que le plafond il tombe sur la gueule à votre enfant et qu'il le tue, ou on dépense 3000 balles? C'est vous qui voyez, hein? Attends, excusez-moi, madame. Attends, c'est qui le con, là, avec la Jaguar sur le chantier? Oh! Oh, c'est privé, le chantier, monsieur! Oh! Vous reculez la Jaguar, tu recules ta belle chiotte et tu fous le camp, le chantier est privé! Oh, tu comprends le français, tu vas voir dans ta gueule! Hein? C'est votre mari? Ah, pardon. Je le connais, ce con. J'ai déjà vu à la télé. Ah, d'accord, Elie Mouloudi. Ah, d'accord. Oh, ça fait bizarre. Ah, bah, enchanté, hein, en chantier, hein. Ah, c'est marrant, quand je vous ai vu, je me suis dit, c'est pas possible, c'est une fausse imitation. Mais on m'a le fait. Ah, vous faites plus petit sur la télé, hein. Surtout dans la Jaguar, là, vous êtes ridicule, là. Ah, c'est marrant, non, ça fait bizarre. Je vous aurais plutôt vu avec une blonde à forte poitrine, hein. Que votre femme, elle est pas terrible, hein. Hein? Ah ouais, d'accord, non, ça fait bizarre. Vous savez à quoi je vous ai reconnu? À votre visage. Ça fait bizarre. Kevin, viens voir. Regarde, c'est mon gamin, il va halluciner. Tiens, regarde la tête de con. Regarde le charlot, regarde. Hein? Bon, ça va, c'est pas la peine d'être mal à l'aise non plus. Tu vas pas faire ta star non plus, bah fallait faire un autre métier, puis c'est tout. Hein? Tiens, regarde, tu reconnais pas? Hein? Un monsieur qui fait des conneries à la télé. Hein? Non, pas celui qui est mort, l'autre. Voilà, Elie Semoule. Eh, monsieur Semoule, on doit pas vous le dire souvent, mais j'aime bien ce que vous faites. Oui, donc je disais à Madame Semoule, là, que il y a des... On a envie de zapper, là. Bon, donc je disais, il y a des infiltrations, hein. C'est pas bon, ça. Hein. C'est mauvais, hein. Là, les enculés, les salauds, là, ils l'ont caché sous un faux plafond, hein. C'est qui vous a revendu la baraque? Hein? C'est les Juifs? Ah, ça m'étonne pas, ça. Ah, ça, les Juifs, hein, c'est tout. Mais qu'est-ce que t'as, Kevin, un gardien de ce semoule? T'as jamais vu une personne d'obédience judaïque? Eh ben, tu dis shalom et tu fous le camp, voilà. Fils de mal poli, là, fils de con.
2: Bon, qu'est-ce que je voulais dire, monsieur Semoule, niveau électricité, qu'est-ce qu'on fait? On garde comme ça, tout pourri, ou on change tout?
0: Hein?
2: On change tout, hein, bien sûr. Non, c'est un conseil, là, que je donnais à un collègue à vous, qui est dans le métier, comme vous, qui fait le con aussi. Dindon.
0: Vincent Dindon.
2: Je connais bien monsieur Dindon, hein.
0: On lui a refait toute sa plomberie à celui-là. Par contre, c'est un vrai connard, hein.
3: Il est là, comme ça, avec son petit peignoir, il était grosse tête et tout, hein.
0: Hein? C'est pourri comme milieu, non? C'est combine et compagnie, non? C'est ça, hein? C'est de la merde, ça, hein? Et puis le dimanche, quand on s'emmerde, on se téléphone, puis on fait une partouze générale, non? Le resto du cul, là, je sais pas quoi. Hein? C'est comme l'autre, là, l'autre Mireille Robin, là, avec son sketch du chantier. Fait du tort aux petits artisans, celle-là! Elle nous a fait passer pour des voleurs! Faudra pas qu'elle s'étonne si elle se réveille avec un coup de truelle dans la gueule à celle-là, hein? C'est une belle connasse!
2: Non, je me permets, quoi, parce que disons que. Bah, disons, moi aussi, à une époque, j'étais dans la branche. Ah non, j'ai eu ma période de show business, ouais, exact, hein. À une époque, je sortais avec une des sœurs Castagnetta.
0: Enfin, maintenant, elles sont inaccessibles, hein, mais c'est à l'époque où elles étaient pas connues, quoi. Hein? Elles sont toujours pas connues? Hein?
2: Bon, bref. Bon, niveau plomberie, monsieur Semoule, là, rien à dire, hein. Champion, bravo, hein. Sauf si vous avez l'intention de faire une salle de bain ou des toilettes.
0: Oui,
2: bon, faut tout changer, hein. Oui, les cheminées, là, j'imagine qu'on les garde pas, c'est pourri, de toute façon, on les a déjà détruites avec le gamin. Les portes, les fenêtres, on les a brûlées.
0: Hein? Du 17e siècle? Ah, c'est pour ça, ça a bien pris,
2: Je pouvais pas savoir que vous aimiez les vieilleries, moi, monsieur Semoule.
0: Hein? C'est pas grave, on ira chez le roi Merlin, c'est aussi mieux, hein.
2: Bon, le mur, là, vous pouvez l'abattre, hein. C'est bon, ça, hein. Ça va agrandir les toilettes de 30 à 40 mètres carrés, hein. Ça, c'est bon, hein.
0: Hein? C'est un mur porteur? Ah, faut pas y toucher, monsieur Semoule, hein. Sinon, la baraque, elle se casse la gueule, hein. Heureusement que je vous l'ai dit, celui-là, hein.
2: Bon, bah voilà, je crois qu'on a tout vu, hein. On va voir le plus important, monsieur Semoule. La partie financière, monsieur Semoule.
0: Qu'est-ce que vous aviez prévu niveau budgétisation, monsieur Semoule? Ah, il faut rajouter un zéro, là. Hein. Ah non, là, je vous le dis, le devis va faire des petits, là. Hein. Ah non, croyez-moi, moi, ça fait 15 ans que je suis dans l'arnaque, dans les travaux. Non, puis vous, vous y connaissez rien niveau bâtiment. Hein. C'est pour ça que le devis n'est pas pareil. Hein. Hey, monsieur Semoule, oh! Eh, hey, un petit billet de 100 000, c'est rien pour vous, hein. C'est trois conneries chez Arthur, hein. Faut pas me la faire à moi non plus, hein. Pas de paresseux, on les connaît. Bon, allez, au plaisir, monsieur Semoule, hein. Vous me laisserez vos coordonnées. Eh, hey, oh, monsieur Semoule, attendez. Eh, hey, monsieur Semoule, allez pas faire un sketch sur moi, hein.
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5: Le jour où on sort du resto avec Gégé, bon, il était minuit et demi, tu vois, par là, moi, je regardais les étoiles dans le ciel. C'est là qu'il y en a le plus, hein, quand même. GGG, à ton avis, c'est Mars ou c'est Jupiter qu'on voit là-haut? C'est ce qu'il me répond, le GG? Il me dit, je sais pas, je suis pas du quartier. Puis alors, qu'est-ce qu'il me sort encore, le GG, le Joe? Parce qu'il est redoutable, GG, parce que il invente une blague tous les jours. Toi. Alors, le Joe, il me pousse du coude, il me dit, écoute, celle-là, elle est bonne. Il me dit, j'ai un copain qui vendait des rideaux de fer. Ça marchait pas, tout le monde croyait que sa boutique était fermée. Et puis bon, si je mets les conneries à GG, faut que je mette les conneries à Nono. Ah bah, ils sont tout le temps fourrés ensemble, ces deux-là. Alors le Nono va me faire une gueule comme ça, sinon. Alors lui, Nono, le jour, il rentre dans le bistrot, et il y a un de ses potes, il dit, dis donc, Nono, je crois bien que le Congo belge, ça touche l'Australie. C'est ce qu'il répond le Nono. Il dit, ça touche, faut quand même vachement bien plier la carte.
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6: Je comprends pas les gens qui disent ma plus grande fierté c'est mes enfants. Moi ma plus grande fierté c'est d'avoir écrit mon nom complet en urinant dans la neige. Je m'appelle quand même Olivier Marie Emmanuel de Benoît de Gentissart, ça en fait de la bière. J'étais à deux doigts d'écrire mon adresse. Le bonheur c'est pas avoir d'enfants, c'est prouvé. Quand tu dis handicapé t'as une allocation. Quand tu perds ton boulot, t'as une allocation. Quand t'as un enfant, t'as une allocation. Ça veut dire quoi? C'est bien que c'est une catastrophe comme une autre. De toute façon, je voulais pas d'enfant, ma femme m'a piégé. Je vous jure, ma femme m'a piégé. J'aurais dû dormir sur le ventre. Donc je suis tombé en dépression à cause de ce qu'on appelle la charge mentale. Ok, j'explique pour les mères de famille ce qu'est la charge mentale. À moins qu'un père de famille souhaite le faire à ma place. Donc voilà, je m'occupe trop de mes enfants. Il y a un seul truc qui m'amuse avec mes enfants, c'est de leur raconter des histoires le soir. Et je raconte toujours la même. Bambi, sauf que je change la fin. Je finis en disant après la mort de sa mère, Bambi passe une enfance heureuse avec son père qui s'est remarié avec une biche mannequin lingerie. J'ai toujours été présent pour mes enfants, même pendant la grossesse. À tel point, pour l'aîné, j'ai même fait une couvade. Vous voyez ce que c'est une couvade? J'explique une couvade, pour ceux qui ne savent pas. Vous avez les mêmes symptômes que votre femme qui est enceinte. J'avais l'impression d'être enceinte. Alors je traînais chez moi toute la journée en pyjama, rien foutre. Alors, les accouchements. La naissance de notre premier enfant a été très douloureuse pour ma femme. Et elle m'avait dit qu'il faudrait lui passer sur le corps pour qu'elle en fasse un deuxième. Bon, j'avais réussi. Bon, vous avez compris, il faut que mes enfants partent. Voilà. Et vous connaissez l'adage, l'enfant passe son bac et il passe après. Alors mon ado, Enzo, un peu bébête, il a passé son bac cette année. Alors pendant toute l'année, il m'a dit, tu sais papa, le bac on le file à n'importe qui. À chaque fois que je lui dis, tu sais Enzo, tu n'es pas n'importe qui. J'ai eu raison, il n'a pas eu ce con. Il s'était inscrit en bac pro, je savais qu'il aurait dû s'inscrire en amateur. Pourtant on l'a aidé hein, pour le bac français, Enzo a eu droit à un soutien médical spécifique. Dès qu'il essayait de réfléchir, les médecins lui donnaient de la morphine pour calmer la douleur. Pour le bac, pour se rassurer, il s'est fait tatouer des antisèches sur le corps. J'ai dit, Enzo, tu vas être le seul à passer le bac torse nu. En plus, ce con, il les avait mis dans le dos. Donc, soit mon ado est débile, ce que je pense un peu, soit il est HP. Vous savez, dès qu'on a un enfant spécial, on pense qu'il est surdoué. J'adore les parents surdoués. Les parents surdoués, ils sont hyper fiers d'avoir un enfant surdoué, mais ils n'osent pas le dire. Alors, ils disent, ah, mon enfant est un surdoué, c'est un enfer. J'ai envie de leur dire, mon enfant est un sous-doué, c'est un enfer aussi. Donc j'ai fait faire un test HPI, un test de surdoué à Enzo, et j'ai les résultats qui sont tombés ce soir. Donc voilà, il y a plusieurs catégories, c'est assez long, on y va. Donc, soif d'apprendre. Enzo n'a pas encore réussi à déboucher la bouteille. C'est bon signe ou pas? Vitesse de pensée. Il n'est pas nécessaire d'installer un radar sur Enzo, ok? En plus, il se fout de ma gueule. Résolution de problème. On ne peut pas demander à un problème d'en résoudre un autre, ok? Capacité à anticiper. C'est bien ça, non? C'est intéressant pour un surdoué. Capacité à anticiper équivalente à celle de Macron au moment de dissoudre. Intelligence visuelle. Ça, c'est intéressant aussi, l'intelligence visuelle. L'intelligence d'Enzo est peut-être visuelle, mais en tout cas, elle n'est pas visible, ok? Waouh, mémorisation. On n'oubliera jamais Enzo, ça c'est sûr, ok? Bon, allez, on va au résultat. Résultat du test de QI. Au sein de l'équipe, on a baptisé Enzo le cercle polaire. Il a fait moins 30. Le pire pour un enfant, c'est d'avoir de très hautes capacités et de ne pas les exploiter. Enzo ne souffrira jamais de ça. Bon, il n'est pas surdoué. Et en plus, il ne sait pas ce qu'il veut faire plus tard. Il change d'avis tout le temps. Il y a quelques temps, il m'a dit, papa, plus tard, je veux devenir parachutiste. J'ai dit, Enzo, t'oublies un jour sur deux ton sac à dos à l'école. Après, il a fait un autre truc. Il a voulu devenir influenceur fermier. Vous voyez ce que c'est? Parce qu'en fait, il a fait un truc dans une ferme. Il est allé dans une ferme, il a commencé à filmer tout. Il s'est fait virer assez vite. Vous savez pourquoi? Parce qu'il a filmé la naissance d'un petit veau. Et comme il trouvait que la première prise ne rendait pas bien, il a essayé de le remettre dans la vache pour en refaire une autre. Et là, sa dernière lubie, il veut devenir humoriste. Il me dit, papa, je suis fier, je serai le premier humoriste de la famille. Bon, on sait pas quoi en faire, du coup je me suis dit, j'en fais un soldat de la planète. Autant qu'il serve la planète, non? J'ai décidé d'en faire un militant écolo. Alors on a trouvé une association écolo près de chez nous. Ils l'ont très vite trouvé sous l'an, mais ils voulaient pas le virer. C'était compliqué pour des véganes de dégager un légume. Et après il s'est radicalisé, il est devenu black bloc. Vous voyez ce que c'est des black blocs? Ceux qui cassent tout dans les manifs. Le problème c'est qu'il a commencé à casser trop tôt. Il a brûlé la voiture de l'association, du coup ils ont pas pu aller à la manif. Bon voilà, bon, lui partira pas. Le troisième, j'en parle moins de notre troisième enfant parce qu'on l'aime moins. Quoi? Il y a un truc que j'aime bien chez lui, c'est son prénom. J'ai une idée du génie, je vous raconte. Un jour je vais chez un copain, je lui demande c'est quoi le mot de passe de ton wifi. Il me dit bah c'est le prénom de mon enfant. Du coup j'ai fait pareil, je l'ai appelé B1IVBD56.
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7: Alors, il y a pas d'artistes dans l'armée. De toute façon, nous les militaires, on n'est pas aimés. Ça nous fait souffrir.
0: Aimez-nous.
7: On est pareil, hein. On est pareil. Le soir, on rentre du boulot comme vous. Et on aspire un bon bol de soupe et un peu d'amour. Tout pareil que vous. Peut-être la seule différence qu'il y a entre nous, c'est que nous, les militaires, quand on part en vacances, c'est dans des avions de chasse. À Maxis. Maxis, 6 fois la vitesse de la lumière.
0: On arrive avant vous, hein.
7: Puis on part faire des balades. Enfin, on part.
0: On nous oblige. Pas pareil.
7: On nous oblige à faire des balades dans des tanks. Alors à 4 par tank,
0: même pas un chacun. Sans clim. Avec le casque. Obligatoire.
7: Sur une moto, d'accord. Mais dans un tank. C'est quoi, des fois que t'arrêtes ton temps, que t'oublies de mettre ta béquille? N'importe quoi, alors raconte comme des cons dans un tank avec le casque comme ça et une toute petite fenêtre comme ça. Pour 4. Mais qu'est-ce que tu veux voir, hein? C'est pourri comme balade. Mais foutez des fenêtres, bordel. Matos français, t'as encore. Non, après la super balade en tank, on va se baigner dans des piscines pleines de piranhas et de sangsues.
0: Avec le casque.
7: Que des fois qu'on se
0: cogne dans l'eau, c'est ça?
7: Oui, comme ça, il y a tout le bardin. Et la serviette dans le sac. Tu te baignes avec ta serviette, quoi? Nous aussi. Non, bah, à l'armée, on aime bien se sécher mouillé. Ça doit être ça, hein. Alors, avec des maîtres nageurs qui nous surveillent, comme vous. Mais nous, les maîtres nageurs à l'armée, ils nous surveillent, et en plus,
0: ils nous tirent dessus.
7: Et on fait tout ça pour qui? Pour vous. Alors...
0: Et mignon.
7: L'autre jour, il y avait un défilé, il n'y avait personne, et après, en rentrant à la caserne, j'avais laissé toutes mes médailles, et des fois que je croise des civils sur la route, et ben quand même, malgré les médailles, il y en a un d'entre vous qui m'a jeté un caillou. Et j'avais pas mon casque. Quand vous croisez un de vos militaires dans la rue, jetez pas de caillou, surtout si on n'a pas le casque.
0: Faites un petit signe de la main, plutôt, hein. Un sourire, une accolade, un bijou,
7: un petit billet de 100 francs. C'est tout, parce que sous le gilet barbales, il y a un cœur. Méfiez-vous, hein. Méfiez-vous, parce que nous, la bombe, on l'a.
0: Alors aimez-nous. Aimez-nous, sinon,
7: champignons.
0: Et là, la France, du gravillon. Et plus personne pour les jeter.
7: C'est simple. Aimons-nous, sinon,
0: champignons.
7: Repos.
0: Un qui se moque, hein.
7: Champignons. Prendre un militaire par derrière. Et... champignons.
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8: Alors bon, il faut savoir sur ce spectacle, j'ai tout fait. Hein. Et les décors, alors là.
9: Pour rigoler, on l'a tout su, ce comptoir à la maison.
8: Hein, dans le salon.
9: Ah bon, je vois, ce bar, il était chez moi. Il avait qu'un seul client, mon père. Quand il arrivait du travail, tu vois, il arrivait, il se mettait au comptoir, tu vois, le patron, il disait, bon, alors qu'est-ce que tu vois? Toi, tu vas voir un Ricard. Ah, il disait, toi, tu me connais bien, alors, hein, vite. Comment il se doit, alors? Il disait, pour toi, c'est gratuit, hein, vas-y. Alors mon père, il disait, oh putain, alors on sert toute ma famille, alors tout ça. Attention, il est, par contre, il est toujours en état de fonctionner. Hein. Ah oui, il marche toujours et tout. Il avait même les... Il avait des glaçons qui étaient là. Ils sont où, les glaçons? Non, vous êtes déconné, on m'a pas volé les glaçons. Ça vous étonne, franchement, c'est vrai, moi, je suis plus étonné de rien. L'autre fois, je peux pas être étonné qu'un mec a volé des glaçons, parce que l'autre fois, j'ai lu dans le journal, il y a un mec, il a volé une plaque d'égout. Alors le mec, il a dû se lever, il a dû se réfléchir, il va dire, tiens, qu'est-ce que je pourrais voler aujourd'hui? Des barrières, j'en ai plein. Des poteaux télégraphiques, j'en ai trois. Et si je prenais une plaque d'égout? Et après, un mec, peut-être le même, je sais pas. Le mec, il a volé un tracteur. Mais comment on fait pour voler un tracteur à Marseille? Déjà, il faut trouver un mec à Marseille qui en a un de tracteur. Et après, il ne rattrape pas la police. Ça va à 2 km/h, un tracteur. Moi, je suis déjà monté sur un tracteur. Ça va tellement doucement que les paysages, ils défilent pas. C'est-à-dire, la nature le pousse plus vite que le tracteur, il avance. Ah, un peu tard, l'autre jour, je me baladais avec mon scooter, comme ça, parce que je roule en scooter, maintenant, je vous l'ai dit, on peut plus rouler, on peut plus rien faire à Marseille. Vous avez vu, il y a des travaux de partout. Vous êtes allé à Marseille, déjà? Il n'y a pas longtemps, vous avez vu ou pas? Marseille, capitale européenne de la culture, 2013. Sauf que nous, on va être prêts en 2016, 2017, à peu près. Dans les meilleurs d'état. C'est-à-dire, on a l'impression qu'on n'a rien fait pendant 2000 ans. Et qu'on fait tout au dernier moment. Dis, vas-y, prête-moi une chignole, il n'y a plus rien, il faut faire un théâtre, bouge ton cul, putain. Du coup, il y a des trous de partout, tout ça, il y a plus de grues que d'habitants à Marseille. Alors, l'autre fois, je roule en scooter, comme ça, dans Marseille. Puis, du coup, je vois, comment on appelle ça, je vois trois policiers, comme ça, en patrouille, c'est pas des conneries, hein. Ils étaient dans une 307 break. Mais ça, c'est pas une voiture pour arrêter les voleurs, ça. Ça, c'est une voiture pour partir en vacances. Allô, à toutes les patrouilles de police. Oui, une Porsche biturbo volée. Sur l'autoroute en direction de Cassis, oui, à toutes les patrouilles, partez à sa poursuite. Raymond, tu as les clés de la 307 break. Une Porsche, ouais. Biturbo, hein. Ah ouais, en direction de Cassis. Antibes maintenant, à mon avis. Hein. Là, si on attend encore un peu, elle sera en Italie, comme ça, elle sera tranquille. Ça a toujours volé à Marseille, bien sûr. Bien sûr. Qui n'a jamais acheté un truc en affaires? En plus, quand on achète un truc en affaires, on est content, t'as vu? Et on se sent supérieur à l'autre. L'autre dit, oh putain, j'ai des balles à basket, hein? Tu dis, ah ouais. Tu les as achetés en affaires. Sauf qu'aujourd'hui, c'est plus violent, quoi. Aujourd'hui, les mecs, non seulement, ils volent ce qui tombe du camion, mais le camion, le chauffeur, ils volent tout, tu sais. Oh, psyto, ça t'intéresse, le chauffeur-livreur en affaire, hein? J'ai un collègue, il s'est fait opérer de la hanche, le pauvre. Et on lui a mis une prothèse. Quand le professeur, il lui a dit qu'il y avait du cuivre dedans. Ah, maintenant, chaque fois qu'il voit un Roumain, il traverse.
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10: Il faut vraiment être... demeuré ou cosmonaute, pour supporter la présence d'un demeuré ou d'un cosmonaute pendant 6 mois dans l'habitacle épouvantablement exigu d'une cabine spatiale, non? Moi, je me fais cette réflexion chaque fois que je ressors d'un ascenseur à moitié rempli d'un autre être humain. Je me suis jamais aussi profondément ennuyé qu'au cours de ces expéditions qui vous laissent face à face et ventre à ventre avec un compagnon de voyage qui vous a même pas été présenté et dont vous allez devoir subir l'inopportune présence pendant 10, 20, parfois même 30 secondes pour peu que lui aussi aille au 7e. Ainsi, l'autre soir, cauchemar. Un quadragénaire ordinaire entre sur mes talons dans un ascenseur inconnu. Avant même le lancement de la cabine, qui était prévu aux alentours du moment où l'un ou l'autre se déciderait à appuyer sur le bouton de commande automatique de l'appareil, je devine qu'il ne me faudra attendre de cet être nulle tendresse, nulle chaleur humaine, rien de ces petites attentions délicates partagées qui font le charme des randonnées amicales. De mon côté, je ne me sens en rien poussé vers lui. L'idée ne m'effleure même pas de partager avec lui ma passion pour les chroniques de Vialat ou les Bordeaux vieux, ou mon mépris pour le football et les endives braisées. Ou alors il faut mettre très très peu d'eau afin que l'endive transpire et relever le plat d'une fine pincée de poivre vert moulu qu'on aura soin de saupoudrer en toute fin de cuisson pour n'en pas épuiser le fumet. Entre cet homme et moi, le malaise s'installe dès l'instant du décollage. Alors que je pointe l'index vers le chiffre 7, dans le but de susciter l'impulsion susceptible de provoquer l'ascension de la cabine dont une surpression hydraulique maintenait jusque-là l'adhérence au sol. Le bougre a la velléité d'en faire autant. Si bien que nos doigts se croisent assez sottement près du tableau de bord. C'est l'incident. Aujourd'hui encore, je n'évoque pas sans rougir la consternante banalité du dialogue qui s'ensuivit. Moi, oh, lui. Moi, lui, quel étage? Moi, septième, lui, moi aussi, moi, A, lui. Le décollage, cependant, s'effectue sans histoire. Mais nous avons à peine dépassé le premier étage que je sens son regard posé sur moi. Je plante alors le mien dans le sien, de façon à l'inciter tacitement à détourner les yeux, ce qu'il fait dans un mouvement de menton qui le contraint presque aussitôt à contempler avec fixité le plafond de la cabine. Attitude qui ne fait qu'ajouter au grotesque de notre tête-à-tête, dans la mesure où il n'y a strictement rien à voir sur le plafond de cette cabine, dont la totale platitude n'est pas sans évoquer les plus belles pages de Philippe Solers. Afin de dissiper la gêne de la situation qui devient presque intolérable aux abords du troisième étage, je tente de siffloter à bouche chuintée les trois premières mesures du refrain des Feuilles mortes de messieurs Prévert et Cosma. Hélas, au même moment, le bougre fait exactement le même raisonnement. Il se met à fredonner le petit quinquin. Dans un murmure timide, mais parfaitement distinct. Quoiqu'à peine audible, la cacophonie scandaleuse qui en résulte m'atteint comme un camouflet au niveau du quatrième. Une bouffée de désespoir existentiel m'envahit. La vie m'apparaît soudain plus vaine et la fraternité humaine plus improbable. Je porte alors ma main à ma bouche pour y moduler un toussotement volontaire destiné à créer la diversion, comme disent les commentateurs de football, dont le quotient intellectuel n'atteint qu'exceptionnellement le chiffre de la température anale. Or, dans ce geste de bienséance ordinaire, je heurte involontairement du coude la zone péri-ombilicale de l'autre, qui me tourne immédiatement le dos dans un mouvement d'autoprotection instinctif auquel, me semble-t-il, il faut ajouter un besoin irrépressible de me masquer son trouble et d'éviter ainsi la reprise du dialogue complètement imbécile déjà entrepris au début. Horreur. À l'issue de ce demi-tour spontané et compte tenu de l'étroitesse de la cabine, cet homme et moi nous retrouvons, malgré la solennité de nos costumes trois pièces et la stricte sobriété de nos attachés-cases, dans la position équivoque de la sodomie verticale. Aussi inébranlable soit la force tranquille dont sonore mon hétérosexualité latente, malgré aussi la virilité de la nuque rose et la forte senteur de tabac gris qui émane de l'assujetti social auquel je suis maintenant accolé, j'en viens à prier Dieu de m'épargner la honte suprême d'une involontaire érection. Toujours à craindre en cas de contact intempestif entre deux chairs humaines vivantes. Une telle manifestation de ma sanguinité ne ferait qu'ajouter encore au grotesque de notre duo, notamment aux abords du septième ciel désormais imminent. Et alors même que l'idée de partager la vie de cet homme ne fût-ce qu'une seconde de plus m'apparaît désormais absolument intolérable. Pour comble de misère, je comprends quelques instants après l'atterrissage que cette personne n'est autre que l'homme avec lequel j'ai rendez-vous pour aller visiter sa cave à vin dont il entend céder quelques crus aux plus offrants. Nous reprenons l'ascenseur.
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11: Il n'y a pas longtemps, j'étais aux États-Unis, j'ai vécu un truc incroyable parce que là-bas, au supermarché, au moment où tu vas payer à la caisse, la caissière, elle te pose une question assez embarrassante, hein, à voix haute. Voulez-vous aider des enfants qui ont une maladie grave? Je lui ai même dit un jour, grave ou... Pour revenir aux États-Unis, vraiment, c'est incroyable là-bas. Tout n'est pas bien, mais il y a des choses à prendre quand même. Alors je sais, à chaque fois les gens disent c'est génial, j'étais aux États-Unis, je suis revenu avec plein d'énergie, c'est top, New York, la folie, j'ai pris une claque dans la gueule, j'ai envie de bouffer le monde à pleines dents. C'est efficace, c'est rapide, ça bosse, t'es dans les rues de New York, tu veux un taxi, tu lèves la main, y'a un taxi qui s'arrête. Tu veux deux taxis, tu lèves deux mains, y'a deux taxis. Cela dit, si tu compares à Paris, c'est vrai qu'à Paris, même si tu lèves tout ton corps avec un système de poulies, le taxi, il s'arrête pas. C'est un concept, hein. Il est libre, il t'a vu, mais il s'arrête pas. Je sais pas pourquoi, c'est comme ça. Au Maroc, c'est encore un autre concept. Il est pas libre, mais il s'arrête. Ça, c'est un coup. Il y a déjà 8 mecs dedans, c'est lui qui choisit où tu vas aller, ok? Mais c'est comme ça. Non, à Paris, il s'arrête pas. Ou alors il s'arrête et il fait un truc tellement parisien. L'autre jour, il s'arrête, le mec, il me demande l'adresse, je lui donne l'adresse où je vais, il me dit « Oh, c'est pas mon chemin ». Je dis « C'est pas ton chemin ». Mais c'est ton travail. Si tu voulais faire toujours le même chemin, il fallait faire chauffeur de bus. Alors j'ai bien aimé les États-Unis, les amis, mais bon, tu vois... J'ai vécu là-bas l'anonymat, quoi, personne te calcule. Tu vois, rien. Au début, ça fait du bien. Tu dis, ouais, non, je me redéfinis moi-même en tant que personne avec les pieds sur terre. Vraiment, non, les gens me posent des questions, tu fais quoi dans la vie? Vraiment, vraiment, ça m'aide vraiment à me redéfinir et à être un humain normal. Au bout de 2 semaines, tu dis, ouais, mais quand même, personne ne me calcule, quand même, hein, c'est pas vrai. Un soir d'ailleurs, je suis rentré dans un bar pour boire un verre. New York, minuit et demi, je pousse la porte du bar. Et là, je fais mon regard. Regarde de mecs connus, ça existe, tu sais, en fait. Ouais, que je pratique en France. Sauf que là-bas, comme personne ne calcule et tu fais ça, c'est plutôt le regard d'un mec qui a un problème aux yeux. Quoi. Et là, je vois une fille assez jolie, et puis je lui dis en anglais « May I offer you a drink ?» Puis je vous offrirai un verre. Alors je sais, il y en a qui disent « Il nous prend pour des cons, pourquoi il traduit ?» Il y en a d'autres qui disent heureusement qu'elle a traduit quand même. La fille, elle m'a dit « No, I'm fine ». C'est très étrange, quand tu traduis, voulez-vous boire un verre et que la fille te dit « Non, je vais bien ». En France, c'est totalement le contraire. Quoi. Si une fille te dit « Je vais bien », tu dis « Bah justement, bois un coup ». Elle me dit « Non, I'm fine, ok ». Je suis reparti un peu déçu et là, à ce moment-là, imaginez, on est aux États-Unis, totalement inconnu, minuit et demi, un bar, et là, il y a un groupe de touristes français qui rentrent dans le bar. Ils me reconnaissent. Hé, hey, Gabelle Amel. J'étais tellement en manque, j'ai dit, ouais, c'est moi. Le mec, il m'a dit, ça te dérange pas un autographe? J'ai dit, t'es fou, donne. J'étais chaud, je lui ai fait une rédaction, le gars, j'étais à fond. Des dessins, tout. Il m'a dit, photo. Je dis, non, caméra, ambiance, ouais, vas-y. Je lui ai dit, tu me la tweets, tu me la tags, tu me la likes, tu fais ce que tu veux, vas-y. Il y en a un, il m'a dit, je peux te faire un bisou. Je lui ai dit, viens dormir à la maison. Bah. Et elle, c'est là qu'elle a commencé à s'intéresser à moi, tu vois l'esprit? Elle est venue vers moi, elle m'a dit en anglais « Who the fuck are you ?»« Quel genre de fuck êtes-vous ?» Et là, je lui dis « Moi, nothing, rien, wello. » Elle m'a dit à son tour « May I offer you a drink ?» Je lui dis « No, I'm fine. »
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12: Bienvenue. Mon père tenait beaucoup à ce que j'aille à l'école pour apprendre la politesse. J'arrive, je vois écrit « ralentir école ». Il croyait quand même pas qu'on allait y aller en courant non plus. Bon, alors je suis arrivé à l'école, j'ai appris des trucs, alors oui. Conjuguez-moi le verbe « savoir » à tous les temps. Bon, je sais qu'il pleut, je sais qu'il fait beau, je sais qu'il fait soleil, je sais qu'il y a du vent, je sais qu'il neige. Et merde. Bon, alors mettez-moi cette phrase au pluriel. Un train. Alors, moi, je l'avais lu dans le journal, c'est déraille, le pluriel. Parce qu'il y avait écrit un train, déraille. Un voleur, c'est pareil, c'est des valises. Un voleur, des valises. Sauf, il y a une exception, c'est pour les jeunes mariés, où on dit un trousseau, deux troussales. La maîtresse me dit, citez-nous des animaux, et puis le nom de leur famille. Alors, un hanneton de la famille des coléoptères, et un morpion de la famille des coléopouilles. Et de toute façon, elle me fait chier, moi, la maîtresse, avec ses questions à la con. Et faites-moi un dessin de ce que vous voulez faire plus tard. Je veux baiser des gonzesses plus tard. Je vais pas te faire un dessin, non. Je me suis fait rouler tout le temps. On m'avait dit, mets pas tes doigts dans ton nez. Puis finalement, mes doigts ont grandi en même temps que mon nez. Ça s'est très bien passé. Je me souviens, chez moi, il y avait une photo de mes parents quand ils se sont mariés. Mon père était assis sur la chaise et ma mère était debout. Ça m'avait paru bizarre. Eux qui disaient tout le temps la politesse, et ben je sais pourquoi. C'est parce que c'était le lendemain de la nuit de noces. Et puis, ils avaient tellement baisé que mon père tenait plus debout et ma mère pouvait plus s'asseoir. Alors ils étaient très croyants chez moi. Hein. Oh là là là là, alors disons, la politesse et Dieu, ils voulaient que j'y aille. Hein. Oh. Et je te fous un petit Jésus au-dessus du lit. Moi j'en avais un gros comme ça, j'avais la trouille qui me tombe sur la gueule pendant que je dors. On a mis des croix au-dessus du lit parce que Jésus était crucifié. T'imagines s'il avait été noyé, tu nous vois un bocal au-dessus du lit. Moi j'y crois pas en Dieu. Au Père Noël j'y crois, mais en Dieu non. Moi je dis que la différence qu'il y a entre Dieu et le Père Noël, c'est que le Père Noël c'est vrai. Le Père il dit tout le temps... Dieu a créé l'alcool pour que les femmes moches baissent quand même. Ah, il est costaud, hein. On dit toujours qu'on peut pas être et avoir été. Ben, j'en connais un, moi, dis donc. Il a été con, puis il l'est encore. En tout cas, quand je serai grand, je veux être poilu. Hein. Ah, moi, je veux être plein de poils, hein. Ça rapporte du pognon. Moi, j'ai une frangine avec une touffe grosse comme ça, ben déjà, c'est fait du blé. Hein. Ma sœur a un beau cul, si tu veux, et un mauvais caractère. Malheureusement, on lui voit plus souvent le caractère que le cul. C'est-à-dire que son meilleur profil, si vous voulez, elle est assise dessus. Moi, je veux une gonzesse qui a déjà beaucoup baisé. Hein. Parce que je connais la combine, hein. Les puces lâches, c'est comme les porte-monnaies. Hein. On en perd tous les jours, mais malheureusement, on n'en trouve jamais. Quoi. Une gonzesse, l'autre jour, je lui dis, tiens... Je trouve jolie, ça vous ennuiera que je vous paye une limonade, pas un main gifle. Tu t'imagines si ça arrêtait si j'avais des dents qui me sucent. Alors pour détendre, j'ai dit, tiens, une petite histoire, qu'est-ce que c'est une fillette vierge en Turquie? C'est une petite fille qui court plus vite que son père. Hein. Elle était tarte, elle toute maigre, et puis dis donc. Alors elle, à poil, elle boit un verre de vin, elle se déguise en thermomètre. Elle est moche, hein, la gonzesse. Hein. J'arrive et je lui dis... On vous a jamais dit que vous ressembliez à Catherine Deneuve? Elle dit non. J'ai dit, ben, c'est normal. On a été au zoo ensemble et je voulais pas la laisser sortir. Là. Enfin, je sais pas, il y avait quelque chose, si tu veux, qui m'avait occasionné un développement de la personnalité. Et finalement, je me suis tapé la femme de ménage. Ben, vous le croirez si vous voulez, elle est bonne et en plus, elle est bonne.
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13: Aujourd'hui, alhamdoulilah, comme on dit chez moi, je suis conscient de la chance que j'ai. De jouer dans des conditions pareilles, devant des gens réceptifs au zénith sur le toit de Paris, quand même. C'est extraordinaire, ça n'a pas toujours été le cas, je vous jure. Il n'y a pas si longtemps, j'étais joué mon spectacle. Je me souviens que c'était mon oncle qui était mon manager à l'époque. Et il m'a trouvé une date à la prison de Fleury-Mérogis. Il m'a dit, t'inquiète pas, je s'occupe du tout, tu s'occupes de rien. T'inquiète. Je me suis retrouvé à la prison de Fleury-Mérogis. Ça m'a fait plaisir de revoir tous mes copains de CM2. Comme si on s'était donné rendez-vous 10 ans après. Comme dans la chanson. On s'était donné rendez-vous dans des ans. Même jour, même heure, même jour. On se retrouvera quand on aura 35 ans. À la prison de Fleury-Mérogis. Et toi, Mahmoud, qu'est-ce que tu deviens? T'as pris 10 piges, t'y pas pris bien. Je suis arrivé le jour du match de foot en plus. Je me rappelle... Attends. Je suis arrivé le jour du match de foot. Je me rappelle ce jour. Le match, c'était les voleurs de sacs contre ceux qui n'avaient rien fait du tout. Mais le match, il n'a pas pu avoir lieu parce qu'ils voulaient tous se mettre dans l'équipe de ceux qui n'avaient rien fait du tout. Et après, c'était à mon tour de jouer mon spectacle. Et là, il y a un imbécile. Enfin, c'était même plusieurs imbéciles, mais dans une personne, apparemment. Je crois que c'était le chef des imbéciles, lui. Il a attendu que je commence mon spectacle pour ouvrir sa grande gueule. Mais Foden, viens voir. Foden, viens voir. Petit. Et monsieur. Oh, Foden, hé. Et monsieur, petit eucalyptus, viens voir. Oh, excuse-moi, voilà, excuse, 2 minutes. Hé, tu dis à mon frère qu'il donne la lettre au juge. Et dans la lettre, il me pense Christan, moi j'ai rien fait dans l'histoire. Oh, achou. Elle vient voir 2 minutes. Tu dis à ma tante qu'elle dise à ma petite sœur que si je la revois à la télévision avec les ni putes ni soumis, je la défonce. Il a pas arrêté de parler, je vous jure. Et là, heureusement, il y a un mec qui s'est levé. D'ailleurs, quand il s'est levé, tout le monde a fermé sa gueule. Sur son front, il y avait un tatouage, il y avait marqué « Fermez tous vos gueules ». Il est arrivé vers moi, il m'a dit arrête tes sketchs. Chante-moi du Charles Aznavour. Hein. Moi, je suis comique, je suis pas chanteur. Chante ou je te défonce ta mère. La bohème. La bohème. Ça fait plaisir d'avoir 20 ans. Toi, je suis pas très bien à chanter. Chante, je te dis. C'est les moins de 20 ans qu'ils ne peuvent pas connaître. Mon marre de ce ton-là s'apprête à aider Lila jusque sur les fenêtres esquives. La ziza, je te veux, c'est un meurtre bien. Je savais plus comment faire. Vous comprenez maintenant quand je vous dis que je suis content de jouer dans des conditions pareilles, je te jure, devant des gens réceptifs, des bonnes meufs, tout. Mais je te jure, ça aurait été dommage que ma carrière s'arrête à fleurir mes registres. J'aurais pas pu vous raconter ce qui m'est arrivé ces 3 dernières années. Il m'est arrivé des trucs de fou. J'ai tourné dans Amélie Poulain. Au début, ils voulaient que je fasse le poulain, je leur ai dit, vous êtes des fous. Je crois que le poulain, ça c'est sûr. Après, j'ai tourné dans l'Astérix. Ça veut dire Amélie Poulain, c'était pourri, c'est ça? En tout cas, Astérix, je me suis bien amusé. Alain Chabat, il a été super sympa. Il m'a laissé amener mes 15 copains d'enfance dans le désert de Ouarzazate. Le week-end, pour que je puisse m'amuser, il m'a prêté un petit âne qui s'appelle Cannabis. Allez, Cannabis. Allez, galonde. Cannabis. Il marchait pas. Mes copains, ils ont essayé de le fumer. Ça marchait pas non plus. Qu'est-ce que j'ai fait d'autre comme truc de fou? Si, j'ai tourné dans un grand film américain avec un grand réalisateur qui s'appelle Spike Lee. Pas une bonne nouvelle. Je te jure, c'était vraiment bien. Au début, il m'a proposé le premier rôle. Après, il m'a posé la question fatidique. Il m'a dit, « Est-ce que English ?» J'ai répondu, « It's an umbrella ?» Il m'a dit, bah, « Tu seras portier. » Ça, c'était facile à faire. En anglais, c'est « doorman, doorman. » Ça, c'était facile à faire. Fallait que je dise, « To open the door, to the close the door. » J'ai hâte de voir ma réplique quand le film sortira. Qu'est-ce que j'ai fait comme autre truc de fou? Si, bien sûr, t'es fou. J'ai voté Chirac. C'est ma mère qui m'a obligé. Oula, vous auriez dû la voir, la pauvre, le jour où elle a appris que Jean-Marie Le Pen a failli passer. Elle était devant sa petite télévision avec son petit fer à repasser. On va tous mourir! On va tous mourir! Samedi au dimanche, normalement. C'est dommage, mardi, il y a le marché. Ouais, bah, rigole, rigole, la hamara, rigole. Mais rigole bien que ce qui va rigoler vers la fin aussi, hein. Obligé de voter Chirac. Mais c'est même pas ça qui m'énervait, c'est pas de voter Chirac. C'est que pour voter, j'ai dû aller à l'école le dimanche. Déjà, j'y allais même pas en semaine.
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15: François, oui. Comment ça va depuis le temps? Ah ben ça va. Bien sûr qu'il est là, bouge pas. Jean-Charles, c'est Françoise et Jacques. Bah écoute, il est dans son atelier, monsieur travaille sur une nouvelle toile. Il vous fait un grand bonjour avec son gros pinceau. Qu'est-ce qu'elle rit fort, ta Françoise. Alors dis-moi, toi, ton Jacques, alors, toujours dans les choux? Il exporte, bah, avec ça vous allez pouvoir acheter une maison, hein? Une piscine. Tu veux pas une maison d'abord, non? Ah pardon, je n'ai pas suivi le... D'accord. Eh ben nous, bien, bah, 200 mètres carrés, c'est pas mal, hein? Jean-Charles s'est fait son petit atelier, 180 mètres carrés. Hein, moi, je me suis aménagé mon coin, oui. Oh bon, on va pas rester comme ça toute la vie. On déménagera dès qu'il aura besoin de plus de place. T'approche, Karine, je pense. Alors dis-moi, le combien tu dis? Le 15, parfait. Tu rigoles, il vous adore. Puis alors, oh, ça sortira un peu de ses croûtes, là. Hein. Dis-moi, Jean-Charles, Françoise et Jacques viennent à Paris le 15. Ils nous invitent à dîner, c'est bien, non? Pardon? Un vernissage? Quel vernissage? Ah non, tu vas pas me pondre un vernissage juste le soir où on dîne avec Françoise. Non, écoute, t'es gentil, qu'est-ce que je leur dis, moi? Alors, non, on peut pas. Le 15, Jean-Charles accroche 4 tableaux dans un garage. C'est-à-dire qu'il a fait partir 3 Bristol, c'est un peu compliqué. Non, tu ne fais pas ce coup-là. Non, écoute, en plus, ça fait un an qu'on les a pas vus. Ils t'ont toujours aidé quand t'étais dans la merde, hein, c'est-à-dire tout le temps. Non, écoute, vraiment, t'en es où, les invitations? Elles sont parties, et ben tu les fais revenir, voilà. Hein. Mais moi, j'en ai marre de venir. Oui. Puis dis quelque chose aussi, t'es là comme ça, tu m'énerves. Hein? Tu viens au dîner, et ben tu peux pas lire tout de suite, on gagnera du temps, non mais je te jure. Et ben on ira ensemble, comme ça, ça fera qu'une voiture, super. Ah, ou tout de suite, tu ne touches pas mes chaussures. D'ailleurs, en ligne générale, tu ne touches pas mes affaires. Parce que, mais écoute, j'ai pas envie de les retrouver en compression dans l'une de tes œuvres d'art, hein, encore, comme le mois dernier, mes sacs à main. Oui, tu les as bien vendus, enfin moi, je les avais bien achetés. Franchement, je m'en serais bien servi un petit peu avant que tu les montes sur socle. Voilà. Bon, allez, soit je t'appelle Jérôme pour décaler ton vernissage, ou tu vas dans une cabine. Ça ne paraît pas plus simple d'appeler de chez nous. Non, tu l'as pas su qu'on avait le téléphone? Je sais pas, on se parle pas assez. Il y a un truc qui se passe pas, hein, je sais pas. Je sais que t'es dans ton truc, mais je te jure, tu perds de plus en plus le contact avec le réel. Depuis 15 jours, d'ailleurs, depuis cette série-là, sur les moi, je vois des petits spermatozoïdes. Je peux me tromper. Ah, dis donc, tant que je te tiens, la série sur les marteaux qui devait partir à Limoges, t'as préféré la mettre dans la salle de bain? Parce que c'est plus près ou personne n'en veut? Hein, parce que moi non plus, j'en veux pas, hein. Oui, un acheteur, au mieux, au pire, une bonne poubelle, moi ça fera bien l'affaire. Hein. Mais je le respecte, ton travail, je le respecte, mais je respecte aussi ma salle de bain. Hein. Ouh là là, je sais commencer la peinture. Alors s'il y en a une qui sait commencer, c'est bien moi. Mais enfin, pendant que la Françoise, là, elle fait la nymphette autour de sa piscine, hein, moi aussi, je la fais la nymphette, mais moi c'est dans ma salle de bain. Alors je suis là, j'ai un pied dans le bidet, l'autre dans la baignoire, le nez calé dans les marteaux, et je cherche le robinet, voilà. Ah, on a une belle nymphette, là, déjà. Hein. Ou tu... Quoi? Hein? Ah, tu me parles comme ça fort. Comment ça d'abord? Comment j'étais d'abord? À quelle époque? Hein? Comment j'étais maintenant? Que je reprenne la pause? 5 minutes alors, vraiment 5. Parce que j'ai mal à mon genou, j'ai pris un pot cette nuit. Avec qui? J'ai pris un pot, il y avait un pot de peinture, j'ai pris un pot cette nuit. Un pot, j'ai pris un pot. Non, je vois. Pot. Dis-moi, à vue de nez comme ça, toi chérie, tu dirais qu'il y a combien de toiles dans l'appartement? Hein? Ah bon, tu vois, j'étais pas loin. Moi, j'aurais dit 300. Et c'est comme ça, c'est pour parler. Je peux te parler, hein. Le mois dernier, t'en as vendu combien? Ah, j'étais pas loin non plus. Moi, j'aurais dit 2. Et déjà une, ça aère, hein. Ah, si, on la sent, moi je la sens. Hein. C'est laquelle que t'as vendue? C'est le cadenas ou la prise multiple? Crochet bouché? Ah oui, c'est un collectionneur, ça. Un boucher? Et marteau, on pourrait pas les refourguer au cagaillé, non? Non, ben je dis ça parce que pendant que tu pas des prises multiples, l'autre ils vend des choux dans le monde entier, pendant que l'autre court autour de sa piscine, moi je suis là quand même, je fais le héron. Petit patapon. Ça me plaît beaucoup, ça, vas-y. Hein. T'as raison, remarque, t'as raison de te détendre avant parce qu'elle va partir, hein. Elle va partir. Non, pas ma main, non, ta femme, tout le bloc. Si, ta femme, la conne que tu croises tous les jours dans l'appartement. Si, tu l'as épousée il y a 10 ans, elle avait une situation en or, elle a tout plaqué pour nettoyer tes pinceaux et ranger tes gouaches. Voilà, ben là, c'est la même qu'un gros coup de moule, hein. C'est bon, allez, ça m'énerve là maintenant, c'est fini. Bon, ah ben, très bien. Alors, c'est bien, ne me dis rien. Je peux regarder. Ah. Où je suis? Tu peins mon absence? D'accord, quand je pose à 2 mètres de toi comme ça, toi tu peins mon absence. Non, ça me plaît, j'adore. Moi, je vais faire comme toi. Tu vas être content de passer à table, toi, ce soir, je crois. Je vais te mitonner une petite absence de rôti de veau. Avec des non-patates. Tu trouveras très facilement, tu verras, il y a toute la cuisine autour. Je te jure, tu peindrais des paysages, tu vois, des trucs pff, normal, on aurait 3 sous d'avance à la banque, on sortirait de temps en temps avec nos amis. Bon, pour reprendre tes termes, ce serait un petit peu commun, un peu cliché, un peu attendu, mais tu sais, pas forcément désagréable. Hein? Où tu vas? Mais ça n'a rien à voir, mais bien sûr que je t'aime. Hein? C'est quoi encore? Hein? Un cadeau? Eh ben, t'as raison, là, que ça va foutre, vraiment. Pour qui d'abord? Pour moi? Pourquoi? Mon anniversaire? Merde! Oh, bah, je sais plus quoi te dire. Bah, je suis très embêtée. Bah, parce que je te fais une scène, alors tu vois ça. Bon, alors attends. Je vois bien ce que c'est un collage. Hein, je le vois. Oh, alors, c'est bien fait, vraiment. Mais on dirait des vrais billets. C'est... c'est pas des vrais billets. Hein? Pardon. C'est des vrais billets. Oh, nom de Dieu, c'est pas possible. Mais il y en a pour combien? 42 000 francs, c'est nos économies. Ben c'est peut-être mesquin, mais je m'en cache pas. J'ai essayé de le décoller. J'ai voulu récupérer l'argent. J'ai sauvé 2 billets de 50 balles. Moi, cette année, qu'on ira au Bahamas, hein, remarquez, j'aime bien l'été ici, puis de toute façon, j'aurais pas pu me baigner. Il a fait un autre collage avec mes maillots de bain.
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16: Ça vous est tous arrivé, j'imagine, de vous réveiller un matin et vous dire, putain, j'ai envie de changer de vie. J'ai envie de faire autre chose. Ben, c'est ce qui m'est arrivé. Je suis rentré à la maison et j'ai tout essayé. J'ai voulu faire médecin, mais j'avais pas fait assez d'études. J'ai voulu faire policier, mais j'avais fait trop d'études. J'ai voulu devenir religieux, mais il y a beaucoup trop de contraintes. Je veux dire, je peux pas être imam, j'aime trop l'alcool. Je peux pas être rabbin, j'aime trop le jambon. Je peux pas être curé, j'aime pas assez les enfants. Tenez-vous bien, j'ai même voulu ouvrir un restaurant chinois. Mais je voulais pas voler le boulot d'un chinois. Alors je me suis dit, je vais ouvrir un restaurant vietnamien, cambodgien, coréen. Mais je voulais pas voler le boulot d'un chinois. Alors j'ai dit, je vais ouvrir un bar tabac à Paris. Mais je voulais pas voler le boulot d'un chinois. Alors, je vois qu'il y en a plusieurs parmi vous qui ne sont pas allés à Paris récemment. Prochaine fois que vous allez rentrer dans le premier bar tabac que vous allez voir, hein. Bondo, c'est deux pour un cigarette aujourd'hui. Fume. Tu vas mourir plus vite, on va te remplacer par un seul de français. Oui, je sais, c'est raciste. Mais moi, j'ai le droit. Alors, finalement, tu sais quoi, je me suis dit, je vais pas bosser. Je vais rester à la maison. Je vais toucher le chômage, je vais regarder la télé toute la journée et je vais tout critiquer. Mais je voulais pas voler le boulot d'un Français. Trop de respect. Alors, je vois dans la salle qu'il y en a qui ont pris l'escalier pour venir nous rejoindre au deuxième. Hein? Ils sont pas... Oh putain, il est encore loin son second degré, là, il fait chier Bob Marley, là, oh! J'ai voulu faire de l'humanitaire. Alors j'ai hésité à m'investir dans les Restos du Cœur, vous savez, cette association magnifique qui aide les artistes en mal de notoriété. Et j'ai voulu faire de la politique. Alors j'ai fait mes recherches. Je suis allé voir à gauche. Ils m'ont dit, vous avez le sens des réalités. Je suis allé à droite. Ils m'ont dit, vous avez le sens des affaires. Je suis allé à l'extrême droite. Ils m'ont dit, vous avez le sens de l'humour. N'est-ce pas? Alors, ça, c'était une vanne pour les vieux dans la salle. Hein. Il faut avoir 50 ans et plus pour la comprendre. Je vois les moins de 50 ans. Mais pourquoi il fait le pirate? Il parle pas comme ça, Johnny Depp. Il est bête, le vieil humoriste. Et je vous jure que j'ai eu des réflexions limite racistes quand j'ai demandé conseil autour de moi. J'avais des amis qui me disaient, Anto, toi, t'as le sens du rythme. Pourquoi tu fais pas danseur? T'as le sens de la coordination? Pourquoi tu fais pas sportif? T'as le sens de l'orientation? Pourquoi tu retournes pas dans ton pays? Yeah! J'ai même voulu changer de femme. Ma femme m'a dit, je te préviens, si on se sépare, je demande la garde exclusive des enfants. Tu fais vraiment tout pour que je te quitte. Vous avez le droit de rire, messieurs. Vous avez le droit. Mon fils ne comprenait pas que je voulais changer de métier. Pour le taquiner, je lui ai dit, tu sais, j'ai même eu envie de changer d'enfant. Quand je vois ton pote Nathan, il est tellement sympa, je me dis, pourquoi c'est pas lui, mon fils? Ah, il l'a bien pris. Il a dit, je comprends. Parce que quand je vois Gad Elmaleh à la télé, je me dis, pourquoi c'est pas lui, mon papa? Il est drôle, le petit bâtard. Et cette grande remise en question, ça m'a permis de comprendre pas mal de choses. Ça m'a permis de comprendre que pour rien au monde, je voudrais changer ma famille. Pour rien au monde, je voudrais changer mes vrais amis. Pour rien au monde, au final, je voudrais changer ce beau métier que je fais maintenant depuis 35 ans. Oui, j'ai commencé à 3 ans. Et surtout, pour rien au monde, je voudrais changer mon beau public. Bon, dans cette tirade, il y avait un mensonge. À vous de le trouver.
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18: Je dois tout à René. Au début, j'étais pas bien présentable, puis ben niaiseuse, souvenez-vous. Oh, c'était nature et découverte. Hein? J'avais deux castors à la place des sourcils et les chicots d'un trappeur de Winnipeg. J'étais luisante comme une barquette de margarine, puis je portais les robes des Baudins, mais René, il a tout changé ça. M'a transformée en élégante biche. Je suis devenue une femme, c'est la maturation. Mais même si René nous a quittés, il est encore avec moi. La nuit, il me parle. Je comprends pas tout ce qu'il dit, vu qu'il s'est réincarné en Bouddha tibétain, puis je comprends pas bien la langue. Méchant qui veut me dire, vas-y ma Céline, là, lâche pas l'affaire, continue, là, show must go on. Et c'est vrai que, grâce à vous, mon public, vous avez comblé ce grand vide. Je joue à guichet fermé. Même si le mien aussi, le guichet, il est un peu fermé, du coup, mais... Quoique, vous avez vu, on me prête une relation avec mon danseur, là, Pépé. C'est bien, Pépé, ça me change pas de René. En tout cas, vous êtes pas bien gâtés quand même, vous autres.

0: J'ai du mal à joindre les deux bouts, c'est que j'allaite encore les jumeaux, là, qui ont 10 ans, puis c'est bien douloureux, hein, surtout quand il faut mélanger ça avec des céréales au petit déjeuner. Puis ils ont hérité de mes dents. J'ai les tétons comme des embouts de thermos. Mais celui qui me pose le plus de soucis, là, je vous le dis, c'est René Charles. C'est devenu un homme maintenant. Il est pubère. Toujours à se tripoter le machin toute la journée, c'est pas possible. L'autre jour, là, on se dit tout, hein. Je suis rentré dans sa chambre qui sent la chaussette. Il était en train de se tirer sur l'élastique devant un poster de Rihanna. Je lui dis, allons donc, René Charles, c'est pas bien de s'astiquer devant la concurrence. Tu vas devenir sourd avec une chanteuse de même. Mais j'y peux rien, ça doit être les hormones. Il se pogne toute la crise de journée, là. Toujours à se tripoter le bandit manchot puis à se monter les yeux en neige. Ils m'en mettent partout. Un vrai geyser. À croire qu'il a le bazar qui est branché sur l'arrosage automatique, là. J'en suis à 5 lessives par jour. Oh! J'arrive pas à revoir les rideaux du salon. C'est couette de lit, c'est Google Maps. Il m'a dessiné tous les pays du monde au sirop d'érable. Je comprends pas. Pourtant, je les ai donc bien éduqués, ces enfants-là. Quand ils étaient petits, je leur racontais les aventures de Couillou le caribou dans le Grand Nord. Ça vous rappelle des souvenirs? Je m'en vais vous le conter de même. Il était une fois, dans le Grand Nord canadien, un grand caribou nommé Couillou qui avait les profiteroles qui traînaient dans la glace. Il était donc ben gêné avec cette affaire-là parce que les méchants trappeurs le repéraient à cause de ses sacs à semences qui laissaient des traces derrière lui. Mais il réussit à patienter les balles, il devint même papa. Et naquit petit Couillou qui, comme son père, avait les roubignoles comme les oreilles de Dumbo. Tout le monde décida d'emmener l'enfant dans un endroit ben joli, ben le fun, puis ben plus sûr, la maison du Père Noël. Ils surent qu'ils étaient arrivés à destination quand ils virent des lutins avec des petites têtes et des grosses zizouilles en train de se sucer à bûche. Le Père Noël, qui venait de passer dans la cheminée de la Mère Noël, parce qu'elle tirait bien, demanda au quadrupède fortement testiculé, « Que veux-tu pour ton Noël, mon petit ?» Et Couillou répondit, « Je voudrais donc ben un petit frère pour jouer aux boules avec moi. » Mais il était arrivé un autre grand malheur. À Madame Caribout, on y avait fait la totale. On y avait enlevé la nurserie, il restait plus que la salle de jeu. Pauvre petit Couillou, il était donc ben triste avec sa grosse peine puis ses grosses baloches. Alors le Père Noël, plein d'empathie, vint vers lui et lui dit, « Si tu veux, je peux te les couper, ça va t'alléger. » Et Couillou demanda, « Mais Père Noël, qu'est-ce que je vais donc faire dans la vie si j'ai pas de couilles? Eh ben, tu seras journaliste. »
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3: Entrez François, restez pas dans le noir, je vous en prie. Allez-y, approchez. Voilà.
4: Comment ça va, François?
3: Oui, ça va très bien, vous, Mamoussi Serbi.
4: Ben, tout va bien, je vous remercie.
3: Ah, c'est bien, ouais, c'est bien.
4: Alors, écoutez, François, si je vous ai fait venir, c'est parce que ça fait maintenant 20 ans que vous travaillez chez nous dans l'entreprise.
3: Ouais, 21 ans.
4: Eh bien, écoutez, François, je suis là pour vous annoncer que pour vous, l'aventure s'arrête là.
3: Ah, d'accord, ouais. Non, parce qu'en fait, moi, je pensais que la société, elle avait fait beaucoup de bénéfices. Hein.
4: Oui. C'est alors, pour ça, écoutez, ouais. François, chacun reste dans ses compétences. Hein?
3: Ouais, d'accord, ouais.
4: Vous, c'est le ménage et moi, l'économie, d'accord?
3: Ouais, ouais.
4: Hein? Donc, tout ça ne vous regarde plus puisque vous n'êtes plus des nôtres désormais.
3: D'accord.
4: Voilà.
3: Et pour combien de temps, en fait?
4: Ah ben, c'est définitif. C'est valable à partir de maintenant jusqu'au décès, comme on dit.
3: Hein? Ah oui, d'accord.
4: Voilà.
3: Donc, moi, pour le moment, j'avais pas prévu de décéder tout de suite. Donc, ça veut dire, en fait, si j'ai bien compris, ça veut dire que je suis viré, en fait, hein? Ça veut dire que je ne travaille plus dans la boîte, je travaille depuis 20 ans. Donc, j'ai fait ma peau de départ, c'est sûr.
4: Oui, vous avez bien compris,
3: d'accord,
4: François.
3: Ouais, okay, ouais.
4: Par contre, pour le pot de départ, vous le faites chez vous. Hein? Voilà, et effectivement, vous ne revenez plus jamais.
3: Plus jamais ou... Non, parce que du coup, moi, je serai disponible. Hein?
4: J'ai bien compris, François, mais c'est pas grave. Ça va vous laisser du temps pour vous occuper du bébé qui arrive, tenez, par exemple.
3: Ah oui, sur le bébé, ouais.
4: Après tout, votre femme travaille et puis...

0: Vous serez à la maison avec les bébés.
1: Vous serez à la maison avec les bébés, voilà.
0: Voilà.
2: Bon, ben, j'ai été ravi de vous rencontrer pour la première fois, François.
1: Voilà.
2: Allez, au revoir, François.
1: Allez, au revoir, François, Est-ce qu'il s'aime, moi? Non, parce qu'en fait, la dernière fois, je vous ai croisé dans le couloir, là.
2: Oui.
1: Et on avait discuté, là, de l'augmentation.
2: Alors, juste comme je vous le disais auparavant, François, vous avez bien compris que vous ne faites plus partie de la société.
1: Vous ne faites plus partie de la société.
2: Ça, c'est assimilé, ça va.
1: Ça, c'est assimilé, ça va. Voilà.
2: Allez, au revoir, François.
1: Est-ce qu'il s'aime, moi? Non, parce qu'en fait, c'est pour les vêtements de fonction, la blouse.
2: Oui, quoi.
1: Peut-être il faut les restituer, quand même. Peut-être il faut les rendre.
2: Non, mais dans ce cas-là, c'est pas grave. Vous pouvez y aller, je vous l'offre, la blouse. Hein, ça sera mon cadeau de naissance, ça lui fera des draps au petit qui arrive.
1: Allez. Est-ce qu'il s'aime, moi? Non, parce qu'en fait, si c'est valable pour les vêtements de fonction.
2: Oui.
1: Donc, en fait, mon appartement de fonction, ma voiture de fonction et mes stocks options aussi, tout ça, je peux le garder. Parce que j'en ai pas. Est-ce qu'il s'aime, moi? Non, parce qu'en fait, moi, si vous voulez dire un dernier quelque chose.
2: Oui.
1: Moi, si vous voulez dire, oui, c'est Romain, très senti.
2: D'accord, très bien.
1: Très bien. Voilà.
2: Merci beaucoup. Allez, au revoir, François.
1: Allez, au revoir, Est-ce qu'il s'aime, moi?
2: Vous le faites exprès ou quoi,
1: non,
2: François?
1: Parce qu'est-ce qu'il y a? Non, en fait, là, j'étais en train de m'interroger, là.
2: Oui.
1: Et je me disais, peut-être je pouvais m'énerver quand même. Peut-être je peux dire, vous êtes un enculé, en fait. À cause de vous, je n'ai plus de boulot, là.
2: Enfin, ça va.
1: Je vais vous bousculer un petit peu, c'est normal.
2: Attention, hé.
1: Ouais.
2: Oh là, hé.
1: Quoi?
2: Ça va, enfin, ça tire les chairs, là. Non, mais c'est vrai. Enfin, François, vous n'allez pas tout gâcher. Vous avez d'énormes qualités. Vous allez retrouver du travail très rapidement, croyez-moi.
1: Non. Ça, c'est des balabala, ça, c'est des baratins, ça. Moi, je n'écoute pas ça. Donc, je vais quand même vous croquer à la gorge. Comme ça, vous allez saigner. Puis, vous allez vous vider comme un petit cochon.
2: Eh hey, oh, moi aussi, je peux crier un moment, hein. Alors, François, je vous rappelle que vous n'avez pas de papier. J'ai qu'un coup de fil à passer. C'est terminé pour vous, hein. Bon.
1: Oui, mais vous ne faites pas ça. Parce que vous, c'est vraiment très senti.
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4: Alors, c'est fête de Noël, ça s'est bien passé?
5: Toute la famille était réunie, ça fait plaisir.
4: Ah bah oui, ça fait plaisir. Une fois par an.
5: Ouais, faut pas plus d'une fois par an.
4: Ah non, pas plus, non.
5: Sinon, ça fait trop.
4: Oui.
5: Et vous, c'était sympa?
4: Ah bah c'était complet, quasiment, hein, sauf les morts, évidemment. D'ailleurs, ils seraient pas morts cette année, on aurait été embêtés parce qu'on aurait pas su où les mettre.
5: C'est sûr.
4: Non, c'est bon à savoir, hein. Ouais.
5: Et ça s'est terminé tard, votre fête?
4: Oh ben, ça a carburé toute la nuit. Déjà, on s'est mis à table très tard, après la messe de minuit.
5: Vous êtes allé à la messe de minuit?
4: Ben non, on l'a regardé à la télé. Intertransmise en direct différé de Vladivostok ou de Quimper, je me rappelle plus. Avec des commentaires de Robert Chapat.
5: Attends, Robert Chapat, il est au sport, lui, normalement.
4: Il y avait que lui de libre pour le réveillon. Ben champion, le gars. Hein. Oh, il nous a fait un commentaire impeccable. Tout l'historique des vins de messe depuis le mariage du Christ. Tout l'historique des vins de messe depuis le mariage du Christ. Ouais, c'est une contre-pétrie.
5: Pas facile.
4: Ah non, elle est pas facile, hein, non? Ouais, ça va gamberger, là. Hein, ouais. Ouais, tranquille pour un petit bout de temps, là. Et vous alors, sympa?
5: Oh, bon, on était tous là aussi, nous, en famille.
4: Ah oui, vous étiez nombreux?
5: Ah oui, attends que je compte, on était trois.
4: Ah oui?
5: Il y avait ma femme.
4: C'est normal.
5: Ouais, pour un réveillon.
4: Ouais.
5: Ma belle-mère, puis moi.
4: Ah oui, mais ça commence à compter aussi, hein, trois.
5: Et vous aviez fait un sapin cette année?
4: Ouais, le même que l'an dernier. Un artificiel qui se déplie avec la décoration intégrée.
5: Ah oui. Ah, je le connais, celui-là. Il n'y a pas besoin d'acheter les boules. Ils sont déjà moulés avec les branches.
4: C'est celui où il y a la neige dessus en imitation.
5: Ma femme, elle n'aime pas quand il y a déjà la neige dessus en imitation. Elle s'enrhume.
4: Puis alors, j'avais branché la guirlande électrique lumineuse multicolore directement programmée sur le thermostat du four.
5: Ah oui. Dès que la dinde est cuite, le sapin clignote. Ah, bah, j'en aurais bien jeté, mais ma belle-mère, ça lui fait mal aux yeux.
4: Ah, mais attention, faut jamais se mettre trop près d'une guirlande électrique lumineuse multicolore. Jamais. Jamais. C'est joli vu de loin, ça, c'est comme un tableau. tu vois.
5: Ah, ouais, t'as raison. Ouais.
4: Et
5: qu'est-ce que vous aviez au menu?
4: Du foie gras à volonté. On reprenait autant de toast qu'on voulait.
5: Même s'il n'y avait plus de foie gras?
4: Même, c'était à volonté, la margarine et les cornichons, pareil, à volonté. Le mousseux et tout, servi juste à température.
5: Nous aussi, à température du corps, 37 degrés. C'est là qu'il mousse le plus. J'arrose ma belle-mère avec, moi. Je lui fous des coups de trompette dans les oreilles.
4: Nous, on se bagarre avec les toasts. C'est à celui qui aura le plus de pâté sur la gueule.
5: Oh, c'est marrant, ça.
4: Oh, bah oui, quand on est bien barouillé de la tronche, je pense bien. Vous aviez pas comme menu, vous?
5: Mayonnaise.
4: Ah oui. Oui, mais en entrée.
5: Mayonnaise.
4: Ah oui. Oui, et en plat.
5: Mayonnaise.
4: Mais avec quoi, la mayonnaise?
5: Toute seule, pure. Parce qu'on a remarqué les autres années que les plats qui accompagnaient la mayonnaise, ils dénaturaient le goût de la mayonnaise. C'est un truc à savoir.
4: Et alors en dessert...
5: Pareil, mayonnaise. Mais dans des coupes, avec une gaufrette en éventail, plantée dedans... La classe.
4: Ouais.
5: Vous avez dansé, vous?
4: Ah bah oui, on a dansé la chenille sur l'air de la danse des canards. Mais... C'est pas incompatible, hein. Mais moi, la chenille, j'aime pas bien ça, ça me barbouille. Il y a le mousseux qui me remonte. Vous avez pas dansé, vous?
5: Non. Non, ouais. Enfin, pratiquement pas. Ma femme a dansé un peu à la fin, vers 10h30.
4: Ah, mais je croyais qu'elle aimait pas danser, ta femme.
5: Avec moi, non. Elle a dansé avec sa mère.
4: Ah, bah, ça devait être vraiment sympa.
5: Ouais, ça a mis de l'ambiance.
4: Oh, bah, je comprends, ouais.
5: Je préfère l'avoir dansé avec sa mère qu'avec un autre gars.
4: Surtout pour un réveillon, c'est plus convenable.
5: Et au jour de l'an, vous remettez ça?
4: Ah ouais, à ce moment-là, au jour de l'an, ce sera au restaurant, entre amis, menu spécial, ambiance comprise, uniquement fruits de mer.
5: Homard, langoustes, huîtres...
4: Bigorneau, surtout. On aura tous une épingle et on va travailler l'opercule. Eh ben, viens avec nous, si tu veux.
5: Oh, je peux pas, moi, le premier de l'an, c'est en famille.
4: Ah oui, vous serez nombreux? Vous êtes déjà venus? Attention, parce qu'il faut pas lui retirer le pain de la bouche, hein.
5: On sera trois.
4: Oui.
5: C'est pas dur à deviner.
4: Ah, ben, il y en a qui sont plus rapides que d'autres.
5: Il y aura ma femme.
4: C'est normal.
5: Oui, pour un réveillon. Ma belle-mère, puis moi.
4: Ah oui, mais ça commence à compter aussi, hein, trois.
5: Mais ma femme et ma belle-mère, c'est pas sûr. Parce qu'elles vont peut-être réveillonner chez des amis.
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7: Jeanne? Ouais, Jeanne, c'est moi, Goebbels 94. Ah bah, je suis ravi de te rencontrer. Ah, je t'ai reconnu tout de suite quand t'es rentré dans le restaurant. T'as pas dit bonjour au serveur noir. Ça nous fait un point commun. Ah, je me suis dit, c'est ta petite raciste qui vient d'arriver. Ah bah, je suis ravi de te rencontrer. C'est génial, ce site. Ah bah, avant, j'étais sur Tinder. Zéro rencontre, rien du tout, hein. Pourtant, j'avais mis ma meilleure photo de profil, un selfie avec Marion Maréchal à la fête de la saucisse. Zéro crush. Ah ben, assieds-toi, on peut savoir de quelle région tu es, hein? Des Pyrénées, région montagneuse? Ah ben, vous avez de la chance, hein, au moins. Les migrants, ils peuvent pas nager jusque chez vous. Excellent. Ouais. Ah, j'ai adoré ta phrase d'accroche sur ton profil. La vie ne vaut rien, mais rien ne vaut la vie sans les Arabes. Ça prouve que t'es une femme sensible. C'est de toi, non? De Laurent Wauquiez. Ah. Il est très très fort. Mais j'ai vu que tu chassais aussi. Ah ben j'ai vu ta photo avec les petits sans-papiers là. Non, pas facile à attraper ces petites bêtes-là. Remarque, ils sont pas en voie de disparition. Hein. Et les flics, ils doivent être contents quand tu les ramènes au commissariat. Hein? T'as ton permis de flashball et ton permis de taser. Non, t'es pas loin d'être la femme parfaite. Oh ben moi j'ai vécu à l'étranger. Là, j'ai été 2 ans à Marseille. Et je me suis dit, allez, on remonte à la capitale. Allez, non, Beaumont. Ah, c'est super. Ah, c'est super, t'es belle. Et puis, t'as rencontré beaucoup d'hommes sur ce site, hein? Que des hommes qui voulaient te sauter? Ah bah, tant que c'est pas des mecs qui veulent se faire sauter. Excellent aussi. Ah, quand je te vois, j'ai envie de romantisme. J'ai envie de t'emmener en balade dans Paris. On irait se balader sur le pont Alexandre III. Balancer un punk à chien dans la Seine. On irait faire un petit détour dans le Marais pour taguer une synagogue et tabasser un mendiant. Ouais. Et bah, si c'est pas un mendiant, bah, ce serait un PD. Ah, je suis trop fleur bleue. Oh, moi, j'ai pas eu une enfance facile. Mes parents étaient socialistes. Il y avait un portrait de François Mitterrand dans la cuisine. Je me souviens que tous les matins, avant d'aller à l'école, mes parents m'obligeaient, mon frère et moi, à porter un pins de SOS Racisme. Je me souviens de ce jour de Noël où mes parents ont eu l'idée saugrenue d'inviter une famille de réfugiés cambodgiens. Je les revois en train d'essayer de manger des huîtres avec leurs baguettes. Qu'une envie, c'était de leur fourrer ma fourchette dans la gueule à ces niaquoués. Et pourtant, j'ai l'esprit ouvert. Mon ex était métisse, mi-bretonne, mi-basque. Puis il y a eu ce soir tragique où je suis rentré à la maison un samedi soir. Et je l'ai surprise en train de regarder un concert de Maître Bims. Fait 6 mois de dépression. Là, j'ai remonté la pente quand on a fait 30% aux européennes. C'est sûr que j'aurais pu aller voir un psy si seulement ils n'étaient pas tous juifs. Je t'embête plus avec mes histoires privées. Et toi, ta famille, hein? Un frère légionnaire, une mère gendarme, un frère prof d'allemand. Et non, il y en a qui ont de la chance. Tu m'annonces que ta sœur est CRS, je t'épouse sur le champ. Oh pardon, dis donc, je ne me suis même pas présenté. Jean-Mohamed, je... Hein? Oui, non, mais attends, Jeanne. Non, mais c'est parce que mon père a épousé une Kabyle, c'est pour ça que je suis à moitié bougnoule, mais c'est pas de ma faute. Non, mais je vais me faire changer de prénom, je vais aller à la mairie, je vais me faire appeler Helmut. Non, mais attends, mais Jeanne, reviens! Reviens, Jeanne! Raciste!
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8: Mais cette politique que tu comprends bien, oh. Je vais en mesclé le tout. C'est vrai, hein? Alors, avant, tu avais la droite, que c'était la droite, tu les reconnaissais, ils te mangeaient le caviar, bon. La gauche, elle te mangeait la daube, tu sais. Après, tu as la gauche qui est devenue la gauche au caviar, et maintenant, tu as la droite daube, oh. Et puis, Alors après, qu'est-ce que tu veux, les membres? Ils adhèrent même plus au parti. Et quand les membres, ils adhèrent plus au parti, c'est pas bon signe, monsieur. Hein? C'est comme ça que la France te part en couille. Hein? Ah non, mais moi, vous me faites parler des politiques, ils me montent la bouffaillite de suite. Ouh, malheur. Eh bien, tu as vu comme ils font. Alors, c'est des tipis. Attends, c'est des tipis, ils ont fait des boulons d'études, attention. Pour faire les cagades qu'ils font, c'est pas la peine. Hein. On se les prend, nous, les mesures, on n'a pas besoin d'eux, hein, c'est. Non, alors tu les vois, ils se disputent pour les cabinets de ministres, ils se disputent pour les cabinets de maires. Tu sais pourquoi ils se disputent pour les cabinets? Pour faire des grosses commissions. Oui, bien sûr. Et c'est toujours nous qu'on est dans le besoin, hein. Alors, tu les vois, ils te accumulent les mandats. Heureusement que des fois, il y en a qui te tombent sur un mandat d'arrêt, heureusement. Non. Alors tous les jours, tu reçois payé, paye toujours et paye toujours. Vite, vite. Vite. Tiens, veux-toi des papiers, vite. Oh, et dire qu'il y en a qui sont sans papiers. Oh. Non, mais ils savent pas la chance qu'ils ont. Hein. Non, la France, c'est une terre d'asile, mais vraiment d'asile d'aliénés. Moi. Non, alors attends, l'autre jour, on a un peu de temps, je vous explique. L'autre jour, je me suis reçu la lettre des impôts, tu sais. Il m'est monté une de ces bouffaïs. Puis moi, quand il me monte la bouffaïs, il me redescend pas comme ça. Il me monte et me reste, tu sais. Là, vous savez ce que c'est, au moins, c'est la bouffaïs. Hein? Là, il y a des Parisiens dans la salle qui comprennent pas le français. Et il y en a. Il y en a. Ah oui, ils ont même pas honte de le dire. Et il y en a. Et bien, la bouffaïs, c'est un peu comme la stouffia. Oui. Mais elle n'a pas la tête de quelqu'un qui a compris. Oui, c'est un peu comme les stress chez vous. Voilà, les stress. Hein? Alors, goûte le coup. Je me reçois cette lettre des impôts. Il me manque cette bouffaïs. Ni une, ni deux. Je te leur ai envoyé une lettre circoncise. J'écris, monsieur, dame, je vous règle si je joins le premier tiers avec les billets du Monopole et factice. Tant c'est pour payer les emplois fictifs. Et bah, ah ben oui, moi je m'applaudis. Pour dire, je vous fais un deuxième exemple qu'on a un peu de temps, hein, pour dire des exemples, Tu prends la sécu, ils te ont mis la CSG, ils te ont mis le RDS, que soi-disant les deux, c'était pour boucher le trou de la sécu. Ils te ont pas un troisième trou maintenant. Mais combien elle aura de trous, cette sécu? Non, mais si elle a autant de trous que nous, on n'a pas fini de payer. Moi, non, tu sais, franchement, quand tu vois tout ça, des fois, tu te demandes. Même si tu es quelqu'un qui ne se demande pas de nature, tu sais. Ça arrive, hein? Ça arrive. Moi, je vois mon mari Albert, par exemple. C'est un type, il aurait le temps de se demander. Il se demande même pas s'il y a quelque chose à se demander. Comment tu veux que le monde il avance si personne ne se demande? Tiens, viens. Tiens, pour vous dire que de partout, il te fonctionne. Je vous fais encore un exemple, parce qu'on a le temps. Hein. Tu prends les banques. Tu as vu comment ils font les banques? Dès que tu dépasses un peu, ils te font payer les adagios. Écoute-le. L'autre jour, il me débite deux fois la même somme. Je vais au guichet, je vais voir madame la guichette. J'ai dit, voilà, bonjour madame, vous m'avez débité deux fois la même somme. Vous allez me prendre cette somme, vous allez me la rebiter immédiatement. Moi, je ne suis pas le genre de femme à me faire biter comme ça. Hein. Ah non. Si tout le monde se met à te biter comme il veut, où on va, dites? Et là, ils ont qu'à biter le trou de la sécu, moi, il se bouchera. C'est tout. Ah bon, et puis, moi je dis comme ça, elle est boule. C'est quelqu'un. Oh, tu veux pas qu'il te perde la patience après? C'est sûr qu'il te perd la patience. Non, des fois tu te demandes. C'est comme la caisse vieillesse, qu'elle est obligatoire, dites. Et si tu n'as pas envie de vieillir? Non, c'est pas ça, c'est que nous les caisses vieillesse sur la Côte d'Azur. On est obligé de les renflouer, hein, nous. Des vieux, on en a un moulon, hein. Sans être mauvaise langue, attention. Hein, on les a, on fait avec, c'est pas la question. Hein. Mais je veux dire, on a ceux de chez nous, tu sais, de vieux. En plus, il y a ceux qui viennent de chez eux, ceux-là. À la 21e surcharge pondérale, les gars, même. Tu prends des villes comme Menton. Vous connaissez Menton? Oh, Menton, ce qu'il y a de plus jeune, c'est les citrons. Oh, bon, je l'appelle la ville du double Menton.
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10: Ma femme a mis au monde un quatrième enfant. J'ai absolument tenu à être là pour l'accouchement, comme j'avais pas été là à la conception, ça me gênait. C'est vrai que l'accouchement, pour le petit dernier, ça a pris des plombes. Voilà. À un moment donné, j'ai dit au gynéco, faites-lui une césarienne. Moi, au bureau, quand il y a un bourrage papier dans l'imprimante, je l'ouvre. Alors comme le gynéco, il a de l'humour, il m'a répondu, si je fais une césarienne, on m'appellera Moïse parce que j'ouvre la mère en deux. Voilà. Puis la sage-femme m'a proposé de couper le cordon. Alors j'ai demandé à ma femme de me regarder couper le cordon pour qu'elle puisse faire pareil avec sa mère ensuite. Puis après je suis allé reconnaître l'enfant. Il faut toujours reconnaître ses erreurs. Et enfin il y a eu le choix du prénom. Alors pour le choix du prénom avec ma femme, on avait décidé de prendre chacun le prénom de notre grand-père pour faire un prénom composé. Bon, ça faisait Émile Louis. Évidemment, on ne l'a pas fait. Du coup, on a pris le prénom de notre autre grand-père. Du coup, il s'appelle Guy Georges et on est ravis. C'est compliqué, le choix du prénom. Vous avez des choix incroyables. Tiens, par exemple, Paris Hilton. Bon, elle s'appelle comme ça parce qu'elle a été conçue au Hilton de Paris. Voilà. D'ailleurs, si on avait fait la même chose avec le petit dernier, il serait appelé banquette arrière de la Peugeot 405. C'est compliqué, les choix des prénoms, il ne faut pas se planter sur un prénom parce que vous l'avez toute votre vie un prénom. Vous avez des prénoms incroyables, par exemple, tiens, le prénom féminin Samantha. Vous n'avez pas encore vu Samantha, ben vous dites, tiens, cette femme doit être pulpeuse, sensuelle, sexuelle. Il y a des prénoms incroyables, tiens. Mais, madame, quel est votre prénom?
11: Françoise.
10: Bon. Bon. T'as pas un deuxième prénom, Françoise? Bon, alors après, bon, allons. On continue, s'il vous plaît. Puis après, pardon. Et après, il fallait ramener le bébé on a déjà ramené le bébé à la maison, voilà. Et alors, il y a un truc hyper important, il faut une balance pour peser le bébé, et on n'en avait pas. Du coup, j'ai emmené le bébé chez le boucher. Alors, il l'a pesé, il m'a dit 3,4 kg, il a ajouté joules des os. Donc après, les points importants, il faut nourrir l'enfant, évidemment. Alors ma femme a voulu allaiter le petit dernier, mais bon, compte tenu de son âge, le lait était caillé, c'était trop tard. J'ai plus rien, c'est pas moi. Après, il y a changer l'enfant. Alors moi, je suis un père écolo, voilà. J'utilise pas de couches jetables, mais des couches lavables, que je lave pas pour économiser l'eau. Je suis écolo. Je m'en suis rendu compte quand j'ai mis mes enfants dans des chambres séparées. Je me suis dit, je suis devenu écolo. Pour la première fois, je trie mes déchets.
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13: Salut, ça va, tu vas bien?
14: Ça va bien. Et toi?
13: Excuse-moi, je suis vachement late en retard. Rochard, tu vois.
14: Ouais, les périphes étaient bouchés.
13: Ah, le périph était bouché, oh, Rochard total, tu vois.
14: T'aurais pu me coller, t'as bien le téléphone dans la voiture.
13: Ouais, mais j'ai que l'international, j'ai pas le national encore. Henri Brice n'est pas là, hein?
14: Non, tu sais, je pense qu'il va arriver dans une few minutes. Moi, ce que je te propose, tu me fais un petit topo briefing en attendant, puis on commence mes vagues.
13: Ok.
14: D'accord.
13: Je peux take a chair?
14: Tout de suite.
13: Bon, si tu veux, j'ai une super good news,
14: ouais,
13: pour notre agence de pub, Pub of Saint-Ouen.
14: Ouais.
13: On a les pleins pouvoirs pour mener la campagne présidentielle du candidat Jacques.
14: Chirac.
13: Non, Jacques.
14: Lang.
13: Glandu. Voilà.
14: Je connais pas. Non, c'est pas grave. L'essentiel, c'est qu'on ait les mains libres. Hein. Qu'on ait les mains libres. Non, pardon, qu'on ait les free hands.
13: Excuse-moi. Ah oui, les free hands. Oui. Bon, si tu veux, ouais, j'ai cogité un maximum. Je me suis dit, Jacques Glandu, tu vois, ça passe pas, tu vois. Non. Faut changer le nom.
14: Non, il faut le changer, ouais. Pour les jeunes, à la limite, ce qui serait bien pour les jeunes, c'est de le mettre en verlan. Glandu, tu le mets en verlan, tu fais... On forget, hein.
13: Oui, faut forgetter, oui. Non, si tu veux, j'ai déjà pensé, le prénom, on peut le changer de Jacques en Jack. Déjà, c'est good. Et William, tu es with me?
14: Non, je... Petit coup de barre, excuse-moi. Moi, ouais, j'aime bien Jack and Jack, ça me paraît bien.
13: Sympa.
14: Ouais, ça me paraît chouette.
13: Et ensuite, pour le nom, j'ai cherché du côté de sa femme qui descend en droite ligne d'une famille de notables par un cousin par alliance.
14: Ouais.
13: Bref, ça nous donne à la 11e génération deux beaux regards. Bon, j'oublie le 2, ça fait un peu old régime, ouais. Tu vois. Ce qui nous donne Jack Beauregard.
12: Beauregard, ouais, c'est...
13: À côté de Jacques Glandu, pour les élections, on gagne au moins 10 000 voices.
14: Ah ouais, complet, puis ça me paraît better, ouais. Surtout c'est que better. Ça sonne français, tu vois, ça sonne français.
13: Oui, alors par contre, là, on a un problème, c'est que son bras droit, lui, il a un nom qui sonne pas vraiment terroir français.
14: Ah bon?
13: C'est Ben Soussan. Et là, j'ai eu beau chercher jusqu'à la 35e génération. Je suis tombé sur Moïse.
14: On forgette.
13: Ouais. Bah, pour la suite, j'aurais besoin d'un rivrice. Oh là là, il est déjà 18h à New York. Je peux le coller?
14: Vas-y. Ah non, excuse-moi, c'est un faux, c'est pour faire bien, ça. Ah.
13: Oh, attends, voilà. j'ai mon perso. T'as deux secondes, je l'appelle.
14: Oh,
13: je...
14: Bob.
13: Hello, yes. Yes, can I speak to Henry Brice, please? Ah, c'est toi? Ouais, c'est Benoît. Bah, on est en train de pop briefing, c'est super good, vachement bien. Ouais. Bon, bah, le mieux, c'est que tu viennes. Et bah, tu te faufiles, tu fais le plus vite possible.
15: Oui, d'accord, j'arrive le plus rapidement possible. Hein.
13: D'accord. Bon, bah, on t'attend. À tout de suite.
15: Ok, à tout de suite. Hein.
13: Oh, t'as fait vite. Oh, ça va?
15: Ça va, ça biche?
13: Ouais, tiens, ça biche.
15: Je te confie le dossier, tu touches à rien, Coco.
14: Salut, oui, excuse-moi, je suis là. Je dis bordel, ouais,
15: ça va. Ouais, super. Bon, les gars, j'ai bossé comme un fou toute la nuit, là.
14: Ouais.
15: Toute la nuit. Et en sortant de boîte de nuit vers 7h du matin, tu vois, j'ai trouvé The ID, tu vois.
14: Ouais.
15: Alors, toute ma stratégie est basée sur le curriculum.
14: Ouais. Ah, attends, je m'excuse, je n'ai pas eu le curriculum, hein, HB.
15: Ah, oh, mince, alors tu n'as pas le cur.
14: Non, je n'ai pas le cur, ça va être toi, Benoît qui.
15: Benoît. Tu as le cur, Benoît.
14: Benoît,
15: on en a besoin, le cur.
13: Ah ouais, le cul,
15: bon, si tu veux, son parcours est assez classique. Il a été ministre sous Giscard d'Estaing, ensuite il travaille pour François Mitterrand et aujourd'hui il hésite entre l'écologie et le Front National, avec lequel il refuse toute alliance.
13: Voilà.
15: Donc ça nous donnerait Jack Beauregard pour une politique ferme, mais pas trop.
14: Ouais, ça me paraît pas mal, ça. Mais ça me rappelle quelque chose, ça. Ferme, mais pas trop.
15: Bah, disons que c'était notre campagne de publicité pour le camembert bridoulou. J'ai repris le concept, mais ça fonctionne.
14: Ouais, hein. Ouais, non, ça, c'est grave, hein, ça. Parce que si les gens, ils s'en rendent compte...
13: Oh, les gens...
14: Ouais. Ça, tu follow.
15: Alors, si j'ai bien compris le profil du candidat, donc Jack Beauregard, c'est l'homme qui rassemble la droite et la gauche dans une nouvelle tendance politique.
13: Ouais,
15: hein.
13: C'est ça.
15: OK. Donc, ça nous donnerait la droiche.
13: La goutte, hein, comme tu veux.
14: Ouais.
13: Enfin, l'idée, c'est de...
14: Ouais, on peut aller plus loin.
15: Ok, je follow. Donc, ensuite, voilà, je me suis posé une question. Est-ce qu'on peut se servir de l'immigration? Je pense que oui.
13: Alors
15: oui.
13: Là, on s'est dit avec Henri Brice, surtout, pas de clin d'œil vis-à-vis du Front National.
14: Voilà, faut faire un choix. Ouais.
15: Alors, justement, c'est pour ça qu'il fallait trouver un compromis entre dehors les Arabes et bienvenue aux émigrés.
14: Bien sûr.
15: Ça nous donnerait Maghrébin, ne partez pas tout de suite.
14: Ah ouais. Qui c'est qui a trouvé ça là?
13: C'est moi.
15: Non, c'est moi.
14: Non, parce que moi j'aime pas du tout. Hein.
13: Enfin, l'idée de départ, c'est lui, parce que c'est lui, il a France.
14: Non, j'ai pas, je vais te dire pourquoi, parce que moi je suis un mec de gauche, tu vois, et là je vais te dire, l'électorat de gauche, là on le perd complètement. Hein.
13: Bon, on perd plus grand chose, faut le dire.
14: Bon, William, si tu peux follow.
15: Ok, je follow. Alors, j'ai fait une campagne d'affichage, tu vois, avec des phrases simples hein, pour les gens, parce que les gens, tu comprends.
13: Ouais.
15: Ok, faut cibler. Alors, j'ai fait ça en plusieurs temps, ça nous donnerait. Première semaine, qui c'est qu'il nous faut? Alors, accroche, réflexion, ok. Deuxième semaine, qui c'est qu'il nous faut voter pour? Besoin, nécessité, ok.
13: Je comprends, là, je comprends.
15: Troisième semaine.
14: Mais attends, je t'arrête, il y a combien de semaines, là?
15: 15 semaines.
14: Tu peux aller à la dernière direct, s'il te plaît.
15: Ok,
14: là.
15: Si tu veux, pas de problème. Alors, la 15e semaine, The Answer, la réponse. Jack Beauregard.
14: Oui. Alors, là, les cocos, je suis en train de me demander si Beauregard, c'est le nom qui convient. Là.
15: Moi, Glandu, j'aimais bien.
14: Hein. Ça collait mieux.
13: Non, moi, je pense qu'on retrouve bien dans ses yeux le compromis droite-gauche.
14: Écoute, je sais pas, parce que moi, j'aime beaucoup ce que tu fais, HB, tu vois. Donc, on n'a plus le temps de tout changer. On regarde la photo comme ça. À la limite, Beauregard, on peut le foutre ici, tu vois. Puis ça sauve le truc. Bon, moi, je suis pas convaincu qu'il faille la faire, cette campagne. Hein. On a combien de budget?
13: 2 milliards.
14: Il faut la faire.
13: Non, puis on a autre chose, on a aussi les spots radio, tu les as?
15: J'ai fait les spots radio.
14: Les spots radio, c'est important.
15: Tu veux les écouter?
14: Ah ouais,
15: Alain, le spot radio, s'il te plaît.
14: Spot radio.

0: C'est techno, quoi. Ouais.
1: Tout le budget n'est pas passé là-dedans, quand même.
2: Non. Un tiers, disons.
0: On l'a enregistré à l'île Maurice pour la francophonie. Ouais.
2: Mais c'est efficace, hein. Ouais. Sinon, on a des pins Beauregard, si
1: ah
2: tu
1: oui,
2: veux.
1: Ah oui, les pins Beauregard.
0: Oui, chaque personne qui votera Beauregard gagne un pin.
1: Voilà. Un pins Beauregard. Non, les enfants, c'est out of mode complet, les pins. On peut pas. Si les gens, ils voient ça...
0: Oui, mais les gens...
1: Oui, non, mais attention, il faut pas oublier l'éthique de la maison, les enfants. Il ne faut jamais
0: prendre les gens pour des cons, mais il ne faut pas oublier qu'ils le sont. Je sais.
1: Bon, si ça vous dérange pas, moi, je vais faire fissa parce que j'ai un petit brunch.
0: Attends, avant que tu nous livres, parce que là, il est déjà 17h à Singapour.
1: Mais c'est fini, là.
0: On peut écouter, non, on a le spot radio de l'autre produit.
2: Oui, l'autre.
0: C'est le papier hygiénique doudou.
1: Juste un spot radio.
0: Oui, on l'écoute.
1: Papier hygiénique doudou.
0: Je le découvre avec toi.
1: Un autre univers, allons-y.
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5: On va bien vous raconter mon accouchement maintenant. Je plaisante. Non, je peux pas. Non. Je suis comme toutes les mamans. Hein. Je veux dire, c'est pas parce que je suis connue que je déroge à la règle. Hein. Moi aussi, je suis sous secret maternel, hein, comme vous toutes. Ah bah, les mamans, ils nous font signer une clause de confidentialité en sortant de l'hôpital. C'est tout courant, ça. C'est pour pas qu'on effraie les générations à venir, les futurs. Ils ont réalisé que si jamais on racontait, on les bruitait réellement le bonheur que c'est, eh ben l'humanité pourrait s'éteindre en 50 ans à peine, ils ont calculé. Ah mais non, c'est très sérieux, attention, c'est pour ça qu'on a pour consigne de la fermer, vraiment, hein, ou de rester évasive. Et ça, on le sent que les mamans sont évasives. Hein. Ah bah si, quand t'es enceinte pour la première fois, t'es super inquiète, alors tu te tournes vers elle, évidemment, tu leur demandes, mais raconte, alors c'est comment? Moi, je ne sais pas, dis-moi, ça va faire mal, c'est comment le ventre? Non, je ne m'en rappelle plus, écoute, alors là... Oh, tout ce que je peux te dire, ma chérie, c'est que quand on te met le bébé sur le ventre, c'est merveilleux. Non, mais bon, moi, ce que je voudrais savoir, c'est quand il passe de dedans à dessus. C'est ça qui m'intéresse, mais ça, elles n'ont pas le droit de vous le dire, moi non plus. On a juste le droit de dire trois phrases suivantes.
6: La grossesse? Ouais, c'est un petit peu long, surtout vers la fin.
5: Deuxième, c'est la césarienne. Ouais, ça tire un petit peu, je te cache pas. Et le troisième, c'est la péridurale.
7: Non, ça fait pas mal.
5: Ce sont les trois seules phrases qu'on a le droit de dire, tout le reste, c'est interdit. En tout cas, tout l'accouchement, c'est silence radio, quoi, vraiment. D'ailleurs, c'est peut-être pour ça qu'on appelle ça accoucher par voix basse. Moi, je connaissais pas l'expression, moi, ceci dit. Quand ils m'ont dit, est-ce que vous souhaitez accoucher par voix basse? Je dis, ah, je sais pas. Je promets pas de pas. Ah, par voix basse, pardon, j'ai cru à voix basse, alors ça me paraissait... Est-ce que je veux accoucher par voix basse? C'est-à-dire, il y aurait une voix haute? Comment? Est-ce qu'on a... On a le choix? Comment ça se passe? Est-ce qu'on peut tousser un bébé? Comment ça... Non? On peut éternuer des jumeaux? Ah non, parce que je comprends pas... Ah d'accord, c'est... Non, c'est juste pour dire accoucher normalement. Très bien. Ça fait partie du magnifique vocabulaire de la grossesse et de l'accouchement. Dont je ne peux pas vous parler là, alors je peux vous parler des autours, quoi, des périphériques. Qu'est-ce qu'il y a? Le baby blues, notamment. J'adore ce terme. Léger comme terme, un peu léger. Blues. T'as pas le blues quand tu viens d'accoucher, non. Johnny, il a le blues. Pendant que toi, tu fais une dépression postpartum. Il y aurait... Il y aurait... C'est autre chose. Mais comme le mot dépression est vilain, comme ça fait peur, évidemment, ils voulaient pas effrayer la jeunesse, ils ont changé. Ils ont réuni des publicitaires et ils ont trouvé Baby Blues. C'est bon, ça va prendre ça, Baby Blues. Ben, c'est vrai que c'est mignon. Ça fait américain, tu sais, t'as presque envie de l'avoir. Oh, pourvu que je l'ai.
6: Oh oui, tu l'auras. T'inquiète pas.
5: Enfin, tu l'auras. Non, évidemment, je dis ça, mais il y a toujours des filles qui vous diront qu'elles l'ont pas eu, hein, évidemment. D'ailleurs, en général, ce sont les mêmes qui vous disent que l'accouchement, c'était le plus beau jour de leur vie. Que je respecte, hein, je comprends. Je me demande juste, ces filles-là, c'est à quoi ressemblent les autres jours de leur vie. Ah bah c'est sûr que oui. Bien sûr, oui. Si t'es afghane. Ah bah si tu vis en temps de guerre ou que t'es séquestrée, violée tous les jours par ton oncle, là, éventuellement, l'accouchement, ça peut être le plus beau jour de ta vie, évidemment. Hein. Non mais je vais trop loin, hein, je le sens. Ouais, non. Attendez, je voudrais pas décourager les jeunes filles, hein. Non, je voudrais pas être responsable, je vous jure. Là, les filles, vraiment, j'en rajoute volontairement, mais c'est pas si terrible. Hein. Vous verrez, par exemple, la grossesse, c'est rien du tout. La grossesse, c'est... Non, je cherche une métaphore poétique. Eh bien, la grossesse, c'est comme une gastro qui dure 9 mois. Et encore, pendant une gastro, tu maigris. Donc c'est au-delà de ça, comment dire, c'est comme une gueule de bois qui dure 9 mois. Celle où tu te lèves le matin, tu vomis et tu te dis plus jamais je boirai une goutte d'alcool, plus jamais. Bah la grossesse c'est pareil, tous les matins tu te lèves, tu vomis et tu te dis plus jamais je ferai l'amour, plus jamais. Ce qui revient à dire plus jamais je boirai une goutte d'alcool, plus jamais. Non mais sinon, attendez, il y a même, attendez, parce qu'il faut que je véhicule un message positif moi aussi sur la grossesse, sinon je vais me faire engueuler, donc la grossesse c'est plein d'avantages. Par exemple quand t'es enceinte, ouais... T'as des hémorroïdes, ouais. Non, merde, pardon, lapsus. Non, même en chantant, ça fait mal, pardon. Je sèche, ok. Léger, chaussure, ouais, fais. Non. Les varices, les œdèmes, ça fait pas bien non plus. Ah, t'as bonne mine quand t'es enceinte. Et toute la journée, on te le dit, c'est vrai, qu'est-ce que t'as bonne mine, c'est fou, t'es hyper belle. Ah, je te promets, je t'ai jamais vue aussi épanouie. Alors épanouie, c'est une manière courtoise de dire que t'es grosse, hein, je vous le dis. Non, pas du tout, Florence, tu es cynique. Non, je t'assure, vous avez quelque chose, vous les femmes enceintes, vous avez une aura. Non, j'ai pas d'aura, connard, ça fait juste 9 mois que j'ai pas bu une goutte d'alcool, que j'ai pas touché une clope et que j'ai 20 kilos en trop. Donne-moi ta cigarette, dépêche-toi. Non, mais c'est vrai que t'as bonne mine, évidemment, parce que tu es en santé, hein, tu te ménages, donc... T'as des beaux cheveux aussi quand t'es enceinte, ouais. T'as des beaux ongles. Et nous, on s'en fout, les filles, d'avoir des beaux ongles, ça sert à rien. Ce qu'on veut, c'est faire un petit 36. Ça sert à rien d'avoir des beaux ongles. Enfin, t'as déjà essayé de ramener un mec avec tes cuticules. Ah ben voilà. Mais évidemment, il fallait que je démarre par là. Quand t'es enceinte, voilà l'avantage. Tu as des beaux seins. Enfin, beau. Gros. Ah oui, parce que beau, faut voir ce qu'il y a dessous. Hein. Ben, le réseau autoroutier français en filigrane. Les veines apparentes. Magnifique. Google Maps en permanence sur le terrain. Oh, si, il y avait un truc, si. Je trouve qu'il y a un moment sympa quand t'es enceinte quand même, c'est quand le bébé bouge. Même si c'est pas il bouge qu'on devrait dire, mais plutôt il bouge tous mes organes, l'enfoiré. C'est plus juste. Ah bah attention, hein, il s'installe, hein. Il te refait la déco à l'intérieur, laisse tomber, ça. C'est Valérie D'Amido, le boss, hein, c'est... 9 mois pour tout changer, ok. Alors mes chouchous, mes petits lapins, mes choupinous, voilà ce qu'on va faire. On va commencer par déplacer la rate, ok? Ça va libérer vachement d'espace. Ici, moi, les filles, j'ai envie de faire une chambre de princesse. On va dégager les côtes. Et pour la vessie, ben, j'ai envie de dire qu'on va appeler Francky et on va maroufler la vessie.
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9: Moi, le sida, j'ai remarqué un truc. Ça s'attrape surtout dans les journaux. Sida, S-I-D-A, sauvagement introduit dans l'anus. Ça s'attrape surtout dans les journaux, hein. Ça fait les gros titres. Alors que le sida a fait 200 morts l'année dernière, la tuberculose 1500 morts et le cancer 13 000 morts. Les rats, figurez-vous, les rats de laboratoire refusent de s'enculer. Enfin, qu'est-ce qu'ils viennent nous emmerder avec le sida, hein, comme si les hémorroïdes, ça suffisait pas. C'est pas très grave, hein. Tu vas chez Mila si tu changes le pot en 30 minutes. Enfin, et comme dit mon docteur, hein, le sida, ça peut s'attraper aussi sur les toilettes. Hein. Enfin, c'est pas là que c'est le plus confortable. Alors voilà, on a une nouvelle psychose. Les pédés donnent le sida. Et ben moi, je vais te dire, les femmes donnent le cancer. Voilà, quelle connerie. Moi, je suis bien avec mon petit homme. Oh. On fait des rêves ensemble. Même des fois, on va chez Prénatal. J'avais connu à Boulogne, il faisait sa tournée. J'étais tout nouveau, je suis arrivé, je lui ai dit, monsieur l'agent, il y a des PD qui s'enculent dans le parc, il m'a dit, rapporteuse. On n'habitait pas la même ville. Tous les jours, je lui envoyais une lettre. Il a fini par se mettre en ménage avec le facteur. Mon père était déshonoré. Un jour, un de ses copains lui a dit, qu'est-ce qu'il fait ton fils? Il est danseur. L'autre lui a dit, ah, bah le mien aussi est PD. J'ai tout de suite été dégoûté du sexe, quand j'étais jeune, à la maison. Mon père, avec son sexe, il honorait ma mère, et il déshonorait la bonne. La bigamie, c'est quand on a une femme de trop, la monogamie aussi. Voilà. Et puis le mariage, je sais pas, j'ai pas confiance. D'abord, il faut des témoins, c'est comme dans les accidents. Et si on regarde bien, il y a beaucoup de couples qui ne sont séparés que par le mariage. En général, on épouse une femme, on vit avec une autre, et on n'aime que soi. Puis si les femmes étaient bonnes, Dieu, on aurait eu une merde. J'ai eu plusieurs aventures sexuelles. Une avec un communiste, dont je dirais pas le nom, qu'on appelle l'embrayage, parce que c'est la pédale de gauche. Et une fois avec une femme, une anglaise. Mon vieux, c'était moins bien que la gélatine. Parce qu'au moins, la gélatine anglaise, elle remue un peu quand tu la bouffes. La peau, elle est clito comme un cornichon. Pas aussi gros, aussi aigre. Moi, vous savez pourquoi je mets des slips et pédas multispires? C'est pour pouvoir m'en gratter une sans réveiller l'autre. Moi, je dis que les femmes seront l'égale de l'homme le jour où elles accepteront d'être chauves et de trouver ça distingué. Puis les femmes sont doublement baisées, hein. Parce que pour faire un PD, il faut deux mecs. Enfin, nous, on peut se moquer des femmes enceintes, hein. On sait que ça ne nous arrivera pas. On peut dormir tranquille, l'anus porte conseil.
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10: Bonjour, Abdelrazak Belhaoui de l'agence Emo Contact 2000, l'immobilier de l'an 2000, ça va? Ouais, oh là là, il fait pas chaud aujourd'hui, oh là là. Oh mais il y a plus de saison. On se réveille le matin comme s'il va faire chaud, il fait trop froid. Des fois on se réveille comme s'il va faire froid. Inversement proportionnel, hein. Si vous voulez, on va aller le visiter, si vous voulez bien procéder, voilà. Alors je vous avertis, il faut rafraîchir un petit peu, hein. Il faut rafraîchir, rentrer, voilà. Alors, l'entrée, on va commencer avec l'entrée. Donc l'entrée pour tout ce qui est rentré déjà, hein. Également sortir par un grand trait, donc un espace à double sens quand même, hein. Avec des placards dans cette entrée de part et d'autre, des placards où vous pouvez mettre tout ce que vous voulez, bon, ici, ils avaient mis un disjoncteur, mais chacun fait ce qu'il veut, c'est pas... Un disjoncteur, vous pouvez le laisser comme ça. Si vous voulez faire des préparations ou quelque chose, rien que vous enlevez ça, vous remettez... Ah, oh, merde. On n'est pas sorti de la berge, hein. Bon, nous allons continuer la visite. Dans cette entrée, avec ces fresques et ces moulures du 15e siècle... Face à vous, ces toiles peintures à l'huile d'olive. Elles ne sont pas sans rappeler, bien entendu, le règne de Monsieur XIV, Louis de son prénom. Il avait été le roi du temps des années bissextiles. Et ce roi de la France affectionnait particulièrement l'art baroque, réalisé par des vrais artisans baroquins. Bien sûr, on ne peut pas négliger toutes ces petites lumières en forme de tube dites de Napoléon qui nous permettent de dire que c'était un Bonaparte. Hein. On va passer à la pièce suivante, si vous le voulez bien. Donc l'autre pièce, si nous avons un... Allez, on va voir si vous allez deviner c'est quoi. La cuisine. Ouais, madame, arrêtez. La cuisine, mais c'est un volume qui peut tout aussi bien faire une chambre d'amis, là, une chambre d'enfants, là, une chambre des enfants des amis, là, des amis des enfants, là, tu vois, ça dépend de... C'est à la guise de l'imaginaire. Donc là-bas, une pièce, ici 3 ou 4 pièces, en tout 4 ou 5 pièces. On va passer au salon. Alors attention, le salon, pour tout ce qui est salon. Réception d'amis, ding ding, c'est déjà les invités. Avec salut, comment ça va, qu'est-ce que tu bois, tu connais la meilleure? Ah oui, moi pas de glaçons, viens, je te raconte celle-là. Des lapsus, des calembours, des astuces, des lectures de carambar. Du regard complice, des petites farces, des devinettes, la rigolade, la bonne ambiance. Ou bien même dans ce salon réunion d'amis avec polémique sur des sujets épineux à éviter. Ou bien madame dans ce même salon, une petite lecture au coin du feu avec... Hein? Non, il n'y a pas de feu, mais il y a des coins. Pardon madame, de l'eau ou de l'eau? Un petit peu, le parquet flottant, toujours un peu de... Alors le salon, voilà. Donc maintenant, on va passer à ce couloir. Donc le couloir qui a la particularité d'être bien parallèle, dans lequel tu peux mettre 4 personnes en large ou 6 en diagonale. C'est un couloir qui a la particularité de distribuer aussi chaque pièce à la manière d'un poulpe de l'habitation. Ah, tu vas commencer à marcher dans le couloir. Veuve la salle de bain. Hop, la cuisine. Hop, attention quoi? La fenêtre. Oui. Donc tu marches comme ça. Veuve la salle de bain. Le luxe absolu dans le basique le plus total. Avec un robinet, l'eau chaude, l'eau froide, la rencontre de l'eau tiède. Là-bas, non, la chambre à coucher. Alors la chambre à coucher, c'est le pompon sur le gâteau. C'est, elle nous offre une vue sur tout Paris avec tous les monuments qui sont vraiment des... Il y avait des monuments là, mais... Peut-être aujourd'hui, rien qu'ils les ont enlevés pour un festival ou quelque chose. Là, superficie. Bon, pour vous. Pour vos 50 mètres, on discute plus, ça fait plaisir. Regarde là, 50 mètres. Quoi, madame? Carré? Carré de quoi, carré? On va chercher les problèmes ou quoi?
11: Vous cherchez la petite bête? Mais madame n'a pas sa langue dans la bouche.
2: Pardon, le loyer?
11: Ouais, chaque mois.
2: Pardon, le prix du loyer, voilà le prix. Ah, je n'ai pas dit le prix du loyer?
11: Mais où ai-je la tête alors?
2: Bon, alors le prix du loyer, si je ne m'amuse, il est de 8 654 francs et il faut rajouter bien sûr les charges comprises. Hein? Le chauffage. Alors le chauffage, c'est un chauffage qui est collectif mais individuel au gaz, donc électrique. Bon, suivez-moi, je vais vous donner tout le dossier de manière à me le renvoyer avec toutes les pièces. Vous avez toute la liste des pièces requises ici. Vous avez donc vos 30 dernières fiches de paye. Ici, ça c'est pour monsieur seulement votre, l'attestation de votre employeur, attestant de votre emploi. Hein? Vous êtes patron. Alors, si vous êtes patron de là où vous travaillez, vous allez m'envoyer une attestation de tous les employés. Attestant que c'est vous le patron. Voilà, ensuite, 4 photos d'identité format A4. Non, non, noir et blanc, oui. Et 2 en noir, 2 en blanc, voilà. Ensuite, un RIB pour garder le contact. Et bien sûr, votre avis sur l'imposition. Qu'est-ce que vous pensez des impôts? Et là, ils disent, madame, si vous avez un avis différent de votre mari, il faut le mettre. Vous m'envoyez tout ça donc chez mon contact 2000, l'immobilier de l'an 2000, à l'attention de moi-même, c'est-à-dire Abdelsaq Al-Merhaoui. Avec un petit coup de stabilobos phosphorescent sur mon nom, ça fait toujours plaisir et ça mange pas de pain. J'adore cette expression, ça mange pas de pain. Comme si stabilobos, il va manger du pain. Bon, ça m'a fait plaisir, monsieur veut agréger les sentiments. En attendant de vous lire, acquis de droit. Les plus sincères, même joyeux anniversaire, gars, si tu veux. Madame, madame, vous êtes bien agréable de votre visage, ainsi que toutes les composantes de votre personnalité. Ça m'a fait... Ah non, attendez deux secondes. Ah mais où ai-je la tête? J'ai oublié le prince. Mais alors, Abdelzak, qu'est-ce que tu as? Non, j'ai une question personnelle à vous poser, car vous allez m'envoyer le dossier, j'espère qu'il va être complet, je pense qu'il va être complet, mais vous savez, par les temps qui courent, malheureusement, on envoie un dossier complet et il y a quand même des blocages. J'espère pour vous que vous êtes français.
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13: Viens pour une demande.
14: Je me doutais bien que c'est pas pour une réponse. Hein.
13: Allez, on commence par le début. Nom, prénom, Toulouse in Swing. Allez, on y va. Ah, c'est pareil, ça aussi. C'est comme les CD, quand ça se fout. Hein.
14: Le col de laser.
13: Le long.
14: Et du cette toile, mais...
13: Le long, pardon.
14: Ça a été long, hein.
13: Ça a été long, hein.
14: Le long.
13: Marilène, tu es là.
14: Marié,
13: mais putain. Vous n'avez pas fait tout le même jour, hein. Alors, marié. Voilà.
14: Et elle est où?
13: Elle est où? Elle est pas là.
14: Licenciée économique.
13: Oui, ça fait pas. Alors, ça c'est pas bien. Qu'est-ce qu'elle en dit, madame, de ça?
14: Elle dit pas grand chose.
13: Elle s'en fout, quoi. Elle s'en fout.
14: Non, elle s'en fout pas. Elle est dans le.
13: Connemara. Connecticut.
14: Non, dans le coma.
13: Ah! Ça fait moins loin, hein? Ça fait moins loin, oui. Bon, des enfants?
14: Oui.
13: Oui? Putain, 8 déjà. C'est pareil, vous les faites à rafale. Et votre femme, elle vous appelle Kalachnikov. Vous êtes dans la chambre, vous refaites tout, ils sont sur le plafond. Et bim, le lustre, merde.
14: Deux.
13: Allez, je vous en mets que deux. Hein. Vous m'êtes sympathique, deux.
14: Deux.
13: Deux enfants. Les prénoms.
14: Cindy.
13: Et Crawford.
14: Alors, on me les retirer, les enfants.
13: Vous, par contre, vous n'êtes pas retirés.
14: Retirer. Pour les mettre à la. Das.
13: Ah, das! Basis-das! Basis-das!
14: Ça, ça fait peur, et les Allemands, hein?
13: Quand j'étais petit, j'en avais une frousse, ça. Surtout le chef, là, le. Comment il s'appelait, là, le. Si, le chef des Allemands, là. Mais si, je suis petit, je suis teigneux, j'ai la moustache, la mèche de travers, je suis.
14: Maigret.
13: Je suis. Hitler. Ah, merde. Vous regardez pas question pour un champion, mais si, je le regarde, mais le temps que je réponde, c'est les infos. Ah. On y va, on s'applique.
14: Oui.
13: Nationalité.
14: Française.
13: Et merde. Vous y mettez pas du vôtre, là, quand même. Hein.
14: Bon, par contre, j'ai un beau-frère qui est corse.
13: Ah! Mais voilà, quand même, on fait une bonne nouvelle. Il est joueur et il gardait le meilleur pour la fin.
14: Ah, mais la Corse, là, oui, la Corse, là, là, il y a du fric, là, pour la Corse.
13: Alors, Corse, est-ce qu'il a été victime de feu de broussailles, d'attentat, plasticage?
14: Jamais.
13: Vous êtes sûr qu'il est corse?
14: Ah, oui, parce qu'il a...
13: Il a quelque chose de Tennessee.
14: Il a qu'un petit cochon d'Inde,
13: oui.
14: Et il a touché une subvention pour un troupeau de vaches.
13: Oh putain, ah. Oui. Oui, non, là, il est corse. Là, il est corse, hein. Là, il est corse. Là, je vais le foutre corse avec un car, même. Alors, corse. Alors là, ce qui serait génial, parce que maintenant qu'on a les écologistes au pouvoir,
14: oui.
13: On vient de recevoir un tas de subventions, là. Alors, ce qui serait très bien, ce serait que son cochon d'Inde, enfin, son troupeau, administrativement parlant, soit mordu par l'ours des Pyrénées. Parce que voilà, là, ça débouche sur... Il y a un gros lot, quoi.
14: Là, vous déconnez, là.
13: Non, pas du tout. Moi, j'essaie de vous trouver une case, monsieur. Parce que là, on m'a pas allé loin avec votre dossier. Alors moi, j'essaie de vous aider. Mettez-y du vôtre un peu.
14: Ça fait 30 ans que je cotise aux charges sociales. Et pour une fois que j'ai besoin d'aide, on me donne que dalle. C'est un scandale.
13: Dépêchez-vous, vous me foutez le mal le maire.
14: Oui.
13: Écoutez, moi,
14: c'est dégueulasse. Tout ça, ce pognon, il sert à rien.
13: Vous plaisantez ou quoi? Ce pognon, il sert pas à rien. Ben, il sert à payer des gens comme nous. À l'écoute, sensibles, qui sommes là pour vous. Et puis attention, regardez, vous repartez pas sans rien, hein. Regardez, cadeau, le t-shirt du ministère de l'aide sociale. Et regardez, ça fait t-shirt, chemise de nuit spéciale coma.
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16: Moi, je fais cette émission en terrain inconnu, c'est vachement bien. On sait pas où on va, hein. On te demande juste de préparer une valise. Bon, moi j'ai commencé à préparer une petite valise, hein. J'ai mis quelques bijoux, des petits bronzes, la mésouze en argent. Frédéric Lopez, il m'a dit, Patrick, tu sais où tu vas, rien ne te dit que tu vas au Veldiv, hein. Ça nous changera un peu. Non, franchement, c'est vraiment bien foutu. En terre inconnue, pour ceux qui ne connaissent pas, moi j'ai passé 3 semaines en Indonésie, hein, chez les Mentawai. Les Mentawai, on les appelle aussi les hommes fleurs. Hein. C'est un clan indigène qui vit au sein de la forêt tropicale, dans une authenticité, un dénuement total. Aucun moyen de communiquer avec le monde extérieur. Tout ce qui se passe dans le village reste dans le village. Du coup, je me les suis toutes tapées. C'était bien, hein, c'était joli. Hein, hein. Une par une, deux par deux, un coup six par six. Je crois bien qu'il y avait le petit sorcier dedans. Très attachant, je m'en souviens, je leur vois courir au milieu des bambous, là. Malopiqué, hein. Non, mais ce qui la rend très émouvante, cette émission, c'est qu'elle est respectueuse. C'est si, pas de choc de civilisation, on vit comme eux. C'est pour ça, moi, je lui demandais qu'un seul petit truc à Frédéric Lopez, je lui dis, Frédéric, bon, on vit comme eux. Oui, ben d'accord, mais mets un slip, hein, quand même. Parce que c'est un pagne, problème à ta taille, mon dieu. Non, moi je te demande qu'un seul petit truc. Moi c'est mon petit café du matin. Moi une fois petit café le matin, sinon je démarre pas la journée. Il m'a dit, mais bien sûr Patrick, il n'y a pas de problème, on va rapporter du café. Au pire, s'il n'y a pas de filtre, on fera ça avec une chaussette.

0: 10 ans déjà. Bon, heureusement, on continue d'échanger des nouvelles avec les Mentawai, bah, par Skype. Hein. Bah, je leur ai installé la Freebox avant de partir. Oh, ils vont bien. Hein. Aujourd'hui, ils vendent de la drogue de synthèse sur Internet. Hein. Ça cartonne, ils livrent dans le monde entier avec des drones. Et puis le gros con, là, le chef d'à côté, bah, il a ouvert un Ikea. Hein. Bon, bah, moi, mon terrain connu chez les Mentawai, il a tellement bien marché qu'il m'en a fait enregistrer un tout de suite après, Frédéric Lopez. Mais il n'est jamais passé, mon terrain connu chez les Roms. Quand j'avais appris ça, j'étais super content. Je lui ai dit, alors Frédéric, comme d'habitude, hein, valise de vêtements chauds, valise de vêtements froids. Il m'a dit, prends tout. Hein, vêtements pour hommes, femmes, enfants, prends. Même s'il manque une manche, prends. T'as des raclettes pour les pare-brises, prends. T'as un accordéon, prends, prends. T'as un chat, prends ton chat aussi. Pour les organes. Oh, ça me choque. Et quand je suis arrivé là-bas avec Frédéric Lopez, il m'a baissé mon bandeau des yeux. Il m'a dit, alors Patrick, hein, est-ce que vous pensiez un jour vous retrouver au bord du périphérique dans un campement rom?
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3: Alors, le barbecue, il faut que je le montre, mais ça, vraiment, c'est 5 minutes. Alors, Félicie, vous voulez pas... Ah, je vous avais perdu. Dites-moi, Félicie, les brochettes, les gambas, c'est bon, hein, parce que finalement, on est une vingtaine. Ça... Bon, très bien, vous en avez fait assez. Bon, vous avez bien fait comme je vous avais dit?
4: Oui, madame. J'ai mis un poivron, un morceau de viande, un poivron, un morceau de viande, un poivron, un morceau de viande, un poivron.
3: Oui, d'accord, vous avez fait les brochettes, quoi.
4: Oui, madame.
3: Allez. Hein, je m'occupe. Ah non, je m'occupe de ça. Les kits, c'est moi qui les fais tous dans la maison. Non, non, je m'occupe de ça. Je vous laisse le reste.
4: D'accord, madame. Madame, si je peux me permettre, serrez bien. Serrez bien. Pas comme le ventilateur. Votre beau-frère, le pauvre, il a rien pu faire quand l'hélice lui a foncé dessus.
3: Oui, écoutez, alors Félicie, d'abord, les brochettes, elles vont pas tout de suite vous sauter à la gueule, déjà. Et mon beau-frère, c'est pas si mal tombé que ça. Hein, allez. Bon, Félicie, soyez gentille, sur un autre voyage, vous m'apportez un autre verre de rosé. Voilà, merci. Bien frais, bien agréable. Allez, je vais faire le cadre, ça y en a pour 2 secondes. Cric-crac, cric-croc, crac-cru, cric-croc. Voilà, cric-crac-croc. Enfin, un pec. Il est bon, hein? Il est bon pour un barbecue, oui. Il est bon, hein? Je suis pas folle. Tu vas voir qu'avec le pot que j'ai, il m'a filé un truc à fondu, dis donc. Oh, je suis bête, moi aussi. Voilà, voilà, le cadre, c'est bon. Allez, alors, mais j'adore ça, mes petites vis, mes petits écrous, mes petits outils et mon petit rosé. Merci, Félicie, c'est ce qui fait chaud, non? Je trouve qu'il fait chaud. Bien frais, bien agréable. Ça, c'est trop petit. Trop petit. Trop petit. Ça s'entend que c'est trop petit. Trop gros, oulala, trop gros. Beaucoup trop gros, là. Ah, non, ça va, Félicie, tout va bien. Je teste mes tubes. Bon, ça va pas. Si j'ai pas le mode d'emploi, on va pas bouffer ce soir, je le sens. Félicie, oui, Félicie, le mode d'emploi, vous l'avez rangé?
4: Ah, mais oui, madame. Mais moi, je savais pas que c'était important. Je l'ai pris pour faire mon travail, mais j'ai plus chaille.
3: D'accord, ben on va éplucher la poubelle alors parce que. Voilà, il est là-dessus, voilà, faut tirer là-dessus. Ah, ben, merci, voilà. Je sais pas si on va monter le barbecue, mais on voit bien ce qu'on va bouffer ce soir, hein. On voit encore un peu. Oui, oui, on voit bien. Oui, toute la partie en anglais, moi je parle pas une broque.
4: Alors qu'est-ce que je peux faire? Rien, écoutez, rien, y a rien en créole.
3: Bah, hein, ça fait rien. Je vais me débrouiller entre les tâches, ça va aller, hein. Ça, bon, soyez gentil, un petit peu plus frais, voilà. Voilà. Bien frais, bien d'ablable. C'est écrit petit, hein?
4: Strula legs. Il
3: manquait plus que ça, là.
4: Strula legs. Number
3: 4. Ben ça, c'est comme en français. Fastoche, fastilinoche.
4: On dit...
3: De toute façon, je vois rien, il y a de la tomate, je comprends que dalle. Hein? Oh, c'est dégueulasse, il y a une pâte de gambas.

0: apa?
1: Ay, teman saya. Les drôles de tête, votre barbecue. Il est très penché. Ça me rappelle la table de ping-pong.
0: Oh, c'est pas trop gentil. Devant la table de ping-pong, c'était mon premier kick. Bon, c'est vrai qu'elle était un peu comme ça. Mais enfin, on l'a mise sur la descente du garage qui est comme ça. Ça l'a parfaitement équilibré. Hein? Dites-moi, Félicie, vous ne parlez pas allemand, vous?
1: Ah non, madame.
0: Eh bien, vous devriez. L'allemand, ça occupe. C'est bien connu.
1: Ah, ma femme, ma maman. Ah bah, il y en a plus. Il y en a plus.
0: Félicie. Glou, glou.
1: Félicie, glou, glou.
0: Félicie, glou, glou.
1: Ah, ah,
0: ah,
1: ah, ah, ah.
0: Danke.
1: Ah, danke, danke.
0: Eh, bon, j'ai une truffe.
1: Hey, Fritz Rüff! Ich trinke Rüff!
0: Ach, bien frais, bien agréable!
1: Die Winzigstrube! Aus Rünschfräume! Stuhl! Quatre encore! Ihr Führer wird gesöhnen, Schütze eingeführt, Führer.
0: Ah, on dira ce qu'on voudra, mais l'allemand, hein.
1: Führer. Ça râpe en bouche.
0: Faut que je rase.
1: Ah, ça c'est plus sympa, ça. Fils à la tabalata. Ding, ding, ding, ding, ding. El barbecue, gling gling gling gling gling gling gling gling gling gling gling gling gling gling gling gling gling gling gling gling gling gling gling gling gling gling gling gling gling gling gling gling gling gling gling gling gling gling gling gling gling gling gling gling gling gling gling gling gling gling gling gling gling gling gling gling gling gling gling gling gling gling.
0: Il est loin, mon glouglou.
1: Il est loin, mon glouglou. La la, madame. Mais qu'est-ce que c'est, ce bazar?
0: Elles vont jamais tenir les brochets de la dessus.
1: Si, elles vont tenir. Allez, c'est bien. Non, j'allume le gaz.
0: Et tout va péter.
1: Mais c'est catastrophique.
0: Les invités vont arriver. Qu'est-ce qu'on va nous donner à manger?
1: Eh bien, on va faire un méchoui.
0: Ah.
1: Ah, m'essuie ? Qu'est-ce qu'on a vécu en m'essuie ? Les petites brochettes en m'essuie ?
0: Non, les brochettes, on les met à l'apéritif cru, et à la campagne, il y a le choix, mais je sais pas, la biquette du voisin, hein.
1: Son chien, ou sa femme,
0: ou vous, Félicie, un peu de sel, un peu de poivre, un peu de beurre.
1: Excusez-moi, madame, mais pour l'instant, la plus beurrée des deux, c'est vous.
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3: Là, vous me regardez. Et vous vous dites, ce mec-là, il a l'air très épanoui. C'est pas faux. Puis vous vous dites aussi, ce mec-là, épanoui comme il est, il doit être sur le point de se marier. C'est pas sûr. Ah non. Ah non, c'est pas sûr du tout, non. Non, effectivement, l'autre jour, Véronique me dit, Franck, je t'aime énormément. Bon, c'est tout à son honneur. Mais j'aimerais qu'à partir d'aujourd'hui, nous soyons un couple libéré. Oh, attends, ma petite chatte, t'emballe pas. Libéré, tu veux dire... même toi. Tu veux dire, on aurait le droit de faire chacun ce qu'on veut, chacun de son côté. Comment? L'essentiel, c'est de tous raconter. Ah bah oui, oh bah, je trouve ça très sain comme façon de voir les choses. Toute une nouvelle façon de penser qui se réorganise. Puis il va falloir que je récupère mon petit agenda de célibataire. Il va y avoir des victimes ce soir. Allô? Sophie, bonjour. C'est Franck Dubosc à l'appareil. 4e 2B, collège Claude Bernard. Tu me remets? Tu vas rigoler. Je recopiais mon agenda de 75. Et tout à coup, je me suis dit, tiens, Sophie Boustier. C'est marrant que je sois tombé directement sur toi, dis donc. J'aurais pu tomber sur, je sais pas, sur... sur ton petit copain, peut-être. T'as pas de mec? Oh mince, c'est trop bête. Bah écoute, profitons-en que je t'ai directement au téléphone. Qu'est-ce que tu fais mercredi prochain? Et si on disait 20h à la Bastille, soyons dingues, hein? On se racontera les souvenirs. Et peut-être que... Bah qu'on en fabriquera des nouveaux, qui sait. Je te dis à mercredi, 20h à la Bastille. Allez, je t'embrasse, ciao. Et c'est marrant parce que revoir Sophie Boussier, c'est quand même faire un bond de... Oh, plus de 20 ans en arrière, dis donc. Oh là là, oh, pourtant je l'aimais bien, ma petite Sophie Boussier, moi, avec ses petites couettes, là, sa taille de guêpe et ses petits seins qui pointent, là. Oh. Et ça me fait drôle parce que il est presque 20h, je suis à la Bastille et elle devrait pas tarder à arriver, la coquine. Excusez-moi, madame. Madame. Oui. Vous n'auriez pas vu par hasard une petite blondinette qui attendait avec des petites couettes et des seins qui... Non? Non. Bon, ben, elle est en retard, alors. Vous aussi, il est en retard? Ah bah ben, comme ça, tout le monde est en retard. Excusez-moi, madame, excusez-moi, tu serais pas Sophie Boustier? C'est pas vrai. Oh putain! Franck Dubosc, que j'ai pas changé, moi. Ah. Incroyable! Écoute, je te regardais là, je me disais, c'est dingue, on dirait la mère de Sophie Boustier. Oh, en plus vieille. Oh, ben, tu n'as pas changé d'un poil, dis donc. Comment? Quelques petits kilos par-ci, par-là? Oui, oh, ben, on en prend tous un petit peu avec l'âge. Hein? Plus ou moins. Ça te fait combien? 85. Non, je te demande ton âge. Oh, oh, la même, la même. La même en plus... En plus mûr, quoi. Non, ben, ça me fait plaisir de te revoir, tu sais, Sophie. Voilà. Bon, ben, qu'est-ce qu'on fait? Ou alors je te dépose quelque part. Et c'est comme ça qu'on s'est retrouvés au restaurant, tous les deux. Comme de... Ben, comme de cons, quoi. Alors, dis-moi, ma grande, qu'est-ce que tu fais dans la vie, maintenant? Orthopédiste? Tu veux dire dans un orchestre de jazz Ah non, pour les pieds. Oh non, j'avais pas compris. Tu vois, c'est marrant, Sophie, parce qu'au début, je me suis dit, après 20 ans, oulala, mais qu'est-ce qu'on va bien pouvoir se dire? Puis en fait... Tu sais, si je peux me permettre, hein, moi, je trouve que ça te va vachement bien, les cheveux courts. Non, c'est vrai, ça te donne un petit côté Philippe Gildas. Non, arrête. Mais je te taquine, ma soso, arrête. Oh, on a le droit de rire, merde. C'est toujours ça. Comment? Si j'ai quelqu'un dans ma vie... Oui. Enfin, en ce moment, là, un petit peu dans la vie de tout le monde. Hein? Non, parce qu'on est un couple libéré, nous. Et donc, toi, alors, apparemment, il y a personne.
4: Ah bon? Mais quel est le nom de l'heureux vénard?
3: Sylvie? Non, c'est pas vrai, t'es devenu PD. Enfin, je veux dire... Ah oui, effectivement, t'es encore plus libéré que moi, toi. Ah non, ça ne te dérange pas du tout. Toi, tu rigoles ou quoi, Sophie? Attends, il y a un petit moment que je suis sur Paris, quand même, et oh... Non, puis c'est bien, tu en parles sans honte. Enfin, je veux dire, sans gêne, sans... Je peux avoir l'addition, s'il vous plaît? Merci. Ah non. Oh, Sophie. Oh, s'il te plaît. On partage. Donc là, bon, on est sortis du restaurant et là, j'ai décidé de raccompagner mon copain Sophie. Alors, dis-moi, mon petit bonhomme, quel arrondissement déjà? Melun. Eh ben tiens, nous y voilà. Oh, 173 francs. Non, arrête, je déconne, Sophie. Non, en plus, j'ai pas de monnaie. Non, ben laisse tomber. Allez. Bon, bah écoute, je ne te dis pas à bientôt. Ah, et puis bah embrasse ta femme, comme on dit. Hein. Je suis rentré chez moi sans faire de bruit. Véronique dormait. Elle était allongée sur le lit, entièrement nue, à côté d'un Vietnamien. Enlacée dans les bras d'un grand black. Entièrement nue, lui aussi. J'ai pris une photo, je l'ai envoyée à Benetton, on sait jamais. Oui, dis-moi, Véronique, bonsoir, messieurs. Oh, ne vous dérangez pas. Hey, vous êtes américain? Hello! I am the husband of the wife and the bed. Oui, dis donc, Véronique, comment... Ah non, j'ai rien fait, non. Non, j'ai passé la soirée avec Sophie Boustier, tu sais, mon premier amour. Ah non, non, ah, rien à raconter. Ah non, on n'a rien fait. Figure-toi qu'elle est devenue Gwyn orthopédiste. Non, non, I speak about an old girlfriend in love. Become today for the fit. And village people. Oui. Dis-moi, Véronique, je voulais te demander pour demain matin, je prépare 4 bols ou t'attends encore du monde?
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6: Coucou Jean-Jean, c'est maman. Oh, oh, oh, oh, il est mignon ce petit Jean-Jean, oulala. En fait, il s'appelle Jean, mais on l'appelle Jean-Jean, parce qu'il est très très gentil. Et pourquoi qu'il est très très gentil? Eh bien parce que maman a toujours été très très très gentille avec lui. Ah oui, toujours toujours. Déjà tout bébé, maman l'aimait beaucoup. Alors elle lui faisait des gros biberons de crème au chocolat, puis des gâteaux, de la maïzena, du pain mouillé, du maïs, de la semoule. Après, elle était très très gentille. Il ne bougeait plus du tout. Il avait toujours ses grands yeux ouverts, comme ça, tout fisque. Avec le visage, comment qu'on dit, inexpressif. Il n'a jamais fait une expression à sa mère. À ça, je ne l'aurais pas toléré. Inexpressif. Mais alors, il était gentil. Il était gentil. Il était tellement gentil qu'à l'école, ils me l'ont dit, j'étais obligé de le porter au psychologue. Mais alors, le psychologue, il n'a rien pu faire. Il m'a dit, non, madame, c'est trop tard. Il est trop gentil. Il restera toujours comme ça, très, très, très, très, très gentil. Mais maintenant, c'est un vrai petit monsieur. Ouh, la vie, c'est le monsieur à sa maman. Ah, il le sait. Ah, et puis, il va toujours à l'école, hein, parce qu'il a beaucoup redoublé. Ah, beaucoup, beaucoup, beaucoup. Alors, il va dans une école où il n'y a que des petits Jean-Jean, comme lui. Puis alors, il a ses copains, là-bas. René, Henri, ses copains. Et né, Riri. Hein, ses copains, ça, hein. Néné, Riri, hein? Ah, ça, c'est les copains, hein? Néné, Riri, Néné, Guili, Guili. Il aime pas, ça, ça l'énerve, hein? Moi, j'aime bien. Néné, Riri, Néné, Guili, Guiga, Guiga, tu vas t'asseoir, dis! Tu vas t'asseoir, le grand Jean-Jean! Allez, assis! Voilà! Tiens, prends ça. Tu sauras d'où qu'elle vient, celle-là. Oh là là, il aime pas qu'on se moque de ses copains. Oh là là. Puis alors, ils ont chacun leur petite collection. Leur collecte, comme ils disent. Alors, Jean-Jean, sa collecte, c'est les mies de pain. Eh oui. Les mies de pain, c'est-à-dire, il les ramasse. Il les picore, quoi, en fait. Et alors, il est peint. Il peint les mies de pain. Mais il a une belle collecte. Elle est belle, sa collecte. Elle est belle, sa collègue, hein, hein, Jean-Jean? Oh là là, qu'est-ce qu'elle est belle, ta collègue, hein? Combien que t'en as de mie de pain dans ta collègue? Jean-Jean? Combien que t'en as de mie de pain dans ta collègue? De mie de pain? Mais t'en as combien? De mie de pain, t'en as combien? 4, 5, 12, 40, il est là. Mais tu sais pas, tu sais pas, tiens, allez, voilà tes mie de pain, tiens, voilà. Oh là là là là là là. Alors, quand il était petit, c'était plutôt le caca. Ah, il jouait beaucoup avec ses matières. Il mettait ses mains là-dedans, là. Et alors, il jetait ça en l'air, comme ça, là, hop. Puis il était fier. Oh là là, oh là là. Et alors, il faisait des petits personnages avec. Des gros châteaux. Des princesses. Et qu'avec ces matières. Faut le faire, ça. Essayez pour voir. Mais là, depuis qu'il a ses 30 ans, c'est fini. Mais alors, il est gros. Il bouffe. Et je le fais beaucoup dormir. Il se lève jamais avant 11h. Là, pour un grand bol de chocolat avec des grosses tartines de crème. À midi, on déjeune. Des frites, du pâté, un peu de saindoux pour reprendre les forces. Ensuite, il fait sa petite sieste jusqu'à 4h. À 5h, je le fais goûter un gros gâteau au chocolat avec la confiture à maman. À 7h, on dîne. Une soupe, une viande, une bonne louche de flan. Et là, ah ben là, après, il traîne pas. À 8h, il est couché, à 9h, j'éteins. Il lui faut ses 16h. Ben sinon, il est énervé. Il est énervé, il discute. Il donne son petit avis. Puis il est pas d'accord, voyez-vous ça. Alors quand c'est comme ça, je refile un cachet. Puis là, ça te calme vite, ça le... Ah ben ça l'assomme, direct. Oh ben dites, faut les tenir, les gamins, aujourd'hui. Faut les tenir. Sinon, ça se plaint, ça conteste. Ça critique. À 14 ans, ça réclame la mobilette. Puis ça se finit devant les tribunaux. Ben oui, mais... Hein? Au moins le mien, il est pas prêt de bouger. Mais il est gentil, il est gentil. C'est-à-dire qu'il n'avait pas demandé d'être comme ça non plus. Il aurait bien aimé avoir une petite vie à lui, hein, Vivi, comprends? Oui, oui, bien sûr, oui. Avec un petit appartement aussi, hein? Et puis une petite femme qui tripote la saucisse, hein? Eh ben, c'est pas comme ça. Dieu, là-haut, ne l'a pas voulu. Puis maman non plus. Pas de femme. Jamais. Ben. Que ta petite maman, allez, fais un béco, maman. Fais un béco. Hop, il veut pas faire de béco à sa maman. Je lui bloque les vertèbres, elle peut plus bouger. Il veut pas faire de béco. Je l'étouffe. Il est tout rouge. Il veut pas faire de béco. Ah, oups. Oh. Ça pouvait plus durer. Oh, il était trop gros, ce Jean-Jean. Hein? Et puis trop con aussi.
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8: Moi, je suis pas un mec énervé, je suis pas un mec stressé, parce que j'ai testé plein de trucs pour être zen. Bon, j'ai commencé, vous allez voir, par me déstresser un peu fort, j'avoue. Avec un jardin japonais. Bon. Attention. Vous connaissez le vrai principe du jardin japonais? Non? Bah, si t'aimes pas quelqu'un, tu lui offres un jardin japonais. Voilà. C'est un bac de sable très très fin, avec dedans des tout petits cailloux que tu dois manipuler avec des tout petits outils. Des petits pelles, des petits râteaux, des petites pioches, avec tes gros doigts boudinés comme ça. Et alors, avant ça, tu fais des raies pour atteindre la plénitude. C'est marqué. Mais oui, c'est marqué sur la boîte, c'est marqué. Celui qui n'a jamais fait un jardin japonais. Il n'y a pas l'accent sur la boîte, hein. Celui qui n'a jamais fait un jardin japonais ne connaît pas la plénitude du vide. Putain, ça veut rien dire. Moi, j'aurais pas mis ça. J'aurais mis celui qui n'a jamais fait un jardin japonais ne connaît pas son bonheur. Oh, ça m'a stressé. Allez, poubelle. On va pas s'emmerder avec ces merdes. Fédéré, ça va te calmer. On va pas s'emmerder avec ces merdes, alors écoutez-moi bien. Un bon jardin à la française, deux bottons caoutchouc, une bonne bêche. Quand t'as retourné 400 mètres carrés de terre, tu vas te coucher, t'es moins stressé, tu dors. On oublie. Après, on m'avait parlé d'un truc génial, c'est toujours génial dans ces magazines. C'est une lampe, tu la branches à ton radio réveil, et quand le réveil sonne, la lampe s'allume, et elle imite la lumière du soleil qui se lève. J'ai dit, il m'en faut une, je pars en acheter une, je tombe sur qui? Devine. Bernard. Mon beau frère, ce gros con de Bernard. Il me chope, il me dit, tu vas pas mettre des sous dans ces merdes. Il me laisse tomber. Il me dit, j'ai récupéré un halogène de 20 000 watts sur un chantier EDF. Je vais te bricoler un truc, ça fera pareil. On a bricolé un truc. On l'a branché. Oh, quand ça s'est allumé. Ah bah ça réveille, ça réveille. Ça déchausse les dents. Ça nous a fait, avec ma femme, comment vous dire, dans la chambre, comme un flash nucléaire. Oh, ça a fait un négatif de ma femme et moi sur le mur, comme ça. Comme un Pompéi, what a surprise. Moi, ça m'a cramé un flanc, là. Elle est bien, hein. Et ma femme, la pauvre, a saigné du nez, comme ça. Ça va, chérie? Ah, mais il est trop con, ton beau-frère. Il est trop con. T'énerve pas. On va te bourrer de coton et on va aller dans un centre de déstressage. Ah, oh là là, on a été dans un centre, il y en a partout en France, ça pousse comme des champignons. Comment ils s'appellent ces centres? Nature et Découverte. J'adore ce magasin. Chez Nature et Découverte, il y a tout ce qu'il faut pour être zen, mais surtout, il y a tout un bordel qui sert à rien, mais qu'il faut absolument acheter. Donc moi, je suis allé acheter du matos zen et j'ai fait un tour dans le magasin avant d'acheter. Il y avait une vitrine et dedans, il y avait des boussoles avec fourchette intégrée. Hein? Des fois, tu sais pas où elle est ta bouche. Ah, ah, ah, ah, ah, 60 euros, ah ouais. Ça fait cher la vanne, tu vois. Non, c'est pas grave. Donc je continue. Et là, ah ouais, là, je suis tombé sur un truc. C'est, et, écoutez bien, un sac à dos paratonnerre. Alors si par exemple, si la foudre c'est ton kiff, tu mets ça dans un... Ouais, ouais, toi, surtout. Tu mets ça dans un champ et t'attends. Ah, t'inquiète, à un moment donné, plus de coiffeur pendant 6 mois. Et après, avec ton doigt, tu peux faire taser. Hein? Bon, évidemment, il faut que ça soit ton kiff, la foudre, sinon, t'es de bazar. Et alors après, je continue, si vous connaissez ces magasins, dans le fond, en général, ils mettent les télescopes. Et parce que c'est zen, hein, de regarder les étoiles la nuit, c'est vachement, ça calme. Et ça coûte super cher, leurs appareils. Tu vois, nous, avec mon fils, on a un télescope, mais nous, le nôtre, c'est une bouse. Nous, on l'a acheté à Carrefour, le nôtre, tu vois. C'est-à-dire, nous, notre télescope, même à fond, tu vois la lune comme une tête d'épingle. Comme ça. Je t'ai sûr que c'est... On la voit mieux à côté du truc, à l'œil nu, comme ça, la lune. Tu vois? T'imagines, les filles? Hey, j'ai dit à mon fils, regarde la lune. Ah ouais, merde. Ouais. Je lui ai dit, hein, t'as voulu un télescope? Je lui ai dit, maintenant, école ou pas? Minuit, 4h du matin, tu regardes les étoiles. Même la journée, quand il me saoule, je lui ai dit, va voir les étoiles. Il me dit, à 2h de l'après-midi, tu pètes un plomb. Je lui ai dit, bah, regarde le soleil, t'auras une surprise.
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9: Hôpital Saint-Joseph, j'écoute. Vous avez un oignon au pied? Pourquoi pas une échalote? Qu'est-ce qu'il y a, monsieur? 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Madame Grastapopoulo, je ne vous conseille pas d'accoucher aujourd'hui, je n'ai pas de lit libre maternité avant 8 jours. Tâchez de vous retenir. Mais qu'est-ce que vous avez tout à vouloir pondre aujourd'hui? Pourtant, ce n'est pas la pleine lune, hein? Mais ne paniquez pas, madame, c'est peut-être une fausse alerte. Ou une gastro. 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Mais vous avez mal où? À la tête ou à la zigounette? 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Repose-toi tout le temps. Il n'y a que les médecins ici qui font 90 heures, mais c'est un sacerdoce, médecin d'hôpital. C'est comme curé. Sauf qu'ils peuvent sauter les infirmières. Mais jamais les standardistes. Monsieur Grastapopoulo, ça ne sert à rien de vous énerver, mais pourquoi croyez-vous que les patients s'appellent les patients? Alors faites comme votre femme, asseyez-vous et prenez un space-fond. 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La nutrition, vous avez 2 ans d'attente pour un rendez-vous. Mais qu'est-ce que vous avez tout à vouloir maigrir? Vous avez qu'à venir bouffer ici, ça va vous couper l'appétit, hein? Monsieur Grastapopoulos, vous n'avez pas à nous parler sur ce ton, mais service public, ça ne veut pas dire au service du public, ça veut dire payé par le public. On a peut-être la sécurité de l'emploi, comme vous dites, monsieur, mais on a aussi l'assurance de ne pas être augmenté, hein? Hôpital Saint-Joseph, j'écoute. Non, ici, c'est pas la radiologie, c'est la standardologie. Ah ben, monsieur, grâce à Popologie, une bonne nouvelle pour vous. On a trouvé une chambre individuelle pour votre femme, en gérontologie. On a eu un départ définitif précipité. Non, mais les gens ont tort de se sentir en sécurité à l'hôpital. Statistiquement, c'est l'endroit le plus dangereux de France.
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1: Darné, tu me mets un quénon, un morpion et une bière.
10: Oh, Max, c'est un peu tôt pour la bière. Mets-moi un Ricard. Bah non, j'ai plus de moumoute, j'ai plus de perruque. C'est fini cette période. Non, puis je pouvais plus faire croire que j'avais 22 ans. Tu sais quand c'est qu'est-ce que je m'en suis aperçu? Le jour de mes 50 ans. Tiens, regarde, un Game Boy. C'est Laetitia qui me l'a offert pour nous un an de liaison.
1: Hein?
10: 17 ans en novembre. Non, mais là, il y a de l'eau dans le casque, là. J'essaie de mettre de la distance, là, non. Depuis que je l'ai foutue enceinte, c'est insupportable. Je me rappelle ma femme quand elle attendait la petite, elle était là. Non, il y a un tracteur, là. On lui ça pendant 15 ans, bon bref. Non, je suis écouté. Cinq minutes là, Je sais même pas siffler, tiens. Laisse-moi le temps de respirer là-haut. Déjà que bon, bah, faut que j'annonce la nouvelle à tes parents. Et que je me présente. Bon, c'est certain, ça va leur faire un choc. Au téléphone, je pouvais encore déguiser ma voix, mais enfin là. Non, puis le père, il a pas l'air commode, hein. Mais attention, hein. Faudrait pas non plus qu'il manque de respect, hein. J'ai 5 ans de plus que lui, hein. Oh non, la petite est insupportable.
1: Tiens, un exemple. Typique. L'autre après-midi, après l'école, on faisait un mignon bowling. J'avais les 3 hôtels, hein. Hôtel de la Paix, hôtel de Bosse de Bretagne, plus un Formule 1 que je m'étais mis de côté. Bon, bref. Plus la caisse des communautés. Il manquait plus que la gare du Nord, hein. Ben, elle a refusé de me le vendre. J'ai été obligé de revendre tous mes hôtels. Qu'est-ce que t'aurais fait à ma place? Ah non, de temps en temps, se comporte comme une gamine. Ah non, j'étais furieux. J'ai pris l'Opel Vectra, je suis retourné chez ma femme.
10: En même temps, ça m'a permis de renouer des liens, quoi. Mais bon, ben, de refaire l'amour avec elle, ben, c'est comme de refaire l'amour avec une autre femme, quoi. Mais plus grosse. Je me suis même surpris à lui dire je t'aime à ma femme, en même temps, ça m'ennuie d'avoir trompé Laetitia avec Martine.
1: Mais c'est ma femme, merde, un minimum de respect, merde.
10: Tu sais, c'est pas évident de plaire aux femmes, hein, je te le souhaite pas, hein. Marche, ça risque pas de t'arriver. Mais je dis ça, tu vois. Bah moi, j'aimerais bien être à sa place de temps en temps. Je suis sûr que c'est bien toi le plus heureux. Tiens, voilà, tranquille, sur mes petites béquilles. Ça fait combien de temps que t'es dans le plâtre? 5 ans. Bah voilà. Bien toi le plus heureux, tiens. Pas de projet. Pas d'avenir.
1: Tu sais, c'est marrant qu'en ce moment, en réflexion, toi. Je fais marcher la boîte à cerveau, toi. Tout m'intéresse, toi. Quand je vois une poussière, par exemple, tiens, comment ça se fait qu'elle a été constituée? Comment elle a été fabriquée? Pourquoi? Hein? Je vois un piaf qui vole, qui passe au-dessus de moi, et je dis, tiens, comment ça se fait qu'il arrive à voler alors qu'il a constitué deux plumes, tu vois? Pourquoi?
10: Pourquoi t'es jeune, toi? Pourquoi t'es vieux? Pourquoi? Je vois, il y a des gamines de 16 ans, là. Mais elles en paraissent 17. Tiens, exemple. L'autre soir, on était en te bois. En boîte, connard. Avec Laetitia et ses copains-copines. Bon, entre autres, petite copinette bien excitante, bien sympathique. Bon, petite Fiona là, mini jupette, enfin tout le pack complet. Bon bref, là-dessus je me suis pas posé de questions. Bon bref, et donc bon comment ça lier connaissance avec la petite Fiona, tu vois comme... Comment ça se fait comme ça, de fil en conversation? Putain, regarde, Fiona, il y a une poussière. D'après toi, comment? Elle s'en foutait, mais... Mais maman, elle vient s'asseoir à côté de moi. Enfin, je m'assois à côté de... Et bon, je lui dis, gentiment, comme ça, je lui dis, bon, ben, Fiona, fion, si je peux me permettre. Bon, parce qu'à un moment, je mets ma main sur sa cuisse, accidentellement. Bon, je dis, bon, ma Fiona, imagine que je sois, attiré par ton fion, par ta personne. Et que je te propose gentiment et galamment de se raccompagner chez toi. Bon, je te cache pas que je t'emmène dans le Pervectra. Bon, j'actionne le verrouillage des portes automatiques. Et là, je te fais l'amour comme un dieu de force pendant 5 minutes. Comment réagis-tu, s'il te plaît, Fiona? Sois gentille de répondre. C'est ce qu'elle me dit, la petite. Droit dans les yeux, hein? Elle me dit, pourquoi pas? Eh ben, de la chance que ce soit son père qui l'a raccompagné, hein. Heureusement que j'ai une certaine morale, que j'ai une certaine éthique. Mais les jeunes, là, mais je les voyais en boîte, les petits branleurs, là. Ils savent pas draguer, non. Mais j'avais envie de leur dire, mais invite-la à danser un blues. Fais-lui sortir ton aftershave. Et puis dans le creux de l'oreille, tu lui glisses un poème de Daniel Guichard. Fais-la rêver, merde. Et les jeunes, hein, ils ont plus de repères. Ils pensent qu'il a fumé leur boulette de pied. Alors ça, hein. Tiens, remets-moi, Ricard. Oh putain, ça va pas du tout en ce moment. Je dors mal. Depuis que je deviens intelligent. Oh, ça va pas du tout. Oh, j'ai besoin de vacances, là. Et partir au soleil, là. Aller sur Dunkerque. Et je vais emmener ma fille. Oh oui, c'est bien, ça c'est une bonne idée. Puis peut-être une copine à elle.
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11: C'est formidable, hein? Ben, savez-vous maintenant ce que les Français nous prennent pour des imbéciles? Moi, ce qui est un petit peu, ça va plus après, c'est un groupe, hein? Mais je le sais bien, moi, parce que je suis allé à Calais pendant le week-end. C'est parce que ma femme avait gagné des skis nautiques. Et puis, par chez nous, c'est tout plat, il n'y a pas de la campante, hein? Alors, on était partis à Calais, comme ça, on s'était dit, on pourra toujours jouer avec les planches, hein. Parce que l'année dernière, nous avions été à Venise, mais ça n'avait pas eu de chance, on est arrivé, c'était tout inondé, hein. Oh ben, c'est pas que c'est moche chez nous, hein, c'est très joli, la Belgique. Vous devriez visiter Anvers, hein, rien que pour l'endroit, ça vaut le coup, déjà. Parce que ça fait tout le temps critiquer, moi, n'est-ce pas, je m'arrête dans une station-service pour désaltérer l'automobile. Et puis également ma femme et moi, n'est-ce pas? Alors je mets un frein dans une machine de Coca-Cola, il tombe une bouteille. Je mets un autre frein, il tombe une autre bouteille. Je mets un autre frein, les gens disaient, il va tout prendre. Ben dites donc, tant que je gagne, je joue, hein? Ben c'est normal, non? Alors, c'est exagéré. Mais tenez, chez le marchand de chaussures, c'est que je me fais tout le temps critiquer parce que je prends les plus grandes. Bah, dites donc, si le 45, c'est le même prix que le 41, je vais pas prendre les plus petites, hein? Tenez. Bon, c'est qu'on a été embêtés. Avec l'automobile, c'est parce que j'avais claqué la portière et puis que j'avais laissé les clés à l'intérieur. D'autant qu'il pleuvait puis qu'on avait laissé les vitres ouvertes, c'est pour vous dire. Bon, on a eu que des ennuis avec l'automobile. Après, c'était les clignoteurs qui ne marchaient plus. Une fois, il marchait, une fois, elle ne marchait plus, une fois, elle marchait. Même à un moment, on nous avait volé la voiture. Heureusement, j'ai eu le temps de prendre le numéro, hein. Monsieur, les Français ne nous aiment pas, mais c'est parce que, n'est-ce pas, elles se moquent tout le temps de nous. Mais ça, vous savez pourquoi elles aiment les histoires belges? C'est parce que c'est pas dur à comprendre, hein? Monsieur, parce qu'elles sont jaloux. C'est parce que nous sommes plus forts que dans le sport. Et encore, là, nous avons arrêté le waterpolo, on avait noyé tous les chevaux. Alors, les Français ne sont pas forts dans le sport. Savez-vous pourquoi ils ont choisi le coq comme emblème? Ben, c'est parce que c'est le seul oiseau qui arrive à chanter malgré les pieds dans la merde, hein? Ah oui. Oui, on le sait. Nous savons aussi avoir de l'esprit, hein? Je n'en ai pas personnellement, ma femme non plus. Moi, j'ai un camarade qui en a eu pour le mois de juillet. On s'est amusé. Hein? Il disait, par exemple, le comble pour un chauve, c'est de pêcher une raie. C'est parce que celui qui a un poisson sur la tête, il a l'air aussi idiot que ça, hein? Vous êtes comme moi, j'ai eu du mal aussi à comprendre, hein? Il disait tout le temps, le chauve, c'est adéquat. C'est comme Sheila. C'est parce que Sheila, l'adéquate. Elle est très amusante aussi, vous voyez. Bah, c'est un garçon qui était pas malin, il s'est pendu avec un élastique. On l'a retrouvé écrasé au plafond, hein? Même je sais que quand il était petit, il avait échoué un examen d'urine, c'est pour vous dire. C'est pour vous dire. C'est lui qui disait tout le temps, j'ai appris qu'il fallait cueillir les cerises avec la queue. Je suis embêté, j'avais déjà du mal avec la main, hein? Ah, oh, mais c'est des gens qui avaient eu bien du malheur. Ben, sa femme a été ultra-violée, pas des rayons X, hein? Et puis d'ailleurs, elle a porté plainte contre X. Alors nous, on était en voiture, n'est-ce pas, puis on roulait vers Calais, et puis tout d'un coup, qu'est-ce qu'on voit des cris en travers de la route? Pas de Calais. Moi, j'ai dit, ils exagèrent, ils l'auraient dit, moi, je ne serais pas venu, hein, moi.
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12: J'ai fait l'émission Rendez-vous en Terre Inconnue. Je me suis retrouvé dans un endroit où j'avais jamais été. C'est un tout petit pays. Pourtant, j'étais bon en géo. Je l'avais jamais vu sur une carte. Ça s'appelle la cuisine. Les habitants de la cuisine sont presque toutes des femmes. On les appelle les... Ah, vous y êtes déjà allé alors? Elles ont un dialecte particulier. Elles parlent, mais on comprend rien. Bon. Là-bas, il y a un microclimat. T'ouvres une porte, il fait chaud. T'en ouvres une autre, il fait froid. Tu sais pas comment t'habiller. Le premier jour, j'ai assisté à un rituel magnifique. Elles mettent une assiette sous le robinet, elles passent la main dessus et l'assiette redevient propre. J'ai essayé, j'ai pas réussi. À un moment donné, il y en a une qui m'a demandé de lui donner le fouet. Génial. Elle m'a collé une claque, j'ai pas compris pourquoi. À un autre moment, il y en a une qui a dit « Je vais aux courses ». Oh, je sais pas sur quel cheval elle a misé, mais elle a dû gagner gros parce qu'elle a venu les bras changés de nourriture. Et enfin, elles m'ont montré une boîte, ça c'est génial, ça s'appelle un micro-ondes. Bon, en revanche, j'ai mis un bol de lait dedans pendant 16 minutes. C'est beaucoup trop. J'ai bien sympathisé avec les habitants de la cuisine. J'aurais proposé moi aussi de les emmener en terre inconnue, dans une auto-école. Elles découvriront des choses qu'elles ne connaissent pas. Par exemple, le rétro, ça ne sert pas seulement à se maquiller. Comme l'émission a bien marché, ma copine veut que je reparte en terre inconnue, à la recherche du point G.
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13: Ah, bonjour mon vieux. Alors, comment ça va?
14: Bonjour docteur.
13: Hey.
14: Très bien, et vous-même?
13: Bah, pas terrible. Je suis pas bien en ce moment. Non, c'est pas extraordinaire. Non,
14: ah
13: non,
14: bon?
13: Non, ça va pas fort, non.
14: Ah, bah, passez me voir à l'occasion.
13: Ah, bah, ce sera avec plaisir. Oui,
14: prenez rendez-vous.
13: Oui.
14: N'hésitez pas à appeler ma secrétaire.
13: Bah, très bien. Je vous remercie. Vous êtes très aimable. Qu'est-ce qui vous amène?
14: Le 82. C'est direct de chez moi.
13: Ah. À part ça.
14: Ben voilà, docteur, je suis très pris de la gorge.
13: Oui,
14: je...
13: mettez-vous là, à la lumière. Oui, ouais, mettez-vous là, à la lumière.
14: Là, ici, ouais. La gorge,
13: mettez-vous
14: ici.
13: Là, les... à la lumière. Oui, mettez-vous là, à la lumière. Là, mettez-vous là, à la lumière, oui.
14: La gorge, les bronches, là.
13: Voilà, oui, mettez-vous là, à la lumière. Ouais. Mettez-vous là. Non, mettez-vous là, la lumière, là. Là, là, là, là, la lumière.
14: La gorge,
13: là.
14: Les oui. branches ici.
13: Voilà, oui, oui, c'est ça. Non, mettez-vous là, la lumière. Oui, mettez-vous les là, branches. La lumière, je dis, oui.
12: Vous chaussez du combien ?
14: 41.
13: Ah, bah voilà. Bon, et vos chaussures, c'est du ?
14: 41.
13: Ouais, bah voilà. C'est rien du tout, mon vieux, c'est rien du tout. Vous prendrez une pointure au-dessus. J'ai l'habitude, ça va passer tout seul. Une pointure au-dessus. Toujours la pointure au-dessus, hein. La pointure toujours au-dessus. Toujours au-dessus, la pointure. Une pointure toujours au-dessus. La pointure au-dessus. Une pointure... Non, non, j'ai l'habitude. Une pointure au-dessus. La pointure au-dessus.
14: Je tousse beaucoup aussi.
13: Oui, vous crachez, vous mouchez ? Oui, vous crachez.
14: Je mouche gras.
13: Vous mouchez gras, oui. Dans les bleus, dans les jaunes, dans les verts, dans les marrons, dans les kakis, dans les cacadois. Vous n'êtes pas bien fixé sur le coloris.
14: Non.
13: Oui, bon. Bon, c'est pas grave. Vous... Est-ce que vous portez une gaine ?
14: Non, ma femme ne veut pas.
13: Bon, alors, vous allez m'acheter 3 hectomètres de bandage hernière que vous porterez le dimanche pour aller à Montmartre. J'ai l'habitude, mon vieux, c'est rien du tout. Voilà. Je vous raccompagne. Vous conduisez ?
14: Oui, docteur, oui, oui. Oui.
13: Oui. Vous avez une petite, une grosse ?
14: Voiture ?
13: Bon, oui. Pas de ça chez nous. Hein. Ah non, vous faites fausse route. Alors.
14: Non, moyenne.
13: Une moyenne, oui. Vous en avez une moyenne, oui, bah ça c'est comme tout le monde, oui. Bon, bah écoutez, vous me prendrez des pinces à vélo. Ah. Deux le matin, deux le midi, deux le soir.
14: Ah oui. Les pinces à vélo, je les dilue dans un verre d'eau.
13: Ah bon, non, mon vieux, des pinces à vélo, vous les mettez à votre pantalon, hein ?
14: Ah, ah. Ah oui, bah oui.
13: Et voilà.
14: Ah bah, vous me rassurez, docteur.
13: Oui. Hein,
14: parce que je vous trouvais un petit peu bizarre.
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15: Ce qui est drôle, c'est que chez moi, j'ai tout, Bluetooth, Wi-Fi, sans fil, tout ce que tu veux, mais l'horloge du micro-ondes, elle clignote depuis que je l'ai acheté, j'arrive pas à la régler. Ça vous arrive, ça ? Cela dit, j'ai pas envie de la régler, puisque de toutes les manières, à l'heure d'été et l'heure d'hiver, il va falloir la re-régler. Chaque année, l'heure d'été et l'heure d'hiver en France, on connaît tous ce débat. Les Français prennent ça très à cœur, avec cette grande discussion parmi tous les potes. Est-ce qu'on dort plus ou on dort moins ? Alors attends, laisse-moi réfléchir. Si on rajoute une heure et qu'on enlève... Attends, laisse-moi deux secondes. Attends, alors si on rajoute et qu'on enlève une heure et que... Alors attends, deux secondes. Ouais, ça c'est très français de bouger tout le corps, hein. Y'a qu'en France, je te jure. Et puis en général, les mecs qui font ça, ils ont une gourmette. T'as pas remarqué ? La seule chose qui m'étonne aussi, c'est les mecs qui ont des gourmettes, souvent, ils font graver leur prénom sur la gourmette. C'est franchement, c'est pas un jugement ni rien, mais c'est juste que... Pourquoi, quoi ? Non, sérieux. C'est quoi le délire, quoi ? Je veux dire, t'es sous la douche, tu regardes, tu fais... Jean-Jacques ! Pareil, y a qu'en France où au milieu d'une phrase, on peut donner un petit coup de sifflet, personne ne te dit rien. Genre, dis donc, va falloir le faire, les autres, ils sont là, et de l'autre côté. L'autre, il répond, il surenchérit même, il dit même pas qu'il a... Non, il lui dit, m'en parle pas. Hier, ils étaient carrément... Et moi... Et s'il n'est pas content, il va faire un son pour manifester ce mécontentement, un son qui n'existe que dans la langue française. Il n'y a qu'en France aussi où il existe autant de formules de politesse. Il y en a que je connais, il y en a que je connais pas, il y en a que je comprends pas. Il y en a une que je comprends pas, c'est quand tu dis merci et l'autre il te dit c'est moi. Qu'est-ce qui se passe là ? Qu'est-ce qui se passe avec ça là ? Tu dis t'achètes un truc, tu dis merci, il dit c'est moi. Je dis ah non, c'est pas toi, c'est moi qui dis merci là. Soit tu me dis de rien, soit tu dis rien. C'est moi qui ai dit merci, c'est moi qui ai payé, c'est moi qui ai acheté. Il n'y a pas de c'est moi. Alors bonjour, merci, au revoir, tout ça je connaissais. Bon appétit, je connaissais. Mais il y en a une qui est en train de se répandre vachement, c'est bonne fin d'appétit. Il y a des mecs au resto, ils te regardent, ils bonne fin. Comment ils savent que c'est... Enfin, je veux dire, ils matent le steak et ils disent, putain, ça c'est de la fin d'appétit. Trop de formules de politesse. Des fois, même entre deux étages, dans un ascenseur, tu peux en faire 9 des formules de politesse, tu sais. Tu rentres, bonjour, pardon, excusez-moi, pardon, quel étage ? 2e, merci, t'attends un peu, oups, pardon. T'arrives, les portes s'ouvrent, excusez-moi, je vais sortir, c'est à moi de sortir, bah oui, je vais vous laisser passer, bah merci, attention, pardon, excusez-moi, bonne journée, bah vous aussi, merci, au revoir, à bientôt, merci, pardon, oups. Bonne journée, bonne fin de semaine, bonne année, non bonne année c'est bien, bonne année. En France, on est le seul pays qui se souhaite la bonne année jusqu'à fin février. Hein. Des fois, t'oublies, t'es dans un autre délire, et genre, le 19 février, t'entends « Et puis une excellente année à vous !» Et encore, là, on se le souhaite cool, parce que quand c'est le 31 décembre, le soir même, et qu'il y a une fête, alors là, c'est plus bonne année calmement, hein. C'est « Bonne année !» Avec des comptes à rebours. 5, 4, 3, 2, moi je dis viens, ça va exploser. Avec cette fameuse blague du 31 décembre, quand le mec il doit te voir la semaine d'après, le 31 décembre, il te dit Eh dis donc, à l'année prochaine. Et l'autre en général il comprend pas, il lui dit ah bon, on se voit pas mardi. Finalement, il comprend, il dit « Ah oui, oui, c'est vrai. »« Ouais, ouais, t'es con, toi. » Il essaie de la refaire à quelqu'un, et en général, quand les mecs veulent refaire une blague, ça foire, tu sais, genre, ils voient passer une copine. « Eh, dis donc, Isa, à mardi !»
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16: Coucou, docteur. C'est encore moi. Et qui c'est qui va gagner 230 francs? Et puisque je vous dis que je suis guéri. Mais vous l'avez dit vous-même la dernière fois que j'étais guéri, alors? Quoi, mon troisième œil? Ah, vous êtes au courant pour mon troisième œil? C'est la concierge qui a cafeté? Eh ben oui, j'ai ouvert mon troisième œil. Le troisième œil qu'on a là, vous savez, quand ça s'ouvre. Vous êtes au courant, vous êtes docteur. Vous vous rappelez quand Gorbatchev est arrivé à Paris? Eh ben moi, je me suis concentré et j'ai tourné dans le sens inverse des aiguilles d'une montre autour de l'Élysée. Et la police est venue et dit « Pourquoi vous tournez dans le sens inverse des aiguilles d'une montre autour de l'Élysée ?» Et je me suis concentré. Et ils ont compris. Ils ont compris à qui ils avaient affaire. Alors ils m'ont demandé si je voulais pas les aider au CNRS. Vous savez, pour la recherche sur les extraterrestres. J'ai dit oui. Ils m'ont mis dans une pièce avec des diapos, ça circulait. Et moi je devais appuyer sur un bouton. Ben, des fois j'appuyais, des fois j'appuyais pas. Mais des fois j'appuyais. Et ils m'ont remercié. Ils m'ont même laissé une carte alors. C'est une carte magnétique. Il y a une adresse en Italie. Pizza Sant'Ambrogio. Vous connaissez? Non. Mais vous n'avez pas compris à qui vous avez affaire. Un danseur. Mais oui, c'est des danseurs qu'il fallait trouver. Mais moi, je ne devrais pas être ici en ce moment, vous ne comprenez pas? Je devrais être à Los Angeles. Dans une troupe de danse, oui, une troupe de danse, oui. Et j'ai refusé la tournée. Parce que moi, je ne suis pas une star. Non. Je ne suis pas une star. J'ai pas assez souffert avant d'être célèbre. J'ai peur que le succès me monte à la tête. Parce que je ne suis pas une star. Non, je ne veux pas être une star, voilà. Je ne veux pas être une star, vous comprenez pas, je ne veux pas être une star. Et oh, tu fais pas des photos quand je fais des grimaces comme ça. C'est pour quel journal? Ouais, en plus. Oh, t'es gentil, t'arrêtes, ok? J'en étais où, moi? Ah ouais, vous êtes sympa. Il est pas une star. Ouais, maintenant tu dégages, allez, hop. Quoi, la grosse tête? Quoi, la grosse tête? Mais je viens de dire que je ne suis pas une star. T'es bouché ou quoi? Non, mais c'est clair. Dans ta petite tête. Vous me faites tout chier. Gna gna gna gna gna, va percer, va éclater. J'ai pas envie d'éclater. Vous voulez que je vous éclate dessus? Vous allez voir, c'est rigolo. Pas envie d'éclater. Docteur, ça fait mal quand on éclate.
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17: Les papas s'impliquent beaucoup aujourd'hui. Moi, je me rends compte, quand je vais au parc avec ma fille, tu sais, au square, eh bien, je vois de plus en plus de papas. C'est bien, félicitations, messieurs, génial. Vous avez vu, on se fait chier, hein. Ah, mais c'est bien comme ça, maintenant, vous savez ce que vivent les femmes. Mmh. Ouais, parce que nous aussi, on s'ennuie au parc, hein. Je voulais vous dire, on est comme vous, hein. On n'a pas un gène du parc qui fait qu'on trouverait ça génial d'être tous les gars. On s'en fout, tous, hommes ou femmes, on se regarde, on se dit, putain, mais qu'est-ce que j'ai fait pour en arriver là, bordel? Ah bah le parc pour enfants, c'est la prison pour adultes, clairement. Alors on se regarde, tu sais, comme ça, entre condamnés à mort et on compatit, quoi. On compare nos peines en silence, bien sûr. Oh mon Dieu, 3 enfants, 30 ans ferme, courage. Oh, des jumeaux, double peine, on viendra vous voir. Oh, c'est horrible! Alors c'est une... C'est une prison très cruelle en plus, le parc, parce que t'es à la fois détenu et surveillant. Donc tu peux pas t'évader. Impossible. Et pourtant t'en rêves. Écoutez-moi bien, les filles. J'ai le plan de ce putain de parc tatoué sur le cul, ok? D'après mes calculs, si on creuse un tunnel ici, sous le toboggan, on arrive direct chez Zara. Go! Merci. Non, mais c'est impossible, évidemment. Ah! Détail important, il ne faut pas que ça se voit que tu t'ennuies au parc. Sinon, tu passes pour une mère indigne, on te jette des pierres, donc évidemment, faut faire semblant. Tu sais, moi, j'en rajoute. Tu joues à la maman modèle qui s'implique. Bonjour. La maman sociable, j'ai apporté des ballons. T'en fais des caisses, évidemment. Hein. Tu vas même jusqu'à faire semblant de trouver ça passionnant de voir 4 petits cons se battre pour la même balançoire là-bas. Allez, chérie, tu arrêtes. Excusez-la, oui. Bah, tu arrêtes de pousser, tu attends ton tour. Voilà. Et bah, tu attends que le petit est fini, puis tu diras la petite. C'est pas énervant, ça aussi, tu peux pas l'habiller en rose comme tout le monde, cette gamine, non? Trop compliqué de lui foutre 2 kikis dans les cheveux pour pas qu'on confonde au début. Mais bon, elle a pas de cheveux, mais enfin, ça va pousser. Oh. Faites un effort, monsieur, il y a un moment, vous... Madame? Ah! Faudrait voir vous mettre des kikis, vous aussi, parce que c'est pénible. Je sais que sur une coupe en brosse, c'est pas facile, mais enfin bon... Non, ça, tu le fais pas, évidemment. Là, je me fais plaisir. Hein, tu te conduis pas comme ça au parc, évidemment. Tu n'es pas ta jumelle maléfique, au contraire. Au parc, tu as enfilé ta peau de mère et tu les surveilles. Y'a que ça à faire. J'ai envie de me pendre avec une corde à sauter. Oui, je te vois. Oui, ça tourne. Je sais, c'est un tourniquet, c'est le principe. Oh, les flèches. Ils sont un peu légers intellectuellement, quand même, je veux dire. Hein. Ah ben, on sent qu'ils sont pas finis, c'est évident, regarde-les, c'est pas possible. Ça n'aurait pas d'allure, ils ont un comportement qui est inacceptable, c'est comme les caprices. Qu'est-ce que c'est que ça? Qu'est-ce que c'est que cette manie qu'ont les enfants de taper les pieds, de se rouler en boule, comme ça, la première contrariété, enfin, ça va pas bien, hein? Est-ce qu'on fait ça, nous, au restaurant? J'avais dit bien cuit! Non, on se contient, tout simplement, sinon ce serait le chaos, on serait toujours en boule. Qu'est-ce qu'il y a? Ah, oh, elle pleure, pardon. Qu'est-ce qu'il y a? Pourquoi tu pleures, là? Ah, hein? Non, c'est bon. Ça y est, c'est bon. Elle rigole. Ah oh, bah oui, elle a dû voir un caillou. Mmh. Bah, les enfants ont une gestion des émotions qui est particulière. Il faut connaître, ils sont capables de passer des larmes au rire en 1/4 seconde. À partir du moment où tu fais diversion, c'est bon, c'est oublié. C'est magique. On voit que c'est plutôt pas mal, hein. On ferait bien de s'en inspirer, nous, adultes. Hein, il est parti comme ça au bout de 7 ans, tu te rends compte? 7 ans de vie commune qui balaye comme ça, du jour. Ah, une pomme! Regarde! Mais c'est fou! Regarde la pommasse! Tout ce qu'on peut faire!
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16: Ah bah tiens. Nouveau cas de vache folle dans le département. Le reste du troupeau a été abattu. Eh ben. Et à chaque fois qu'il y a un fou quelque part, ils abattaient le reste de la commune, on l'y verrait plus clair. Tiens. C'est pourtant vrai. Ah ben mon vieux devrait faire beau aujourd'hui comme c'est parti là, tiens. L'autre grincheux de Père Billotte va encore se plaindre qu'il fait trop sec pour la saison, lui. Hein, pourtant, avec ce qui picole, il ne doit pas beaucoup souffrir de la sécheresse. Hein.
18: C'est pas étonnant que sa femme est partie, tiens. Alors, regardez-moi ça, tiens. Ah,

0: Enfin, pauvre petit. C'est pas de sa faute, il a manqué d'un père, et puis c'est tout. Ah, c'est vrai, il avait pas 7 ans quand mon Raymond est parti. Ah, vous savez, le bon Dieu a pas toujours été gentil avec nous quand même. Dites, croyez-vous qu'il y a une justice, vous? C'est en réparant le toit de l'église que mon Raymond est mort. Allez, là, allez pas me croire. C'était le jour de l'enterrement à cette pauvre Léontine Caillot, la sœur à Lucette, là. Il finissait de poser les ardoises sur le clocher, un faux pas, et rare. Il est passé au travers de la charpente. Il s'est écrasé sur le cercueil en bas devant l'hôtel.
1: Mesdames et messieurs, ça y est, tel que vous me voyez, j'ai enfin fait du sport extrême. Attention, j'ai pas fait du saut élastique ou du canyoning, tous ces trucs de danseuses là. Hein. Moi j'ai fait du vrai sport extrême. Vous savez ce que j'ai fait? J'ai pris le train pendant les vacances, en pleine période rouge. Bah ça, c'est du sport extrême. Oh. Alors, la première chose à faire quand t'arrives à la gare, c'est d'aller voir d'où part ton train sous le grand panneau d'affichage. Donc t'es obligé de traverser la gare qui est blindée. Hein. Et là, on était des centaines, la tête agglutinée en l'air comme des cons. À attendre, tu craches le numéro du quai, tu vois. Et alors, vous regardez sous ce grand panneau d'affichage, il y a une espèce d'ambiance super bizarre. Tout le monde se mate de travers. Tu sais pas pourquoi, mais tu sens monter en toi la haine de ton prochain. Et à un moment donné, la voix s'affiche, clac. Et quand la voix s'affiche, les gens autour de toi, ils deviennent fous. Les mecs, ils se jettent dans les escalators comme des malades. Ils soulèvent les valoches, les gosses, les clébards, comme ça. Donc moi, j'ai pas l'habitude. Je me suis jeté dans l'escalator, mais trop tard. Je me suis fait griller par toute une famille. Heureusement, arrivé en haut, ils avaient oublié de composter les billets. L'enfer, obligé de redescendre tout. Donc bon, on arrive sur le quai comme ça. Le train était là, mais les portes étaient fermées. Alors on est tous là comme ça. Tu revois les mêmes gueules que t'as vues sous le panneau d'affichage. Mais avec encore plus de haine dans le regard, comme ça. Et tout le monde s'affole. Pourquoi ils ouvrent pas? Qu'est-ce qui se passe? Il y a un problème? C'est ouvert là-bas? Non, c'est bon. Ils ouvrent pas les portes. Qu'est-ce qui se passe? Et quand c'est bien tendu, que tout le monde est à deux doigts de s'égorger, t'as le mec de la SNCF qui dit dans son micro: attention, voie A. Le TGV numéro 6612 à destination de Chambéry. Départ prévu, voie A, partira voie Z. Bonne chance. Oh, on s'est tous regardés comme des débiles sans trop savoir ce qu'il fallait faire. Et quand tout le monde a bien compris le message, écoute-moi bien, c'est pas le départ du marathon de New York, là. C'est la conquête de l'Ouest, là. Ah bah heureusement qu'on n'avait pas de flingue, hein. T'as des mecs qui n'auraient jamais atteint la voisine, hein, je te le garantis. On est parti comme Gengis Khan et sa horde de sauvages, en marchant bien sur la gueule de son prochain. Donc, on descendait dans l'escalier comme ça, et en descendant, on a croisé la famille qui a oublié de composter, ils remontaient, eux. Je lui dis au père, hey, c'est plus là, c'est la voisine. Et il s'est assis, il a craqué comme ça. Et elle dit, j'y arriverai pas, hein, partez sans moi. On est arrivé voisin, comme le 15 de France. Là, on est sur le quai, le train était là, les portes étaient ouvertes. Oh, malheur, on s'est jeté dedans comme si nos vies en dépendaient. Et là, dans le wagon, je me dis comme ça, oh, ça va, c'est bon, ça va se calmer. Mais non, la folie des hommes continue. Parce que là, t'as des mecs, écoute bien, qui essayent de ranger des bagages comme ça. Dans des endroits comme ça. Que même à la NASA, les mecs, ils savent pas faire, tu vois. Mais eux, dans le train, ils savent faire. Je les appelle les ingénieurs, les mecs, tu sais. Donc, j'enjambe les ingénieurs, hop. J'ouvre la porte du compartiment, ça, pshh. Et là, il y a une poussette énorme. Et elle est à personne, évidemment. Donc, tu peux pas rentrer, t'as la poussette qui bloque. T'as les ingénieurs derrière toi, tu peux pas reculer. Et t'as 200 personnes qui essayent de monter dans ton wagon. Là, c'est bloqué, hein, tu peux rien faire. Hein. Et là, le mec de la SNCF qui aime bien déconner avec son micro, il dit comme ça: attention, voie Z, le TGV numéro 6612 à destination de Chambéry va partir. Attention à la fermeture automatique des portes. Attention au départ. Là, sur le quai, c'est musique Révin. Écoute-moi, quand tout le monde a bien compris ce que le mec il venait de dire. C'est pas le départ du marathon de New York, la conquête de l'Ouest, là. Là, c'est festival du

0: les mecs, ils perdent la raison. Ils jettent tout à l'intérieur du train comme des sacs de riz. T'as les plus malins que les autres qui essayent de monter par devant avec toute la famille. On va monter par devant! On va monter par devant! Eux, tu les revois jamais. Jamais. Moi, il y avait un mec à côté de moi, il faisait comme ça. Le train va partir! Ma famille sur le quai, le train va partir! Je dis, calmez-vous, monsieur! Je dis, c'est une bande son! Je dis, le train, il part pas avec des gens accrochés comme ça! Sauf qu'à ce moment-là, le mec, c'est plus un mec. Il est possédé par le diable. Il m'a giflé. Ta gueule! Ta gueule! Ta gueule! Et après, trop d'émotions pour lui, game over, dans les pommes, blam! Merde! Le temps qu'on appelle les pompiers qui viennent, avec le bordel dans la gare, 2h30 de retard. On est arrivé à Chambéry, c'était 5h du matin, j'aurais pu lui faire d'y aller en vélo, tu vois le truc? Sur le quai à Chambéry, à 5h du mat', il y a des mecs qui nous attendaient avec des papiers comme ça. Oh, je lui dis, c'est quoi, monsieur? Il me dit, oh, on est désolé, c'est pour vous faire rembourser le voyage. Oh, je dis, me faire rembourser le voyage? Je dis, mais vous plaisantez, non? Je dis, avec les aventures que je viens vivre dans le train, je dis, mais c'est moi qui vous dois de l'argent. Et j'ai qu'un seul mot à vous dire, vivement le retour.
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2: Je suis inquiète parce que ce Blanche-Neige, c'est pas cette histoire ne tient pas la route. Ça va pas parce que quand même, faut bien se remettre dans le truc. C'est quoi l'histoire? On a une fille, un peu cruche, le mot est faible, hein. Qu'est-ce qu'elle fait? Elle bille du terreau dans un jardin. Bon, très bien. Il y a un mec qui se ramène avec un brushing sur la tête. Elle le voit, elle part en courant, elle se paume dans la forêt, faut le faire, hein. Il y a 4 arbres dans la forêt, donc déjà. Mais enfin là, on a de la chance, c'est une mésange qui arrive, qui sauve tout. Donc la mésange, moi déjà, je la gobe pas. Bon, après, de l'autre côté, on a quoi? On a une belle-mère qui a une salle de bain très sophistiquée. Son miroir lui fait la conversation, hein, donc... Alors, bien élevé le miroir d'ailleurs. Il lui envoie dans les gencives le matin au réveil, t'as vu ta gueule, t'es moche comme un pou, donc pouf. Donc elle prend mal le truc, elle envoie Gugus pour dégommer la gamine qui est plus jolie qu'elle. Ça c'est pareil, c'est sûr, moi pareil. Dès que je vois une fille plus jolie que moi, ma première réaction c'est de la faire descendre, tout de suite. T'es plus jolie que moi, toi, non? Pan, t'es morte, voilà, paf. C'est pas crédible, c'est tout, c'est juste pas crédible. Après, de l'autre côté, on a 7 baltringues, hein, on peut dire. Alors eux, ils pensent qu'ils vont trouver les monts de quartier dans de la caillasse. Ça, bon, ils rentrent chez eux, les civets, ça on peut le comprendre, après une journée de boulot. Là, faut qu'ils se cognent l'autre gourdasse. Et d'un coup, ça les prend, on sait pas d'où ça sort. Tout ce beau monde se découvre une vocation de technicien de surface, alors... Bon, pendant ce temps, la vieille, elle se met en cuisine, elle fait une pomme au four. Qu'est-ce qu'elle y fout dedans, on le saura jamais. Elle emballe le tout dans du papier alu, elle se retrouve en 2 secondes dans la cabane alors qu'elle n'a jamais entendu parler de sa vie de la cabane. Hein? Nous, même avec un plan, il nous faut 2 heures pour trouver une maison de retraite. Elle claque des doigts, elle est dans la cabane. Bon. L'autre gourde, là, parce que quand même, elle en tient une couche. Hein, là. On dirait qu'elle n'a jamais vu de sa vie une rainette du Canada. Se jette dessus comme si elle n'avait pas bouffé de 8 jours, attrape la pomme, clac, pouf, elle l'a à peine mordue, pouf, paf, premier macabé. Après, les 7 baltringos, là, contrariés, tu penses, il n'y a plus personne pour faire le ménage. Hein? Qu'est-ce qu'ils font? Ni une ni deux, ils zigouillent la vieille, deuxième macabé. Et là, on ne sait pas d'où il sort, là, le brushing qui se ramène. Alors lui, on ne sait pas ce qu'il a bouffé, s'il a une haleine de coyote, on ne sait pas. Mais alors, la morte. Dès qu'il l'embrasse, elle te pète une santé, elle enfourche un canasson, cramponneau au brushing, tagada tagada, ils se marièrent et eurent beaucoup d'enfants, eut mon dada emballé, c'est pesé. On y croit. Non, mais oh. Ça va pas du tout. On y croit pas. Puis voilà, c'est se foutre de la gueule du monde. Mais c'est les deux autres frangins, là, les frères Grimm qui ont ressorti cette histoire. Puis on se la trimballe, là, merci, hein, le coup du prince charmant, ça, ils nous la recopieront. Parce qu'on a beau ne pas y croire, on l'attend quand même. Et qu'est-ce qu'on fait, nous, les filles, toute notre vie? On poirote, quoi. Donc alors, la condition féminine, ils l'ont fouillée. Beauté, enfant, ménage, point barre, fini. Voilà. Ça valait le coup de s'y mettre à deux pour prendre ça, tiens. Faites-la revisiter l'histoire, moi, en 2 coups de cuillère à peau, vous allez voir, le comte, il va se prendre un sacré coup de neuf derrière les oreilles. Déjà, j'inverse tout, j'en ai marre. Voilà, moi, j'enferme un quinquagénaire dans une salle de bain. Voilà, puis je l'enferme, clac, clac, hein. Et d'entrée, je lui colle un beau-fils qui ressemble à Alain Delon dans la piscine. Déjà, le vieux, ça va le calmer, hein. Kevin, le beau-fils, c'est pour toi, hein. Tu feras le puceau, tu vas habiter avec les 7 mecs. Ben voilà, c'est comme ça. Alors, tu prends ton aspirateur, tu le lâches plus et t'attends. On inverse la princesse charmante, hein. Tu t'appelles, eh ben, tu t'appelles Blanc en Neige. Voilà. À la fin, tu meurs empoisonné par le plat du jour, pareil, tic-tic, schlaf, paf, terminé. Il est bien évident qu'avec 7 mecs dans la baraque, hein, il y a un moment où notre blanc en neige, il vire sa cutie, hein, évidemment. Hein. Ah ben, on est en 2005, chérie, hein, on avance maintenant. Hein. Alors, tu auras une aventure avec Joyeux. Voilà, enfin, un truc qui prend son sens, d'ailleurs. Joyeux et gay. Voilà, ça c'est écrit, hein, c'est même pas moi, chérie. C'est pas moi, ça. Comment? Pourquoi ça rigole? Comment Jean-Charles? Joyeux, monte le blanc en neige. Et si je veux, je rajoute du personnage. Je vais pas me gêner, hein. Alors certainement pas Cendrillon, parce que bon, je perds pas une gourde pour m'en cogner une autre, hein. Non, j'oublie toute la clique, là, les Baudins, les Fées Clochettes, les Belles au bas dormant. Non, je fais rentrer, faut un truc qui a de la gueule, qui pète, quoi. Clac, je fais rentrer, allez. Les 12 salopards et les 7 mercenaires d'un coup. J'ai 19 malabars qui déboulent, déjà, ça va les scotcher, ça, hein. Alors après, il faut que... Qui va sortir de cette chaumière? Parce que il faut surprendre, quoi, c'est ça le truc. Non, mais c'est bien con, voilà. C'est bien de penser qu'un jour avant, on a encore le temps de changer les trucs. Voilà, qui va sortir de cette chaumière? Pinocchio, paf! Pinocchio sort de la chaumière, ça, ils peuvent pas s'y attendre. Pinocchio ne s'aperçoit pas que dans les parages, je fais rentrer qui je veux et je dis ce que je veux, surtout. Alors, comme ça, dans les partages, dans les parages, dans les pâturages, dans tout ce qu'on veut. Alors, tu ne s'aperçois pas que dans les pâturages, rôde Géronimo, alors là, c'est le suspense, évidemment, qu'est-ce qui va se passer? Heureusement, l'attention est détournée par Rintintin. Rintintin qui boite un peu, mais courageux, il saute dans une diligence poursuivie par les Indiens. Tout ça se passe à Colombelles et deux églises.
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0: Et la rencontre, elle s'est faite chez ma mère. Le choc des cultures, c'était chez ma mère. Sa famille, elle est catholique. Ma famille, elle est musulmane. Le bordel! Mais une fois qu'on a fait connaissance, on s'est adoré immédiatement, sa vérité. Maintenant, ma mère a fait des gratins dauphinois! Elle fait même des ratatouilles! Bon, elle sait pas le dire, Mskina, hein, toujours. Elle dit, j'ai fait une tête à tortille. Six cases, vraiment. Ça progresse, ça fait plaisir. Et ce qui a mis définitivement d'accord nos deux familles, c'est l'arrivée de notre enfant. Mais moi, ça aussi, j'étais pas prêt. Et je dis à ma femme, ça, c'est sûr, je suis pas prêt, ça. Parce qu'un enfant, ça, c'est nul, hein. Ouais, moi, tu me lèches, je vais le perdre à Auchan, ça, c'est sûr, ça. Ah, mais c'est vrai, nous, on n'a pas l'habitude. Les femmes, elles sont plus préparées que nous. Enfin, je veux dire, elles ont 9 mois pour y réfléchir, tu vois. Nous, on est des figurantes, la grossesse. Celles qui font tout le travail, c'est vrai. Et un conseil, fermez vos gueules, faites tout ce qu'elles demandent. Hein. Ça n'a rien de lutter. Qu'est-ce qu'il y a, chérie? Quoi? Qu'est-ce que tu veux? Une banane? Quoi? Dénoyautée? Une banane dénoyautée? Ça n'existe pas. Si, ça existe. Bien sûr, ça existe. Ben oui. Enfin, ferme ta gueule, course et tout. Et en plus, ma femme, moi, franchement, elle est extrêmement courageuse. Je ne pouvais rien lui refuser. Elle m'a dit, pas d'anesthésie, pas de péridurale. J'ai épousé Rambo ou quoi? On est arrivé aux urgences. Péridurale! Et j'ai trouvé un truc très injuste. Ce sont les femmes qui font tout le travail. Et la sage-femme, elle apporte le bébé au papa en premier. C'est dégueulasse, hein, quoi. Le papa, lui, il a rien fait. C'est même pas ce qui s'est passé. Oui, monsieur, quoi? C'est à moi, ça va? Mettez-le là, j'arrive. Je vais garer la voiture, j'arrive. C'est vrai, on est un peu moins concernés. Ah, tu me diras, si on l'avait amené à ma femme, la pauvre, elle pouvait rien faire à ce moment-là, la pauvre. C'est à moi qu'on l'a présenté en premier. J'étais fier. Ils me l'ont apporté, tu vois. Et là, il était bleu avec des taches violettes, tu vois. Moi, j'ai dit au docteur, moi, j'ai demandé à un enfant, pas un clafouti, moi. Ramenez-moi mon fils, il était tout fripé, bleu, tu vois. J'ai trouvé une vénère, tu vois. Mais il avait mon nez, je pouvais pas dire que c'était pas à moi, tu vois. Et une tarte aux myrtilles, mais avec mon zen, tu vois. Et là, il y a toute la famille qui défile. Ils osent pas dire, en plus, les vrais trucs. Ils le voient, ils font des sons à la place, parce qu'il est bizarre, quand même. Oh. Quelqu'un veut un café? Tu as connu la femme du café pour dégager, là.
3: Oh non, putain, heureusement que j'ai mon frère Karim qui me dit toute la vérité. Hein. Mon frère Karim, il était sans pitié. Il est arrivé, il a vu mon fils, il m'a dit « J'espère que t'as gardé le ticket de caisse, hein, parce que franchement, je sais pas qui c'est que t'as fait ce travail, mais franchement, c'est salopard. » Bon, après, il finit par se roséifier. Il devient beau, au bout d'une semaine, tu vois, tout rentre dans l'ordre, heureusement. Et tu passes par des moments extraordinaires. Le prénom, par exemple. Chercher le prénom, c'est incroyable comme aventure. Surtout dans un couple mixte. Je dis à ma femme, viens, on l'appelle Zim Dim Zidam Dubouz. T'imagines tous les Z qu'il y aura dans son prénom et il sera furtif, tu vois. Elle m'a dit non. Dit, comment tu veux qu'on l'appelle? Elle m'a dit Léon. C'est-à-dire. Léon, et. Hein? Je rigole pour un autre truc, là. Léon Dubouz. J'aurais pas pensé tout seul, tu vois. Mais c'est magnifique, hein, chérie. Je trouve que ça claque. Léon Dubouz, c'est très mignon. Quand j'ai dit à ma mère qu'on allait l'appeler Léon, elle m'a dit, vous allez l'appeler Léon tous les jours? Tous les jours, Léon? Mais il va tomber malade, celui-là, c'est sûr. Hein. Mon père, il a très bien réagi. Il m'a dit, Léon, ah, c'est magnifique, Léon. Vraiment, alors là, je ne s'attendais pas à ça, hein, vraiment. Hein. Léon, c'est joli, hein, c'est un prénom facultatif. Hein. Moi, personnellement, je l'appellerais Ali, moi. Je n'ai rien à foutre de vos conneries, là.
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5: Vous êtes sur TF1. L'émission qui veut passer pour un con. Je rappelle le principe. Il suffit tout simplement de répondre à une série de questions affligeantes et vous pourrez immédiatement passer pour un con devant des millions de téléspectateurs sur TF1 à 1 heure de grande écoute. Nous jouons pour 3500 francs. Technique célèbre. Nous partîmes 500, mais par un prompt renfort, nous vîmes 5000 en arrivant au port. Réponse 1. Au marché. Réponse B. Au coiffeur. Réponse C. Au pute. Réponse D. Je rappelle que vous pouvez appeler un ami qui lui aussi pourra passer pour un con devant des millions de téléspectateurs s'il se plante comme une grosse buse. Réfléchissez bien, on a le temps. Vous m'avez dit réponse C. Au coiffeur, donc. Ah. C'est votre dernier mot. On regarde la réponse. Dans le cul la balayette, tu passes pour un con, moi je gagne des millions.
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2: J'ai retrouvé il n'y a pas longtemps ce petit carnet, par hasard, que j'avais complètement oublié. Et ce carnet, c'est mon zobier. Ah, il y en a une qui a compris tout de suite l'idée. Voilà, c'est comme un herbier, mais pour... voilà. Alors, à la différence de l'herbier, il n'y a pas d'échantillons dedans. Pas de... Et donc, dans ce carnet, il y a tous mes amoureux. Enfin, amoureux, attention, amoureux au sens large. Voilà, il y a mes histoires d'amour et mes histoires de sexe. De toute façon, j'ai toujours un peu confondu les deux, l'amour et le désir, le cœur et le cul. Heureusement que je ne suis pas chirurgien, j'aurais fait les triples pontages du cul, moi. Donc voilà, j'ai mis la date, le lieu, le prénom, un exemple, août 83, Clément, la boule, voilà. Octobre 85, Jamel dans sa voiture. Oui.
4: J'en ai secoué de la R5. Voilà, 92, courte patte. Courte patte, c'est pas un vrai nom, ça. Oui, je me souviens très bien, courte patte, il avait de toutes petites jambes. Oui, un long buste, mais rikiki de la guibole. Vous voyez, et en fait, on s'était hypnotisés à table. Donc voilà, on se balançait comme ça des paquets de phéromones par-dessus le couscous. Et à la fin du repas, on sort de table, il se lève. Enfin, il se lève. Bon, bah, c'était trop tard pour reculer. J'avais lancé trop de promesses en suçant ma merguez. Mais ben moi, je vais jusqu'au bout. Hein, j'ai une conscience citoyenne. Voilà. Mais du coup, il avait le zizi très bas. Alors au lit, bon, c'est pas gênant, hein. Mais sur une machine à laver, il te défonce le hublot. Ben oui, ben, y a eu un petit peu de passage, oui. Je suis un petit quelqu'un d'assez bonhomme. John, guitariste. Ah oui, guitariste. Oh, vous savez ce que c'est le fantasme du zikos. Enfin, ça dépend de l'instrument. Moi, le biniou, ça me fait pas dégouliner du... Mais la guitare. Ah ouais. Il faisait gling-gling, je faisais chplouch-plouch. Il est mort. Il est mort, ce con. Il est mort en jouant de la guitare électrique. Ouais, il s'est pris un coup de jus. C'est con, hein. Et du coup, pendant la crémation, oui, alors pour un électrocuté, j'ai trouvé ça redondant, enfin bon. Bah, du coup, ça a été plus vite, il était pré-cuit. Donc j'étais émue, enfin j'ai été émue, puis surtout il y avait de la fumée qui piquait les yeux, parce que ça tirait pas bien leur chaudière, là. Je sais pas si ça se ramonne ou quoi, tu vois. Avec une odeur de plastique fondu, parce qu'il avait une prothèse de hanche. Lui qui était si beau, il est parti en sentant le vieux pneu. Ah oui, il était beau, lui. Grand nez. Grand nez, grande tub. Ah, Lucas, le petit jeune. Oh oui, il était très jeune, il avait laissé son skateboard au pied du lit. Oui. Quand je me suis levée, je suis partie en triple salto. Oh, c'est rigolo, un petit jeune. Ben, c'est comme un petit poulet rôti. Tendre et juteux. Ben, c'est vrai qu'il manque un petit peu d'expérience, hein, quand même. Il te léchouille l'abricot comme s'il mâchouillait un nugget. Alors il a lu quelque part qu'il fallait lécher les doigts de pied. Alors pendant une heure il est là sur ton gros orteil. Mais moi ça me fait rien, moi. Enfin ça me fait rien, voire limite ça me dégoûte. Bah, c'est-à-dire qu'après tu l'embrasses quand même, hein. Et puis alors ils ont un peu le plaisir foudroyant, que c'est-à-dire à peine tu fais ça, pss, voilà. Et puis alors hop il jouit, hop il dort, hein. Pss. Ah oui. Ah lui, il zozotait, c'était mignon. Mais il avait un beau zizi. Ah, mais... Enfin, un beau zizi. Oui, c'est la blague la plus con du spectacle, mais j'avoue que j'avoue que je la kiffe. Je kiffe bien. Jean-Claude. Ah, oh, Jean-Claude, il était un peu cracra. Ah oui, oui, oui, oui. Il cocotait du sliboune. Oh, oui, oui, oui, oui. Alors attention, moi j'aime bien le manuel qui schmoucte un peu la transpire. L'artisan qui a du poil au cul. Mais non, non, non. Oh non, là ça sentait la croûte de vieux comté. Alors, tellement poilu, je me suis dit, mais à chaque touffe, je vais avoir une surprise. Je vais tomber sur des animaux à un moment. Ah ben oui. Donc voilà, j'ai plein d'anecdotes très sympas dans ce petit carnet. Donc, je suis un petit peu le Michel Drucker du cul. Hein? Michel Drucker.
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6: C'est vrai que 20 ans après, un couple, c'est plus la même chose, c'est plus pareil. Hein? Bon, attends, me faites pas dire ce que j'ai pas dit non plus. 20 ans après, c'est pas moins bien. C'est différent. Tu sais, quand tu t'endors au début, dans le lit, c'est « Bonne nuit, mon amour. Bonne nuit, mon petit doudou de peau. » 20 ans après, c'est « T'as fermé le verrou ?» C'est pas moins bien. C'est différent. Au début, ta femme, elle te saute dessus, elle t'arrache le jean. C'est pour faire l'amour. 20 ans après, quand elle tâche le jean, c'est pour le foutre dans la machine. Au début, tu pars en voyage de noces à Venise avec ta femme. 20 ans après, tu pars à Lourdes avec elle. Puis là, il n'y a pas de miracle. Hein. Tu reviens avec. Hein. 20 ans après, c'est pas moins bien, c'est...
7: différent.
6: Bah voyez, vous le savez alors. Au début, quand tu t'endors, tu sens son souffle dans ton cou. Tu dis, j'adore quand tu me souffles dans le cou. Ça me fait des petits frissons d'amour. 20 ans après, ça, attends, tu vas pas me souffler dans le cou toute la nuit, là. J'ai l'impression que je dors dans un courant d'air, là. Je vais arriver au bureau avec un torticolis demain matin, là. Puis je sais pas, tu souffles froid, j'ai du givre dans les cheveux, là. Nous, les mecs, on ronfle. Au début, ta nouvelle compagne, celle qui passe la première nuit avec toi, elle dit rien du tout. Toi, tu t'éclates. Elle pouvait même pas imaginer que ça existe, des ronflements pareils. Elle a entendu les mêmes une fois à la télé. Un reportage sur les grizzlies. À 5 heures du matin, elle en peut plus. Pourquoi tu siffles? Je siffle parce que tu respires un peu fort. 20 ans après, c'est plus la même. Au moindre frémissement de narine, tu te prends un coup dans les côtes. Et pourquoi tu me fous des coups en pleine nuit? Mais parce que tu ronfles! Mais mon pauvre ami, tu vas te faire péter le cerveau! Au début, j'avais une petite barbe. Je me disais, t'es beau avec ta barbe, on dirait que je suis une connerie. 20 ans après, tu la coupes pas cette barbe, je te coupe la tête! Si je la garde pour toi, tu m'as dit que je ressemblais à une connerie. C'est quoi cette connerie? Mais tu sais qui tu ressembles avec ta barbe? À Robert Rue. Là, rien que de savoir que tu ressembles à Robert Rue, t'arrives plus à t'endormir. Tu vois des nains de jardin partout. Mais là, puisque t'es réveillé, du coup, tu décides d'aller pisser. Ah, là aussi, au début, c'est... Tu vas où, mon petit doudou? Je vais faire un joli pipi d'amour. J'espère que je t'ai pas réveillé. Ah si, tu m'as réveillé, mais écoute, ça n'a aucune importance. Ah, je déteste dormir d'une seule traite. Ça me sépare trop longtemps de toi. Celle-là, tu dis, il faut que je l'épouse. 20 ans après, c'est plus la même. Qu'est-ce que tu fous encore debout à cette heure-là? Je vais pisser. Oh, je pisse quand je veux, où je veux, il est où? Le lavabo! 20 ans après, ça, le langage a changé. Et attends, et ça, c'est 20 ans après. Mais tu peux imaginer, 30, 40, 50, 60 ans après. Qu'est-ce que tu fous encore debout à cette heure-là? Je cherche mes dents. Comment? Je cherche mes dents. Comment? Et merde! Tu chercherais pas tes dents par hasard? Si! C'est moi qui les ai. Mais pourquoi tu cherches tes dents? Pour manger! Profites-en pour aller pisser.
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8: Pablo, Momo, Jeannot, hop là. Dernière réunion avant le casse du siècle. Lundi, 10h30, Crédit Agricole, Argenteuil. Hein? Oui, non, c'est plus la BNP parce qu'il y a un parking payant devant. Faudrait pas non plus que ça nous coûte de la thune. Ok, question de pro. Personne n'en a été suivi dans la bande. Hein, Jeannot? Il y a ta femme qui t'attend dans l'escalier. J'ai peur que tu l'as pas dit qu'on allait faire un braquage quand même. Hein? Elle s'est déjà acheté un manteau de fourrure? Toi, t'as déjà pris un crédit à Roche-Beaubois? Et toi, t'as pris un leasing sur deux mobilettes? Putain, les mecs, faudrait peut-être faire le braquage avant de dépenser notre oseille. J'ai l'impression que j'ai embauché la bonne bande, moi. Bon, question importante. Est-ce que quelqu'un a une connexion pour nous fournir des armes pour demain matin? Parce que je m'aperçois qu'on n'a pas pensé à ça. Momo, ta belle-sœur, elle bosse toujours à Jouer Club? Tu crois qu'elle peut nous fournir des flingues? Hein? Bon, on s'en fout qu'ils soient chargés ou non. De toute façon, c'est des billes en plastique. Putain, les mecs, vous vous reposez jamais ou quoi? Non, Pablo, on ne fait pas un braquage avec une truelle. À moins que t'aies l'intention de leur poser du carrelage, mais c'est pas le but. Même si on est venu voler sans briques. C'est bien, Jeannot, tu feras de l'humour en prison. Moi, Moi, je trouve les mecs que vu ce qu'on est en train d'organiser, ça rigole beaucoup trop. On rigolera demain sur la plage de Copacabana, mais pas avant. J'aimerais que chacun se mette en mode boulot. Et c'est pas sûr qu'on aille au Brésil, parce que c'est la saison des pluies actuellement. Ah, si j'étais pas là. Non, non, tu réponds pas aux appels téléphoniques, on est peut-être sur écoute. Non, non, tu la rappelleras plus tard, ta femme. T'es un homme ou quoi? Comment tu vas faire demain matin devant le caissier? Je commence à douter sérieusement. Bon, messieurs, je vous rappelle qu'il s'agit actuellement d'un casse chic. À la rediffusion de Ocean Eleven hier soir sur France 2, j'ai eu un flash. On va faire comme eux. Je dis pas ça parce que je ressemble à Georges Clooney. Oui, bah ça peut peut-être te faire marrer, Pablo, mais c'est pas avec ta gueule de Shrek que tu vas la ramener. Je veux que ce casse ait du panache. Je veux voir tout le monde demain matin en costard cravate, messieurs. Ben, si t'as un bleu, tu mettras un nœud pape et puis c'est tout. Parce que les Head, les Leader Price, les 8 à 8, les Lidl, c'est fini. Faut que chez Vuitton, ils se préparent parce qu'on va leur en prendre des valoches. Et puis, je vous le dis droit dans les yeux, les mecs, hein. On va tous se meubler désormais chez Fly. À partir de dorénavant et de désormais, nous allons, messieurs, nous exprimer en code ultra secret. On est sur écoute via Los Angeles, les États-Unis, je ne peux pas vous en dire plus. Code secret, langage codé. L'écureuil rouge nous attendra sur la branche blanche. Je répète. L'écureuil... Putain, les mecs, il va peut-être falloir s'habituer au langage codé. Regardez avec des gueules de poisson pané, là, tous. Bon, on va tout refaire du début, parce que j'ai l'impression que vous n'avez pas tout imprimé. Ok, demain matin, nous n'allons pas braquer une banque, mais une boîte de granola. Comme ça, si on se fait choper, ce sera moins grave. Jeannot, tu seras la tapette. Oui, bah vous commencez pas à gueuler sur vos noms de code, on n'est pas des gamins quand même. C'est Batman qui décide, ok? Pablo, tu seras la morue. Putain, ça n'a rien à voir avec du racisme, tu sais très bien que j'adore le Portugal, mais c'est plus pratique. Momo, tu seras couscous. Pour les mêmes raisons que la morue. Ok, j'appelle couscous la morue, la tapette. Couscous, tu nous attendras dans la pêche Melba. Dans la kangou, si tu préfères. Putain, les mecs. La morue, tu surveilleras la cuisson des escalopes milanaises. Je répète, tu surveilleras la... Putain, tu nous attendras à la sortie. Moi, je supervise depuis chez moi. Toi, la tapette, tu feras le guet. Attends. Il y a un problème. Il y a un problème dans l'infrastructure parce que j'ai l'impression qu'on a personne à l'intérieur, moi. Comment ça? Qu'est-ce que ça change? Mais s'il y a personne à l'intérieur, comment tu fais pour braquer le caissier? Putain, les mecs, vous êtes vraiment des prix Nobel, hein? Bon, couscous, tu te sens de le faire? Vas-y, braque-moi pour voir. Ah, j'y crois pas du tout. Ah non, pas une seconde. Mais qu'est-ce que t'as à trembler à la tapette? Mais c'est une fourchette en plastique qu'il a dans la main! Putain, les mecs, va falloir être un peu moins émotif demain matin! Bon, la morue, c'est toi qui le frappe et pas la peine que tu mettes un masque, hein, ça ira. À part la morue, qu'est-ce qu'il parle brésilien, là, pour les vacances? Hein? On s'en fout que t'aies fait allemand deuxième langue. Toi, t'es millionnaire, tu vas passer tes vacances à Stuttgart. Bon, tout est prêt, ok? Hein? Jeannot, tu préfères que ce soit demain à 10h30, t'as les gamins à déposer à l'école? Bon, oui, Pablo, tu fasses à Bricorama dans l'après-midi, t'as un chantier. Ouais, Momo, t'as peut-être des babouches à prendre chez le cordonnier, non? Bon, ça tombe bien, parce que moi, j'ai déposé ma mère à la chorale. Ok. En tout cas, les mecs, hein, je vous le dis droit dans les yeux, hein, on va se faire des couilles en or. Monsieur le juge, Abdelkrim Kayo dit couscous. Moi, j'ai rien compris à cette histoire, monsieur le juge. J'ai pas compris s'il dit langage codé à un certain moment. Je devais aller chercher une boîte de granola dans une pêche Melba. J'avais rendez-vous avec une morue. C'est Batman qui décidait, monsieur le juge. Je vous jure, j'ai rien à voir avec cette histoire. J'ai rien compris. Donc, Jérôme Paco dit à la tapette. Mais moi, j'ai rien à voir avec cette histoire, monsieur le juge. Puis ça tombe bien que je sois en direct avec vous, parce que, pour vous dire, j'ai rien à voir avec cette histoire, monsieur le juge. Mais moi, je suis prêt à rembourser le manteau de fourrure à ma femme. D'ailleurs, je sais pas ce qu'il lui a pris à cette connasse. Donc, Jean-Louis, dit Batman. Ben, moi, je suis le cerveau de ce casse. Enfin, si j'avais pas eu cette bande de bras cassés, je serais pas là, monsieur le juge. Hein? Pourquoi on a choisi un lundi de Pentecôte? Faut voir ça avec couscous, t'abruti, il sait même pas lire un calendrier. Ça, pour le faire le ramadan, t'es toujours à l'heure, toi. Oui, monsieur, j'ai rien compris, moi, c'est un antisémite. Monsieur, j'ai rien compris, c'est les pêches melba, c'est la... Mais qu'est-ce que tu me racontes comme conneries, les pêches melba, je vais t'en foutre dans la gueule. Mais monsieur, moi, j'ai rien compris, c'est Jérôme Paco, moi, j'ai rien à voir avec cette histoire. Mais qu'est-ce que ça va, t'as rien à voir avec ça. Monsieur, je vous gère ça en enquête, tu... Bon. Ok les mecs, on en a pris pour 4 ans, je trouve qu'on s'en tire pas trop mal. Mais avec moi, je vous le dis, hein, ça va faire 4 jours. Hein. Parce que vous allez dire que je regarde un peu trop la télé, mais je viens de me faire tatouer le plan du métro dans le dos. Comment ça, qu'est-ce que ça change? Espèce d'abruti, on creuse un tunnel, on arrive à la porte maillot et c'est Châtelet direct. Alors, c'est qui le meilleur?
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7: Il y en a qui s'emmerdent avec du pognon, hein. Moi, j'en ai pas de pognon, mais je me suis bien émerdé. Ben, c'est-à-dire, j'ai trouvé une combine, maintenant j'achète tout à crédit. Alors, c'est retenu sur ma paye. Il y a des fins de mois, tellement je touche peu, je sais même pas si je bosse. Par exemple, là, je viens de m'acheter une maison de campagne, au bord de la mer. Bon. Ça s'appelle comme ça, messieurs, hein. Bon, alors, j'ai acheté à crédit, enfin, à côté de crédit, pas loin. Bon, j'ai pris en Normandie, hein, c'est ce qu'il y a de moins cher comme bord de mer, hein. C'est pas ce qui fait de plus chaud. On a beaucoup exagéré à Normandie. Moi, je vois, je suis allé 3 fois en Normandie cet été, il n'y a pas neigé une seule fois. Bon, évidemment, et puis le climat est très sain pour celui qui supporte les bottes en caoutchouc. Et puis le mec qui est copain avec une grenouille, il l'emmène et elle est contente. En Normandie, il pleut un petit peu. Mais en France, il pleut partout un petit peu. Bon, en Normandie, il pleut un petit peu partout. Bon. Alors moi, déjà, dans la vie peinard, j'ai acheté une maison Merlin. Vous voyez? Maison Merlin, cage à lapin. Bon. J'ai pris crédit personnalisé à long terme. Parce que chez Merlin, c'est le crédit qui est cher, c'est pas la maison, hein. Ah ben quand on voit la maison, on dit c'est pas vrai, ça coûte pas ce prix-là, hein. Ah ben non vieux, c'est le crédit qui est cher. Oh, tu m'as fait peur. D'ailleurs, la preuve, c'est que quand on a fini de payer le crédit, si on pouvait le vendre, hein, on se ferait plus de pognon qu'en vendant la maison, hein. Alors, j'ai pris crédit personnalisé, personnalisé c'est chacun de sien, à long terme. C'est-à-dire, c'est un prêt de loin. C'est-à-dire, moins tu peux payer, plus tu payes. C'est la formule Merlin, c'est pendant le crédit, tu répares ce qui s'écroule, et au bout de 15 ans, les ruines sont à toi. Bon. On se calme.
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9: Il faut être politiquement correct au Québec. Je vous explique ce que c'est être politiquement correct. C'est une espèce d'hypocrisie collective qui nous empêche d'appeler les choses par leur nom. Exemple. Au Québec, je ne suis plus un noir, je ne suis plus un black, je suis une... minorité visible. Merci. Merci. Alors, Stevie Wonder est une minorité visible non-voyante. Hein? Ouais. On n'a plus le droit de dire qu'une personne est sourde maintenant. Il faut dire quoi? Un malentendant. Mais le mec, il entend pas mal. Il entend pas. Il est sourd. Un muet, ça va être quoi? Un malentendu? On n'a plus le droit de dire qu'une personne est grosse maintenant. Non, non. On n'a plus le droit de dire qu'une personne est obèse. Non, non, non, non. Maintenant, il faut dire personne ayant une heure de décalage entre les fesses. Hein? Non, c'est ridicule. Qu'est-ce qui va arriver, là? Hein? Qu'est-ce qui va arriver dans 2 ou 3 ans? On ne pourra plus dire un nain, on va dire quoi? Verticalement concentré. Hein? On ne dira plus un CRS, on dira un non-pensant. On dira plus un pédophile, on dira « Bonjour, monsieur le curé, ça va? Bon. » J'ai entendu plein de gens dans la salle « Oh, c'est un scandale! Oh! Oh, tu l'as entendu? Oh! » Je suis allé à la confesse, moi, il y a 15 ans. J'ai encore mal. On peut même plus faire des gags comme on en faisait il y a 15 ans, justement. On peut plus faire des gags du genre « Ah, tu vois, c'est l'histoire du mec qui appelle sa femme, qui dit « Chérie, je serai pas là ce week-end, je m'en vais à la pêche. » Et sa femme répond, oui, je l'ai laissé, ta truite a appelé hier soir. Ah, vous faites bien de parier, mesdames. C'est un gag sexiste, mais ce même gag peut être politiquement correct. Exemple. Il était une fois un homme, lors d'un échange verbal d'égal à égal avec sa partenaire de vie, qui lui dit « Chérie, je ressens le besoin d'aller me ressourcer par le biais d'une activité plein air, gérée par le ministère de la chasse et de la pêche, et approuvée par le ministère de l'environnement. Je possède bien sûr un permis valide, et je prendrai toutes les mesures nécessaires afin de ne pas endommager le fragile écosystème de nos lacs et rivières. » Et attention, voilà la chute. Et sa femme de rétorquer, oui, je le sais, car hier soir, j'ai reçu un appel de ta truite, un poisson en voie d'extinction dans les eaux françaises à cause de la pollution et de la pêche excessive. J'utilise bien sûr la truite comme métaphore pour ta maîtresse, une femme qui me semble prise avec un sérieux problème d'estime de soi, puisqu'elle a décidé d'entreprendre une relation avec un homme qui était déjà engagé auparavant. Tu es mon conjoint, je te respecte, mais si toutefois nous pouvons régler nos différends grâce à l'aide d'un psychothérapeute, c'est avec compréhension que je me contenterai de ton amitié, ton respect et de la moitié de tes biens.
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11: Chers camarades, je vous remercie d'être venus aussi nombreux pour la grande fête titularisation de Gilbert Lavergne. La fête de la titularisation est une grande tradition chez nous. Alors, Gilbert, tu connais sans doute, et tout le monde connaît ici, Jean-Pierre Longage, ah oui, qui est notre référence à tout, employé municipal, le plus grand d'entre nous, puisqu'il avait été nommé titulaire à 21 ans, permanent syndical 3 mois après, ça jusqu'à la retraite. Ah ouais. C'est un type qui n'aura jamais rien branlé de sa vie, Gilbert.
12: Le sans faute.
11: Ah,
12: le parcours idéal.
11: Jean-Pierre Longage, qui a écrit ce livre... qui s'appelle « La Bible des employés municipaux », dans lequel il y a tout un tas de chapitres, notamment un, « La fête de la titularisation ». Et Gilbert, il a écrit des commandements de l'employé municipal titulaire. Tu vas devoir lire ces commandements. À chaque fin de commandement, les camarades feront un grand « ouais » pour faire voir qu'ils te soutiennent et qu'ils sont d'accord avec toi. Gilbert, les commandements du titulaire.
12: D'accord. Moi, titulaire... Je promets de ne jamais effectuer une tâche débordant de ma fonction et de ne jamais dénoncer un collègue pour un retard, un manque d'efficacité ou une absence injustifiée, et ce même à la demande du patronat. Oui. Moi, titulaire, je jure d'avoir une attitude syndicale raisonnée en votant pour la liste unique du syndicat majoritaire, et ce, dans un souci de cohérence démocratique. Oui. Moi, titulaire, je promets de ne jamais commencer mon travail en avance, ni de le finir en retard, et ce, dans l'optique de préserver l'emploi de tous nos camarades. Ouais. Moi, titulaire, je jure d'épuiser tous mes RTT et de prendre au moins 3 semaines de congé maladie par an, afin de ne pas faire baisser les statistiques et de préserver nos droits et nos acquis sociaux. Enfin, moi, titulaire, je jure de profiter de tous les avantages en nature liés à ma fonction, tels photocopie gratuite, stabilo et capsule de Nespresso. Hey !
11: Jean-Pierre Longage a écrit un livre, La Bible des employés municipaux. Je ne résiste pas au plaisir de vous lire un extrait de cette Bible des employés municipaux. Et Franck, puis-je avoir un son d'extrait de Bible ? En ce mercredi du mois de mai... Jean-Pierre arriva sur les lieux d'un chantier accompagné de Pierre, Luc, Mathieu, Thomas, ses disciples. Il s'approcha d'un employé de mairie occupé à rempoter un géranium dans une jardinière municipale. Hola, employé de mairie, que fais-tu ? Je rempote un géranium municipal. Tu rempotes seul ? Oui. Car Jean-Louis est en congé parental, Bernard est en congé tout court et Thierry est en RTT. Alors Jean-Pierre se retourna vers ses disciples et leur dit « Vous voyez cet homme épuisé, portez ce géranium. Il est courbé sous le fardeau de la convention collective. Est-ce admissible ?»« Non, répondirent les disciples. Aussitôt le chantier fut stoppé. Comme c'était un jeudi, veille de week-end, le géranium a crevé, mais l'homme a retrouvé sa dignité.
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13: Ma mère m'a dit, Gad, t'es seul, tu vieillis, tu vas terminer tout seul, c'est pas bien. Et moi, j'ai pas osé lui dire, mais ce que je pense, c'est que si je suis seul, c'est de sa faute, quelque part. Oui, c'est ce que m'a dit ma psy. Et moi, je crois ma psy. Okay. Oui, à 120 euros, je crois tout le monde. Je vais pas non seulement payer 120 et dire, oui, nature, 120, je te crois, ok. Ma mère s'immisce trop dans ma vie amoureuse, dans ma vie privée, c'est trop. Elle, tu connais le truc, dire tout haut ce que les gens pensent tout bas, tu connais ça? Ma mère, elle dit tout haut ce que les gens, ils pensent même pas, c'est un truc fou. Et alors, ça m'a joué des tours, surtout quand je l'ai présenté à mes ex-compagnes. Quand j'ai présenté mon ex-belle-femme et à ma maman à Monaco. Ma mère, sur le chemin, comment te dire? Les mamans marocaines ont une spécificité, c'est que même quand elles ont le trac, elles doutent, elles sont fébriles, elles surjouent le fait qu'elles sont à l'aise et ça donne des trucs bizarres. Tu vois ce que je veux dire? Sur le chemin du palais dans cette bagnole, je lui disais, maman, ça va, c'est bon, t'es détendue?
14: Pourquoi on va?
13: Bah quand même, maman, on va dans le palais, alors on connaît pas nous les rois et les reines. Ben non, maman, on connaît pas. Et là, on arrive. Moi, je suis en stress. Je marche vers le palais. Ma mère, elle, détendue totale, elle adopte une démarche comme si on faisait partie, nous aussi, Zama, d'une famille royale d'un autre pays, tu sais, genre. Elle... Et là, on voit apparaître le prince, himself. Il arrive vers nous, très élégant, très chic, humble. Il va d'abord saluer ma mère. J'ai trouvé ça super touchant. Ma mère... Elle lui fait un truc, écoutez-moi. Je sais pas dans quel documentaire elle a vu ça. Dans quelle série sur la royauté, dans The Crown ou Downton Abbey. Ou la... Elle lui a fait la révérence de Ouarzazate, écoute-moi bien. Entre la capoeira et l'art contemporain, écoute-moi bien. Et en le regardant droit dans les yeux, elle lui a dit avec une assurance déconcertante, « Ah, mon ordonnance !» Il n'a jamais vu ça. Il l'a regardé, il ne savait même pas quelle émotion avoir. Il... Bon, j'étais un peu en stress, mais j'étais content, j'étais fier. Et là, je suis un peu en stress, et il le voit. Et c'est un homme assez élégant, assez prévenant. Il me serre la main, il me dit, « Je suis content de vous rencontrer. Bienvenue, détendez-vous. On va faire ça très cool. » On va manger un morceau avec des amis. On va faire ça à la bonne franquette. Et moi, dans ma tête, je me dis, non. Pourquoi bonne franquette, pour une fois, je t'amène ma mère dans un palais. Fais-nous l'ambiance des palais. Sors le truc, éclate-nous, fais-nous... J'avais envie de lui dire, on vient de la franquette, frérot. On a passé notre vie dans la franquette. Fais-moi venir les... Fais passer des serveurs avec des faisans. Fais... Je suis parti en vrille dans ma tête. Amène des sommeliers à cheval. Festoyons, oyez, oyez, bonnes gens. Convoque des ménestrels qu'ils jouent sur leur lyre. Des ritournelles. Faites passer des gueux à qui il manque des dents. Nous leur jetterons des louis d'or. Mais pas du tout, je reste calme. Il me dit à la bonne franquette. On marche dans les jardins du palais. C'est magnifique. Il y a la mer au loin, il y a des jardins, c'est sublime. On marche comme ça, et ma mère, elle fait pa, pa, pa, pa, pa. Je dis, il faut que ça s'arrête. Et là, elle lui dit en marchant, dites-moi, comme ça, dites-moi, avec la main là, dites-moi. Je dis, que c'est... Elle lui dit, ici, vous louez ou c'est à vous? Je me suis mis à table, j'ai bu tout le vin, j'étais en stress. Le lendemain matin, j'étais en train de prendre le petit-déj avec ma chérie. Et là, on devait faire des photos d'identité pour je sais plus quoi, pour des documents. Et là, elle me dit, n'oublie pas, on doit faire les photos d'identité tout à l'heure. Et je prends ma veste et je me dis, allons-y. Elle me dit, non, ils viennent à nous, ils vont venir, ne te dérange pas chérie. La classe, je connais pas. Moi, c'est le syndrome du blédard. Tu me dis photo d'identité, je me vois en train de faire tourner le tabouret. On fait les photos, on est en train de manger le petit-déj, je bois mon café, et sur le balcon, un volet bleu s'ouvre comme ça. Et apparaît le prince, il apparaît, je dis bien il apparaît parce que dans ses familles ils apparaissent, c'est comme ça. Chez nous on n'apparaît pas, ta mère comme ma mère, elle apparaît pas, tu la vois venir de loin, tu l'entends, tu, hein, il lui manque une pantoufle, c'est... En général, elle te dit un truc intime dès le matin, genre c'est la dernière fois que je mange du fromage avant d'aller au lit, c'était incroyable. Bref, on est là comme ça, on prend le petit-déj avec ma chérie, ma maman se joint à nous, tout va bien, c'est beau, c'est tranquille, moi je suis fou amoureux, la vie est belle. Le prince, il apparaît et il nous dit, je vais à la chasse. Ok, moi j'entends ça, je n'ai pas l'expression qu'il faut pour les gens qui vont à la chasse, je la connais pas. Je me tais, je dis ok, pas commencer à inventer un truc, je dis rien, ok, je connais pas. Mais ma mère, elle lui a dit, qui va à la chasse? Pour sa place. Je lui ai dit, maman, qu'est-ce que tu crois qu'il va te dire à la pêche, la repêche, qu'est-ce qu'il dit? Ce sont deux mondes qui s'entrechoquent, les amis. Ce sont deux univers tellement aux antipodes. C'est vrai. Quand tu penses que mon fils, il a deux grands-mères, c'est quand même deux salles, deux ambiances, quand même. Quand il va passer le week-end chez sa grand-mère à Monaco, je vais le chercher le dimanche. L'autre jour, je lui ai dit, t'as fait quoi, mon fils? Il m'a dit, papa, c'est bien simple. Avec grand-mère, samedi, on a appris la quasi-totalité des noms des espèces de papillons vivant dans le sud-ouest de la Méditerranée. Et dimanche, on a assisté à une conférence sur la catapulte. C'était super. Quand il était chez ma mère la dernière fois, le dimanche, je lui ai dit, qu'est-ce que vous avez fait ce week-end? Il m'a dit, samedi, papa, toute la journée, on a cherché le portable de papy. Je lui ai dit, dimanche, il m'a dit, on l'a trouvé.
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15: Depuis que je me suis fait installer Internet en ma maison, ben je me sens plus du tout seul. Non, au contraire, grâce à Internet, ben, je suis en contact permanent avec toute la planète. Quand t'as Internet, tu connais toute la planète. Ça coûte cher. Faites gaffe, ça coûte cher. Mon ordinateur, il était trop vieux. Mon dieu, magasin, il est trop vieux, il a plus de 2 ans, c'est trop vieux. Il est pas en USB, il faut du USB maintenant. Il est trop vieux. L'imprimante, il était trop vieux, il est pas en USB, mais je l'ai pas changé, c'était trop cher. Il est branché quand même, il imprime plus rien, fait des cocottes à papier. Mais bon, il aime bien. C'est extraordinaire, Internet. Surtout que maintenant, ça marche sans fil, grâce à Bluetooth. C'est pas moi. Non, c'est pas moi, c'est Bluetooth. Bah, t'as qu'à pas te mettre là. T'as pas ramené ton kawaii? T'en aurais besoin. Parce que je vais le redire. Parce que dans ce cas, extraordinaire avec. Avec Bouffsouf. Ben dis merci. C'est que ça marche sans fil. Du coup, il y a un appart qui a droit chez moi, là, même dans le jardin. Et ben je surfe. Même dans le jardin. Je surfe. De plus en plus dans le monde entier. Tout instant, de plus en plus chez moi, tout seul. Heureusement que j'ai une fiancée, hein. Irina, elle s'appelle ma fiancée sur wsalope.com. Elle a un site avec ses photos de famille. J'ai un peu peur de la rencontrer pour de vrai, ma belle famille, parce que dans leur maison, ils vivent tout le temps tout nus. J'ai un peu peur de les choquer avec tous mes habits. Non, ce qui est... Quoi? T'en as jamais, c'est ça? Je vais le mettre là. Je laisse sécher, après je gratte et ça se voit plus. Tu vois, tu l'as déjà fait. L'extraordinaire, c'est que depuis hier, j'ai le haut débit. Au début, le vendeur, quand il m'en a parlé, je l'ai tapé, je crois qu'il m'a traité de haut débile. En fait, non, au débit, c'est Internet, mais encore plus vite qu'Internet.
16: Ça va vite, hein?
15: Mon débit va vite comme ça. Et moi, juste, je bouge comme ça. Ce qui est extraordinaire avec Internet, c'est là que tu vois qu'on est 21e siècle. C'est qu'à n'importe quel endroit de la planète, à n'importe quel moment du jour ou de la nuit, mais en un seul clic, clic, oh, t'achètes n'importe quoi. Et au même moment, de l'autre côté de la Terre, il y a un type comme moi qui, en un seul clic, il a vidé tout mon compte à banque. Et j'ai compris, Internet, c'est le haut débit bancaire.
17: Il y avait un truc qui me dérangeait, c'était les rapports entre les hommes et les femmes dans l'entreprise. C'est bizarre, je trouve. Enfin, c'est pas leur rapport qu'ils sont plutôt sympas, c'est plutôt la place qu'ils occupent dans l'entreprise. Vous savez, les hommes d'un côté, les femmes de l'autre, chacun son poste. Toujours les mêmes, d'ailleurs. Et alors, moi, je me suis toujours demandé ce que ça donnerait si on inversait tous les rôles. Vous voyez, les femmes à la place des hommes et inversement. Je pense que ça changerait pas grand-chose, mais ça pourrait être rigolo. Christian, vous m'apportez un café, vous êtes gentil. Hein? Bien. Installez-vous, jeune homme. Excusez-moi, je vous ai fait attendre. Installez-vous, je vous en prie. Merci. Alors, vous venez pour le poste de standardiste, hein? Oui, oui, notre ancien collègue est en congé maternité. C'est formidable. Standard, pardon. C'est bien, standard. Ça vous plaît? C'est sympa, le téléphone. Hein? C'est épanouissant, ça. Voilà, bon. Alors, standard. Très bien. Quel âge vous avez? 43 ans? Hein? Bientôt la retraite? On rigole. Ça se verra pas, vous serez au téléphone, Dieu merci. Alors, 43 ans, très bien. Vous êtes marié, peut-être? Non? Vous n'êtes pas marié du tout? C'est bizarre. Non, j'ai dit, c'est bizarre, un bel homme comme vous. Bon. Alors, je le note, hein. Not married. Vous pouvez pas comprendre, c'est de l'anglais. Not married. Verbe irrégulier. ED. Bon. Alors, vous avez des enfants, peut-être? Des enfants. Non? Je préfère, c'est parfait. Non, parce que les papas qui filent en douce à 17h pour aller chercher les gamins à l'école, j'en peux plus. Donc pas d'enfants, c'est formidable. Vous n'avez pas prévu d'en faire dans les 10 prochaines années? Non? Super, bonne réponse. Bien, écoutez, je crois qu'on a fait le tour, hein, Monsieur Chabert, c'est ça, c'est vous? Bon, je vois que je vais pouvoir vous appeler Patrick, hein? Ce sera plus pratique. Patrick, pratique. J'adore les mots. Bien, écoutez, Patoche, je vous remercie. Merci infiniment d'être venu, je vous rappelle très vite. Merci, Patou, merci. Allez-y, marchez, je vous regarde, tournez-vous. Voilà, au loin, comme ça. Ah, c'est bien ça, c'est pas mal. Ça. Christian, Christian, vous faites rentrer les filles pour la réunion, je suis prête, hein. Et puis vous prendrez les messages, vous êtes mignon. Merci Christian, merci. Voilà. Tournez-vous Christian, il y a un truc sur le mur. Voilà. Un petit cul. Hein. Allez, on y va, c'est parti. Comment ça va les filles? Oui, je sais, je suis un petit peu à la bourre. Ça va bien? Qui est-ce que j'ai pas vu ce matin? Poulimon. Ça va Poulimon? Bien? Il est joli votre tailleur, il est bien. Enfin, elle est un petit peu courte, la jupe, hein. Faudrait avoir un port vous enrhumer, Poulimon, hein. Ah bon. Non, là, allez. Ça va. Qui est-ce que j'ai pas vu encore? Berger, ça va? Berger? Oui, oui. Fermez votre corsage, Berger, on voit tout votre soutien-gorge. Fermez. Voilà, hein. Puis fermez votre gueule aussi, parce que vous m'énervez. Ouais, vous avez rien dit, je sais, mais c'est en prévision. Vous m'énervez. Vous avez une voix qui m'agace. Pérez, elle est là. Tiens, Bosquet, elle est où, la petite Bosquet? J'avais deux mots. Lui? Hein? Ah. Fourré, pardon, c'est ça. Fourré, Fourré. Madame Fourré, qu'est-ce qu'on fait avec ce nom? Hein? Ah, faut changer, ça va pas, Fourré, on n'y croit pas. C'est moche. Non, ça va pas, quand les clients téléphonent, ça va pas. Je voudrais Fourré, ça va pas. Eh ben, faut changer, prenez votre nom de jeune fille. Hein? Voilà, c'est bien. Bourlier, ça va, Bourlier? Oh, petite mine aujourd'hui, hein? Mais grosse haleine, par contre, hein? Oh là là. Non, bah restez éloignés de moi, à distance. Voilà, par là-bas, merci. Oui, non, mais je vous aime pas, Bourlier, c'est pas nouveau. Bien. Alors, donc si je vous ai réunis, c'est pas pour parler chiffon, hein. Bon.

0: Roulier, vous êtes avec nous? Alors, qui est-ce que j'ai pas entendu? Oui, bah vous, ça va, on a compris. Berger, peut-être? Ça serait intéressant de l'entendre, Berger. Quel regard vous portez sur la semaine, ou alors? Hein? Faut dire une louche, Berger, elle y voit rien. Est-ce que tu veux qu'elle porte comme regard sur la semaine, Berger? Berger! Non, arrêtez de pleurer, je vous taquine. Ouais, c'est pas sympa de se moquer du physique, Bourdier. Alors, qu'est-ce que c'est d'après vous? C'est quoi? La récession?
1: C'est la récession?
0: Bien sûr, oui. Là, on est avec ses yeux qui se disent bonjour, c'est la récession! Merde! Ah! Christian, pardon. Non, je vous avais pas vu. Allez-y, je me recoiffe, en fait. Voilà, posez-le là, le café, s'il vous plaît, dans ce périmètre. Merci. Ah, la sucrée est tombée. Baissez-vous. Merci, Christian. Merci infiniment. Bien, alors, bon. On va devoir laisser le problème en l'état. De toute façon, il est 20h, on va laisser les hommes de ménage faire leur travail. On va libérer la salle de réunion. On peut finir dans mon bureau, si vous voulez. J'ai des cigares et du chivas. En plus, j'ai trouvé un site de cul sur Internet. Les filles, vous allez être folles. Pompierenchaleur.com.
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4: Salut Eric.
5: Salut.
4: Salut Eric.
5: Salut.
4: Salut Eric.
5: Salut.
4: Et Eric, c'est super de te recevoir parce que tu sors ton premier disque. T'es numéro 1 top 50 et avant t'avais jamais chanté ni fait de musique.
5: Ouais, c'est peut-être pour ça, je veux dire.
4: Ouais. Quel effet ça fait? C'est super, non?
5: Ouais, bah disons que ça me fait vachement plaisir pour moi, je veux dire.
4: Ouais.
5: Au niveau personnel, je veux dire.
4: Ça t'est venu comment, cette chanson? T'as eu un flash?
5: Bah disons que j'ai fait une rencontre.
4: Ouais.
5: Parce que je crois beaucoup aux rencontres dans ce métier, tu vois.
4: Ah, il faut quand même signaler que celui qui t'a lancé, c'est le plus gros producteur de disques en Europe. Et c'est ton père.
5: Ouais, disons que j'ai eu la chance de rencontrer mon père.
4: Mais alors après, ça a été vachement vite quand même, parce que t'allais enregistrer à New York avec les meilleurs musicos.
5: Ouais, les Machu Cambos.
4: Ouais.
5: Bon, c'est pas évident d'aller à New York, même si tu vis dans un palace, toi.
4: Ouais, mais tu connaissais déjà les States. C'est pas la première fois que t'y allais.
5: Ouais, mais j'y allais comme ça le week-end avec des potes, pas pour bosser, toi.
4: Ouais. Ouais, super, ouais, super. Ouais, t'y allais juste pour le fun.
5: J'aime pas les mots anglo-saxons comme fun. C'est un peu destroy, quelque part.
4: Ouais. Alors après, t'as eu une enfance difficile, enfin, avec tes parents, parce que vous étiez toujours entre Monaco, les Seychelles, Los Angeles, Melun.
5: Ouais, c'était chiant. Surtout Melun.
4: Ouais. Alors, je voudrais te poser une question qu'on pose toujours dans ces cas-là. La scène, c'est pour bientôt?
5: Ouais, la scène, ça me branche, je veux dire, mais ce qui m'emmerde, c'est le public.
4: Et tu penses à quoi comme scène pour débuter?
5: Le Zénith.
4: 15 jours au Zénith, alors on peut le dire?
5: Un jour, ça suffira, toi.
4: Ouais.
5: Parce que j'ai pas envie d'aller au boulot tous les soirs.
4: Ouais.
5: Je suis pas un fonctionnaire. Oh.
4: Ouais, super. Ouais, super. Super. Ce qu'il y a, c'est que à ton répertoire, il y a une seule chanson. Puisque la face A, c'est le tube qu'on connaît. Et la face B, tu accordes ta guitare.
5: C'est pas un problème, le public même. Je leur chanterai 10 fois le tube. Quand on aime, on compte pas.
4: Ouais. Ah. Ouais, super. Dis-moi, tu te sens concerné par l'actualité?
5: De loin, mais ça m'intéresse vachement.
4: Ouais. Qu'est-ce que tu penses de ce qui se passe à l'Est en ce moment?
5: Je crois que des villes comme Strasbourg ou Mulhouse, elles doivent être libres.
4: Ouais. Ouais, super. Et qu'est-ce qui, dans le monde actuel, dans le contexte, en un mot, te fait le plus flipper?
5: Le racisme.
4: Le racisme?
5: Ouais, le racisme.
4: Pourquoi le racisme?
5: Parce que si ça continue, il y aura que des étrangers qui vont faire des disques.
4: Ouais.
5: Ça me fout les boules! Putain de négros qui prennent nos places!
4: Ouais, super. Ouais. Tu vas me dire très vite 3 choses que t'aimes. Très vite, 3 choses que tu aimes pas. Tu réponds très vite, sans réfléchir, comme t'as l'habitude. 3 choses que t'aimes.
5: J'aime l'intelligence.
4: Super.
5: Le travail.
4: Ouais, c'est super.
5: Les bêtes.
4: Ouais, c'est super. 3 choses que tu détestes.
5: La bêtise.
4: Super.

0: La facilité.
1: Ouais.
0: Les bêtes.
1: Ouais, super. Ah, tu m'as déjà dit que tu aimais les bêtes.
0: Ouais, mais il y a des bêtes qu'on aime et d'autres qu'on n'aime pas, je veux dire.
1: Ah ouais. Oh merde, un glaire. Les paroles de tes chansons, enfin de ta chanson, enfin de la chanson qu'on a écrite pour toi.
0: Attends, mais c'est ma chanson, je veux dire.
1: Ouais, enfin, elles sont un peu hard, quand même.
0: De toute façon, je les comprends pas toutes moi-même.
1: Parce que tu m'excuseras, mais... 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On n'a rien vu d'aussi fort depuis Marcel Hamon.
0: Ouais, j'aime bien la provoque.
1: Ouais, super, Eric. Merci pour cette interview, et puis on va pouvoir lire les paroles de ta méga chanson sur cette très jolie musique générique de fin. C'est super.
0: Salut.
1: Ouais, super.
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3: Il faut toujours se servir des nouvelles technologies. Il faut toujours montrer aux chercheurs qu'on s'intéresse à ce qu'ils inventent. Ah ben les chercheurs, si on les laisse 2 minutes tout seuls, c'est connerie sur connerie. Ils clonent des moutons. Il n'y a pas plus con que de cloner un mouton. Non. Il n'y a rien qui ressemble plus à un mouton qu'un autre mouton. S'il y avait un truc à cloner, je sais pas, moi je clonerais des Monica Bellucci. Non mais je trouve qu'on manque quand même plus de Monica Bellucci que de moutons. Non, c'est moi qui déconne. Non mais on manque quand même plus de George Clooney que de moutons. Mais les chercheurs, ils pourraient nous inventer des trucs incroyables. Des femmes magnifiques à 4, 6, 8, 10 nichons. On manque cruellement de nichons dans les gangbangs. Une paire pour 12, c'est trop peu. Non mais les chercheurs, faut les occuper, sinon c'est connerie sur connerie, je vous dis. Un chercheur, on le laisse 30 secondes tout seul. La première chose qu'il fait, faut qu'il fasse chier une souris. Mais qu'est-ce qu'ils ont avec les souris? Qu'est-ce qu'elles leur ont fait, les souris? Ils ont pas fait 15 ans d'études pour finir des ratiseurs, hein. Moi, j'ai lu dans une revue scientifique très sérieuse, hein, qu'il y avait un chercheur qui avait pris une souris et qui lui avait greffé une oreille de cochon sur le dos. C'est particulier ce qui se passe dans la tête d'un chercheur, hein. Non, j'imagine le chercheur qui arrive au labo le lundi matin, là, et j'enfile une blouse, même pas le temps de prendre un café, hein. Oh putain, je suis excité, ah. Et j'ai dit, oh putain, mais non, mais j'ai passé tout le game, j'ai même pas pu jouer avec mon chien phosphorescent à deux têtes. J'ai dit, tu sais ce que je vais faire? Je vais prendre une souris, et je vais lui greffer une oreille de cochon sur le dos. Génial, hein, ouais, génial. Et j'ai qui, sans vouloir te commander, là, juste à côté de toi. Tu vois, il y a une étagère. Il y a une boîte de biscuits. Oui. Tu vois le macaque? Tu lui coupes la tête en deux au macaque et tu lui mets la boîte de biscuits à l'intérieur. Ben, je sais pas pourquoi, mon vieux, je cherche. Hein, mais... Il y a peut-être une piste. Et c'est qui? Tu vois le facochère? On lui avait greffé des espadrilles il y a 2 mois. Tu peux lui enlever, je crois que ça a pris. Et c'est comme ça qu'ils ont inventé les méphistos. Les chercheurs, c'est n'importe quoi. Faut toujours qu'ils s'en prennent aux animaux. Quand c'est pas les moutons, c'est les souris. Quand c'est pas les souris, c'est les lapins. J'ai lu qu'ils testaient les rouges à lèvres des femmes sur les trous de balles des lapins. Pour pas que ce soit irritant pour les lèvres des femmes. Il paraîtrait que les lèvres des femmes... ont la même sensibilité que les trous de balles et lapins, voilà. Je ne sais pas comment ils en sont arrivés à cette conclusion, hein. En même temps, je leur fais confiance, je ne vais pas les vérifier. Je sens des femmes inquiètes. Non, vous pouvez continuer à acheter des rouges à lèvres, hein. Tous les tubes ne sont pas testés. 1 sur 4, je crois.
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5: Bon, excusez-moi, je fais un peu la gueule là, mais c'est pas de ma faute, hein, c'est à cause de ma femme. Mais non, vous allez voir, hier, bon, je rentre du boulot, bon, tranquille, et alors j'arrive, elle est en train de faire la gueule. Bon, alors je dis, on peut savoir pourquoi tu fais la gueule. Alors elle me dit, non, je fais pas la gueule. Je dis, attends, j'arrive, tu fais la gueule, le mec, tu fais la gueule, pour me dire que tu fais pas la gueule. Elle me dit, non, c'est toi qui fais la gueule. Putain, je dis, oh, j'arrive, tu fais la gueule, tu me dis que c'est moi qui fais la gueule. Elle me dit, oui, tu fais la gueule depuis ce matin. Je dis, oui, mais parce que toi, t'avais commencé hier soir. Elle me dit, oui, soi-disant, alors elle commence, oui, tu me regardes plus, tout ça. Je dis, bon, bah, attends, depuis le temps, ça y est, j'ai tout vu, hein. Puis alors je lui dis, ouais, mais bon, si tu veux que je fasse vraiment la gueule, je vais la faire. Et alors là, bon, je commence à faire semblant de faire la gueule. Pas la super gueule, une petite gueule d'échauffement, quoi. Et alors, évidemment, au bout de 10 minutes, je faisais vraiment la gueule. Et alors, c'est parce qu'elle me dit, oui, c'est con, on va pas se faire la gueule. Bon, je dis, ouais, se fout de ma gueule. Juste quand je venais de commencer, c'est pas professionnel, ça. Parce que, ah, je suis désolé, moi, j'ai commencé, je continue, hein. Bah oui. Et alors, elle lui dit, bon, alors, bon, si tu veux faire la gueule, vas-y, fais la gueule tout seul. Et alors, elle quitte la pièce. Et elle me laisse tout seul, comme un con. Avec ma gueule de con. Et alors, au bout de demi-heure, évidemment, je commençais à m'emmerder. Bah oui, parce que c'est pas évident de faire la gueule, hein. Il faut être très concentré. Faut être capable, comme ça, d'avoir l'air au bord du suicide pendant 2 heures. Je sais pas. Ah, m'en fous. Mais pas enfin. Puis alors, si tu laisses échapper un gargouillis, une demi-journée de gueule foutue en l'air, hein. Alors, il faut être concentré, il faut prendre des sucres lents, des barres chocolatées, tout ça. Ah ouais, il y a intérêt, hein. Et alors, au bout d'une heure, qu'est-ce que j'entends? J'entends qu'il rigole. Bon, je dis, elle rigole, elle me rigole en pleine gueule. Alors, je vais voir. Oh, putain! Elle regardait un film, Oscar avec deux Funès. Mon film culte, en plus. Je dis, putain, bah, en pleine gueule, elle rigole en pleine gueule. Alors, évidemment, en plus, bon, j'avais vachement envie de regarder, mais je pouvais pas, je faisais la gueule. Je dis, bon, bah, je regarde quand même. Alors, évidemment, je me marre. Oh, putain, la connerie, non? L'erreur de débutant. Alors, évidemment, elle m'a vu. Bon, je leur ai fait instantanément la gueule, mais trop tard. Alors elle me fait, moi elle me montre le canapé, mais elle me fait, viens t'asseoir là. Ah, je dis, bon, ouf, c'est pas trop tôt, elle amorce une sortie de gueule. Oui, parce que c'est pas évident à négocier la sortie de gueule, hein. Eh bien, parce que le premier qui commence, c'est comme s'il reconnaissait que l'autre avait raison de faire la gueule. Et le deuxième, il faut qu'il fasse un laisse, sinon l'autre fait la gueule. Puis alors, récidive de gueule, ça compte double, hein. Alors, alors je vais m'asseoir, mais bon, en faisant un peu la gueule quand même, mais moi, hein, histoire de dire, bon, bah, j'ai compris le message, je suis prêt à examiner les conditions d'une sortie de gueule honorable pour les deux parties. Et alors je m'assois, et alors, à ce moment-là, elle me prend la main. Pas si vite. Alors je lui donne ma main, mais du bout des doigts quand même. Puis en total, du bout des doigts, c'est passé à la main, et puis de la main au bras, et... Je crois qu'on n'a pas vu la fin d'Oscar. Hein. C'est pas grave, on la connaissait déjà. En tout cas, j'ai qu'une chose à dire. Merci Oscar. Et vivement la prochaine gueule.
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6: Ok, papa, t'as branché le sonotone? T'as changé les médicaments? Ok. Bon, on récapitule si tu le veux bien. Je fais mon entrée sur scène. Tu balances la musique, j'enchaîne le spectacle. Tu me laisses une minute de concentration d'artiste dramatique, s'il te plaît. Ok, c'est parti. Ce matin, je me lève. Je me regarde dans la glace. Dis-nous, mon pote, j'avais une sacrée tête de bourricot. C'est normal, j'avais mis mes mules à l'envers. Je vais pour ouvrir mon placard. Dis donc, mon pote, sur qui que je tombe? Sur l'amant de ma femme? Ah, bah, je lui dis, mon pote, qu'est-ce que tu fous là? Ah, bah, il me dit, je fais comme toi, je baisse ta femme! Ah, maintenant que je suis cornu, je peux vous assurer qu'à la maison, ça va être une sacrée corrida! Il faut dire que ma femme, c'était ma première conquête. Ma première conquête! Batterie! Oh! Alors? C'est simple, quéquette, batterie, quéquette, batterie. Merde! Oh, ne touche à rien! Et les mains sur la tête, ne touche à rien. On est descends les 70 balais, hein. Ringard. À l'américaine. Gag, batterie, gag, batterie. Merde. Bon, on a combien de réservations ce soir? Combien? 4. Ah ben c'est bien, le bouche à oreille commence à fonctionner. Au bout de 15 ans, quand même. Ok, on passe à la revue de presse. On passe à la revue de presse! Sourd! Oh, je suis drôle. Dites-vous que ce matin, dans ma revue de presse, j'ai noté que notre cher président Pompidou... Attends, c'est quoi ces fiches, là, papa? Les fiches à Guy Bedon, ça, ou quoi? Enfin, quand j'utilise ta vieille veste, fais-moi le plaisir d'enlever tes vieilles fiches, merde! Enfin, je veux bien que t'aies eu ta carrière, mais enfin, les coussins péteurs, le pé flambé, c'est fini! Maintenant, place aux jeunes! Place à l'humour en finesse! On passe à la blague des nichons. Je suis excellent. Ok. Dirais-vous qu'actuellement, la nouvelle mode, c'est les gros lolos? Figurez-vous qu'actuellement, la nouvelle mode, c'est les... Mais non! Quand je dis Lolo, tu envoies l'effet sonore correspondant. Je recommence! I recommence. Figurez-vous qu'actuellement, la nouvelle mode, c'est les gros Lolo. Ouais. Voilà! Là, on est dans l'humour, là. Merde, je sais plus où j'en suis. Non, je cherche mon texte, c'est pas un sketch là, j'ai un trou de mémoire, c'est possible? Oh mais qu'est-ce que tu fais? Je relève la tête! Tu t'es endormi sur le bouton play!
0: Relève la tête! Oh,
6: calme-toi, Georges André, je t'en supplie. Au nom du show business, calme-toi. Je suis au top de mon talent là. J'estime que tu dois être au top de la régie. Merde! Mais les gens vont venir pour rêver, pour oublier leurs soucis quotidiens. Vont venir par millions, par dizaines, par unité. Ils sont pas là pour écouter péter les boucs. Excellente celle-là. Tu me la notes sur le cahier des blagues. Ah, qu'est-ce qui a mis de la vitelle dans mon Evian? La bande de bras cassés, là, merde. Ok, on passe aux imitations. C'est une maison Bouygues. Je suis malade, j'ai mangé trop de salade. Le chômage, ça voulait dire, on travaille pas. A-A-E-I-O-B. Ok. One, two. J'habite seul avec papa dans un très vieil. Arrête. Ta gueule, arrête. Alors, pas d'imitation, pas de revue de presse. Je rentre, je sors, je pète. C'est ça que tu veux? Tu n'as jamais rien compris à mon humour. Jamais. Et les gens, le public, le grand public, eux, ils savent. Georges André Gaillard, le Stade de France. Merci. Thank you. Kenavo. Ce matin, je me lève. This morning, I live. Et je dis à ma femme, dis donc, tu trouves pas que ça sent le brûlé? C'est pas fini! Vous êtes dingue. Et je dis à ma femme, c'est normal, c'est parce que j'ai foutu mémé dans le micro-ondes. Tu vois, papa, je vais être franc avec toi. Être franc avec toi, je vais être très dur en même temps, c'est comme ça qu'on est dans le showbiz. Et je trouve que tu es complètement nul. Bon. Alors maintenant, est-il possible, mon cher papa, que nous passions au moment d'émotion? Est-ce que les gens ont le droit de verser la larmichette? Est-ce que c'est possible? Un moment d'émotion. Je suis ému. Ok. Je vous avais promis que je vous ferais pisser de rire, et ça, je crois que c'est fait. Seulement nous, les comiques professionnels, nous, les Bourvil, nous, les Fernandel, nous, les Molières et moi-même, on a parfois nos petits moments de blues. Et quand on pense à ce soldat de l'humour qui nous a quittés, qu'on avait coutume de l'appeler Coco Coluche, moi, je l'appelais Michou. Alors... Alors Michou, si tu nous regardes, alors Michou, si tu nous regardes, et je sais que tu nous regardes, on prend... Oh là là là là, on pense à toi. Salut l'artiste. Et si tu vois Dieu, ben dis-lui qu'on paye trop d'impôts.
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0: merci surtout, merci d'être toujours fidèle à notre télémagouille quotidien. Alors vous avez tous un numéro et parmi tous ces numéros, eh bien, quelques-uns ont été sélectionnés par notre huissier, Maître Enfoiros. J'ai dans les mains le numéro 433. Alors est-ce que le 400... Oui ? Oui monsieur, approchez-vous, on vous applaudit très fort. Il s'agit de Mamadou.
1: Mamadou, ouais, enchanté tout le monde.
0: Mamadou, alors présentez-vous, qu'est-ce que vous faites dans la vie?
1: Bah écoutez, je viens d'ouvrir un cabinet de voyants exorciseurs marabouts.
0: Oui.
1: Que si ta femme disparaît, je la fais revenir dans les 46 heures chrono plus vite qu'on la redoute. Hein.
0: Alors sinon, Mamadou, dans la vie, vous avez un hobby, un passe-temps certainement.
1: Ouais. J'aime le sport, la compétition.
0: C'est bien ça, quel genre de sport?
1: Bah écoutez, avec ma femme, on fait une golongola dans la place.
0: Ah, d'accord, c'est parfait.
1: C'est le sport national, quoi.
0: D'accord. Alors, vous restez derrière votre pupitre, oui, Mamadou, oui. Et tout de suite, je regarde le deuxième numéro. Et décontractez-vous, Mamadou, ça n'a pas commencé. Pas encore. Alors, écoutez bien, le numéro suivant, le 728. Est-ce que le 728 peut se manifester, s'il vous... Oui. Mademoiselle, on vous applaudit très fort, approchez-vous. Véronique, bonjour, qu'est-ce que vous faites dans la vie?
2: Je m'appelle Véronique, j'ai 26 ans, je suis caissière à Félix Potter. Mais je compte pas faire ça toute ma vie, je compte bientôt rentrer caissière à Mammouth.
0: Alors Véronique, dans la vie, vous avez un hobby, un passe-temps?
2: J'adore la grande musique.
0: Ah, Bach, Mozart, Beethoven.
2: Non, Stéphanie dans mon lac.
0: Alors ne change rien, c'est parfait, vous restez donc... vous saluez le public.
2: Oui, je salue mon mari.
0: Ah bon?
2: On s'est rencontrés tout à l'heure à tourner ma neige.
0: Ah, oh, là. On va commencer tout de suite le télémagouille. On n'oublie pas qu'avec télémagouille, on en a...
1: plein les fouilles.
0: Première question, qui
2: a une... Stéphanie de Monaco.
0: Attendez, Véronique, je pose d'abord la question, vous répondez ensuite, hein, sinon...
2: Logique.
0: Voilà. Qui a immortalisé le grand air de Carmen?
2: La question est finie. Ah, oui. Stéphanie de Monaco.
0: Bon alors, question suivante. Dans les années 70, donnez-moi le nom de la célèbre bande de terroristes allemands.
1: La bande à Basile.
0: Réponse fausse. Question facile sur le cinéma. Quel acteur a interprété le premier le rôle de James Bond?
1: Oui.
0: Oui, Mamadou, vous êtes prêt?
1: Non, c'est-à-dire que je veux dire un truc, mais c'est une connerie. Alors,
0: c'est une connerie. Bonne réponse de Mamadou. Mamadou remporte un point. Oh la main. Bravo, en forme, hein, Mamadou.
1: Hein. Ah ouais. Bah si je gagne ce soir, golo. Ouais, qu'est-ce qu'elle va prendre, hein?
0: Ouais. Allez, une question de littérature. Qui a écrit les fables de La Fontaine?
2: La Fontaine.
0: Bravo. Qui a écrit les lettres de Montmoulin?
1: Montmoulin.
0: Allez, une question sur le sport. Tennis, qui a perdu le...
2: Yannick Noah.
0: Bravo, bravo.
2: Ouais.
0: Ce jour-là, Henri Lecomte était malade. Alors, une question d'ethnologie maintenant. Quel est l'animal poilu qui se rapproche le plus de l'homme?
2: Des mistressources.
0: Allez, un demi-point. Allez. Allez, maintenant, une question. Écoutez bien. Littérature. Qui? Attendez, écoutez, Véronique, c'est une question de lit.
2: Hein? Un petit peu nerveuse.
0: Ah oui. Non, mais là, c'est de la littérature, alors. Ah ben non, ça saute
2: pas. Stéphane. Non, non.
0: Qui a écrit Les Misérables?
2: Vous pouvez répéter la question?
0: Oui, qui a écrit Les Misérables? Qui a écrit La Valise en carton?
1: Linda de Souza.
0: Voilà. Bravo. Bonne réponse. Vous marquez tous les deux un point, c'est formidable. Ouais, et ouais, maintenant, ouais. Je m'approche de Mamadou pour les questions individuelles.
1: Ouais.
0: Allez. Mamadou, toujours en forme?
1: Ah ouais, si je gagne ce soir, golo.
0: Ouais. Non, je veux dire, la pêche, quoi.
1: Et surtout la banane, hein.
0: Bon. Eh bien, Mamadou, je vous donne des noms de personnalités.
1: Ouais.
0: Et vous allez me répondre s'ils sont blancs ou noirs.
1: D'accord.
0: Attention, faut être rapide. Michel Blanc.
1: Blanc.
0: Bravo. Éric Blanc.
1: Noir.
0: Gérard Blanc.
1: Blanc.
0: Bravo. Michel Noir.
1: Blanc.
0: Attention, il y a un piège. Michael Jackson.
1: Gris.
0: Formidable réponse de Mamadou. Et maintenant, nous passons à...
2: C'est facile.
0: Ah, c'est très facile. Et maintenant, Véronique, c'est à vous. Écoutez, je vous donne la première moitié d'un couple et vous me donnez l'autre moitié. Vous avez compris?
2: Vous répétez la question.
0: Je donne un exemple. Je dis par exemple Laurel et... Ben, vous répondez Hardy.
2: Hardy.
0: Ben oui, Laurel et Hardy. Allez, allons-y, c'est parti. Roméo et...
2: Hardy.
0: Pourquoi me dites Hardy, là?
2: Si, m'a dit de dire Hardy.
0: Ah non, j'ai pas dit de...
2: Si, m'a dit de dire Hardy.
0: Ah non, non, non, non.
2: Si, m'a dit de dire Hardy.
0: Non, non.
2: M'a dit de dire
0: Hardy. Mais non. Mais non, j'ai donné un exemple, j'ai dit Laurel. Eh, bon, mais c'est Hardy.
2: Si, m'a dit de dire Hardy.
0: Mais non, mais là, c'est Roméo et Juliette.
2: Juliette.
0: Eh ben oui, allez. Jacques Dutronc et Françoise.
2: Juliette.
0: Mais non, Hardy. Mais non, Véronique, j'ai donné... J'ai donné un exemple, j'ai dit... Laurel... Oh, je vais pas y passer la nuit, Laurent. T'as senti qu'un jour, on est là pour s'amuser, on s'amuse. On continue avec les magouilles, on en a... Sur la Révolution française. Qui a été assassiné dans sa baignoire?
1: Maradona.
0: Non, non, mais écoutez, ma question plus facile sur la Révolution, là. Citez-moi ouais. Deux révolutionnaires français. C'est facile, ça. Robespierre et...
2: Jean-Marc Thibault.
0: Non. Je vous parle de la Révolution. L'époque où ont décapité les nobles.
2: Stéphanie Laurent.
0: Sujet sport. Quelle est la première ville arabe traversée par le Paris-Dakar?
1: Marseille.
0: Non. Mais non,
3: quel est le prénom de Miu Miu?
1: Miu.
0: Un vrai prénom. Un vrai prénom.
2: Stéphanie de Mamadou.
0: Ah bah ouais, bah, Mamadou. Ouais, allez, ouais. Allez, c'est facile ça. Allez, vous êtes avec votre femme.
1: Ouais.
0: Vous êtes avec votre belle-mère.
1: À galère.
0: Elle s'électrocute avec la machine, elle avait. Qui devez-vous appeler dans ce cas précis?
1: Darty.
0: Mais non. Qui a trouvé le vaccin contre la rage?
2: Ricazareille.
0: Bah alors, elle. Allez, Mamadou.
2: C'est Ricazareille.
0: Non. Mamadou! Allez, Mamadou, vous me citez maintenant trois hommes célèbres français, n'importe quel, on s'en fout. Allez!
1: Tigana, j'irai, c'est Platini.
0: Voilà, c'est une bonne réponse de Mamadou. Moi, personnellement, j'aurais préféré Hugo Rodin Debussy, mais enfin, on n'en est plus là.
1: Ouais, voilà. D'accord, mais moi, les remplaçants, je les connais pas.
0: Hey. Quoi qu'il en soit. Les questions sont trop difficiles, alors, écoutez bien. Je vais essayer. Oui. Je vais essayer de me mettre à votre niveau. Écoutez bien. Maintenant, vous êtes à égalité. C'est avec la dernière question qui est très facile d'ailleurs qu'on va savoir qui va gagner le chrono.
1: Angolo.
0: Excusez-moi,
1: ça m'a échappé.
0: C'est avec la dernière question qu'on va donc savoir qui va gagner le chrono. Je sens que ça va être une gagnante aujourd'hui. Écoutez bien, Véronique, la question est pour vous, surtout la réponse. Qui a chanté?
2: Stéphanie.
0: Attendez, non, je pose la question en entier, sinon c'est pas du jeu, mais allez-y, libérez-vous. Qui a chanté comme un ouragan?
2: Vous répétez la question?
0: Mais allez-y, si c'est un princesse, elle habite Monaco!

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2: Voyez-vous, après leur mariage, ma sœur et Bernard, ils ont déménagé. Et alors évidemment, comme dans tous les déménagements que vous avez pu faire, mesdames et messieurs, on devait être 150. Bernard m'avait dit, mais t'inquiète pas, j'ai réquisitionné tous mes potes de l'EDF. Machin, il vient, il a des cordes, l'autre, il a des cartons, l'autre, il a ci, l'autre, il a ça. Au final, on était 5. Il n'y avait rien, tu vois. Il n'y avait que sa grosse gueule à Bernard. Voilà. Il y avait sa grosse gueule et ma Fiat Punto en break. Voilà. Alors donc, j'avais rendez-vous chez ma sœur à 7h. J'étais à l'heure, 7h. Je sonne. Je dis, putain, mais qu'est-ce qu'ils foutent? 7h10, je dis, oh là là. Et ma sœur, écoutez-moi bien, elle ouvre la tête dans le cul. Ça me dit, mais qu'est-ce que tu fais là? Je lui dis, quoi, qu'est-ce que je fais là? Je lui dis, mais c'est le déménagement aujourd'hui. Elle me dit, merde, mais quelle heure il est? Je lui dis, c'est 7h15, mais non. Elle me dit, merde, on s'est oublié. Quoi? Je lui dis, qu'est-ce que tu me racontes? J'ai dit, d'ailleurs, il est où? Il fait quoi, Bernard, là? Elle me dit, il dort encore, Nané. Elle l'appelle Nané, c'est pas un surnom à la con, ça, Nané. Et tu lui dis qu'il y a ses potes qui l'attendent dans l'escalier, là. Le duo de choc, là, chapi-chapeau, là. Sérieux, t'as vu comment ils sont faits, les deux, là? On va faire quoi avec ça, là? Alors bon, pendant qu'elle va réveiller Nané, tu vois, moi, je vais chercher le duo de choc, là. Bernard et Bianca, là. Je leur dis, bon, les gars, on va attaquer parce qu'on n'est pas nombreux. Vous allez au salon et vous emballez la collection de livres de Bernard, d'accord? Ça devrait aller vite, il y en a deux. Allez. Ouais, Bernard, c'est une tête, tu vois. Une tête de con, ouais. J'arrive au salon, écoute-moi bien. Les deux, Véronique et Davina, là. Ils sont assis, comme ça, les livres sur les genoux. Oh, je leur dis, les gars, je dis, vous faites quoi, là? Il se lève, il me dit, monsieur, il me dit, il n'y a pas de carton. Je lui dis, si, il y a des cartons, t'as le cul dessus. Je lui dis, il faut que tu les montes, les cartons. Ah ben, il me dit, moi, je savais pas. Je dis, bon, ça va. Bon, je retourne dans la cuisine, je dis, putain, mais Nané, il fait quoi? Je vais voir Nané. Et l'autre, il boit le café. On déménage, Bernard, on a tous les meubles. Il me dit, oulala, il me dit, te casse pas, on a un avantage. Et en fait, c'est vrai, ils ont un avantage, ils sont tous meublés Ikea. Et alors, j'ai remarqué, le meuble Ikea à monter, c'est bien chiant. Hein. Par contre, un meuble Ikea à démonter... Attention, un meuble Ikea ne se démonte pas, mesdames et messieurs. Il se démembre. Alors, entre deux démembrements, j'allais voir Starky Hutch, qu'est-ce qu'ils foutaient là-bas. Ah ouais, alors cette fois, ils avaient monté les cartons, bien, ils avaient mis les livres dedans et ils tournaient autour, comme ça. Oh, je leur dis, oh, mais les gars, je dis, mais vous faites quoi encore? Dépêchez-vous. Il me dit, monsieur, mais y a pas de scotch. Je dis, attendez, je vais demander à ma sœur. Je vais à la fenêtre, je regarde sur le parking. Oh, écoutez-moi bien, je vous jure, je vois ma sœur en bas, sur le parking, le frigo sur le dos, une valoche dans chaque main. Bah, je lui dis, arrête, je lui dis, oh, je lui dis, tu vas te faire mal au dos. Elle me dit, ta gueule, descends-moi plutôt une bière. Là, j'ai attrapé Rivoire et Carré, je leur dis, venez voir, vite. Vous avez intérêt à le trouver, le scotch, si tu veux pas que ma sœur, elle t'arrache la tête. On a quand même fini par emballer tous les cartons, tu vois, parce que s'il avait fallu compter sur Titi et Gros Minet, on serait pareil, tu vois. Et c'est Hulk qui s'est chargé du camion. Exact, Hulk, c'est ma sœur. Alors moi, avec Bernard, on avait les cartons, on montait, on descendait les cartons, on montait, on descendait, on était en sueur grave, et les deux lascars, ils bougeaient pas comme ça. Putain, au bout de 3 voyages, je m'arrête, je dis, oh, mais les gars, prenez un carton, emmenez-les au camion, jamais on s'en sort. Et alors, le mec, il se levait toujours le même, le porte-parole, tu vois, qui parlait toujours pour l'autre. Il me dit, monsieur, nous, en fait, on va pas vers le camion. Je dis, pourquoi vous allez pas vers le camion? Il a dit, on n'y va pas vers le camion parce que ta sœur, elle nous fait peur. Là, j'ai tout posé, j'ai dit, mais vous êtes qui, vous? Vous avez des papiers d'identité? Vous travaillez comme ça à l'EDF? Il dit, mais monsieur, en fait, on travaille pas à l'EDF, nous. Je dis, quoi, vous travaillez pas à l'EDF? Vous êtes pas des potes de Bernard? Il me dit, c'est qui, Bernard? Vous faites quoi, là? Vous êtes qui, vous? Eh ben, il dit, en fait, nous, monsieur, on attendait le bus. Ouais, bon, bus ou pas bus, je m'en fous, faut finir à charger le camion, allez, hop! Bon, on a chargé le camion à mort, ma Punto à bloc. Ma sœur a pris le volant du camion avec Bernard, ils sont partis comme des bons. Moi, je me suis perdu avec Tom et Jerry dans le coffre. Ah bah ouais, je les ai emmenés, tu vois. J'étais perdu, je fais 250, 300 mètres, je retombe sur la nationale, je dis c'est bon. Je vois un type au milieu de la route, il me fait comme ça. C'était Bernard. Je descends, je lui dis, oh, qu'est-ce que tu fais au milieu de la cambrousse? Il me dit, oh là là, on s'est embrouillé avec ta sœur. Je lui dis, qu'est-ce que tu lui as dit? Il me dit, je te jure, j'ai rien dit. Je lui dis juste, Minou, avec les meubles derrière, tu devrais conduire plus souple. C'est pas méchant. Je lui dis, bah non, et alors? Alors? Elle m'a dit, elle a ouvert ma vitre, elle m'a dit, vas-y, saute. Elle m'a dit, on va voir si t'es souple, toi. À 80 à l'heure. Oh, je lui dis, ça craint, hein, qu'est-ce que t'as fait? Qu'est-ce que j'ai fait? Elle me dit, tu connais ta sœur, je suis pas fou, j'ai sauté. Là, je regardais dans le rétro, David et Jonathan derrière. Ah là là. Bref. On arrive chez Nanet, j'avais pas fait mon créneau, tic et tac, ils ont défoncé le coffre. Ils se sont barrés dans les bois, on les a jamais revus, je sais pas qui c'est. On débarque, il y avait un monde dans le jardin d'Année. Je te jure, ils faisaient des méchouilles, des merguez et tout. Oh, je dis, Bernard, viens voir, il y a plein de mecs chez toi. Oh merde, merde, il me dit, merde, c'est qui ces mecs? Il s'est fait comme ça, il dit, ah, merde, non, non, il dit, non, c'est tous mes potes de l'EDF. Je dis, côté potes de l'EDF, ils pouvaient pas venir nous aider au lieu de faire tourner des moutons. Il me dit, oh, je leur ai pas demandé, sinon, ils seraient venus.
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0: La question qu'on se pose, c'est pourquoi les gens ils sont devenus con. Eh ben, c'est parce que les abrutis, la télé, les journaux, la publicité. Alors bon, alors la publicité. Alors t'as la lessive qui lave plus blanc que la lessive qui lavait déjà plus blanc. La même marque, hein. Alors moi, j'ose plus changer de lessive. J'ai peur que les vêtements deviennent transparents. Enfin, des meubles, ça plus rien. Non, mais il y avait des trucs pratiques quand il n'y avait pas la pub. Par exemple, à 5h, on avait l'odeur, on savait qu'il était 5h. Maintenant, on se met des rillettes, on sait plus... on sait plus l'heure, hein, on est emmerdé. Alors, t'as les journaux, n'importe lequel, c'est... Le Concorde n'a pas pu se poser. Bon, bah, qu'il reste en l'air. On en a à foutre, nous, ils ont qu'à le ravitailler en vol. Et puis alors, t'as la télévision. Ah, mais qui rentre du boulot, c'est les informations le soir à 8h, clac. T'as les mecs qui arrivent là avec des tronches de premier de la classe, comme c'est pas permis. Bonjour Broching, enchanté, moi c'est Broching. Bon, et alors les mecs, ils te disent des informations. Parce qu'ils se disent, on va leur dire des informations, ce qui s'est passé un petit peu pour qu'ils soient au courant. Alors voilà ce qu'ils disent. Les gens disent que je dis que des conneries, alors là j'ai noté, maintenant je vais dire les leurs. Alors voilà, information, hein, à la télé, hein, 8h, hein. Tronche de premier de la classe, rillette sous les bras. Hein. Bon, le chancelier allemand a été reçu cordialement par le président de la République. Bon, alors ça c'est nous qui payons, on s'entend pas déjà, bon. Par le président de la République qui a descendu 2 marches pour l'accueillir. Faut vraiment rien avoir à foutre pour compter les marches. Hein. Alors attends, parce que dans la diplomatie c'est important, hein. Si t'es pas très copain, t'envoies le Premier ministre. Si t'es un peu copain, t'y vas, tu restes sur le perron. Si t'es vraiment sympa, tu descends de marche. Bon. Alors c'est ça. En fait, ça se compte comme ça. Hein. Descendu 2 marches pour l'accueillir en signe de détente, d'ailleurs. C'est écrit. 2 marches, c'est détente. Hein. La poignée de main était longue et chaleureuse. Ça veut pas dire grand-chose, mais en fait, il faut quand même savoir que les poignées de main, c'est au mètre de pellicule. Hein. Alors, quand c'est long, ça veut dire que il voulait bien que tout le monde le photographie, le temps, parce que les mecs sont là, merde, je la vois pas, qui c'est. Ah, ils sont là, ça y est, t'y es, connard. Bon, alors, salut. On rentre, parce que des fois, ils vont, hein, ça les intéresse pas d'être dehors. Alors, attention, voici l'information par elle-même. Les chefs de gouvernement se sont refusés à tout commentaire. Donc là, déjà, c'est clair, le mec, il ne sait rien. Ils n'ont pas voulu, il a dit, non, ils n'ont pas voulu. Bon. Mais, on s'autorise à penser dans les milieux autorisés. Alors ça, les milieux autorisés, c'est un truc, vous y êtes pas, vous. Hein. Vous n'êtes même pas au bord, vous n'êtes pas là du tout. Bon. Le milieu autorisé, c'est un truc, c'est un endroit autorisé, où il y a plein de mecs qui viennent pour s'autoriser des trucs, mais il n'y a que le milieu qui compte. Et là-dedans, il y a une poignée de connards qui tournent en rond en s'autorisant des trucs. Qu'est-ce que tu fais, là? Ben, je sais pas, je vais peut-être m'autoriser un truc, mais... C'est vachement gonflé, j'hésite. Bon. S'autorise à penser dans les milieux autorisés qu'un accord secret. Alors, vous savez ce que c'est qu'un accord secret? C'est un accord dont qu'on n'a pas le droit d'en parler. C'est interdit, donc pas dans l'information non plus. Qu'un accord secret pourrait être signé, c'est même pas sûr. Et alors, moi, je dis que quand un mec, sur une information, il n'en connaît pas plus que ça, il a qu'à fermer sa gueule. Et même à la rigueur, il serait pas venu, on n'était pas fâchés. Bon, et ça, je l'invente. Un des billets de la rançon du petit Jean-Luc a été retrouvé à Madrid. Les enquêteurs pensent que les gangsters sont passés en Espagne. Balèze. Ils sont balèzes, hein. Alors ça, j'y étais, c'est très gai. En football, Nantes-Nice, match nul 6-4. Ça veut dire que le match était sans intérêt. Comment t'as trouvé le match nul? Le tiercé, si vous avez joué le 8, le 12 et le 8, vous êtes trompé, vous avez joué deux fois le 8. Bon, alors, pendant ce temps-là, il y a les filous derrière qui nous fabriquent des centrales, des prisons, des canons pour nous becquer l'oxygène, et les autres avec leur tronche de premier de la classe, ils se pointent le soir à 8h, le temps restera nuageux sur la majeure partie de la France, mais merde. Et alors, c'est formidable, c'est qu'ils se croient honnêtes, ces cons-là. Ils se croient honnêtes. Ils sont sûrs qu'ils disent l'information. Alors, ils voudraient qu'on soit intelligents et ils nous prennent pour des cons? Bah, comment on ferait, alors?
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3: 40 ans, c'est quoi? 40 ans, c'est la déchéance physique. Du coup, il y a un médicament pour tout. Par exemple, pour éviter la chute des cheveux, il y a un médicament. Le problème, c'est que ça provoque des troubles de l'érection. Comme vous pouvez le constater, j'ai fait un choix. Le chauve au premier rang également, voilà. 40 ans, la mort, c'est pour bientôt. Je sais pas ce qui se passe quand on part de l'autre côté. Alors j'ai proposé à ma belle-mère de partir en éclaireur. D'ailleurs, à propos d'enterrement, vous savez qu'on appelle Optique 2000 les insectes qui dévorent les cadavres petit à petit parce que ce sont des vers progressifs. Et après ma mort, je veux qu'on se souvienne de moi comme humoriste, mais aussi comme artiste peintre, même si tout le monde n'aime pas mon travail. Quand j'ai donné un tableau à ma belle-mère, elle m'a dit que ça se faisait pas de donner quelque chose d'aussi moche à quelqu'un de la famille. Je lui ai quand même rappelé qu'elle m'avait donné sa fille. Ma femme aussi a 40 ans. Aujourd'hui, je la surnomme le dromadaire. Elle a une bosse, elle bave et elle râle quand on lui monte dessus. En ce moment, j'ai des problèmes avec ma femme. Ça arrive, non? J'ai l'impression que ma femme a les chevilles qui enflent. L'autre jour, je lui ai acheté un pantalon de patte d'ef, ça lui a fait un slim. En plus, ma femme n'a plus d'humour. Alors, elle vient qu'un humoriste, c'est compliqué. Tiens, un exemple. Tiens. Quand je prends le volant, le GPS, il dit...
4: À la première intersection, tournez à droite.
3: Ouais, quand ma femme prend le volant, le GPS, il dit...
4: Notre Père qui êtes aux cieux, que ton nom soit sanctifié.
3: Alors, je supporte plus ma femme, mais ma femme non plus ne me supporte plus. Voilà. Tiens, l'autre jour, voilà ce qu'elle m'a dit. Je dis, ça a été l'enfer. Elle a voulu mettre les choses au point avec moi. Voilà ce qu'elle m'a dit. Voilà. Olivier, faut qu'on parle. À propos de nos relations sexuelles, tu me promets toujours un truc génial et j'en vois jamais la couleur. Tu m'as pris pour un électeur de gauche ou quoi? Deuxièmement, Olivier, quand on fait l'amour et que t'as une panne, arrête de sortir un gilet jaune. Enfin, Olivier, quand je refuse qu'on fasse l'amour, arrête de le prendre mal. Mais tu sais, à mon âge, 2 minutes de sommeil en plus, ça change tout. J'ai pas fini! Olivier, pour la Saint-Valentin, quand tu m'offres une rose, est-ce que tu pourrais prendre 2 minutes de plus pour retirer le Pakistanais qui est au bout? En tout cas, Olivier, même si on se sépare, je garderai toujours un souvenir de toi en mon fort intérieur. J'ai décidé d'utiliser mon alliance comme anneau gastrique. Et enfin, Olivier, je supporte plus tes copains. Quand avec tes amis, vous organisez un concours de celle qui a la plus grosse, est-ce que ça peut concerner autre chose que vos femmes respectives? Bon, malgré tout, faut que je vous avoue un truc, c'est une terrible nouvelle à vous annoncer. L'autre jour, ma femme m'a quitté! Le drame s'est noué lors de nos dernières vacances sur l'île de la Réunion. Là-bas, j'ai été maladroit. J'ai dit à ma femme qu'elle pouvait se baigner avec les requins. Parce que les requins savent bien que manger trop gras est mauvais pour la santé. J'ai étudié les requins. Je suis allé voir les requins avec ma belle-mère en Zodiac. Il y a un requin qui a mordu le boudin du bateau. Heureusement, le Zodiac n'a rien eu. Et après, j'ai fait la vanne de trop sur ma femme. C'était un peu la goutte d'eau qui a fait déborder la cruche. Je m'en veux encore, voilà. J'ai dit à des amis, avant de la rencontrer, dans le milieu de la nuit, on surnommait ma femme le kebab. L'hygiène n'était pas au rendez-vous, mais elle était ouverte toute la nuit.
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6: Je voulais pas dire, parce que mon nouveau spectacle, si un spectacle, il est entièrement visuel, que du muet. Je voulais pas dire. Ah ben oui, non, tu sais pourquoi. Parce qu'en ce moment, tu peux plus rien dire, tu te fais vite attaquer. Hein. Non mais c'est vrai, oh, c'est pas des cagades. Tu vois un type sous dans la rue, tu dis, tiens, ce type, il est sous. Mais si tu as le malheur de dire ce type, il est sous comme un Polonais, et tu t'esquiches les relations diplomatiques avec la Pologne, hein. Non, parce qu'en plus, vous me connaissez. Moi, je suis quelqu'un qui dit et qui dit. Vous me connaissez. Je suis quelqu'un qui dit pour dire de dire. Parce que si tu peux plus dire, c'est pas la peine de parler. Tu le fais dire à quelqu'un d'autre. À ce moment-là, c'est plus toi qui l'as dit, c'est l'autre qui le dit à ta place. Vous voyez ce que je veux dire? Bon, alors, pour pas prendre de risques, je parle plus, je fais du ruban. Voilà. C'est tout. Déjà, on peut plus parler. Et en plus, il y avait des expressions qu'on peut plus les dire, tu sais, parce qu'elles sont périmées. Donc, par exemple, l'expression s'est passée comme une lettre à la poste. L'expression a dépassé la date limite de conversation. Hein. C'est passé comme une lettre à la poste. Tu sens que le type qui a inventé l'expression, ça fait longtemps qu'il n'est plus allé à la poste. Hein. Parce que déjà, il faut trouver une poste, après il faut qu'il y ait quelqu'un au guichet, il faut qu'il ait envie de te servir. Non, ces deux expressions, elles sont périmées. C'est vrai, hein. C'est pas vrai. C'est comme l'expression avoir la tête de l'emploi. On a la tête, on n'a plus l'emploi, hein. Et alors après, tu as des expressions, il faut faire méfie, hein, parce qu'elles sont devenues ambiguës, elles veulent dire deux choses en même temps. Par exemple, notre marine nationale. Il y a celle qui navigue et celle qui sait naviguer. Hein. Non, monsieur, dame, entre nous, faut pas se voiler la face. Attends. Oh putain, il faut pas le dire non plus. Oh, j'efface tout, j'efface tout. Oh putain! Oh, tu sais, ça m'a échappé, excusez-moi. Quand tu penses qu'il y a des inconscients qui disent je veux un café noir. Ils peuvent le dire, mais il vaut mieux dire je veux un café de couleur. Ah oui, mais moi quand je suis dans ma cuisine, j'ose même plus dire que je vais battre les jaunes. Ah mais j'ai pas envie de froisser les Chinois, hein. D'ailleurs, je dis plus non plus que je vais monter les blancs, hein. C'est trop risqué, j'ai pas envie qu'on me prenne pour une vicieuse. Bon, il vaut mieux que je la ferme, moi. Tiens, monsieur, pourquoi vous croyez que je suis en rose? Pourquoi? Parce que c'est la couleur la moins dangereuse. La seule chose qui peut m'arriver, c'est de me faire attaquer pour contrefaçon par une fraise Tagada. Eh oui. Eh oui, bien sûr. Alors, déjà qu'on ne peut plus rien dire, en plus on ne peut plus rien faire. Voyez, à Noël le dernier, tu as vu quand il y a eu la polémique des crèches, vous vous rappelez? Tiens. Moi, quand j'ai fait le sapin, j'osais même plus mettre les boules dessus. J'avais peur de me faire attaquer par la Ligue des lesbiennes. Non, c'est comme les 13 mendiants, je les ai pas mis sur la table. Hein. J'avais pas envie qu'on m'accuse d'héberger des sans-papiers. Hein. Ah non, mais monsieur, dame, tout est risqué maintenant, tout est risqué. Tiens, oh, il y a des gourmands dans la salle. Il y en a? Ah, vous savez que vous vivez dangereusement. Vous savez pas? Alors, je vais vous donner un petit conseil. Quand vous sortez d'une pâtisserie, si vous voulez pas vous faire épingler par l'église, ne dites surtout pas « je viens de m'enfiler une religieuse ». Ah, c'est quand même une pâte à choux qui a fait vœu de chasteté, hein?
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7: D'abord, bon goût. Merci. Toujours concernant cette recherche d'affection intensive et d'une solitude où je me sens seul finalement et qui pèse lourd certains soirs sur les frêles épaules d'une toute jeune fille qui, malgré tous ses efforts, dépasse le quintal. Merci. Mais qui ce soir se sent légère comme la plume qui vous écrit, mon cher Toufik, afin de vous remercier d'avoir répondu à ma petite annonce. Mais ce n'est pour moi qu'une mise en boucle. Qui êtes-vous vraiment? Vous dites habiter cité des bois fleuris. Dois-je en conclure que vous résidez en campagne? Dans l'attente de votre courrier, par avance... Merci.
6: Vas-y, Abdelatif, c'est toi qui vas écrire, parce que moi, je sais pas écrire, ouais, ta gueule. Donc, tu notes, Abdelatif. Ma bien en chère Micheline. Vous vous disiez, c'est qui ce charmant Toufik qui habite dans cette belle cité de bois fleuri? En effet, je réside dans les quartiers chics de Villetaneuse, où je suis issu des meilleures familles qui vont de Louis XIV d'Île-Gaulois à Saint-Jacques-de-Compostelle de Pam... Vas-y, pourquoi tu te fous de ma gueule, Abdelatif? Je vais pas lui dire que je descends de garde à vue, non? Vas-y, tu notes, dis-lui d'envoyer une photo, ça se trouve, elle est chaude du réchaud.
7: Cher Toufik, j'ai bien reçu votre lettre du jeudi 12. Par contre, je n'ai point compris votre écriture. À moins que ce ne soit celle d'un enfant en bas âge. Ce qui ne me déranguerait pas outre mesure, puisque j'apprécie les bambins qui me le rendent bien, puisqu'ils m'ont affublé d'un gentil petit surnom, Babar. Ah, les quenapans. Je joins une photo de moi qui a été prise cet été sur la plage. En effet, je suis à droite de Miss Normandie. Bien à vous, votre coquine et pourquoi pas mutine, Micheline.
6: Chère Micheline, j'écris peut-être mal, mais je ne suis pas manchot. Et je vais bientôt te le prouver vu comment t'as l'air gaulé. Comment t'es trop bonne? Ta photo à côté de l'hippopotame est très sympathique. En plus, t'as pris des risques et c'est dangereux comme un aimant. Grâce à cette photo, j'ai très envie de te baiser la main, si tu veux, de la tif, ouais. Concernant mes activités professionnelles, veuillez noter que je suis avocat à la cour de Sergi Pontoise. Je suis d'ailleurs sur une grosse affaire de drogue.
7: Cher Toufik, je suis flattée et honorée qu'un avocat de classe internationale puisse trouver le temps de m'écrire. Mes activités d'hôtesse à formation sanitaire me laissent peu de temps. Bonjour, monsieur Pingo. J'ai un trou entre 10h et 19h. Et quasiment tous les jours, mon cœur bat la camade à l'idée de te rencontrer, à l'idée de certains plaisirs partagés.
6: Chère machine, comment tu m'excites? Avec ton prénom, tu viens de la préhistoire et tes petites allusions de cochonne, je te ferai dire que tu ne seras pas déçu par ton Toufikou.
7: Je t'attends. J'aurai à la boutonnière une fleur d'hortensia.
6: Vas-y, Abdelatif, passe-moi les clés, j'ai rendez-vous.
5: Pardon, madame ou monsieur, j'arrive pas à déterminer. Vous auriez pas vu par hasard... une jeune fille avec un maillot de bain rouge, avec un bandeau, avec marqué Micheline, Miss Normandie, qui était comme une folle et tout, qui attendait avec impatience et tout. Hein? Comment? C'est vous, Micheline? C'est toi, Micheline? C'est tout.
8: mais pourquoi ils t'ont fait ça? comment vous êtes plusieurs à l'intérieur?
7: Je cher ami, vous êtes parti avec la vivacité d'un pur sang arabe. J'ai été séduite par votre discrétion et depuis je ne pense qu'à toi, que ce soit sur mon lieu de travail. On va bientôt fermer, monsieur Pingo. Ou à mon domicile. Quand reviendras-tu, prince de mes mille et une nuits?
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10: On s'est tous retrouvés un jour ou l'autre dans des toilettes de camping. Déjà, tu rentres, le verrou, il ferme pas. T'es obligé de tenir la porte comme ça. Bon, tu te retournes. Manifestement, il y a déjà quelqu'un qui est passé avant toi. Hein. Même, ils se sont mis à plusieurs pour faire ça, parce que... Si, parce qu'il y a deux couleurs différentes. Et puis... Alors, tu tires la chasse d'eau, il n'y a pas d'eau qui coule. Tu tires le papier, il ne reste plus qu'une feuille. À ce moment-là, tu te dis, je vais ressortir, et puis là, il y a un gars qui tape à la porte pour rentrer. Alors tu te dis, si je sors, il va croire que c'est à moi le gros truc qui est là. Si je sors pas, moi je vais chier dans mon froc, à force. Et puis là, le gars, il retape. Et ben, mesdames et messieurs, on est en plein dedans. Ça, c'est un grand moment de solitude. Voilà. Merci. Merci. Eh ben, moi, je dis qu'il faut en parler. Même si c'est pas drôle. Alors je sais, on va me dire, il est vulgaire. Et moi je vais vous répondre, oui. En attendant, combien de gens on va rassurer comme ça en parlant? Hein? L'éjaculateur précoce, par exemple. Qui c'est qui va le rassurer ce gars-là si moi j'en parle pas? On va me dire vulgaire, mais c'est vrai l'éjaculateur précoce? Ben, moi, je vous pose la question, qu'est-ce qu'on va faire? On va le laisser souffrir? Tout seul? Avec son boulet? Imaginez, lui, il a dégoté une gonzesse sublime. Mon vieux, il est monté dessus, il a limé deux coups, il a balancé la purée tout de suite. Alors bon, toi, il sourit, il fait semblant de rien. Bon, il continue un peu pour être poli, mais... Et pour lui, c'est terminé. Et à ce moment-là, la fille, elle lui dit, vas-y, emmène-moi au 7e ciel, et puis n'aie pas peur d'être long, j'ai horreur des lapins. Alors, c'est pas de la solitude, ça? Alors, je vous pose la question, qu'est-ce qu'on va faire? On va le laisser souffrir, c'est vrai, avec qui va en parler, le gars, si moi, j'en parle pas? Hein? Avec qui? Je sais, il y en a encore qui vont me dire, il a qu'à aller voir un sexologue dont c'est le métier. Mais je veux dire, il va aller voir un gars à Neuilly, à 3000 balles la séance. Il va débouler là-dedans.

0: Honnêtement, vous iriez y dire? Non, mais même avec des mots choisis. Vous iriez dire, par exemple, la jeune fille pratiquait sur moi une fellation quand je n'ai pu contenir une émanation gazeuse qui l'a fortement incommodée? Bien sûr que non, vous n'allez pas le dire. En plus, c'est même pas la vérité. La vérité, c'est qu'elle y faisait une pipe et qu'il y a pété à la gueule. C'est ça le truc. Ben moi, je dis qu'il va pas le dire. Il va le garder pour lui, il va souffrir avec ça tout seul. Alors que, vous avez vu, hein, il suffit d'en parler pour dédramatiser le truc.
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2: Non, vraiment, je suis content de revenir en France parce qu'on a, on vient de terminer une bonne partie de la tournée des States. Qu'est-ce qu'il y a? Il y a quelques jours, on était aux States, aux États-Unis, on a fait une grosse tournée. Et encore quelques jours, toute l'équipe, on était dans un bar, ces nouveaux bars qu'il y a à New York. Il y en a ici, partout en France, les nouveaux bars là, les bars lounge. Partout, il y a des lounges. Genre d'endroit où tu bois et tu dis lounge. Et là, je parlais avec une fille et on a commencé à boire des coups. Après, elle m'a ramené chez elle, on a commencé à faire l'amour et là, elle crie en anglais « Oh my God, oh my God, oh my God !» Et moi, je me suis dit « Comment elle connaît mon prénom ?» C'est après que j'ai compris, parce que j'ai quelques notions d'anglais quand même. Hein. J'ai appris l'anglais comme vous à l'école quand on était petits. On a tous eu les mêmes cours débiles. Avec cette fameuse question existentielle à laquelle il fallait trouver absolument une réponse. Where is Brian? Il vous a traumatisé aussi, ce Brian. On savait pas qui c'était ce Brian, on s'en foutait, mais il fallait le localiser dans la maison pour apprendre l'anglais. C'était ça. Il fallait trouver les gens de la famille de Brian pour apprendre l'anglais. Qu'est-ce qui se passe? Where is Brian? Et toi, comme un idiot, tu répondais sagement, Brian is in the kitchen. Moi, ouais, il m'a traumatisé, ce Brian, parce qu'un jour, j'ai rencontré un grand producteur de cinéma américain. Il est venu vers moi et m'a dit, hello, my name is Brian. Je lui ai dit, go in the kitchen. Et après, il fallait chercher la sœur de Brian, Jenny. Where is Jenny? The sister of the Brian. Avec l'accent, il fallait répondre. Attention à l'accent, avec la langue. She is in the bathroom. Je sais pas comment. Après, il y avait des phrases débiles à répéter. Oh, it's raining today. Where is my umbrella? Va placer cette phrase dans un voyage aux États-Unis. Tu vas voir comment tu vas galérer. Le nombre de fois où j'étais à New York, je me suis dit, attends, j'espère qu'il va pleuvoir. Je vais placer l'umbrella là, vite fait.
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3: Justement, alors, l'autre jour avec une amie, on a relu des textes de Prévert, c'était très agréable. Vraiment, on a passé tout un après-midi, toute une après-midi. Je n'ai jamais su celui-là, donc je ne sais pas pourquoi je le saurais ce soir. Hein. Je n'ai pas un dictionnaire sur vous, monsieur. Alors, après-midi, on regarde à Après, oui, cet après-midi. Ah, Roche est trop loin. Après-midi, voilà. Masculin, un après-midi. Après-midi, partie du jour, depuis midi jusqu'au soir, donc ça c'est bon, hein, bien sûr. Après-midi, après-demain, le second jour, après celui où l'on est. Et oui, donc là, par exemple, on est vendredi, vendredi, samedi, dimanche. Après-demain, c'est dimanche. Ça marche, mais... Un après-midi, je m'en rappelle jamais. Un après-midi, par contre, une artère, allez. Comme quoi, il n'y a pas de règle. Ça dépend des mots. Bah oui. Oh, c'est bien les dictionnaires, parce qu'il y a plein de mots. Il y en a quelques-uns qui sont très jolis. C'est vrai, il faut bien le dire. Je sais pas. Regardez. Aquarium, récipient dans lequel on entretient des plantes et des poissons. Marqué, on se dit bien qu'on peut y mettre des patates et des clés de douze. Enfin. Franchement, il y en a qui sont fastoches, ils pourraient les virer. Moi, j'ai le monde. Je sais pas. Oh, c'est joli. Aspirine. Épouse d'un aspirant de marine. Généralement très élégante, elle donne à la mode un caractère particulier, un cachet d'aspirine.

0: C'est pas vrai du tout, hein. Du tout, mais c'est joli, alors bon. On a le droit d'en inventer, si on veut, hein, oui. Je sais pas, on regarde Blastomycète, ben il est bien gâté, celui-là. Boulangiste. Quand je dis boulanger, comment vous dites-vous? Boulangiste. Partisan du boulangisme. Ben j'aime autant, non, non. Ah oui, non, parce que ça avait tout bousculé, cette histoire. Alors après, on serait allé chez le bouchiste? Chez le charcutiste? Et alors du coup, hop, chez le droguier. Chez le fleurier, alors bien sûr, attention, il arrive, le voilà, chez le dentier, et là. Moi, j'ai pris mes habitudes, hein, je continue d'aller chez mon boulanger, mais qu'à se mettre d'accord avant, hein. Caillasse, tiens, est-ce qu'il y a connasse? Alors, connasse, il n'y a pas connasse, mais il y a conjonctivite, et bon, frère, avec, hein. Dégravoyer, ah, dégradé, déchaussé en parlant d'une eau courante. Là, je comprends ni le mot, ni la définition. Impec. Oh, c'est bien. Il y a tout ce que... Holocauste, ils l'ont mis, c'est important. Ils prennent parti, c'est bien ce qu'il y a juif. Tiens, regardez. Juif, judo, c'est avant. Joyer, on approche. Juif, personne appartenant au peuple juif. Ouais, ils sont bien foulés sur ce coup-là. Hein. Franchement, je trouve que... Bon, lésiné. Tiens, on en parlait il y a deux secondes. Hein, il y en a qui ne se sont pas gênés. Agir avec une économie de moyens excessive. Excessive paraît le mot juste. Bon. Alors, oh, il y a plein de mots que je reconnais. Je ne vous les dis pas tous parce que ça ferait un petit peu prétentieux. Mais plein de mots, je sais pas, là... Rideau, évidemment que ça je connais, hein. Je sais pas. Voilà, table. Ça, c'est le mot qui met tout le monde d'accord. C'est vrai? Tout le monde sait ce que c'est. Tout le monde sait ce que... Oh, bah, si! Oh, bah, si, une table. Et si? Une table. Ouais! Bah, c'est. Après, c'est évident pour moi, du coup, j'ai l'impression que c'est allé pour les autres. Je suis pas très à droite d'insister. Je pense que ça vous reviendra quand vous en verrez une. Genre. Je m'inquiète pas tellement, d'ailleurs. Hein. Bien, allez, un petit dernier. Je sais pas... Vanner. Ça, voilà, un mot courant. Hein, on le dit, ça, vanner. Vanner. Secouer le grain au moyen d'un vent pour le nettoyer. Dorénavant, je fais attention, je dirais... Ça, je secoue le grain au moyen d'un vent. Voilà. Pour le nettoyer. Oh, oh, oh. Merci beaucoup. Alors, on va le remettre sur son étagère, c'est pas plus mal. Je me rends compte d'une chose quand même, c'est que les dictionnaires, merci. Dans les dictionnaires, les aides, il y en a toujours quatre qui se courent après. Léa, c'est pas pour dire du mal, mais enfin, il y en a un bon paquet, presque trop d'ailleurs. Moi, je pense que ce qui s'est passé, c'est que plus ils ont avancé dans le bouquin, moins ils ont eu d'idées.
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2: J'ai deux garçons, moi, mes super-héros, comme je dis toujours, super casse et super couille. Super casse-couille! Non, moi je suis papa, j'ai deux bonhommes, deux fois plus de bisous, deux fois plus de tendresse, deux fois plus de caresses, deux fois plus de. Bah, d'emmerde finalement. Vous voulez que je vous dise, mon premier choc, à part l'accouchement, hein, qui reste quand même un des plus beaux moments de la vie, avec les battles de The Voice, c'est la première fois que j'ai emmené mon premier garçon à la crèche. Je suis arrivé devant le panneau. Halt, garderie, te préviennent, n'entrez pas. À l'intérieur, c'est les Jeux Olympiques du nez qui coule. Ils marchent comme ça, comme des zombies, c'est Walking Dead. Je vous jure, les nanas qui travaillent là-dedans, on devrait leur donner des médailles. Ou des serpillères quand elles survivent. Non, mais c'est... Il y en a ici des éleveuses de nains? Oh mon Dieu. Et vous avez remarqué, les filles, dans les crèches, il y a toujours un enfant différent, plus beau. Plus intelligent que les autres. Et alors moi, j'ai remarqué un truc, souvent, hein, c'est le mien. Je vais te dire, être parent, c'est génial, c'est formidable, j'adore. Moi, tu vois, là où avant, avec ma femme, on s'engueulait pour rien. Eh ben, tu vois, maintenant, on sait pourquoi on s'engueule. On s'engueule à cause des enfants. C'est structuré. Tout est sujet de dispute. Le choix du siège bébé, le choix de la nounou. Moi, j'ai voulu l'essayer. Ça a fait un drame. Tout. On ne s'entend sur rien. Même le choix des fringues. À ce propos, alors, je voudrais qu'on m'explique l'histoire des tailles pour enfants. Quand je vais dans un magasin, qu'on me demande quel âge a le petit bonhomme, je dis, ben 8 ans, on me dit, c'est très bien, prenez du 10 ans. Pourquoi, vous n'avez pas du 8 ans? Ah oui, on a du 8 ans, monsieur. Pour les 6 ans. Il n'y a pas un mec qui s'est dit, je vais faire des fringues 8 ans pour les enfants qui ont 8 ans. Non mais tu vois, pourquoi ça ne se passe pas comme avec les chaussures? C'est simple, les chaussures. Moi, mon fils, il chausse du 35, je lui mets du 35, je lui mets pas du 22. Sauf quand je veux lui faire mal, lui serrer les pieds à la chinoise. C'est pas facile d'être un enfant, je vous le dis. Hein. Oh là là, souvenez-vous. Hey, c'est pas facile d'être un enfant, surtout quand t'es le premier, et puis qu'il y en a un autre qui va arriver. Moi, mon premier, il a été traumatisé quand le deuxième était arrivé. Oh, bah, alors là, il ne voulait plus que l'on se reproduise, messieurs, dames. À la fête des mères, ma femme a reçu un stérilet en coquillette. Et moi, un préservatif en pâte à sel. Il en a fallu du sel, nom de Dieu. Oui, il sait comment on fait les enfants. Ah bah oui, hein, c'est moi qui lui ai expliqué. Non, je lui ai dit... j'y suis allé avec des œufs. Hein, c'est un gamin, il a 8 ans, tu peux pas tout dire. Hein, on sait qu'il faut... Hop là, faut employer des chemins détournés, comme on dit. Je lui ai dit que les enfants, ça arrivait par sodomie. Ah oui, non. Tu croyais que j'allais tout dire, hein? Non. Non. Il est allé le dire à sa maîtresse, ce con. J'ai été convoqué. Elle m'a dit, mais enfin, monsieur Dubosc, enfin, on ne parle pas de sodomie avec un enfant de 8 ans. Oui, enfin, 8 ans et demi, madame Goubert. Par contre, le petit, il sait comment on fait. Il a 5 ans et demi, hein, exactement. Et il nous a dit, et c'est vrai, que les enfants, pour les faire, il fallait se servir de ses pesticules. Ah, il ne sait pas bien comment. Il sait qu'il faut poser ses pesticules quelque part. À un moment donné, ça gonfle. Ça explose. Ça jette des graines d'enfants. Je le cite toujours, ça s'appellerait la jactation.
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3: C'est que les Chinois sont vachement forts. Question proverbe, c'est toute la sagesse populaire chinoise qui passe au travers des siècles, comme ça, c'est quand même beau. C'est vrai, les Chinois disent, par exemple, ils disent « une de perdue, une de perdue ». Et ça se vérifie tout le temps, tu peux y aller. T'es. Pas de nouvelles, pas de nouvelles. Les Chinois, ils disent « faut pas vendre la peau de l'ours, non, faut pas la vendre ». Femme à lunettes. Ah, puis, tu peux vérifier, hein, ça a 3000 ans, je veux dire. On n'a pas inventé grand-chose, hein. Les Chinois disent, rien ne sert de courir, ça sert à rien du tout. Et j'en ai trouvé un très beau, il n'y a pas longtemps, qui dit ça, qui dit, écoutez bien, qui dit, c'est au pied du mur qu'on voit le mieux le mur, hein, quand même. C'est vrai, autant de loin on le voit bien le mur, autant de près ben, on le voit mieux, c'est vrai. Hein.
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5: Je cherche du travail. Oh putain! Il y en a! Alors. Oh. Ingénieur. Cadre supérieur, informaticien. Ah, divers. T'as pas de honte, hein? Alors, non plus. Oh, pas mal, ça. Importante société de recyclage des déchets. Recherche. Jeune homme, 28 ans. Bac plus 8, 10 ans d'expérience. Oh! Pour trier les ordures. salaire motivant, SMIC plus avantage en nature. Merci d'adresser CV plus photo, ainsi que lettre de motivation. Eh ben putain, je suis motivé à mort là. Moi je vais lui en faire une quand même, je vais lui en faire une. Alors, monsieur, pourquoi votre annonce a-t-elle retenu toute mon attention? Sans doute parce que les termes qui la composent, ainsi que la mission qui y est proposée, me semblent particulièrement attractifs. En effet, être dans la merde, ça me connaît. Ah, je vais me gâter. N'ayant eu que des petits boulots, je vis actuellement dans une hutte proche de la décharge. Ce qui, pour une fois, me rapprochera de mon lieu de travail. Fini les retards. N'ayant plus d'amis et pas assez d'argent pour m'en faire, je serai donc totalement disponible pour votre entreprise qui deviendra pour moi une seconde famille. Et peut-être avec le temps, monsieur le directeur, me permettrez-vous un jour de vous appeler papa? Toute sentiment, ça ne peut pas nuire, hein. Désireux d'intégrer enfin une entreprise dynamique et à dimension humaine, où l'employé est considéré à sa juste valeur, mon ambition serait d'évoluer vers un poste inespéré de sous-chef trieur à 5009. De plus, que vous le proposez si généreusement, le SMIC me permettrait de n'être à découvert qu'à partir du 11. Je m'en réjouis, grâce à vous, je vais connaître le luxe et l'abondance. Courageux, téméraire, aventurier, fouineur. Telles sont les qualités indispensables que je me propose de mettre à votre service, blablabla. Je vous en supplie, monsieur. Non, rayez. Je vous en supplie, cher papa. Embauchez-moi. Et si vous ne le faites pas pour vous, faites-le pour moi.
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6: Oh, schnarr, pas de calais Picardie, j'en ai disparu. Là d'où que je suis né, là d'où que j'ai grandi, là d'où que j'ai appris à bien parler le français comme il faut. C'est une catastrophe. Maintenant, ça s'appelle les Hauts-de-France. Les Hauts-de-France. On est devenus les hautains et les hautaines des Hauts-de-France. Eh ben, pourquoi? C'est quand on peut plus dire ch'ti ou ch'ti mis de schnarr, hein. Mais je suis plus une biloute de schnarr, hein. Non, je suis un hautain tête de quien. Hautain tête de quien. Pour les non-ch'tis, c'est hautain tête de chien. Mais t'imagines, dans Bienvenue chez les ch'tis, si Michel Galabru, au lieu de dire « c'est le Nord », il aurait dû dire « c'est les Hauts-de-France ». Mais c'est n'importe quoi. C'est que, on peut plus dire non plus plaît-il. Je suis retourné dans la Schneur, là, depuis que ça a changé de nom, pour rendre visite à ma mère. Eh ben, je l'ai pas retrouvé, hein. Ma propre mère a pas déménagé, mais avec tout qui a changé de nom, je sais plus d'où qu'elle habite. En montant de Paris, j'ai tout raté. J'ai raté le Picardie, le Pas-de-Calais, j'ai perdu le Schneur. Il n'y a plus de panneau, il n'y a plus rien. Quand tu vas sur la Rhin, il n'y a plus qu'un grand panneau comme je suis sur l'autoroute avec marqué dessus « Hauts-de-France ». Écrit comme shot, tu sais, avec une écriture de péteux comme ça. Et après, mais j'ai roulé, tu sais, j'ai roulé. J'ai chaque dents comme carrette, hein. Et j'ai roulé vite en voiture. Et je me... Bah ouais, je traduis, hein, obligé. Ah, bah, tiens. Je me suis paumé, c'est au long. Oh, j'ai pleuré comme une vassagne. J'ai pleuré comme une serpillard. J'ai des allumes qui arrêtent, tu sais.
4: J'ai quitté mon véhicule.
6: Et d'un seul coup, heureusement, j'ai croisé quelqu'un. Et je dis, hé, Biloute, je
4: pardonnez-moi. Je me suis égaré. Je suis hautain des Hauts-de-France et je suis en quête de ma contrée.
6: Il me dit, oh, à la cœur, non, bah, tu t'es trompé, Diffieux.
4: Tu t'es trompé, Diffieux. Ouh là là. Ne serais-je point monté un poil trop haut? Je suis en Belgique, ici, n'est-il point? Une fois.
6: Il me dit, oh, non, non, ça s'appelle plus la Belgique, ici, non plus, hein.
4: Dieu, entre vous aussi? Mon Dieu, mais comment votre belle Belgique s'appelle-t-elle maintenant, parle vers moi?
6: Voilà, oh le nouveau nom est fort gai. Suite à l'initiative française, notre gouvernement a aussi décidé de changer. Hein. Notre Belgique s'appelle maintenant le Royaume du Dessus des Hauts-de-France d'en dessous.
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7: Eh oui, il faut pas oublier que petit spermatozoïde deviendra grand. Il est bizarre, hein, ce mot, spermatozoïde. Ça fait monstre, hein. Alors, c'est super gentil, spermatozoïde. La preuve, dès que t'as une couille, hein, il est là. En plus, elle est magnifique, l'histoire des spermatozoïdes. Attention, je vous parle de l'histoire scientifique des spermatozoïdes. Hein. Je vous parle pas des spermatozoïdes qu'on trouve à 3h du matin sur les cheveux de Marguerite dans une voiture sur un parking de la demi-heure. Or, les spermatozoïdes, ils sont là, tranquilles, comme ça. Enfin, tranquilles. Tout dépend de la région, hein. Parce que nous, dans le sud, avec notre fâcheuse manie de se toucher les bouboules toutes les deux secondes, d'être pas tranquille tout le temps à l'intérieur. Hein. Or, les spermatozoïdes, ils sont là, tranquilles, comme ça. Et puis, un jour, ils entendent la phrase magique. Tu veux te prendre un dernier verre? Oui. Et là, ça rate pas. Le soleil vient de se lever. Encore une bonne journée. Et tous les spermatozoïdes sont là. Alors les gars, faites vite, ça va venir à nous. Préparez-vous. Vas-y, il est où, Robert? Robert, où il est? Il est pas là, Robert? Oh là là, ça fait rien. On va être obligé de partir sans lui. Hein. Bon, préparez-vous, les gars. Faites-vous beau. Allez, vas-y. Oh. Vas-y, moi, je me parfume. Je m'en fous, alors. Chut, chut. Vas-y, parfumez-vous. Vous voulez pas vous parfumer? T'as pis. Chut, je me parfume. Chut, chut. Et à un moment donné, tous les spermatozoïdes, ils partent vers l'ovule, comme ça. Et quand ils arrivent, bing-dong, wang, wang, wang, wang. Oh là là, maman, je crois que c'est eux. Mais oui, c'est eux, bien sûr. Allez, ouvre, va, fais pas ta chochotte, va. Oh là là, oui, d'accord. Oh là là. Oh là là, ils sont nombreux, maman. Oui, non, pas toi, tu as des baskets, c'est pas possible. Non, toi, je te connais pas. Toi là-bas au fond là, oui, toi qui sens bon la lavande là, toi au fond là. Qui, moi? Oui, oui, toi là qui sens bon là, oui, c'est toi que j'ai choisi. Moi? Merci alors. Bon les gars, ben j'y vais alors. Passerai le bonjour à Robert, alors vous avez vu, je sens bon, voilà, je me suis pas filmé, je vous l'avais dit. Eh, ça va, vas-y, là. Égoïste, égoïste, égoïste, égoïste. Bon, ben, oui, je suis égoïste, mais j'y vais. Ciao les gars, ciao à tous, ciao. Et clac. Franchement, vous êtes belle pour une ovule, hein. Des fois, je me demande ce que je serais devenu si l'ovule ne m'avait pas choisi. Des fois, je me demande même pourquoi l'ovule elle m'a choisi à moi, quoi. C'est là où on se dit qu'on est passé bien près de la mort alors qu'on n'était même pas né. Alors bon, il faut bien trouver une réponse, tout ça. Alors Dieu, la religion. En même temps, la religion, c'est un tel bordel. Hein, on le voit surtout en ce moment. Ouais, déjà, regardez, on n'est pas encore entré dans un lieu saint que c'est déjà l'enfer. Bon, allez, pour entrer dans une église, il faut lever son chapeau. Pour entrer dans une synagogue, il faut mettre son chapeau. Et pour entrer dans une mosquée, il faut lever ses chaussures. Oh là là! On ne peut pas faire une réunion pour se mettre d'accord, tout ça ensemble, quoi. Ouais, ils se réunissent. Bon, alors ceux qui veulent me lever les chapeaux, d'accord, mettez-vous sur la droite, ok? Bon, il y en a qui veulent garder les chapeaux, mettez-vous sur la gauche, alors. Bon, il y en a qui veulent lever les chaussures, mettez-vous au fond. Moi, je peux mettre le maillot de Saint-Étienne? Ça y est, ça commence à déconner. Voilà. Ah.
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9: Calmez-vous. Non, je vais pas pouvoir coucher avec tout le monde ce soir. Hein, c'est pas... Non, on est trop nombreux, ça va être bâclé, on a une heure, j'aime pas quand c'est... Non, et puis en plus, là, je vous devine un petit peu et... Non, j'ai pas envie, hein. Non, c'est vrai, c'est chargé quand même, hein, j'ai la migraine. Voilà, donc non, on va plutôt faire spectacle de manière traditionnelle, hein, bien catholique. Par contre, je voulais juste savoir, avant de démarrer, vous êtes pas trop impressionné, ça va? Non, c'est bon, c'est surmontable. Non, mon physique, c'est surmontable. Hein? Non, parce que je vous ai senti un petit peu tendu quand je suis arrivée, un petit peu déroutée comme ça par mon visage, mon allure, hein, mon corpse. Mais vous n'êtes pas les premiers, vous ne serez pas les derniers, c'est pas grave. Hein? Et puis en plus, ça s'arrange en cours de spectacle, hein, vous verrez. Enfin, c'est-à-dire que l'œil s'habitue au bout d'un moment. C'est vrai, à force que vous faites, il y a une espèce de persistance rétinienne qui fait que vous allez finir par en trouver comme une. Donc, pas d'inquiétude, j'ai l'habitude. Hein. J'ai l'habitude parce que j'ai un physique qui me dessert beaucoup. Hein. Ouh là là. Enfin, qui fausse mes rapports avec les gens, voilà, c'est ça. Par exemple, il y a des gens qui n'osent pas m'adresser la parole. Jamais. Alors, ils passent par des amis qui font l'intermédiaire, c'est très compliqué. Par exemple, je me souviens de soirées entières où des hommes qui mouraient d'envie de me connaître n'ont jamais pu aller plus loin que ma meilleure amie. Eva, c'est une suédoise. Non, les hommes, c'est un problème, hein. C'est compliqué avec ce... Souvent, je suis obligée de me grimer, je suis obligée d'en rajouter au niveau du maquillage pour leur laisser croire que je suis une fille comme les autres. Non, ils ne croient pas très longtemps, les hommes ne sont pas dupes. Hein. Non, ils savent. Hein. Enfin, ils sentent ces choses-là, hein. Un petit peu comme les chiens. Hein. Ils ont un d'instinct. Ah oui. Non, c'est un sixième sens. Alors, les plus téméraires, parce qu'il y en a quand même, hein, les plus courageux, hein, les gars du marais, hein, bon. Mon gars, quoi. Ils arrivent à m'aborder, bien sûr. Hein. Mais ils sont rapidement contraints de se rendre à l'évidence et de prendre la fuite pour éviter de souffrir. Je les comprends, je les respecte, ils se protègent. C'est mieux comme ça, hein. Ah oui. Non, c'est mieux comme ça parce que les hommes qui s'attachent à moi. Après, c'est l'horreur. Hein. Après, on n'en finit pas. Ils s'enferment chez eux, ils répondent plus à mes appels, ils font les morts. Et... Il y en a même qui changent de ville hein, pour plus avoir à me croiser. Car maintenant que je suis connue, là, en plus... Vas-y. Si, dans toute l'Europe francophone, là, ça me parle. Enfin, dans le... Troisième, là, quatrième. Et ben, cette célébrité, ça me rend encore plus inaccessible. Hein. Les gens ne m'approchent plus du tout. Hein, jamais. Hein. Ah, il m'arrive encore de signer 2-3 autographes, bien sûr, hein, comme ça, sur le coin d'un chèque. En bas. Mais c'est très rare, hein, c'est devenu rarissime, hein, quand même. Hein, faut dire ce qu'il y a. Je me sens pas complètement détendu, là. Non, allez, essayez de faire abstraction, parce qu'on va pas s'en sortir. Hein. Essayez de dépasser l'enveloppe corporelle, hein, voilà, attachez-vous au mental. Hein. Pour en finir avec ça, bien sûr, j'ai pensé à la chirurgie esthétique, hein, je suis pas folle, évidemment. Mais je veux pas, enfin, c'est contre mes principes. Hein. Je me dis que j'ai le corps que la nature m'a donné, je dois essayer de vivre avec coup de coupe. Enfin, c'est vrai que ma vie est pas facile. Hein. Enfin, c'est vrai que c'est un calvaire, des fois. Et c'est vrai que pour une fille, être belle, ça doit être bien. Enfin, vous pouvez pas savoir non plus, mais... Hein? Bah non. Mais bon, on vous l'a dit, vous le savez, quoi, voilà. Hein, être belle, on le sait, c'est bien, et puis c'est tout. Mais trop belle, je vous assure, il y a des jours, c'est chiant.
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6: J'étais en vacances, je suis crevé, dis donc. C'est fatigant, hein. Je sais pas qui c'est qui a dit partir, c'est crever un pneu, mais il avait raison. Les voyages forment la jeunesse, Elise. Je te dis pas dans quel état ça met les valises. On était partout avec ma femme, on est descendu. On a été à Lisieux, on a mis le pied dans la grotte. Du pied gauche, ça porte d'honneur, hein. Je voyais pas bien l'intérêt, je m'étais dit Lisieux, tout le monde en parle. C'est surtout les infirmes que ça intéresse. Ceux qui ont été à Lourdes, sûrement, on leur a dit « Ça vous a rien fait, il vous reste les yeux pour pleurer, je sais pas. » Je sais pas, hein, c'est ça. C'est une connerie. On a fait plein de pays, on a fait la Turquie. Alors la Turquie, c'est nul. Déjà que les Turcs y restent, et que les autres y aillent, non, je vois pas, non. Et alors, ils parlent que turc, hein, les Turcs. Moi, je parle un peu le turc, mais sous la torture, sans ça. J'étais au Chili aussi, c'est bien, mais seulement à 6h15, tout est fermé au Chili.
10: J'ai vu un flic dans la rue au Chili, il a demandé à un mec, qu'est-ce que t'en penses, toi? Il a dit, ben, comme vous, il a dit, ben, je t'arrête, alors. Non, pour nous, pour les vacances, il y a un pays qui est bien, qui a gardé ses traditions, c'est la Suisse. Non, parce qu'au moins, c'est propre, quoi. On n'attrape pas... On peut attraper que des médicaments en Suisse, on peut pas attraper de maladies, vous voyez. Et puis au moins, il n'y a pas de pauvres, ou alors ils sont pas suisses. Puis on garde les traditions, le matin, on fait la gymnastique à la radio. Lever, baisser, lever, baisser. Bon, maintenant, on va faire l'autre paupière. Moi, ce que j'ai surtout détesté à l'étranger, à part les étrangers eux-mêmes, évidemment, c'est surtout qu'ils parlent pas français. Et selon les pays où qu'on va, ils parlent pas le même étranger. T'apprends l'étranger, tu vas ailleurs, tu sais plus parler avec les mecs. T'arrives à Dakar, c'est une grande ville, avec un plan de Paris, il n'y a pas une rue qui correspond. Ils disent qu'ils veulent développer le tourisme, ils se foutent de notre gueule quand même un petit peu. Hein? Quand même un petit peu. Et surtout, ce qui est désolant, c'est la bouffe. En France, on bouffe quand même très bien. Moi, je suis pas chauvin, hein, je suis même pas français. Mais on bouffe bien, hein, mon vieux. Les mecs, ils économisent 11 mois. Le 12e mois, ils arrivent aux Indes, on leur donne des boulettes, tu les donnes aux chiens, ils les mangent pas. T'arrives dans des pays, ils mangent de la merde. Pourrait faire gaffe quand même, on est à table. Et puis, alors, je sais pas comment ils se démerdent, mais t'as vite fait de manger épicé, hein. Pas en même temps. Pas en même temps, hein, mais déjà, hein. Ah, dis donc, la douane, le lendemain, là, là. T'as à mettre des caleçons bouffiltre, hein. Je suis allé en Grèce aussi, en bateau, le capitaine a dit « Tout le monde a fini d'écrire, je jette l'ancre !» Bon, on a accosté, je suis pas resté, la Grèce c'est très pauvre. Quand ils mangent du poisson, ils gardent la queue pour peindre. Je vous dis pas la misère qu'il y a dans ces pays-là. L'Afrique, il paraît que c'est plus bien maintenant. Avant c'était bien quand il y avait que des noirs, mais maintenant qu'il y a trop de blancs, il paraît que c'est pas bien. C'est un blanc qui m'a dit ça. Il paraît l'Afrique c'est bien. Sauf quand ils gueulent à table, des fois c'est toi qui bouffes. Mais sans ça, le reste c'est sympa. C'est sympa, oui. Les Arabes aussi ont fait beaucoup de progrès. Maintenant, il y en a des riches, hein. Il y en a aussi des pauvres, hein, rassurez-vous. Hein. Vous n'allez pas être obligé de bosser tout de suite. Enfin, moi, je suis pas allé en Arabie, je les ai vus à Cannes. J'ai vu à l'hôtel, il y a un émir qui est arrivé, puis il finit par partir aussi. Le mec dit, adieu l'émir, je t'aimais bien. Il est arrivé. Ouais, j'aime bien. Il est arrivé à l'hôtel, il s'est mis le doigt dans la porte, il a dit, vite, va m'acheter une clinique. Alors, j'ai fait l'Écosse en autocar, je vous le conseille pas, hein. C'est un peu comme l'Australie en kangourou, faut pas le faire. J'ai été la Suède c'est chantier. Bon, la Suède, ils jouent bien au tennis. Moi, j'aime mieux le ping-pong, moi, personnellement, hein. Y a pas de quoi crâner avec le tennis, c'est pareil que le ping-pong, sauf qu'ils sont debout sur la table, hein. Bon. La Laponie, c'est sympa, j'ai été réveillé un matin, brum, brum, police! Qu'est-ce que vous avez fait dans la nuit du 23 novembre au 27 avril? Bah. L'Espagne aussi, c'est bien. Puis c'est pas loin, au moins. Faut pas y aller en camion, mais c'est sympa. Mais dis donc, ce que je savais pas, l'Espagne, c'est à quel point c'est pauvre. Il y a pas de viande. La boucherie, c'est un cirque. D'ailleurs, c'est dans un cirque. Ils tuent les bœufs à l'épée. Saviez ça? Ils lâchent un bœuf. Et y a un mec qui rentre avec un costard à paillettes, pratiquement habillé en poisson. Parce qu'ils n'ont pas de viande, mais les bouchers sont bien sapés. Ils arrivent là, le mec, il court après avec son épée. Il l'énerve avec son manteau et tout. Et à chaque fois qu'il le rate, les mecs qui attendent pour bouffer. Il y a un bœuf, il y a un monde. Le mec qui le tue, il a deux oreilles et la queue. C'est pour vous dire la misère, hein. Il y a la Chine aussi qui a ouvert ses portes maintenant, la Chine. Plus on est de fous, moins y a de riz. C'est sympa, la Chine. Tout le monde peut y aller, les Blancs, tout le monde. Alors j'ai parlé avec un Chinois, moi, qui parlait un peu le Turc. J'ai dit, mais ça vous emmerde pas de voir les Blancs arriver chez vous, ils ont fait que des conneries, les Blancs. Même chez eux. Vous craignez pas le mélange? Il m'a dit, on ne craint pas le mélange, vous savez, dans un œuf, il y a du blanc et du jaune. Et ben quand on mélange, il reste plus que du jaune. Hein.
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11: Ah là là, ça fait plaisir de vous voir, ça fait longtemps. On va être tranquille pour parler tranquille. Pardon, excusez-moi, 2 secondes. Et alors, tout le monde est dans le portable, il n'a pas le droit. Vous croyez que j'allais laisser passer l'an 2000 et moi je reste derrière? C'est les enfants qui me l'ont offert pour la fête des pères. Je ne la connaissais pas cette fête, mais elle est magnifique. Il est bien ce portable. L'appareil avec lequel tu peux joindre tout le monde quand tu veux, si tu as envie. Et tout le monde peut joindre quand il veut, même si tu n'as pas envie. C'est bien, mais quand ça capte, 10 fois ça capte ou 10 fois ça capte pas. Et c'est toujours quand tu vas dire les choses les plus importantes, ça capte plus. Tu dis les bêtises, ça passe. Et dès que tu vas donner un rendez-vous, un numéro de téléphone ou quelque chose d'important, il commence à te faire le crin, crin, crin, crin, crin. Et aussi bien quand ça capte, 10 fois ça capte pas, mais qu'est-ce qu'on va faire? Ah, attention aussi, 10 fois ça capte, et les gens, ils te font croire que ça capte pas. À chaque fois que je commence une discussion avec mes enfants qu'ils n'ont pas envie de la discuter, attention papa, on va être copés, je passe dans le tunnel. Le tunnel. Depuis qu'on a les portables dans ma famille, Paris c'est devenu une ville souterraine. Alors moi aussi je leur fais le coup. J'ai même pas de voiture. Mais je leur dis même à pied, il y a des endroits où il faut creuser un petit peu. Alors quand je vois quelqu'un qui m'appelle à qui j'ai pas envie de parler, parce que je sais qui c'est qui m'appelle maintenant avec le système qu'ils ont fait. Sur le portable, il t'accroche le numéro de celui-là qui t'a appelé. Mais comment ils font, je t'en prie, comment ils font? Est-ce qu'il y a quelqu'un qui se cache, il te regarde composé, il va lui dire... Alors ce système c'est bien, mais le problème c'est qu'il n'y a plus de surprise. Qu'est-ce qu'ils font les jeunes, les garçons avec les filles? Le garçon il voit le numéro de la fille s'accrocher.
12: Oui, allô?
11: Ah, si toi, oh là là, je savais pas. Alors un jour, je lui fais le coup à mon petit-fils. J'étais avec sa copine, je lui ai dit, appelle-le tout de suite sur le portable. Elle l'a appelé sur le portable, il a vu le numéro de sa copine s'accrocher. Elle a dit comme ça, allô, c'est toi? Je lui ai dit, non, c'est moi. Ah, moi, tu me parles jamais comme ça, hein? Et j'ai raccroché, je l'ai éteint. De temps en temps, je l'éteins le portable parce que des fois, il me monte à la tête. J'en ai marre. Et même quand je l'éteins, les gens, de toute façon, ils peuvent me laisser les messages dans la messagerie, la boîte vocale. Ah, elle est bien, cette boîte vocale. Ma parole, des fois, j'aimerais l'avoir en vrai, pas rien que dans le téléphone. Avec les gens, j'aimerais avoir une boîte vocale, des fois. Quand je rentre à la maison fatigué, stressé, énervé, que ma femme, elle continue encore avec « Va faire ça, regarde ça, Yahya, regarde, celui-là, là-bas, viens, reviens. » Il y a des jours, ma parole, j'aimerais lui dire « Chérie, je ne suis pas là pour le moment. Laisse-moi un message, je te réponds tout à l'heure, s'il te plaît. » Mais ça serait la paix dans le monde, ça. Imagine, tu marches dans la rue et tu vois quelqu'un qui t'a pas envie de parler. Tu te mets sur boîte boucale. Il passe devant toi comme ça. Bonjour, je suis pas là pour le moment, laissez un message. Et toi, tu avances comme ça, tranquillement. Elle est bien, attention, elle est très bien cette boîte boucale. La seule chose que j'aime pas dans la boîte boucale, c'est la femme qui parle dedans. Je la connais pas, mais je la supporte plus, celle-là. Tu sais, celle-là, quand tu as pas de message qui te dit... Elle te le dit pour t'énerver. Déjà que personne t'a téléphoné, elle rajoute pour t'énerver. Vous n'avez pas de nouveau message. Ou bien quand tu as des messages, elle te le dit, elle parle doucement, très lentement, pour que tu dépenses bien l'argent. Elle dit bonjour. Alors moi, pour pas perdre le temps, je lui réponds pas. Comme ça, on rentre pas dans comment ça va. Et la famille, toi, ça fait combien de temps que tu travailles dans la boîte boucale? Elle dit bonjour. Et doucement, maintenant elle va te faire des petits suspens maintenant. Vous avez un petit suspense. Un suspense de 4,70 francs. 3 nouveaux messages. Après, qu'est-ce qu'elle te dit celle-là? Elle te dit, si vous voulez les écouter. Si je veux les écouter, qu'est-ce que je vais faire avec si je ne les écoute pas? Non, j'attends que j'en ai 18, je ne les écoute pas et je les efface d'un coup. Hein? Elle m'énerve celle-là. Quand tu vas acheter un sandwich, est-ce qu'on te dit si c'est pour le manger, appuie sur le 1? Et en plus, les messages, c'est quoi les messages? C'est toujours la même chose. Allô, bon, tu n'es pas joignable, alors rappelle-moi. Voilà. Et toi, tu rappelles. Allô, j'ai bien eu ton message que j'étais pas joignable. Maintenant, c'est toi qui n'es pas joignable. Alors, rappelle-moi, toi. Et attention à la femme de la boîte bocale. Elle va aller lui dire à l'autre aussi. Elle se mêle de la vie de tout le monde. Mais bon, c'est bien supportable. Je fais tout avec. Attention, je l'amène partout avec moi, hein. Sauf dans l'avion. Dans l'avion, ils veulent pas que tu fais le portable. Je sais pourquoi maintenant tu n'as pas le droit de faire le portable dans l'avion. Il y a deux flèches là-bas dans le portable. Je crois que tu peux conduire un peu là. Ah, ça sort pas d'ici. Aïe, aïe, aïe, c'est bien supportable. Le seul problème, le vrai problème, ma parole, le seul problème, c'est depuis que les enfants m'ont offert ce portable, ils viennent plus me voir. Grâce à la communication, on parle plus. Alors je leur dis, mais c'est pas ça, qu'est-ce que ça veut dire? Même si on doit se disputer, qu'on se dispute en vrai. Moi j'en ai marre de je t'embrasse très fort, viens faire les bisous. Alors on se voit plus avec les enfants. En plus maintenant ils font le truc là-bas, comment ça s'appelle là, le... avec l'ordinateur là de l'internet. Nous au Maroc on nageait dans le web, eux en France ils surfent dans le web. Alors je les vois plus, ils sont toujours sur boîte vocale. Ils ont toujours le même message qui dit « Bonjour, nous ne sommes pas là pour le moment, laissez un message, on vous rappellera. » Et moi je laisse toujours le même message pour qu'ils n'oublient pas. Je dis « Allô, c'est votre père, vous n'êtes pas là pour le moment, mais moi je suis là. » Enfin, pour le moment.
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0: bonsoir, ou plutôt bonjour. Il est 1h du matin. Vous êtes en direct pour Seul dans la nuit, présenté par votre serviteur, servitrice, Micha, qui vous salue bien bas. Micha. Avant de prendre le premier appel, nous avons une pensée toute particulière ce soir pour Jean-Luc, ce jeune pâtissier de 18 ans qui nous avait appelé la semaine dernière. Eh bien, il a suivi mes conseils, il s'est suicidé. Je crois que c'est ce qu'il avait de mieux à faire. Qui est au bout du fil ?
1: Allô ?
0: Allô, oui ? Bonjour, monsieur. Posez votre question.
1: D'accord.
0: Quel est votre prénom, monsieur?
1: C'est Robert. Mais tout le monde parle. C'est moi, je m'appelle Bébert.
0: Oui, on s'en fout. Posez votre question, Robert.
1: D'accord.
0: Allons-y vite, ne perdons pas de temps. Car il y a encore beaucoup d'autres minus derrière toi qui attendent.
1: D'accord. Alors voilà, je m'appelle Robert. Oui. Mais parce que moi, on m'appelle Bébert.
0: C'est bien, mon gros. Vas-y.
1: Mais mon vrai nom, c'est Robert.
0: Oui, alors, tu te dépêches, sinon on va raccrocher.
1: D'accord.
0: Quel est ton problème, pauvre tâche?
1: C'est-à-dire, j'ai plusieurs problèmes.
0: Oui, on s'en serait douté.
1: Oui. D'abord, je voulais vous remercier parce que j'avais eu du mal à vous avoir.
0: On s'en branle, Marcel.
1: Oui.
0: Dis-moi... Tu t'es fait accompagner par un ami, là? Il peut te ramener, non?
1: C'est-à-dire, je n'ai pas d'amis. Je vis seul, en milieu rural, dans une cité ouvrière, en banlieue, à la campagne, isolé, avec des voisins. Je n'ai pas de coopérative et je n'ai pas où loger.
0: Eh ben, t'es bien parti, Marcel.
1: Oui.
0: Enfin, t'es pas le seul, tu lis les journaux.
1: Ben, on m'en a lu une fois.
0: Regarde la princesse Anne, comme elle est malheureuse. Son petit chien s'est sauvé, on l'a jamais retrouvé.
1: Ouais, mais la princesse Anne, c'est pas pareil que moi.
0: Oh, mais si, la princesse Anne, elle est comme toi. Elle vit en milieu rural, elle habite la campagne.
1: Ah, je croyais qu'elle habitait Paris Match.
0: Ah, celui-là, c'est quelque chose, hein. On dirait le gars du jeu de la vie.
1: J'y crois, tout est possible, tout est réalisable, c'est le jeu de la vie.
0: Merde, c'est lui.
1: Ben oui, c'est moi.
0: Allô, Robert? Robert? Je sens comme une hésitation, là, chez toi. Allô?
1: Allô?
0: C'est moi, Robert. Je croyais qu'on nous avait coupé.
1: C'est qui?
0: Oh, le taré. C'est l'émission de radio, Robert. L'émission Seul dans la nuit. Et tu nous parlais de tes problèmes.
1: D'accord.
0: Est-ce que tu es marié, Robert?
1: Non.
0: Tu m'étonnes. Tu vis seul?
1: Non.
0: Tu n'es pas seul?
1: Non, il y a ma mémé.
0: Ah, il est zoophile en plus.
1: Oui.
0: Ta grand-mère vit avec toi?
1: Non.
0: Elle n'est pas avec toi, là, ta mémé?
1: Ben si, elle est là.
0: Elle est là, mémé?
1: Non, elle n'est pas là, là, maintenant. Pas tous les jours.
0: Il pourrait sélectionner ces cons-là au standard. Elle est là ou elle est pas là, mémé?
1: Ben, elle est pas là maintenant.
0: Elle est pas là maintenant?
1: Non, si, là, là, elle est là maintenant.
0: Elle est revenue.
1: Ben oui, elle est là, mémé.
0: Ah oui, elle entre, elle sort.
1: Oui,
0: elle est... oui, oui. C'est bien ça.
1: Ben oui, c'est ma mémé, c'est bien, mais ma mémé, oui. C'est mais pas oui. Une vraie femme, c'est une vieille. Moi, maintenant, il me faudrait une vraie femme.
0: Oui, si tu veux mon avis, c'est pas pour ce soir.
1: Ben justement, j'appelais pour les problèmes.
0: Remarque, t'as bien fait, ça aurait été dommage de te louper.
1: D'accord.
0: Donc tu n'as jamais senti auprès de toi une présence chaleureuse?
1: Si, une vache, mais elle est morte.
0: Bah tiens, la pauvre vache, il devait lui faire des saloperies.
1: Oui.
0: Bon allez, qu'est-ce qui te ferait plaisir là maintenant, Robert, avant de raccrocher? Parce que tu commences à nous gonfler, pauvre taré.
1: Bah, j'aurais bien voulu n'avoir de l'argent, si c'était possible.
0: Tu n'as pas de travail.
1: C'est-à-dire, je joue de malchance, la guigne. Je me suis renseigné pour avoir un emploi au PTT... À la case départ, à la Banque Populaire, au Crédit Mutuel, à la police, tout m'a été refusé.
0: Oh, c'est étonnant!
1: Oui!
0: Et pourquoi ça?
1: Parce qu'il fallait savoir lire.
0: Même dans la police?
1: Non! Dans la police, il fallait savoir écrire son nom.
0: Tu n'as pas songé à l'armée, ils en prennent des comme toi là-bas. Il y en a même qui sont chefs.
1: À À l'armée, ils n'ont pas voulu de moi. C'est-à-dire, je fais pipi au lit.
0: Bon, allez, on va dire au revoir aux Mongoliens.
1: D'accord.
0: Car il y en a encore beaucoup d'autres qui attendent et je crois qu'il faut les écouter, n'est-ce pas, Robert?
1: Quand est-ce que va venir la femme? Parce que j'habite à Remillot, moi, maintenant.
0: Non, ça suffit, hein?
1: Si, je suis de Remillot, moi, je te dis.
0: Ça suffit! On peut pas monopoliser comme ça le temps d'antenne, alors on t'envoie une photo dédicacée.
1: Mais je sais pas lire, merde! Oh,
0: ta gueule maintenant, connard! Tu vas être poli, petit merdeux! T'auras un disque de ton chanteur préféré, puis c'est marre.
1: Mais j'ai pas de tourneau disque, c'est connasse!
0: Bah tant pis! Ici, c'est pas la roue de la fortune, va te coucher, Naboo!
1: Oh, fais bien gaffe à ce que tu dis, hein, sale poufias, sinon je te pète la gueule, moi!
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3: Karine, merci, merci d'être venue. Dans un moment aussi tragique, merci d'être venue d'aussi loin. Elle marche bien, la BM. Il y a du bourrin là-dessous. Ça s'use beaucoup. Nicole aussi. Gilbert, mon bon Gilbert, oh là là, qu'est-ce que je suis content que tu sois là. Te rends compte, Nicole. Pouh, 20 ans de mariage. Comment vous l'appeliez déjà au bureau? Le barracuda. Pouh. Faut dire qu'elle avait beaucoup forci ces derniers temps. Là, j'ai eu du mal à trouver la boîte. Hein. Enfin, la boîte. L'armoire. Paraît-il qu'ils se sont mis à 8 pour la porter, tu te rends compte, hein. Ils ont morflé. Hein. Enfin bon, eux, ils étaient 8, ça a duré 5 minutes. Moi, j'étais tout seul, ça a duré 20 ans. Bienvenue chez nous. Enfin, chez moi, maintenant. Hein. Je vais pouvoir, enfin, pisser sur la lunette des chiottes. Décrocher cet affreux tableau que Nicole avait tricoté. Péter au lit sans me faire pourrir la gueule. Je plaisante, hein, évidemment. Je suis là un petit peu pour détendre l'atmosphère aussi. D'ailleurs, à ce propos, mamie, vous nous avez bien détendu. Hein. Qu'est-ce qui vous a pris de tomber dans le trou comme ça? On était morts de rire. Soyez pas si pressés. Ah, c'est jamais évident, hein, les amis, d'organiser une collation après un enterrement, hein. Un after, hein, comme disent les jeunes. Oh là là, depuis le début, là, j'entends un bruit, c'est insupportable. C'est qui? Ah, pardon, c'est toi, Jean-Pierre. Tu pleures, d'accord, pardon. J'arrivais pas à identifier le bruit, d'accord. C'est un mélange de bruit d'animaux et... Oui, d'accord, excuse-moi. Dis-moi, Jean-Pierre, tu pleures parce qu'elle est morte ou parce que c'est toi qui conduisais? Un enterrement, comme je le disais, ça nous permet à tous d'être réunis, hein. Bah, merci, Jean-Pierre. Ah, Nicole, c'était la joie de vivre. C'était un bon caractère aussi, hein. Tiens, tout le monde se souvient de la communion du petit Vincent. Au bout de seulement 2 Jet 27, elle nous a fait 17 minutes du hurlement d'une truie. Enfin, les amis, si je vous ai réunis là tous ce soir, c'est pour une raison bien précise, c'est que Nicole, avant de rejoindre le pays des morts, a eu le temps de dicter une lettre que j'ai ici, que je vais vous lire et que je vais, figurez-vous, découvrir exactement en même temps que vous, hein, voilà. Mon con. Ah. Ça doit être moi. Je suppose qu'au moment où tu lis cette lettre, tu as déjà raconté qu'à la communion du petit Vincent, j'ai imité la truie pendant 17 minutes. Tu as dû faire ton petit effet. Je te remercie donc pour cette délicate attention. Tu n'as jamais brillé ni par ta finesse, ni par ton tact. Ah, rien. J'aurais mieux fait de la lire tout seul, cette lettre. Hein. Je vais profiter de cette occasion d'être morte pour faire un petit bilan sur quelques-uns de nos amis qui ne sont sûrement pas là pour moi, mais pour se bourrer la gueule gratuitement. Oh, oh. Et alors, je continue, les copains, là, parce que ça commence sur les chapeaux de roue. Hein, hein, Jean-Pierre? Les chapeaux de roue. Allez. Karim, t'es là, Karim. Karim, tu vas rire. Ou pas. Tu sais comment on t'appelait à la maison? Par les initiales HC. Non pas pour tes hautes capacités, cherche pas. Ça veut dire haleine de chacal. Regarde autour de toi, tu dois constater qu'il y a un périmètre de sécurité. Karim que j'aimais bien de loin, bien sûr. Karim qui, au passage, trompe sa femme depuis 2 ans. J'espère d'ailleurs que Laurence n'est pas là. Voilà, là, c'est fini. Laurence est là, enfin elle est plus là, Karim non plus. Bon, Merci Nicole, hein. Julie, tu es là, Julie. Julie, toi, je tiens à te remercier pour toutes ces merveilleuses parties de Scrabble. Ah, quand même, du positif, hein, il était temps. Hein. Hein, tu vas voir qu'elle va nous faire chialer maintenant. Hein. Mais en orthographe, je te mets 0. Je sais que W vaut 10 points, mais j'aurais pu te tuer le jour où t'as posé oiseau en mot compte triple. Je sais pas quoi te dire, là, Julie, sur ce coup-là, je sais pas quoi te dire. T'y mets pas du tien non plus, hein, avec W, on peut faire plein de mots, hein, vacances, voiture, y a le choix. Hein. Au revoir, Julie, merci, Nicole. Gilbert, t'es là, Gilbert. Gilbert, tu te rappelles des vacances à Morzine en 2004. Tu te souviens de ta gastro, Gilbert. Quand on est à 4 dans un studio de 20 mètres carrés, on ne peut que s'en souvenir. Oh, oh. Même sur les pistes, on te suivait à la trace. T'as flingué mes vacances, de toute façon, j'ai jamais pu te piffrer, je sais pas pourquoi je suis parti avec toi. Oh là là, non, c'est carrément du règlement de compte, là, Gilbert, je suis désolé. Hein. Au revoir, Gilbert. Et merci, Nicole. Il ne reste plus que toi et moi, Jean-Pierre. Dis-moi, Jean-Pierre, tu couchais pas avec ma femme ? Non, parce que je vois, heureusement, que mon JP me baisait toutes les après-midi, pas comme l'autre tocard. Ah, c'est pour ça, JP, Jean-Pierre. Arrête de chialer, c'est insupportable. Pour les oreilles, c'est insupportable. Arrête. Bah oui, bah elle est morte, c'est toi qui conduisais, qu'est-ce que je te dise, mon pote? T'inquiète pas, si t'as une bonne assurance, bah ça te coûtera que ta franchise.
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5: L'autre soir, je remettais le clown d'or au Festival International du Cirque de Monte-Carlo. Très chic, organisé par le prince Albert, là. Vous savez, le jeune qui s'est marié avec Charlène. Adorable, ce gars-là, très simple. Il m'avait donné une suite gigantesque qui domine le port. Porsche, terre battue, Rolex, la routine, quoi, bon. Je remettais le prix devant un parterre ému par ma classe, ma beauté. Je remettais le prix à un groupe de trapézistes argentins, les Picadillos. Pour vous situer le genre d'homme, des cousins germains des Gypsy Kings. Des beaux bruns comme ça, très très, pas très grands, très trapus, très trapus, très trapus, très frisés, très frisés, très frisés, très frisés. Des jobis jobas. Qui faisaient un numéro de voltige énorme. Je remettais le prix de ma parterre, donc ému par ma classe, ma beauté. Et au moment où je remets la statuette du clown d'or à Chipito, je sens contre ma cuisse un renflement suggérant nettement le désir. Fernando, le chef des Picadios, me dit alors « Cantare, te quiero, ira de puta. » Ce qui veut dire bien sûr en quelques mots « Ton corps est magnifique. » La soirée se passe, je rentre dans ma suite, Porsche, terre battue, Rolex, sauf un coup, chercher l'intrus. Je prenais un bain de champagne, parmi les ibées, pour péter dans le bain. Un petit crément, ça suffit, hein. Et là, qu'est-ce que je vois passer devant un set de salle de bain? Un truc, je prends mes lunettes, je dis, qu'est-ce que c'est que ce machin-là? Et ça repasse, j'ai mis qu'est-ce que c'est que ce truc-là? Je sors nu de mon bain de champagne, et là, qu'est-ce que je vois passer? Fernando, le chef des Picadillos, qui se balançait sur son trapèze, nu. Il avait par amour, attention, ils ont les moyens, les gens de cirque, hein, loué un hélicoptère qui faisait un vol stationnaire au-dessus de mon hôtel, et il avait suspendu son trapèze. J'ai vangué avec lui, figurez-vous. Nous sommes partis sur son trapèze au-dessus du vieux port de Monaco. Nous nous sommes posés à côté du chapiteau. Tout était éteint. Il m'a fait monter sur la nacelle, lui rester sur son trapèze, et à chaque fois qu'on se croisait, crac ! All the night ! Et ils sont 8 les Picadillos. J'étais crevé. À un moment donné, Fernando me dit à l'oreille, Cantare, je vais chercher Jumbo, l'éléphant. Jumbo. C'est là où je me suis réveillé, j'avais fait un cauchemar.
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6: T'es quitté Paris? Oui, parce que je trouvais que Paris était trop pollué. Donc, je suis allé vivre en banlieue. Et pour un Parisien, dès que tu traverses le périph', tu vas vivre dans un pays étranger. Quoi? Tu vas à Boulogne? Fais gaffe au chikungunya, hein. Et donc, dans mon nouvel appartement, je me suis installé un home cinéma. Et là, je me suis mis à regarder la télé, parce qu'on est gâtés depuis 5 ans. Hein. On a des séries fabuleuses. On a Prison Break, on a Lost, on a Les Experts New York, Les Experts Miami, Les Experts Las Vegas. En France aussi, on va avoir Les Experts, ça va s'appeler Les Experts Comptables. Mais il y a deux séries qui ont tout changé. La première, 24 heures chrono avec Jack Bauer. Pour ceux qui ne connaissent pas la série, 24 heures chrono, 24 épisodes tournés en temps réel. Le concept, toutes les emmerdes que t'as pas dans une vie, Jack les a toutes en 24 heures. C'est un homme, un vrai. Il n'a peur de rien. Et sous la torture, il ne parle jamais. Il dit rien. Parle en fidèle américain. Oh! Non, je sais, il y en a plusieurs qui regardent, qui font que c'est raciste. C'est vrai dans les séries américaines, c'est toujours des terroristes arabes, des musulmans. Tu vois jamais, tu vois jamais un terroriste marseillais avec une mitraillette. Qui va parler, putain, qui va parler, roi? Oh! Non, tu vois jamais ça, tu vois jamais de terroristes antillais. Tu ne veux pas parler? Ok. Tu veux du rhum? Tu veux un petit poche? Quoi? Il faut le torturer? Hein? Je vais le torturer. Tu veux voir un épisode de Derrick? Avec moi, ça se passerait pas exactement comme ça. Hein? Vous perdez votre temps. Jamais je ne trahirai les États-Unis. Ah! Les missiles sont dans la grange. Mon code PIN, c'est 3912. Ne me frappez pas, je vous dirai tout. Non, ne frappez pas, arrêtez, j'ai un scoop. Je vous jure, j'ai un scoop. Sarko s'épile les couilles. Oui, c'est vrai, je vous jure, je les ai vus. Je les ai vus, on avait travaillé ensemble toute la journée, il était tard. On avait créé une espèce de complicité, on avait beaucoup bu. Il me les a montrés. Elles brillaient. Elles étaient lisses et douces. J'ai vu l'avenir de la France dedans. J'ai pleuré toute la...

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1: Ça va les Grecs? Vous avez l'air un peu tendu, non? Oh, ben votre situation n'est pas si dramatique. Il y a beaucoup d'humour dans les directives que l'Europe vous a données. Mais si, les magasins ouverts le dimanche, quand il n'y a plus rien à vendre. C'est marrant. La TVA, vous la payez pas. Vous n'avez jamais payé la TVA. On vous la double. Ça change quoi? Hein, la suppression des aides médicales pour les paralytiques. Il y a beaucoup d'abus chez les paralytiques. Sans fauteuil, ça vous permettra de repérer les fraudeurs. En tout cas, nous les Français, on est derrière vous, on vous adore. Puis c'est pas nous les Français qui allons vous reprocher d'avoir voté à gauche. Hein? Mais enfin, le vote aujourd'hui, c'est surtout une tradition. Hein? C'est un symbole. Le vote, c'est du rêve. Et quand on rêve, ami grec, il y a un moment où il faut se réveiller. Et moi, Pierre-André, je suis missionné par l'Europe pour vous réveiller. En douceur, allez les Grecs, on se réveille, debout. Hein, alors d'abord, ami grec, un grand mea culpa pour la Commission européenne. Hein. Elle n'a pas été gentille avec vous. Hein. Elle n'a pas été gentille, hein, mais vous aussi. Hein. Franchement, de votre côté, vous auriez pu être un peu plus à droite. À droite. Qui a conseillé à vos dirigeants d'auditionner en Commission européenne sans cravate? Et votre ministre de l'économie, là, parum factice, qui arrive avec une grosse moto noire, hein, en blouson en cuir, un aigle dans le dos, en gilet, le crâne rasé. Mais les Allemands n'ont pas du tout apprécié. Et alors, dans votre gouvernement, il y en a qui se trimballent de ces bonnes femmes. Très, très bonnes. Tant mieux pour eux, non mais pas en Commission européenne. C'est très maladroit, vous avez vu l'âge de vos interlocuteurs. Lorsqu'on est âgé, voir arriver une bande de jeunes, hein, sans cravate, la chemise ouverte, en moto, avec des femmes sublimes, puis qui n'arrêtent pas de sourire en plus, donc sexuellement rassasiés, c'est violent. C'est pour ça qu'ils vous sont tombés dessus. On va chercher plus loin. Mais oui, les Grecs, vous seriez arrivés en tenue réglementaire. Petit costume serrouti. Cravate Hermès, stylo Montblanc, au bras d'une vieille dame, vous l'aviez, le rééchelonnement de votre dette. Il faut arrêter de répéter, de dire et de répéter, là, que votre gouvernement est extrême-gauche, extrême-gauche en Europe, ça passe pas, ah. Mais regardez les Espagnols avec leur groupe de gauchistes, les Podemos, ils foutent les jetons à toute l'Europe. Ah bah, les Podemos, c'est vraiment un ramassis de traîne savate et de pull à sueur. Vous avez vu leur leader en basket et en veste de jogging, sans marque, avec une queue de cheval dégueulasse qui descend et qui nous tombe jusqu'à l'arrêt. Leader des Podemos, c'est le genre de mec qui est capable de venir en vélo à Bruxelles. Bah, s'il vient frapper à la porte de l'Europe, nous, on lui ouvre pas. On fait comme si on n'était pas là. Puis on met un panneau sur la porte, douche obligatoire. Non, il faut arrêter. Non, le côté à gauche toute, faut arrêter. Faut la jouer plus swing. De gauche, oui, d'accord, mais... Vous voyez, une gauche qui bouge, qui n'a pas peur, une gauche en mouvement, vous voyez. Un pas sur la gauche, trois pas sur la droite. Vous voyez, une gauche qui suit les courants. Ascendant, hein, une gauche volatile, une gauche aérienne, hein, une gauche flottante. Voilà. C'est ça le concept, une gauche flottante. Mais oui, d'ailleurs, c'est un concept, une tendance qui a de plus en plus de succès. Chez nous, en France, au gouvernement, ils sont tous de la gauche flottante. Et d'ailleurs, je ne devrais pas vous le dire, mais moi aussi, j'en suis. Mais oui, mais parce que ça rassure les banquiers. Alors, amis grecs, si vous voulez encore de l'argent, beaucoup d'argent, rejoignez ce grand mouvement citoyen. Hein ? Convertissez-vous à la gauche flottante!
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3: Je sors tout juste d'une relation avec un pervers narcissique. Enfin, c'est ça qu'on dit maintenant, les filles, quand on s'est fait larguer. Hein, c'est... Voilà, non, sinon la vie est assez triste. Enfin, c'est triste, hein, globalement, de revenir sur le marché de la séduction à 37 balais. Hein. On cherche plus l'âme sœur. Hein. Ouais. On cherche l'âme seule, s'il en reste. Et puis on voit le vice des mecs à l'œuvre. En plus, on voit les traquenards quand on a un peu vécu. L'autre jour, je buvais.

0: un verre avec un mec et il s'était rien passé entre nous, mais bon, il y avait une petite tension quand même. Et du coup, bon, lui, il jouait à Monsieur Parfait, ce qui peut ne pas être désagréable quand c'est fait avec finesse. Hein. Sauf que là, le mec me dit, moi, le truc que je préfère faire dans la vie, c'est faire des massages. Ouais, je pourrais faire ça toute la journée, moi. Moi, tu me files des bougies, des huiles essentielles, une musique douce, c'est l'autoroute du kiff. Hein. Je masse. Mais toi, tu aimes bien qu'on te masse ou pas du tout, toi ? Bah non, bien sûr, hein, comme 99% des nanas, j'ai horreur qu'on me masse. Par contre, j'adore qu'on prenne pour une conne, donc tu viens de marquer un point. Non, mais comme si je savais pas qu'une fois qu'on aurait baisé, le massage allait devenir une monnaie d'échange entre nous. Hein, c'est ça, les hommes adorent faire des massages la première semaine. J'ai l'impression qu'on est comme un tube de pommade, hein, avec la posologie sur le dos, massé jusqu'à pénétration, après c'est bon. Hein, c'est... Alors, j'aime pas aller là-dedans, mais c'est vrai que là-dessus, quand même, les nanas sont quand même moins hypocrites et beaucoup plus classes que les hommes. Je veux dire, je pense qu'aucun homme dans cette salle ne s'est jamais fait draguer par une nana qui lui aurait dit « Moi, le truc que je préfère faire dans la vie, c'est sucer une bonne bite. » Ouais, ouais. Ah non, moi, je pourrais faire ça toute la journée. Moi, tu me mets une bite dans la bouche, un coussin sous les genoux et un match de foot, c'est l'autoroute du kiff. Hein. Je suce. Ouais, c'est... Mais toi, tu aimes bien qu'on te suce ou pas du tout, toi ? Non, on fait pas ça, on est moins hypocrite parce qu'évidemment, la pipe aussi, hein, deviendra une monnaie d'échange dans le couple. Un mec normal, finalement, pour qu'il reste, c'est relativement simple, hein, c'est binaire même, hein, genre, tu le fais chier, tu le suces, il reste, hein, c'est magique, hein, ça c'est... Et d'ailleurs, ils ont une technique pour nous faire comprendre qu'ils sont arrivés à une overdose d'embrouille, vraiment, qu'ils en peuvent plus. C'est quand ils nous disent, non mais là, tu me pompes. Ça, c'est pas du présent de l'indicatif, hein, c'est de l'impératif, vraiment. Je veux dire, c'est le dernier appel de phare avant qu'il se casse. Il faut bien l'entendre à ce moment-là, je veux dire. Et puis, il faut pas avoir trop bouffé avant parce qu'il faut y aller, vraiment, quoi. Alors, puisqu'on parle de fellation, je voulais essayer de mettre au point quelque chose. Est-ce qu'il serait possible d'arrêter de nous mettre la main sur la tête et de la pousser comme ça pour nous indiquer le sens de la marche du truc ? Parce que c'est assez humiliant, en fait, parce qu'on sait dans quel sens il faut aller. Non, mais c'est simple, a priori. Il y a un cylindre, il y a un trou rond. Même un singe trisomique de 4 ans, il le sait dans quel sens il faut aller. C'est humiliant, vraiment. Et aussi, éventuellement, d'arrêter de nous dire, à un moment où on a peu de chance de pouvoir répondre, c'est bon, hein. C'est bon, tu l'aimes. Hein. Si c'était bon, ça se saurait, d'accord ? Il y aurait des Mr. Freeze saveur beat, peut-être.
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3: Vis-à-vis de la migration, on est très différent avec les animaux, pour la bonne raison que nous, il y a des dizaines de milliers d'années, on a migré, on a investi toute la planète en partant de l'Afrique orientale. Et l'homme, bah, quand il arrive sur une terre où il se plaît bien, il reste, tu comprends ? Et poussé par une sexualité vigoureuse, d'ailleurs, c'est marqué, tu vois, ça se remarque ça dans le programme aussi, c'est assez drôle. Et donc l'homme qui migre, donc il reste. Alors les animaux, vous savez bien que c'est pas la même chose. Les animaux migrent pour des raisons alimentaires, climatiques et souvent tout simplement de survie. Donc tous les animaux, ils partent et puis à la fin de la saison, ils reviennent à la case départ. Il faut dire que les animaux sont pas assujettis aux contraintes administratives qu'on a nous quand on voyage. Hein. Ça arrive à eux, tu vois, les passeports, les visas. Les cartes de séjour, les retards, les valises égarées, tout ça, ils s'en branlent, les animaux, des frontières. Hein. Je le dis toujours, le pays, son pays à l'animal, c'est la terre. Hein. Ils s'en branlent, les frontières. Il n'y a que nous les hommes, nous, on a fait des frontières, tu sais pourquoi ? C'est pour marquer le nom de notre pays dessus. C'est vrai. Moi, je suis fasciné, hein, quand je vois des centaines de milliers d'oiseaux qui partent comme ça en même temps, hein. Pas la veille ni le lendemain, toi. Un jour, boum, il y en a un, il claque dans ses doigts, tout le monde part en même temps comme ça. Toi, je suis fasciné, moi, je regarde ça, toi. Je peux pas m'empêcher de me dire, attends, il y a bien un couple ou deux Ah, dans la bande, là, qui a pas envie d'y aller, quand même. Toi, j'imagine toujours les deux femelles qui discutent. Et il y en a une, elle dit à l'autre, elle dit, moi, avec Raymond, je sais pas si on va y aller cette année, hein. Je vais te dire, si c'est pour se taper 17 000 bornes, comme l'année dernière, hein, pour arriver ruiné de fatigue sur un rocher couvert de merde, hein. Si c'est pour se retrouver à côté des Martineau, comme l'année dernière, avec leurs gosses qui piaillent, hein, eh ben moi, je sais pas si on va y aller, hein. T'as les femelles saumon, par exemple, qui discutent, l'autre, elle dit, attends, dis-moi déjà, nouvelle frontière, plus jamais, hein. Ah ben, hyper mal fléché le parcours, hein. Attends, on a ramé dans l'estuaire pendant des heures au milieu des bateaux avant de trouver le fleuve, hein. Et alors après, on a remonté 400 bornes à contre-courant, hein. Je sais pas si tu vois la galère. En plus, l'accueil là-bas, excuse-moi, à 2 kilomètres de l'arrivée, dis donc, Ghislaine, elle s'est pas prise une grande tarte dans la gueule par un ours? Elle l'avait même pas regardé, rien! Un cas! Ah bah, il aurait voulu la bouffer, il s'y serait pas pris autrement! Bah, je lui ai dit, on est arrivé, j'étais fatigué. J'avais plus qu'une envie, c'était d'accoucher et de repartir. Hein. Même Maurice, il avait plus envie de rien, le pauvre Maurice. Ah bah, j'ai été obligé de le branler au-dessus des œufs, il n'y arrivait plus. Je te dire. Ah, je vais le garder, Maurice, aussi, hein, c'est pas mal. Hein. Bon. Eh, alors, regarde les calmars, calmars géants. Ça peut être presque aussi gros qu'une baleine, hein, ça vit à des profondeurs incroyables. Bah, les calmars, quand ils migrent, ils sont tellement fatigués, arrivés à destination, que la femelle, elle pond les œufs, le mâle, il étend la laitance, et après, tout le monde meurt. Comme dans Hamlet. Ah, moi, je suis bien content de ne pas être un calmar, hein, je te le dis, hein. Parce qu'au niveau du cul, c'est moyen quand même, hein. Ah bah, c'est un peu comme si on nous mettait 200 ovules sur la table, tu te branles dessus, tu sais, mais tu dis, allez, bonne chance à tous. Et après, tu meurs. Non, mais tu sais, je me suis intéressé, mine de rien, en écrivant le spectacle, je suis intéressé à tout ce qui migre. Et c'est super intéressant. Hein? Je te jure, regarde, redis-moi comment ça s'appelle. Tu sais, le bestiau qui a deux grandes roues comme ça, tu vois, avec un gros moteur très puissant au milieu. Tu sais, avec un guidon, là. Comment ça s'appelle? Une moto, voilà, c'est ça. Putain, ça a été long, hein? Je l'ai pas bien fait, ma moto? Faut que je la démarre? Bon, bah, les motos, regarde, les motos asiatiques, hein, elles ont migré chez nous. Eh ben, elles sont jamais reparties, hein. Elles se reproduisent chez nous, elles se plaisent bien chez nous, elles ne sont jamais reparties. Les Yamaha, les Kawasaki, les Honda, les Suzuki, elles ne sont jamais reparties, elles sont restées. C'est pas comme nos Peugeot à nous, hein. Ah ben nous, nos Peugeot, t'as vu, quand elles sentent qu'elles vont mourir, elles partent en Afrique. T'as vu? Hey. Ah ben, ça, c'est un conseil que je vous donne, hein. Si t'as une vieille Peugeot, t'as intérêt à fermer le garage à clé, hein. Ah, c'est plus fort qu'elle. C'est leur cimetière des éléphants, hein, nos Peugeot. Ah, si tu me crois pas, tu regarderas les carcasses dans le désert, c'est des Peugeot, hein. Ah ouais, ouais. C'est d'ailleurs comme ça qu'on s'est aperçu que ça pouvait vivre très vieux, une Peugeot, hein. Il paraît que ça peut vivre plus 1,5 million de kilomètres, une Peugeot. Si, on a retrouvé des fossiles de compteurs dans le désert.
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2: Et chansons. Après Trappe et Barbès, j'ai décidé de faire un autre quartier. Saint-Germain-des-Prés. Le quartier des artistes. Boris Vian, Malraux, Nolwenn, tous, quoi. J'adore ce quartier, mais il est trop calme, franchement. Mais quand je vous dis qu'il est calme, il est d'une calamité, sa mère. On dirait mes voisins, ils sont décédés, mais tous les jours. La dernière fois, il était 2h du matin, trop de silence dans mon quartier, j'arrivais pas à dormir. Obligé d'aller voir mes voisins pour leur dire « C'est pas bientôt fini, silence !» Il y en a qui essaient de dormir ici, hein. Je travaille comme un moi. Heureusement que j'ai ma concierge qui est portugaise. Obligé de lui casser un carreau pour pouvoir dormir. Bah !» Watch fooder, caray. Et pour la première fois de toute ma vie, je me suis fait cambrioler. Tu rends compte? J'ai passé 20 ans à Trabdol, c'est quand même le lieu de pèlerinage de tous les cambrioleurs. C'est le rendez-vous des intermentants des cambriolages. Jamais je me suis fait taper, au bout d'une semaine à Saint-Germain, c'était fait. Et pour la première fois de toute ma vie, j'ai dû appeler la police. Mais j'ai eu peur. Ils croiront jamais que c'est mon appartement. Ils croiront jamais que j'habite à Saint-Germain-des-Prés. Je la vois d'ici, moi, la scène. Au central. Bon, on est sur les lieux du crime, ouais. Apparemment, l'individu est toujours sur place, hein. Ouais. Central ? Ouais, c'est bizarre. Apparemment, l'individu a collé des photos de lui et de toute sa famille sur les murs. Ça doit être un serial killer ou un truc comme ça, hein. Qu'est-ce que tu racontes? C'est mon appartement, je paye le loyer grâce au film que je fais. Ah, au central? Ouais, apparemment, l'individu, c'est drogue aussi, hein, parce que... croiront pas, je le sais, c'est pour ça que j'ai pas de chance avec la police. Mais avec la police du monde entier. Je te jure, j'ai jamais de chance avec la police, je sais pas pourquoi. Cet été encore, je me suis fait contrôler par la police au Maroc. Parce qu'apparemment, j'aurais grillé un feu vert. Ils m'ont parqué sur le côté à la Robocop. Il y en a un, il voulait me faire sortir de force. Il a braqué une arme sur moi, il m'a dit « Les mains du l'air !»« Les mains du l'air !»« Ouvrez la porte !»« Avec la bouche, je m'en fous !»« Qu'est-ce qui se passe ? Qu'est-ce qui se passe ? » ?»« À plat ventre, dis-le, mon salopard !»« À plat ventre !»« Les pieds derrière la tête !» Heureusement, au bout de quelques secondes, il m'avait reconnu. Mais c'est Jamel Bedouz. Oh, l'haram, c'est Jamel Bedouz. Alors là, quand je vais dire à ma fille que j'ai vu Jamel Bedouz, elle va être contente, je te jure. Couchez, bouge pas. C'est pas parce que tu es Jamel Bedouz que la loi, elle va pas venir, hein. Ici, on est au Maroc, monsieur, c'est un pays civilisé, même s'il fait chaud. Hé, hey, Mahmoud. Mahmoud, regarde, qu'est-ce qu'on a capturé? Jamel Bedouz, c'est loin. C'est loin qu'elle peut. Dites-moi pas que c'est la vérité. Il est là. Vas-y, fais-moi une blague. Une blague, n'importe quoi, vas-y. Mais là, c'est difficile, je suis quand même à plat ventre, là. Ouais. T'as compris? Ouais, c'est bien, celle-là, elle est bien.
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5: Bienvenue. Parmi les émissions phares de la télévision, chaque dimanche, nous retrouvions l'incontournable Jacques Martin. Merci d'avoir choisi Dimanche Martin et d'avoir passé la première partie de ce dimanche en notre compagnie. Et le temps de débarrasser le lutrin, bonjour, car nous avons reçu en l'honneur du nouveau pape Benoît XVI, une chorale. La chorale allemande des petits chanteurs à la croix de fer, sous la direction de Hans de Panier. Et nous nous retrouvons pour votre rendez-vous dominical de l'école des fans. Bonjour. Tu es grande, dis donc. Comment tu t'appelles? Vanessa. Vanessa, comment? Vanessa Paradis. Et qu'est-ce que tu veux faire plus tard? Chanteuse. Eh ben, on n'est pas dans la merde.
6: Dans les années 80-90, c'était Patrick Sabatier.
5: C'est sympa, hein? Aujourd'hui, dans Vie de Recherche, nous recherchons les camarades d'école de Monseigneur Lustiger à l'école privée Sainte-Marie-Joseph de la Pénétration. Ah, nous avons un appel. Allô? Ouais, c'est sympa. Vous êtes reconnu sur la photo? Vous êtes quel numéro? Le 69? Vous venez vendredi, hein? Et vendredi prochain, rendez-vous aussi avec À Tout Cœur pour vous offrir un tracteur.
6: N'oublions pas les feuilletons avec Jean-Richard dans Maigret.
5: Bonsoir, chère madame. Ah, arrêtez vos sarcasmes. Allô, Lucas, avant de filer à Pigalle, fais-nous monter de la bière et des sandwichs. J'espère que l'interrogatoire sera pas trop long, car ce soir, ma Maigret m'a préparé un gratin, et après, elle doit me bourrer la pipe.
6: Des séries plus musclées comme Starsky et Hutch.
4: Allô, allô, allô, allô, c'est des bras droits, appelle Capitaine Daubert. Allô, allô, chef vénéré, c'est Starsky, nous sommes à la poursuite de deux malfrats. Hutch, ah non, Hutch, erreur sur les personnes, c'est Daniel des Brett Sinclair. Oh, mais oui, mais voilà sa majesté. Oh, oh, oh, oh, quelle magnificence. Tu fais les poubelles ou tu t'es fait tout beau, ton Altesse? Daniel, Daniel, sache pour ta gouverne que ce costume que je tiens de mon arrière-grand-oncle paternel a été réalisé en véritable poil de queue de lama. Oh, oh, bah, c'est très élégant. Dis donc, si tu trouves un lama nain, tu le, et fais-toi faire un petit sac. Ah, dis donc, alors, c'est par les chiffons, maintenant le juge Fulton nous attend. Alors viens de l'ordre des cadres, me dit au revoir. Au revoir monsieur, viens ta majesté. Au revoir madame, bonjour madame. Oh, viens ta majesté. Oh.
6: Depuis ses débuts, la télé parle cuisine. Plus récemment, avec Jean-Pierre Coff.
7: C'est pas de la merde. Aujourd'hui, on va cuisiner comme au presbytère, avec les ingrédients qu'on va trouver dans l'église. En entrée, un Jésus, un bon Jésus. Si vous en trouvez pas un de Lyon, prenez un de Nazareth. Il est aussi accroché au clou. Pour poursuivre, une recette très simple. Sandwich pour vous, mesdames. Sandwich à l'hostie. Une tranche d'hostie entre deux tranches d'hostie. C'est un peu sec, j'en conviens, pour mouiller la meule. En hommage au charpentier. Un Saint-Joseph, vieilli en fût de chêne, évidemment. Et au moment de Pâques, n'oubliez pas, faites-vous bien tripoter les œufs, nom de Dieu.
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8: Mais non, mais je t'assure, c'est la zone. Mais attends, je suis misère. On ne me rembourse même pas ma carte orange. J'ai pas la sécurité de l'emploi. Ah bah ouais, je suis vacataire ici, moi. Les tickets restaurants, les tickets restaurants. Ma cache. Je vis dans un studio de merde. La sécu, j'attends toujours 18 ans qu'elle me rembourse. Franchement, tu trouves ça normal, toi? Tu t'en fous, toi. Je peux aller jouer, je peux aller jouer, mais c'est ça. Allez, vas-y, casse-toi. Ouais, va rejoindre les autres. Ouais. Putain, ça a 4 ans, ça s'intéresse à rien. Société de cons, hein. Comment? Si je suis le surveillant? Non, je suis Blanche-Neige, ça c'est mon troupeau de nains. C'est tout. Bernard, responsable du goûter. Non, excuse-moi, je suis un peu mal embouché aujourd'hui, mais c'est parce que j'ai une irritation du prépuce. Eh oh, ça va, on va travailler ensemble, on peut tous dire. C'est la première fois que tu t'occupes de gamins? Oui, oui, oui. Oui, bah je t'arrête tout de suite. Hein. Parce que moi aussi, au début, j'étais enthousiaste. Et puis tu aperçois vite qu'un gamin, c'est trois fonctions. Ça bouffe, ça dort, ça chie. Faut pas compter sur eux pour changer une roue. Quoi, qu'est-ce qu'il y a? Hugo, il t'a mordu au front. Eh ben, il a des grandes dents, Hugo. Non, pleure pas, je rigole. Non, arrête de pleurer, Gwendoline. Bon, arrête de pleurer ou je te bouffe ton goûter?
9: Oui, comme hier.
8: Et alors? Attends, t'es nouveau, toi? C'est pas que c'est la guerre, ici. Attends, si tu te fais pas respecter tout de suite, t'auras jamais un flambi. Qu'est-ce qu'il y a? Qu'est-ce qu'il y a? Hervé, il t'a fait mal à ta sœur. Ben, c'est pas possible. Là, dans ta phrase, t'as deux compléments d'objets indirects. Ouais, il a peut-être pété une dent, mais au niveau de la grammaire, c'est pas du français. Donc, tu vas réfléchir à ta tournure de phrase, et après, on se lira ta sœur. Elle saigne beaucoup à l'intérieur de sa bouche. Oui, mais c'est normal, c'est les dents pétées. Faut pas t'inquiéter. Non, panique pas, je t'ai aimé tout seul. Mais oh, ça va, on est là pour les surveiller, pas pour les soigner. Attends, oh, il n'y a pas marqué urgence. Hein. Tu trouves que je ressemble à Georges Clooney? Hein? Ouais, on va les goûter, ouais. Qu'est-ce qu'on mange? Je sais plus. Si. Des bananes et du rôti. Non, mais c'est parce qu'il y a des restes d'hier.
10: Bon, les gamins, ils s'en foutent, quoi.
8: Tu leur mets du Nutella sur rôti, ils croient que c'est des tartines. C'est dégueulasse. Je sais pas, jamais goûté. Après, après, il y a deux possibilités. Soit il pleut dans la cour, on leur met une cassette vidéo, soit il fait beau, c'est au choix. Cassette vidéo ou vaisselle.
10: Tu vois pas que je discute, là.
8: Ta maman t'a jamais dit qu'il fallait pas interrompre les grandes personnes. Quoi? Hervé, il t'a fait mal à ta sœur, s'il te plaît. Non, c'est pas ça que je t'ai demandé. Je t'ai demandé de remplacer les compléments d'objet indirect. Les COI. Eh ben, tu te débrouilles, faut pas toujours compter sur les autres. La vie, elle est difficile, il y a du chômage. Et quand tu seras grand, ce sera encore pire, alors faut que tu t'accroches dès maintenant. Ta sœur, eh ben, quand elle aura plus de dents, elle sera plus, ça va. De quoi on parlait, là? Ah oui, des cassettes. Enfin, tu veux dire de la cassette. Ouais, on en a qu'une, ouais. Bambi. Ouais, on passe toujours la même, ouais. Non, c'est pas gênant, parce que de toute façon, on n'a pas le temps de la regarder jusqu'au bout. Tous les soirs, on s'arrête à la mort de la mère de Bambi. Y a tous les gamins qui chialent. Et... je t'assure, ça me fait quelque chose. Ils sont tous là, espérer que pour une fois, ils s'en sortent. Ils sont méchants, les chasseurs. Tiens, bah d'ailleurs, si on veut regarder quelque chose, il va falloir y aller, là. Bon, allez! Allez, allez, allez, allez! On va aux toilettes! On se lave les mains! Et on fait pipi! Le dernier arrivé aura pas de rôti au Nutella, c'est tant pis pour lui! Quoi, Kevin? Si la maman de Bambi va s'en sortir? J'en sais rien, ça dépend si t'es sage. Si elle meurt, ce sera de ta faute. J'aime bien les faire culpabiliser. Non, mais après, il laisse tranquille pour le reste de l'année. Hein. Non, ce qu'il faut que tu gardes en tête, c'est qu'un enfant dépressif est un enfant calme. Tiens, au fait, ça te dérange si je pars avant toi ce soir? Non, mais c'est parce que je dois aller chercher mon fils chez sa nourrice. Le laisser au goûter? Ah non, j'ai pas confiance.
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12: Mais moi, sérieux, j'aimerais changer un petit peu. Pas physiquement, je sais pas, il y a des petites choses que j'aimerais changer dans ma vie pour être plus frex. Je sais pas, je... Par exemple, j'aimerais arrêter d'aller tous les mardis à la bibliothèque, jour de fermeture de la bibliothèque, et dire « Merde, c'est vrai que c'est fermé le mardi, putain, c'était con. » J'aimerais arrêter de rester planté pendant une demi-heure devant la casserole pour que l'eau, elle soit bouillante alors que c'est la plaque d'à côté qui est en train de chauffer. J'aimerais aussi, il y a un truc que j'aimerais arrêter de faire où tu te sens vraiment ridicule et naze, c'est quand t'as pris ta douche, tu vas t'habiller, tu retournes dans la salle de bain habillé, tu marches dans l'eau avec les chaussettes. Et ben, ce jour où j'aurai fait tous ces changements, je serai prêt à aimer une femme, mais je l'aimerai à la folie. Attention, je serai fou d'elle, hein, mais quand je dis fou d'elle, je parle de la vraie fidélité. Hein. Je l'amènerai au bout du monde. Les vacances, ce sera la folie, on se privera de rien. L'été à Vittel, l'automne à Evian, le printemps à San Pellegrino. La fille dont je vous parlais là à l'instant, bon, j'ai raconté tout ça, mais en revanche, je lui ferai l'amour pendant des heures entières sans jamais m'arrêter. Hein. C'est un sketch aussi, hein, c'est quoi, hein. Je crois que j'ai l'occasion de dire ça dans ma vie, moi. Mais ça va, j'ai déjà fait l'amour, je suis pas con. Hein. Et même que j'aime bien, alors arrête. La semaine dernière, ma femme, elle m'a posé une question. Elle m'a dit, ouais, quand on fait l'amour, j'aimerais que tu cries mon nom. Pourquoi tu cries pas mon nom? Et je lui ai dit que j'avais pas envie de la réveiller. Moi, je suis pas comme ça, j'oserais jamais. Moi, je suis fou amoureux, j'ai une copine et tout. Et non, moi, je suis tellement amoureux que je suis jaloux. Sérieux, jaloux, mais attention, pas jaloux tranquille, hein. Pas jaloux, pas jaloux laïque. Pas jaloux, genre, dis donc chérie, c'était qui le monsieur tout nu avec toi hier? Juste pour info. Hein? Une connaissance, autant pour moi. Ah non, je suis pas comme ça. Moi, je suis jaloux. La peau s'est évertée. Des fois, elle sort de sa douche, je lui dis « Tétéo !» Mais heureusement, moi, je me suis fait soigner. J'ai pas peur de le dire. Hein. J'ai été voir quelqu'un pour ça. Voir quelqu'un, ça veut dire voir un psy. Je vous le dis tout de suite. Hein. Les gens, quand ils voient des psys, ils disent pas « je vois un psy », ils disent « je vois quelqu'un ouais. ». T'as quelqu'un, toi, hein, de... Je vois quelqu'un depuis longtemps. Ouais. Ou bien ils disent « je me fais suivre ».
13: Tu ne fais pas suivre.
12: Je peux te dire que moi, le jour où j'ai l'impression de me faire suivre, je vais voir quelqu'un.
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15: Tu viens, chérie, je te ferai le coup du micro-sillon. Tu sais pas ce qu'il y a, c'est le coup du micro-sillon, c'est celui qu'on peut jouer sur les deux faces. La péniche, on m'appelle. Mes copines m'appellent la péniche. C'est parce que je fais mes 5 nœuds à l'heure. Regarde-moi ça, ce manteau de fourrure. J'aurais fait n'importe quoi pour l'avoir. Quand je l'ai eu, je pouvais plus le boutonner. Alors dans le bois, je te dis pas le temps qu'il fait. Qui va pour ramasser un bel engin, tu reviens avec une belle angine. Hein. J'ai essayé de travailler honnêtement. Hein. J'avais trouvé un boulot de secrétaire. Alors il me fait faire une dictée pour voir, je fais 19 fautes. Alors le mec, il m'a dit, madame, il a baissé son pantalon, il m'a dit 19 fautes, si vous voulez rentrer dans la maison, il va falloir en faire une 20e. J'ai tout de suite compris que mes meilleurs amis, c'était mes jambes. Et j'ai aussi compris tout de suite qu'il fallait souvent écarter ses meilleurs amis. Moi, ce que j'aurais aimé, c'est gagner un concours où on passe la nuit avec un artiste connu. J'aurais pris les chœurs de l'armée rouge. Parce qu'il paraît que les femmes faciles, c'est bon pour les hommes pas difficiles. Et non. En tout cas, on a souvent vu une honnête femme faire le malheur d'un seul homme. Et on a souvent vu une pute faire le bonheur de plusieurs. C'est marrant, j'ai remarqué parmi les honnêtes femmes, celles qui aiment pas les putes, c'est les plus moches. Et puis alors le mieux, c'est quand même les mecs. Parce qu'ils vont aux putes toute leur vie et dès qu'ils peuvent plus bander, bref, pour ces messieurs, la moralité devient rigide quand le reste ne l'est plus. Une fois, j'ai rencontré un mec formidable, avec qui je suis resté longtemps. Il m'avait fait faire tilt. D'ailleurs, il a eu droit à plusieurs parties gratuites. Lui, il m'avait touché au cœur. Les autres n'avaient pas visé si haut. Mon mec, un jour, il est arrivé chez mes parents, il a dit « Monsieur, je suis venu vous demander le vagin de votre fille. » Mon père, il a dit « Vous voulez dire la main ?» Il a dit « Bah non, si c'est pour faire ça à la main, j'ai la mienne. » On a beau dire, les femmes, quand même, préfèrent les hommes qui les prennent sans les comprendre que les hommes qui les comprennent sans les prendre. Ah, les hommes. La raison du plumard est toujours la meilleure. Mais il faut se méfier, hein. Il y a des malades, hein. On rencontre des malades. Il faut pas oublier qu'un journal coupé en morceaux, ça intéresse pas une femme. Tandis qu'une femme coupée en morceaux, ça intéresse les journaux. Hein. Malade, hein. L'autre jour, je fais une pipe à un client. Je lui dis, c'est marrant, tu sens le bouchon. Il me dit, c'est possible, je suis de Liège. J'ai un client aussi, un courtier en bourse. Mon vieux, il a des actions en bourse, mais pour lui mettre les bourses en action. Et quand le client est très très très bourré, je lui fais le coup du hongrois, de l'amour hongrois. Ouais, je le prends entre mes cuisses, hongrois qu'on baise et on baisse pas. Enfin, comme dit l'autre, c'est la foi qui compte, hein. Moi je compte pas les fois. Hein. Je peux pas dire que j'ai déjà assisté à une course de sperme, hein, mais j'ai souvent donné le départ. Alors l'autre jour, j'ai un client qui vient, il gueule, il me dit « Oui, tu m'as refilé la vérole ». J'ai dit « Oh, je te l'ai pas refilé, hein. Tu l'as acheté 100 francs, la vérole. Ouais, j'ai des petits crabes. » J'ai dit « Non, pour 100 balles, tu veux pas des langoustes ou quoi ?» C'est la bléno dont tu veux parler. Vous savez, la bléno, ça vient du grec. Ça m'étonne pas, d'ailleurs. Non, mais oui, c'est pas l'autre. Dans la rue, les putes, ça marche au doigt, mais pas à l'œil, hein. Même une fois, pendant le travail, j'ai été violé. Si, ça se peut. Un enfoiré qui m'a filé un faux billet. Ma mère aussi était prostituée quand j'étais petite. Elle me disait toujours, tu vois ton frère, il a un petit robinet. Et ben toi, si t'es pas sage, t'en auras plusieurs. Toute ma famille est dans la prostitution, sauf ma sœur, elle a été étouffée à l'oral. Enfin, comme dit ma mère, ça nous empêchera pas d'aller au paradis. Ça m'étonnerait que Saint-Pierre soit inébranlable.
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16: Je suis parent. Qu'est-ce que c'est un parent ? C'est quelqu'un qui t'apprend à marcher et à parler pour ensuite te demander de t'asseoir et de fermer ta gueule. Bonsoir mon garçon. Alors pourquoi tu dors pas ? T'aimes pas ton prénom ? Écoute, il est fixe. T'as été conçu au parc Astérix, c'est un hommage. Il faut que tu dormes si tu veux être un beau garçon plus tard. Regarde ta mère, elle a pas assez dormi quand elle était jeune. Tu veux que je te raconte une histoire? Oui. Tu veux que je te raconte l'histoire de papa qui sauve la planète ou l'histoire de maman qui perd ses clés? Chut, parle pas trop fort, il y a ta sœur Pocahontas qui dort. Et puis je veux que tu sois gentil avec maman. Il paraît que t'as mis maman aux enchères sur eBay. Il y a eu beaucoup de clics. Mais baisse le prix alors. Elle partira jamais. Bon, je te raconte une histoire rapide, d'accord? Je suis crevé. Il était une fois une princesse qui aimait un prince. On va se faire chier. Mais le prince, il en avait rien à foutre. Alors il en épousa une autre et elle se retrouva toute seule comme une conne. Ça arrive. Alors elle se prostitua. Elle finit par faire le trottoir à Venise. Mais c'est très dur là-bas, il n'y a pas de trottoir. Alors elle mourut noyée. Allez, maintenant tu dors. Mais quoi de bien cette histoire? Je suis crevé, moi. Je sais pas, moi. Une dernière, moi. Il était une fois dans un endroit où toutes les mamans savaient cuisiner. Oui, c'est un pays magique, il est fixe. Tu es naïf. Un facteur avait pour meilleur ami le Père Noël. Tu vois ce que c'est le facteur? C'est le gentil monsieur qui met le courrier dans la boîte aux lettres. Non, il rentre rarement dans la maison. Il a même oublié sa casquette. L'histoire? Oh, l'histoire, elle devient très courte puisque le facteur est retrouvé suicidé de 2 balles dans le dos. Avec ses coucougnettes coincées dans le dérailleur de son putain de vélo jaune, voilà. Par un réparateur d'Arty, on s'en fout, j'allais voir ta mère. Tu connais un réparateur d'Arty? Il est rentré dans la maison. Il a oublié quoi, lui? Son contrat de confiance. Maman est infidèle. Non, ça n'existe pas chez les papas. Je te rappelle que papa, ça vient du latin fidelitum. Il y en a beaucoup qui sont rentrés dans la maison, combien? Tu sais compter que j'ai jusqu'à 10. J'ai plus envie de te raconter l'histoire. Tiens, pose-moi des questions dans ma robe, vas-y. Hein? Pourquoi papa n'a pas de travail? Mais si, papa, il a un travail, tu sais bien. Son travail, c'est s'occuper de toi. Comment ça, je suis viré?
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13: Non, non et non, le nucléaire n'est pas dangereux. Et d'ailleurs, pour vous le prouver, nous allons accueillir sur cette scène un artiste qui est proche du dossier, puisque né tout près de la centrale nucléaire de Golfech, dans le sud-ouest de la France, tout près d'Agen. Et ce chanteur, cet artiste, est venu tout spécialement au Festival d'Avignon pour vous. Ce soir, il est venu en mobylette, tout par autoroute, depuis Agen. C'est déjà un exploit, ça mérite une ovation. Ovation pour Jean-Paul André, s'il vous plaît. Jean-Paul André. Eh oui, Jean-Paul. Alors,
17: je suis content.
13: T'es toujours content, c'est ça qui est bien avec toi. Alors Jean-Paul, comme je l'expliquais, tu es né tout près de la centrale nucléaire de Golfech.
17: Oui, mais j'ai pas de séquelles.
13: Non, mais en fait, t'as bien chargé quand même. Oui. Je rappelle que t'as été fini au triphasé, Jean-Paul.
17: Oui. Et je sais faire le loup.
13: Oui, on verra ça après. Alors,
17: dis le loup, dis le loup.
13: On a compris. Ce qui nous intéresse, nous, c'est la chanson.
17: Dis le loup comme ça. Dis le loup de...
13: Tu le fais bien, tu le fais bien, tu le fais bien. Bon, alors,
17: c'est le Jean-Paul. Et je paye pas l'EDF.
13: Eh non, ils t'en doivent à toi, ouais, hein, ils t'en doivent. Hein. Alors, Jean-Paul.
17: Je suis content. Chut, oui, alors, le loup, dis le loup.
13: Ça y est, on a compris, c'est
17: le loup.
13: Ouais, très bien.
17: Il dit toujours où le loup. Oh, oh, oh, il dit toujours où le loup. Mais il dit jamais quand.
13: Eh non, sinon ce serait un canard. Alors, on y va. Jean-Paul.
17: T'es le loup.
13: C'est bon, ça va, on a compris.
17: Je
13: c'est
17: leur
13: bon.
17: Parle au loup.
13: Comme quoi t'as pas morflé.
17: Et ça, que c'est le renard.
13: Ah oui, oui, oui, j'ai pas les mêmes oreilles.
17: C'est le plus renard. Petit. Et j'ai petit. Dit le renard. Je lui parle pas. Que les loups, que les loups.
13: Non, non, non, il sent le renard. Alors, Jean-Paul, on va
17: parler. Le renard.
13: Ça va, c'est bien. On l'a vu le loup.
17: Et
13: le renard.
17: Et ça, que c'est.
13: Je sais pas ce que c'est ça.
17: Le relou.
13: Mais non, ça n'existe pas le relou, Jean-Paul.
17: Ah, t'es le relou.
13: Mais non.
17: Le relou, le renard qui te fait enculer par les loups,
13: non,
17: les gamins.
13: Tu te calmes là. Tu arrêtes un peu tes bêtises.
17: Oui.
13: Alors, Jean-Paul.
17: Le loup.
13: Oui, non, mais ça va, c'est bon. On a vu le relou, le loup, le renard.
17: Et ça, que c'est. C'est la marmotte, ça comme
13: bon,
17: ça.
13: Très bien. Allez, super. Ça y est, c'est bon, calme-toi. On a.
17: Et le loup,
13: ça
17: y est. Le loup, le momote.
13: Ça y est, on a fait le tour du zoo.
17: Et
13: c'est parfait.
17: Relou. Et le loup, tout le monde est là. Alors, maintenant, chanson.
18: Ils sont gentils, les loups.
17: Oui. Alors, il est gentil, le loup.
18: Oui.
17: Alors, il la ferme.
18: Et
17: alors,
18: oui.
17: Merci.
18: Et je... il t'a merdé.
17: Oh, ben, on l'a. Et pas que moi. Alors, Jean-Paul, on va parler chanson. Mais avant...
18: Et il y a aussi des loumottes.
17: Alors, attends. Autant le rouleau, je n'étais pas sûr, mais la loumotte, ça n'existe pas.
18: Des loumottes. Les marmottes qui sucent les loups quand ils acculent les renards.
17: Tu arrêtes tes conneries maintenant. Tu l'arrêtes un peu. Tu veux qu'on te rembarque avec l'ambulance?
18: Non.
17: Que tu vas dormir pendant une semaine après? Alors, maintenant, on va parler un peu de toi. On te connaît très peu. T'as des frères, des sœurs?
18: Un frère.
17: Hein.
18: Mais on le fait pas bien parce qu'il est zinzin.
17: Ah oui, alors?
18: Il est né dans la centrale nucléaire. Quand il passe sa mobilette, les lampadaires s'allument.
17: Ah oui, quand même.
18: Il a une crête rouge comme ça, il est punk, mon frère. Avec sa crête rouge, c'est la faute à mon père, parce que mon père, il y a 20 ans, il a niqué une poule.
17: Oui, bon, ça va, arrête, tu arrêtes maintenant. T'as morflé, toi, hein?
18: Oui.
17: T'as bien chargé.
18: Oh, oui.
17: Tu les aimes, tes parents, toi?
18: Je les aime beaucoup.
17: Hein, putain, t'es pas rancunier. Hein?
18: Non.
17: Chanson, maintenant.
18: Et je suis jumelé.
17: Avec
18: Fukushima.
17: Ah, ben oui. Ils t'ont appelé
18: pour... Ils m'ont donné la médaille de la ville.
17: Ben, il n'y a que toi qui l'as, il n'y a plus personne. Ah, ouais.
18: Ils m'ont fait rentrer dans la centrale pour balayer toutes les cuves.
17: Et alors?
18: Ça m'a rien fait.
17: Et non, je le vois, oui.
18: Juste, ça m'a bouffé les tongs.
17: Un peu, oui. Bon, au moins, t'as les pieds propres. Allez, Jean-Paul, il n'y a que les os. Alors,
18: je suis content. Ça, c'est les gens.
17: C'est le public.
18: Du Festival d'Avignon.
17: Voilà, le public du Festival d'Avignon.
18: Les garçons et les filles.
17: Je suis bien content, moi.
18: Surtout quand il y a les filles, parce qu'à la fin, les filles, je les attends.
17: Oui, enfin, bon.
18: À la fin.
17: Elles font pas que de la culture, elles font du sport aussi. Oui. Donc, elles courent vite.
18: Je m'en fous, j'attraperai une malade. Je m'en fous.
17: Alors, généralement, on les met vers la sortie, là-bas.
18: À la fin.
17: Tu feras ce que tu voudras, c'est la vie sexuelle du loup. Ça ne nous regarde pas.
18: Nous, ce qui nous... Les filles.
17: Tu feras ce que tu voudras. Nous, ce qui nous intéresse, c'est la chanson.
18: Je vais m'attraper de suite qu'on n'est pas sûr qu'elle reste à la fin.
17: Non, Jean-Paul, tu viens là, s'il te plaît. Jean-Paul, allez, reste là. Ça m'était malade ou quoi? Excusez-le, madame. Il ne vous a pas sali au moins. Allez, viens là, Jean-Paul.
18: J'en ai chopé une où il y a de la viande.
17: Chut, arrête. Viens ici. Après, tu me fais.
18: Joli.
17: Oui, mais après, tu me fais des restes. Allez, viens là. Viens là, Jean-Paul.
18: Je vais te le montrer, le pont d'Avignon.
17: Non,
18: je vais te le montrer.
17: Arrête. Il te reste qu'une pierre et encore, elle est mal taillée. Viens là.
18: Je suis content.
17: Oui, mais si.
18: Content, je suis.
17: Oui, c'est bon, ça va, t'as vu. Allez, paf. Jean-Paul.
18: Je reviendrai.
17: Oui.
18: Elle a les nénés qui brillent.
17: Arrête. Vous inquiétez pas, madame. On maîtrise la situation. On maîtrise.
18: Je vais te sortir la
17: Jean-Paul, montre. Jean-Paul, tu arrêtes un peu. Voilà, avec tes bêtises, tu perds du temps. Et voilà, me fait signe que maintenant, tu n'as plus le temps de chanter la chanson. Tu vas juste finir par un petit mot et on va se quitter. Bons amis, dans la paix.
18: Je voulais faire la 5000.
17: Et non, c'est pas possible.
18: Mais oui.
17: Le directeur du théâtre me fait signe. Attention, là. Qu'est-ce que tu fais, là, Jean-Paul?
18: Eh bien, je fais des asperges.
17: Oui, mais c'est bon. Passe au plat, direct.
18: C'est la très asperge.

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1: Vous êtes Micheline, divorcée sans enfant, pas sérieux, s'abstenir. Je suis Jean-Luc, prêt à tout pour faire battre ton cœur, libre de suite et plus, si affinité. Elle, tu t'assois pas? Bah, fais comme moi, prends une pouffe. Enfin, je veux dire... Prends un pouf. Tu fumes? Ah, j'en ai plus quatre, tant pis. On prend un drink. Tenancier? La carte des cocktails. Alors, vous allez me mettre un branleur. Bon, laisse, je vais choisir pour toi. Qu'est-ce que je vais bien pouvoir te mettre? Alors, 75 francs, 95 francs, quand même, hein? Un verre d'eau pour la demoiselle. C'est la première fois que je fais les petites annonces. D'habitude, c'est pour trouver des pièces détachées de mobilette, alors... C'est marrant, je t'imaginais pas comme ça. Remarque, ça tombe bien, j'aime pas les mannequins. Non, je préfère les filles dans ton genre. Au moins, on est sûr de pas se les faire piquer. Tu vois, Micheline, c'est ton vrai prénom, Micheline? Ah non, non, comme ça. Non, mais tu sors de chez le coiffeur, là, non? Ah non, non, je dis ça parce que souvent, quand on sort de chez le coiffeur, on est un peu déçu, pas toi? Tu vois, Micheline, j'ai du mal à m'y faire, hein. Ça fait 5 minutes qu'on se raconte un peu notre vie. Tous ces petits touts. Qui font ces petits riens, c'est vrai. Si tu me demandais de te faire l'amour, là, tout de suite, dans ma petite chambre de bonne, qui est à 2 pas d'ici, pourtant, ben, je te dirais non. Non, Micheline, prenons le temps de faire connaissance. Attendons une petite demi-heure. Tiens, j'ai envie de te donner une note. 8. Sur 20. Mmh. Ah, bah t'aurais mis un autre parfum, c'est sûr, t'aurais eu la moyenne. Est-ce que tu aimes les animaux, Brigitte? Moi, mon animal préféré, le lapin. Je sais pas pourquoi. Comment? Quoi? Qu'est-ce qu'il y a? Je t'ai appelée Brigitte? Oh, Brigitte, Jocelyne, Micheline, c'est tellement laid tout ça. Tu aimes le Scrabble? Non, parce que j'ai un ami qui organise des partouzes de Scrabble. Des parties de... Oh là là, je suis trop romantique. Un jour, ça me perdra. Ah, excuse-moi, j'étais un des premiers à les acheter, alors... Allô? Oui, qui me dérange, là? Ah, c'est toi, chérie? C'est toi, Thierry? Oui, non, je suis sur un gros dossier, là. Non, une fin de série. Oui, non, je pense en avoir pour 2 heures. Oui, remarque, 1 heure, ça devrait suffire. Oui, je... Oui, oui, les enfants sont couchés? Oui, je t'apprécie. Ah, ce boulot. Tu sais, nous, les chefs d'entreprise, c'est... Un jour à Rio, un autre à De Janeiro. Oh, je travaille actuellement au ministère de la NASA. Oh, on est sur un projet pour envoyer une fusée sur la Lune. Comment? Ça a déjà été fait? Ah non, je crois pas, on aurait été au courant. Ouh là là, mais il faut qu'on nique! Qu'est-ce qu'il y a? Attends, tu crois que je t'ai juste invité pour te payer un verre d'eau? Je suis pas un goujat, quand même. Mais attends, mais reviens, Micheline. Mais attends, t'as pas payé ta part? Ah, je suis trop fleur bleue, tiens. Allô, Martine? Oui, c'est moi. Écoute, la réunion vient de s'annuler, je suis là dans un quart d'heure. Martine, tu m'aimes?
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2: Excusez-moi, Maud ne m'a pas dit, rappelez-moi, c'est pour quelle chaîne déjà? Cuisine TV. Tiens, pour combien de temps?
3: 2 minutes.
2: C'est une pastille. Ah ben, très bien. Eh ben, j'aime bien les pastilles. Comme ça, ça va vite. Alors, ben, je vais me mettre là. Voilà. Eh ben, écoutez, quand vous voulez. 2 secondes. Maud, ça va les cheveux? Hein? Ça va la mèche? Hein? Ça fait naturel? Ben oui, ça fait naturel. C'est mes cheveux, je ne porte pas de moumoute. Comme vous voulez. Oui, j'aime bien manger. Bah, je crois que ça se voit. Sucré ou salé? Salé. L'été? Ben, l'été, des plats légers. Et l'hiver? Des plats moins légers. Le quoi? Le plat que je fais le mieux? Ah oui, ça, c'est passionnant. La blanquette de veau, voilà. Non, je la fais à la classique. Mon mot préféré en cuisine. À table. Voilà. C'est fini? Ah bon, en effet, oui, c'est parfait. Très bien. Comment? Vous voulez la refaire? Pourquoi? Qu'est-ce qui se passe? Je faisais la gueule? Non. Non, mais en plus, mais vous avez raison en plus, maintenant vous me le dites. Mais bien sûr, mais c'est-à-dire que c'est Maud aussi. Vous voyez, ça c'est. J'ai été contrariée avec ça. Alors, d'abord, toutes mes excuses, et on va la refaire. C'est pas le temps que ça prend. On va le refaire tout de suite. Vous voulez bien? Et vous coupez ce qu'on vient de faire, parce que là, vraiment, hein, on la refait plus joyeux, plus. Bah, bien sûr, c'est bien normal. Bien sûr. Alors, on y va. Oui, oh oui, j'aime bien manger. Oh, ça se voit, je suis un peu ronde. Comment? Sucré ou salé? C'est pas facile, cette question. Vous voulez dire sacré ou sulé? L'été, bon, l'été, des plats légers. Et puis l'hiver, pff, des plats moins légers. Ça va, c'est pas trop, là? C'est bon? Bon, le plat que je fais le mieux, la blanquette. La blanquette. La blanquette. De veau. Mon mot préféré en cuisine. Oh, à table. Hein, je peux plus après, là, viens. C'est plus d'air, voilà. C'est mieux, là, c'est mieux. Vous aviez raison, on a bien fait, comme ça, c'est plus sympathique, hein, bien sûr. Vous voulez encore la refaire? Alors là, je n'ai pas suivi le truc, là. Pardon, pour mes mimiques, avec des mots plus rigolos? Oui, bien sûr. Oh, vous inquiétez pas, je suis prête. Alors là, je suis au taquet, là. Oui, j'aime bien bouffer, c'est pas pour rien qu'on m'appelle la grosse. Sucré ou salé, je m'en tape, je bouffe tout ce qui passe. Bah, l'été, un barbecue avec un petit rosé, bien frais. Bien. Et l'hiver, je cuve. Le plat que je fais le mieux, c'est reparti, la blanquette de veau. Comment je la fais? Tu vas pas le croire, avec du veau et de la blanquette, dis donc. Mais pour l'épiphanie, pas con, je rajoute la fève. On rigole avec cette fève. Mon mot préféré en cuisine, 2 secondes. Cuisine TV, bien sûr.
0: Non,
4: je me suis fait avoir une fois, pas de mes vacances. Koumak. Non, l'été dernier, j'étais dans un pays plus civilisé. Le pays le plus civilisé. Les États-Unis d'Amérique. Parfait. Bien. Ah, déjà, quand t'arrives dans l'avion, t'es dedans. Ils te font remplir le fameux questionnaire là pour pouvoir pénétrer sur le territoire américain. J'ai noté quelques questions. Si vous voulez, je peux vous en lire une. Hein. Avez-vous l'intention de nuire à la sécurité des États-Unis d'Amérique? C'est qu'avec des questions comme ça, si t'es un terroriste, tu te fais gauler direct, hein? Ah, c'est les plus forts, les Américains, hein? Parfait! J'en ai noté une autre, si vous voulez. Hein. Avez-vous eu des activités nazies pendant la Seconde Guerre mondiale? Là, je me suis dit, ça a l'air trop facile, il doit y avoir un piège. J'ai bien réfléchi et j'ai répondu oui. J'avais raison, hein, y avait un piège. Hein. Ah, fallait répondre non. À la police des frontières, ils m'ont comparé aux photos des 500 anciens nazis en fuite. Faut dire, j'ai le type nazi. J'ai le type qui plaît aux nazis. Et puis après, ils m'ont fait un petit toucher rectal et puis ils m'ont laissé passer. Parfait. Comme ça, ben, j'ai pu aller tranquillement à la police des douanes. Hein. Alors là, eux, direct, toucher rectal. Parfait, très pro. Il paraît que c'est la procédure. Hein. Pour vérifier si tu caches pas quelque chose à l'intérieur, hein. Je sais pas, de la drogue, une bombe, des baskets de contrefaçon, de la nourriture, des animaux domestiques, enfin je sais pas, hein. Et puis après, bah, vérification, ils m'ont laissé passer, hein.
3: Très correct, parfait, super pro.
4: Comme ça, j'ai pu aller, bah, tranquillement, à la police de l'immigration, hein. Là, ça a été un petit peu plus long. Non, mais c'est de ma faute, hein. Ma connerie. Je suis né en Algérie. Mais qu'est-ce qui m'a pris à moi de naître en Algérie? Non, mais faut être con, quand même, hein. En plus, avec le passeport biométrique, ils ont lu dessus que j'avais passé une semaine de vacances en Tunisie il y a 12 ans. Ça, ça passe pas. Pour eux, les pays arabes, c'est des destinations pour la guerre, hein. Ah, toi, tu vas là-bas, tu reviens avec un platagine, ils reviennent avec une jambe en moins. Hein. C'est culturel, hein. Oui, puis après, ils m'ont laissé passer. Non. Ils m'ont fait un petit toucher rectal et ils m'ont laissé passer. Si j'avais une toute petite critique à faire, je trouve, personnellement, hein, que le temps qu'on gagne avec le passeport biométrique, on en perd beaucoup avec le toucher rectal. Je suis pas paperasse, mais je me demande si je préférerais pas remplir un petit formulaire. Quitte à perdre un bon quart d'heure, hein. Bon... Et puis après, ben, j'ai pu sortir de l'aéroport, hein. Et puis j'ai sauté dans un taxi. Et là, pas de toucher rectal. Ça m'a choqué. Non, mais je lui ai dit, moi, au chauffeur, mais comment, dans un pays aussi organisé que le vôtre, je suis un terroriste. Je cache une bombe dans le... Si, dans le... dans le... Ben, là où tout le monde cherche, là. Vous vous en foutez, je peux tout faire sauter. Eh ben, il a appelé directement la police... pour harcèlement sexuel à caractère sodomite, et là, indirect, touché rectal. Comme quoi, j'avais raison de réclamer. Et ben comme ça, après, j'ai pu commencer la visite, hein. Je me suis rendu tout de suite à la Statue de la Liberté. Ah, ben, la Liberté, elle a sa statue, là-bas. C'est là-bas qu'elle est enterrée. Après, j'ai voulu visiter la banlieue de New York. Le Queens. Ouf, le choc. Et la première chose qui te frappe quand t'arrives dans le Queens, c'est un black. Vous saviez que dans le Queens, un black, il a une espérance de vie de 32 ans. 32 ans, la vache, c'est énorme. Moi, ça fait 5 minutes que j'étais là-bas, je me suis déjà retrouvé à l'hosto, en Amérique, et le médecin fait un diagnostic en une minute. Il appelle ta banque, t'as pas d'argent, t'es pas malade. Bon, en sortant de l'hosto, je me suis dit, bon, si j'allais vers l'ouest, le rêve américain, Los Angeles, ouf, le choc, à Los Angeles, que des jeunes, partout que des jeunes, mais alors des jeunes de tous les âges, hein. La chirurgie esthétique. Ah ben c'est pour ça là-bas, tu vois, partout des mecs qui ont 20 ans qui baladent des caniches en parlant de la météo. En fait, ils ont 82 ans, mais ils sont refaits. Et puis pour la drague, alors là, paf. Il suffit que ton avocat se mette d'accord avec l'avocat de la jeune femme. Bon, moi, j'avais signé pour un contrat qui me donnait droit à un dîner suivi d'un bisou sur la bouche, suivi de 3 rapports sexuels de 26 allers-retours, dont 4 rapides avec un orgasme à chaque fois. Parfait. Sauf que là, j'ai fait une connerie. Je me suis emmêlé les pinceaux. Moi, j'ai eu 26 orgasmes en 3 allers-retours. Ma connerie. Elle était furieuse, elle m'a attaqué en procès. En plus, je sais pas comment je me suis démerdé en manœuvrant, j'ai dû lui rayer son clitoris tout neuf. Magnifique clitoris en titane. Elle avait fait graver ses initiales en lettres d'or dessus. Non, et par contre, derrière, alors là, elle était pas choquée. Hein. Au contraire, elle m'a même encouragé. Elle m'a dit, vas-y, amuse-toi, je refais les travaux dans 15 jours. A fun, baby, tape dedans, casse les cloisons. Et j'ai vu les plans, elle va faire quelque chose de magnifique. Hein. Elle a pris un architecte d'intérieur allemand. Comment on peut rester aussi gamine à 87 ans? Sauf qu'avec son procès, elle m'a mis à la rue. Ils m'ont mis dans un charter, allez hop, direct la France. Oh, je me suis dit, oh, le retour en France, ça va être terriblement fadasse après tout ce que j'ai vécu là-bas. Ben non, direct à Roissy, touché rectal. Je suis né en Algérie. Là, je me suis dit, on est sur la voie du progrès.
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7: Merci d'être là, merci d'être tous là, même en Twingo. C'est très... C'est merci parce que c'est... Ça marche. Je vous jure ça. Parce que à mes débuts, j'en ai bouffé de la vache enragée. Ça paraît qu'elle était folle. Mais... Non, c'est vrai, ça n'a pas été tous les jours facile. Et pour un artiste comme ça, quand c'est... C'est très émouvant, je veux surtout tous ces sièges qui se remplissent de fesses. Surtout que vous en avez deux, alors du coup, ça double la capacité. C'est un stade de fesses, hein, pour moi. Alors, si je comptais vos orteils, alors là...

0: Et donc, une personne formidable, un homme, justement, dont peut-être vous connaissez, un homme de théâtre, de passion, de culture, de foi, d'amour. Peut-être avez-vous entendu parler de lui, il s'appelle Maurice de Cronach. Et un philosophe aussi, ce Maurice de Cronach, qui avait coutume de dire ce magnifique proverbe ch'timi, qui dit « Tant que t'as pas mal au cul, tu peux toujours t'asseoir dessus !» Pas qu'il y en a qui ont lu son livre. Et donc je l'avais eu au téléphone. Il existe vraiment, hein, ce Maurice de Cronach. Et je l'avais eu au téléphone. J'avais 16-17 ans, tout ça est vrai. Hein. Je venais d'écrire mes premiers sketchs. Et il m'avait dit oui, oui, j'ai un centre culturel. Ouais, c'est ça. Bah viens, Binout. Et à l'époque, je ne m'étais pas méfié. J'étais donc allé dans son centre culturel, qui s'appelait pas André Malraux, mais chez Momo. J'étais rentré comme ça, et effectivement, il y avait une sorte de bar culturel, comme ça, en zinc, hein, avec derrière des boissons culturelles et spirituelles, et quelques tables, sûrement pour cuver en dessous sa culture. Et Maurice était là, je le revois encore, planté derrière son bar, le regard plein d'intelligence. « Oh, c'est toi le choumis, là !» Odette, viens vite, il y a le comique qui est là. Viens, saloperie. Odette de Cronach, hein, donc, hein, sa femme, sa muse, hein, devrais-je dire, était arrivée des cuisines culturelles, elles aussi, comme ça, belle, dans ses 230 kilos. Hein, une femme du Nord, quoi. Hein, une... Ah, bah, il y en a des comme ça, hein, bah. Je ne l'ai pas inventé, c'est vrai, tout ça est vrai, hein, 230 kilos, une beauté félinienne, quoi. Hein. 230 kilos, c'est que féline, hein, comme beauté. Hein. Et avec juste 5 dents, 4 en bas, 1 en haut. Et tout de suite, je me suis dit, mais comment elle fait pour rester aussi grosse avec aussi peu de dents? Parce qu'elle ne peut rien mâcher, que de la soupe, sûrement. On boit que de la soupe, des sauts de soupe, un saut par demi-heure. Ah, la paille, hein, faut au tuyau d'arrosage. Ah. Ou alors elle s'allonge et Maurice verse le seau. Ah. Vite à l'autre seau, vite à l'autre. Ah, et après il tasse avec du pain. Enfin, énorme femme, comme ça, elle me voit, elle fait « Ah, c'est vrai, rien que de voir sa tête, t'as déjà été drôle, hein ?» Noir et blanc, donc. Ah. Et j'ai dit merci, madame de Cronach. Oh, Odette va en poussée. 400 kilos de poussée. Et là, je me suis posé cette question toute simple. Mais qu'est-ce que je fous là? D'ailleurs, j'ai dit, excusez-moi, monsieur de Cronach. Momo. Momo, je vois pas très bien où est la scène dans votre centre culturel. Là.
1: Et ça, c'est quoi, ça, là?
0: Ça, c'est un baby-foot.
1: Eh ben, on poussait le baby, elle t'a joué à la place. Allez, viens m'aider, vous faites pas ta star, allez hop, allez, non.
0: Je m'étais donc retrouvé à apporter un baby, hein. Et Odette, elle aide pas parce que... Non, bon, tant pis. Je demande à tout hasard.
1: Et il m'avait dit, regarde là, t'as de la place là pour jouer. Ah, puis t'es bien éclairé, t'as un néon juste au-dessus. Sinon, qu'est-ce que je te vais faire ce soir? T'as intérêt à que je rigole, sinon t'as sera pour payer.
0: Non, mais je viens d'écrire mes premiers sketchs. Je fais un déprimé qui fait « Je reviens, tout va bien. » Et en fait, ça va pas du tout. C'est vrai qu'à raconter comme ça, c'est pas très drôle. C'est vrai. Mais peut-être que ce sera que les gens... En tout cas, je commence à sentir le personnage. Ah, depuis que je suis rentré, là, il monte, là. C'est drôle. Hein, Odette,
2: il sera pas payé.
0: Je suis donc parti là-dessus, hein, toute la journée, pour aller travailler mon personnage en pleurant dans un parc. Et je suis revenu le soir, une dizaine de sauts de soupe plus tard, vers 21h, je rentre dans le centre culturel, et alors la surprise, la salle bourrée. 4 spectateurs, raides bourrés au comptoir. Ils chantaient des chansons grégoriennes. Tous tes képis, just be out d'Ashma! Just be out d'Ashma! Mais ça, maman, c'est pour mieux! Complètement affolé, atterré de voir mes 4 spectateurs qui apparemment avaient fait d'autres centres culturels avant de finir chez Momo. Hein. Je suis donc allé en coulisses. Enfin, en coulisses.

0: cuisine. Momo arrive, il me fait hey, vas-y, ils sont au chaud, hein, fais-les rigoler. Puis allons-y, je suis rentré sur scène. Je vais bientôt arriver. Ah non, viens nous servir à boire. Je suis ressorti aussitôt, hein. J'ai juste fait un passage, ils m'ont même pas vu passer. Hein. Ils ne savaient même pas que j'existais, parce qu'ils chantaient trop fort, et ils ne pouvaient pas m'entendre, évidemment. Je me suis dit, qu'est-ce que je peux faire? Et là, j'ai eu une idée, tout ça est vrai. J'avais dans mes accessoires un revolver à blanc. Je me suis dit, je vais tirer deux coups de feu, ils vont se taire, et je vais pouvoir faire mon sketch. Je suis donc retourné sur scène avec mon revolver, enfin, à la place du baby. J'ai tiré deux coups de feu, blam, blam. Et effectivement, et à ce moment-là, un cinquième spectateur, que j'avais absolument pas vu, qui dormait derrière le comptoir entre les seaux de soupe, un énorme berger allemand, et ben, est apparu comme ça, il croyait que j'attaquais la caisse, il m'a sauté dessus, il m'a commencé à me bouffer la jambe, j'ai juste entendu Momo gueuler, Rex, bouffe pas le comique, c'est pour rigoler. Viens ici, vos Rex au pied. Ah, mes quatre spectateurs. Là, j'ai eu un tout petit rictus en me disant « Ah, ça y est, je suis payé. » Momo est arrivé vers moi, il a arraché son chien de mon genou. Ou plutôt, il a arraché mon genou pour son chien. Hein. Ah oui, il l'avait dans la gueule. Hein. Ah bah, tout est faux maintenant. Hein. Non, mais ça a été très très bien réparé, ça se voit pas du tout. Bon, ça déconne un petit peu de temps en temps, mais faut vraiment le savoir pour le voir. Hein. D'ailleurs, moi, là, j'ai laissé quatre spectateurs, hein, ça va te faire un petit entracte, hein, pour aller en coulisses cuisine, parce que ça pissait le sang, afin de trouver un petit os de poulet pour remplacer ma rotule. Pour finir, ça a été du lapin. Hein. Odette m'a aidé, on a trouvé un petit morceau de lapin, elle m'a fait un pansement à la mayonnaise pour cautériser le tout. Momo est revenu 5 minutes après, il me dit hey, « j'ai mis Rex dans le break, t'es tranquille, allez, venez rigoler !» Je suis retourné sur scène, j'ai dit « Allons-y, au point où j'en suis, hop là, je vais bien, tout va bien. » Là, le personnage, il était là, hein, et il riait pas, hein, il m'écoutait pas, il me regardait même pas d'ailleurs. Si, il y en a juste un des quatre, au milieu du sketch, et je vous jure que c'est une histoire vraie, il y en a un des quatre qui s'est retourné vers moi comme ça et qui a fait « Hé, le chien, il joue plus !»
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2: Quand on va pas dans des vides greniers ou des bois surpeuplés, souvent, dimanche avec ma femme, quand il pleut, on va dans des lotos. Vous n'allez pas dans les lotos? Mais sortez, c'est génial les lotos! Les lotos, ça dure pas longtemps. C'est organisé en des boulons de rhum géants, ça dure de midi à 19h. C'est pas long. Ah non, ça te mange bien un après-midi, tu vois. C'est éclairé au néon blanc ultra-violent. Au bout de 8 heures, tu finis avec du collier, tellement ça te brûle. Ah, ah, ah. C'est ça, ouais. Mais ouais. Tu te bourres de cake maison à 20 centimes la tranche. Tu dis, mais tellement pour 5 euros. Tu repars, t'es comme ça, bourré de cake. C'est génial, les lotos. Attention, il y a des pros. Hein. Moi, j'ai vu des mecs, écoute-moi bien. Ils ont des jetons en plastique métallisé. On les voit, ceux qui font les lotos, là. Et ils ont des jetons en plastique métallisé. Et à la fin de la partie, écoute bien, ils les ramassent tous d'un coup avec un gros aimant, comme ça. Et ils les mettent dans un gobelet d'un coup, comme ça. Ils te regardent, ils font... C'est l'enfer. Dès qu'un mec qui gagne, il fait comme ça. Oh, Kin ! Tout le monde fait... Oh. Ben ouais, au début, t'oses pas gueuler, après tu gueules plus fort que tout le monde. Oh. Vérification ! Attends, ça fait 100 lotos que je me tape et j'ai jamais gagné un jambon, ça va, ouais? Alors, par contre, hé, dans un loto, mesdames et messieurs, écoute-moi bien, quand tu gagnes un truc, même un gilet jaune ou un tire-bouchon, t'as l'impression que tu gagnes une 308, hein. Ah, j'ai gagné, ouais, Kin, ouais! Quoi, vérification, tu me crois pas, t'as déjà vérifié? T'es comme ça. Une fois, on faisait un loto avec ma femme dans le Beaujolais, véridique, hein. Et alors, on est 350 dans la salle des fêtes, hein. Ça fait 8h30 qu'on est dedans, on est comme ça. On n'en peut plus, hein. Arrive le dernier lot, on a tout eu. On a eu 100 kilos de patates avec un économe, on a eu un cochon vivant, on a tout eu. Arrive le dernier lot. Le dernier lot, c'est un écran plat de au moins 36 cm. Un truc. Sauf que comme t'as plus la notion de rien, t'as l'impression que c'est un home cinéma, le truc, tu vois. On est tous comme ça. Et la femme est sur scène comme ça, elle remet les boules. Et je vous jure que ce que je vais vous raconter est vrai, mesdames et messieurs. Écoutez-moi bien. Elle a sorti les boules comme ça. Le 40. Le 41. Le 42. le 43. Et là, un mec au fond de la salle a gueulé, tout ils connaissent. Pourvu que ce soit pas le 44. Pourvu que ce soit pas le 44. Tout ils connaissent. Non mais tu te rends compte? Le reste de la semaine, c'est un bon père de famille. Le dimanche, il t'égorge pour un écran plat. Mais...
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3: J'ai même remarqué que l'homme prenait vraiment sa distance, tu vois, avec la machine, surtout les lendemains de cuite. Ou quand l'homme est bourré, en général. Hein. Vous avez vu, nous, les lendemains de cuite, hein? Nous, on invente des mots. On... Ah oui, nous, on fait des contractions qui ne sont pas dans le dictionnaire du tout. Hein. Tiens, je vois l'autre jour, moi, je croise un copain comme ça, un lendemain de cuite, qui était encore un peu bourré de la veille, tu vois. Et alors, tu sais, je lui dis un truc, mais évident, tu vois. Et illico, il me répond, c'est clair. Tu vois, et ben là, c'est un mélange de c'est clair et c'est sûr, tu vois. C'est clair. Tu vois, un seul mot pour dire deux trucs. C'est génial, hein. Vous avez aussi le bonjour, qui est bien. Ça, c'est en fin d'après-midi. Tu sais, quand on a fini de dire bonjour, et qu'on va pas tarder à dire bonsoir, tu vois. Des fois, t'arrives et tu dis « Bonjour !» Et tiens, t'étais encore bien bourré, toi. Et une autre fois, je le recroise, mon pote, mais là, il était encore plus bourré que la veille. Là, c'était terrible. Hein, il s'approche de moi comme ça, il fait « Si je peux me faire mettre ?» J'ai dit « Non, oui, non !» Il fait « Attention, là, ça veut dire complètement autre chose, là !» C'est parce que je me laissais pousser la moustache, tu sais. Et alors, il s'approche comme ça, il me fait « Tiens, tu te laisses moustache ?» Moi, qu'on comprend très bien, hein, tu te laisses moustache, hein. Hein, on voit même pas pourquoi on dit toute la phrase, hein, du coup... On voit que moi, je suis un petit peu avantagé, parce que moi, j'ai fait mec bourré deuxième langue, hein, donc je... Ah, ouais, moi, je parle couramment, le mec bourré. Eh ben, si, ça aide. Ça permet de comprendre... Tu vois, le gars qui est dans le métro, qui a une bouteille à la main, tu sais, ou sur le trottoir. Et le mec qui fait... Hey, gars, je te demande ! Je te demande ! Tu vois, bon, là, je traduis. Tu vois, ça veut donc dire, par exemple, mesdames et messieurs, je réclame votre attention, s'il vous plaît. Tu vois ? Alors après, il fait... Hey, t'arrives pas, s'en va, connard ! Auriez-vous l'obligeance de me dépanner d'un franc ou deux, ce qui constituerait pour moi un capital de départ qui me permettrait de renouveler le contenu de cette bouteille dont je suis extrêmement friand. Tu vois ? Alors, Yann, merci. Et après, il insiste, il fait « Adieu-moi et bien-bas et clair !» Quel dommage que vous ne puissiez pas accéder à ma requête. Toutefois, et malgré le différend qui manifestement nous oppose, je vous recommande chaudement d'entrer en contact au plus vite avec la population masculine grecque. Alors après, il fait... De toute façon, vous m'êtes indifférent. Il est même possible... que je ne vous adresse plus jamais la parole. Eh bien, vous voyez, ce mec-là, on le comprend très bien.
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5: Oui, Nadège, qu'est-ce qu'on a ce matin ? Comment ? Une mammoplastie. Vous savez que ce sera ma centième. Sur le divné par deux, ça fera 200 nichons. Des nichons, des gros, des petits, des durs, des mous, des montagnes de nichons, des forêts de nichons. Hein? Bah écoutez, c'est bien simple, je vois la vie en nichons. Hein? Ma BM, 18 nichons. Ma maison de campagne, 38 nichons. Une paire de pompes, 2 tétons. Des nichons, toujours des nichons, des gros nichons, des petits nichons. Oh, ça va, Nadège, arrêtez de faire la gueule, sinon je vous la refais. Hein? Encore bourré de la semaine dernière, moi. Bon, allez, donnez-moi les fiches, qu'est-ce qu'on a ce matin? Alors, liposuction abdominale, rhinoplastie, lifting des poses du fessier, pose de silicone, réduction anale. Rhinoplastie. Liposuction. Non. Moi, j'ai dormi 4 heures, vous me collez pas 5 patientes. Comment? C'est tout sur la même? Oh la vache! Tu une 4 fromages alors? Hein? C'est qui? Madame Dequeux. Je serais, je penserais déjà à refaire faire mon nom de famille. Oh, je fais une bamboula, moi. Dormi 4 heures. Amenez-moi, Madame Dequeux, allez. On y va, allez, on se dépêche. Alors, attendez, je vais vous aider. Attendez, on va la poser sur le cercueil, sur le billard, pardon. Voilà. Bonjour, Madame Dequeux, enchantée. Je suis le docteur Pichon. C'est moi qui vais vous arnaquer. Vous vous opérez. Alors écoutez, c'est bien simple, on va commencer par vous endormir, hein, c'est la marche à suivre. Hein. Ah non, l'opération ne durera pas une heure, non, avec tout le boulot qu'on a, on en a moins pour 2 mois. Ah, je plaisante. Hein. Hein, d'habitude, c'est une simple, une campagnarde, enfin là, c'est une 4 fromages quand même. Hein. Gérard, mon Gégé, vous préparez la sauce et vous trompez pas dans les picouses. Hein. La dernière fois, une patiente s'est réveillée en pleine opération. Ça fait bizarre quand on a le nez d'une personne dans les mains. Plaisante, évidemment. Et qu'on est toujours un petit peu stressé avant une opération, alors ça détend, non? Non, bien. Bien, là, le queue. Liposuction abdominale, c'est-à-dire qu'on va aspirer la graisse. Ensuite, dermoplasticémie, c'est-à-dire qu'on va retirer la peau du ventre qui pend. Si on en a en rab, écoutez, on vous en met de côté, puis bon, bah, avec les chutes, hein, vous pourrez toujours vous faire un sac de voyage. À mon avis, vous pourrez partir loin, parce que ça va faire un gros sac. Hein. Madame Samsonite, Madame de queue, pardon. C'est votre jour de chance, c'est ma 100e aujourd'hui, je vous offre un dégraissage des poteaux, des cuisses. D'abord parce que vous êtes une très grosse patiente, et puis on dirait, vous avez 2 ballons de foot à la place des genoux, ça donne envie de sauter dedans. Plaisante. Plaisante, toujours plaisanterie, quand tu nous tiens. En touche finale, on enlève évidemment cette petite moustache. Pour faire plus jeune, est-ce que vous voulez qu'on vous pose des petits boutons d'acné par-ci, par-là? Non? Bien, d'accord. On va pouvoir y aller, mon Gégé, elle va s'endormir. Elle est endormie. Madame Dequeux! Ça va te coûter bonbon, ma grosse! Oui, elle est endormie. Dis donc, c'est spécial, un nom de famille, pareil, j'ai jamais entendu ça. Hein. Vous imaginez, Gérard, hein. Chérie, ce soir, on a les Dequeux à manger. Qu'est-ce que vous feriez, Gérard, si vous aviez 2 queues, hein? Déjà qu'avec une seule, c'est pas la fête du slip. Vous, Nadège, je sais ce que vous feriez, par contre, hein, coquille, hein? Oui, d'accord. Allez, on y va. Allez, trêve de galéjade. On y va. Alors, par quoi on commence? C'est toi que j'opérerai en premier. Lénibar, comme par hasard, toujours Lénibar. Allez, on y va. Scalpel. Merci. Ça va, vous, Nadège? Hein, nous, pas du tout. On est en plein travaux, ils me font chier, mes ouvriers. Ça fait 15 jours qu'ils devraient avoir terminé à la cuisine et ça traîne. Parpaing, carrelage, compresse. Allez, on y va. Qu'est-ce qu'on a dit qu'on faisait pour la poitrine? Je vous écoute, prothèse, réduction, allez-y. Comment? Vous n'avez pas noté? Nadège, je vais tout de même pas réveiller la patiente pour lui demander ce qu'elle voulait. Enfin, c'est un petit peu fort de café, Nadège. Bah, faites-moi le numéro du mari, passez-moi le téléphone. Alors, là, Nadège, je suis fou de rage. Oh. Allô, monsieur Dequeux, enchanté, mes hommages. Docteur Nichon, Pichon à l'appareil. Écoutez, je vous appelle en urgence, pardon de vous déranger, mais je suis en compagnie de votre femme, elle est endormie, enfin, je pense. Madame Dequeux! Et complètement oublié de noter, mon assistante a commis une petite boulette, a complètement oublié de noter les déshydratats de votre épousée. Voilà, on est un petit peu embêté, on en est à la poitrine. Je vous les rends. Oui, d'accord. Non, parce qu'on est... Vous en... D'accord. Bah, apparemment, vous en... D'accord. Bon, on fera pas de miracle. Non. D'accord. Pardon pour le dérangement. Mes hommages à votre femme. Oui. D'accord. Apparemment, il s'en fout. Allez, on fera au mieux. Allez, on y va. Oh là là. J'ai les doigts pleins de whisky coca, moi j'y arriverai jamais. Idée de génie. Nadège, allez me chercher la petite stagiaire. Nelly, venez là. Venez là. Écoutez, Nelly, pour votre deuxième jour de stage, j'ai une bonne nouvelle à vous apprendre, c'est vous qui allez opérer. Hein ?